0: Une plongée mouvementée dans 40 ans de l'histoire des États-Unis, des années 50 aux années 90, à travers le regard d'un simple d'esprit, qui devient, à son corps défendant, le protagoniste central d'événements majeurs qui ont marqué en profondeur son pays. Et au départ de ce film, il y a un roman éponyme, écrit par Winston Groom en 1986. Cet ancien journaliste a remporté le prix Pulitzer 3 ans plus tôt pour son roman « Conversation avec l'ennemi ». Un récit à la première personne d'un soldat américain qui, 14 ans après avoir réussi à s'échapper d'un camp de prisonniers de guerre au Vietnam, a été arrêté pour désertion. L'histoire contemporaine passionne donc Groom. Mais il va donc imaginer ce personnage de Forrest Gump qui la traverse. Le livre ne rencontre qu'un succès d'estime en librairie. Il s'écoule simplement à 30 000 exemplaires. Du coup, quand le studio Paramount se décide à le porter à l'écran, il ne débourse que 350 000 dollars pour en acheter les droits. Il décide, dans la foulée, de confier le travail de son adaptation à Eric Ross, scénariste jusque-là sans grand fait d'armes, avant de devenir celui de Révélation, Ali et Benjamin Button. Adapter, c'est trahir. Eric Ross commence donc par réécrire l'histoire de Forrest Gump, en se focalisant sur les 11 premiers chapitres du roman, en délestant le récit de sa part cynique, en mettant en avant l'histoire d'amour que Gump va vivre avec Jenny Curran, rencontrée dans sa prime enfance, en inventant cette idée de traverser de l'Amérique à pied. Mais surtout, Ross tricote son récit en jouant avec les grands événements et les personnalités phares de l'histoire des États-Unis de la deuxième partie du XXe siècle.
1: Vous n'aviez pas dit que vous attendiez le bus numéro 7 ?
2: Il va y en avoir un autre dans peu de temps.
1: Alors, comme j'avais été une star de football et un héros de la guerre et un capitaine de crevettier, une célébrité nationale et un diplômé d'université, le conseil municipal de Greenbow en Alabama décida de se réunir et il m'offrit un bon job.
0: Gump va ainsi rencontrer à l'écran pas moins de 3 présidents américains, JFK, Lyndon B. Johnson et Nixon, mais aussi Elvis Presley ou encore Rosa Parks. On va aussi découvrir que sa mère l'a prénommé Forrest en mémoire de Nathan Bedford Forrest, un des fondateurs du Ku Klux Klan, pour qu'il se souvienne que dans toute vie, on peut faire des choses qui n'ont aucun sens. Pêle-mêle, il sera aussi question, dans cette histoire, de guerre du Vietnam, du premier pas de l'homme sur la Lune, de la lutte pour les droits civiques, du Watergate, du terrible ouragan Carmen et du sida, mais aussi de choses bien plus légères, comme l'invention du smiley. Reste alors à trouver qui va mettre en scène ce scénario terriblement excitant. La Paramount a une idée. Elle envisage tout d'abord Terry Gilliam. Le Monty Python a tourné son premier film aux États-Unis en 90, The Fisher King. Il a travaillé dans la foulée sur Détective Détective, un projet avec Nicolas Cage qui n'a jamais vu le jour. Mais il va pourtant décliner l'offre de la Paramount pour se consacrer à l'Armée des 12 singes. Le studio se tourne alors vers Barry Sonnenfeld, qui vient tout juste de passer la réalisation avec la famille Adams. Mais là encore, Sonnenfeld passe son tour, pris par la suite de son blockbuster, Les Valeurs de la famille Adams. Le choix va alors se porter sur celui qui a su si brillamment jouer avec les nouvelles technologies dans le virevoltant Qui veut la peau de Roger Rabbit, un certain Robert Zemeckis, qui vient tout juste de s'amuser de la montée en puissance de la chirurgie esthétique dans la comédie noire, La mort vous va si bien. Et lui répond favorablement à la proposition de la Paramount. La première mission du cinéaste est évidemment de trouver son Forrest Gump. Spontanément, un nom lui vient en tête. En France, il ne dit pas grand-chose à grand monde. Un acteur de télévision, Harry Anderson. Mais pris par le tournage de la série Le Monde de Dave, Anderson doit renoncer au rôle qui aurait sans doute métamorphosé son parcours. L'auteur du livre, Winston Groom, a une idée. Il trouve que John Goodman, le héros masculin de la série Roseanne, devenu l'acteur récurrent des frères Cohen, serait le Gump idéal. Mais jamais il ne sera contacté par Robert Zemeckis, qui va plutôt proposer ce rôle à Bill Murray, tout juste auréolé du succès d'Un jour sans fin, et à John Travolta, qui vient lui aussi de renouer avec le succès avec Allô maman, ici bébé. Mais l'un comme l'autre refuse. Travolta confiera plus tard qu'il s'agit d'une des plus grandes erreurs de sa carrière. Cependant, il rebondira vite avec le Pulp Fiction de Tarantino. C'est en tout cas au bout de tous ces atermoiements que le scénario de Forrest Gump arrive enfin dans les mains de Tom Hanks. Si les années 90 avaient mal débuté pour lui, avec le bide du Bûcher des Vanités, il a très vite remonté la pente, avec les succès consécutifs d'Une équipe hors du commun et de Nuit blanche à Seattle. Et là, il s'apprête à décrocher le premier Oscar de sa carrière pour Philadelphia. Hanks lit le scénario en seulement 1h30 et donne dans la foulée son accord à condition que tous les événements qui y sont relatés soient historiquement corrects. Zemeckis le rassure immédiatement à ce propos. Pour jouer Jenny Curran, l'élu du cœur de Gump, là encore étonnamment, les refus vont s'accumuler. Jodie Foster, qui travaillera pourtant 3 ans plus tard avec Zemeckis dans Contact, Nicole Kidman, qui va lui préférer Prêt à tout, et Demi Moore, qui vient de cartonner avec Proposition indécente, décline poliment. Ce qui va faire le bonheur de Robin Wright. 7 ans après Princess Bride, ce rôle lui permettra de se débarrasser définitivement de l'étiquette d'actrice de la série Santa Barbara, qui a pu longtemps lui coller à la peau. Et aux côtés de ce duo Hanks-Wright, Forrest Gump va permettre aussi à Haley Joel Osment, le futur héros du sixième sens, de faire ses débuts sur grand écran dans le rôle du fils de Tom Hanks. Une fois ce casting réuni, place au tournage. Celui-ci débute en août 93 et va s'étaler sur pas moins de 6 mois. Un tournage qui fait évidemment la part belle aux effets spéciaux. Leur responsable est un des maîtres du genre, Ken Ralston, qui a déjà remporté 3 Oscars pour Cocoon et 2 films de Zemeckis, Qui veut la peau de Roger Rabbit et La mort vous va si bien. Son travail va littéralement captiver les spectateurs de l'époque, comme un saut technologique où l'on comprend que désormais, en termes d'effets spéciaux, plus rien ne sera comme avant. Une date clé, en particulier grâce aux scènes qui propulsent Tom Hanks dans les documents d'époque. Pour ces moments-là, le comédien est filmé devant un écran bleu, avec au sol des marques pour coller aux archives vidéo, avant qu'il soit intégré par des techniques de morphing dans ces images où les mouvements des lèvres des personnalités sont modifiés numériquement pour coller au nouveau dialogue. Tout ceci va bien évidemment s'affiner au montage, avec en plus l'incorporation d'un personnage essentiel à ce récit, la musique. Celle originale, composée par Alan Silvestri, qui retrouvait Zemeckis après À la poursuite du diamant vert, la trilogie Retour à le futur, Qui veut la peau de Roger Rabbit et La mort vous va si bien, mais aussi et surtout les chansons qui vont ponctuer les différentes époques traversées par Forrest Gump. Une compilation démente, orchestrée par le producteur musical Joel Seal, dont le CV impressionne. Dizzy Rider à Blade Runner, en passant par Flashdance ou les Goonies.

Zemeckis ne lui donne qu'une seule direction. Une BO qui ne doit réunir que des artistes américains, car Gump n'aurait rien acheté d'autre. Au fil des 2h20 du film, on peut ainsi se délecter à entendre Elvis Presley, Aretha Franklin, les Beach Boys, Jimi Hendrix, John Baez, Bob Dylan, les Supremes, les Doors ou encore Simon & Garfunkel. Résultat, l'album s'écoulera à plus de 20 millions d'exemplaires. Il s'impose comme le plus gros succès de l'année 94 aux États-Unis devant le Roi Lion de Disney. Dans le monde, il va totaliser près de 680 millions de dollars alors qu'il n'en a coûté que 55. Et dans la foulée, il remporte 6 Oscars lors d'une soirée historique à plusieurs titres. Forrest Gump, il devient ainsi le premier long métrage à réaliser le doublé meilleur film, meilleurs effets spéciaux. Et Tom Hanks reçoit sa deuxième statuette consécutive, performance que jusque-là, seul Spencer Tracy avait réalisé en 1937 et 1938. Mais la postérité de Forrest Gump ne s'arrête pas là. Booba Gump, le nom du bateau utilisé par son héros, devient une chaîne de restaurants aux États-Unis. Bruce Springsteen fait une allusion au fameux dialogue « La vie c'est comme une boîte de chocolat, on ne sait jamais sur quoi on va tomber » dans sa chanson « My best was never good enough ». Et on annonce même un remake indien du film de Zemeckis pour Noël 2020. Et surtout, alors qu'en quelques mois, son livre venait de s'écouler à plus d'un million d'exemplaires, Winston Groom écrit en 95 une suite à Forrest Gump, Gump & Co. La Paramount en achète alors les droits d'adaptation pour les confier de nouveau à Eric Ross. Les aventures de Gump devaient le conduire cette fois-ci au cœur de l'affaire O.J. Simpson, de l'attentat d'Oklahoma City et même dans les bras de la princesse Diana le temps d'une danse. Et en parallèle, il devait affronter la douleur de voir son fils touché par le virus du sida. Le scénario fut finalisé le 10 septembre 2001, mais le film n'a jamais vu le jour. Ross, Hanks et Zemeckis s'accordant sur le fait que les attentats du lendemain avaient rendu le script totalement caduque. Forrest Gump restera donc à jamais unique.

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2: J'ai jamais pu me retenir quand j'avais quelque chose sur le cœur. Ça a toujours explosé, en général explosé beaucoup trop fort. La vie n'est pas faite que de choses qui s'y passent. La vie est simplement faite de la vie, c'est-à-dire de respirer, de souffler, et de manger, de dormir et d'aimer.
3: Un hélicoptère du Paris-Dakar avec 5 personnes à bord vient de s'écraser. Tous ses occupants sont morts, mais on ignore encore leur identité.
4: Nous sommes le 14 janvier 1986 au Mali. Un hélicoptère du Paris-Dakar vient de s'écraser, avec 5 personnes à son bord. Tous ses occupants sont morts. Parmi eux se trouve le chanteur Daniel Balavoine, 33 ans.
3: Nous l'avons appris il y a une dizaine de minutes. Le chanteur Daniel Balavoine et Thierry Sabine ont trouvé la mort dans l'accident d'hélicoptère qui a fait au total 5 morts sur le rallye Paris-Dakar. Éric Gendry.
5: Eh bien oui, Dominique, imaginez qu'ici, au PC du Paris-Dakar, au Palais des Congrès, c'est la consternation. Cet accident s'est produit vers 19h hier soir, à 10 km du village malien de Gourma-Rarous. Il y avait, selon les premières informations que nous possédons, une tempête de sable. Cet hélicoptère volait en rase-motte. Il a heurté une dune avant de s'écraser au sol.
4: Daniel Balavoine est mort. Le pays tout entier est en deuil. Ses parents, ses amis, ses fans sont dévastés. Si le choc est si grand, c'est que Daniel Balavoine n'est à l'époque pas qu'un simple chanteur à succès. Pour beaucoup de Français, Balavoine incarne bien plus. Au tournant des années 80, ses coups de gueule très médiatiques, son engagement humanitaire, ont fait de lui une figure incontournable, le porte-voix d'une jeunesse souffrant de ne pas être entendue.
2: Pour que ça s'arrange, il faudrait que les gens comme moi, qui ont tendance à avoir une grande gueule, je reconnais que j'ai cette maladie-là, doivent avoir une vie qui soit le plus possible en concordance avec ses idées qui balancent un peu partout.
4: Mais Daniel Balavoine est avant tout un artiste, simple et sensible, qui n'a jamais fait de concessions pour devenir une star. Au-delà de son point levé, ce sont avant tout sa musique et ses mots qui frappent aujourd'hui encore, en plein cœur, des millions de personnes. Sa voix aiguë, si singulière, aura pourtant mis du temps à s'imposer à tous comme une évidence. Daniel Balavoine aura longtemps été un inclassable dans la chanson française. Pourtant, 40 ans après sa mort, les Français continuent de le fredonner. Ses tubes ne se sont pas éteints avec lui. Ce 14 janvier 1986, l'œuvre de Balavoine s'est révélée éternelle.

0: Bienvenue dans ce podcast consacré à la saga Balavoine. Premier épisode, la naissance d'une voix.
1: Je suis né en Normandie, à Alençon. Mes parents avaient dû fauter dans le coin, parce qu'en fait, ma famille n'est pas vraiment de cette région-là. Je suis en fait un mélange de sang basque et landais. Je suis resté très peu de temps en Normandie, à tel point que je n'ai rien retenu de là-bas, strictement rien. J'en ai parti tout de suite après à Bordeaux, je crois, où j'ai habité 7 ans, puis à Biarritz, où j'ai habité 4 ans. C'est là-bas que je me sens, c'est là-bas que j'habite aussi d'ailleurs en ce moment, c'est dans le sud-ouest. J'ai eu besoin de ce changement, et c'est là-bas effectivement que je me retrouve, donc c'est probablement de là-bas que je suis, effectivement. Mon père était fonctionnaire, il était ingénieur divisionnaire, son histoire poste très important, très sérieux. Ma mère a eu une vie où elle ne travaillait pas tout le temps. Elle était d'abord mère de famille, c'était sa première profession.
2: Vous étiez plusieurs à la maison ?
1: Oh oui.
2: Combien ?
1: Six enfants.
2: Ah oui.
1: Alors, ça cartonnait un peu. Moi, je suis le petit dernier, comme on dit.
0: Le Daniel Balavoine que l'on entend ici a 30 ans, quand il parle de son enfance au micro de RTL. En cette année 82, il est une star, mais il n'était pas forcément destiné à le devenir. Quand il voit le jour, le 5 février 1952, Daniel est le petit dernier d'une fratrie déjà bien fournie. Son père est ingénieur, sa mère s'occupe, elle, de ses 6 enfants. Et le moins que l'on puisse dire, c'est que chez les Balavoine, la musique est une seconde nature. Guy Balavoine est l'un des 3 frères de Daniel.
3: On a tous été dans la musique. J'ai une tante qui était organiste, ma mère a été pianiste, ma sœur Claire jouait du piano aussi, et mon frère Yves et moi, nous avons été solistes soprano au Petit Chanteur à la Croix de Bois. On a toujours chanté, et je me souviens que quand on allait à la piscine à Bordeaux, on prenait des petits copains qui montaient dans la voiture familiale et ils étaient très étonnés parce qu'on chantait à 4 voix différentes. Mais ça, on tenait ça des petits chanteurs à la Croix de Bois aussi. Hein. Mais on a toujours chanté. On a toujours chanté et surtout on a chanté au début avec mon frère Bernard, l'aîné, mon frère Yves et moi. Et Daniel, qui était à côté, qui n'avait pas eu de formation classique de chant, contrairement aux autres, lui, il voulait à tout prix chanter avec nous, et je vais vous faire rire, c'est qu'on lui disait non, Bibiche, oui, parce qu'on l'appelait Bibiche, c'était le tout petit dernier, on lui disait non, Bibiche, tu gâches tout. Et quand on connaît la carrière qu'il a faite, je disais, c'est un peu amusant.
0: Sa sœur, Claire Balavoine, de 9 ans, son aînée, se souvient elle aussi.
4: Maman jouait tout avec une aisance incroyable et nous avons été portés par une portée de musique. Et Daniel en a hérité. Et puis, un de nos frères, Bernard, avait une guitare. Et quand il rentrait de Bordeaux pendant les vacances, Daniel lui a piqué la guitare. Qui gling, gling, gling, gling, gling, gling, gling, gling. Bon, voilà, ils ont fumé dans les toilettes et puis... Il hurlait. C'est sorti tout seul. Il n'a jamais appris la musique, Daniel. Jamais.
0: En grandissant, Daniel se sent tout de même un peu à part dans cette fratrie musicale. C'est un enfant énergique, turbulent, voire colérique. Bibiche est certes le petit dernier, mais il porte en lui un très lourd fardeau. Un an avant sa naissance, un petit frère, Xavier, succombe à une méningite foudroyante. Il a seulement 14 mois. Un drame chez les Balavoine. Pour sa sœur Claire, la colère de Daniel vient en partie de là. Une sorte de blessure originale.
4: Oui, il a toujours été comme ça. C'est lié sans doute à l'idée dont il est quasi convaincu à tort. C'est qu'il n'avait pas été conçu pour lui-même, mais pour remplacer un de ses petits frères qui était mort juste avant lui.
0: Daniel va se construire avec le fantôme de ce frère disparu. Même si très vite, la famille met le cap vers le sud-ouest, Bordeaux puis Biarritz. Daniel grandit entre les Landes et le Pays Basque. Mais la carte postale de l'enfance va vite se froisser, car les parents Balavoine se séparent alors que le petit garçon n'a que 5 ans. Pour Daniel, c'est un autre choc personnel à encaisser.
1: C'est un peu difficile pour moi de parler directement de mes parents parce que j'ai eu une vie complexe. Ça m'ennuie un peu de parler de ma vie privée, j'aime pas trop ça. Vous allez me dire, j'avais qu'à pas venir. Non, c'est pas ça, c'est que bon, effectivement, il n'y a pas à s'en faire gloire ni à s'en faire une honte. Mes parents se sont séparés. Bon, ils se sont séparés très tard, cela dit, ils sont restés longtemps ensemble et je les en remercie, même si moi j'en ai pas beaucoup profité. Je suis celui des enfants qui en a le moins profité, puisque je crois qu'ils se sont séparés lorsque j'avais 5-6 ans.
0: Avec la séparation, Daniel rejoint le pensionnat du collège Notre-Dame du Sacré-Cœur à Dax, un établissement privé réputé pour sa fermeté. Sauf que les uniformes, le dortoir et la discipline, c'est pas trop son monde. Lui est turbulent, farceur et un peu fugueur. Il teste les limites tout le temps. La musique n'a pas encore pris toute la place, mais sa voix commence à se faire remarquer.
1: J'ai appris que toute corporation où il fallait porter un uniforme, il valait mieux éviter pour moi, que c'était pas vraiment mon truc, puisqu'au pensionnat j'avais un uniforme, notamment le dernier que j'ai fait. Donc ça m'a permis d'être objectivement antimilitariste. Je suis pas contre les facteurs. L'uniforme avec l'uniforme disciplinaire, ça bon, ça y est, j'ai mis une croix dessus. Ça m'a appris ça très très jeune. Le pensionnat, qu'est-ce que ça m'a appris? Ça m'a appris à.
5: Vous aviez envie de vous révolter?
1: Oh, je l'ai fait. Je veux dire que, non, c'est-à-dire que ça, c'est un défaut, ou je sais pas si c'est un défaut ou une qualité. Je crois que c'est plutôt un défaut parce que ça amène à dire des choses qu'on pense pas des fois. J'ai jamais pu me retenir quand j'avais quelque chose sur le cœur. Ça a toujours explosé, et en général explosé beaucoup trop fort.
0: C'est au collège qu'un professeur repère son talent vocal pendant un voyage scolaire. Lors de la fête de l'école, le jeune Balavoine fait sensation. C'est la première fois qu'il comprend que sa voix peut capter une salle entière. Mais ses années de pensionnat vont être essentielles à un autre titre. Un soir où il a décidé de faire le mur, il se cache dans la chambre d'un surveillant parti à sa recherche, sous le lit. Et là, une petite radio joue un titre qu'il ne connaît pas encore, mais qui va le transformer.

0: Guy Balavoine.
1: Il s'était caché sous le lit parce qu'on le cherchait, sous le lit d'un surveillant. Et il a entendu les Beatles. Il a entendu une première chanson des Beatles et ça l'a tout de suite... il était jeune, il était très jeune, hein, et ça lui a tout de suite plu, quoi. Si vous voulez, moi j'étais plus penché sur la musique sacrée avec mon frère Yves, et c'est Daniel qui nous a fait découvrir les Beatles, les Rolling Stones, etc. Alors qu'au début, nous on n'était pas branché là-dessus du tout, et c'est comme ça qu'on en est venu là. C'est grâce à Daniel.

0: Nous sommes en 1963 et c'est une révélation pour le petit Daniel qui n'a que 11 ans, mais qui sait maintenant que la musique va occuper une place importante dans sa vie. Très vite, il suit la trace de ses frères dans les bars, les bals, les petites salles de la région. Il commence à chanter dans les groupes locaux, reprend du Dylan, des Stones, du Gaufret. Lui veut faire du rock, comme les Anglais et les Américains, pas de la variété un peu trop proprette. La musique, tous ses frères n'ont pas forcément envie d'en faire un métier. Daniel, d'ailleurs, non plus au départ. Car le jeune homme est surtout épris de politique et de justice sociale.
1: Sa voix était habitée par l'homme qui était déboussolé par les injustices, par la souffrance que les politiques imposent aux citoyens, au pluriel. Et il ne supportait pas ça. Donc, c'est pour ça qu'il voulait au départ être député. Au départ, Daniel voulait être député. Il n'avait pas du tout l'intention de faire une carrière dans ce domaine. Et puis quand il a vu ce qui se passait à l'Assemblée nationale, il a été complètement déboussolé, surtout en 68.
2: Boulogne-Billancourt va peut-être servir ce soir de test pour la suite des événements dans l'ensemble de la France. Je vous décris rapidement la situation. Les ouvriers de Renault ont décidé la grève cet après-midi. Ils doivent occuper les locaux, comme dans les autres usines Renault, mais cela on y reviendra tout à l'heure. Pour savoir tout de suite ce qui se passe là-bas, à condition qu'il se passe quelque chose, j'appelle Alain Lemaître.
3: Bien, je suis derrière le groupe de quelques 1500 à 2000 étudiants, parce qu'il est bien évident qu'il est difficile de dire combien ils sont, mais toujours est-il que le peloton se grossit au fur et à mesure qu'il s'avance vers les usines Renault de Boulogne-Billancourt.
0: En effet, Balavoine a 17 ans, qu'en mai 68 déferle sur la jeunesse française. Et c'est un autre tournant pour le lycéen, comme le raconte Thierry Rouault, grand admirateur du chanteur, et qui lui a consacré une biographie.
4: Ils étaient tous passionnés de musique et ils chantaient tous dans sa famille. Quand lui s'est intéressé un peu à la politique, effectivement c'était en 68, dans son école, il y avait un des leaders de mai 68, je crois que c'était Sauvageau ou Jespin, un des deux, qui est venu pour parler avec les élèves. Et quand il a compris que c'était pas du tout ce que lui attendait de la politique, il a pris la guitare de son frère et il a laissé tomber la politique et il a mené la carrière qui lui correspondait le mieux, à mon avis.
5: Alors Daniel, l'âge à partir duquel vous avez commencé à faire de la musique, c'est 15, 16 ans ?
6: C'est 17 ans. C'est-à-dire que rapidement, mon frère faisait des études de médecine, mais les abandonnait un peu pour jouer de la guitare. Et moi, je faisais des études sérieusement en jouant un tout petit peu de la guitare. Puis mon frère a lâché sa guitare, donc elle m'est tombée dans les bras. Et je me suis mis à laisser tomber les études et à jouer de la guitare. Et lui a repris ses études sérieusement.
0: Son engagement ne cessera jamais, mais il passera désormais par la musique. Pour faire carrière, il décide de quitter Pau. Guitare à la main, Balavoine monte donc à Paris, où il rejoint son frère Guy.
7: Moi, j'étais à Paris pour des études supérieures. Et Daniel, je suis monté en 67. Et Daniel m'a rejoint en 71, 72. Et là, tout de suite, on s'est mis à vouloir chanter. Et on a été repérés tout de suite parce que dans les studios, Daniel et moi, on faisait tout le monde cherchait des filles qui devaient faire les voix féminines et finalement on faisait les voix d'hommes et les voix de filles.

0: Grâce à sa voix au perché, presque androgyne, Daniel devient donc choriste à Paris. Dans la capitale, il prend tous les petits boulots de studio qu'on veut bien lui donner. Il est aussi très vite recruté par un groupe de rock, Présence. Ses débuts, Balavoine les racontait en 1981 à Patrick Sabatier sur RTL.
1: 20 ans, 52, 72. Alors là, vous êtes déjà dans la chanson, qu'est-ce que vous faites ?
2: Oui, là, je suis avec un groupe de rock qui s'appelait Présence à l'époque et qui était un des 6 ou 7 groupes qui, à l'époque, marchait bien. Ça, c'était une bonne période. C'est-à-dire que je suis revenu, c'était donc à ma 3e arrivée à Paris, la définitive. Et où au bout de 15 jours, effectivement, on m'avait d'abord appelé à Pau en me disant bah, tiens, on a appris que vous chantiez et que c'était bien, etc. Alors nous, le chanteur de notre groupe est parti, est-ce que vous voulez venir ? Alors je suis venu à Paris et 15 jours après, j'étais dans des studios d'enregistrement pour faire pas mon premier 45 tours, mais notre 45 tours à l'époque. Et c'est la première fois que je m'entendais chanter et c'était assez bizarre, ça s'est passé cette année-là.
0: Pour la petite histoire, un autre chanteur avait été auditionné par Présence, un certain Laurent Voulzy.
3: Je me souviens de l'avoir vu, alors c'est incroyable, je jouais dans un groupe de rock et un jour j'étais chez quelqu'un dans un appartement dans la banlieue Est et cette personne m'a dit, il avait un groupe aussi, il m'a dit « je vais auditionner un chanteur et je voudrais savoir ce que t'en penses ». J'étais avec un autre gars qui s'appelait Mark Robson, est-ce que vous pouvez me dire ce que vous en pensez ? Donc on a attendu, 10 minutes après le gars est arrivé, c'était Daniel Balavoine. Il était absolument inconnu. J'avais été bluffé. Il s'est assis, il a pris sa guitare et j'ai entendu sa voix que je trouvais extraordinaire. Et puis 2 ans après, je l'ai vu dans une première chanson à la télé qui n'avait pas eu un grand succès. Je lui ai dit, mais je le reconnais, c'est le gars que j'ai

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2: Nous sommes le 17 juillet 1674, sous le règne de Charles II, un roi anglais un peu flambeur, amateur de maîtresses et de belles fêtes. La Tour de Londres, vous connaissez? Non? Alors je plante le décor. Une forteresse bâtie par Guillaume le Conquérant, le duc normand qui envahit l'Angleterre en 1066. Plantée là au bord de la Tamise, elle a mariné 6 siècles dans les complots et les décapitations. 600 ans que ça dure. Bon, je vous préviens tout de suite, ce n'est pas le grand luxe ici. Et puis ça sent pas la rose, hein? La rose d'Angleterre, évidemment. Non, ça fouette. Dès l'entrée. Un savant mélange de tout ce qu'il y a de plus dégoûtant. L'humidité qui soigne des murs. La paille pourrie des écuries. La vase du fleuve à marée basse. Ah oui, quand la marée descend, ça devient carrément irrespirable ici. Ajoutez-y ce parfum indéfinissable de vieux cachots. Et pour couronner le tout, la fumée des cuisines où mijotent les tout aussi indéfinissables recettes anglaises. Pas vraiment appétissant. Mais les gardes de la Tour de Londres ne font pas les difficiles. Et dans la tour, la vie suit son cours. Voilà une servante qui traverse la cour en pressant le pas. Plus loin, deux soldats traînent un prisonnier vers sa cellule. Et ce gars là-bas, celui avec l'uniforme rouge élimé au coude, vous le voyez? La cinquantaine bien tassée, le nez rougi par le froid, et entre nous, sans doute pas que par le froid, c'est un gardien de la tour, un beefeater. On les nomme ainsi parce qu'à l'origine, ils avaient le droit chaque jour à une bonne ration de bœuf dans leur assiette. Il est un peu bougon, notre beefeater. Écoutez-le.
3: Regardez-moi ces nouveaux avec leurs grands airs. Mais au bout de 3 semaines de cachot, il n'y aura plus personne.
2: Oui, c'est un peu ça l'ambiance à la Tour de Londres. Entre routine militaire, pierre séculaire, gardes blasés qui connaissent chaque recoin, chaque fantôme aussi. Oui, parce que des fantômes, il y en a pas mal dans les parages, à ce qui paraît. Dans un coin de l'enceinte, tout près de la White Tower, une équipe d'ouvriers s'active. Ils démolissent un vieux corps de garde qui menace de s'écrouler. Ça tape, ça creuse, ça jure. Et puis soudain, un gros bruit, quelque chose de creux, d'inquiétant. Un des ouvriers vient de heurter quelque chose avec sa pioche. L'homme s'arrête net, gratte la terre avec ses mains. Ses collègues s'approchent. Qu'est-ce qu'il a déniché, celui-là? Un trésor? Sous un escalier apparaît finalement une boîte en bois. Pas très grande. Le bois est noirci, à moitié pourri. On l'extrait avec précaution. Les ouvriers forment un cercle. Ils retiennent leur souffle. On soulève le couvercle. Et là, des bijoux? Non, des ossements. Petits. Beaucoup trop petits, en vérité. Une affreuse perspective traverse alors l'assemblée. Et si ces os appartenaient à des enfants? Un garde s'approche, jette un œil. Son visage se fige.
3: Oh my God! Allez chercher le lieutenant.
2: Oui, je parle très mal anglais, donc je vais pas essayer avec l'accent. Évidemment, tout le monde pense à la même chose. À une fameuse histoire que même les plus ignares connaissent. Une histoire qu'on se raconte dans les tavernes de Londres depuis 2 siècles. Je vous la résume. En 1483, 2 jeunes princes auraient disparu entre ces murs. Édouard, 12 ans, héritier du trône, et Richard, son petit frère, 9 ans. Leur oncle les avait fait enfermer ici, soi-disant pour les protéger. Et puis, on ne les a plus jamais revus. Envolés, disparus. Alors, si ces ossements... c'était eux. Vous imaginez? Pour le découvrir, il nous faut remonter le temps. au jour où un conquérant normand décida de planter une forteresse au bord de la Tamise, ici même. Tout commence donc avec Guillaume le Bâtard, duc de Normandie. Oui, j'ai bien dit « le bâtard », parce que sa mère n'était pas mariée avec son père. C'était donc un bâtard. Et à l'époque, on vous collait ça au nom comme une étiquette dans le dos. Mais Guillaume le bâtard, on l'appellera bientôt Guillaume le conquérant. Et c'est vrai que ça sonne mieux. On est en 1066, et notre homme vient de régler son compte à Harold, lors de la bataille de Hastings, la grande bagarre pour savoir qui sera roi d'Angleterre. Harold, qui a usurpé le trône, a pris une flèche dans l'œil. Bonsoir la compagnie. Et maintenant, notre Guillaume doit mater ces satanés anglais, qui sont pas franchement ravis de se faire envahir. Sa méthode, toujours la même, construire des châteaux. Et pas des petits, des gros, des énormes. Histoire de rappeler à ces maudits Saxons qui c'est qui commande ici. En 20 ans, Guillaume en a fait bâtir 36 à travers le pays. Mais le plus redoutable, le plus monstrueux, il le réserve à Londres. Une forteresse colossale, plantée au bord de la Tamise, sur les vieux murs romains, histoire d'économiser un peu de maçonnerie. Le programme est clair. On doit impressionner, point final. 36 mètres de long, près de 30 mètres de haut, des murs de 4,50 mètres d'épaisseur à la base. Le premier donjon en pierre de toute l'Angleterre. Un donjon carré, à une époque où la plupart des maisons sont en bois et en torchis. Immédiatement, ce machin-là écrase tout et se voit de partout. Malheureusement, Guillaume meurt en 1087 avant la fin des travaux. Il ne la verra pas finie. Mais bon, il avait la même, hein, à Rouen, la capitale de son duché. Quoi qu'il en soit, la tour de Londres est née. Et croyez-moi, ça va pas traîner avant que les ennuis commencent. Le ton est donné dès l'année 1100. Premier prisonnier, première évasion. Le pensionnaire s'appelle Rainulf Flambard. Tu parles d'un blaze. Flambard, c'est un évêque, mais pas le genre à distribuer des hosties aux pauvres. Non, plutôt un rondouillard que les Anglais détestent, parce qu'il leur a fait cracher des impôts jusqu'à l'os. Voilà pourquoi le nouveau roi Henri Ier décide de le coffrer pour se faire bien voir de ses sujets. Sauf que Flambard, il est malin. Et un jour, un tonneau de vin arrive dans sa cellule. Les gardes vérifient le contenu, mais pas le fond du tonneau. Erreur, parce que planqué dans un double fond, il y a une corde. Une corde pour s'échapper. Du coup, un soir, Flambard va organiser un banquet pour ses geôliers. Il fait couler le vin à flot, et au bout de quelques heures, tout ce petit monde est complètement farci et se met à roupiller. Tranquille, Flambard déroule alors sa corde et descend le long des murailles. La tour de Londres démarre ainsi sa carrière de prison sur un couac et une évasion. Mais la légende commence. Les siècles défilent, la citadelle se fortifie de tours et de murs solides. Dès le XIIIe siècle, on y installe la Royal Mint, là où on fabrique les pièces du royaume. On y entrepose aussi déjà les joyaux de la couronne. Oui, là franchement, petite parenthèse les gars, la tour de Londres, c'est pas le Louvre, hein. Va essayer de les chourer, les bijoux là-bas, c'est pas possible. On y crée aussi une ménagerie royale, avec des animaux farfelus. Par exemple, en 1252, le roi de Norvège offre un ours polaire au roi d'Angleterre. Vous imaginez, en plein Londres, une bestiole blanche comme la neige, grande comme une armoire et affamée comme personne. Comment on nourrit ça? Alors, on lui a fabriqué une laisse et on l'a emmené pêcher dans la Tamise, sous les yeux ébahis des londoniens. Voilà donc un ours polaire qui barbote dans le fleuve, attrape des poissons avec ses grosses pattes pendant que le gardien s'accroche à la laisse en priant tous les saints. Plus tard, c'est un éléphant offert par le roi de France qui débarque. Le pauvre pachyderme ne tiendra que 2 ans. Ah oui, les amis, hein, le climat anglais, c'est vraiment pas fait pour les éléphants. À part en Inde. Plus tard, on ouvrira la ménagerie au public. L'entrée est à 3 pennies. On peut aussi payer avec un chat ou un chien pour nourrir les fauves. Mais revenons plutôt aux choses sérieuses, c'est-à-dire au drame. Quoique filer son chat ou son chien à bouffer, c'est aussi un drame. Revenons à la

pendant son absence, la foule va forcer les portes de la tour. Pour la première fois, le coffre-fort des rois va tomber aux mains d'une population en furie. Les paysans pillent le trésor royal et arrivent dans la chapelle où se planquaient les ministres. Et voilà l'archevêque de Canterbury traîné dehors par les cheveux. On l'emmène tout en haut de Tower Hill, on improvise un billot et un costaud se propose comme bourreau. Sauf que notre bonhomme n'a encore jamais décapité personne et ça va se voir. Il lui faudra 8 coups de hache pour que la tête de l'évêque roule enfin. Vous trouvez ça violent? Attendez un peu de voir la suite. 15e siècle, la guerre des deux roses. Rien à voir avec la botanique. Une rose blanche pour les York, une rose rouge pour les Lancastre. Deux branches d'une même famille qui s'étriperont pour le trône pendant 30 ans. La tour de Londres est prise, reprise, assiégée. Henri VI, un roi un peu simplet, y est enfermé et y meurt en 1471. Assassiné à coup sûr, mais on ne saura jamais par qui. Puis vient donc l'année 1483, l'année des princes disparus. Édouard et Richard, comme je vous l'ai raconté au début de notre aventure. Deux héritiers du trône confiés à leur oncle, Richard de Gloucester. Tonton Richard, qui évidemment, lui aussi, lorgne la couronne. Les gamins entrent donc dans la tour et, comme par hasard, disparaissent. Puis arrivent les Tudors, une famille de Gallois malins qui a raflé la mise pendant que les autres s'entretuaient. Avec eux, la machine à décapiter va tourner à plein régime. On entre dans l'ère des têtes qui tombent comme des quilles avec Henri VIII. 6 femmes, 2 décapitées. Anne Boleyn, sa seconde épouse aux yeux noirs, accusée d'adultère, direction le Billot en 1536. Plutôt sympa, Henri fera venir de France pour elle un bourreau réputé. Plus tard, ce sera Catherine Howard, 5e épouse du roi Henri VIII. Même trajet et même fin en 1542. Deux reines exécutées sur le carré d'herbe au cœur de l'enceinte. Tous les autres condamnés, 112 en 4 siècles, seront décapités à Tower Hill, la butte au pied des murailles, devant la foule des badauds qui viennent comme au spectacle. En 1554, devinez qui débarque dans la prison royale? La future reine Élisabeth Ière en personne, 20 ans à peine. Enfermée 2 mois dans la tour par sa demi-sœur Marie, qui la soupçonnait de complot. Elle logera dans les mêmes appartements que sa mère, Anne Boleyn. De quoi forger le caractère. Oui, car Élisabeth deviendra l'une des plus grandes reines d'Angleterre. Un peu plus tard, nous voilà en novembre 1605. Un certain Guy Fawkes, ancien soldat, catholique fanatique, décide de faire sauter le Parlement. Son plan? 35 barils de poudre prêts à exploser le jour où le roi Jacques Ier viendra ouvrir le Parlement. Mais le plan est découvert et Fawkes sera arrêté, la mèche à la main. On l'enferme dans Little Ease, un cachot si petit qu'on ne peut ni s'y tenir debout ni s'allonger. Le nom veut littéralement dire « peu de confort ». C'est peu dire, mais Fawkes se tient bon. Alors, on passe au chevalet. Une sorte de table en bois où on vous attache les poignets d'un côté, les chevilles de l'autre, et on tourne. Lentement, vos membres s'étirent jusqu'à déchirer les ligaments et déboîter les articulations. Fawkes tiendra 2 jours et 2 nuits. Bon, assez parlé de sang et de torture pour aujourd'hui, passons plutôt au rocambolesque. 1671, l'affaire Thomas Blood, le casse du siècle. Ce colonel irlandais décide de voler les joyaux de la couronne. Il se déguise en pasteur respectable, col blanc et Bible sous le bras, et se lie d'amitié avec le vieux gardien des joyaux. Et un beau jour, Blood demande à son nouvel ami à voir les joyaux, comme ça, innocemment, tranquille. Le gardien, confiant comme un agneau, le fait entrer dans la salle du

0: trésor royal avec des complices. Sitôt la porte refermée, on assomme le bonhomme avec un maillet. Blood s'empare de la couronne royale qu'il aplatit pour la planquer sous son manteau. Son complice, lui, fourre le globe dans son pantalon. Et un troisième scie le sceptre en deux, les symboles du pouvoir. Et ils sont presque dehors quand le fils du gardien va sonner l'alerte. Blood sera rattrapé à deux pas de la sortie. Et là, coup de théâtre, au lieu d'être pendu, Blood est gracié par le roi Charles II, qui lui accorde même une pension. On ne saura jamais pourquoi. Le roi qui manquait d'argent à cette époque était peut-être dans la combine. Depuis des siècles, le quotidien de la Tour de Londres est resté immuable. Pour preuve, chaque jour, depuis au moins 700 ans, a lieu la cérémonie des clés à 21h53, très précise. Toujours le même rituel. Vous pouvez entendre
1: « Halt, qui va là ? Les clés ! Les clés de qui ? Les clés du roi ! Avancez, clés du roi, tout est en ordre !»
0: Qu'il pleuve, qu'il vente, on ne déroge pas à la règle, même pendant les bombardements allemands en 1940. Pendant la guerre, justement, la geôle royale est redevenue une prison militaire. 11 espions allemands y seront fusillés à l'aube, sans témoin. Le sinistre Rudolf Hess, le bras droit d'Hitler, y séjournera même 4 jours en 1941. Aujourd'hui, 3 millions de visiteurs défilent dans les mêmes couloirs que les condamnés d'autrefois. Les Beefeaters veillent au grain depuis 1485 et racontent les mêmes histoires sanglantes. Et puis, je vous en ai déjà parlé, il y a les fameux corbeaux. Les corbeaux de la Tour de Londres, toujours là. On raconte que si un jour, les volatiles se font la malle, eh bien, c'est tout le royaume qui s'écroulera. Vrai ou faux, impossible à dire, mais en attendant, on ne prend aucun risque. Les corbeaux de la Tour de Londres y sont bichonnés, croyez-moi. Et c'est ainsi qu'au XXIe siècle, cette forteresse millénaire continue de produire son lot d'histoires. D'ailleurs, vous vous souvenez des deux squelettes découverts en 1674 ? Étaient-ce vraiment les princes Édouard et Richard ? On ne le saura jamais. Sauf que dans le doute, on les a quand même transférés à Westminster, la nécropole royale des souverains anglais. Mais de nos jours, les historiens divergent. Et l'Église, elle, refuse d'ouvrir l'urne pour trancher. 5 siècles après, le mystère reste donc entier. Mais c'est ça la Tour de Londres, les amis. Une forteresse qui garde ses secrets pour elle. Et elle les distille au compte-gouttes. Un ossement par-ci, un document par-là. Juste de quoi entretenir la légende. Bien malin qui pourra lui arracher tous ses secrets.

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1: Une grande partie de la France suffoque. Cinquième vague de chaleur en quelques mois. 43 départements sont placés en vigilance orange canicule ce mardi. En plus du sud-est, l'ouest et le centre du pays sont concernés. Les températures pourraient frôler les 40 degrés à l'ombre en Provence, par exemple. Conséquence, eh bien, les sols sont de plus en plus secs. 2/3 des nappes phréatiques sont en dessous des normales. 70% de la France est actuellement sous mesure de restriction des usages de l'eau. Le gouvernement tiendra une réunion de crise ce mercredi. Ils sont désormais derrière les barreaux. Mehdi Laribi, fondateur de l'organisation criminelle de la DZ Mafia, et Jamel Djea, autre figure du narcotrafic marseillais, ont été écroués ce lundi en Algérie. Annonce de Gérald Darmanin, ils sont des cibles prioritaires de la justice française. À un peu plus d'un mois de la visite de Léon XIV en France fin septembre, les fidèles catholiques impatients. Déjà 200 000 personnes se sont inscrites lundi pour la messe sur les Champs-Élysées. Le Stade de France, lui, affiche complet pour la veillée de prière des jeunes avec le souverain pontife. Et puis la fin du démarchage téléphonique, c'est pour ce mardi. La loi l'interdisant entre en vigueur. Les entreprises devront désormais obtenir le consentement des consommateurs. À l'étranger, un puissant séisme de magnitude 7,4 a secoué la Colombie lundi après-midi. Il y a au moins 111 morts et 87 blessés selon un dernier bilan. L'état d'urgence a été déclaré par le gouvernement alors que de nombreux dégâts matériels sont aussi à signaler. Et puis plus de 24 heures après le rejet par Israël du plan américain pour mettre fin à la guerre à Gaza, Donald Trump prend la parole et assure que sa relation avec Benjamin Netanyahou reste très bonne. Le sport, les championnats d'Europe de natation et le relais français porté par la fusée Léon Marchand. Il remporte la médaille d'argent sur le 4x200m nage libre. Maxime Grousset, lui, s'est qualifié pour la finale du 50m papillon prévue ce mardi soir. En athlétisme, une médaille de bronze également pour le français Étienne Diganos au championnat d'Europe. Sur le 5000m, il devance son compatriote Jimmy Gressier qui a craqué dans les derniers mètres. Et puis un mot de football, pas le droit à l'erreur pour l'Olympique Lyonnais. Match retour du troisième tour de qualification de la Ligue des Champions. C'est face au Sparta Prague à 21h. Les Lyonnais se sont inclinés 2-1 à l'extérieur au match aller. La météo de ce mardi avec le soleil qui va généralement dominer sur tout le pays malgré quelques nuages qui pourraient donner des averses sur le sud-est. Elles se décaleront au fil des heures vers l'ouest. Des orages aussi à prévoir en montagne l'après-midi, sur les Pyrénées et le relief se corse, mais surtout du massif central aux Alpes. Pour les températures, 13 à 26 degrés le matin, comptez l'après-midi 25 à Cherbourg, 30 à Reims, 32 à Paris et jusqu'à 39 degrés dans la vallée du Rhône et en Provence. Les courses, elles sont à Deauville ce mardi, départ à 18h30. 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
2: Quant à Valérie Mérès, je ne sais pas ce qui lui est arrivé pendant les fêtes de fin d'année, mais j'ai remarqué votre maquillage, Valérie.
3: Je me suis fait maquiller par le maquilleur de Miss France.
2: Ah oui.
3: Alors vous avez vu ça,
4: Miss non, non, c'est incroyable, incroyable.
3: Comme il y avait celui qui aime les vieilles.
5: C'est très méchant comme Iri là, Laurent.
2: Ah non non, mais
3: parce que je suis pas bien maquillée.
2: Bah, un peu trop quoi. Valérie, je vous aime beaucoup, je vous adore et depuis des années. Mais non mais franchement.
3: En fait, ah oui, il m'aime au naturel.
2: Apportez du papier toilette, faites quelque chose.
3: Non, il m'aime au naturel.
5: On dirait une bagnole qu'on a piquée. On ne peut pas se faire taper par la police.
3: Qu'est-ce que t'en penses, Alex?
6: Je trouve c'est scandaleux la façon dont on traite
3: mais oui,
6: les femmes de votre génération. Mais je me désolidarise de tout ça.
2: Mais moi, je trouve Valérie très jolie, mais je trouve que ce maquillage est... Je savais pas que c'était le gars de Miss France qui vous avait fait ça, mais ce maquillage est outrancier.
7: Mais pas du tout, pas du tout. Mais pas trop, vous n'aimez pas le maquillage.
2: Non, non, non. Ben,
7: déjà,
2: là,
7: pour, déjà.
2: Là, aujourd'hui, vous êtes très bien maquillée, vous,
7: merci,
2: Sylvie.
7: Non, mais Valérie, regardez comme ses yeux ressortent.
2: Ah
7: oui.
2: Ah bah ça, pour ressortir, ils ressortent.
7: Non, mais Valérie, n'enlève rien, tu es magnifique.
3: Non, non, non.
7: Ils sont
3: non,
7: tous
3: non,
7: jaloux.
3: Non, non, non, ah, mais moi, je suis là pour plaire à Laurent.
5: On dirait un chanteur.
3: Déjà, que au niveau mec, ça a baissé, si non. tu veux. Et en plus, ouais,
7: mais
3: Laurent, non.
7: Mais tu sais que t'as aucune chance avec Laurent, donc garde le make-up.
5: On dirait un chanteur de heavy metal.
3: Oh, toi, ça va.
5: Ah, c'est moi, je les adore.
3: La chaudière. La chaudière.
2: Et heavy, oui, metal.
3: Je vais retourner à La Rochelle, Zemmour.
4: C'était peut-être pas une bonne idée. On a mal joué notre poule.
2: Ino Poco, qu'est-ce que vous en pensez? Vous êtes un peu trop maquillé. Votre maquilleur a forcé le trait. Vous êtes d'accord?
8: Vous trouvez que je suis trop maquillée?
2: Non, pas vous. Le maquillage de Valérie.
8: Et justement, moi, je trouve que ça la met très bien en valeur.
2: Ah,
8: et ça met bien ses yeux en valeur.
2: Ah oui, oui, oui.
3: En fait, c'est peut-être un maquillage de jeune.
2: C'est ça.
3: Je sais pas si on va faire l'émission sur mon visage. Si vous voulez. On peut regarder le corps.
6: Il peut pas venir s'excuser, ce monsieur. S'il est là, autant
2: ah oui, qu'il nous inquiète. Faites voir ce maquilleur qui s'est foutu de votre gueule. Non, franchement.
5: Moi, j'ai un appart à refaire. Est-ce qu'il serait prêt?
2: Là, il est allé au rouleau. Là.
3: Non, j'avais rencontré au Festival de Cannes du temps de ma splendeur.
2: Ah, bah voilà.
4: Ah, c'est peut-être
3: et,
4: ça.
3: Et j'avais un peu...
2: La mémoire. Qu'est-ce que c'est la mémoire?
4: C'est la mémoire.
7: Attendez, il n'a pas eu le temps de faire les cheveux. Parce qu'imaginez, avec les cheveux tirés, avec une attache haute.
4: Ah non, mais les cheveux, aussi.
3: Les cheveux, il n'y a que Roger qui les touche.
2: Voyez dans quelle ambiance vous êtes tombé, Ino Poco.
4: Oh, j'adore. La pauvre.
2: Quel joli prénom, Ino Poco de Vez. Miss France est avec nous jusqu'à 18h. Et pardon d'avoir rappelé votre attirance pour Mister Tahiti.
4: Une attirance, une fois.
7: Il y a une consommation.
2: Combien d'années vous êtes resté avec
4: Très longtemps, plus de 13 ans.
2: 13 ans,
4: wow. Ah, ouais. Nous avons une fille de 12 ans, nous aussi.
2: En
4: ça
2: plus
4: va. Ce n'était pas juste un flirt.
2: Bah, pas du tout. Allez, vous le connaissiez, Mister Tahiti?
8: Bah non.
2: Vous saviez pas qu'elle était avec
4: Mais il a beaucoup vieilli, il est moins bien. Je dis pas ça parce qu'on est divorcés, mais il vous plairait pas.
7: Mais Laurence, il y a eu crush pendant l'élection?
4: Non, pas du tout.
7: Parce vous avez présenté son
4: élection? Oui, j'ai présenté Mister France, mais tout le monde a dit que c'était pas... Mais pas du tout, j'avais même pas vu.
2: Vous vous rendez compte, vous êtes passé de Mister Tahiti à Johan Rioux.
4: Faut que je passe avec Johan Rioux maintenant.
5: Bon, ça ne servira pas à grand-chose dans le métier.
4: Mais je croyais que son cœur était déjà pris.
2: Je tiens à dire que Johan Rioux est un faux cul, mais alors un faux cul.
5: J'ai peur de
3: que vous l'avez découvert.
7: C'est bien.
2: Ah non, parce que, alors, écoutez, en cette nouvelle année, Dieu sait que je m'en fous des vœux. Vous voyez, vraiment, c'est une tradition, vraiment. On souhaite bonne année, on meurt dans l'année. Il y a des catastrophes, alors que je ne sais pas combien de personnes vous ont souhaité bonne santé. Enfin bon, c'est que dalle, tout ça.
5: Ouais.
2: Mais quand même, il y a des grosses têtes, je m'en fiche quand même. Souhaite bonne année ou pas.
5: Moi, je vous ai pas souhaité. Hein.
2: Mais oui, je m'en fous. mais de la part d'un lèche-cul.
4: C'est vrai.
2: Type.
7: Ça aurait dû être le premier à minuit une.
5: J'ai pas osé, Laurent.
2: C'est-à-dire que c'est quand même le seul lèche-cul qui n'envoie pas ses voeux, quoi.
6: Mais là, Laurent, on se retrouve aujourd'hui et c'est beau.
2: Ah oui.
6: Et comme ça, on s'est dit bonne année en vis-à-vis. C'est mieux comme ça.
2: Oui, bah écoutez.
4: On s'est dit bonne année en vis-à-vis.
2: Et vous êtes content de voir Miss France pour la première fois.
6: C'est génial. Et comme ça, je vais connaître un petit peu Tahiti grâce à vous, Ina Opoko.
2: Comment vous avez dit?
6: Ina Opoko.
2: Ah, je croyais qu'il avait dit Popo. C'est pas parce qu'il s'agit de pas péter qu'elle s'appelle Popo.
6: Allez.
7: Et pourtant, je l'ai préparé.
2: Comment ça, vous
4: l'avez... l'affaire, de toute façon.
7: Ah ben, je lui ai dit qu'on allait parler pipi-caca, qu'il y aurait des grosses bannes de cul et tout, mais bon, voilà.
2: Et elle est venue quand même.
7: Mais ouais.
4: Elle est chouette.
8: C'est un plaisir d'être ici. Quand même.
2: Très bien, vous avez beaucoup d'humour, j'en
8: suis
2: sûr.
8: Mais on rigole bien, c'est bien.
2: Évidemment.
3: On rigole bien.
6: Bah déjà, la blague du maquilleur, c'était super.
5: Merci pour le maquilleur, ça c'était la meilleure blague de l'année, je dirais.
2: J'en ai vu des pranks. Le mec qui veut faire jeune. J'en ai vu des pranks. Mais alors comme ça.
5: Vous connaissez la définition de prank?
2: Non, allez-y.
5: Bah c'est un piège.
4: C'est qu'un prank, Laurent.
2: Alors, bien sûr.
4: Oui. Tu dis des mots de jeunes aussi. Comment tu dis? Je vais binger des séries. C'est ça. Tu dis ça?
2: Ouais, je vais binger. Et vous, Monsieur Vizorek, quand même quelques mots de charme. Ah. Vous êtes un peu le séducteur de la bande.
5: Ouais, moi, je pue du.
2: Vous, maintenant que j'ai rencontré votre femme, je peux plus vous placer comme.
5: Ah oui, c'est vrai.
2: Comme séducteur. conducteur.
9: Eh ben, je ne vous présenterai pas la mienne, ça nous fait gagner du temps. Du coup. Non, je laisse un peu venir. Parce que j'ai l'impression que quand on a une miss, tout le monde y va à fond tout de suite sur la séduction. Donc je tente de jouer la distance, on a 3 heures. On a 3 heures pour éventuellement créer le lien. Donc je préfère vous laisser partir. Boubli, il est parti tout droit. Donc,
5: en tous les cas, t'as bien créé la distance.
9: Il va prendre le mur. Mais je trouve qu'elle a une très jolie voix de radio.
2: Oui, très jolie. On l'entend pas, mais elle est très jolie.
8: Non, vous entendez surtout mon rire.
2: Ah oui.
8: Ça me flatte beaucoup.
2: Elle a une voix un peu
5: grave.
2: Grave.
5: Ah, c'est très beau, les femmes.
4: Un peu macha.
2: Ça va vous rappeler Mister Tahiti, vous là-bas. Dites, on n'a même pas fait une première citation, vous rappelez. Oh,
5: tellement d'ambiance est folle.
2: Eh bien, ce sera après la pub. Oh.
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2: Une autre question, bah là, c'est quelqu'un qui, hélas, n'a pas échappé à la police, enfin à la police, au photographe. C'est un monsieur qui a tenté de cacher sa fiancée sous l'évier dans la salle de bain. Ah. Je sais pas si vous avez vu ça. Quoi? Ça se passe au Brésil, dans un petit village, 5000 habitants, hein, un village qui s'appelle Nova Maringa. Et lui, le monsieur s'appelle Luciano Braga. Et si on en parle, pourquoi vous riez?
12: Parce que Braga, c'est culotte en espagnol.
2: Quoi?
12: Luciano Braga. C'est comme s'il s'appelait Luciano Culotte.
2: Luciano Culotte.
13: Voilà. Eh bien, Lucien Culotte. On est là.
2: Eh bien, Lucien Culotte du Brésil, il s'est fait choper parce qu'effectivement, il cachait sa maîtresse sous le lavabo. Évidemment, c'était une femme mariée. Voilà pourquoi ça a fait scandale dans le village. Enfin, elle devait se marier. Elle a 21 ans et on l'a retrouvée en larmes, allongée sous le lavabo de Lucien Culotte. Bon, alors, je vous raconte pas tout, là. Pourquoi ça fait tant d'affaires, cette histoire?
7: Parce que c'est le manager de Leroy Merlin.
2: Non!
13: C'est le plus dans quelles embêté. Années
2: ah, bah là, ça s'est passé il y a 2 jours, vous voyez.
13: Alors c'est évident. Constance à la réponse, je crois.
14: Mais la personne cachée sous le lavabo, c'était quelqu'un de connu?
2: Ah non, c'est une jeune femme très jolie d'ailleurs.
13: Lucien Culotte, il est pas connu non plus.
2: Ah, mais Lucien.
13: Ah, c'était un ange de Victoria's Secret?
2: Non.
9: Elle est de petite taille, j'imagine, non?
2: Ah non, elle est canon, hein, si je vous la
7: montre. Ah, je sais, c'est Ted Bundy.
2: C'est qui ça?
7: Ah, c'est un tueur en série.
2: Ah non.
9: J'ai pas compris l'histoire. Elle devait se marier. Et lui, il l'a cachée sous son évier.
2: Elle devait se marier. Le mari n'était pas là.
9: Ah, c'est parce que la femme est rentrée et que la femme doit être connue, non?
2: Non, il n'y a pas de femme là-dedans.
5: T'as connu. Rien compris, hein?
13: On cherche la marque du lavabo.
14: Il n'y a personne de connu.
9: Qu'est-ce qu'on cherche exactement, en fait?
13: Villeroy et Bosch? Black & Decker, qu'est-ce qu'on cherche?
7: Jacob et Delafont.
13: Voilà.
2: Oui, parce qu'il n'y a pas de lavabo Black & Decker, Caroline.
13: Oui, c'est vrai. C'est pour défoncer le lavabo Black & Decker.
7: Ça rappelle. Comment on
9: se cache? Je me rappelle plus de la question.
2: Ah oui.
7: Comment on se cache sous un lavabo?
13: Non. Oui, je sais, vous allez dire, on appelle votre cul Black & Decker. Eh ben non.
2: Ah non, pas du tout, j'allais pas dire
14: Non, c'est la blague. Oh, il vaut mieux l'avoir tordu que Black & Decker, je comprends pas.
2: C'est moins bien de l'avoir blanche et tordue que Black & Decker. Voilà.
7: Elle était mieux racontée, là.
2: Bon, vous avez affaire à un professionnel.
13: Mais je comprends pas, c'est au Brésil?
2: Oui, on est au Brésil. Bon, alors, je vous refais.
14: Quel est l'intérêt de cette question?
9: On va effacer tout ça. Pourquoi tu parles, Laurent?
2: Parce que c'est une affaire incroyable.
14: D'un bout de boule sort de ce corps.
2: Tout le Brésil en parle.
14: Ah oui?
2: On voit le monsieur torse nu, là, Lucien. Comment vous me l'avez appelé, Lucien Culotte? Luciano Braga. C'est son vrai nom. Elle, on la voit là. Regardez, cachée sous le lavabo. C'est une jolie fille. Bon, là, on voit pas bien qu'elle est jolie.
9: Mais il l'a tuée.
13: Mais il l'a photographiée au lieu de l'aider à sortir.
2: Et là, regardez comme elle est jolie.
13: Ah, c'est un tableau!
2: En maillot de bain. Non.
9: Il l'a tuée.
2: Et elle devait se marier avec un autre, bien sûr.
7: Ah, d'accord.
13: Avec Ronaldo.
14: Il y a du sang?
2: C'est pas l'autre qu'on cherche.
13: On cherche quoi?
2: On cherche pourquoi ça fait scandale.
14: Elle est Miss Monde?
2: Non.
13: Ah, mais mais oui.
12: Elle peut pas sortir.
15: Elle est la boulangère et qu'ils ont plus de pain.
2: Non.
14: C'est une religieuse.
2: Non. Mais non, mais non, mais on se rapproche.
9: Parce que le mari était, enfin, avait fait vœu de.
14: Non. Le type qui la planque est un curé.
9: Il était moine.
14: Le mec qui la planque était un curé.
2: Devait les marier. La réponse de Gérard Jugnot. Elle couche avec le curé qui devait les marier, rendez-vous compte.
9: Cette histoire, elle était trop pressée.
13: Cette histoire, alors être curé, regardez, ça fait juste
2: et je vous le prouve, là, voilà,
15: ah,
2: le curé.
15: Ah, bah oui, mais là, d'accord.
13: Il a dit, il est mignon. Attendez, je vais vous
2: le prouver. Et là, on les voit tous les deux.
16: Il va bien, le curé.
15: Je suis très croyante.
16: Tu te mets à genoux avec plaisir.
2: Luciano Braguette, là, il vous plaît bien. Et alors, regardez, là, ils sont tous les deux à la messe, le curé et sa petite, sa maîtresse. Celle qui doit se marier avec un autre. Mais le village ayant eu des doutes, il a caché la dame sous le lavabo.
16: Et ils l'ont trouvé.
2: Et ils l'ont trouvé, évidemment.
13: Oh bah oui,
2: et lui c'est... dit, ah mais non, elle bricolait. Voilà ce qu'il dit.
15: Bah, elle s'occupait du siphon.
2: Vous voyez qu'elle était intéressante, mon histoire, quand même.
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2: Pour Thibaut Brisson-Sandrine, qui habite Chezeau sur Lausanne, qui a dit « Les sportifs, le temps qu'ils passent à courir, ils ne le passent pas à se demander pourquoi ils courent. Alors après, on s'étonne qu'ils soient aussi cons à l'arrivée qu'au départ.
16: Oh. » Woody Allen.
2: C'est signé.
16: Pierre Dac.
2: Non.
13: Francis Blanche.
15: Ah bah c'est Coluche.
2: C'est Coluche, bien sûr. Une autre citation, et ce sera pour Nathalie Lanois, qui habite le Val dans le Doubs, qui a dit « La principale cause de divorce, c'est quand même le mariage.
13: » C'est Jean-Yann.
2: Non.
18: C'est un garçon.
2: Ça, c'est plus ancien, c'est un de nos premiers humoristes français.
16: Alphonse Allais.
2: Alphonse Allais, bonne réponse. De Paul Aïkara. Pour Juliane Gibert, qui habite Saint-Martin-la-Plaine, qui a dit l'amour, on ne saurait médire d'un sujet qui a survécu au romantisme et au bidet.
18: Oh,
13: ah. Ah, bah c'est facile.
18: Donc c'est vieux, c'est du temps des bidets, ça. Alors.
2: Non. Comme vous dites.
15: Et c'est un homme?
2: Ah, c'est un homme qui a dit ça. Un homme, vous l'aurez compris, un peu pessimiste, vous voyez. Ah,
16: Émile Cioran.
2: Émile Cioran, bonne réponse de Paul Aïkara. Qui a dit, et ce sera pour Kisha Martinon, qui habite Ferrières-en-Brie. Ma femme a vu un manteau de fourrure dans un magazine. Elle m'a dit qu'elle aimerait bien l'avoir. Je lui ai arraché la page et je lui ai dit, prends-le.
18: Sacha Guitry.
2: Sacha Guitry, non.
16: C'est pas Woody Allen.
2: Woody Allen, non.
15: C'est pas de saison, en tout cas.
2: Ah, c'est pas
15: c'est
2: de saison.
15: C'est un radin.
18: C'est un radin, ouais.
2: C'est un humoriste qui a dit
13: ça. Ah, Patrick Balkany?
2: Non, non.
16: Olivier de Benoît?
15: Francis Blanche?
2: Francis Blanche, non.
15: Est-ce que c'est Jacques Martin?
2: Il est vivant, il est né à Grenoble en 1949.
16: Ah, mais c'est McDan.
2: Roland McDan, bonne réponse de Paul Alcaraz.
16: Bon. C'est parti des Grenoblois, donc.
2: Ah, tiens, ça c'est intéressant, ça peut nous coûter 300 euros pour Maxime Provost qui habite Ris-Orangis.
13: Le fils de Franck?
18: Non, j'en étais sûr, mais je l'attendais.
2: Il s'agit de trouver un mathématicien. Pardon?
13: J'ai dit le fils de Franck et Alcaraz m'a pris de haut.
2: Monsieur Provost. Habitrice Orangis. Ça peut nous coûter 300 euros cette citation, parce que je crois que c'est quelqu'un qu'on a très rarement cité. Il s'agit d'un mathématicien, logicien, philosophe, épistémologue, homme politique et moraliste, qui a dit « L'ennui dans le monde, c'est que les idiots sont sûrs d'eux et les gens sensés plein de doutes.
16: Oh, » Ah oui, oui François Hollande. Je la connais celle-là. Oui,
2: François Hollande, non.
18: Ah, un mathématicien qui a dit ça.
2: Un mathématicien, logicien, philosophe britannique.
16: Ah, c'est Bertrand Russell.
2: Bertrand Russell, excellente réponse de Paul Aïkara.
18: Je voudrais dire quelque chose.
2: Oui, oui, monsieur Bougelin.
18: Je connais pas très bien le garçon qui est à ma droite, mais s'il continue comme ça, je vais le taper.
16: Bien me taper.
2: Ah oui, il vous impressionne, Paul Aïkara.
18: Ah mais c'est incroyable. Ouais, c'est même quand je connais la réponse, il la sort avant moi, c'est insupportable.
2: On peut tester encore sur une dernière citation avant qu'on passe aux choses sérieuses pour Sylvain Duplouy qui habite Vendeuil, qui a dit « Ce que j'aimerais inventer, c'est une clé pour remonter le moral. »
15: Oh, c'est joli.
2: Ah oui, c'est joli.
18: C'est une femme.
13: Ah, le père Fourasse?
2: Non, c'est un
18: homme.
2: C'est un homme qui a dit ça, qui est un artiste. Un artiste.
16: Ah, il est gentil.
2: Un artiste.
18: Est-ce que c'est un chanteur?
2: Peut-être même qu'il est, j'ai un doute, il est toujours vivant.
18: Oula.
16: Ah oui, il est mort il n'y a pas longtemps.
18: Un artiste.
2: Ouais, je vais vérifier quand même. Oui, allô, la morgue?
16: Il doit être très vieux alors.
2: Ah, il est né en 1900. Ah, ça, c'est un piège.
13: Ah, oui,
2: il me demande s'il est.
6: Non, mais, il faut pas. Mais si vous demandez s'il est vivant ou mort,
2: ouais,
6: si
2: vous avez
6: fait ça pour être âgé, quoi.
2: Vous avez fait ça pour que je donne la date.
13: Oui. Non, on ne peut pas donner.
19: Il est con, le patron, peut-être.
13: Alors, est-ce qu'il est artiste? Est-ce qu'il est chanteur?
6: Regarde-moi les folies.
2: Il est mort en 2019.
13: Oh,
19: récemment.
6: Zappy Max?
2: Non. Et il était né en 1931.
13: Oh, bonne.
19: Il est mort du Covid?
2: Non.
13: Christo?
2: Non.
6: Michael Lonsdale?
2: Mais c'est un peintre, c'est vrai.
6: Ah, c'est Tommy Unger.
2: C'est Tommy Unger.
13: Je vais taper.
2: Bonne réponse.
19: Là, c'est sûr. Là, c'est sûr, je vais le taper. Ce type va pas finir l'émission vivant, moi je vous le dis.
2: Vous n'aimez pas la science, la culture, la mémoire?
19: Non, j'aime pas les types comme lui, c'est tout. Oui, c'est possible, il y a les réponses, c'est ça, derrière, et on lui a donné avant, c'est
2: non,
19: ça.
2: Non, il a une mémoire, il est hypermnésique.
19: Heureusement, il est
2: vilain. Il est tout, en fait.
19: Non, il a un très beau sourire, il est très intelligent, il est très sympathique, mais je vais le taper quand même.
6: D'accord.
2: Et c'est vrai que ça a été un festival, là, ce début d'émission pour Paul et Karat, pourvu que ça dure.
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1: Je vais vous demander de retrouver le nom d'un écrivain qui était fou amoureux d'une ballerine qui s'appelait Carlotta Grisi. Il allait la voir à l'opéra. D'ailleurs, au début, il avait fait une critique un peu méchante sur elle. Et puis, plus ça avançait, plus finalement, il changeait d'avis. Et il l'a placée très vite au rang des plus grandes ballerines de son temps. Il a même écrit à propos de cette fameuse Carlotta. Elle rase le sol sans le toucher. On dirait une feuille de rose que la brise promène.
2: Ok, c'est 19e siècle, ça.
1: Oui, on est
3: c'est Prosper Mérimée.
1: Ah non, ce n'est pas
4: Théophile Gautier, non?
1: Et c'est Théophile Gautier. Bonne réponse d'Olivier Bellamy.
2: Alors là, bravo.
1: Alors, cette histoire d'amour est incroyable, faut que je vous raconte la suite. Parce qu'il s'extasie sur les pieds de la ballerine, Théophile Gautier, il écrit que ces pieds-là feraient le désespoir de n'importe quelle Andalouse. Il en tombe amoureux au point vraiment de faire tout pour la séduire et elle ne lui dira jamais oui dans un premier temps. Il faut voir ce qu'il écrit sur elle, tellement il est amoureux. Son teint est d'une fraîcheur si pure qu'elle n'a jamais mis d'autre phare que son émotion. Ah, vous sauriez pas dire des trucs comme ça à une jeune femme.
4: J'ai rien compris déjà.
1: Et alors finalement, c'est ce qu'il va faire. Eh ben, il va épouser la sœur de cette cantatrice.
4: Pas bête.
1: Parce que comme il n'arrive pas à avoir Carlotta, il va épouser Ernesta, qui elle est cantatrice, l'autre est ballerine. Et puis finalement, une fois qu'il aura épousé la sœur, il aura pour maîtresse la ballerine.
2: Oh la vache.
1: C'est-à-dire
3: que c'est comme ça, il y avait la paix.
1: Non, mais c'est quand même une belle histoire.
2: Ah bah tiens, oui, bien sûr, et ta sœur.
4: Bah, c'est l'amour absolu, je trouve.
1: Ma sœur, elle nous écoute et elle n'a rien à voir avec cette affaire-là.
2: Elle va bien.
1: Bah oui, pourquoi elle
2: y a répondu ? Ça fait longtemps que je l'ai pas vue. Alors raconte.
5: Vous avez une sœur, Laurent ?
1: Bah oui, j'ai une sœur.
5: Est-ce que Laurent, vous confirmez que en général, plus on va haut et plus on est seul, c'est la solitude au sommet. Il y a très peu de gens qui arrivent.
2: C'est pas vrai. Pour vous, le philosophe.
4: Regarde-toi,
1: je suis effondré, je veux dire. Qu'est-ce que vous voulez que je réponde?
2: Et votre sœur va bien.
1: Mais oui. Et à l'autre andouille, et à l'autre crétin, franchement. Aïe, aïe, aïe, aïe, aïe.
2: Moi, j'aimais beaucoup votre sœur.
1: Non.
2: Mais même... C'est votre mère que j'aimais pas.
1: Elle est plus là, ma mère. Laissez-la tranquille. Elle est avec la vôtre.
2: Eh ben ouais, je sais.
1: Elle est morte il y a pas longtemps, la vôtre.
2: Bah ouais.
5: Tu nous avais raconté ici, ouais.
2: Non, j'ai pas. Oui, enfin bon, là, c'est difficile.
4: Bon, ça jette un froid.
2: Oui, ben on les regrette pas, quoi.
1: Je peux pas dire ça. Bon, je regrette ma mère.
2: Oh oui.
1: Je regrette d'avoir eu celle-là.
3: On est deux.
1: Mais non, c'est pas vrai. Raymond, je t'aime. Là, je parle à l'au-delà maintenant. Je me prends pour Didier Van Kovelaert. Qui parle aux morts ici, hein? Qui parle aux morts?
2: Bah là, on est en train de le faire.
5: Moi, j'ai très peur de la mort.
6: Ah, moi, oui, je parle pas aux morts, mais quand je parle à une araignée.
2: Oh non, mais l'autre, elle est folle.
1: Celle que vous avez au plafond ou...
6: Non, mais parce que je parle aux araignées.
1: Oui.
3: Bah, c'est normal.
6: Non, mais avant de les aspirer, je leur demande pardon.
1: Donc, comment ça, de les aspirer?
6: Bah, parce que dans une maison d'hôte, je peux pas laisser des araignées.
1: Oui.
6: Donc, je suis obligée avec l'aspirateur d'aspirer les araignées.
1: Ah, avec l'aspirateur, je pensais que vous les aspiriez.
6: Bah oui. Les araignées, c'est peut-être la réincarnation de la maman de Christine.
3: Oui, et bah, mais de quoi je me mets?
1: Ah oui, celle avec des poils aux pattes.
3: Il est malade.
1: Et vous, monsieur Rioux, vous avez peur de la mort? Pourquoi vous avez peur de la mort?
5: Depuis quelques temps, en fait, j'étais hyper solaire et tout. Et depuis quelques mois, il y a le temps qui passe.
2: Mais comment tu peux le mettre dans un cercueil?
5: Sur mesure. Je traverse une phase un petit peu de réflexion.
1: C'est pas vrai.
5: Parce que j'ai toujours été dans l'action, à penser, à faire. Et maintenant, je commence à cogiter sur ma vie.
2: Mais t'as quel âge?
5: 45.
1: Mais j'ai quand même. Je pensais que vous étiez plus jeune que ça, moi.
5: C'est vrai.
6: Oui, mais parce qu'il a la peau très tendue. Donc il y a absolument aucune ride et il fait plus jeune. Il y a un âge où il faut choisir entre sa tête et son cul. Hein.
5: Je pense jamais à mon cul.
1: Moi, je pense que vous allez finir en couple avec Dari Boudboul.
5: Parce qu'il y a... Je sais que depuis la...
6: Mais alors... moi, je l'aime beaucoup. Je suis sûre qu'il est moelleux.
5: Ouais, mais Darien, c'est la vérité. Franchement, dans l'absolu, oui, on pourrait sortir ensemble.
6: Mais oui.
5: Parce que j'aime beaucoup Darien.
6: Moi, je le trouve très attendrissant. Alors,
1: pourquoi dans l'absolu? Mais faites-le.
6: Parce que attendez, laissez, faut que ça mate.
4: Mais pas ici.
5: On s'est écrit hier encore sur Instagram.
6: Moi, je le trouve très moelleux. Il doit être confortable et moelleux.
1: Qu'est-ce que vous lui avez...
6: Il est très attendrissant.
1: Qu'est-ce que vous lui avez écrit sur Instagram hier?
5: Attendez, je retrouve. Alors, franchement, quand on se fait un petit resto, un dîner et tout.
6: Eh ben, quand tu veux.
3: Oh, mais tu connais rien.
2: Si vous faites un monde, faudra le mettre à la poubelle.
6: Ça mais on peut pas faire d'enfant. Avec donc on prendra un chien.
5: Pourquoi? Ce serait, imagine un petit peu,
6: en une
5: de Paris Match, Boutboul Ryu, le couple surprise.
1: On va dire ici Paris, soyez modeste.
3: Moi je me dirais même le courrier du centre-ouest.
4: Ou Paris Boum Boum.
6: Le Trigor.
1: Paris Truffe.
5: La jockey et le commentateur.
4: La jockey et le cochon.
5: Tiens, il viendrait faire un reportage chez nous et tout. Alors on montrera la chambre, on montrera la piscine, arrête. On montrera le salon, ce serait énorme quoi.
3: Il faut l'abattre, hein. Oui.
5: Et après on passerait dans 58 Inside et tout, ce serait génial.
6: Bon, on va déjà commencer par se voir tranquillement, sans en parler à tout le monde.
1: Si vous voulez être 50 minutes Inside, il faut pas être éjaculateur précoce. Hein.
5: Et je le suis.
6: Ah oui.
5: Non, en fait la vérité c'est que je suis l'inverse.
1: C'est-à-dire?
6: Ah bah c'est mieux.
5: Ça met du temps à arriver.
2: Non, écoute, on s'en fout.
1: Ah bah non. Vous voulez que je vous dise? Non, on n'est pas pressé. Bon, j'ai une autre question culturelle, puisque je vais vous parler de trois sœurs. Oh, elles s'appellent Lorina, Edith. Je vous donne pas le prénom de la troisième, parce que ça vous donnerait une indication. Mais ce sont les sœurs Lidl. Elles ont 13, 10 ans et 8 ans, quand on leur a raconté quoi pour la première fois?
4: Bah, que c'était moins cher chez elles que ailleurs. Que tu pouvais avoir le kilo de poire à 1,50. Allô, patron?
1: Non, chez les sœurs Lidl.
7: On leur a raconté Halloween. Et après, sont devenus Hocus Pocus.
1: Qu'est-ce que c'est ça, Hocus Pocus?
7: Ah, vous connaissez pas, mais vous connaissez pas Disney, c'est pas possible.
6: Ah oui,
4: c'est une
6: Disney.
4: Formule comme Abracadabra.
7: Non, bah, mais si. Non, mais c'est les trois sorcières pendant Halloween.
1: Ah oui, ah oui.
7: Ouais. Ah ben, bien sûr.
8: T'en as dit que deux,
7: Hocus Pocus. Hocus Pocus, c'est un groupe, elles sont trois.
9: T'as pas eu trop peur?
7: Si. Bon, c'est pas ça, ok.
10: Ça veut dire que le troisième prénom correspond à ce que vous nous demandez?
1: Absolument, bravo, Liane.
4: Ah. Je sais. C'est Prépus?
1: Non.
10: Non, non, non, non.
4: C'est les filles de leur papa, évidemment, toutes les trois.
1: En général, Lidl,
4: et on leur a un jour dit, est-ce qu'on veut voir papa? Non, Lidl des jeunes.
1: Non, non, non.
6: Non, non, non.
1: Et elles ont réessayé un peu plus tard dans la soirée, et comme le papa s'appelait James, on leur a dit non, James Dean.
7: Ok.
10: C'est l'histoire d'une héroïne.
4: Alors, plus tard, encore dans la soirée, leur maman qui s'appelait Maureen, on dit maintenant silence parce que Maureen dort. Oh.
11: Et leur grand-mère, elle l'avait réveillée, elle s'appelait Nathalie Baye. Quelle histoire, hein.
1: Alors, qui sont cons, alors? Bon, là, j'ai les sœurs Lidl. Elles sont trois, les sœurs Lidl.
4: D'accord. Et alors, Lorina et Edith.
10: Alors, la troisième, c'est une héroïne.
1: Celle qui a 10 ans, je vous donne pas son prénom.
10: D'accord, mais c'est
1: prénom.
10: Une héroïne.
1: Lorina, elle a 13 ans. La plus petite Edith, elle a 8 ans. Elles sont toutes les trois dans une barque.
10: Ah.
1: Et là, on leur raconte pour la première fois une histoire.
6: Machine tombe à l'eau, c'est ça?
11: Qu'est-ce qui reste?
1: Pensez que la troisième petite fille s'appelle Pince-Mi ou Pince-Moi?
6: Non, mais moi, ma fille, elle me bassinait en disant « Pète et répète sont dans un bateau. Pète tombe à l'eau. Qu'est-ce qui reste ? Répète. Pète et répète sont dans un bateau. Qu'est-ce qui reste ?»
11: Heureusement que c'était pas répète qui tombe.
6: Ouais. Et, donc, et ça la faisait beaucoup rire pendant une heure.
1: Nous aussi.
4: C'est voilà. Pas les sœurs du petit Grégory.
10: Oh, mais non. Ça n'a rien à voir.
6: C'est un conte? C'est un conte?
1: Ah oui. Ah bah ça pourrait être un conte, c'est un conte.
6: Un seul et grand.
10: Ah mais très connu.
1: Et c'est même devenu, tiens, pour aider monsieur.
10: Un Disney.
1: Monsieur Rami, ça a été un Disney.
6: Ah,
11: Cendrillon. Cendrillon.
10: Eh bah c'est la Belle au Bois dormant.
4: Non, les trois petites cochonnes.
7: Ah mais elles sont trois, c'est ça?
6: Les trois petites fées là qui.
10: Non, bah c'est ça, la Belle au Bois dormant.
1: Non, c'est celle dont je vous ai pas donné le nom, qui a effectivement son nom, son prénom. Son prénom dans le titre.
7: Alice au Pays des Merveilles.
1: Alice au Pays des Merveilles. Bonne réponse.
10: Parce que
1: Jérémy Crédville.
10: Bravo.
1: Eh oui, Alice au Pays des Merveilles. Lorina, Alice et Edith Liddell sont toutes les trois dans une barque avec les révérends Robinson, Duckworth et Dodgson. Et c'est pas facile à dire pour moi, vous savez tout ça.
10: Oh là là.
11: Ah, on comprend.
4: Demandez à Isabelle.
1: Je parle si mal anglais.
10: Mais en fait, vous en parlez parce que c'est l'anniversaire aujourd'hui de Lewis Carroll, de la sortie du livre.
1: Exactement, chère Liane. On ne peut plus rien vous cacher, mais j'ai posé la question différemment pour vous piéger, puisqu'il y a effectivement 159 ans, en 1865, Lewis Carroll publiait Les Aventures d'Alice au Pays des Merveilles. Au départ, il avait raconté oralement cette histoire aux trois petites filles dans la barque, avant que ça devienne un succès international. Oui, oui. Un Disney que vous avez vu, monsieur?
7: Ah bah, carrément. J'ai même vu le film avec Johnny Depp.
1: Ah oui, ah oui, oui, carrément. Alors, ah, j'aime. Ah, alors vous regardez tous les trucs pour les enfants, vous, alors?
7: Ben, c'est pas pour les enfants. C'est pour les enfants.
4: Non, mais il sait pas que c'est que pour les enfants.
7: Ah ouais? Oui. Ben non, mais j'ai pas envie d'être vieux, en fait, avec les problèmes.
1: Pour Noël, je vous offre Chapi Chapeau.
10: Ah, peut-être que, Adil, tu sais pas que j'ai fait un personnage pour Disney.
7: J'en suis sûr que oui.
10: Eh bien, c'est Mama Audi dans La Princesse et la Grenouille, la sorcière.
7: Ah, putain.
10: C'est celle qui chante le blues, etc.
7: Ah, bah, magnifique.
10: C'est Mama Audi qui a le serpent qui fait Joujou!
7: Mais c'est le Disney que j'ai vu le moins.
1: Ah, il a le sens du compliment.
10: Oui, oui, il a le
7: sens. J'ai dû le voir une
10: Tu devrais le revoir maintenant.
7: Non, j'ai dû le voir 10 fois.
10: C'est vrai?
7: Ouais, c'est le moins.
1: Ah, parce que c'est le moins. Parce que vous les regardez combien de fois chaque?
7: Bah, je sais pas, on va plus 30 ans
11: comprendre le Disney.
1: Ah oui, alors vous êtes sûr de comprendre là alors.
7: Mais non, mais vous voulez je vous explique pourquoi ou pas?
1: Ah oui, bien sûr.
7: OK, prenez votre temps, je vais vous raconter, ça prend 2 secondes.
1: Allez-y.
7: C'est pas de sens ce que je viens de dire. En fait, quand je me couche, ça fait plus de 20 ans, 25 ans, quand je m'endors, je suis obligé de mettre l'ordi ou le téléphone avec un Disney.
1: D'accord.
7: Je le mets et je m'endors au bout de 5 minutes. Donc oui. Après le lendemain, je le re-regarde mais 5 minutes après.
4: Ouais.
7: Et ensuite, d'arranger les 5 minutes, en fait.
6: Ah oui, d'accord.
7: Tu le comprenez ou pas?
6: Oui, oui, oui, tu le regardes.
4: C'est un peu comme le général de Gaulle.
7: Voilà. Et après, je m'endors au bout de 5-10 minutes. Et après, le lendemain, quand je vais me recoucher, je me dis, attends, je me suis arrêté.
6: Fais la même chose avec tes femmes? Un petit coup, mais bon, on arrête. Puis le lendemain, un peu plus. Voilà.
7: Ben ouais, un peu, ouais.
6: C'est juste, tu donnes un échantillon.
10: Oui, c'est ça.
4: Mais là, c'est elle qui s'endort. C'est ça le problème.
1: C'est pour ça qu'elle a mis les bouts, Pamela.
7: Non, non, non.
4: On est en train de. Ça fait un quart d'heure qu'on fait la pub de Disney. On n'a pas dit un mot sur mon livre depuis une demi-heure.
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1: Je vais vous demander où on trouve ces bestioles à huit pattes qui s'appellent les Demodex.
2: Ben, ce sont des araignées?
1: Non, ce ne sont pas des araignées.
3: Des acariens.
4: Eh bien, moi, je pense...
1: Vous dites?
5: Des acariens.
1: Et où on les trouve, ces acariens?
2: Dans les lits?
4: C'est le nom scientifique du pou.
1: Non, on les trouve pas dans les cheveux.
5: Dans kératine, les perruques. Sur la kératine.
4: Les ongles.
5: Morpions. Les ongles.
4: Dans les poils.
1: Oui.
5: C'est chez les hommes, quand même.
4: Dans les poils...
5: Les poils du pubis.
4: Oui, c'est pas des morpions.
2: Ah oui.
6: Ce sont des teignes.
1: Mais vous me dégoûtez tous.
4: C'est ça. Mais attendez, on essaie de rester poli. Christophe Barbier dit très délicatement. Dans les poils du pubis.
5: Est-ce que c'est sur le corps humain? Est-ce que c'est sur le corps humain?
1: Oui, plus précisément.
2: Sous les ongles?
1: Non.
4: Dans les aisselles?
6: Sous les dessous de bras?
5: Le nez.
6: Les dessous de bras?
5: Non. Entre les orteils?
1: Non.
4: Dans le nombril?
1: C'est comme des araignées à huit pattes.
2: Oui.
1: Les démodèles.
4: Non, mais c'est pas dans
6: devant,
4: le corps.
6: C'est devant ou derrière?
1: Mais elles sont...
4: dégueulasse. C'est dégueulasse.
1: Ça dépend si vous vous retournez ou pas, Bernard.
5: Est-ce que c'est dans un orifice?
4: Non. Oh, bah quand même. Oh, bah si Christophe Simon.
5: Ça peut être dans les oreilles ou dans les narines.
2: Non, c'est sous la peau.
1: Oui, donc c'est quoi tout ça?
7: Eh ben, c'est des bactéries.
5: Les muqueuses.
6: Sous le derme.
1: Et tout ça, c'est où, ça, dans le corps humain?
6: Le derme.
2: Sur le visage.
1: Sur le visage. Bonne réponse.
4: Attendez. Pardon. On a des animaux à huit pattes sur la tronche.
6: Oui. Sur toutefois.
1: Effectivement, les Demodex sont des bestioles à huit pattes qu'on trouve dans la peau, qui font partie de notre microbiote cutané. Ah, et on les trouve essentiellement sur le visage, près du nez, des cils, des sourcils. Évidemment, ils peuvent, mais beaucoup plus rarement, coloniser d'autres parties du corps. Au mois d'août, en vacances, vous voyez.
4: Mais c'est horrible.
1: Tout le reste de l'année, ils sont...
7: Mais qu'est-ce qu'ils font?
4: Mais d'où ils viennent?
6: Ça dépend où on met le nez.
4: Mais quoi leur rôle? C'est horrible.
5: Ils vivent avec nous, mais c'est comme le microbiote, il y a plein de bestioles dans notre corps.
7: Oui, ils ont un intérêt.
4: Ben oui, c'est à l'intérieur, on les voit pas.
7: Oui.
5: Ah oui.
1: Ah bah, bien sûr que vous les voyez pas.
4: Là, vous dites c'est sur le visage.
1: Oui, c'est sur le visage.
5: C'est
4: sous ta peau.
1: Si on prenait un microscope, on verrait vos bestioles à huit pattes se balader autour de votre pif, entre les yeux, jusqu'à la bouche, Caroline.
4: Vous ne diriez jamais ça, Ariel Dombal, alors qu'elle a un microbiote comme tout le monde et qu'elle a des Demodex sur la tronche comme tout le monde.
1: Ah oui, alors les Demodex d'Ariel Dombal, ils diraient on n'a pas de bol d'habiter un F1. Et attention, il nettoie votre peau, notamment du sébum.
4: C'est ça.
1: Vous voyez, c'est utile.
5: C'est comme les petits poissons.
1: Et ils sont là avec leurs petites pattes, vous voyez. En fait, on n'imagine pas. C'est un peu comme si, par exemple, vous prenez un gratte-ciel. Eh ben, le type qui fait les carreaux, il paraît tout petit sur le gratte-ciel. Ah, c'est la même chose, le Demodex sur votre gueule.
6: Quand je vois l'état de la peau que j'ai, il doit être mort depuis longtemps.
4: Non, mais surtout, comment on sait qu'ils ont huit pattes?
1: Enfin, Bernard, vous êtes des Demodex depuis plusieurs années.
5: Mais surtout, il faut revenir, en fait, à la tradition française de se faire la bise, qu'on critique. Mais quand on se fait la bise, on échange nos Demodex.
1: Ah, mais bien sûr! Alors là, ils sont...
7: Ah, moi, j'aime bien échanger mes
6: Demodex. Parce que vous en pensez...
5: Et quand on fait un French kiss, c'est 60 millions de bactéries qui s'échangent.
1: Ah, c'est bien.
5: Et ça dure 10 secondes, hein.
6: 60 millions. Vous embrassez le nez, vous.
1: Non, mais Caroline, vous n'imaginez pas ce qu'il y a sur votre tronche.
6: Je le vois,
4: nous les femmes, on a l'habitude, depuis notre plus jeune âge, de se démaquiller, qu'on soit maquillé ou pas. Donc j'imagine qu'on a la peau plus saine que les
6: jeunes
4: femmes.
6: Non, parce que le Demodex aime le démaquillage.
5: Il est dans le porc, il est vraiment caché.
7: Ouais, il est dans le porc, le Demodex.
4: Dis donc, Christophe, tu vas me parler meilleur.
1: Le Demodex a une femme dans chaque porc.
4: Il est dans le porc.
1: Une autre. Sauf
5: quand il n'y a plus de Demodex, c'est qu'il y a des asticots, donc c'est pas bon signe.
1: Demande à Romy Schneider.
4: Alors Romy Schneider, qu'on appelait la petite fiancée de l'Allemagne.
1: C'était une belle femme, hein, Romy Schneider.
7: Ah, mais malheureuse. Voilà.
1: Vous connaissez la chanson, je suis sûr, de Romy Schneider. Vous me l'avez chantée un jour, Jean-Philippe Janssen.
4: Oh, ça va être une vanne. Pourri, ça. Non,
7: la chanson de Romy Schneider sera...
4: Eins, zwei, drei, zufa, c'est quoi?
7: C'était quoi?
4: C'est la haute de Bavière.
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4: Ah, la chanson
2: dans la piscine.
4: Le film.
2: Dans le film La Piscine.
4: Là.

0: le feu.
1: Mais c'était une très belle chanson.
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2: C'est pas du tout dans la piscine.
4: Ah oui, je
5: Parole de Dabadie. Non, non.
2: Voilà, alors allez-y, monsieur. Deux, trois, allez-y, monsieur.
1: Le fond de la piscine.
2: Allez-y, monsieur Jean-Phi.
1: J'ai touché le fond de la piscine dans mon petit pull marine.
2: Mais non, la chanson de Romy.
1: Mais je la connais pas, la chanson.
2: Vous venez de la chanter.
1: Mais non, il l'a chantée parce que nous, on a chanté. Ce soir, on vous met. Ce soir, on vous met. Ah,
6: j'ai travaillé avec eux. Ils s'appelaient Réglisse.
2: Ah, oui. Là-haut, ils ont trouvé la chanson.
4: Ah, ça va être autre chose.
2: Ils en avaient marre. Pour une fois, j'ai rien demandé. Ils se sont dit, on peut pas laisser ça.

0: C'était beau, hein, quand même. Oui, si vous aviez entendu Jean-Phi chanter ça, mais il s'en souvient pas, hein, c'est terrible.
1: Mais pourquoi il aurait chanté ça où?
2: Ce soir, nous sommes septembre. Demain, nous serons novembre.
3: Ah, il y a peut-être octobre entre les deux.
2: Ça rimait pas.
0: Quel philosophe, et ce sera une petite question subsidiaire pour monsieur Cespedes, qui de temps en temps, je le fais briller, mon Cespedes. Oui, il faut jamais.
4: Vous faites ce que vous voulez avec votre Cespedes. Oui.
0: Faut jamais.
4: Nous, regarde pas.
0: Faut jamais laisser un Cespedes de côté. Une petite question, vous le reluisez.
3: Oh, bah, vous faites ce que vous voulez. Hein.
0: Voilà un philosophe. C'est rare, les philosophes ministres de la justice.
5: Malraux.
0: Ah non, non. Il n'a pas été ministre de la justice, il a été chef de bureau au ministère de la justice.
4: Chef de bureau, ça n'est pas un terme français.
0: Comment
4: ça ? Donc, ce n'était pas en France.
0: Ah, si. Il est mort à Paris, mais c'est vrai qu'il était...
4: Il était allemand.
0: Non, pas du tout.
4: Il était autrichien.
0: Ah non, non, non.
4: Cherchez bien.
0: Ah non, non, non.
6: C'était le frère de Romy Schneider.
4: Alors, Romy Schneider, qui nous a quittés, hélas, à l'âge de 43 ans.
7: Mais il est mort quand ?
0: Ah bah, il est mort en 1904, hein, quand même.
4: Ah, oui. Ben bah, oui, ah, bah, ouais. 2 ans avant la naissance de ma grand-mère.
0: Il a vécu plutôt la deuxième...
4: Vous la connaissez, ma grand-mère, depuis Charleville-Mézières ?
0: Bien sûr, celle qui a chanté la petite puce.
4: Oui, il a une puce qui me suce jusqu'au sang.
0: Voilà, exactement.
7: C'est pas Auguste Comte ?
0: Pardon ?
7: Auguste Comte ?
0: Non, non, non. Il dit, lui, hein, je vous donne sa thèse, hein, parce que les philosophes, ils sont comme ça, ils ont des ils pensent beaucoup.
1: Ils ont des prothèses.
0: Ils réfléchissent. Qu'est-ce que vous dites?
1: Ils ont leur propre thèse.
0: Je vous ai à l'œil, hein, Janssen.
1: Oui, oui. Allez-y, posez la question pour monsieur Cespedes.
0: Ce n'est pas la loi qui structure le monde, mais la répétition.
4: Je suis pas d'accord avec cette phrase.
0: Ah oui, pourquoi?
4: Bah parce que je faisais pas la loi qui structure le monde, ça veut rien dire.
6: Mais quel rapport avec le ministère de la Justice?
0: Ben il a travaillé au ministère de la Justice.
4: Ah, il a travaillé.
0: Il a été chef de bureau. Il a d'ailleurs, il faut dire, été aussi juge d'instance, vous voyez.
4: Ouais, il a fait trop de trucs, le mec.
0: Il a publié les lois de l'imitation. Il a publié l'opinion et la foule.
7: Gabriel Tarde.
0: Gabriel Tarde, bonne réponse.
6: Bravo.
4: Alors vous prenez des trucs dans son livre. Ouais. Alors sans les trucs de son livre.
0: Qu'est-ce que vous dites?
4: Vous prenez des trucs qu'il a écrit dans son livre.
1: Mais toi t'as pas de livre.
4: Ben non, ben je vais écrire un livre avec des tas de réponses.
0: Ça montre qu'il l'a écrit son livre, ce qui est pas le cas de tout le monde.
4: Oui. Alors ça c'est vrai.
0: Ah voilà. Et puis ensuite après faut se rappeler quand même un nom comme Gabriel Tarde. Ouais. C'est qui alors?
7: Ben c'est effectivement il analyse. C'est un publicitaire avant l'heure. Il essaie de comprendre comment les idées sont véhiculés, qu'est-ce que c'est communiquer une idée, et il voit que c'est collectif encore. Il est complètement oublié d'ailleurs, Gabriel Tarde.
6: Il est mort tout mou.
4: Hein?
0: Quoi?
4: J'ai pas compris.
7: Il est mort tout moutarde. Il est mort à Dijon. Hein.
0: Vous n'avez pas honte, Bernard?
6: Ah non, pas du tout. Je retourne, vous savez, vieillir, c'est retourner en enfance.
0: Bien sûr. Sur vos copies en philo.
7: Je vous citerai.
0: Hein, si vous pouviez mettre au bac philo Gabriel Tarde, un grand philosophe, oui, dans la collection Les empêcheurs de penser en rond.
7: Il a eu un coup de moutarde.
0: Voilà, ça c'est bien aussi, ça peut marcher.
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0: Une autre question qui nous emmène à Paris, dans le 9e arrondissement, oula, rue de Bruxelles.
9: J'adore.
0: Ah oui?
9: Ouais, j'adore cette rue.
0: Qui a prononcé cette dernière phrase avant de mourir, rue de Bruxelles, dans le 9e arrondissement, « Demain, nous serons guéris ». Alors évidemment, autant vous dire, oui, il a dit ça à sa femme, « Demain, nous serons guéris pendant la nuit et le lendemain, il était mort. »
10: Alors, c'est un homme politique.
0: Un homme politique, il s'est mêlé de politique, mais ce n'est pas un homme politique.
9: Il savait qu'il allait mourir.
0: Pardon.
9: Il savait qu'il allait mourir.
0: Ah non, il savait pas, justement.
9: Ah, c'est, ah, c'est encore mieux, ça.
0: Ah oui, non, il a dit, demain, nous sommes guéris.
10: Il
0: a dit,
10: donc, il était malade.
0: Il a dit ça à son épouse.
9: Ah, il y a plein de gens qui sont malades et qui le savent pas, hein.
0: Monsieur,
11: est-ce que c'est un bourgeois?
0: Pourquoi vous me demandez ça si c'est un bourgeois?
11: Savoir s'il s'est fait guillotiner ou pas, ou...
0: Ah, non, non, non, non, non, il s'est pas fait guillotiner.
10: Quel rapport, hein.
7: Guillotiner. Mais donc, ça veut dire qu'ils étaient malades?
0: On est rarement guéri de la guillotine en même temps, vous voyez.
7: Ça veut dire qu'ils étaient malades les deux?
0: Alors oui, pendant la nuit, ils étaient malades tous les deux, et son épouse, se sentait pas très bien, et il lui a dit, pas de problème, demain, nous serons guéris.
9: C'est quelqu'un qui avait du pif?
0: Bah, pas vraiment pour le coup, ce jour-là.
10: C'était

0: En plus, depuis que je suis dans cette émission, je suis en foot culture.
1: Il est mort d'une intoxication au monoxyde de carbone.
2: Exactement, pendant la nuit, à cause, enfin j'allais dire du chauffage. Oui, c'était le chauffage de l'époque, hein, évidemment. Ils étaient incommodés, lui et son épouse Alexandrine, par les émanations toxiques, mais ils n'ont pas compris que ça venait de la trappe de la cheminée. Elle s'est levée pendant la nuit, elle se sentait pas très bien, et lui a cru que c'était de l'ordre de l'intoxication alimentaire, et il lui a dit, demain, nous serons guéris. Et total, le lendemain matin, il était mort.
3: Elle, en revanche,
2: autrement, on ne saurait pas qu'il a dit ça.
4: Ouais.
1: Ah oui, je vois pourquoi vous dites ça. Oui, oui.
4: C'est finaud.
1: Rapide.
2: Je me suis posé la question, moi aussi, je veux dire.
4: Attendez.
2: Quand j'ai fui ça, je me suis dit, comment on sait qu'il a dit demain, nous serons guéris?
1: En même temps, elle n'est pas sympa, parce que si tu vis ça, tu te débrouilles pour lui faire dire un truc un peu plus captivant, quoi. Comme dernière phrase. Si c'est Émile Zola, ton mec.
2: Non, mais je trouve que Vincent Dodiel a absolument raison. Il aurait pu, même Zola, quand même, trouver un truc plus intelligent, comme dernière parole de son mari, Émile, que de dire que sa dernière phrase, ça a été « Demain, nous serons guéris ». Ça le fait passer pour un couillon.
1: Ah oui, il a quand même écrit « Les Misérables ».
2: Non, elle aurait pu inventer...
4: « Notre-Dame de Paris ».
2: Elle aurait pu inventer, genre, sa dernière parole, ça a été « J'ai accusé ». J'accuse, je n'accuserai plus.
1: Voilà, oh là là, il aurait dû vous épouser, vous, Émile Zola.
2: J'aurais fait une Mme Zola parfaite.
1: Quand vient le mardi, la grande Zola.
2: Une autre question, et ce sera cette fois pour Bernard Rambaud, qui habite Périllac. Qu'est-ce qu'on trouve dans du cognac à Varsovie ?
0: Le prêtre ?
2: Non. Mais en même temps, vous avez un peu raison, parce que je pourrais préciser qu'est-ce qu'on trouve dans du cognac en l'église Sainte-Croix de Varsovie.
5: De l'eau bénite.
2: De l'eau bénite, non.
0: Un morceau de la vraie croix ?
2: Un morceau de la vraie croix, non.
0: Dans tous les cognacs ou dans un cognac spécifique ?
2: Qu'on soit bien clair, pas dans tous les cognacs à Varsovie.
0: D'accord.
2: Qu'est-ce qu'on trouve dans du cognac à Varsovie en l'église Sainte-Croix de Varsovie ?
1: C'est un organe ?
2: Oui, monsieur.
1: Bonsoir. Un organe. C'est quelque chose qui est conservé.
0: Ouais, c'est quelque chose qui est conservé. Le cœur de Jean-Paul II.
2: Alors, le cœur de Jean-Paul II, non, mais on se rapproche.
1: Un orteil de Jean-Paul II.
2: Non, c'est le cœur qu'il fallait garder. Jean-Paul II, j'en retiens trois, mais c'est le cœur qu'on garde.
5: De Chopin.
2: Le cœur de Frédéric Chopin. Bonne réponse, Caroline Bachelot. Eh oui. Chopin est enterré
0: au
2: Père-Lachaise, mais pas son cœur. Ah oui, d'abord.
1: Oui, c'est quelque chose qu'on faisait souvent, ça.
2: Ah oui?
1: Oui, on prélevait certains organes. À Liège, on a le cœur d'un musicien qui se trouve aussi sur une grande place. Enfin bref, au 19e.
2: Le cœur du grand Jojo?
1: Non. Non.
5: Le cœur de Voltaire n'est pas non plus dans sa sépulture.
1: Et le cœur des rois de France, alors qu'on les autopsiait, était prélevé et partait aussi. C'était généralement chez Jésuites à la Flèche qu'ils étaient conservés, les cœurs des rois.
2: Oui. Mais en tout cas, le cœur de Frédéric Chopin est bien à Varsovie. Alors, dans du cognac, parce qu'il paraît que ça conserve ça.
1: Ça conserve très très bien. Regardez tous ceux qui boivent du cognac, ils sont particulièrement bien conservés. Je n'en bois pas.
6: Et vous, Laurent, voudriez qu'il soit conservé dans quoi ?
2: Mon cœur, je voudrais qu'il soit conservé dans le cœur d'un autre.
0: Oh.
6: La messe est dite.
4: Wow.
2: Et Zola. Depuis que j'ai épousé Zola, ça monte hein, quand même.
4: Ouais,
2: en tout cas, le cœur de Frédéric Chopin est bien en Pologne et non pas au Père-Lachaise.
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2: Quand on est géphirophobe, de quoi a-t-on peur ?
0: Vomi.
2: Non.
4: Quand on est quoi ?
2: Géphirophobe.
8: Ah, on a peur d'aller dans les magasins Jiffy ?
4: Ouais.
2: Géphirophobe. Et moi, je vais vous dire, je suis géphirophobe.
4: Waouh !
0: Ah
4: bon ?
0: Ah ouais.
2: Alors, je ne connaissais pas le mot. Je suis le monsieur Jourdain de la géphirophobie, parce que, effectivement, j'ai peur depuis des années et je ne savais pas que ça s'appelait ainsi.
9: Est-ce que ça a un lien avec un animal ?
2: Un animal, non.
4: Vous avez peur de rien ?
2: Alors, peur est un grand mot, mais j'ai une appréhension, en tout cas.
9: Ah, est-ce que c'est
4: avec
9: dans
4: un événement?
2: Je suis bien obligé, parce que je ne peux pas faire autrement, de surmonter ma peur.
9: Oui.
2: D'ailleurs, comme tous les géphirophobes, surmonte, parce que quand on est géphirophobe, on est obligé de surmonter sa peur régulièrement.
9: C'est la peur de la vieillesse.
2: Ah non, non, ben je vous remercie. La preuve que non, je continue à vous inviter.
10: Mais en plus, c'est vrai.
11: Est-ce que c'est le contact? Est-ce que c'est le contact?
12: C'est un acte quotidien, c'est une chose qu'on fait au quotidien.
2: Pardon?
12: C'est un acte quotidien.
2: Merci Francky de changer de sujet.
11: Est-ce que c'est le contact avec quelqu'un?
2: Le contact
11: avec... Je sais que vous n'êtes pas très

0: contact avec elle.
1: Ah oui, c'est vrai.
2: Ça dépend qui, monsieur.
1: Oh, voilà. Bah dis donc.
0: Ça doit être moi, vous pouvez pas me saquer, je pense.
3: Il est pas très tactile.
4: Il peut être Jeffy au fil.
2: Arrêtez de dire ça, parce que c'est vrai qu'on n'arrête pas de dire que je suis pas tactile, ça m'énerve à la fin.
5: Oui, vous êtes plus tactile qu'avant.
2: Plus personne ne me touche.
1: Ah, c'est vrai.
2: Non, mais moi.
0: Vous êtes pas très bise.
2: Je n'étais pas très bise.
0: Moi, je suis pas très bise.
2: Mais moi non plus, parce que j'aime un inconnu, j'ai pas envie qu'il m'embrasse. Mais dans ce métier, tout le monde est là, chérie, mon cousin, mon frère, mon frérot.
0: Moi, j'ai adoré le Covid parce que ça nous a fait arrêter de faire. On fait trop la bise.
2: Mais si c'est quelqu'un que j'affectionne, un ami, je suis prêt pour l'accolade, pour le.
4: C'est ce que disait l'abbé Pierre.
2: Je suis prêt. Et si c'est en plus quelqu'un dont je suis amoureux, je suis encore plus tactile.
3: C'est autre chose.
1: Heureusement.
2: Voilà.
5: Alors, géphirophile.
6: Alors, eh ben, c'est ça d'ailleurs la géphirophobie, non ?
2: C'est quoi ?
6: C'est d'avoir peur des calomnies.
2: Ah, pas du tout.
0: Enfin, alors, les calomnies. Est-ce que c'est par rapport à un objet ou un animal ?
2: Objet, c'est pas tout à fait le mot objet, vous voyez.
0: La saleté.
2: Non, la saleté.
3: Lieu,
2: non.
3: La saleté, il adore.
6: Un lieu,
2: oui.
6: Un lieu de la maison.
1: Géographie.
2: Alors, c'est différents lieux, oui.
0: La mer.
6: Il y a de l'eau, peut-être ?
2: De l'eau, pas forcément, mais souvent. Très souvent, on va dire à 80%, il y a de l'eau.
0: La douche.
2: Ah, non, mais j'ai pas peur de la douche, enfin.
4: La cuisson des pâtes,
2: c'est un lieu. 3 fois par jour.
1: Est-ce que c'est un lieu géographique,
2: Laurent ? Je suis d'une propre terre, là, je vous dis, hein, monsieur Haas, vous pouvez toucher.
4: Là, tu peux être géphirophile. La cuisson des pâtes ?
2: Non.
6: C'est un coin de la maison.
2: Ah, ça, je suis tatillon sur la cuisson des pâtes. Ça, alors là, effectivement, il faut qu'elle soit al dente.
3: Oui, surtout les spaghettis.
4: Le camping ?
2: Quoi, le camping ?
4: Il y a de l'eau, mais pas toujours au camping. Vous avez peur du camping ? Vous êtes géphirophobe ?
2: Pourquoi j'aurais pour du camping.
3: Il adore, il part sans arrêt tous les deux. Chaque année, il part au camping.
2: Non, mais
3: avec
2: pas...
3: Hugo, ils y vont.
2: J'ai pas peur du camping.
3: Ils ont une caravane, ils ont acheté un camping-car.
2: Je n'ai pas peur du camping.
5: L'altitude.
2: Quoi ?
5: L'altitude.
2: Alors, j'ai pas peur de l'altitude. Mais on se rapproche.
3: La montagne, la colline.
2: Non,
6: le fait de partir
0: la neige.
6: En promenade sans savoir où l'on va.
2: Ah non, ça, alors je suis ravi de partir.
0: La neige.
2: Vous pouvez m'emmener où vous voulez, Franck.
0: La neige.
1: Ah, bon, est-ce que
2: je vous suis.
0: La neige.
2: La neige, non.
4: Les oreilles qui se bouchent.
1: Eh ben, d'être dans un truc là.
2: Quoi ?
4: Les oreilles qui se bouchent.
3: Les grottes.
0: L'apnée.
2: Ah, plongée, vous voulez dire.
0: Ça s'appelle l'apnée, je pense. Hein.
2: J'aime pas trop.
0: Sûr, mais...
2: J'aime pas trop ça, mais j'ai pas peur de ça.
1: Eh ben, les tire-fesses, là, les trucs que... dans la montagne.
2: Les tire-fesses, j'ai pas peur
0: de ça. On parle de vous.
3: Monsieur Ruquier, les saunas ou les hammams, les hammams.
2: Enfin, j'ai pas peur des saunas et des hammams. J'ai peur de vous y voir, mais.
1: Si, c'est quand dans l'eau, vous n'avez pas pied.
2: Ah non, ce
6: genre. Est-ce que cette racine grecque, guéphir, a donné un autre mot en français?
2: J'ai non. Pas l'impression.
0: Ah, je sais, c'est pas avoir les pieds mouillés?
2: Non, donc, du tout.
3: La transpiration. Ça n'a pas un lien avec la transpiration?
2: Oh, ça dépend de quelle sueur vous me faites suer, ça va.
0: Mais vous avez dit des fois, il y a de l'eau, c'est-à-dire, il n'y a pas tout le temps de l'eau.
2: Non, pas tout le temps.
6: Ça a un lien avec la météo?
4: Est-ce qu'on peut être géphirophobe à n'importe quel endroit ou il faut aller à un endroit spécifique?
2: Ah non, bien sûr.
6: La peur de la tempête.
2: C'est des endroits spécifiques. Ah, voilà. C'est pas gay, c'est géphirophobe.
6: Géphirophobe. C'est la peur de la tempête.
2: De la tempête, non.
3: Ça a un rapport avec la pluie?
2: Avec la pluie, non.
0: Les montagnes.
2: Alors c'est en voiture, hein, plutôt, autant vous dire.
3: Ah, les ponts. Les ponts.
1: Les ponts.
3: Vous aimez pas passer sur les ponts.
1: Oui, c'est
2: bonne
1: ça.
2: Bonne réponse de monsieur Titoff. Effectivement.
5: Eh ben, comme l'Aspalès.
2: Ah, l'Aspalès aussi.
1: Ah, bah alors, Laurent.
5: Le chauffeur est obligé de passer au-dessus des montagnes.
2: Alors, non, moi,
5: aucun pont.
2: Je passe et même. En fait, à pied, ça ne me dérange pas.
1: Oui, c'est ça.
2: C'est en voiture. Quand je conduis, généralement, et quand je conduis, je prends toujours la file du milieu, parce que j'ai peur.
4: De taper au bord?
2: Mais oui, d'être au bord. Je ne sais pas expliquer pourquoi. À pied, je n'ai aucun problème. Mais en voiture, je n'aime pas être sur la file du bord.
4: Les Didi, c'était pareil.
1: Ça a un rapport direct avec avoir le vertige. Parce que...
2: Mais non, parce que je vous mettais sur un balcon, je vous jure que je n'ai pas de vertige. Aucun problème avec ça.
3: C'est les ponts, c'est avec les ponts.
1: Ah bah
3: les
1: alors
3: ponts,
1: vous prenez jamais le pont de Tancarville.
2: Mais si, bien sûr que...
3: Et
5: non, mais c'est dessus.
2: Tel un chevalier.
1: Ah bon.
2: Et je surmonte ma peur.
1: Ah,
3: c'est beau, c'est beau.
2: Je mets mon destrier en pilotage automatique.
1: D'accord.
2: Et je traverse le pont.
3: Mais c'est vrai que
2: j'ai fait le pont de la Toussaint. J'ai fait le pont du 11 novembre. J'ai fait le pont. Non, mais il y a beaucoup de gens.
6: Mais le pont de l'île de Ré, par exemple, c'est long.
2: Pardon.
6: Le pont de l'île de Ré, c'est long, ou celui de Normandie.
2: Le pont de Normandie, c'est long aussi, croyez-moi.
5: Ah, c'est les ponts, c'est pas les tunnels.
1: C'est les ponts.
6: Le pont.
2: Ah ben, bah, vous savez que j'aime pas beaucoup ça, les tunnels.
4: Les tunnels, c'est angoissant.
2: Les tunnels, c'est angoissant.
4: Les lumières.
0: C'est ça que vous aimez pas d'Harry Bootbull.
2: Géphirophobe, c'est la peur, effectivement, des ponts. On évite les chemins qui passent par des ponts. Mais enfin, il y a un moment, on est bien obligé. Hein, il faut surmonter sa peur, parce que autrement, vous allez faire des détours toute votre vie.
3: Sinon, il faut être très bon nageur.
2: Oui, il n'y a pas toujours de l'eau sous un pont.
3: C'est vrai,
2: un pont peut tout à fait traverser une ville ou je ne sais quoi. C'est pas l'eau qui me fait peur.
3: C'est vrai, c'est là où
2: c'est le pont. Je suis donc géphirophobe. Bonne réponse collective.
3: Pardon.
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8: Une grande partie de la France suffoque. Cinquième vague de chaleur en quelques mois. 43 départements sont placés en vigilance orange canicule ce mardi. En plus du sud-est, l'ouest et le centre du pays sont concernés. Les températures pourraient frôler les 40 degrés à l'ombre en Provence, par exemple. Conséquence, eh bien, les sols sont de plus en plus secs. 2/3 des nappes phréatiques sont en dessous des normales. 70% de la France est actuellement sous mesure de restriction des usages de l'eau. Le gouvernement tiendra une réunion de crise ce mercredi. Ils sont désormais derrière les barreaux. Mehdi Laribi, fondateur de l'organisation criminelle de la DZ Mafia, et Jamel Djea, autre figure du narcotrafic marseillais, ont été écroués ce lundi en Algérie. Annonce de Gérald Darmanin, ils sont des cibles prioritaires de la justice française. À un peu plus d'un mois de la visite de Léon XIV en France fin septembre, les fidèles catholiques impatients. Déjà 200 000 personnes se sont inscrites lundi pour la messe sur les Champs-Élysées. Le Stade de France, lui, affiche complet pour la veillée de prière des jeunes avec le souverain pontife. Et puis la fin du démarchage téléphonique, c'est pour ce mardi. La loi l'interdisant entre en vigueur. Les entreprises devront désormais obtenir le consentement des consommateurs. À l'étranger, un puissant séisme de magnitude 7,4 a secoué la Colombie lundi après-midi. Il y a au moins 111 morts et 87 blessés selon un dernier bilan. L'état d'urgence a été déclaré par le gouvernement alors que de nombreux dégâts matériels sont aussi à signaler. Et puis plus de 24 heures après le rejet par Israël du plan américain pour mettre fin à la guerre à Gaza, Donald Trump prend la parole et assure que sa relation avec Benjamin Netanyahou reste très bonne. Le sport, les championnats d'Europe de natation et le relais français porté par la fusée Léon Marchand. Il remporte la médaille d'argent sur le 4x200 mètres nage libre. Maxime Grousset, lui, s'est qualifié pour la finale du 50 mètres papillon prévue ce mardi soir. En athlétisme, une médaille de bronze également pour le français Étienne Diganos au championnat d'Europe. Sur le 5000 mètres, il devance son compatriote Jimmy Gressier qui a craqué dans les derniers mètres. Et puis un mot de football, pas le droit à l'erreur pour l'Olympique Lyonnais. Match retour du troisième tour de qualification de la Ligue des Champions. C'est face au Sparta Prague à 21h. Les Lyonnais se sont inclinés 2-1 à l'extérieur au match aller. La météo de ce mardi avec le soleil qui va généralement dominer sur tout le pays malgré quelques nuages qui pourraient donner des averses sur le sud-est. Elles se décaleront au fil des heures vers l'ouest. Des orages aussi à prévoir en montagne l'après-midi. Sur les Pyrénées, le relief se corse, mais surtout du massif central aux Alpes. Pour les températures, 13 à 26 degrés le matin. Comptez l'après-midi, 25 à Cherbourg, 30 à Reims, 32 à Paris et jusqu'à 39 degrés dans la vallée du Rhône et en Provence. Les courses, elles sont à Deauville ce mardi. Départ à 18h30. 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
2: Je vous ai dit tout à l'heure que ici actuellement se jouait cette comédie musicale The Funny Thing Upon the Way to the Forum, le Forum en folie si vous préférez, en français c'est plus simple. Ça a été un film d'ailleurs aussi, le Forum en folie, ça a été adapté au cinéma, et dans la version cinématographique de cette comédie musicale, il y a un acteur qui jouait pour la dernière fois, qui jouait son dernier rôle au cinéma. Il jouait Erroneus au cinéma dans le film, et c'est la dernière fois qu'on le voyait sur les grands écrans.
9: Acteur comique. Est-ce que c'est un acteur anglais?
2: Non. Alors c'est un acteur américain.
9: Robin Williams?
2: Non. Et un acteur, écoutez bien, attention, qui était né en 1895.
10: Harold Lloyd?
2: Pas Harold Lloyd, mais on n'est pas loin.
5: Buster Keaton.
2: Excellente réponse de Franck Ferrand. Vous pouvez expliquer au petit qui était Buster Keaton.
10: Je sais qui est Buster Keaton, bah, quand même.
2: Allez-y, alors.
10: Bon, expliquez-moi quand même. Il a fait bénir aussi.
5: C'était un génie.
2: C'était avant Chaplin. Chaplin lui-même qui s'est inspiré
6: Ils ont joué à une époque chez Keaton.
2: Alors, ils ont joué ensemble, en plus, dans un film de Chaplin, il faut le dire. Effectivement, ils sont tous les deux réunis, et Buster Keaton et Chaplin. Je crois que c'est dans Les Lumières de la Ville, il me semble, qu'ils sont l'un et l'autre réunis.
6: Absolument.
2: Les Feux de la Rampe. Limelight, ils font deux partenaires, deux vieux clowns.
6: Magnifique
2: passage, effectivement, dans Les Feux de la Rampe, c'est dans les années 1950. Et le dernier film de Buster Keaton, c'est bien dans Le Forum en folie, en 1966. C'était L'homme qui ne sourit jamais. L'homme qui ne rit jamais, Buster Keaton. C'était les films muets au départ. Et voilà pourquoi il a eu après, évidemment.
6: Et moins il riait, plus les gens riaient.
2: Et quand le film parlant est arrivé, évidemment, sa carrière a un peu commencé à décliner. Ça va de soi, mais il a fait des films comme Les Fiancés en folie. Je ne sais pas si vous voyez cette scène, c'est une scène culte des films muets de l'époque, où il y a des tas de femmes qui sont en train de courir, des femmes déguisées, enfin habillées, pas déguisées, des femmes en tenue de mariage qui courent parce qu'il a promis à 7 femmes en même temps de se marier, et les 7 courent derrière lui.
10: Ça me rappelle un souvenir.
2: C'est-à-dire ?
10: Je vous jure que c'est vrai, j'espère qu'elles n'écoutent pas la radio, mais j'ai fait un spectacle au Grand Point Virgule il y a 2 mois, même pas, et j'avais invité plein de gens, puis j'avais invité des copines en me disant bon, avec un peu de chance il y en a une qui voudra bien à la fin du spectacle, et le problème c'est
5: qui voudra bien quoi.
2: Devine.
10: Dîner avec moi, Ariel Dombal, évidemment, non, tranquille, et donc il y en a une qui vient me voir à la fin du spectacle qui me dit c'était super, on va boire un verre après si tu veux. Je dis ouais, pas de souci, je dîne avec mon producteur et puis on y va. Et il y en a une deuxième qui arrive qui dit le spectacle était super, si tu veux on se voit après. Je dis ouais, pas de souci, je dîne avec mon producteur et puis après on y va. Puis il y en a une troisième carrière. Et puis au final j'ai dit oui à 6 personnes différentes. Et j'étais en train de dîner avec mon producteur, j'écoutais pas ce qu'il me disait parce que j'étais en train de gérer 6 conversations texto en même temps. Ouais, j'arrive, t'inquiète pas, j'arrive dans un quart d'heure. Et j'étais tellement paniqué, je savais pas quoi choisir, j'en ai choisi aucune.
2: Et ben c'est une version moderne des Fiancés en folie, effectivement. Il a fait aussi La Croisière du Navigateur, Le Mécano de la Générale, ça c'est les grands films de Buster Keaton. Alors, il y a une anecdote incroyable que vraiment j'ignorais, justement. À la fin de sa vie, il est mort à 70 ans d'un cancer du poumon.
6: À la fin de sa vie, il était au Cirque d'Hiver à Paris.
2: Il a fait le Cirque Medrano, vous avez raison, dans les années 1950, mais encore 10 ans plus tard, en 66, il meurt d'un cancer du poumon. La gravité de son état ne lui avait jamais été expliquée. Il pensait souffrir d'une simple bronchite. Pardon, Ariel.
5: Mais oui, ça me fait
6: c'est très délicat.
2: Je suis en train de vous dire vraiment ce qui est arrivé à Buster Keaton. Et il était confiné à l'hôpital les derniers jours de sa vie. Et quelques années plus tôt, il faut savoir qu'il avait installé dans son garage un train électrique assez long. Et pour arrêter de fumer sur les conseils de son épouse, il posait sa cigarette dans un des petits wagons. Et il ne prenait qu'une bouffée à chaque passage du train, tous les 4 tours, de façon
5: locomotive.
2: De façon à moins fumer que précédemment.
10: Et c'est comme ça que son immeuble a brûlé.
2: Non, mais quand même, c'est absolument incroyable, cette histoire. C'est une anecdote, moi, que
5: mais il est un véritable génie, total. Oui.
2: Voilà, maintenant, grâce à nous, vous savez qui est Buster Keaton, qui jouait donc dans la version cinéma de la comédie musicale qui se joue actuellement au Lido de Paris. Parlons d'une comédie musicale plus récente, sortie au cinéma en 2016. Alors, si je vous envoie la musique de cette comédie musicale, un film américain écrit par Damien Chazelle. Je me demande d'ailleurs si c'est pas la nouvelle musique de L'Amour est dans le Pré. La La Land.
10: Ah, elle est extraordinaire.
2: Je crois que maintenant, c'est ça qu'on entend dans l'émission de Karine Le Marchand sur M6 il y a quelques années. C'était, vous savez, la fameuse chanson de comment s'appelle ce
10: Blunt, dans James Blunt?
2: De James Blunt, voilà. Oui, elle a changé depuis, elle change, je crois, chaque saison.
5: You are beautiful.
2: Mais ça a changé chaque saison de chanson. Et cette année, je crois qu'ils ont pris la musique de La La Land. La La Land, c'est évidemment avec Ryan Gosling. Mais qui est l'actrice qui joue dans La La Land?
10: Emma Stone.
2: Bonne réponse.
10: Vous voyez, Laurent, dès que votre question comporte quelqu'un qui est encore en vie, je trouve.
2: Et c'est vrai que Emma Stone va être au cinéma là cette semaine dans le rôle de la fiancée de Frankenstein. Ça s'appelle Pauvre créature. Moi, j'ai vu la bande-annonce, j'ai qu'une hâte, c'est de courir dans les salles de cinéma, voir ce film. Et c'est une actrice exceptionnelle.
10: Ah, oui, oui, extraordinaire.
2: Emma Stone.
5: Incroyable.
2: Et c'est vrai que cette musique de La La Land, moi, ouais, à chaque fois, je rêve quand j'entends, si je peux entendre à nouveau cette musique. C'est mon film culte dans les comédies musicales.
10: Elle donne envie de danser. Johan, tu m'as convaincu, j'ai envie de danser avec toi maintenant.
2: Allez-y, allez-y. Mesdames et messieurs, pour la première fois, Johan Rioux et Romain Doduic dansent pour vous. Quelle horreur.
6: Quel joli spectacle.
2: C'est un avant-goût du Horror Picture Show.
5: Et pourquoi il a pris son...
10: Oh, je suis bien, je suis bien. Un homme et une femme. Shabalabada, shabalabada.
11: C'est la nouvelle saison de Danse avec les Stars. Non,
2: franchement, le public n'est pas venu pour ça, non, monsieur Rioux.
6: Heureusement que c'est de la radio.
10: J'ai jamais aussi dansé de ma vie.
2: Romain Doduic et Johan Rioux.
10: Merci. J'ai ressenti des émotions que je n'avais jamais ressenties auparavant.
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2: Pour Dina Odo, qui habite Wittelsheim, dans le Haut-Rhin, voici une question qui concerne quelqu'un dont je vous demande de retrouver le nom, qui fut emprisonné à Loche pendant 11 ans.
12: Jean Calas.
2: Pourquoi vous dites ça, vous?
12: Parce que c'est près de Toulouse.
6: Jean Calas n'a pas été emprisonné à Loche. Il a été roué vif à Toulouse, c'est pas pareil.
2: Non mais je sais, c'est parce qu'elle a dû réviser.
12: Bah oui, les éphémérites.
2: Et elle ressort les noms en se disant ça peut tomber.
12: Bah, il a été emprisonné ou pas, Calas?
6: Non, il a été exécuté.
3: Il a tout de suite été exécuté.
2: Non, mais on apprécie l'effort, Sylvie.
12: Merci.
2: Mais ça n'a rien à voir.
12: Bon, bah, attends.
3: Alors, c'était en quelle année?
2: Alors, je vais vous dire, il est resté enchaîné pendant 11 ans, cet homme-là.
3: Oh là.
2: C'est Louis XI qui l'a enchaîné, vous voyez. On appelait ça d'ailleurs les chaînes, les fillettes.
6: Ah, les fillettes. Alors, c'était des cages qui étaient suspendues, en fait, à des chaînes.
2: Voilà. Et alors, donc, qui?
6: Le cardinal Labalue.
2: Alors, vous êtes très fort. Car c'est effectivement Jean de la Balue, cardinal de la Balue. Bonne réponse de Franck Ferrand. Faut dire qu'il était ministre de Louis XI.
6: Ben oui, on a toujours présenté cette punition de Louis XI comme un signe de quand même de sadisme de sa part ou de très grande méchanceté, oui.
2: Une autre question d'histoire pour Sullivan Lartigue, qui habite Formigny-la-Bataille, dans le Calvados.
6: Ben justement.
2: Quoi justement?
6: Ben, on va parler de la bataille de Formigny, peut-être.
3: Oui.
2: Non.
3: Arrête de faire...
13: Qu'avait gagné la Malue.
12: Arrête de réviser les éphémérides.
2: Pas du tout. Ma question concerne Philippina de Hainaut, ça vous dit quelque chose?
12: Philippa, ah ben bah oui, Artois Hainaut, Miss Artois Hainaut.
6: C'était la femme d'Édouard III d'Angleterre.
2: Ah ouais, on disait ou Philippa ou Philippine. Moi je dis Philippina comme ça, j'ai fait un mélange.
3: Andrew dit Philippine.
2: J'ai fait un mélange des deux. Mais en tout cas, Philippa de Hainaut, qu'est-ce qu'elle a obtenu de son mari?
6: Elle a obtenu la grâce des bourgeois de Calais.
2: Excellente réponse. Raconte-nous, tonton Ferrand.
6: c'est au moment du siège de Calais. Le siège n'en finit pas. Édouard III a été obligé de construire une ville au pied de la ville de Calais, qui s'appelle Villeneuve-la-Hardie. Bon, bref. Et finalement, les pauvres Calaisiens sont en train de tous mourir les uns après les autres. Et le roi accepte que 6 bourgeois viennent, pieds nus, la corde au cou, viennent implorer sa grâce.
2: Les fameux bourgeois de Calais.
6: Les bourgeois de Calais. Et normalement, il aurait été habituel que dans une circonstance comme celle-là, les bourgeois soient exécutés. Et Philippa a obtenu, dit-on, leur grâce. Je dis dit-on parce que tout ça est largement remis en cause, en fait. Ouais. Oui.
2: Une question pour Laurence Krichenowski.
14: Encore une question pour Franck Ferrand?
2: Non.
14: Ah bon, ouf.
2: Elle est jalouse.
12: C'est une question salon de coiffure. J'ai peut-être une chance.
2: Pourquoi vous dites ça? Vous faites pas de mal. Non, je vous jure.
12: Non, mais parce qu'il n'y a jamais de questions sur les salons de coiffure, pardon.
2: Oh non, mais alors là, ça tombe bien parce que c'est la plus vieille boutique de Paris que je vais vous présenter.
3: Ah,
2: Alors ça, vous pouvez peut-être trouver.
12: Bah non.
14: C'est sympa.
2: Bah non, mais ce que je veux dire, c'est qu'elle fait des boutiques, vous voyez. Oui.
13: Depuis longtemps.
2: Fondée en 1790. Vous voyez, ça remonte quand même.
13: C'est une pâtisserie.
2: Comment s'appelle cette plus vieille boutique de Paris qui existe encore aujourd'hui?
13: À la mère de
12: une
13: famille.
3: Non. Le vieux campeur.
2: Non, non, pas le vieux campeur.
14: C'est une maison qui vend de la bouffe.
13: Ouais.
2: Comme non. Vous dites. Alors...
3: Du chocolat, du chocolat.
2: Et ça a été ministre.
15: Maison Pradier.
2: Non, c'est pas une maison qui vend de la bouffe.
15: C'est des vêtements.
14: Mais je suis assez simple, moi, monsieur Ruquier.
3: C'est une spécialité.
2: Comment ça, une spécialité?
3: Mais ils ne vendent que ça ou c'est général?
2: Ah, c'est pas général, mais ils vendent des choses, on va dire, dans un certain domaine, oui.
12: C'est pas
15: la confiserie,
12: c'est pas
15: la chocolaterie, non?
2: Non. Si vous aviez lu le Figaro Magazine.
15: C'est des vêtements?
2: Ce week-end.
14: Oh non, je lis pas ce truc.
2: Il y a des vêtements. Bon, vous ne lisez pas le Figaro Magazine.
14: Non, choquer.
2: Et non. Elle est vraiment devenue de gauche. C'est la seule qui est allée dans ce sens-là.
12: On cherche quoi, le nom ou est-ce que ça vend?
2: Alors les deux.
13: Est-ce que c'est du linge de maison?
2: Une fois que vous aurez trouvé ce que ça vend, je pense que vous trouverez le nom. Si vous trouvez le nom, vous saurez ce que ça vend.
15: Des vêtements.
13: Est-ce que c'est une seule boutique ou est-ce que c'est devenu une chaîne?
2: Ah non, c'est une seule boutique.
3: Des maillots de bain.
2: Alors elle a déménagé, hein, la boutique, quand elle a été fondée en 1790. Elle était sur l'île Saint-Louis au départ, cette boutique. Bon, alors elle a connu ensuite un déménagement. Je peux vous dire où elle se trouve aujourd'hui?
15: Elle est grande.
2: Avenue de la Grande Armée aujourd'hui.
12: Ah,
15: il y a fait des scooters, Avenue de la Grande Armée.
3: Des motos, des motos.
15: Des scooters.
2: Non, mais c'est vrai.
12: C'est pas des chapeaux.
2: C'est vrai, j'ai remarqué ça. Je sais pas pourquoi Avenue de la Grande Armée.
13: Oui, il y a des scooters.
2: À Paris, c'est que des deux roues, des boutiques de.
12: Non, il y a les boutiques de running.
15: Alors qu'ils devraient vendre des tanks.
14: Alors, ça, ce n'est pas alimentaire.
2: Ah non, non, c'est pas de la bouffe que je vous ai dit.
12: C'est des vêtements.
14: Est-ce que c'est du linge?
2: Vous aurez beau me le dire, sous toutes les façons, vous voyez.
3: De la coutellerie.
2: Alors, il y a des vêtements, oui.
12: Il y a des vêtements.
2: Aujourd'hui, évidemment, la boutique marchait un peu moins bien ces dernières années, mais elle a été rachetée. C'est en 2023 qu'un couple de Normands, que je ne connais pas, je vous le dis d'avance, Golvin et Charles-Henri de Vaucelles.
14: Oula.
12: Golvin.
2: Oui, Golvin et Charles-Henri de Vaucelles, qui ont racheté la boutique pour la moderniser.
3: Des vêtements pour ce scaphandrier.
13: Est-ce que ça...
2: Ah, on se rapproche.
13: Des vêtements
12: de plongée. Des combinaisons de plongée.
2: On a dit d'ailleurs que dans cette boutique, et maintenant que vous êtes tout proche, je vous rappelle que c'est le
15: Ribord.
2: Nom, le nom de la boutique.
12: Oé Matelot.
2: Ah, on est tout près.
15: Petit matelot.
2: Petit matelot. Bonne réponse. Le Petit Matelot, eh oui, c'est la plus ancienne enseigne de Paris, le Petit Matelot, au Petit Matelot, ça s'appelle. On dit même que le commandant Cousteau y a acheté son bonnet, que Picasso y a acheté son fameux pull
13: marin.
2: Et dans les années 1920, les petits garçons portaient des petits costumes marins, les marinières.
3: Ça revient.
2: Ah oui, vous avez vu ça, vous?
3: Moi, je sais pas, j'ai vu qu'il y avait des grandes marques de tricot qui marchaient très fort. Hein.
2: Ah bon.
3: Moi, je pensais qu'ils vendaient des conserves, des macros, vin blanc, des trucs comme ça.
2: Au Petit Matelot,
14: bah, évidemment, oui. Tu rêves que de bouffe.
3: Bah oui, non, mais... Non, mais je te jure.
15: Ils confondent avec le petit navire.
2: Ils font des vêtements spéciaux pour la chasse aussi, pour le yachting, le voyage, l'automobile, des casaques de jockey, des vêtements sportifs. C'est le plus vieux magasin de Paris aujourd'hui. C'est au 27 avenue de la Grande Armée, dans le 16e arrondissement. Mais rendez-vous compte quand même, fondé en 1790, c'est la plus vieille boutique parisienne au Petit Matelot.
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1: Je vais vous parler d'un réveil. Un réveil amusant qui s'appelle Clocky. Un petit Clocky, ça s'écrit. Vous voulez que je dise comment ça s'écrit?
2: Ben, ça s'écrit C-L-O-C-K comme cloc en anglais avec un Y.
1: Avec un Y. Et ben voilà. Clocky, c'est le meilleur réveil qui soit. Quelle est la particularité de Clocky le réveil?
3: Il ne sonne pas, il fait quelque chose.
1: Ah si, il sonne. Ah,
4: il t'arrose?
1: Comment ça, il t'arrose?
5: Ben, il pourrait avoir un petit jet d'eau, un petit truc.
2: Mais ça va pas, Bernard.
6: T'as des fantasmes, mais
1: pourquoi? Ah ben oui, ça réveillerait bien, là, pour le coup, effectivement. Il vous arroserait pour vous réveiller.
5: Bah oui,
1: non,
5: pas.
1: Non, c'est plus malin que ça.
7: C'est la sonnerie? On cherche la sonnerie, ce qu'elle a de
1: partir. Non, il a, alors vous pouvez choisir la sonnerie que vous voulez. Ce n'est pas dans la sonnerie l'originalité du clocky.
8: On peut l'écraser, on peut le tabasser et il résiste au coup.
1: C'est-à-dire
8: qu'on est agacé, il nous réveille, on a envie de dormir, on lui donne des grands coups de poing.
2: Il s'arrête en le jetant sur un mur.
1: Non, c'est mieux que ça.
5: Il met l'heure sur le plafond.
1: Non plus.
7: Ah, je l'ai celui-là, moi.
1: Ouf,
7: oui, j'ai l'heure sur
5: ça
7: le plafond, c'est génial.
2: Ah, ça doit
5: y a
2: bien
5: être pour les insomnies.
1: Pour voir combien de temps ça dure quand on vous fait l'amour.
7: Non, mais c'est génial parce que ça éclaire à la fois sur la table de nuit, puis là, t'as un petit voyant bleu.
1: Ah oui.
2: Oui, alors on connaît le principe du rétroprojecteur. Hein, je veux pas te vexer, mais...
3: Est-ce qu'il se déplace?
2: On est familiarisé.
3: Est-ce qu'il tourne autour de votre tête? Il vole, il...
5: Ah, il vient
3: comme un petit drone, un drone réveil.
1: C'est-à-dire?
3: Il décolle et il vous tourne autour de la tête, et comme ça, vous pouvez pas l'attraper, vous êtes obligé de vous réveiller.
1: C'est un réveil qui s'enfuit quand vous vous approchez.
5: Non.
1: Pour que vous ne puissiez pas l'éteindre, vous êtes obligé de vous lever.
7: Ah.
1: Bonne réponse.
2: Oh, c'est génial. Il s'enfuit comment?
1: Ben, il a des petites roues, une roue de chaque côté, c'est le réveil qui soit. Voilà,
6: c'est pas nouveau. Moi,
1: quoi?
6: Moi, j'ai un paillasson réveil. C'est une descente de lit, et tant que je me suis pas élevé, que j'ai pas marché sur la descente de lit, ça sonne. Donc,
2: mais tu peux pas.
6: Je suis obligé de me lever de mon lit.
5: Si tu lui balances une godasse, il s'arrête quand même.
6: Mais non, il faut marcher dessus, il faut qu'il sente mon poids. C'est pas innovant, votre
3: poids. Et avec une histoire à dormir debout, ça marche?
1: Oui, mais il suffit que vous mettiez un pied dessus, il va s'arrêter. Tandis que moi, mon clocky, là, à peine vous approchez, il s'enfuit, il se dit il faut que tu te lèves, Coco, vous voyez.
6: Mais il s'arrête quand alors?
7: Quand tu l'attrapes.
3: Dans l'ascenseur.
5: Quand il n'y a plus de pile, quand
2: t'es à poil. Quand t'es à poil devant ta porte et que t'as la porte à claquer parce que du coup, tu suivais. Ton compte réveille.
7: Tu te retrouves sur le panier.
1: Mais regardez, il est mignon ce petit clocky à roue.
3: À roulette.
1: À roulette sur le côté.
2: Mais je vois pas comment il descend de la table de nuit.
8: Bah, en fait, oui, il faut pas le mettre sur la table de nuit. Il faut pas le mettre sur la table de nuit.
2: Enfin, excusez-moi, vous le mettez où, votre réveil?
5: Sur le balcon.
2: Ah, mais il vole pas.
8: Comme les aspirateurs automatiques, il faut le mettre sur le sol, sur le plancher. Parce
2: oui,
8: que
2: mais là, ça aspire la poussière.
1: Mais ça, c'est vrai que ça ne viendrait pas à l'idée de mettre l'aspirateur sur la table de nuit.
2: Ah bah tout ça, ah bah bravo le philosophe. Ah bah bravo.
1: Mais alors j'y crois pas à votre tapis qui sonne.
6: Mais voilà. Mais je veux le ramener.
1: Vous avez acheté ça chez Julie Leclerc, là, au téléachat?
2: Mais Jean-Phi,
7: mais c'est compréhensible ce qu'il
2: raconte. Tu dors avec quelqu'un et qu'il se lève avant toi, c'est pas... du coup t'as pas de réveil alors?
1: Caroline a raison, quand vous avez, on va dire, ce qui vous arrive de temps en temps, une conquête dans votre lit, voyez-vous, et que par exemple, vous êtes dans le lit, vous avez envie de faire l'amour debout. Vous vous levez. D'un seul coup, le truc se met à sonner.
2: Il crie « Recouche-toi, recouche-toi !» C'est pas l'heure.
6: Non, ben on fait l'amour sur le tapis, comme ça il sonne plus.
2: Ah non, mais le tapis... Mais alors,
1: le tapis qui sonne.
2: Excuse-moi, t'emmènes ton tapis, tu le roules dans ta valise quand tu pars en vacances?
6: Mais ça prend... Ça se met, c'est pliable, ça se met dans une valise, tu peux l'emmener.
7: Vous parlez de tapis, on dirait un truc de 10 mètres sur 12.
2: C'est une descente de lit. C'est pas un paillasson, hein, je me doutais que c'était pas un 400
5: mètres. C'est pas un paillasson, c'est une serviette, c'est une sorte de serviette.
7: C'est un petit truc.
6: Ouais, un petit truc molletonné pour que ça soit confortable pour le pied quand même.
5: Il n'y a pas de poils durs.
1: C'est quand même curieux de mettre un paillasson devant son lit, c'est dire s'il y a du passage.
6: Ah bah oui, ça...
1: Devant son lit, il y a un paillasson, une sonnette, une boîte aux lettres.
6: Oui, oh, c'est vrai qu'il y a du passage. Bon, bah, c'est vrai. D'ailleurs, j'ai un lit, c'est un lit podium, c'est un lit qui est un peu sur les...
1: Un lit podium?
6: Oui.
1: C'est-à-dire qu'il y a le gagnant qui est sur la marche haute.
2: Et toi, tu finis à quelle
6: pour
2: place,
6: gagner
2: en
6: de la place? Pour gagner de la place, j'ai fait un lit surélevé avec en tout, c'est des placards. Donc, c'est un lit podium, il y a un petit escalier pour monter dessus. Et j'ai mis un panneau, c'est écrit Buckingham Palace. Voilà. C'est mon lit. Comme ça, les gens, ils sont impressionnés, ils montent dessus, ils font...
1: Les gens, il y a tant de gens que ça qui viennent.
5: Personne s'est cassé la gueule?
6: Non, bah pour l'instant, non, c'est moi que je suis tombé du lit à chaque fois.
1: Eh ben tiens, je vais vous parler d'une histoire conjugale étonnante qui a eu lieu en 2013. Rogelio Ondaverde a été enlevé à son domicile, kidnappé sous les yeux de sa femme par deux hommes masqués portant des armes. Mais plus tard, on découvrira que ce n'est pas aussi simple que cela. Que s'est-il passé ce soir-là ?
3: Il a organisé son propre enlèvement ?
1: Oui, mais pourquoi ?
3: Parce que, pour les médias.
5: D'héritage.
1: Il est rentré deux jours plus tard, sain et sauf.
6: Il avait une soirée avec des copains ?
1: C'était pour aller faire la fête avec des amis. Bonne réponse de Jean-Philippe Janssen.
2: Non mais vraiment, alors ça c'est vraiment l'Italien marié. Ah, ouais. Il peut pas dire à sa femme, je voudrais faire la teuf avec des potes.
6: Non, il doit être trop jalouse. Bah,
1: pourquoi vous dites
6: pareil.
1: Un Italien, il est pas Italien. Mon Rogelio Andaverde.
2: Rogelio Andaverde, il est de quelle origine ?
1: Il est au Texas, aux États-Unis. Et effectivement, ah, oui, il a monté tout ce petit scénario parce que sa femme ne voulait pas qu'il aille avec des amis. Oui. Donc il y a deux types qui ont fait irruption dans la chambre conjugale vers 22h30, armés, cagoulés, ils l'ont kidnappé. Bon, alors ça sonnait parce qu'ils avaient acheté un petit tapis.
2: Non, mais vous imaginez l'inquiétude de sa femme.
1: Ils ont pointé les armes vers le couple et ils ont enlevé Rogelio. La femme est très...
2: Mais j'aurais divorcé d'une force.
1: Effrayée, elle a vu son mari, heureusement, revenir deux jours plus tard.
2: Ivre mort, donc.
1: Mais hélas, après un petit interrogatoire de la police, il a avoué qu'il avait peur que sa femme ne le laisse pas sortir. Il avait envie d'aller faire la fête avec ses copains. Il avait organisé ce petit stratagème.
2: C'est dur d'être marié avec un con.
6: Non, mais elle devait être vraiment, elle devait être pour tout le temps s'organiser.
2: Ah, toi, tout de suite, tu défends. Ah non, mais ça, voilà, ça, c'est les mecs.
6: Elle devait être hyper jalouse, tout fouillée. Non. Elle devait être méchante.
2: C'est lui qui est un abruti, enfin.
5: Ils avaient un camion à nacelle.
1: Voilà, c'est un petit stratagème, effectivement, qui a marqué la police américaine.
2: Ah bah oui.
1: Évidemment, mais écoutez, on se croirait presque au cinéma, et ça tombe bien, ça me permet une transition avec la question suivante pour Clément Santil, qui habite Chalon-sur-Saône. Quel artiste américain a reçu le plus grand nombre d'Oscars lors de la cérémonie ?
2: De James Stewart ?
1: James Stewart, non.
7: Jack Nicholson ?
1: Jack Nicholson, non. 22 Oscars.
2: Oh là. Cary Grant, ah, forcément, c'est un réalisateur-producteur.
1: Oui. Ah,
2: Steven Spielberg.
1: Non.
3: Cécile B. 2000.
1: Non.
6: James Cameron.
1: James Cameron, non. Non.
3: C'est vieux ?
1: Ah, c'est pas tout. Enfin, c'est vieux, ça ne vieillit pas. Mais effectivement, les Oscars...
3: Hitchcock ?
1: Hitchcock, non.
3: Il y a 15 ans.
5: Wilder.
1: Comment ?
2: Billy Wilder.
5: Qui a fait Ben-Hur, entre autres.
2: Mais non, c'est Cécile B. 2000.
5: Non. Ben-Hur, c'est pas Cécile B. 2000.
3: Ah, Clint
2: Eastwood. C'est Cécile B. 2000.
5: Non.
2: C'est Cécile B. 2000.
5: Oh, je te jure que
2: il
5: c'est
2: a fait
5: lui.
2: Les 10 commandements et Ben-Hur.
5: Mais non,
6: c'est Obispo les 10 commandements.
1: En tout cas, ce n'est ni Cécile B. 2000 ni Billy Wilder. Ah, bon.
3: Il est mort.
1: Oui, il est mort.
7: Henri Fonda.
1: Henri Fonda, non. La question est pourtant très facile, hein, autant vous dire. Je pensais même pas.
2: Oui,
3: John Ford.
2: David Selznick pour Autant n'emporte le vent.
1: Non, pas du tout.
6: Et Woody Allen.
1: Woody Allen, non.
3: Baldwin Mayer.
5: Il a fait John tourner Humphrey Bogart.
1: Non.
7: John Wayne.
1: Non. La question, je
5: pense. Ah, Walt Disney.
1: Bien sûr. Bonne réponse de Bernard Mabie. C'est Walt Disney.
5: Ah, bah oui.
1: 22 Oscars.
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10: Bonjour à toutes, bonjour à tous. Commencez sa journée avec un yeah man. C'est très bien, ça vous lance, hein? Ça vous met tout de suite dans la bonne humeur. Oh, c'est bien. Nous sommes le mardi 11 août. Bien heureux de vous retrouver comme chaque jour de l'été pour justement vous donner la pêche et le sourire pour attaquer votre journée, surtout vous qui allez travailler. Toute l'équipe est là avec Monsieur Thibault. Vous savez quoi? On va faire des applaudissements.
11: Ah oui.
10: Ah ouais, allons-y. Michel Drucker, Champs-Élysées, machin, truc de fou. Avec ce matin, Thibaut Chaboche.
11: Oh. Bonjour Miguel, bonjour tout le monde.
10: Avec à la technique, Nicolas Godet. Ouais. Ouais. Avec à côté de Nicolas Godet à la technique, toujours Lauriane dont on connaît pas le nom. Ouais. Et au standard 3210, la jeunesse incarnée, le petit Jules. Ouais. Ouais. L'ambiance qu'on a.
11: Quelle ambiance.
10: Incroyable. Oh là là. On est en forme, vous avez vu. On va faire en sorte de vous donner la même forme, mes amis. C'est notre mission, nous l'avons acceptée. Et pour commencer cette journée, on va vous donner faim. Car la question fil rouge, fil good est, deux points ouvrez les guillemets, quelle est votre spécialité régionale préférée que vous dégustez l'été? Est-ce que l'hiver, hein, oh, une bonne raclette, oh machin, il y en a plein hein, qui nous viennent à l'esprit tout de suite, des recettes d'hiver en vacances, mais des recettes d'été. Un truc sympa, je vais saluer Guillaume. Je l'ai vu parce qu'il a mis une petite photo. Oh là là, mon Guillaume, la brioche à la praline rose de Lyon. Qu'est-ce que c'est bon, ça. Eh, alors lui, il en mange toute l'année. Non, Guillaume, on a dit l'été seulement. Hein. Crampé dans le café, faut faire ça. Hein.
8: Oui, mais finalement, une bonne spécialité, un bon repas qu'on adore, on peut également manger l'hiver et l'été. Il n'y a pas de saison.
10: Vous, dire, vous êtes en train d'insinuer que ma question, elle est nulle.
8: Non, non, non, justement.
10: D'accord.
8: Je pense qu'elle peut le donner.
10: Alors, je vais lire le message de Guillaume. La brioche à la praline rose de Lyon, par contre, j'en mange au printemps, en été, en automne et en hiver.
8: D'accord. Voilà.
10: Ok, validé. N'hésitez pas à nous dire quelles sont les spécialités régionales. En fait, quand vous partez en vacances dans un endroit où vous n'êtes pas habituellement le reste de l'année, là, vous dites, ah, je suis content. Moi, quand je vais en Vendée et que je retrouve une bonne gage vendéenne des Sables d'Olonne.
8: C'est toujours plaisir.
10: Ah bah ouais, je suis trop content. Et vous donc, message sur la page Facebook et par SMS, vous envoyez matin un espace votre message au 74 900. Il vous en coûtera 99 centimes le message. J'ai vérifié si c'était la minute ou le message. Non, non, là c'est le message. Allez, bon réveil avec Zazie pour la musique et pour commencer en vous souhaitant d'avance une excellente journée sur RTL.

0: En avant-goût de son prochain album qui sortira à l'automne, c'était Peu importe de Zazie. Zazie qui sera bien sûr de la partie au concert SOS Solidarité Incendie le jeudi 27 août à l'Arkea Arena, à vivre en direct sur RTL et sur M6. 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Ma femme perd ses téléphones, c'est un enfer. Bref, 32-10. Vous nous appelez si vous reconnaissez ce titre. Ah, je l'ai. Oh, bon. Ah, c'est la première fois qu'on fait un disque pas réveillé où il n'y a même pas les paroles, mais on peut le deviner. 32-10. Si vous avez reconnu, il nous faut l'artiste et le titre pour gagner le joli cadeau bijoux.
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0: Nico à marcher. Bonjour. Sur le jingle. Ça tombe très bien parce que c'est le moment de marcher ensemble. La France en marchant, c'est notre série de l'été. On vous emmène sur les plus beaux sentiers du pays. Et donc, nous allons cette semaine, depuis hier, faire un tour sur le GR34. Et quel tour? C'est le tour de la Bretagne avec Vincent Serrano. Bonjour.
2: Bonjour à tous.
0: Alors, on longeait hier avec vous la sublime côte de Granit Rose et on vous retrouve ce matin sur l'une des nombreuses îles qui bordent ce GR34, l'île Calotte.
2: Oui, je n'ai pas résisté hier soir à l'appel des vagues, happé par la marée montante qui commence à recouvrir à ce moment-là devant moi. La seule petite route qui mène à Calotte et visiblement, je ne suis pas le seul à être hypnotisé. Martine à côté de moi.
3: Vous allez bien?
4: C'est magnifique. Les plages sont blanches.
2: Je pensais pas croiser ce...
4: C'est bluffant. À chaque croisement de chemin, à chaque pointe, on change de paysage. Puis la marée qui vient rythmer tout ça. Découvrir ce GR34, ce petit paradis, on a envie de le garder pour nous. On peut être confronté à un vent à décorner les bœufs, mais on a des couleurs qui sont fabuleuses.
2: Ah bah, deux randonneurs qui s'avancent. Madame enlève même son pantalon. Votre prénom?
3: Alberto.
4: Christine.
2: Quand on dit c'est au bout de la route?
3: Complètement, là c'est vraiment le bout de l'île, quoi. L'eau elle est tellement cristalline. Allez, on y va.
2: Vous savez nager, rassurez-moi.
3: Oui.
2: Et puis on l'aidera, Alberto, au cas où. Hein? On l'aidera.
3: Ouais, ouais. Vous n'avez pas l'air sûr, non?
2: Ah, si, je suis sûr. Je ne vais pas m'y risquer. L'eau continue de monter. On ne voit plus la route et vous l'entendez derrière moi. C'est Franck, l'un des 12 habitants de l'île Calotte, qui vient me récupérer en buggy pour traverser le banc de sable sur la gauche sans être trempé jusqu'en haut des cuisses.
0: Bah, dites donc, Vincent, 12 habitants seulement, il y a de quoi se sentir seul, non?
2: Oui, même si vous avez de temps en temps des randonneurs comme moi qui décident de faire le détour. Franck,
5: on voit ces randonneurs, on les croise, ils sont sur le bord de la route. Vous comprenez en tout cas qu'ils viennent jusqu'ici?
6: Ah bah oui, on habite dans le plus beau pays du monde et mon téléphone, il me sert que pour les horaires de marée. Et là, on est heureux, là. Des fois, on rencontre des super randonneurs. J'ai eu une rencontre avec deux personnes qui se sont rencontrées sur le GR34. Et elles ont fait tout le GR34 et elles sont arrivées par hasard. Elles avaient des gros sacs à dos. Je les voyais peiner à marcher dans le sable. Je leur ai proposé de les amener sur l'île. Puis, comme elles ne savaient pas où dormir, je leur ai proposé ma barge. Depuis, on est restés potes. Quand je vais sur Annecy, je vais marcher avec elles. Enfin, il y a des rencontres incroyables. Et sans le GR, j'aurais jamais rencontré ces deux super personnes, Laure et Marie.
5: Qu'on embrasse et qui vous entendront.
6: Et n'oubliez pas que vous avez encore un bout du GR à finir. Les filles, on se motive. À la
2: Bertrand. Franck qui m'a fait faire un tour de l'île. Enfin, vous allez me dire, c'est pas compliqué. Calotte, c'est 2 km de long sur 300 mètres de large.
0: Et donc, les calotins sont accueillants?
2: Très. Le courant est vite passé avec Bertrand qui tient à me présenter Gilles et Martine, deux vacanciers qui louent l'une de ces maisons et tout de suite...
7: Vous voulez boire quelque chose, monsieur?
2: Ah, je veux bien, oui.
7: Qu'est-ce que vous voulez?
2: Bah, je sais pas, qu'est-ce que vous me proposez?
7: Ah bah écoutez, il y a des boissons soft et puis les moins soft. Ouais. Alors...
2: Ah, on est quand même très bien là, non?
7: Ah oui, là c'est le paradis.
2: Bertrand, vous prenez quoi?
8: Rien du tout. Moi, c'est comme Franck, hein, il a hérité de son père.
2: Vous voulez pas partir de cette île?
8: Certainement pas. Ici, c'est notre cadre. J'ai été à l'école. Elle a été ouverte en 36 avec mon père et elle a été fermée en 75 avec mon frère. J'étais dans la marine nationale, donc j'ai fait quand même pas mal de pays. J'ai reposé mes valises ici.
2: Donc c'est ici que je dors ce soir?
9: Avec plaisir. Ah ouais, là?
2: Sur le canapé, moi ça me va. Hein.
9: Non, mais il s'ouvre, ça devient un lit après. Hein.
2: Et le barbecue était même... même prêt à faire griller du poisson fraîchement pêché. Mais par peur d'être piégé par la marée, j'ai refusé. D'autant que j'ai de la route aujourd'hui, direction la magnifique presqu'île de Crozon. À demain.
0: Oh, j'ai hâte. Ça, c'est beau aussi, hein. Ce GR34, quelle merveille de la nature qu'on vous fait découvrir. Donc, toute cette semaine avec Vincent Serrano. Le tout en marchant, bien évidemment. Un bon réveil à vous. Mardi 11 août. On vous le souhaite excellent. Dans un instant, on va vous donner l'eau à la bouche à l'heure du petit déjeuner avec les spécialités régionales que vous aimez. L'été, juste après The Weeknd et Daft Punk. I feel it coming. Sans l'accent, mais sur RTL.

0: It's coming. Eh oui, je viens de le dire. 4h45, bon réveil à vous. Sur RTL, on se donne l'eau à la bouche, on vous donne l'eau à la bouche de bon matin. Au petit déjeuner avant d'aller bosser, avec cette question fil rouge, fil good. Quelle est votre spécialité régionale préférée en vacances, l'été? Vous partez dans une destination que vous aimez bien et tous les ans vous êtes content. Vous dites, ah yes, je vais pouvoir remanger des petites pralines roses. C'est ce qu'on a. On a commencé par ça et c'est vrai que ça nous a donné l'eau à la bouche.
1: Ah, c'est le tour de France des spécialités culinaires ce matin. On a du salé, du sucré. On a Catherine sur la page Facebook. Oui. Nous emmène en Ardèche avec la caillette. Vous savez, alors c'est une boulette de viande de porc, de blettes, parfois d'épinards avec de l'ail, des oignons et de l'herbe. Voilà, ça se déguste froid, chaud, souvent en entrée quand même avec du pain, une bonne salade verte. Mmh. Voilà, et éventuellement quelques cornichons.
0: D'accord, c'est des boulettes.
1: C'est des boulettes.
0: C'est cuit. Voilà,
1: qui se coupent.
0: D'accord.
1: Ça peut se manger. Oui, c'est cuit. Ça peut se manger chaud, froid. Voilà.
0: Je connais.
1: Spécialité ardéchoise, la caillette. Voilà. On a aussi Sébastien sur la page Facebook. Alors lui, spécialité landaise. Il est fan du pastis landais. Alors rien à voir, Miguel. Attention avec la boisson anisée.
2: Je vous dis, j'ai rien insinué.
1: qu'on maîtrise avec modération, évidemment. C'est une brioche traditionnelle, emblématique de la région, reconnaissable, nous écrit-il, à sa forme moulée et parsemée de gros grains de sucre. Mmh. J'ai regardé sur l'ordinateur là qu'on a dans le studio, c'est vrai que ça donne envie. Sébastien nous écrit même une mie dense, moelleuse et intensément parfumée à la vanille et au rhum. Voilà, autrefois réservée aux mariages et aux grandes fêtes de village, on la déguste avec gourmandise au petit déjeuner ou au goûter.
0: Trempée dans le café, encore une fois.
1: Je ne sais pas, ça c'est peut-être une petite
0: affaire
1: de goût quand même.
0: Monsieur, vous savez comment on reconnaît un Français dans le monde, partout dans le monde?
1: Il trempe n'importe quoi dans son café?
0: Il trempe. C'est un gars qui trempe.
1: Ça vous le faites, vous?
0: Ah ben je trempe.
1: Trempé dans le café.
0: Ah mais j'adore.
1: D'accord.
0: C'est la base.
1: Bien.
0: Non, je veux dire, dans le chocolat, pour ceux qui préfèrent le chocolat, ou dans le thé. Mais on est une nation qui trempe, c'est comme ça.
1: Nous trempons.
0: Nous trempons. Voilà.
1: Et enfin, Bernard de Malakoff, on connaît ça, c'est un grand ami, Bernard de Malakoff. Lui, sa spécialité, la tarte aux mirabelles.
0: Ah, c'est bon ça
1: voilà,
0: aussi.
1: Voilà, ça, aux prunes dorées de Lorraine, sur une pâte croustillante également, voilà.
0: Pas mal, on est bien lancé là. C'est un peu sadique, hein, j'avoue, pour celles et ceux qui sont déjà en train de bosser, j'imagine, dans le camion. Là,
1: ah, ça donne faim, 4h47, oui.
0: Là. Ah, je vais être obligé de m'arrêter sur une de repos avec un sandwich triangle pas bon. Désolé. Allez, bon courage à vous avec à 4h47. L'habitude que nous avons à 7h06, c'est de retrouver la superstition du jour expliquée par Thibaut. Ce matin, Thibaut, vous avez choisi de nous parler d'une très ancienne superstition qui consiste à jeter une pièce dans une fontaine pour se porter chance.
1: Et oui, mais alors, Miguel, vous êtes en vacances, vous passez devant une fontaine et là, vous sortez une pièce de votre poche. Vous fermez les yeux, vous faites un vœu et vous lancez cette pièce dans l'eau.
0: Oui.
1: Alors, pourquoi on fait ça? D'où vient cette superstition? Pourquoi une simple pièce est-elle censée nous porter chance? Et bien, comme vous le disiez, cette superstition est très ancienne. Depuis l'Antiquité, les sources et les points d'eau sont considérés comme des endroits particuliers, voire même sacrés. Mm-hmm. L'eau était indispensable à la vie. On lui attribuait des pouvoirs de guérison ou de protection. Alors, pour remercier les divinités associées à ces sources ou s'attirer leur faveur, on déposait des offrandes, des objets, des bijoux et évidemment des pièces de monnaie. Au fil du temps, l'offrande s'est transformée en vœu. On ne se demande plus directement quelque chose au dieu. On ne demande plus au dieu. On confie son souhait à l'eau en y jetant une pièce. Et évidemment, vous en doutez, il y a un endroit qui a rendu cette tradition mondialement célèbre. La fontaine de Trevi à Rome. Une légende veut que celui qui jette une pièce soit assuré de revenir un jour dans la capitale.
0: Oui, et vous savez que maintenant, c'est payant. Pour accéder, il y a trop de monde, il y a trop de touristes, donc ça, c'est payant de jeter une pièce.
1: Oui, on peut aller au-dessus, mais pour descendre près de la fontaine, maintenant, il faut payer. Et tous les soirs, des agents de la ville viennent récupérer toutes les pièces tombées dans la fontaine, jetées dans la fontaine. Alors, je ne sais pas pour combien il y en a, mais à mon avis, ça doit être énorme.
0: Mais alors, pourquoi, vous avez peut-être la réponse à cette question, Thibaut, pourquoi il faut le faire dos tourné, apparemment?
1: Alors, justement, il y a une autre superstition qui veut justement, comme vous dites, qu'on jette une pièce dans la fontaine, le dos tourné. Ouais. Et c'est un rapport avec la mort, parce que si on voulait être sûr d'aller au paradis, donc après la mort, un vieux mythe dit que le métal payait le passeur pour aller dans l'autre monde. Et le fait de lui tourner le dos, ça évitait de le voir trop tôt.
0: D'accord.
1: Voilà, donc ça nous assurait encore quelques années de vie. Alors, évidemment, comme

0: C'est facile. Allez, vous l'avez. Hein. Il faut le nom du groupe, le titre de la chanson, le titre exact. Hein, on se trompe pas. Pour gagner le bracelet, bijoux, bonne chance, Trandelis.
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0: Avant d'écouter Julie Pietri, de vous accueillir donc dans quelques instants pour jouer avec nous, on va retrouver l'ami Flo Flo Gazan, le monsieur qui a réponse à tout avec sa fameuse chronique de podcast Ah ouais, il y en a 700 de disponibles. Qu'est-ce qu'il est prolifique, le Flo. Il y en a 700 dispo sur RTL.fr ou sur l'appli. On a choisi des thématiques liées à l'été avec donc cette affirmation de Florian. Pourquoi et cette constatation, le bronzage serait vraiment utile pour la peau. Pourquoi et comment, écoutez.
3: Salut, c'est Florian Gazan. Dans une minute, vous saurez pourquoi le bronzage a une vraie utilité pour notre peau.
4: Ah ouais ?
3: Ouais, si on se met au soleil, généralement, c'est pour avoir bonne mine et prendre une bonne dose de vitamine D, en évitant, si possible, les coups de soleil qui, eux, sont nettement moins agréables. Et oblige à rester à l'ombre, ce qui n'était pas l'objectif recherché à l'origine. Mais au-delà de ça, le bronzage est vraiment nécessaire à notre peau.
5: Ah ouais ?
3: Ouais, en fait, les UV du soleil ont un effet stimulant. Ils multiplient les cellules de la couche cornée, la couche la plus externe de notre épiderme, ce qui permet de former une protection naturelle, justement, contre les effets négatifs des rayons solaires. En gros, ces cellules se remplissent de mélanine, un pigment brun, dont le rôle est d'absorber la majeure partie des UV et surtout de neutraliser les radicaux libres qui sont l'ennemi de notre peau. L'impression de chaleur quand on est au soleil, eh bien, c'est la mélanine qui a transformé les UV ainsi. Et quand ça brûle, c'est qu'elle est dépassée, si je puis dire, par les événements.
4: Ah ouais !
3: Ouais, ce bronzage, c'est une protection contre le soleil. Il apparaît environ 2 jours après l'exposition au soleil. C'est le temps que mettent les cellules remplies de mélanine pour arriver à la surface de notre peau. Il faut environ une 20aine de jours au soleil pour que l'on atteigne notre bronzage maximum et une 30aine pour que, à notre plus grand regret, il disparaisse une fois l'été terminé. Dernière chose, si on ne bronze pas de manière uniforme, c'est normal. Ça dépend de la présence de ces fameuses cellules gorgées de mélanine. Là où il y en a le plus, c'est là où on bronze le plus. C'est le cas de notre visage où il y en a le maximum. Presque 2 fois plus que sur le tronc et quasiment 10 fois plus que sur la paume de nos mains. Mais, quelle que soit la partie exposée, il faut se protéger. Et je vous le rappelle, l'écran total, ça n'existe pas. Aucune crème ne bloque totalement les UVB responsables des coups de soleil. D'ailleurs, cette appellation est interdite sur les étiquettes depuis 2006. Merci d'avoir écouté cet épisode ensoleillé de Ah ouais. 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

0: On s'en lassera jamais. Julie Pietri, Ève, lève-toi. Levez-vous, que vous vous appeliez Ève ou pas, pour aller bosser à 4h58. Nous avons Olivier qui est avec nous à Château-Renaud. Bonjour Olivier.
1: Bonjour Miguel.
0: Comment ça va ce matin?
1: Bah, ça va bien, merci.
0: Ouais, bien dormi?
1: Oui, pas longtemps, mais oui, bien dormi.
0: Alors on va, vous savez quoi, on va faire un concours. Combien de temps vous avez dormi?
1: J'ai dormi 3h30.
0: Ah, et je vous ai battu. 2h, bim.
1: Ah oui, d'accord.
0: Ah ouais, non mais c'est impossible, c'est un enfer. Quand on n'arrive pas à prendre le rythme, c'est incroyable. Mais bon, vous êtes quand même motivé pour aller bosser. Vous faites quoi, Olivier?
1: Je suis boulanger.
0: Ah bah voilà. Donc vous avez l'habitude de vous lever à cette heure-ci?
1: Oui, c'est toute l'année, ouais. Ouais.
0: Et alors, vous supportez bien le corps, ça va?
1: Bah, petite sieste l'après-midi pour compenser, ouais, voilà.
0: Ça, c'est hyper important, la sieste, c'est la vie.
1: Ouais.
0: On écoute, Olivier, ensemble, le disque Pas réveillé. Oh, c'est fastoche.
1: Ouais.
0: Et est-ce que vous l'avez trouvé dès les percus quand on a passé le premier extrait?
1: Ah oui, dès le début. Ouais.
0: Avec
1: ouais,
0: le rythme, pieds et mains. Ouais. Donc il s'agit de.
1: Oui, le Rock You de Queen.
0: Oh là.
1: Oula, pardon.
0: Pour réveiller ceux qui dormaient.
1: Ah oui, il y en a qui sont réveillés du coup.
0: Ils ont fait ce rythme là pour justement inviter, c'était pour faire participer le public. C'était la vraie idée de Brian May, faire participer le public avec cet enchaînement pieds-mains, et ça marche très très bien. C'est gagné, oui. Pour le bracelet bijoux, c'est pour vous ou c'est pour offrir?
1: Oh bon, je sais pas, oui, peut-être offrir à mon épouse, peut-être, oui.
0: Elle s'appelle comment, madame Olivier?
1: Sandrine.
0: Bon, on l'embrasse. Okay. Sandrine, et bonne chance pour le tirage qui aura lieu vendredi matin pour la semaine dans un camping tikayan, ça serait pas mal.
1: Ok, bah pourquoi pas, oui, ça peut être sympa.
0: Vous êtes où, Olivier, exactement? La boulangerie s'appelle comment?
1: C'est au Délice de Pierre à Château-Renaud.
0: Eh ben voilà. Vous serez bien reçu si vous dites que vous écoutez RTL. Vous dites, Olivier, t'as cartonné au Queen, c'est parfait.
1: Allez. Ça sera des leftos, c'est ça. Ouais.
0: Exactement. Bonne journée, merci Olivier.
1: Merci Miguel, bonne journée.
0: Et au revoir. Et un bon mardi 11 août. Merci de commencer avec nous. Vous écoutez RTL. Il est tout juste 5h. C'est l'heure du premier journal de cette journée, présenté par Fanny Marceau. Bonjour Fanny.
2: Bonjour Miguel, bonjour à tous.
0: À la une, un nouvel épisode de chaleur, jusqu'à 35 degrés par endroit, ce qui ne va pas arranger la sécheresse.
2: La quasi-totalité des réserves d'eau sont en baisse, la plupart des territoires sont en alerte et nos canalisations sont trop vieilles, trop abîmées pour éviter les fuites. Explication à suivre. Il a rempli un stade de France. En quelques heures à peine, le pape Léon XIV, plus attendu qu'une pop star. Dès l'ouverture des inscriptions hier, 200 000 personnes ont réservé des places pour sa messe parisienne. Dans ce journal également, la fin dès aujourd'hui du démarchage téléphonique. Fini les appels intempestifs. Les conditions sont strictes, on va tout vous expliquer. Et puis, il ne savait pas qu'il pouvait nager aussi vite. Léon Marchand l'a dit lui-même, meilleur chrono de l'année et première médaille européenne. L'argent hier soir pour le champion olympique et ses coéquipiers au relais. 4 fois 200 en championnat d'Europe de natation.
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0: 43 départements vigilance orange canicule aujourd'hui, de la pointe bretonne à la Corse.
2: Il n'y a que les Pyrénées-Atlantiques et le Nord-Est qui sont encore en vert. Partout ailleurs, de l'orange ou du jaune, la chaleur pour tous. 35 degrés cet après-midi à Ajaccio et Nantes, 34 à Tours, 33 à Montpellier, Alençon et Rennes, et Lyon également, 32 à Vichy, Chaumont et Belfort, 31 à Paris. Bref, les températures seront très lourdes aujourd'hui encore.
0: Et forcément, le pendant de ces épisodes de chaleur, c'est la sécheresse.
2: Il va bien pleuvoir à Gap et à Bourg-Saint-Maurice aujourd'hui, mais la plupart des territoires sont en déficit de pluie au 1er août, selon le Bureau de Recherche Géologique et Minière, le BRGM. 94% des réserves souterraines en eau dans l'Hexagone présentaient des niveaux en baisse. Pas de stock et beaucoup de pertes. Environ 1 litre d'eau potable sur 5 est perdu à cause des fuites sur les canalisations. Un immense gaspillage dû à la vétusté du réseau, que dénonce Jérémy Hahn. Il est ingénieur, gérant du bureau d'études IMEO.
4: On a énormément construit en France dans les années 60, 70, 80 et on a tout mis en place en même temps. Ces réseaux, ils ont aujourd'hui entre 50 et 70 ans. On parle de 10 à 20% peut-être du réseau qui est complètement vétuste. On a effectivement des grosses fuites qui mettent énormément de temps à être réparées. En fait, l'eau, où elle part dans le terrain, et c'est pas forcément détectable, où elle part et elle est captée parfois dans un réseau d'assainissement qui se situe juste à côté. Donc en fait, c'est des fuites en circuit fermé. Donc c'est une priorité absolue. Déjà, ne serait-ce que pour la préservation des ressources. Plutôt que d'attendre, entre guillemets, que ça pète, il faudrait, à mon sens, envisager une politique intelligente de réflexion pour se dire, bon, en fait, à ce moment-là, ça fait 50 ans que c'est comme ça. Il est peut-être pas déconnant de tout penser à neuf et de se dire, on met un billet là-dedans.
2: Jérémy Hahn, joint pour RTL par Mathis Lang.
0: La chaleur ou pas, le pape sera bien en France en septembre du 25 au 28.
2: Oui, les inscriptions pour assister à ses offices n'ont pas traîné. Hein. Plus de 200 000 places sur 500 000 réservées pour la messe sur les Champs-Élysées le 26 septembre. Le Stade de France est déjà plein pour la veillée le 25 et il sera possible de venir sans inscription. Un engouement exceptionnel dont se félicite Monseigneur Benoît Bertrand, c'est l'évêque de Pontoise, également président du comité d'organisation de la venue du pape en France.
5: Je suis incapable de vous dire combien de centaines de milliers de personnes vont se rassembler, peut-être 500 000, 600 000, peut-être même un peu plus. Le podium sera placé au pied de l'obélisque en direction de l'Arc de Triomphe. Il y aura des milliers de prêtres présents autour du Saint-Père. Il y aura une chorale de 2000 personnes. C'est une célébration historique, place de la Concorde et sur les Champs-Élysées.
2: Monseigneur Benoît Bertrand au micro RTL d'Arthur Guillameau.
0: L'actualité internationale. En Colombie, l'état d'urgence décrété après le puissant séisme de magnitude 7,4.
2: Un séisme qui a tué au moins 111 personnes dans l'ouest du pays hier matin. Bilan toujours provisoire alors que les recherches se poursuivent dans les décombres de dizaines de bâtiments effondrés. Ce matin, les États-Unis annoncent une aide de 15,5 millions de dollars. Et puis Donald Trump au secours de son ami Gianni Infantino, vivement critiqué après sa proposition d'ouvrir le foot mondial à des investisseurs privés. Le locataire de la Maison-Blanche a estimé cette nuit que la FIFA commettrait une terrible erreur si elle remplaçait son président qu'il qualifie de formidable.
0: RTL 5h04, c'est enfin terminé. Les démarchages téléphoniques sont interdits à partir d'aujourd'hui.
2: Et c'est une petite révolution censée répondre à une attente massive des Français selon le gouvernement. 97% des Français se disaient agacés par ces appels intempestifs selon un sondage UFC que choisir en 2024. Johanna Chabas, comment ça fonctionne? Que faut-il faire pour ne plus être embêté?
6: Pour ne plus être démarché, vous n'avez rien à faire, c'est automatique, les entreprises ne peuvent plus vous appeler, sauf si vous donnez explicitement votre consentement. C'est lorsque vous entrez vous-même en contact avec une société, soit sur son site internet, soit en magasin, qu'elle peut vous proposer un formulaire pour être rappelé. Il faut que l'entreprise vous explique très clairement dans quoi vous vous engagez, et même si vous donnez votre consentement, il n'est valable qu'un an et vous pouvez vous rétracter à tout moment. Il existe tout de même des exceptions. Si vous avez un contrat qui court avec une société, elle peut vous appeler, les instituts de sondage aussi, et les associations peuvent le faire pour récolter des dons. Alors les syndicats de la relation client sont plutôt dubitatifs. Selon eux, cela n'empêchera pas les entreprises véreuses et les arnaqueurs d'inonder les Français d'appels. Mais le ministère du Commerce assure lui que ça simplifie les choses. Il insiste, à partir d'aujourd'hui, si vous recevez un appel alors que vous n'avez pas donné votre consentement, vous êtes certain que c'est une fraude. Vous pouvez alors la dénoncer sur le site Signal Conso pour automatiquement déclencher une enquête.
2: Johanna Chabas, spécialiste Conso d'RTL.
0: Allez, 5h06, on passe au sport. Le championnat d'Europe de natation, les Bleus en argent hier soir sur le relais 4 x 200 mètres.
2: Derrière la Grande-Bretagne, le quatuor Léon Marchand, Romain Fuchs, Pierre Largeron et Sauveur Cristofini a fait des étincelles. Léon Marchand a signé le meilleur chrono mondial de l'année en 1 minute 43 secondes et 76 centièmes. Un départ idéal pour ses coéquipiers et donc cette première médaille européenne pour le champion des JO de Paris, pourtant blessé. Denis Auguin est le directeur technique national. Il ne cache pas sa satisfaction au micro RTL d'Isabelle Langer.
7: Oui, formidable, franchement. Quand je les ai vus rentrer sur la plage de départ avec le bruit qu'il y avait dans la piscine, je me suis dit, bon, ben, ça va basculer d'un côté ou d'un autre, on verra bien. Et puis après, les deux tauliers ont assuré, c'est-à-dire Léon a fait un temps stratosphérique. Et puis Roman a conclu de façon, avec une grande maîtrise en fait, une vraie science du relais. Et puis les sauveurs et puis Pierre ont voilà, ont formidablement bien nagé. Tout s'est très bien imbriqué. On bat le record de France du 4x2, qui n'était pas un jeune record, qui était pour nous un record important, parce que c'est la dernière fois que la France a été médaillée au 4x2.
8: À deux ans des Jeux, ça donne des idées.
7: Oui, oui. Après, il reste encore les Américains, les Asiatiques et toute la troupe. Mais 7-2, c'est un vrai temps. En fait, au-delà de la place, la performance est vraiment intéressante.
2: Denis Hauguin qui peut être fier également de Maxime Grousset, de retour après sa fracture du pied gauche, qualifié hier à 1/100 de son record de France pour la finale du 50 mètres papillon. Elle aura lieu ce soir 18h37. En revanche, le Néo-Calédonien renonce au 100 mètres nage libre.
0: En athlétisme, une première médaille française aussi dès le premier jour des championnats d'Europe à Birmingham au Royaume-Uni.
2: Étienne Daguinos en bronze sur le 5000 mètres. Jimmy Gressier en revanche est au pied du podium. Et puis en tennis, le quart de finale d'Arthur Fils face à l'Espagnol Raphaël Rodard, prévu cette nuit, est reporté en raison de la météo. Il aura lieu ce soir 20h. Il s'agit du Masters 1000 de Montréal au Canada.
0: 5h08, merci beaucoup Fanny. Je vous pose la même question qu'à celles et ceux-là qui sont au petit déjeuner avec nous. Pour vous donner l'eau à la bouche, quelle spécialité régionale vous aimez retrouver l'été quand vous retournez dans un lieu de villégiature que vous aimez?
2: Alors moi j'aime la Martinique.
9: Bah, oh bon,
2: en même temps, vous surprend plus.
9: Quelle surprise.
2: Et chaque année, j'aime retrouver le lambi grillé.
0: Qu'est-ce que c'est ?
2: Le lambi, c'est un mollusque. Vous l'avez peut-être déjà vu, vous avez peut-être déjà vu le coquillage qu'il abrite.
0: Ouais.
2: On trouve souvent, c'est des conques de lambi qu'on trouve souvent dans
0: ça
2: la mer.
0: Ça ressemble à quoi, à Bernard l'ermite,
2: un truc comme ça ? C'est un peu plus gros quand même.
0: Un peu plus gros.
2: Et alors, il faut l'attendrir, il faut le sortir déjà de son coquillage, il faut l'attendrir en tapant dessus.
0: Ouais.
2: Et ensuite, on peut en faire différentes recettes.
0: Grillé,
2: ou bien on peut le faire. Alors, il y en a qui le font frire aussi, d'accord. Et puis sinon, beaucoup en fricassé, ça marche très bien.
0: Très bien.
2: Mais c'est une excellente recette, vous mettez avec du riz, ce qu'on appelle les légumes pays, des ignames, des patates douces, des bananes jaunes. Voilà, et puis vous rajoutez du fruit à pain extraordinaire, j'adore le fruit à pain.
0: Oh là.
2: Un fruit dont on fait un légume finalement, qu'on cuisine comme un légume.
0: Ouais.
2: Et vous mettez une sauce chien avec, la sauce locale.
0: C'est quoi la sauce chien?
2: C'est une sauce que, alors vous mettez, c'est beaucoup de je ne veux pas vous dire la recette exacte parce que je ne l'ai pas en tête à 5h du matin,
0: ouais.
2: mais vous mettez un petit peu de tomate, un petit peu de condiments, un petit peu d'épices, et avec un peu d'huile, et vous rajoutez de l'eau chaude. Et cette sauce-là, elle permet de tout sublimer.
0: On pourrait laisser l'antenne à Fanny là, pendant
2: une
0: quelques minutes.
2: Une antenne culinaire.
0: Ouais. Jusqu'au prochain journal, ça serait pas mal, où elle nous ferait toutes les recettes antillaises qui donnent envie de partir en vacances.
2: Il y a de quoi manger. Oui.
0: Ah, c'est clair. Merci Fanny, c'est un bonheur.
2: Merci à vous.
0: Bon appétit, bonjour. Bienvenue sur RTL. On vous souhaite un bon mardi 11 août. Vous allez vous aussi répondre à cette question, lire à vos messages dans quelques instants. 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Allez, vous nous appelez maintenant en vous souhaitant un excellent réveil avec le premier tube rap en France. On l'oublie parfois, hein. Retour dans les années 80, en 82 en l'occurrence, avec le groupe Chagrin d'amour, chacun fait ce qui lui plaît sur RTL.
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0: Qu'est-ce que c'est bien, chacun fait ce qui lui plaît, ce grand classique des années 80 à 5h14 sur RTL.
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0: Ça met instantanément de bonne humeur, je trouve. Ça vous donne tout de suite le sourire, la pêche, l'envie de croquer la vie à pleines dents. C'est ce qu'on va faire dans quelques minutes avec les spécialités régionales que vous partagez avec nous. Mais avant cela, je vous rappelle que vous pouvez jouer dans quelques instants au jeu du cahier de vacances, comme les enfants. Tous les étés, c'est la tradition. 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On ouvre 3 cahiers de vacances, de maternelle, de primaire, de collège. Et pour gagner ce matin, une montre RTL Collector et une brosse à dents My Variation. 32 10 pour jouer avec nous et bien commencer ce 11 août où on souhaite une bonne fête aux Claires qui nous écoutent, on les embrasse. Un bon anniversaire aussi à l'acteur Patrick Bouchité. Ah, inoubliable. Vous vous souvenez pour ses doublages là dans La vie privée des animaux, c'était formidable ça. Et puis aussi son personnage de curé légendaire dans La vie est un long fleuve tranquille.

0: Il faut revoir La vie est alors fleuve tranquille. Vous savez quoi, en préparant l'émission, je me dis, mais il faut absolument que je montre ce film à ma fille de 9 ans. Elle va adorer, c'est obligé. Le 11 août 1973 est considéré, vous savez quoi, comme la date de naissance de la culture hip-hop. En effet, ce soir-là, lors d'une fête de quartier dans le Bronx à New York, il y a un jeune DJ qui s'appelle DJ Kool Herc, Clive Campbell de son vrai nom, qui révolutionne le mix en utilisant pour la première fois deux platines pour isoler et prolonger ce qu'on appelle les breaks. Voilà, vous savez, des morceaux de funk et de soul. Et il invente comme ça, sans le savoir, la base de la culture hip-hop avec les breakbeats. Désolé pour les anglicismes, mais c'est la réalité. C'est ça, voilà. Et là, les gens commencent à faire des petites improvisations, des petites danses, et bim, le hip-hop est né. En tout cas, c'est ce que dit l'histoire. L'info en plus, Thibaut, pour ce 11 août, c'est quoi? C'est en 1934, une prison qui ouvre ses portes aux États-Unis.
1: Et oui, alors, cette prison, c'est la fameuse prison d'Alcatraz dans la baie de San Francisco. Ouais. Et peu de gens le savent. En réalité, cette prison, avant de devenir la prison qu'on connaît tous, ouais, elle avait déjà une longue histoire militaire derrière elle. Au 19e siècle, l'île est d'abord en fait transformée en fort pour protéger l'entrée de cette baie de San Francisco. Ouais. Puis en 1859, elle accueille ses premiers prisonniers militaires. En 1907, l'armée abandonne officiellement son rôle de forteresse et Alcatraz devient dans un premier temps une prison militaire. Et puis dans les années 1930, le gouvernement américain cherche une prison capable d'accueillir les détenus les plus difficiles, ceux qui tentent de s'évader, ceux qui posent problème dans les autres établissements. Et Alcatraz, isolé sur son île, entouré par une eau glaciale et de forts courants, c'est un peu en fait l'endroit idéal là-bas. Alors, le 11 août 1934, les premiers prisonniers fédéraux arrivent sur The Rock. Et ils sont transférés depuis d'autres prisons américaines et sont considérés comme particulièrement difficiles à gérer. Mmh. Et donc, c'est ce 11 août qu'Alcatraz devient officiellement un pénitencier fédéral de haute sécurité. Et quelques jours plus tard, Miguel, le 22 août, l'arrivée d'un détenu très spécial va contribuer à faire entrer Alcatraz dans la légende. Ouais. Son nom, Al Capone. Le célèbre gangster de Chicago arrive à Alcatraz avec un groupe de détenus transférés en fait des pénitenciers d'Atlanta et de Levinsburg et il porte le numéro 85. Mmh. Et pour lui, le changement en fait à Al Capone, il est assez brutal parce que à Atlanta, il bénéficie encore de certains privilèges et de l'influence évidemment avec tout l'argent qu'il avait, il pouvait corrompre
0: avec la mafia.
1: Et ça, exactement, ouais. Voilà. Et à Alcatraz, l'objectif est justement de lui retirer ce pouvoir. Et ça va évidemment marcher. Pendant près de 30 ans, la prison va accueillir plus de 1500 détenus avant de fermer définitivement en 1963. Alcatraz, donc aujourd'hui l'une des plus grandes prisons, l'une des plus célèbres prisons du monde. Ouais. Mais théâtre également de l'un des plus grands cold cases de l'histoire des États-Unis. La fameuse évasion de 3 détenus en 1962. Frank Morris et les frères Anglin, est-ce qu'ils ont réussi à atteindre le continent, personne ne le saura jamais vraiment. Et c'est peut-être ça, pour ça aujourd'hui, quand on dit Alcatraz, on pense à une prison, mais surtout à l'une des plus grandes énigmes de l'histoire pénitentiaire américaine.
0: Effectivement, mais quand vous y... Alors moi, j'ai eu la chance de visiter la prison de nuit. Ça, c'est un truc à faire absolument. Si vous allez en Californie, à San Francisco, faites-le. La visiter, c'est une chose. Mais le faire de nuit, ils ont créé une espèce d'ambiance avec des effets sonores qui fait que vous y êtes, quoi. Vous sentez l'âme d'un prisonnier. C'est très, très impressionnant. Ça fait vraiment peur. Et quand vous voyez les courants autour de l'île, vous vous dites les trois gars là, à mon avis,
1: impossible qu'ils soient arrivés.
0: Franchement, à moins que ce soit des léons marchands en puissance, sincèrement, c'est absolument formidable. Faites cette expérience, ça vaut vraiment le détour. 5h20, vous êtes bien sur RTL. Dans un instant, on vous donne faim avec les spécialités régionales que vous aimez retrouver l'été quand vous retournez dans le lieu de vacances que vous aimez. Partagez tout ça, donnez-nous l'eau à la bouche de bon matin, ce sera avec grand plaisir. Réveillez.

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3: Ah ouais, et Olivier Mine, c'est super, hein, tous les matins, 10h, ne manquez pas ce rendez-vous estival après Lolo Boko, et c'est Olivier qui a pris le relais, et c'est vraiment formidable. 5h21, on est ensemble de bon matin, à l'heure du petit déjeuner, avec ces spécialités régionales qui nous donnent l'eau à la bouche.
4: Une spécialité bourbonnaise, demandée par Yves qui habite à Saint-Thior. Est-ce que vous connaissez le pâté aux pommes de terre?
3: Oh,
4: une tuerie, nous écrit Yves. Alors, c'est des pommes de terre coupées en fines rondelles, enfermées dans une pâte avec de la crème. Et contrairement à ce que son nom peut laisser penser, il n'y a pas du tout de viande. Le pâté, ici, dans le pâté de pommes de terre, en fait, c'est simplement la préparation en croûte. Voilà. Là aussi, j'ai regardé un petit peu sur l'ordinateur.
3: Bon, ça a l'air assez costaud.
4: 5h21,
3: hein.
4: C'est costaud, mais ça me donne faim.
3: Ouais, voilà. C'est pas mal.
4: On a Jean-François aussi sur la page Facebook qui, lui, nous propose une spécialité des Hautes-Pyrénées. L'été en montagne, après une randonnée pour reprendre des forces, nous dit-il.
3: Ouais.
4: Une garbure, une soupe très épaisse, à base de choux et de légumes, à laquelle on ajoute traditionnellement du jambon, du lard et du confit de canard. Ça aussi, ça donne évidemment...
3: Comme on dit chez moi, ça cale le bonhomme. Hein?
4: Et enfin, Marianne, sur la page Facebook, nous dit, écoutez, on peut commencer par une excellente ficelle picarde, une crêpe roulée avec du jambon et des champignons nappés de crème et gratinés au four. Voilà, la ficelle picarde, magnifique.
3: Et c'est pas mal. Moi, quand je vais au Touquet aussi, le pot de flèche, je l'ai placé. Alors, vous savez quoi? Il y a Alain qui dit, ouais, qui le tente? Ben, il est tenté. Ça, qu'est-ce que c'est bon? Vous savez, c'est une terrine avec les quatre viandes blanches.
4: Bien sûr.
3: Qu'est-ce que c'est bon? Ça se mange froid.
4: Du lapin, du veau et
3: du porc. Tout simplement. Et ça se mange avec une petite salade et 2-3 frites. Oh, c'est régalade. 5h22, après le pot de flèche du Nord, on va partir où avec le Tour de France des festivals, Thibaut?
4: Eh bien, moi, je vous emmène pour commencer au festival de la semaine acadienne. C'est à Saint-Aubin-sur-Mer, Beigny-sur-Mer, Bernières-sur-Mer, Luc-sur-Mer, Langrune-sur-Mer.
3: C'est au bord de la mer, non?
4: Exactement, c'est au bord de la mer. Et à Oti et à Juno Beach, aussi à Courseulles-sur-Mer, un festival pour rendre hommage aux soldats acadiens qui ont débarqué, vous en doutez, le 6 juin 1944 sur les plages de Normandie. L'Acadie, c'est cette région culturelle et historique située dans l'est du Canada, principalement dans les provinces de l'Atlantique, où vivent aujourd'hui près de 300 000 personnes qui parlent évidemment français.
3: Oui.
4: Voilà, le festival de la semaine acadienne, c'est l'événement phare de l'été sur la côte de Nacre. Et dans le cadre de sa 21e édition, le festival a l'honneur d'accueillir Jonathan Dassin.
3: Ah.
4: Un concert hommage aux chansons de son père, Joe Dassin, évidemment.

0: Ah, l'été indien, hein, il en parle, il le dit dans la chanson. Hein. Cette saison.
1: Oui. Aux couleurs de l'été indien.
0: Oh là là, ça donne envie. Hein. Formidable. Moi, je vous emmène faire un petit tour dans le Loir-et-Cher pour célébrer la 53e édition du Festival de Montoire. Très connu, qui débute aujourd'hui, qui jusqu'à dimanche accueille des délégations alors de plein de pays. Chaque année, c'est un festival comme ça sur les cultures du monde. Ils mettent à l'honneur des pays différents. Cette année, vous avez l'Azerbaïdjan, la Nouvelle-Zélande, l'Indonésie, la Corée du Sud, le Mexique, la Slovaquie, la Slovénie, l'Uruguay, Tahiti. Car vous l'avez compris, donc, toutes les cultures du monde sont à l'honneur. Et cette année, c'est l'Inde qui ouvre le bal pour cette semaine festive et conviviale.

mangeant un petit chicken biryani avec un cheese naan, on sera pas mal. On est bien. Pour celles et ceux qui veulent découvrir des cultures du monde, rendez-vous à Montoire. Dans quelques instants, on joue ensemble, juste après le nouveau Rolling Stones, les amis. In the Stars, premier extrait de Foreign Tongues, sorti le 10 juillet dernier, à découvrir sur RTL. Bon réveil!

0: Ah, il est bien, le nouveau Stones, hein. In the Stars, à 5h28 sur RTL, ça réveille. C'est l'heure d'accueillir Jérôme, qui est avec nous à Saint-Paul-le-Gautier. Bonjour Jérôme.
1: Bonjour Miguel, bonjour à toute l'équipe.
0: Déjà en route pour le boulot, déjà dans le camion?
1: Ouais, je suis parti, il était 3h15.
0: D'accord, combien de route aujourd'hui?
1: Là, je m'en vais sur Granville, là, je suis à 20 km de Granville, donc je vais pas tarder à arriver. Donc,
0: plus dur est fait.
1: Non, après je vais Granville à Branche et après je rentre sur Alençon.
0: Eh ben parfait. Avant de terminer la tournée, on va tester les connaissances sur les 3 cahiers de vacances. On commence en maternelle, Jérôme. Question du cahier de vacances de moyenne section. Attention, Jérôme. Quelle couleur faut-il mélanger pour obtenir du orange?
1: Du rouge et du jaune.
0: Impeccable, vous passez en grande section. Magnifique, premier cadeau gagné. Deuxième cahier de vacances, on ouvre celui de CP. On reste sur du fastoche. Hein. Qu'est-ce qui est construit par l'homme et qui bouge avec le vent? Il y a plein de réponses possibles, il m'en faut 2. Jérôme.
1: Une éolienne.
0: Ouais, 1, ça fait 1, c'est bon.
1: Un moulin.
0: Un moulin à vent, ça fait 2. Montgolfière, ça marchait aussi.
1: Montgolfière aussi.
0: Et ouais, bateau à voile, tout simplement. Ouais, girouette. Il y en avait quand même un paquet. Vous passez en CE1, bravo Jérôme. Et enfin, on termine au collège, en 5e. Attention, qui a inventé l'imprimerie à caractère mobile en Europe?
1: Ouh, ah ouais. Bonne question.
0: C'est 5e, attention, ça rigole.
1: Très bonne question. Je ne sais plus du tout, je l'ai su. Ouais.
0: Le prénom, c'est Johannes, avec l'accent.
1: Johannes, ouais, non, je ne sais pas, je donne ma langue au chat.
0: Eh ben, vous redoublez la 5e, Jérôme, mais vous avez quand même gagné 2 cadeaux, c'est beau. C'est Johannes Gutenberg.
1: Au
0: 15e siècle, en 1450, alors j'ai dit en Europe volontairement, car a priori, l'imprimerie a été inventée par les Coréens au 14e siècle, en 1350, voilà.
1: D'accord.
0: Bon, les 2 cadeaux sont gagnés, l'inscription pour le tirage qui aura lieu vendredi, tout ça c'est validé, Jérôme.
1: Ok, super.
0: Bon, bonne route.
1: Merci, un petit bonjour à mon épouse et à mes 2 enfants.
0: Alors, on veut les prénoms.
1: Alors, mon épouse Virginie et mes 2 enfants Julie et Gabin.
0: Eh ben, bise à toute la famille. Et je vous souhaite bonne chance pour le tirage pour gagner cette semaine pour 4 dans un mobile home. Ça serait idéal.
1: Eh ben, ce serait super.
0: Merci Jérôme d'avoir été avec nous.
1: Et merci beaucoup à vous.
0: Bonne route avec RTL. Merci de nous écouter en ce 11 août. Il est tout juste 5h30. Le journal de 5h30 avec vous Charles Ducrot. Bonjour Charles.
2: Bonjour Miguel, bonjour à tous.
0: Et à la une ce matin, l'inarrêtable Léon Marchand.
2: De retour avec la manière devant le public français 2 ans après les Jeux de Paris. Le roi Léon a porté le relais français au championnat d'Europe de natation, décrochant l'argent et un record mondial au passage. Dans ce journal également, l'Ouest s'apprête à basculer en vigilance orange canicule, des températures élevées de jour comme de nuit, jusqu'à 36 degrés attendus cet après-midi dans le Morbihan. Terrible bilan encore provisoire en Colombie, 111 morts après un séisme de magnitude 7,4 qui a secoué l'ouest du pays. Et nous irons également en Allemagne, du nouveau dans l'enquête, une semaine après la découverte d'un drone piégé à l'explosif à l'aéroport de Leipzig.
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0: Il y avait comme un air de JO hier dans le bassin de Saint-Denis.
2: Il était attendu, il a répondu. Léon Marchand, aligné avec le relais tricolore au départ du 4x200 mètres, rafle sa première médaille européenne. Il a entraîné son équipe, Romain Fuchs, Pierre Largeron et sauveur Crisofini, jusqu'à la 2e marche du podium derrière les Britanniques. Malgré sa blessure aux adducteurs, plus qu'une promesse à 2 ans des Jeux de Los Angeles devant un public, son public, en fusion Léa Quignot.
4: Ah oui, une ambiance totalement dingue. À chaque fois que Léon sortait la tête de l'eau, la reine de Saint-Denis vibrait.
5: Monstrueux.
4: Au bon souvenir des JO de Paris où le roi Léon Marchand, souvenez-vous, avait décroché 4 médailles d'or olympiques, dans les tribunes, Bruno avait envie de revivre les mêmes émotions.
5: Il y a eu une espèce d'ambiance, une atmosphère qui s'est dégagée à l'aréna qui était juste incroyable, ça donnait des frissons. C'est vrai que je suis venu un petit peu en me disant le roi Léon Marchand, mais peu importe, je vibre moi dans la natation.
4: Une grande première pour Quentin dans une compétition de natation, il en a pris plein les yeux.
6: La puissance, la vitesse pour Léon Marchand, les coulées, la performance physique que c'est impressionnant.
4: Léon, c'est l'idole d'Isoïda, 9 ans, elle a même fait une pancarte à son effigie.
7: Allez Léon, parce que son nageur préféré, le fait de le voir en vrai, c'est vraiment trop cool.
4: Et ce n'est que le début, les fans vont pouvoir retrouver Léon Marchand dès vendredi pour le 200 mètres papillon.
2: Léa Quignot, championnat d'Europe de natation pour RTL. Maxime Grousset, lui, vise une médaille ce soir sur 50 mètres papillon. Le français champion du monde de la distance a signé le deuxième chrono hier de ses demi-finales. Rendez-vous à 18h37. Et puis des Françaises à suivre également ce soir. Pauline Mailleux sur le 200 mètres d'eau ou encore Marie Wattel et Beryl Gastaldello sur le 100 mètres nage libre.
0: 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Tout le monde n'a pas la piscine pour se rafraîchir. Il va encore faire très chaud aujourd'hui. La cinquième canicule de l'année s'étend vers l'ouest.
2: 21 départements de l'ouest de la Charente au Finistère passeront en vigilance orange canicule ce midi. En plus de 22 autres départements du quart sud-est déjà en alerte, le thermomètre va grimper entre 33 et 36 degrés attendus tout à l'heure à Rennes. Hier, il a fait près de 40 degrés au Luc dans le Var. Plus au nord, pas de vigilance, mais des températures qui dépassent aussi les 30 degrés, comme ici à Lille, où les gaufres plébiscités toute l'année se font voler la vedette par les glaces, Élie Bonin.
8: Exactement, et il suffit de se promener quelques secondes dans le Vieux-Lille pour apercevoir les premiers cornets glacés.
9: On vient pour chercher les glaces pour les enfants.
10: C'est vraiment plus simple, une glace en terrasse, que prendre une crêpe ou une gaufre.
11: Des gaufres ou des crêpes et tout ça, c'est bon pour un hiver. Et les glaces, c'est vraiment pour l'été.
8: Même devant Mer, une boutique de gaufres très connue à Lille, on trouve un chariot de glace. Car pour Sophie, responsable de la boutique, l'augmentation de la demande est flagrante.
12: On a vu vraiment une expansion des glaces, parce que dans le Nord, de base, il fait pas si chaud que ça. On a à peu près doublé par rapport à l'année dernière. Donc les gens viennent vraiment pour les gaufres, mais on voit qu'aussi, quelquefois, au lieu de prendre une boîte de gaufres, ils préfèrent prendre une gaufre et une glace. Et puis on voit bien, les glaciers explosent à Lille.
8: Et oui, à quelques pas, vient d'ouvrir un tout nouveau glacier. Philippe, le responsable, estime avoir trouvé sa voie.
13: J'ai voulu vendre un produit qui me plaisait, je suis un dingue de glace, et j'ai étudié le marché en me disant, il y a la place pour quelqu'un qui veut faire de la glace. C'est le petit plaisir qu'on ne se refuse jamais, qui est abordable. Là, c'est sûr qu'on bénéficie de conditions exceptionnelles. Je suis lucide, et tous les matins, je me lève en disant, bon, pourvu que ça continue comme ça.
8: Et ça devrait continuer comme ça, au moins toute cette semaine, avec les 35 degrés attendus ici.
2: Élie Bonin, correspondant de RTL à Lille.
0: Sous l'effet de ces fortes températures, la sécheresse continue de s'aggraver.
2: Oui, 2/3 des nappes phréatiques présentent désormais des niveaux sous les normales, indique le BRGM, le Service Géologique National, qui a dressé un nouveau bilan hier. 67 départements ont atteint le niveau de crise. C'est du jamais vu, Virginie Garin, ce malgré un hiver très pluvieux.
14: Oui, souvenez-vous, l'hiver dernier, ça n'arrêtait plus. 40 jours de pluie consécutifs en France entre janvier et février. Les hydrologues étaient plutôt optimistes. 3/4 des nappes étaient bien remplies. Eh bien, ça n'a pas suffi. Après 4 canicules, bientôt 5 et 3 mois sans précipitation, l'été 2026 pourrait battre des records de sécheresse. Et il faudra en tirer des enseignements. Avec les étés qui nous attendent, il va falloir que tous les secteurs qui consomment de l'eau changent. Donc, qu'EDF, par exemple, qui prélève 30% de l'eau des rivières pour refroidir ces centrales, investissent dans des circuits fermés qui ne prélèvent rien. Il reste une douzaine de réacteurs à équiper. Les agriculteurs vont devoir produire aussi autrement. Même si le maïs consomme peu d'eau le reste de l'année, il faut l'irriguer en été. Donc faut-il faire autant de maïs et donc produire autant de viande, car 85% du maïs sert à nourrir le bétail. Effort aussi de chacun d'entre nous, en respectant les restrictions, parce que c'est efficace. Le BRGM l'a confirmé hier avec des chiffres. Lorsque des arrêtés de restrictions sont pris dans un département, tout de suite, les nappes se mettent à baisser beaucoup moins vite.
2: Virginie Garin, spécialiste environnement de RTL. Le feu qui sévit depuis plus d'une semaine dans la Drôme poursuit sa progression lente, indique la préfecture, avec environ 400 hectares brûlés. Et puis l'incendie qui s'est déclaré dimanche dans la Lozère est désormais fixé.
0: L'actualité nous emmène aussi en Colombie, où les secouristes s'acharnent pour retrouver des survivants.
2: Après un puissant séisme de magnitude 7,4 qui a provoqué d'importants dégâts, notamment dans l'ouest du pays. C'est la secousse la plus puissante de la dernière décennie. Le bilan encore très provisoire est de 111 morts et 87 blessés. Le département du Choco est le plus touché. C'est une région pauvre. L'état d'urgence a été décrété. Les États-Unis ont annoncé une aide de 15,5 millions de dollars. L'Union européenne se dit prête à apporter davantage d'aide. Donald Trump assure que ses relations avec Benjamin Netanyahou sont très bonnes. Le président américain, qui a pourtant vu sa feuille de route pour Gaza rejetée par le premier ministre israélien, censé lancer la deuxième phase du plan de paix.
0: En Allemagne, une semaine après la découverte d'un drone chargé d'explosifs à l'aéroport de Leipzig, l'enquête accélère.
2: Aéroport qui sert de base pour l'envoi de matériel militaire à l'Ukraine. Hélène Kohl, vous êtes notre correspondante à Berlin. Les faits sont accablants. C'est bien une attaque qui a été menée, attaque qui a échoué. On a donc échappé à une catastrophe qui aurait pu avoir des conséquences internationales.
15: L'analyse des vidéos des caméras de surveillance de l'aéroport de Leipzig apporte la preuve qu'il s'agit d'une attaque ciblée, pas d'un simple avertissement ou d'une intimidation comme on l'a d'abord supposé. Le drone chargé d'explosifs militaires n'a pas juste été déposé au pied d'un avion ukrainien stationné sur le tarmac, il a été projeté en volant à pleine vitesse contre la carlingue à hauteur des réservoirs de carburant. Sa charge explosive de près de 1 kg s'est alors détachée et on l'a retrouvée au sol quelques mètres plus loin. Il y avait aussi un produit fortement inflammable et un détonateur activé. Pour l'instant, on ignore pourquoi cette bombe volante n'a finalement pas explosé après son vol kamikaze. L'avion percuté n'était pas encore chargé, mais il fait partie de la flotte qui fait des navettes vers l'Ukraine pour apporter des armes et des munitions livrées par les Européens. Plusieurs responsables politiques allemands accusent désormais ouvertement la Russie, c'est aussi la conclusion des services de sécurité américains. Pour l'instant, le chancelier Friedrich Merz n'a pas jugé nécessaire d'interrompre ses congés.
2: Hélène Cole, correspondante de RTL en Allemagne et Berlin, qui va doubler les effectifs de son unité de police anti-drone. C'est ce qu'indique le ministère allemand de l'Intérieur. Un mot de football pour finir. Lyon doit renverser la vapeur pour se qualifier pour le barrage de la Ligue des Champions. Ce soir, les Gones jouent gros. Match retour contre le Sparta Prague après un score de 2-1 pour les Tchèques à l'aller.
0: Je demande l'avis à un supporter de l'OL. Ça va passer ce soir?
16: Moi, j'y crois.
0: Bon, on verra. On vous le souhaite.
2: Forcément.
0: Bah oui. Il faut que les clubs français brillent déjà, là. Ce soir, l'OL. Demain, le Paris Saint-Germain. À 5h39 sur RTL, Charles, je vous pose la question. Quelle spécialité régionale? Oh, je sens le chauvinisme arriver.
2: Bah oui, forcément.
0: Vous allez mettre en avant, là, que vous aimez retrouver tous les étés?
2: Oui.
0: Chez vous?
2: Ben, moi, l'été, c'est ça.
0: L'été! Vous aviez pas la précision.
2: Écoutez, je réfléchis. Ah, l'été, il y a une spécialité sympa dans ma région, évidemment.
0: Eh oui, c'est pour ça que je vous connais maintenant.
2: Moi, je vous suggère la flamiche au maroilles. C'est très, très bon, ça.
0: Qu'est-ce que c'est que cette histoire?
2: C'est une tarte chaude au maroilles.
0: L'été?
2: Ah oui, c'est très bon. Avec une salade. Ouais. C'est très sympa. Il y a aussi la flamiche au poireau, côté picard.
0: D'accord. Bon, et vous êtes pas pot de Chevelèche, vous?
2: Ah, le pot de Chevelèche, c'est très très bon.
0: Ah bah voilà.
2: Oui, c'est très sympa.
0: C'est estival, c'est froid, ouais. Déjà. Donc
2: c'est froid, mais bon, avec une bonne frite, l'été, c'est...
0: Oui, c'est vrai.
2: C'est un peu plus lourd, mais bon.
0: On n'est pas trop sur le sucré, apparemment. Hein.
2: Non, le sucré, oh là, je pourrais vous en donner des tonnes et des tonnes. Hein. Bon. La tarte au sucre, tout ça.
0: D'accord.
2: Non, mais le Queen Yaman, c'est pas mal aussi. Hein.
0: C'est pas de chez vous, ça, c'est chez nous.
2: Non, c'est vrai. C'était pour vous faire un clin d'œil.
0: Ah, c'est gentil, merci. C'est vrai que, y a quoi au-dessus du Queen Yaman?
2: Voilà, je le
0: peut-être
2: savais.
0: Peut-être le caramel au beurre salé, peut-être. Une crêpe caramel beurre salé trempée dans le café, bien évidemment. Merci beaucoup, Charles. Une belle journée à vous. 3210, c'est le numéro que vous allez composer de bon matin, là. Vous qui arrivez à 5h40. Pour jouer avec nous au jeu de l'ascenseur. Tout à l'heure, vous rentrerez dans l'ascenseur RTL pour gagner une montre RTL Collector. Le livre de Douglas Kennedy, L'homme qui n'avait pas assez d'une vie. Vous savez, c'est la suite de son best-seller, L'homme qui voulait vivre sa vie. Vous l'avez pas lu, Nicolas? Bon, quand même, c'est un classique. Tout le monde a lu ça. Lauriane, mais c'est quoi ces gens? Thibaut, vous l'avez lu? Oh, mais c'est pas possible.
17: Vous êtes le seul ici.
0: Mais non, c'est formidable. Il y a même eu un film et tout. Bon, bref. Vous gagnez ça, plus un réveil Sun de Morphée et l'inscription pour le tirage au sort pour gagner une semaine dans un camping Ticayan. Vous inscrivez, vous jouez avec nous tout de suite au 32-10 pendant que nous écoutons Sébastien Tellier et Juliette Armanet avec Attraction sur RTL. Bon réveil.

0: Ah, disons, ça réveille. Attraction, Sébastien Tellier et Juliette Armanet qui dévoilent ce nouveau single qui réinvente le style un peu électro comme ça, extrait de l'album Kiss the Beast. C'est le dernier album de Sébastien Tellier. Allez, il est 5h44, c'est l'heure de retrouver l'expression du jour expliquée par Thibaut comme tous les jours à 7h-ci. Et ce matin, vous avez choisi l'expression « c'est l'hôpital qui se fout de la charité ».
1: Une expression qu'on emploie assez souvent pour répondre à une moquerie, à un reproche. Le but, c'est de clouer le bec à une personne qui nous adresse une critique alors qu'elle-même est loin d'être irréprochable.
0: Oui, il faut le ton. Voilà. Donnez-nous un exemple.
1: Exemple typique. Ouais. Miguel, vous arrivez souvent en retard à la rédaction le matin avant l'émission.
2: Ça, c'est pas moi.
1: Alors que moi, je suis là très très tôt. Et pour une fois, moi aussi, j'arrive en retard. Et là, vous me regardez, vous me dites « Thibaut ?»
2: Ouais.
1: Dis donc, t'es en retard là, t'abuses un peu. Et là, moi, je peux vous répondre, écoutez, monsieur de Rennes, c'est l'hôpital qui se fout de la charité là.
0: Alors j'accepte parce que vous avez dit monsieur de Rennes.
1: Monsieur de Rennes, je valide. Oui, avec respect. Et alors donc, pour connaître l'origine de cette expression, il faut remonter au XVIIe siècle.
0: Ouais.
1: L'hôpital, ce n'est pas encore l'hôpital à proprement parler qu'on connaît aujourd'hui, qui accueille et soigne les malades. Mais pas loin. À cette période, le mot hôpital désigne des établissements religieux qui hébergent des personnes démunis. Sauf qu'au même moment, ce mot hôpital commence également à désigner un établissement médical. Alors, pour faire une distinction, l'hôpital, l'établissement religieux que je vous parlais en premier, qui est géré par les frères et sœurs de la charité, prend donc le nom de charité par métonymie. C'était plus simple.
0: Okay.
1: Voilà. Donc à ce moment-là, l'hôpital, l'établissement médical et la charité, l'établissement religieux, c'est exactement la même chose.
0: Madame, voilà, attendez, je vois pas trop le rapport avec le fait que, je veux dire que l'un se moque de l'autre. Quoi.
1: Là, pour vous puissiez tout comprendre, je vous emmène à Lyon pour comprendre l'origine de cette expression. Okay. Ces deux établissements, on vient de le dire, ont donc la même fonction.
0: Oui.
1: Eh bien, à Lyon, au XVIIe siècle, près de la célèbre Place Bellecour, deux grands centres se font face à 200 mètres l'un de l'autre. L'hospice de la Charité d'un côté et l'hôpital de l'Hôtel-Dieu de l'autre. Ils proposent donc exactement les mêmes services et rivalisent pour avoir le taux de mortalité le plus bas de la ville, avec un seul et unique but, récolter le plus de dons possible. Voyez donc comment est née cette expression. Les deux instituts se critiquent alors qu'ils ont exactement les mêmes fonctions et les mêmes défauts.
0: Ouais.
1: Donc la rivalité entre ces deux centres médicaux va prendre fin en 1796, lorsque les administrations sont mises en commun.
0: Ouais.
1: Mais trop tard, l'expression qui était alors « la charité qui se moque de l'hôpital » est déjà passée dans le langage courant, et plus tard, elle a perdu son sens initial. La phrase s'est inversée pour devenir « l'hôpital qui se moque de la charité
0: »,
1: pour désigner donc une personne qui se moque de quelqu'un qui a exactement les mêmes défauts qu'elle.
0: Eh ben dites donc. Grâce à vous, on en apprend de belles. À 5h47, merci Thibaut. Dans un instant, vous continuez à bosser, parce qu'il n'y a que vous qui bossez finalement. En lisant les messages, Nicolas aussi, à la technique, c'est vrai. Lauriane,
1: un petit peu. Jules au standard aussi.
0: Oui, c'est vrai.
1: Très très bien.
0: Donc il n'y a que moi qui fais rien en fait, c'est ça l'histoire.
1: Alors, c'est pas ce qu'on a dit.
0: C'est un peu l'hôpital qui se moque de la charité. Allez, dans un instant, les spécialités culinaires estivales que vous aimez retrouver sur vos lieux de vacances, on lit vos petits messages. C'est notre fil rouge, fil good du jour sur RTL.
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0: Il est 5h48, bon début de mardi 11 août, on vous met l'eau à la bouche de bon matin pour celles et ceux qui prennent le petit-déj, puisqu'on est dans cette question fil rouge, quelles sont les spécialités estivales, culinaires, régionales que vous aimez retrouver en vacances? Alors,
1: le moins qu'on puisse dire, c'est que c'est un véritable tour de France des spécialités culinaires ce matin, on voyage énormément.
0: Alors
1: on a Bruno sur la page Facebook, bon évidemment, les moules frites du Nord.
0: Très bien, la base. Pas que dans le Nord, en Bretagne.
1: Partout. Régine sur la page Facebook, la tarte au pruneau. Voilà.
6: Ah, oui. Oui.

0: Bruno.
1: Oh, oh bah merci Lauriane pour cette chanson. Je connaissais que salade de fruits, moi, en chanson culinaire de Bourville. J'adore.
2: Allez, on a également Jean-François qui se rappelle ses vacances en Alsace avec la flamencuche ou le kouglof, évidemment. Ça aussi, des grands.
1: Là, on a le repas entier, c'est
2: voilà,
1: parfait.
2: Évidemment. Et alors, Maxou, lui, nous emmène dans le Vieux-Nice pour manger une bonne soca. Et oui.
1: Ouais,
2: voilà,
1: oui.
2: C'est un petit peu. Il nous écrit, c'est un peu la street food locale avant l'heure. Une grande galette de farine de pois chiche, cuite très chaude et mangée brûlante avec du poivre.
1: Et puis une pissaladière.
2: Une pissaladière, évidemment.
1: Nice,
2: voilà.
1: Saléa, la pissaladière, ça c'est merveilleux. Continuez à nous faire saliver là de bon matin avec les spécialités régionales que vous aimez retrouver l'été en vacances. Il est 5h50.
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1: Et avec Augustin Trapenard, que vous retrouvez tous les soirs de l'été de 19h15 à 20h. On revit les grands moments de variété, son émission où il reçoit

0: voir. Il y a des trucs bien et des trucs nuls dans chaque époque. Ça veut dire maintenant, j'aime bien maintenant parce qu'on est bien avancé en médecine, parce qu'il se passe plein de trucs, parce qu'on a eu l'arrivée d'Internet, parce que c'est assez excitant. Plus ça va, plus on mourrait jeune. Plus on recule, plus on mourrait jeune. Donc je veux dire, maintenant, je suis bien.
1: Quel défaut est-ce que vous ne supportez pas chez les autres ?
0: Je sais pas, les gens pas fiables, peut-être qu'ils seraient là et ils sont pas là.
1: Quelle est votre réplique de film favorite ?
0: Il faut tuer le lapin. C'est dans Roger Rabbit. C'est les fouines qui disent ça. Il faut tuer le lapin.
1: Quel est le plus grand crime que vous ayez commis ?
0: Une fois, non, mais je connais mon crime le plus nul. J'ai reçu un truc chez moi pour filouterie à la pompe à essence, mais j'avais juste oublié de payer.
1: Ça raconte tellement votre personnage.
0: Ouais, c'est vraiment mon crime le plus nul.
1: Quelle est la plus belle chose que vous ayez vue dans votre vie ?
0: La naissance de mon fils, hein. Ultra cliché, mais vraiment, c'était pas beau en soi, mais le moment où il est dans tes bras, là, c'est fou.
1: Quel était votre rêve d'enfant?
0: La paix dans le monde.
1: Encore Miss France, la revoilà.
0: C'est vraiment Miss France. Mais je me rappelle vraiment quand, mais peut-être c'est un truc où je me disais, après mon rêve d'enfant, c'était faire de la musique et du cinéma.
1: De tout ce que vous avez jamais écrit, quelle est votre phrase préférée?
0: Un truc qui ressort souvent, si tu veux faire des films, t'as juste besoin d'un truc qui filme, qui est vraiment ma meilleure phrase sûrement, mais qui veut tellement dire une certaine philosophie que j'aime bien, qui est tu peux faire les choses, t'as besoin de rien d'autre que de la volonté et toi-même, que je trouve que c'est intéressant.
2: 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Dans un instant, on vous ouvre les portes de l'ascenseur RTL pour jouer avec nous, juste après Stevie Wonder et son classique « You are the sunshine of my life ».

0: Stevie Wonder pour vous mettre de bonne humeur à 5h55 sur RTL, l'heure à laquelle nous allons accueillir Christine qui est avec nous dans le Calvados. Bonjour Christine.
1: Bonjour.
0: Bienvenue, vous êtes à Bernières-sur-Mer.
1: Oui. Hein, oui, oui.
0: Vous y êtes bien?
1: Ah oui, il fait frais, oui.
0: C'est exactement ce que j'allais vous dire, vous avez des températures qui ne seront pas...
1: Il fait quand même chaud, hein. Mais on a un petit vent qui nous rafraîchit quand même.

0: Vous aurez combien cet après-midi? Quoi, 33, 34 30. Max
1: 30 aujourd'hui, je crois que c'est demain, Pierre.
2: Ça va, ça va.
1: C'est demain, 34.
0: Bon, Christine, vous allez voir, l'ascenseur d'RTL est climatisé, c'est formidable.
1: Ah, super.
0: Et les portes s'ouvrent pour vous y accueillir. Alors, d'accord. On va monter au premier étage tout de suite, c'est l'étage de la rédaction. Porte s'ouvre sur la rédac, ça travaille, c'est là où ça bosse le plus. Question de culture populaire ou d'actualité, en l'occurrence d'actu, on en a parlé d'ailleurs tout à l'heure dans le journal de 5 heures. À partir d'aujourd'hui, entre en vigueur une interdiction. Oui, mais laquelle, Christine ?
1: Interdiction ?
0: Ouais, celle du démarchage téléphonique commercial non consenti ou celle des groupes WhatsApp entre voisins ?
1: Non, le commercial non consenti.
0: Exactement, c'est interdit.
1: D'accord, bah, c'est très bien.
0: Sauf si vous avez un abonnement pour un opérateur, lui, il a le droit de vous appeler. Mais d'accord. Celui que vous connaissez pas, il n'a plus le droit à partir d'aujourd'hui de vous appeler. Voilà. Les groupes WhatsApp entre voisins, eux, sont toujours autorisés, alors qu'ils devraient être interdits, bien évidemment. On monte au deuxième étage. C'est la cafette. Question culinaire. Alors ce matin, on est dans le gustatif. On va évoquer le millefeuille ensemble, qui est un dessert qui est né à Dijon sous le nom de feuillantine au XVIIe siècle et qui compte effectivement 1000 feuilles de pâte feuilletée ou 729 feuilles de pâte feuilletée, Christine ?
1: Ben, 1000 feuilles.
0: Eh ben non. D'après le guide Michelin, qui a compté, il y a des gars au guide qui bossent et qui ont compté 729 feuilles de pâte feuilletée.
1: Ah ben, ils n'ont pas grand-chose à faire. Alors.
0: Non, voilà. Troisième étage, question musicale, on y monte. Le 11 août 1983, cette chanson était numéro 1 des ventes. Alors, vous avez reconnu ce tube, juste une mise au point.
1: Oui.
0: Qui chantait, Christine ? Est-ce que c'était Jacqueline Cuchet ou Jackie Quartz ?
1: Jackie Quartz.
0: Et vous savez quoi ? Vous m'auriez répondu Jacqueline Cuchet, vous gagnez aussi car c'est le vrai nom de Jackie Quartz.
1: Oh là là. Ben, je ne savais pas.
0: Ben, moi non plus, je l'ai découvert en préparant le jeu et je me suis dit, finalement, elle a peut-être bien fait de changer.
1: Oui, tout à fait, oui.
0: Bon, c'est gagné, Christine. Deux cadeaux. Pour vous, vous choisirez la montre RTL Collector, le livre de Douglas Kennedy, le réveil sonne de Morphée, c'est vous qui décidez. Mais ce qui est sûr, c'est que vous êtes inscrite pour le tirage au sort pour gagner une semaine en mobilhome pour 4 personnes dans un camping.
1: Ah super.
0: Voilà.
1: Ah bah, trop bien.
0: Et bonne chance.
1: Bah, merci beaucoup, RTL.
0: Et merci à vous. Bonne journée.
1: Bonne journée à vous.
0: Merci d'avoir été avec nous.
1: Merci.
0: Dans quelques instants, on passe le relais à l'équipe d'RTL Matin, emmenée par Sébastien Rouxel. Bonjour, Sébastien.
3: Bonjour, Miguel. Je vous remercie pas. À cause de vous, je vais avoir en tête toute la journée la chanson de Jackie Quartz.
0: C'est cadeau.
3: Juste une mise au point.
0: Juste pour vous. Juste une mise au point. C'est cadeau.
3: Vous avez tous les talents. Vous chantez bien. On vous retrouve dès demain matin, 4h30, avec toute l'équipe des petits matins de l'été. Merci beaucoup, Miguel. Bonjour à tous, très heureux de vous retrouver ce matin encore avec une bonne nouvelle. Tiens, on a retrouvé l'ambiance des Jeux de Paris. Le centre aquatique de Saint-Denis en fusion hier soir quand la fusée Léon Marchand a permis au relais français d'aller décrocher l'argent sur le 4x 200 mètres nage libre au championnat d'Europe. Il a réalisé le meilleur temps de l'année sur la distance malgré sa blessure à un adducteur. Une performance époustouflante sur laquelle on va revenir dans le journal de 6h dans un tout petit instant. Une bouffée d'air frais alors que la canicule continue de gagner du terrain. 43 départements sont désormais en vigilance orange. Et figurez-vous que nos océans, eux aussi, bouillonnent. Les pêcheurs ont de plus en plus de mal à trouver certaines espèces. Alors, y aura-t-il encore du cabillaud et du merlu français dans nos assiettes d'ici 10 ou 15 ans ? On en parlera avec un représentant de pêcheurs et un océanographe à 8h15. Nous sommes le mardi 11 août. On souhaite une bonne fête aux Suzanne et un très bon anniversaire à Joe Jackson.

0: pour Joe Jackson. Très bon anniversaire à lui. Merci à vous d'avoir choisi RTL pour vous réveiller ce matin. Il est 6h.
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0: Et c'est l'heure de retrouver Fanny Marceau pour le journal. Bonjour Fanny.
2: Bonjour Sébastien, bonjour à tous.
0: À la une, la chaleur et la sécheresse.
2: Et la plupart de nos réserves d'eau sont en baisse, une catastrophe pour tous et en particulier pour les agriculteurs, vous allez l'entendre. Dans ce journal, on va retourner au Porge où les habitants ne décolèrent pas, persuadés que leur village a été sacrifié devant les incendies. On ira aussi à Montpellier, quartier Port-Marianne, bouleversé par la mort d'un ado de 16 ans. On parlera du pape François, le pape Léon XIV, attendu avec ferveur. 200 000 places déjà réservées pour sa messe sur les Champs-Élysées. À Metz, où il officiera également, les catholiques se préparent. Et puis, Léon Marchand le dit lui-même, il ne savait pas qu'il pouvait nager aussi vite. Meilleur chrono de l'année, première médaille européenne, l'argent hier soir pour le champion olympique et ses coéquipiers en relais 4 x 200 au championnat d'Europe de natation.
0: Il n'y a pas d'agriculture sans eau. L'alerte de hier soir sur RTL du patron de la FNSEA, Arnaud Rousseau.
2: Oui, alors que les nappes phréatiques ont atteint des niveaux critiques, 94% des points d'observation du BRGM, le Bureau de Recherche Géologique et Minière, sont en baisse. On le voit même à la surface, les cours d'eau se rétrécissent, les restrictions d'eau se multiplient. Une catastrophe notamment pour les champs et le bétail, les maraîchers ou les céréaliers, plus d'herbe pour les troupeaux. Un cauchemar qui semble sans issue pour Samuel, il est exploitant agricole à Vézin de Lévézou, c'est dans l'Aveyron, Pierre Granger l'a rencontré.
3: Perché sur une colline qu'il a tenu à nous montrer, Samuel a une vue imprenable sur sa région. C'est avec un sourire ému, un peu triste, qu'il observe cette nature plus verte, mais désormais jaune.
4: Et ça fait mal au ventre. Mais là, c'est quand même jaune depuis maintenant, bientôt 2 mois. On n'est toujours pas 15 août. Il n'a toujours pas plu. Et on ne sait pas comment vont réagir les prairies et la pluie. Est-ce que ça repoussera? Est-ce qu'il faudra tout ressemer?
3: De retour à la ferme, pour l'heure de la traite, Samuel me guide à travers son exploitation. Ses 53 vaches n'ont plus rien à brouter.
4: Il n'y a plus d'herbe. Il y a quelques morceaux ou des bêtes pas trop difficiles et qui ne produisent pas. On arrive encore à les passer avec un petit peu de faune, mais il n'y a rien. Quoi. C'est fini. Et s'il en manque là, c'est qu'il en manque partout. Quoi.
3: Mais Samuel n'élève pas que des vaches laitières, il cultive aussi du maïs inexploitable cette année.
4: Le maïs, il a pris 30 mm depuis qu'on l'a semé, je pense que c'était autour du 10 juin, et depuis il attend. Les autres années, normalement, le maïs, il prend 40 mm tous les mois. Et il fait 2 mètres à 80, et des jolies coques. Et là, eh bien, il ne faut pas y aller dedans, parce qu'il n'y a rien.
3: C'est pire qu'en 2003, lors de la canicule historique, m'a-t-il dit, avant de répéter plusieurs fois, c'est dramatique.
2: Pierre Granger, correspondant d'RTL dans l'Aveyron. La sécheresse portée notamment par les canicules à répétition. 5e épisode de chaleur cette semaine. 43 départements en vigilance orange. On attend jusqu'à 35 degrés à Ajaccio et Nantes, 34 à Tours. Loïc Rousseval nous en dira plus, météo complète à la fin de ce journal.
0: La chaleur et la sécheresse qui alimentent les incendies dans la Drôme. On en est à 400 hectares partis en fumée en une semaine.
2: Oui, la Drôme en alerte orange au feu de forêt aujourd'hui encore, comme tous les départements du pourtour méditerranéen, et un grand en quart nord-ouest, en Lozère, vigilance jaune pour les incendies. Le feu qui s'est déclaré dimanche est fixé.
0: Et en Gironde, les sinistrés pensent encore leur plaie après ce méga feu qui a dévoré 42 000 hectares en 11 jours.
2: Oui, notamment au Porge, 183 maisons détruites, les habitants en grande détresse, mais aussi en proie à une immense colère. Ils estiment que leur village a été sacrifié par les autorités au profit de la presqu'île du Cap Ferret et ses villas luxueuses. Plus de 800 habitants se sont rassemblés et envisagent une action collective en justice, Philippe de Maria.
5: Au Porge, il y a d'abord la colère des forestiers comme Bertrand Bianson, qui ne comprend pas la tactique du commandement des pompiers.
6: On attend, on n'engage pas, on attend. Mais on attend quoi en fait? On attend qu'on ait un méga feu, c'est ça en fait. Moi je n'en veux pas aux pompiers. Au contraire, ils font un travail admirable. Mais quand ils ont l'ordre de ne pas y aller, comment pouvez-vous comprendre ça pour un propriétaire forestier qu'on entend dire « on a ordre de ne pas attaquer le feu » ?
0: On vous a répondu ça ?
6: Ah mais carrément !
5: Bertrand a perdu l'intégralité de son exploitation forestière. Ensuite, vient la polémique sur les moyens qui auraient manqué au Porge pour aller protéger la presqu'île du Cap Ferret. Une version contestée par le patron des pompiers de Gironde. Enfin au Porge, et les sinistrés veulent des réponses. Pourquoi leur maison n'a pas pu être sauvée des flammes et pourquoi leur évacuation a été si tardive ? Ludivine Dorignac, fondatrice du collectif des sinistrés.
7: Nous, on a été évacués le mercredi 22 juillet à 20h en toute urgence parce que le feu était à 30 mètres derrière chez notre voisin qui est en lisière de forêt. Et pour le coup, ben là, on est démunis. On ne sait pas où aller, quoi faire, vers qui s'orienter. Donc, on a fui notre maison. Il y a une plainte qui va être déposée. On n'est pas dans la précipitation du tout. On est dans la réflexion. On prend le recul. On construit et on y va. On fonce.
5: Le collectif des sinistrés du Porche va porter plainte pour tenter de mieux comprendre la gestion de ce méga feu qui a bouleversé leur vie.
0: Philippe de Maria au Porche pour RTL. Alors, faut-il une commission d'enquête parlementaire sur ce sujet? Je poserai la question tout à l'heure à Edwige Diaz, la vice-présidente du Rassemblement National et députée de Gironde. Il est 6h05 sur RTL. De la gauche à la droite, les critiques fusent contre le garde des Sceaux Gérald Darmanin après la publication ce week-end de cette lettre concernant les défaillances liées à la prise en charge des violences sur mineurs.
8: Et dans ce courrier de 12 pages, le garde des Sceaux pointe des enquêtes abandonnées, des dossiers perdus, des dossiers fantômes, des défaillances des services de police dans le traitement des plaintes révélées lors des investigations menées après la mort de la petite Liana. Chacun doit améliorer son process de travail à la justice, comme dans les forces de l'ordre, se défend le ministre, qui était encore le premier flic de France il y a moins de 2 ans. Et c'est justement cette succession de postes qui pousse le Rassemblement National à appeler à sa démission le député de Moselle, Laurent Jacobelli.
9: C'est l'échec de ces 4 ans au ministère de l'Intérieur. Il n'a pas su réformer en profondeur, donner les moyens aux officiers de police judiciaire de faire leur travail. Bref, il est aujourd'hui dans la critique de ce que lui-même n'a pas su réformer. Cette lettre est désobligeante pour ceux qui, au quotidien, essayent d'assurer la sécurité des Français, n'apporte aucune solution concrète. Il cherche des coupables ailleurs, sans remettre en cause une seule seconde et le président de la République et les gouvernements auxquels il a participé. Je pense que ça porte un nom, ça s'appelle la lâcheté.
8: Laurent Jacobelli, joint pour RTL par Rachel Duceppe.
0: À Montpellier, l'enquête se poursuit après la mort d'un adolescent de 16 ans dans la nuit de dimanche à lundi.
8: Mortellement poignardé lors d'une rixe entre 2 bandes de jeunes dans le quartier de Port-Marianne, non loin de l'hôtel de ville. Touché par 2 coups de couteau, Amine est décédé à l'hôpital dans la nuit. L'auteur présumé de cette agression s'est rendu à la police. Il est en garde à vue depuis hier matin, tout comme 2 autres jeunes impliqués dans la rixe. Dans le quartier, l'émotion est vive. Solène est une voisine de la famille d'Amine. Son fils de 14 ans est l'un de ses copains.
10: J'en ai des frissons. Je suis contente de ne pas avoir à l'annoncer aujourd'hui à mon fils, qui n'est pas présent sur Montpellier, parce que je pense que, comme moi, il serait bouleversé. Nos enfants, ils grandissent ensemble, en fait. Même s'ils ne se connaissent pas très, très intimement, ils se connaissent très bien quand même. C'est le parc en bois, c'est là où nos enfants ont été joués, et où les enfants actuels jouent, et c'est terrible que dans un lieu de jeu, un jeune homme perde la vie. Un jeune homme qui expérimentait à peine la vie.
8: Le témoignage de Solène recueilli par Rémi Vallès.
0: À 6h08, cette image qui en dit long sur l'ampleur de l'immigration clandestine dans la Manche.
8: Un record, 230 personnes sur un bateau pneumatique pour rejoindre l'Angleterre, Marie Billon.
11: C'était un gigantesque canot pneumatique. Environ 15 mètres de long, il s'affaissait par endroits sous le poids des passagers. 230 personnes, en majorité des hommes, entassés les uns contre les autres, avec un pied traînant dans l'eau. L'embarcation gonflable transportait aussi une 20aine d'enfants. Elle était partie de France vers 3h du matin, lundi, et a été escortée par les gardes-côtes jusqu'en Angleterre pour la sécurité des passagers. Mais les autorités britanniques dénoncent des méthodes inconsidérées et dangereuses, employées par les réseaux criminels. 230 personnes sur un pneumatique, c'est un record qui vient battre celui du mois dernier avec 165 personnes à bord d'une seule embarcation. Et au début du mois d'août, les gardes-côtes français et britanniques avaient dû secourir 173 personnes entassées sur un bateau dont le moteur avait pris feu. Alors le parti d'opposition de droite, les conservateurs britanniques, critique aujourd'hui les autorités françaises, estimant qu'il est impossible de ne pas voir et arrêter plus de 200 personnes qui embarquent sur un bateau si grand sur les plages de l'Hexagone.
8: Marie Billon du service international d'RTL.
0: Au moins 5 morts et 20 blessés cette nuit à Zaporijjia, c'est dans le sud-est de l'Ukraine.
8: Explosion également entendue à Kiev, où au moins une personne a été blessée selon l'armée ukrainienne. Ces frappes russes visaient des installations et infrastructures industrielles.
0: Vous êtes bien sur RTL, il est 6h09. Le pape Léon XIV est attendu en France du 25 au 28 septembre prochain et la ferveur est déjà là.
8: Ouais, Stade de France déjà plein pour la veillée le 25. Plus de 200 000 places sur 500 000 réservées pour la messe sur les Champs-Élysées le 26. Le pape ira également à la cathédrale de Metz. L'Alsace et la Lorraine s'organisent déjà. Pour les chrétiens de la région, pas question de manquer ça, Charlotte d'April.
11: Ici à Strasbourg, l'initiative du diocèse fait carton plein, celle d'affréter des bus pour se rendre à Metz. Pour l'instant, plus de 500 personnes sont déjà inscrites. C'est le cas de François, un pèlerin de Zellwiller.
12: Il y a des paroissiens de la cathédrale, des paroissiens de Zellwiller qui m'ont dit « François, toi aussi, tiens, on s'inscrit ensemble ». J'ai dit « Je suis déjà inscrit, ah bah hop, dépêche-toi ». Et c'est parti. On va voir le pape, mais on va surtout voir l'église rassemblée.
11: Même joie pour Anne-Noël de Mulhouse. Avec son mari, ils ont réservé leur place dans un des bus. Pour elle, ce voyage organisé, c'est un moment de partage.
13: On ne peut pas vivre sa foi tout seul dans son coin. Rien qu'en partant en bus, on va pouvoir avoir des temps festifs ensemble, de pouvoir échanger, chanter, prier. Ouais, c'est vraiment chouette.
11: Claire Schmitt du service pèlerinage du diocèse de Strasbourg est aux commandes de l'organisation. Elle aussi partage cet engouement.
14: Pour avoir vécu les deux visites du pape Jean-Paul II en 2004 à Lourdes et Benoît XVI en 2008 à Lourdes également, c'est vraiment une ambiance particulière. Qu'on le voit ou qu'on le voit pas, il y a toujours une ferveur et de la bienveillance.
11: Pour les retardataires, pas de panique, vous avez jusqu'à début septembre pour vous réserver une place dans un des bus.
2: Charlotte d'April.
0: Une première médaille pour l'équipe de France hier soir au championnat d'Europe de natation.
2: Nos bleus en argent sur le relais 4 x 200 mètres. Derrière la Grande-Bretagne, le quatuor Léon Marchand, Romain Fuchs, Pierre Largeron et Sauveur Cristofini a fait des étincelles. Léon Marchand a signé le meilleur chrono mondial de l'année en 1 minute 43 secondes et 76 centièmes. Isabelle Langer.
15: L'ambiance était électrique et Léon Marchand s'est nourri de ce public survolté pour partir comme une fusée et réaliser un 200 mètres supersonique.
16: Toute l'énergie qu'on a pu recevoir, c'était vraiment ouf. J'arrive à prendre les devants, donc je pense que je suis vraiment content de ce que j'ai fait ce soir. Mais derrière, franchement, c'est énorme.
15: Oui, parce que derrière, les petits jeunes ont assuré comme des chefs. Pierre Largeron, tout d'abord.
17: Je me dis qu'il a fait un gros job. Donc, évidemment, ça m'a un peu la pression. Je me suis vraiment dit, faut tenir et faut vraiment pas lâcher, quoi. Donc, j'ai vraiment rentré la tête et j'ai vu que je touchais troisième. Je me suis dit, j'en ai toujours sur le podium, j'étais content.
15: À 16 ans, Sauveur Cristofini a lui aussi prouvé qu'il a l'étoffe d'un futur grand.
18: Bon, en vrai, avec l'ambiance et tout, c'était vraiment un truc de dingue. Je pense que ça nous a énormément tiré. Donc, voilà, j'ai fait ma course, j'ai tout donné. Je me suis vraiment éclaté.
15: Et que dire de Romain Fuchs qui s'est arraché pour aller chercher l'argent.
19: Le public était vraiment là pour nous encourager. C'est vraiment une sensation incroyable d'avoir tout ce public français derrière nous à chaque fois qu'on fait la course à la maison. Donc vraiment, je suis super fier de ce qu'on a fait et j'espère que ça va continuer sur cette lancée.
15: Parce qu'à la clé, certes, il y a cette médaille d'argent, mais il y a surtout un record de France battu et de beaux espoirs pour le futur, notamment pour les JO de Los Angeles dans 2 ans.
2: Isabelle Langer.
0: Eux aussi vont vite les chevaux, direction Deauville pour le quintet ce soir, départ 18h30.
2: Alexandre de Kopman vous conseille de jouer le 3, le 9, le 7, le 12, le 6, le 10, le 4 et l'outsider d'RTL, c'est le 7, Everstar.
0: Everstar, c'est bien noté, merci beaucoup Fanny Marceau. On vous retrouve à 7h pour un nouveau journal. Bonjour Loïc Roosevelt.
20: Bonjour Sébastien, bonjour à tous.
0: Alors la météo du jour, comme prévu, la canicule continue de gagner du terrain.
20: 43 départements sur un axe allant du nord-ouest à la Corse sont désormais placés en vigilance orange canicule par les services de Météo France. Comme annoncé, l'épisode caniculaire gagne les régions de l'ouest. Attention également au risque élevé de feux de forêt au nord et sur l'arc méditerranéen. Le plus souvent sous un magnifique soleil, un soleil simplement voilé dans le sud-est. Même si ce matin, on retrouve les résidus des orages de la nuit en région Auvergne-Rhône-Alpes. Un peu de vent, un flux d'est, puis nord-est au fil des heures sur le Cotentin, en pointe jusqu'à 40 km/h, et de la grisaille matinale près de la côte aquitaine et local dans le nord-ouest, vers Lannion par exemple. Ces nuages bas vont rapidement se dissiper pour laisser place à un ciel dégagé dans l'après-midi, mais les passages nuageux seront plus nombreux de la Bretagne jusqu'à l'île de Beauté, avec des averses orageuses principalement sur les reliefs de la moitié sud.
0: Et il fait déjà très doux ce matin, Loïc.
20: Nous avons de nouveau observé une grande douceur nocturne sur la page Facebook RTL. Eric nous signalait 20 degrés à Bourges, des valeurs remarquables aux alentours des 20 degrés à Paris, à Mulhouse, à Bordeaux, 27 degrés déjà à Nice. Les températures maximales l'après-midi seront en hausse sur la façade ouest, plus de 30 degrés à Brest, sur la pointe bretonne, 33 à Paris, 35 à Besançon, au Mans, à Lyon et au-delà sur les plages corses.
0: Merci beaucoup Loïc, il est 6h14.
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0: Et ce matin, on vous propose un extrait du podcast « Un jour, une vie ». Faustine Bollard reçoit Christian dans ce podcast, un explorateur qui repousse toutes les limites depuis plus de 30 ans. Parmi les endroits les plus dangereux de la planète qu'il a visité, il a exploré des grottes, des déserts et même la jungle amazonienne. Mais alors, est-ce qu'il arrive à Christian d'avoir peur ?
21: J'entends des fois, vous êtes sans peur parce que vous êtes explorateur, c'est tout le contraire. Si vous n'avez pas peur, vous mourrez. La peur, c'est une alerte, c'est une condition qui vous dit, attention, il y a quelque chose qui pose problème, essayez de le comprendre, essayez de paramétrer ce qui te fait peur pour pouvoir le construire une nouvelle connaissance. Et donc, on doit se servir de nos peurs. Et je crois que c'est le grand défaut qu'on a aujourd'hui dans nos sociétés, c'est qu'on veut balayer les peurs d'un geste. Au contraire, il faut s'en servir.
3: Vous pouvez me raconter un moment où vous avez eu peur pour votre vie?
21: Un jour, je suis tombé dans de l'eau à 2 degrés. J'étais tout seul en Patagonie dans une tempête. Mon embarcation s'est fait embarquer par la tempête. Et dans de l'eau à 2 degrés, officiellement, vous avez 4-5 minutes de survie. Et moi, je suis à plusieurs dizaines de minutes de toute côte. Là, vous êtes dans une situation où vraiment, vous vous dites, c'est fini.
0: Et le témoignage de Christian, vous le retrouvez en intégralité, bien sûr, sur l'application RTL.
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0: Allez, RTL sur la route de l'été. Chaque semaine, l'un de nos reporters pose ses valises dans une région, la Bretagne, cette semaine en l'occurrence. Bonjour Hermine Leclèche.
4: Bonjour, bonjour à tous.
0: Hermine, on vous retrouve ce matin sur la RN164, la nationale qui relie Montauban de Bretagne près de Rennes à Châteaulin dans le Finistère. C'est une route qui est particulièrement fréquentée l'été, mais qui a une particularité, il n'y a pas d'air de repos.
4: Oui, ça sur 160 km, ce qui peut être long, très long même, hein, sans aire de repos. Ça fait un peu plus d'une heure que je roule et tout ce que je vois, ce sont des bandes d'arrêt d'urgence. Alors on va prendre la sortie et se diriger vers le village de Châteauneuf-du-Fou, qui est un village étape. Je me retrouve donc devant cette grande boulangerie où visiblement d'autres automobilistes prennent aussi leur pause. C'est le cas de ce couple venu de Mayenne, Laura
22: et Jérémy.
4: Il n'y a pas d'autoroute, donc pas d'air pour s'arrêter.
22: Ouais, il y avait pas mal de panneaux qui indiquaient plusieurs aires de repos, mais aucune quoi, aucune.
4: C'est aussi compliqué parce qu'il n'y a pas de pause pipi possible.
23: Oui, alors ça c'est un autre problème. Nous on a un petit bébé de 18 mois, donc pour le changement de couche, etc. C'est un petit peu... aller sur des routes plus petites et trouver un sur le bas-côté. Voilà, vite fait, bien fait dans la voiture.
4: Juste à côté, deux voyageurs discutent entre eux sur un banc. Ils ont un petit accent.
24: Bonjour.
4: Vous venez d'où?
24: We're from York.
25: Nous sommes de York en Angleterre. Nous sommes là pour 5 jours. Yes.
4: Madame, vous avez remarqué qu'il n'y avait pas vraiment d'endroit où s'arrêter ici.
26: Yeah, there's no service station.
27: Oui, il n'y a pas de station-service pour l'essence, les toilettes et toutes ces choses. Je ne suis pas surprise, il faut juste le savoir quand tu voyages dans la région. Mais on fait avec.
26: We just managed.
4: Les cloches de l'église sonnent l'heure du départ pour ces automobilistes qui, faute d'air de repos, repèrent déjà sur leur téléphone le prochain village étape où ils pourront faire une petite pause.
0: Et puisqu'il n'y a pas d'air de repos sur la route, Hermine, j'imagine que ça veut dire plus de consommation dans le village.
4: Ah oui, alors c'est mathématique, pas d'air de repos, donc les gens s'arrêtent au village s'ils veulent manger un bout, et ça fait vivre le commerce. J'entre dans cette boulangerie en bord de route, où les sandwichs attendent patiemment les touristes en vitrine.
28: Il y a beaucoup de passages, il y a beaucoup de touristes qui viennent, du coup ils s'arrêtent dans les petits villages comme ça, quoi. Puis nous on voit du monde aussi.
4: Bon, je vois qu'il y a des clients. Ouais. Je vous laisse, merci beaucoup.
29: Au revoir, merci, au revoir.
4: Alors, prochain arrêt dans le centre-ville où il y a plusieurs commerces. Donc, vous êtes le directeur de la Supérette.
30: Oui, Cox Market, donc à Châteauneuf-du-Fou. Pour une ville ou un village, c'est essentiel d'avoir de la circulation et puis que les gens surtout s'arrêtent. Ça leur permet de faire une pause aussi culturelle, une pause déjeuner. Puis, ça fait les gens en profitent pour découvrir les villages. C'est gagnant-gagnant.
4: Le patron estime que son chiffre d'affaires augmente de 10 à 20% pendant l'été grâce aux touristes de passage dans le village et aux automobilistes en quête de repos.
0: Et toutes ces répercussions positives, elles sont confirmées par les élus de la commune.
4: Oui, pour ça, je me rends devant la mairie où je suis attendu par monsieur le maire.
31: Donc, je suis Tugdual Brabant, maire de Châteauneuf-du-Fou. Le label Village Étape, c'est 78 communes à l'échelle nationale. On en est détenteur depuis 2021. C'est 25 commerces qui ont été repris ou créés dans le seul périmètre du centre-ville. Donc, c'est conséquent. Aujourd'hui, on a des boulangers qui ouvrent. Il n'y en avait plus depuis des années. Donc, non, vraiment, il faut s'arrêter à Châteauneuf-du-Fou. Il faut s'arrêter sur ces villages étapes. On y découvre des façons de vivre aussi.
4: Pour encourager justement les automobilistes à rester un peu plus que pour la pause pipi, la commune est en train de refaire sa signalétique, indiquer les sites d'intérêt via des panneaux sur la route des vacances, en espérant faire dévier quelques touristes.
0: Merci beaucoup Hermine Leclèche, RTL sur la route de l'été comme chaque matin à 6h15. Dans un tout petit instant sur RTL, ça va beaucoup mieux aussi l'été, les conseils santé de la diététicienne Violette Baboxé, vous allez tout savoir ce matin du microbiote intestinal. Et puis juste après, les têtes à tête de Laissez-vous tenter avec ce matin les confidences du chanteur Renaud aux côtés de sa fille Lolita. Très bon réveil à l'écoute de RTL.

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6: C'est le rendez-vous santé de RTL Matin. Cet été, les bons conseils de la diététicienne Violette Baboxet. Bonjour Violette.
7: Bonjour Sébastien, bonjour à tous.
6: Je rappelle votre livre à paraître le 26 août prochain, Le Grand Guide de la Nutrition et de la Perte de Poids aux éditions Marabout. Ce matin, on va parler avec vous de microbiote intestinal. Ça, on entend beaucoup parler dans les pubs pour yaourt notamment, mais on ne sait pas forcément ce que c'est. Ce sont des milliards de bactéries qui vivent dans notre intestin. Alors certains disent qu'il a un rôle dans presque tous les aspects de notre santé. Il est vraiment aussi important que ça, le microbiote intestinal?
7: Alors le microbiote, il joue effectivement un rôle important dans l'organisme. Il participe notamment à la digestion, au système immunitaire, mais aussi à notre métabolisme. Et comme il communique avec le cerveau, les chercheurs s'intéressent également à son rôle potentiel dans certaines maladies neurologiques notamment.
6: Et j'ai déjà entendu que c'est ce qui pourrait expliquer pourquoi certaines personnes prennent plus de poids que d'autres. C'est vrai ça?
7: Alors, cette idée, elle vient d'une étude qui est devenue très célèbre, dans laquelle les chercheurs ont prélevé le microbiote de souris obèses et l'ont transplanté à des souris minces. Et résultat, les souris qui ont reçu le microbiote des souris obèses ont pris du poids.
6: Et c'est la même chose chez les humains, si j'ai un certain microbiote, je deviens forcément obèse?
7: Alors non, c'est justement là qu'il faut être prudent. Ce qu'il faut comprendre, c'est que les résultats obtenus chez les souris, ils sont pas toujours transposables tels quels à l'être humain. Et d'ailleurs, lorsqu'on a essayé de reproduire ce type d'expérience chez l'humain, en transplantant le microbiote de personnes qui étaient en situation d'obésité à des personnes minces, l'effet sur le poids était très très faible, voire inexistant. Donc le microbiote, il joue probablement un rôle, mais il est loin d'expliquer à lui seul les différences de poids qu'on peut observer entre les individus. Après, ça reste quand même important d'en prendre soin pour sa santé générale.
6: Et alors justement, qu'est-ce que je peux faire pour en prendre soin de mon microbiote?
7: Alors, on considère qu'un microbiote qui est en bonne santé, c'est un microbiote diversifié, c'est-à-dire qui est composé d'un grand nombre d'espèces bactériennes différentes. Et l'un des résultats les plus intéressants, il vient de ce qu'on appelle l'American Gut Project, désolé pour l'accent anglais.
6: Non, c'était parfait.
7: C'est un programme de recherche qui a observé que les personnes qui consomment plus de 30 végétaux différents par semaine ont un microbiote plus diversifié.
6: 30 végétaux, ça me paraît énorme en une semaine, c'est vraiment possible?
7: Alors, c'est possible. En réalité, ça peut aller assez vite. Si vous prenez par exemple un muesli avec des flocons d'avoine et un mélange de graines, ça représente déjà 4 ou 5 végétaux différents.
6: Ah oui.
7: Vous prenez une ratatouille, ça peut facilement en apporter 5 de plus. Et si vous variez aussi un petit peu vos céréales, donc pas toujours du blé, pas toujours des pâtes à base de blé, que vous consommez des légumineuses, des fruits à coque, et puis différents fruits et légumes au fil de la semaine, le compte monte finalement assez vite.
6: Et puis, c'est un conseil assez basique, mais manger varié, c'est plutôt bon pour la santé de façon générale.
7: Exactement. En consommant une grande variété de végétaux, vous faites d'une pierre deux coups. D'un côté, vous favorisez la diversité de votre microbiote, puisque chaque bactérie a ses propres préférences alimentaires. Et de l'autre, vous augmentez votre consommation de fibres qui réduisent votre risque de développer des maladies chroniques comme le diabète, les maladies cardiovasculaires. Donc le conseil à retenir, il est finalement assez simple. Essayez de mettre davantage de diversité végétale dans votre assiette. Et votre microbiote, il aime la variété, et votre santé aussi.
6: Et comme souvent, ça se joue beaucoup dans notre assiette. Merci beaucoup, Violette. Encore un bon conseil santé qu'on retrouve sur vos réseaux sociaux, sur Instagram violette.diète et puis dans votre livre bientôt. Ça s'appelle Le Grand Guide de la Nutrition et de la Perte de Poids. Ça paraîtra le 26 août aux éditions Marabout. Il est déjà disponible en précommande. À demain Violette.
7: À demain.
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6: 6h24 sur RTL, soyez les bienvenus si vous nous rejoignez. Voici trois titres qu'il faut retenir ce matin. La canicule continue de gagner du terrain. Ce sont désormais 43 départements qui sont en vigilance orange, de l'ouest au sud-est en passant par le centre. L'état d'urgence décrété en Colombie après un terrible séisme, le plus puissant de la dernière décennie. Il a fait au moins 11 morts, 87 blessés et détruit des dizaines d'immeubles. On y revient dans le journal de 6h30. Et puis une première médaille française au championnat d'Europe de natation course à Saint-Denis. Le relais 4 x 200 mètres nage libre a décroché l'argent grâce à un immense Léon Marchand. Il a réalisé le meilleur temps de l'année malgré sa blessure à un adducteur.
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6: Les têtes à tête de Laissez-vous tenter avec ce matin un éternel rebelle.
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6: Le chanteur Renaud s'est confié cette année au micro RTL d'Anthony Martin et pour la toute première fois, il l'a fait aux côtés de sa fille Lolita.
1: Je suis Morgane de toi.
8: Bonjour Renaud.
9: Bonjour.
8: Est-ce que vous pouvez nous présenter celle qui est à vos côtés en studio ?
9: Lolita, ma fille aînée, le trésor de ma vie.
7: Ça commence bien.
8: Bonjour Lolita.
7: Bonjour, c'est gentil.
8: On est Morgane de vous deux depuis plus de 40 ans. Renaud, vous dites Lolita m'a sauvé la vie.
9: En quelque sorte, oui. Elle venait me voir régulièrement dans mon bistrot favori, la Closerie des Ligas, à Paris. Elle me remontait les bretelles, gentiment, mais elle fermetait les jeux en ségré.
7: Enfin, il me disait que j'étais une guerrière corse comme ma mère, hein, quand même, quand je gueulais dessus. Mais bon, le caractère protestant et corse en même temps, je sais pas si c'est explosif.
9: Je pouvais pas faire grand-chose contre la paranoïa qui me saisissait de loin en loin.
8: Vous en parlez avec du recul aujourd'hui, Renaud, tout
9: ouais,
8: ça.
9: Ça me fait presque marrer.
8: Ça vous fait marrer ?
9: Oui.
7: Non, mais il est original.
8: Est-ce que vous diriez, mais vous nous le laissez entendre, Renaud, qu'aujourd'hui vous en êtes sorti ?
9: Bah oui, complètement, oui. Oui, ça fait 4 ans et demi, j'ai pas bu une goutte d'alcool. 2 ans et demi que j'ai pas fumé une cigarette. Une par mois. Un petit plaisir, comme ça, mensuel.
8: Vous êtes fier de votre force de vie?
9: Ouais.
8: Elle vient d'où?
9: Enfin, de ma famille, de mes amis, de mes proches, de mes médecins. Les psychiatres que j'ai épuisés après mes rendez-vous avec eux.
7: C'est une petite fierté, presque.
8: Lolita.
7: Il dit toujours, si t'aimes la vie, t'aimes la pluie. C'est marrant, c'est le plus optimiste des dépressifs que je connaisse.
8: Lolita, est-ce que vous avez des souvenirs de Renaud en train de travailler ?
7: Ah bah oui, tout le temps. Au café avec nous, en vacances, dans son bureau, au bistrot, au resto. Enfin, son écriture, elle était quotidienne. Parfois, il s'enfermait dans son bureau, au milieu de ses BD, et de tout ce qu'il aimait, ses collections de jouets.
9: C'était le bon temps.
7: Oui, c'était le bon temps. Après, il y avait des phases au café aussi, mais parce que t'aimais bien être assis, regarder la vie autour de toi, et c'est là que t'avais aussi des espèces de fulgurances presque sociologiques, hein, sur les gens qui l'entouraient.
8: Lolita, est-ce que vous vous souvenez de la première fois où vous avez vu votre papa sur scène?
7: C'est pas un souvenir précis, c'est une impression d'avoir grandi avec le son des salles des années 80, bah du Zénith, hein, le son un peu métal comme ça, d'avoir appris à marcher en me tenant à des fly caisses, donc les caisses de matériel, et surtout cette impression du public, quoi, la force du public, entre la beauté des briquets. La marée de lumière de tous ces briquets et les cris des gens, quoi. Je pense que dans sa vie, après, on cherche à être dopé comme ça, d'autant d'amour, et qu'on le retrouve pas au coin de la rue, quoi.
8: Renaud, vous avez fait plusieurs séances de dédicaces du beau livre, Renaud le livre, signé Erwan Lelewet et Lolita, livre qui est toujours dispo aux éditions de La Martinière. Qu'est-ce qu'ils vous ont dit, les gens qui venaient vous réclamer une dédicace?
9: Beaucoup me parlent de à quel point mes chansons ont pu leur forger une conscience politique, environnementale, sociale. Ça me touche beaucoup, d'avoir contribué à leur construire une identité à travers mes chansons.
7: Ça, c'est vraiment très émouvant. On sent que c'est pas juste un chanteur qui a fait de la variété.
8: Merci Renaud, merci Lolita.
9: Merci vous aussi.
7: Bravo papou.
8: Lolita, quelle est la phrase préférée dans le répertoire de votre papa?
7: La première qui me vient, je vais la sortir comme en psychanalyse, hein, c'est « je veux que mes chansons soient des caresses ou bien des poings dans la gueule ».

0: Confidence de Renaud et de sa fille Lolita. Et ils étaient au micro RTL d'Anthony Martin. 6h28 sur RTL.
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0: Et le meilleur des grosses têtes comme chaque matin avec Adil Rami qui n'est visiblement pas un grand cinéphile.
2: Alors pardon de partager mes souvenirs personnels, mais moi je me souviens très très bien, la première fois que j'ai vu Leonardo DiCaprio au cinéma, c'était dans Rimbaud.
3: Moi je l'ai pas vu, j'ai regardé tous les Rambo, 1, 2, 3, 4, j'ai pas vu dedans moi.
2: Rimbaud, pas Rambo.
3: Quoi ça?
4: Tu déconnes pas en plus?
2: Avouez au public entier que vous étiez en train de blaguer.
3: Ouais.
2: Je le connais quand il est vraiment con ou quand il fait semblant.
5: C'est marrant, il a plus honte quand il fait semblant que quand il est vraiment con.
6: C'est vrai.
2: C'est vrai.
0: Ah, elles sont dures avec Adil Rami, les grosses têtes de Laurent Ruquier. Vous les retrouvez tous les jours, bien sûr, sur RTL entre 15h30 et 18h. Très bon réveil si vous ouvrez les yeux. On est ravis de vous accompagner comme chaque matin jusqu'à 9h15. Vous êtes bien sur RTL. Il est 6h30.
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0: Et c'est l'heure d'un nouveau journal présenté par Charles Ducrot. Bonjour Charles.
7: Bonjour Sébastien, bonjour à tous.
0: À la une ce matin, une centaine de morts en Colombie frappés par un violent séisme. L'état d'urgence a été décrété.
7: Séisme de magnitude 7,4, des dégâts considérables dans l'est du pays. Les secours s'acharnent pour retrouver des survivants. Dans ce journal également, l'ouest s'apprête à basculer en vigilance orange canicule. Des températures élevées de jour comme de nuit, jusqu'à 36 degrés attendus en Bretagne. Un ouvrier agricole des Deux-Sèvres en comparution immédiate, interpellé après avoir été aperçu plusieurs fois à proximité de départ de feu. Et puis un lynx sur des panneaux de signalisation. Nouveauté sur les routes du Jura pour protéger l'espèce.
0: Au moins 111 morts. 87 blessés. Ce bilan est encore très provisoire en Colombie après un puissant séisme.
7: La secousse de magnitude 7,4 a provoqué des dégâts considérables dans l'ouest du pays. Des dizaines de bâtiments se sont effondrés. La touristique région du café a été particulièrement touchée. Ronan, professeur de français à Minesales, proche de l'épicentre, a été surpris par le tremblement de terre avec ses élèves.
8: J'ai mis du temps à réaliser. Comme si on est pris d'un malaise, en fait, qu'on a l'impression d'avoir la tête qui tourne. Et en fait, après, c'est en regardant les luminaires qu'il y avait au niveau du toit. Donc, on les entendait claquer et bouger. Donc, là, on se rend compte qu'il y a un tremblement de terre. Tout de suite, le réflexe était d'évacuer les enfants. Les rues ont vite été fermées par la police. Et donc, on a vu cette fameuse tour qui heureusement est tombée du bon côté. Enfin, qui est tombée contre la paroi de la cathédrale et non pas par terre. Là, on a vraiment pris conscience de la situation. Quand on est dans la rue, qu'on voit les ambulances faire les allers-retours, c'est quand même assez impressionnant. Le plus interpellant, c'était en face de un bâtiment en face de l'université catholique de la ville qui pour le coup, là, s'est vraiment effondré avec, il y avait là, forcément les pompiers qui cherchaient à pouvoir évacuer des personnes.
7: Témoignage recueilli par Simon Marseille. Vous êtes notre correspondante sur place, Najet Benrabah. Najet, la catastrophe a également contraint 7 aéroports à fermer leurs portes et poussé le gouvernement à décréter l'état d'urgence.
9: Dès son arrivée à Quibdo, la capitale régionale du Chocó, dans le nord-ouest de la Colombie, le président Alberto de la Espriella a annoncé plusieurs dispositifs d'urgence à destination de ceux qui ont tout perdu dans le séisme.
10: Les fonds pour aider les victimes de cette tragédie sont prêts. Nous pourrons les transférer dès que toutes les victimes seront identifiées. Nous allons mettre en place une subvention dite de location afin que les personnes puissent se reloger pendant que nous restaurons et réparons leur logement. Les malades, les blessés que nous avons comptabilisés aujourd'hui ici dans le Chocó seront envoyés à Medellín. Là-bas, nous avons tout prévu pour les accueillir et les soigner.
9: Medellín ne se contente pas de recevoir les blessés. La ville a aussi dépêché une équipe de secouristes qui a pris la route vers Quibdo. 23 pompiers et membres de l'unité de gestion des risques de la mairie. Plusieurs d'entre eux ont participé aux opérations de sauvetage au Venezuela. Partout dans le pays, la solidarité s'organise. Des collectes de dons ont été lancées dans plusieurs grandes villes, notamment à Medellín et à Bogota.
7: Najet Benrabah, correspondante de RTL en Colombie. Les États-Unis ont annoncé une aide de 15,5 millions de dollars. L'Union européenne se dit prête à apporter davantage d'aide.
0: À 6h33 sur RTL, la canicule, la cinquième de l'année, continue de s'étendre vers l'ouest.
7: 21 départements de l'ouest, de la Charente au Finistère, passeront en vigilance orange ce midi. En plus des 22 autres départements du quart sud-est, le thermomètre va grimper entre 33 et 36 degrés attendus tout à l'heure dans le Morbihan. Hier, il a fait près de 40 degrés au Luc dans le Var. Les fortes chaleurs qui n'épargnent pas le Nord ni l'Île-de-France.
0: À l'Île-de-France, où les transports parisiens ont été épinglés justement par l'inspection du travail.
7: Des bus surchauffés par les températures élevées. 42 degrés relevés par exemple dans une ligne. L'inspection pointe un risque d'accident très grave. Il faut dire que 40% des bus n'ont pas la clim. Les syndicats dénoncent les conditions de travail inacceptables. Flora Granchette.
6: Bonjour. Jason souffre dans sa petite cabine de chauffeur. Son visage est déjà recouvert de transpiration. Il fait plus de 30 degrés dans son bus.
11: C'est vraiment infernal. On est là, on conduit, on subit la chaleur. C'est vraiment dur parce que c'est pesant. Il n'y a pas de moyen de s'échapper.
6: Pas de climatisation. La ventilation, elle, souffle de l'air chaud. Compliqué pour Jason de se rafraîchir pendant ses 7 heures de service.
11: On a des petits brumisateurs, mais c'est temporaire. En 5 minutes, il a déjà chauffé. On boit un peu d'eau au terminus, mais même après ça, c'est pas facile.
6: Et le thermomètre continue de grimper à mesure que les passagers montent dans son bus. Pendant la canicule de juin dernier, il a même atteint des sommets. L'inspection du travail a relevé des températures frôlant les 40 degrés au milieu d'un bus similaire. L'épaule collée sur la vitre, Clara essaye désespérément de trouver un peu d'air.
12: Lorsqu'on roule, on n'est pas sur place, on n'est pas dans les bouchons. Il y a le vent et c'est fort agréable. Nous sommes les uns sur les autres parce que comme nous sommes en vacances scolaires, la fréquence des bus, elle est plus restreinte et c'est des souvenirs. Ouais.
6: Face aux températures caniculaires de cette semaine, Clara a décidé d'éviter à tout prix le bus pour se déplacer.
7: Flora Granchette pour RTL.
0: Ces fortes chaleurs, elles continuent d'alimenter les incendies. Et d'ailleurs, aujourd'hui, dans les Deux-Sèvres, un pyromane va comparaître cet après-midi devant le tribunal.
7: Il est soupçonné d'avoir provoqué plusieurs feux dans son département, mais aussi dans le Maine-et-Loire. Cet ouvrier agricole de 45 ans avait été repéré en train de rôder à proximité de plusieurs départs de feu, Sophie Neumeyer.
13: Oui, il a reconnu pendant sa garde à vue être à l'origine de plusieurs départs de feu et sur plusieurs jours. Son véhicule, un fourgon jumper blanc, est repéré vendredi dernier dans la matinée aux abords de 4 départs de feu dans le nord des Deux-Sèvres. Les gendarmes se mettent donc à sa recherche. En milieu d'après-midi, les militaires aperçoivent de la fumée dans le ciel au-dessus de Bouille-Lorette, à la frontière du Maine-et-Loire. Sur place, un témoin signale qu'un fourgon blanc vient tout juste de quitter les lieux. 20 minutes plus tard, le suspect est arrêté. À l'intérieur de son fourgon, un bidon d'essence, des chiffons et un chalumeau. Il s'agit d'un ouvrier agricole de 45 ans, domicilié dans l'une des communes touchées par ces départs de feu. Il est déjà connu de la justice pour des dégradations par moyens dangereux et il sera amené à s'expliquer tout à l'heure à l'audience. Le patron du SDIS 79 envisage de se constituer partie civile. Dans les Deux-Sèvres, 651 hectares ont brûlé depuis le début de l'année, provoquant 433 interventions des pompiers.
7: Sophie Neumeyer du service police-justice de RTL.
0: À 6h36 sur RTL, si vous empruntez les routes franc-comtoises, vous avez peut-être remarqué ce nouveau panneau de signalisation, un panneau vraiment pas comme les autres.
7: Oui, triangulaire, indiquant de faire attention à un danger, un animal plus précisément. Cette fois, pas de vache ni de cerf, non. C'est un lynx qui est dessiné, Yannick Holland.
14: Oui, cela faisait presque 30 ans que les associations de défense du lynx réclamaient un panneau spécifique pour sensibiliser les conducteurs qui ne font plus vraiment attention à la signalisation actuelle. Gilles Moine de l'association Centre Athénas qui soigne les lynx blessés dans le Jura.
15: Normalement, c'est assez parlant. La morphologie du lynx est assez particulière, hein, avec les petits pinceaux sur les oreilles, la queue courte. Toutes les personnes à qui l'on en parle, le panneau faune sauvage avec le cerf bondissant, quasiment plus personne ne le voit.
14: Chaque année, une vingtaine de collisions ont lieu avec des lynx, ce qui est une catastrophe pour une espèce avec moins de 200 individus en France. Si vous croisez ces panneaux, c'est que c'est un lieu de passage identifié. Natacha Bigan est la coordinatrice lynx pour l'association Férus.
16: C'est vraiment une étude de plusieurs années qui a été menée sur les endroits où il y a eu des collisions. Moi, je connais quelques secteurs où les panneaux vont être mis et on parle de plusieurs cas d'accidents en peu d'années. Il faut vraiment se dire que c'est pas en effet un panneau un peu posé pour faire joli et pour mettre du lynx au bord de la route, quoi.
14: L'objectif avec ces panneaux, c'est d'obtenir le même résultat qu'en Espagne, comme l'explique Gilles Moine.
15: On sait que ça a marché en Espagne, puisque là encore, on avait une énorme mortalité routière et que maintenant, le lynx ibérique est considéré comme sauvé.
14: En France, ces 5 dernières années, il y a eu 124 collisions et seulement 7 lynx qui ont survécu.
7: Il y a Nicolas pour RTL.
0: Ah, si lui, on le devait comparer à un animal, ce serait pas un lynx, ce serait plutôt un dauphin. Léon Marchand a encore été stratosphérique hier soir.
7: Oui, devant son public français, 2 ans après les Jeux Olympiques de Paris. Paris au championnat d'Europe de natation cette fois. Léon Marchand a porté le relais tricolore jusqu'à la deuxième marche du podium derrière les Britanniques sur le 4x200 mètres. Autre championnat d'Europe en athlétisme cette fois, l'ex-recordman d'Europe du 10 km, Étienne Daguinos, a décroché sa première médaille internationale à Birmingham, le bronze autour du cou sur le 5000 mètres.
17: Ouais, je suis trop fier. Honnêtement, j'ai passé 4 semaines les plus dures de ma vie mentalement. Là, ça a été un long chemin en enfer. J'ai un entourage qui a été en or nuit et jour avec moi. Enfin voilà, les dernières semaines ont été aussi compliquées en Gironde avec les feux où j'ai dû trouver rapidement un lieu d'entraînement. J'ai des amis qui m'ont hébergé, qui ont été là pour moi toute la semaine. J'ai énormément travaillé mentalement ces dernières semaines pour transformer toute cette tristesse et cette rage en force. Et je pense que ça s'est vu dernier 200. Je voulais aller chercher, je voulais être fier de moi. Et aujourd'hui, je peux dire que c'est un nouveau chapitre qui démarre avec une première médaille internationale sur la piste. Enfin voilà, là j'ai juste une hâte, c'est d'aller partager ça avec tout mon entourage.
7: Étienne Daguinos.
0: On en vient à cet autre record, Charles, un record au cinéma.
7: Oui, l'Odyssée de Christopher Nolan dépasse le milliard au box-office. Sorti il y a presque un mois en France, le film cumule plus de 5 400 000 entrées chez nous dans l'Hexagone.
18: Aide-moi à rentrer chez moi. Il manque un maître à cette maison.
7: Le milliard d'entrées au box-office. D'ailleurs, c'est à noter, aux États-Unis, le film est interdit aux moins de 17 ans. C'est donc à prendre en compte dans ces chiffres fous. Pour annoncer le film avait même signé la meilleure première semaine de l'année à 1 840 000 entrées en France.
0: Et oui, autre conséquence inattendue de ce film, le tourisme explose sur l'île grecque d'où vient Ulysse. Oui, absolument. Merci beaucoup, Charles Ducrot. On vous retrouve à 7h30 pour un nouveau journal. Crouzval, on en parlait justement avec Charles Ducrot, la canicule continue de s'étendre vers l'ouest.
19: Oui, nous sommes passés à 43 départements en vigilance orange canicule, situés de la Bretagne jusqu'à l'île de Beauté, en passant par les régions centrales. Comme prévu, l'épisode caniculaire gagne le nord-ouest, le plus souvent sous un grand ciel bleu, un soleil simplement voilé dans le sud-est, même si ce mardi matin, on retrouve les résidus des orages de la veille sur le massif central. Un peu de vent au fil des heures sur le Cotentin, on pointe jusqu'à 40 km par heure pour atténuer la relative chaleur dans ce secteur. Et ces nuages bas matinaux localement sur le nord de la Bretagne, sur la Gironde, les Landes et les Pyrénées-Atlantiques. Mais cet après-midi, les passages nuageux seront plus nombreux du nord-ouest jusqu'à l'île de Beauté, avec des averses orageuses parfois fortes, principalement sur les massifs du sud.
0: Et côté température, il faut s'attendre à quoi?
19: Alors des températures élevées, bien sûr, matin comme après-midi. Encore ces valeurs matinales au-dessus des normales de saison. Les nuits deviennent même de plus en plus difficiles pour certains. Plus de 20 degrés sur le centre-ouest, plus de 25 degrés vers la Méditerranée. Les températures au meilleur de la journée seront en hausse sur la partie ouest du pays. 30 degrés pour le Calvados, 33 dans la capitale, 33, 34 degrés à Orléans, Dijon et Auch. 36 pour les plages de la cité phocéenne. Toujours plus localement dans certaines petites villes ou en rase campagne. Enfin, Paris a dépassé plus de 40 jours cette année avec des températures au-dessus des 30 degrés à l'ombre et des valeurs qui vont grimper de jour en jour.
0: Et le plus dur de cette canicule, il est encore à venir hein, puisqu'on aura 67 départements demain en vigilance orange.
19: Et mercredi, jeudi devraient être les journées les plus ensoleillées et les plus chaudes de la semaine, Sébastien, avec régulièrement plus de 20 degrés en fin de nuit en ville. Les températures vers les 17-18 heures devraient avoisiner les 40 degrés à l'ombre dans le Gard, la Drôme et en région Occitanie, par exemple. Des orages localisés vont de nouveau gagner les massifs de la moitié sud, avant une nouvelle dégradation orageuse sur les trois quarts du pays qui fera baisser le thermomètre ce week-end. D'ici là, bon courage avec la chaleur, bonne semaine en vacances ou au travail et quoi que vous fassiez, faites-le bien.
0: Merci beaucoup, Loïc Crouzval. 6h42 sur RTL.
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0: Et alors qu'RTL souffle cet été ses 60 bougies, on vous fait revivre chaque matin un événement marquant des années 2000 vécu sur notre antenne. Hier, on parlait des attentats du 11 septembre 2001. Aujourd'hui, direction Toulouse avec l'explosion de l'usine AZF. 10 jours plus tard, une explosion d'une violence inouïe dans un bâtiment de stockage de produits chimiques. Beaucoup de Toulousains pensent alors à un attentat. Un événement qui a bien sûr fait la une de RTL Midi, présenté par Christophe Ondelat le 21 septembre 2001.
20: Bonjour, une usine pétrochimique de Toulouse a explosé ce matin à 10h15. Accident ou attentat, on ne sait pas encore. On compte 10 morts pour l'instant et plusieurs centaines de blessés. L'explosion a provoqué des dégâts à des kilomètres à la ronde, jusque dans le centre-ville de Toulouse.
21: L'explosion a été précédée d'un tremblement de terre. Moi, je n'ai jamais senti une explosion comme ça. J'ai vu toutes les vitres de mon magasin partir en éclats.
20: On va joindre tout de suite notre premier reporter sur zone, Patrick Tégéraud, qui est à quelques centaines de mètres des lieux de l'explosion. Bonjour Patrick.
22: Oui, bonjour.
20: C'est à quel endroit exactement?
22: Écoutez, c'est au sud de Toulouse, c'est ce qu'on appelle la zone pétrochimique de la Grande Paroisse.
20: Alors que s'est-il passé ce matin, 10h15?
22: 10h15, moi j'étais au bureau de RTL dans le centre-ville. J'ai d'abord senti un coup de souffle, les fenêtres se sont ouvertes et ensuite une explosion. Tout le monde a évacué, tout le monde dans les rues pleurait parce que tout le monde avait en mémoire l'explosion du World Trade Center. Et surtout, tout le monde pensait qu'il y avait eu plusieurs explosions, plusieurs bombardements. Des gens m'ont dit, il y avait une bombe dans mon immeuble, ce qui était absolument faux. En fait, il y avait seulement juste des vitres qui s'étaient effondrées.
20: Alors que s'est-il passé dans cette usine?
22: Dans cette usine, pour l'instant, on ne sait pas ce qui s'est passé. Je peux vous dire que sur plusieurs hectares, cette usine est complètement soufflée. Il n'y a plus rien du tout. Alors, il faut savoir que ces bâtiments, comme les bâtiments voisins de la Société Nationale des Poudres et Explosifs, sont conçus pour être soufflés, justement, en cas d'explosion et ne pas offrir une très grande résistance à l'onde de choc et au souffle.
20: Dites-nous deux mots sur cette usine. C'est une usine que fabrique-t-elle?
22: C'est de la chimie de base. En particulier, elle fabrique des engrais azotés. Elle fait aussi du retraitement de l'ammoniac, d'où d'ailleurs cette odeur d'ammoniac qui a envahi la ville dès l'explosion. Actuellement encore, il y a des fumées, il y a encore de l'incendie n'est pas encore totalement maîtrisé à l'intérieur de la zone. Reste à savoir quels sont tous les produits qui ont été touchés par cette explosion. Ça, pour l'instant, on ne le sait pas.
20: Voilà, je vous rappelle que dans l'état actuel de nos informations, il s'agit d'un accident. Je vous précise que le quartier qui entoure l'usine est littéralement ravagé, selon les informations qui nous parviennent. On parle donc de 10 à 15 morts et de plusieurs centaines de blessés.
23: Et le bilan sera au final de 31 morts et 2500 blessés. L'explosion de l'usine AZF le 21 septembre 2001. Merci à Magali Rodriguez du service documentation de RTL et M6. Dans un tout petit instant sur RTL, les conseils conso de l'été, on va retrouver Johanna Chabas qui nous dira ce matin comment bien choisir les brassards de nage pour ses enfants ou ses petits-enfants. À tout de suite.
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23: Allez, les conseils conso de l'été, c'est comme chaque matin avec Johanna Chabas. On revient chaque jour sur un objet indispensable de l'été. Aujourd'hui, Johanna, vous nous parlez des brassards, donc.
31: Oui, on a tous ce souvenir très désagréable de nos parents qui essayent de nous enfiler les brassards. Ça frotte la peau, ça grince, ça fait mal.
23: Ah
31: ouais,
23: c'est
31: horrible. Mais c'est justement pas une fatalité. Déjà, il faut savoir que c'est la matière du brassard qui va jouer. La plupart sont en PVC, donc du plastique, et c'est lui qui accroche. Alors, il y a une solution toute simple, ça peut être d'humidifier les bras. Quand c'est mouillé, ça glisse plus facilement. Et puis sinon, vous pouvez chercher des brassards en tissu ou en mousse. Ça accroche beaucoup moins pour la même efficacité. Alors, ils sont souvent légèrement plus chers, de quelques euros, mais ça peut vous éviter une crise de larmes.
23: Johanna, il y a ceux qui sont brassards, mais il y a aussi ceux qui sont plutôt bouées ou gilets de natation. Comment on fait pour s'y retrouver?
31: Alors, en fait, tout dépend de l'aisance de votre enfant dans l'eau. La bouée, c'est pour les petits qui sont encore très peu à l'aise. Les brassards, c'est quand ça va un peu mieux, mais qu'il faut encore de l'aide pour flotter. Et le gilet, il faut plus de maîtrise. Ça permet surtout à l'enfant de se mettre à l'horizontale pour nager. Alors vous voyez, très vite, on peut avoir l'impression qu'il faut plusieurs accessoires, donc multiplier les dépenses. Et bien en fait, de plus en plus de marques lancent des modèles où vous achetez tout ensemble et à mesure que l'enfant progresse, vous choisissez les parties. Donc par exemple, là j'en ai apporté un. Vous avez au tout départ, quand il est tout petit, les brassards plus la ceinture intégrée.
0: D'accord.
31: Et puis à mesure qu'il avance...
0: En fait, il y a une bouée qui se met un peu dans le dos. Quoi.
31: Voilà, comme une ceinture vraiment qui vous aide à flotter, plus les brassards qu'on enfile. Et puis à mesure qu'il avance, qu'il est plus à l'aise, bah là, on peut enlever et du coup, on garde que le brassard. Et donc, voilà, vous l'avez comme ça, ça s'enlève très facilement.
0: Donc d'abord, on retire la ceinture.
31: D'abord, on retire la ceinture, on garde les brassards. Et ensuite, quand il est à l'aise, c'est l'inverse. On reprend la ceinture et on laisse les brassards. Et comme ça, il apprend à nager tout tranquillement. Et ça vous coûte sur le long terme moins cher parce que donc ces modèles-là, ils commencent pour 15€. Ça monte jusqu'à 30, 40 contre 5-10€ le brassard classique. Il y a des marques comme Decathlon, Intersport, les magasins de périculture. Donc ça coûte un peu plus cher au départ, mais ça vous aide à faire des économies sur le long terme.
0: Et quoi qu'il arrive, Johanna, il faut surtout faire attention à acheter des produits conformes.
31: Oui, parce qu'on peut être tenté de faire des économies et donc d'acheter des produits sur des plateformes chinoises dont je ne citerai pas le nom, où là, les brassards sont à 2-3€. Mais on le sait, sur ces sites, la proportion de produits non conformes est très élevée. Et pour la sécurité des enfants, on va éviter. En fait, il faut s'assurer de quelques petites choses. Vaut mieux sur Internet, comme dans les petites boutiques de plage, trouver des brassards avec le fameux marquage CE pour conformité européenne. Ça garantit que ça respecte nos normes et ça évitera que le brassard se déchire. On cherche aussi des produits sans phtalates, qui sont des substances qui perturbent les hormones. Mmh. Et puis, quoi qu'il arrive, on reste avec son enfant quand il est dans l'eau. Des brassards, une bouée ou une ceinture de flottaison ne remplaceront jamais votre vigilance.
0: Merci beaucoup, Johanna. Et demain, vous nous direz tout ce qu'il faut savoir sur les boules de pétanque. 6h49 sur RTL. Plus de 200 000 inscrits en quelques heures seulement pour assister à la messe géante du pape Léon XIV à Paris. Ce sera le 26 septembre. Le pape, c'est d'ailleurs votre visage du jour, Agnès Bonfillon. Bonjour.
2: Bonjour, bonjour à tous.
0: Au fil des mois, Agnès, le successeur de François s'affirme et il n'est pas du genre à recevoir des leçons.
2: Le 8 mai 2025, fumée blanche, Robert Francis Prévost vient d'être élu.
3: Habemus Papam.
2: Léon XIV apparaît place Saint-Pierre, souriant et très ému, dans un style plus classique que son prédécesseur. Le premier pape américain reste assez effacé pendant plusieurs mois. Et pourtant, il est beaucoup plus rock'n'roll qu'il n'y paraît. Je ne dis pas simplement ça parce qu'il aime la musique. En juillet dernier, avant un match caritatif, chose rarissime pour un souverain pontife, il s'était permis une référence à Paul McCartney. Won't you show me how to play? À 70 ans, il reste aussi un grand amateur de tennis. Selon le magazine La Vie, il y joue moins qu'à

0: réponse immédiate du président américain, toujours aussi mesurée.
1: Je ne l'aime pas. Je ne suis pas un grand fan du pape Léon. Il fait joujou avec un pays qui souhaite se doter de l'arme nucléaire et faire tout exploser. Non, je ne suis pas un grand fan du pape Léon.
0: Donald Trump cherche le bras de fer, un rapport de force. Léon XIV, lui, reste calme et garde le cap.
2: Je ne considère pas mon rôle comme celui d'un politicien. Je ne veux pas entrer dans un débat avec lui et je continuerai à m'exprimer haut et fort contre la guerre.
0: Léon XIV dévoile de plus en plus son style, sa méthode, beaucoup moins lisse que ce que l'on pouvait penser dans les premiers mois. Un vrai tournant selon les spécialistes et ça devrait aller crescendo pour ce pape qui mobilise aussi les foules. On pourra le constater du 25 au 28 septembre prochain en France.
3: Et on le constate déjà, merci beaucoup Agnès, puisque le Stade de France où se tiendra le 25 septembre une veillée avec des jeunes affiche d'ores et déjà complet.
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3: À la une ce matin, jusqu'à 36 degrés à Nantes, 35 à Tours et Bordeaux cet après-midi. La canicule continue de s'étendre à l'ouest. 43 départements sont désormais en vigilance orange. C'est aujourd'hui qu'entre en vigueur la loi sur le démarchage téléphonique. Il est désormais interdit, sauf si vous avez donné votre accord au préalable. Et puis Donald Trump vole au secours de son ami Gianni Infantino. La FIFA commettrait une terrible erreur si elle décidait de le remplacer à sa tête, déclare le président américain, le patron du foot mondial qui est plus que jamais sur la sellette après son projet de s'ouvrir à des investisseurs privés.
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3: Allez, c'est l'heure des enquêtes RTL de l'été. Enquête consacrée cette semaine aux voitures préférées des Français, de la DS à la 205 ou encore la R5 dont on parlait hier. Bonjour Christophe Bourou.
5: Bonjour, bonjour à tous.
3: Ce matin, vous nous racontez l'histoire d'une voiture qui s'est retrouvée dans les garages d'une grande partie des Français, l'increvable Dodoche, la deux chevaux qui a bercé des générations d'automobilistes.
5: Ce bruit, impossible de le confondre. La Dodoche, c'est plus qu'une voiture, c'est un morceau de notre histoire. Facteur, agriculteur, médecin, ouvrier, star, étudiant, pendant plus de 40 ans, elle a transporté la France entière, plus de 5 millions d'exemplaires vendus depuis sa révélation au Salon de Paris. C'était le 7 octobre 1948.
6: Avec l'automne, voici revenu le Salon de l'Automobile qui fête aujourd'hui son 50e anniversaire. Inauguré par le président de la République, il proclame en ces temps de restriction le triomphe de la voiture économique. La deux chevaux Citroën, traction avant, est dans cet esprit l'un des clous de cette manifestation avec ses 4 places, ses 4 à 5 litres au 100, ses 60 à l'heure.
5: Aussi à l'aise à la ville comme à la campagne. D'ailleurs, cela fait partie du cahier des charges.
7: Pratique et confortable. Elle doit, dit son cahier des charges, pouvoir transporter un panier d'œufs à travers champs sans les casser.
5: Ça cartonne, les commandes affluent, mais il faut être très patient avant d'obtenir sa Dodoche, selon Denis Huil, responsable du patrimoine chez Citroën.
8: Il y avait à peu près un délai de 4 à 5 ans pour obtenir sa voiture. Alors il faut se remettre dans le contexte de l'après-guerre, du redémarrage des usines et de la difficulté de mettre en route les chaînes. Il fallait toutes les pièces et de ce fait-là, il fallait équiper la France. Les demandes étaient nombreuses et les années passaient pour l'obtenir.
5: Le secret d'un tel succès, une voiture simple et économique.
8: Elle coûtait moins cher que ses concurrentes, environ 200 000 francs de l'époque.
9: Pour 150 francs par mois, vous pouvez avoir une 2 chevaux Citroën.
8: Bon, il y avait la 4 chevaux Renault, ouais. Il y avait aussi la Simca 5. Elles étaient au-dessus de 300 000.
5: Alors, pas d'électronique, mécanique ultra simple, voiture qui se répare au bord de la route.
8: C'est un petit moteur bicylindre qui a ce bruit si caractéristique, mais qui apporte aussi une fiabilité qui a permis à la 2 chevaux de faire le tour du monde. Et donc, ça faisait aussi partie de son cahier des charges d'avoir un moteur simple. Mais efficace.
10: C'est un art de vivre.
5: Salut ! Seulement voilà, en 1990, Citroën tourne la clé une dernière fois et arrête la production de la 2 chevaux. 36 ans plus tard, coup de théâtre.
11: J'ai le blues de la 2 chevaux.
12: Une icône sera bientôt de retour après la R5, la Fiat 500 et la 4L. C'est la mythique 2 chevaux qui va être revisitée à son tour en version électrique.
11: J'ai le blues de la 2 chevaux.
5: Les Français sont partagés.
13: Faut que ce soit un peu inconfortable, sinon ça marchera pas. Dès qu'il y avait un Dodan, on s'envolait un peu, mais peut-être c'est les voitures de l'époque.
14: Moi je trouve que c'est sympa de garder ce côté un peu authentique d'autrefois, qui va pas très vite, qu'on n'utilise pas non plus tous les jours, donc je pense pas forcément qu'on ait besoin d'avoir de l'électrique sur une deux chevaux.
5: Une Dodoche branchée, c'est pourtant le pari de la marque aux chevrons, selon le patron de Citroën, Xavier Chardon.
15: Elle va s'inspirer des traits de la

0: précédentes de chevaux. Donc on va retrouver des éléments caractéristiques en termes de rondeur de toit, des phares qui sont très très particuliers. Mais on n'est pas dans un musée, donc on va avoir une voiture complètement moderne. La deux chevaux, en 1948, elle a démocratisé l'automobile. Nous, ce qu'on souhaite faire en 2028, quand la voiture arrivera dans les showrooms, c'est rendre l'électrique accessible, mais la rendre accessible avec émotion. Une voiture qui démarrera à moins de 15 000 euros.
1: Il y a un peu de patience pour la découvrir. La deux Dodge branchée sera dévoilée au Mondial de l'Automobile à Paris en octobre prochain.
2: Merci beaucoup Christophe Bourreau. On vous retrouve demain pour la suite de ces enquêtes RTL. Vous nous parlerez, tiens, de la 205, la voiture qui a sauvé Peugeot. À demain Christophe.
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2: Et le meilleur de Philippe Cavrivière qui revient ce matin avec beaucoup d'ironie sur les accusations de viol et d'agression sexuelle contre Patrick Bruel.
5: Énorme scoop, nous avons recueilli pour RTL le témoignage d'une jeune femme qui n'a jamais reçu, dit-elle, de proposition de Patrick Bruel. Témoignage à vérifier, bien entendu, mais témoignage exclusif aussi à découvrir tout à l'heure chez Marc-Olivier Fogelavie.
6: Sans aucune transition, les accusations se multiplient contre Patrick Bruel.
5: Mais tous les jours, vous m'en parlez, mais ça vous obsède ou quoi? Alors, on rappelle d'abord le palmarès impressionnant de Patrick. 11 albums, et bientôt le triple en plainte. Patoche, tu lui passes la lumière bleue, d'un coup c'est schtroumpf phosphorescent, c'est un sapin de Noël. Attention, il est colère Patoche, hein. Il s'est pas exprimé depuis 2 mois, et surtout il a pas dragué de femme depuis... 2h30, ça va le tendre. Je ne sais pas si c'est bon pour l'enquête. Non, c'est dur de suivre ces affaires judiciaires de Patrick, parce que c'est comme les 24 heures du Mans. Si tu restes pas devant ta télé, tu sais plus où t'en es. Tu reviens, tu te dis, mais on en est où? Il y a eu combien de tours? Qui est devant? Qui est prescrit? Qui n'est pas? On est paumé. Il y a tellement de voies de recours que le guide du retard prépare un numéro spécial. Retrouvez votre chemin dans l'affaire Bruel. Alors, on se souvient avec une peur un peu rétroactive de Patoche, en président du jury de Miss France. En fait, il n'était pas là pour juger, il était chez Grand Fred.
7: Le meilleur morceau, c'est Grand Fred.
6: Et Bruel, le journal La Dépêche rapporte celui d'une masseuse indiquant que le chanteur aurait demandé des massages au niveau de son anus.
5: Oh là là. Un massage anal, des massages anaux. Un Jean-Jacques anal, des Jean-Jacques anaux. Ça fait des semaines qu'on se dit que rien ne pourra détourner BFM de l'Iran. Rien. Eh bien, si. Le sillon interfessier de Patrick. Moi, avec le stress, j'ai souvent des douleurs dans la nuque. Bah, Patrick, c'est un peu plus bas. Qu'est-ce que vous voulez que je vous dise? Je suis pas médecin. Mais bon, pour la thérapeute, en termes de surface, c'est quand même mieux de faire un massage interfessier qu'un massage du dos. C'est moins crevant. Et là, je me tourne vers notre consultant en massage interfessier. Lui, il me confirme que le massage anal est plus ciblé, moins chronophage. Il nous le confirme. Alors, j'aurais aimé, moi, que Patrick demande un massage de l'anus à la réception et qu'on lui envoie un turc un peu athlétique de 120 kilos, où le masseur, il voit rien, tu sais qu'il s'occupe de judo dans les bronzés. Vous êtes prêt pour votre massage tonique, monsieur Bruel? Ça va mieux, écoutez, ça vient de se débloquer.
2: Le meilleur de Philippe Cavrivière, tous les jours à 6h58 sur RTL. Très bon début de journée avec nous, on est ravis de vous accompagner jusqu'à 9h15. 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
2: Et c'est l'heure de retrouver Fanny Marceau pour un nouveau journal. Rebonjour Fanny.
8: Bonjour Sébastien, bonjour à tous.
9: Toute l'énergie qu'on a pu recevoir, c'était vraiment ouf. On a la une, on fait une course de dingue du début à la fin. On a rêvé cette médaille depuis vraiment longtemps sur le 4x2, c'est trop bien.
2: Léon Marchand, stratosphérique, médaillé d'argent avec l'équipe de France hier soir sur le relais 4 fois 200 mètres nage libre.
8: Immense fierté des Bleus devant un public fou au centre aquatique olympique de Saint-Denis. RTL y était. On rêve tous un peu de piscine, la chaleur est de retour. Jusqu'à 35 degrés par endroit cet après-midi. Nous serons en direct de Marseille dans ce journal où il fait déjà 27 degrés ce matin. La chaleur qui pèse aussi sur les océans et donc sur les poissons. Les marins pêcheurs tirent la sonnette d'alarme. À suivre également l'émotion très vive après la mort d'un ado de 16 ans, quartier Port-Marianne à Montpellier. Et puis à vos lunettes, l'éclipse solaire, c'est demain. Certains n'ont pas lésiné sur les moyens pour avoir un spot de rêve.
2: Jusqu'à 35 degrés cet après-midi à Ajaccio comme à Tours. On se prépare encore une fois à suffoquer, Fanny.
8: Oui, la journée va nous sembler interminable. 43 départements sont en vigilance orange canicule aujourd'hui, de la pointe bretonne à la Corse, en passant par le pourtour méditerranéen. Bonjour Julie Gasco.
10: Bonjour Fanny, bonjour à tous.
8: Correspondante d'RTL dans les Bouches-du-Rhône, il fait déjà 27 degrés et il n'est que 7h du matin à Marseille. Nuit caniculaire, certains sont carrément venus dormir sur la plage des Catalans. On entend la mer derrière vous, c'est là que vous vous trouvez, elle est restée ouverte toute la nuit.
10: Oui, exactement. Le jour se lève tranquillement. On entend donc ces petits clapotis des vagues juste derrière moi. Et sur cette plage des Catalans, normalement fermée, là, elle est ouverte parce que c'est canicule orange. C'est la réglementation de la mairie. Elle est restée ouverte toute la nuit. Et il y a vraiment deux salles, deux ambiances ici. Je suis entourée de petites mouettes et puis de personnes qui dorment autour de moi. On va pas parler trop fort, ils sont sûrement en train de profiter de la fraîcheur. Bon, elle est un peu relative, hein, comme vous le disiez, parce qu'ici, ce matin déjà, on transpire. Et puis, il y a ceux qui terminent leur nuit, qui rentrent de soirée, comme Marie et Clément, que je viens de croiser, tout mouillés après un petit bain. Ils ont dansé toute la nuit, alors ils sont venus se remettre la tête à l'endroit.
11: Du coup, beaucoup mieux. Ça permet de terminer la soirée en beauté, quoi. Il a fait très chaud. C'est comme ça depuis des semaines. Donc, en fait, on trouve des moyens d'allier l'utile et l'agréable. On est au bord de la mer à Marseille. Donc.
12: T'as deux rues, c'est la folie. C'est ce qui fait tout Marseille.
10: Et puis derrière moi, vous l'entendez peut-être aussi, les agents de la ville qui sont en plein ménage des bords de plage pour accueillir les vacanciers qui ne vont pas tarder à arriver.
8: Merci Julie Gasco en direct de Marseille pour RTL. On vous retrouve tout à l'heure à 8h.
2: Déjà 27 degrés ce matin à Marseille, Loïc Rouzeval. On imagine que c'est pas le seul endroit ce matin où le mercure est monté aussi haut.
13: Oui Sébastien, les températures matinales sont encore très douces. Des valeurs remarquables, même pour un mois d'août, même pour un été. On devrait pas être loin d'un record de température pour des minimales au Luc, dans le Var par exemple, d'après Météo France. Ce sera confirmé en fin de journée. Actuellement, on relève des températures proches des 30 degrés localement dans le sud, proche des 20 degrés à Paris, mais aussi moins fréquent pour le sud de la Bretagne, plus de 25 degrés dans le centre-ouest, à Niort. On rappelle que la vigilance orange canicule a gagné les départements de l'ouest, et à l'image de ces derniers jours, c'est sur le pourtour méditerranéen pour les vacanciers notamment que les valeurs au petit matin sont très élevées, par exemple plus de 25 degrés à Porquerolles, Toulon, Montpellier, 27-28 degrés également à Nice ou encore à Solenzara sur l'île de Beauté.
2: Merci beaucoup Loïc, et on vous retrouvera juste après ce journal pour faire un point complet sur la météo, la chaleur qui n'épargne ni la terre ni la mer.
8: Et le mois dernier a été le plus chaud de l'histoire des océans, 20,96 degrés à la surface selon l'Institut Copernicus. Niveau historique, l'Atlantique et la Méditerranée sont concernés, ce qui a forcément des conséquences sur la faune marine et la pêche, Virginie Garin.
14: Oui, Sébastien, le prince a pris la mer il y a 4 jours et pour une semaine encore. Hier, son chalutier se trouvait à 100 km des côtes du Finistère et depuis sa cabine, il voyait l'impact de la chaleur.
15: Il n'y a pas de houle, il n'y a pas de vent, la température de l'eau est presque 3 degrés supplémentaires par rapport à d'habitude. On sait très bien que le poisson, il faut une mer qui remue, il faut une mer qui soit pas trop chaude. Le poisson, il est un peu comme nous. Quand il fait chaud, on reste enfermé à la maison au froid. Bah, le poisson reste au fond, il reste caché.
14: Le poisson se cache ou s'en va plus au nord, vers l'Écosse.
15: Le cabillaud, la morue, l'aigle. Enfin, c'est des espèces qui étaient très présentes avant, mais c'est des espèces effectivement qui ont disparu complètement.
14: En ce moment, les pêcheurs trouvent quand même de la baudroie ou du Saint-Pierre, mais moins que l'an dernier. Ils vont devoir s'adapter en capturant d'autres espèces. Par exemple, arrivent au large de la Bretagne des thons rouges de Méditerranée.
15: On les voit présents dans le golfe, ils tournent autour du bateau. Les petits bateaux, les ligneurs envoient énormément. Sauf que faute de quotas, faute de licence, on peut pas les pêcher.
14: Les pêcheurs bretons demandent à l'État des autorisations d'urgence pour pouvoir pêcher du thon rouge, pour se diversifier et s'adapter au réchauffement.
8: Virginie Garin, spécialiste environnement d'RTL.
2: À 7h05 sur RTL, Gérald Darmanin dans la tourmente. Depuis sa lettre publiée ce week-end et qui dénonce les failles des enquêtes pour violences sexuelles sur mineurs, eh bien les appels à la démission visant le garde des Sceaux se multiplient.
8: Oui, la critique du travail des enquêteurs révélée dans le sillage de l'affaire Liana ne passe pas. À droite comme à gauche, plus personne ne retient ses cours, Rachel Duceppe.
16: Oui, Gérald Darmanin incrimine les services de police, inconcevable pour son ancienne famille politique, les Républicains, leur porte-parole, Jonas Haddad.
17: On a trouvé ça à la fois un peu injuste et vraiment déséquilibré, parce que c'est vraiment très à charge contre la police, en oubliant toute la part de la justice dans ces enquêtes. Il ne faut pas recréer ce clivage un peu artificiel police-justice, si on veut faire en sorte qu'il n'y ait plus d'affaires Liana, plutôt que de reprocher à un autre ministère des choses qu'on a soi-même construites.
16: Construites et pilotées pendant plus de 4 ans par Gérald Darmanin, alors ministre de l'Intérieur, un record sous Emmanuel Macron. Avant de passer à la justice, il dirige la police nationale. Trop facile de rejeter la faute sur ses anciens services, critiquent le RN et LFI, le député insoumis Adrien Clouet.
18: Je trouve qu'il y a une forme d'indécence. Gérald Darmanin essaye de trouver des prétextes alors qu'il avait tout à fait connaissance du rapport qui disait qu'il y avait plus de 3 millions de dossiers non traités. Et il faut en tirer la conclusion qui est le départ de M. Darmanin.
16: Laurent Nunez, depuis à peine 10 mois à Beauvau, regrette la fuite prématurée de ce document de travail, fait savoir son entourage.
8: Rachel Duceppe du service politique d'RTL.
2: Et le Rassemblement National dans Toussaint, est-ce que lui aussi appelle à la démission de Gérald Darmanin? Eh bien, je poserai la question tout à l'heure à Edwige Diaz, la vice-présidente du RN. Elle sera l'invitée de RTL Matin à 7h40. Pour l'heure, il est 7h07 et l'émotion est toujours immense ce matin dans le quartier de Port-Marianne à Montpellier où Amine, un adolescent de 16 ans, a été mortellement poignardé.
8: À deux reprises, dans la nuit de dimanche à lundi, lors d'une bagarre entre deux bandes de jeunes, l'auteur présumé des coups mortels s'est rendu à la police, placé en garde à vue hier matin, tout comme deux autres jeunes impliqués dans la rixe. Une affaire qui bouleverse les riverains. Reportage Rémi Vallès.
19: Dimanche soir, quand elle rentre du travail, Maria, une habitante du quartier, tombe nez à nez avec les agresseurs d'Amine.
20: J'allais me garer et j'ai vu des jeunes courir. J'ai vu le petit par terre avec du sang. Ben, on a vu qu'il avait entubé, qu'il faisait un massage cardiaque. Après, ils l'ont emmené. C'est quand même très très dur.
19: La rixe a eu lieu dans un jardin d'enfants, une petite aire de jeu très fréquentée par les familles, explique Solène, une riveraine dont le fils était ami avec la victime.
21: Le parc en bois, c'est là où nos enfants ont été joués et où les enfants actuels jouent. Et c'est terrible que dans un lieu de jeu, un jeune homme perde la vie.
19: Âgé de 16 ans, Amine était un jeune très souriant, sans histoire, qui cherchait une alternance en mécanique, raconte Fatih, un ami du père de l'adolescent.
22: Le papa, il vit une période, je la souhaite à personne. On vient de perdre un enfant, un voisin, un chic type, avec une famille exemplaire. Il suffit de se promener le soir, à peine la tombée de la nuit, et voilà ce qui se passe.
19: En attendant d'avoir des réponses pour comprendre ce qui a pu conduire une simple bagarre entre jeunes à virer au drame, les proches d'Amine envisagent d'organiser une marche blanche en mémoire de l'adolescent.
8: Rémi Vallès à Montpellier pour RTL. L'actualité internationale, Donald Trump est sorti du silence après le refus d'Israël de suivre sa feuille de route pour Gaza. Le président américain assure que sa relation avec Benjamin Netanyahou, le premier ministre israélien, reste très bonne malgré tout.
2: Les Bleus, les sports à 7h09 sur RTL et cette médaille d'argent pour les Bleus donc hier soir sur le relais 4 x 200 mètres au championnat d'Europe de natation.
8: Léon Marchand, Romain Fuchs, Pierre Largeron, Sauveur Cristofini ont mis le public du centre aquatique olympique de Saint-Denis en ébullition. Médaille d'argent derrière la Grande-Bretagne grâce notamment à un départ fulgurant de Léon Marchand qui signe le meilleur chrono mondial de l'année en 1 minute 43 secondes et 76 centièmes. Denis Hauguin, le directeur technique national, ne cache pas sa satisfaction au micro RTL d'Isabelle Langer.
23: Oui, formidable. Quand je les ai vus rentrer sur la plage de départ avec le bruit qui arrive dans la piscine, je me suis dit, bon, ça va basculer d'un côté ou d'un autre, on verra bien. Et les deux tauliers ont assuré, c'est-à-dire Léon a fait un temps stratosphérique. Et puis Roman a conclu de façon, avec une grande maîtrise en fait. Tout s'est très bien imbriqué. On bat le record de France du 4x2, qui n'était pas un jeune record, qui était pour nous un record important, parce que c'est la dernière fois que la France a été médaillée au 4x2.
8: À 2 ans des Jeux, ça donne des idées.
23: Oui, oui, après, il reste encore les Américains, les Asiatiques, mais 7-2, c'est un vrai temps. En fait, au-delà de la place, la performance est vraiment intéressante.
8: Denis Hauguin, qui peut être fier également de Maxime Grousset, de retour après sa fracture du pied gauche, qualifié hier à 1/100 de son record de France pour la finale du 50 mètres papillon. Elle aura lieu ce soir à 18h37, c'est très précis. En revanche, le Néo-Calédonien renonce aux 100 mètres nage libre. Et puis en athlétisme, une première médaille française dès le premier jour des championnats d'Europe à Birmingham au Royaume-Uni. Étienne Daguinos en bronze sur le 5000 mètres. Jimmy Gressier, lui, est au pied du podium.
2: N'oubliez pas de préparer vos lunettes J-1 avant l'éclipse de soleil. soleil qui sera total en Europe et partiel à plus de 90% chez nous en France.
8: Oui, une première pour le continent européen depuis 1999. Pas question de louper ça. Certains ont prévu de grands moyens. Sylvain Boulet est planétologue. Il va regarder l'éclipse en mer, sur un bateau. Il a quitté Concarneau hier en début d'après-midi et sera positionné à 200 km de la pointe nord-ouest de l'Espagne.
0: J'ai eu la chance de voir 3 éclipses totales de soleil dans ma vie. Un coup dans une forêt, un coup dans un désert. Et là, me voilà au milieu de l'océan. Donc, les couleurs vont être différentes. L'arrivée de l'ombre va être différente. On a certains témoignages, notamment, qui disent qu'il y a eu la remontée de certaines baleines, de dauphins. On va voir peut-être que la nature va nous offrir un beau spectacle sur l'océan. On a un horizon complètement net. Donc, moi, j'attends avec impatience de voir cette nuit noire qui va arriver sur l'océan avec notamment les premières étoiles, la planète Vénus qu'on va pouvoir très bien voir pendant la totalité. Et voir cet environnement changer au fur et à mesure de l'éclipse.
8: Ça va être magnifique. Sylvain Boulet, joint par Sophie Josselin pour RTL. Pensez à bien vous munir des lunettes aux normes pour regarder l'éclipse. Il faudra en profiter. La prochaine pour l'Europe, c'est en 2081. En fait, le calcul, moi j'aurai 95 ans à peu près.
2: Ça va. Vous serez encore jeune.
8: Si j'aurai encore des yeux.
2: J'en suis sûr, Fanny. Les courses, le quintet, c'est à Deauville, départ 18h30.
8: Alexandre de Koppmann vous conseille de jouer le 3, le 9, le 7, le 12, le 6, le 10. Le 4, l'outsider d'RTL, c'est le 7 Everstar.
2: Merci beaucoup Fanny, on vous retrouve à 8h pour un nouveau journal. La météo, Loïc Rousseval, et donc on en parlait avec Fanny Marceau il y a un instant, cette canicule qui continue de gagner du terrain.
13: 43 départements, Sébastien, sur un axe allant du nord-ouest à la Corse, sont désormais placés en vigilance orange canicule par les services de Météo France. Reste avec nous pour les températures dans un court instant. Comme annoncé, l'épisode caniculaire gagne les régions de l'ouest. Attention également au risque élevé de feux de forêt au nord et sur l'arc méditerranéen. Le plus souvent sous un magnifique soleil, un soleil simplement voilé dans le sud-est. Même si ce matin on retrouve les résidus des orages de la nuit en région Auvergne-Rhône-Alpes. Un peu de vent, un flux d'est, puis nord-est au fil des heures sur le Cotentin. On pointe jusqu'à 40 km/h. Et de la grisaille matinale près de la côte aquitaine et localement dans le nord-ouest, vers Lannion par exemple. Ces nuages bas vont rapidement se dissiper pour laisser place à un ciel dégagé dans l'après-midi. Mais les passages nuageux seront plus nombreux de la Bretagne jusqu'à l'île de Beauté avec des averses orageuses principalement sur les relief de la moitié sud.
2: Et côté température, ça va encore grimper cet après-midi.
13: Les températures maximales seront en hausse sur la façade ouest aujourd'hui. Plus de 30 degrés à Brest sur la pointe bretonne, 33 à Paris, 35 à Besançon, au Mans et à Lyon, et au-delà sur les plages corses pour les vacanciers. Et ça va grimper de jour en jour comme une impression d'être dans un four, malheureusement.
2: Merci beaucoup Loïc, il est 7h13.
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2: La commune du Porge a-t-elle été sacrifiée pour protéger les villas du Cap Ferret des flammes? 2 semaines après le gigantesque incendie qui a détruit 42 000 hectares en Gironde et 183 maisons dans cette commune du Porge, la colère des sinistrés ne retombe pas. Bonjour Philippe de Maria.
1: Bonjour.
2: Les habitants du Porge réclament une enquête, un collectif prépare même une action en justice.
1: Oui, les témoins que j'ai pu rencontrer critiquent sévèrement la gestion de la crise dès le départ du feu dans une parcelle de pins maritimes. Bertrand Biançon est sylviculteur. Il a vu l'intégralité de son exploitation partir en fumée. Le fruit du travail de 3 générations n'a pas été, selon lui, suffisamment défendu.
6: Pourquoi on attend le feu? Je pense qu'il n'y a aucun forestier qui peut comprendre les ordres de la hiérarchie au-dessus. On attend, on n'engage pas, on attend. Mais on attend quoi en fait? On attend qu'on ait un méga feu, c'est ça en fait. Et on recule, on en a le résultat. Moi je n'en veux pas aux pompiers. Au contraire, ils font un travail admirable. Mais quand ils ont l'ordre de ne pas y aller, comment pouvez-vous comprendre ça pour un propriétaire forestier qu'on entend dire « on a ordre de ne pas attaquer le feu ».
1: On vous a répondu ça?
6: Ah mais carrément. Oui, carrément. Ce qui en émane tout ça, c'est qu'en fait, on vous sort, on vous écoute pas et on vous sort. Vous gênez. On n'écoute pas les locaux.
2: Mais pourtant, Philippe, les associations de défense de la forêt contre les incendies, elles étaient bien présentes et actives dans les centres de commandement.
1: Oui, mais selon un autre témoin, elles n'ont pas été forcément écoutées. Didier Dair est le vice-président de l'association du Porge.
7: J'ai suivi le feu dans toute la commune. Des fois, il n'y avait pas de camion devant le feu. Je suis allé voir le PC du SDIS. Bon, je suis arrivé toujours un peu en colère parce que je voyais comment ça se passait, que ça se passait très mal. J'ai poussé une gueulante, comme on dit. Quand le feu est arrivé dans les maisons, le jeudi soir, les gens n'étaient même pas évacués. J'ai dit, mais le feu arrive devant vous, vous ne savez même pas, le feu est à 300 mètres du PC, là, vous ne le savez même pas. Et j'ai dit, si le feu rentre là, ça va être une catastrophe, et c'est ce qui s'est passé. Alors, ils ont défendu les maisons, certes, mais déjà, il n'y avait pas beaucoup de camions. À un moment donné, il fallait sacrifier les maisons pour en assurer une ou deux à côté. On voit qu'il y a un manque de moyens sur le terrain. C'est pas possible d'accepter ça.
1: D'autres témoins évoquent le départ des forces d'intervention vers le Cap Ferret pour protéger la presqu'île et ses villas cossues. Alors, le patron du 10-33, chiffre à l'appui, affirme dans une interview au journal Sud-Ouest que le Porge n'a jamais été abandonné, encore moins au profit du Cap Ferret. Les moyens étaient ici en action et ces hommes, pourtant endeuillés par la perte de deux pompiers la veille à Mérignac, ont bien lutté férocement au milieu de la forêt en flammes.
2: Et d'ailleurs, si des maisons ont été détruites, les flammes en revanche n'ont pas fait de victimes humaines, ce qui tient, faut bien le dire, du miracle. Pour autant, Philippe, un collectif d'habitants, je le disais, prépare une plainte contre l'État.
1: Oui, ils veulent comprendre comment il n'a pas été possible de sauver leurs biens et pourquoi leur évacuation a été si chaotique. Ce fut le cas de Ludivine d'Aurignac, fondatrice du collectif des sinistrés du Porge.
3: Nous, on a été évacués le mercredi 22 juillet à 20h en toute urgence parce que le feu était à 30 mètres derrière chez notre voisin qui est en lisière de forêt. Et pour le coup, ben là, on est démunis. On ne sait pas où aller, quoi faire, vers qui s'orienter. Donc, on a fui notre maison. Il y a une plainte qui va être déposée. On n'est pas dans la précipitation du tout, on est dans la réflexion. On prend le recul, on construit et on y va, on fonce. Moi, j'entends beaucoup de témoignages, on recueille beaucoup via notre collectif. Les gens du terrain n'ont pas été entendus à leur juste valeur. Ça, c'est une chose. Il y a des décisions qui ont été prises, des actions qui ont été menées. La justice fera son travail et apportera des éléments de réponse.
1: Les autorités ont promis un retour d'expérience sur ce feu historique. C'est peu dire que ce document est attendu avec une certaine impatience ici, dans le département de la Gironde.
2: Merci beaucoup, Philippe Demaria. Et je vous signale cette nouvelle émission spéciale consacrée aux incendies. La troisième cet été sur RTL. Ce sera demain matin, 9h15, 10h, avec Julien Courbet. Émission qui sera consacrée cette fois à tous ces habitants qui sont restés sur place malgré les flammes pour aider les pompiers et défendre leur territoire. Dans un tout petit instant sur RTL, ces personnalités qui feront la présidentielle. Ce matin, on parle du Premier ministre Sébastien Lecornu. À tout de suite.
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2: 7h19 sur RTL, ils vont faire 2027. Tous les matins, on vous dresse le portrait d'un acteur ou d'un influenceur de la prochaine élection présidentielle. Bonjour Pauline Thévenot.
30: Bonjour.
2: Ce matin, direction Matignon pour nous parler du Premier ministre Sébastien Lecornu, celui qui dresse une barrière entre ses ministres et la présidentielle. Justement, sa consigne, pas de candidat au gouvernement.
30: Oui, Sébastien Lecornu, c'est le premier ministre qui avait voulu être moine. Il a, dans sa jeunesse, songé à entrer dans les ordres. Des bénédictins, il a gardé la façon de se saluer, une forme de bise, front contre front. Et une maxime aussi, le chef du gouvernement s'est autoproclamé moine soldat. Il l'a fait vœu de profil bas, mi-avril, au Sénat. Il jurait donc qu'il ne rejoindrait pas la cohorte des ambitieux.
31: Je vous le dis avec beaucoup de gravité, je suis pas candidat à l'élection présidentielle. Donc n'ayez pas de problème avec ce gouvernement. On va faire tout ce qu'on peut pour faire avancer le pays pendant un an.
30: Malgré tout, le doute subsiste, ne sera-t-il pas, comme tous les premiers ministres, ou presque, frappé par la malédiction de Matignon ? Quiconque franchit cette porte se met à rêver du palais suivant, l'Élysée. Mais en petit comité, il martèle, je n'ai pas changé de réglage, il n'est pas candidat, jure un ministre, il faudrait vraiment une succession de circonstances inattendues et improbables pour qu'il le soit.
2: Mais alors Pauline, quel rôle est-ce qu'il entend jouer en vue de l'élection présidentielle ?
30: Eh bien, le rôle de celui qui amène le paquebot au port en 2027 avant d'éteindre la lumière, sans se fracasser sur les récifs entre-temps. Bref, assurer un minimum de stabilité à tout prix et sans majorité, cela coûte très cher. On l'a vu l'an passé avec la suspension de la réforme des retraites. Sa mission des mois à venir, gérer les crises, mais surtout faire adopter le dernier budget du quinquennat. Là, le baromètre politique s'affole à nouveau. À 6 mois de l'élection présidentielle, chacun voudra jouer sa partition et certainement pas coopérer avec le gouvernement. Le risque de censure sera donc maximal. Les ministres tremblent et parient que le budget, le chef du gouvernement ne fera que ça.
2: Donc il ne va pas du tout se mêler de la présidentielle ?
30: Alors non, ça s'est allé un peu vite en besogne. Déjà, la présidentielle, le chef du gouvernement sera chargé de l'organiser, de la protéger des ingérences, des cyberattaques. Sur le volet politique, n'oublions pas que Sébastien Lecornu est tombé à 16 ans dans la marmite UMP, militant depuis le plus jeune âge. Il regardera forcément ça de très près. D'ailleurs, sa réserve ne veut pas dire dans son esprit rester les bras ballants face à la menace d'un second tour RN-LFI. S'il arrive à sortir du débat budgétaire, il aura ensuite les mains libres pour plus s'investir. Je ne pense pas qu'il soit contraint au silence jusqu'en avril, juge un ministre. S'investir, mais tout en gardant une posture de premier ministre, il imagine plutôt une forme de soft power, un pouvoir d'influence tacite. Comment ? En défendant le bilan des quinquennats, en mettant de nouvelles mesures sur la table. Le risque, en année présidentielle, pour le paquebot gouvernemental, c'est toutefois de terminer sa route dans l'indifférence générale.
2: Merci beaucoup Pauline Thévenot, 7h22 sur RTL. Et comme chaque matin, on vous raconte ces moments où tout a failli basculer dans la carrière de personnalité. J'ai failli tout rater. C'est votre rendez-vous, Anaïs Poncin, bonjour.
10: Bonjour Sébastien, bonjour à tous.
2: Ce matin, vous êtes avec la chanteuse et comédienne Aloïse Sauvage.
10: Notre corps décide parfois notre place, surtout lorsqu'il est préparé aux chutes les plus dangereuses et qu'il lâche soudainement. Aloïse Sauvage, révélée par le film 120 battements par minute puis l'album Dévorante en 2020, était circassienne jusqu'au jour où une chute l'a poussée à suivre sa voie comme chanteuse et comédienne.
12: C'était en 2018. À cette époque-là, j'étais principalement circassienne et danseuse, interprète dans des spectacles. Je volais en l'air avec des câbles, j'étais accrochée et en fait, peut-être la dernière fois que je joue, les deux, trois derniers spectacles, je me blesse. Je tombe de scène en pleine répétition. Je crois qu'il y a un escalier qui descend de la scène au public. Je tombe dans le vide et je me casse un os du pied. Et donc, je sais que là, j'en ai pour plusieurs mois où j'ai une botte, j'ai des béquilles. Enfin, je peux plus poser le pied à terre et je ne peux plus pratiquer ce que je fais puisque moi, clairement, j'ai besoin de mes pieds. Et à ce moment-là, je me dis, waouh, bah là, je finis tatouée, t'es ma pauvre. Tu t'auto-sabotes, tu te mets toi-même dans le trou, quoi.
10: Et comment se sont passés ces mois de convalescence ? Vous étiez en colère contre vous-même ? Vous étiez triste ?
12: Je m'en voulais à moi-même. Je me disais, mais comment tu peux tomber de la scène ? Enfin, c'était un peu ridicule comme blessure. Et puis, j'ai eu de la chance. Moi, je me suis très peu blessée. Vraiment, je faisais ça quotidiennement et intensivement. Je me suis fait des foulures, des semi-entorses. Mais aussi, j'en ai vu des belles blessures. Et moi, je suis passé vraiment entre les mailles. Et donc, je trouvais ça, mais rageant. Et je ne savais pas, mais je n'ai jamais repris à ce jour mon métier de circassienne en tant qu'interprète dans des spectacles. Parce qu'en fait, le temps de la blessure a été ce temps-là qui m'a permis de vraiment me lancer dans la musique.
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12: J'imaginais jamais devenir chanteuse ou je ne sais quoi. Enfin, vraiment, c'est évident maintenant que je fasse de la chanson, mais à l'époque, vraiment, j'étais dans le mode juste ça me plaît d'écrire des textes, des poèmes. Bon, j'ai fait des petits titres, je les partage, quoi. Et en fait, je pense vraiment que cette blessure m'a obligée à m'arrêter.
10: Et quelle leçon vous avez tirée de cette chute en 2018 ?
12: Que s'arrêter, c'est important. Et je l'ai pris un peu comme un signe de la vie, de me dire, la vie, elle sait mieux que toi. Donc tu vas t'asseoir 2 minutes et tu vas voir ce qui va se passer, va être très beau, mais tu le sais pas encore.
10: Cette blessure, elle vous a aussi servi pour jouer un rôle. Je pense au film Sur un film de Reda Kateb.
12: Oui, carrément.
10: Il y a 2 ans, où vous jouez le rôle d'une circassienne qui tombe, qui ne peut plus remonter sur scène et qui décide de changer de voix. C'était un peu votre manière de prendre une revanche sur cette blessure.
12: Ouais, c'est trop beau cette histoire parce que effectivement, y a plein de choses qui sont reliées à ma vie, et je trouvais ça beau aussi. Que je me blesse en faisant, oui, cette fois un numéro physique, dur et presque une blessure qui vaut le coup, presque.
10: Merci à Louise Sauvage.
12: Merci beaucoup.
2: Louise Sauvage au micro RTL d'Anaïs Poncin. Merci à vous, Anaïs.
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2: À retenir ce matin dans l'actualité, cette première médaille pour la délégation tricolore au championnat d'Europe de natation course à Saint-Denis. Le relais 4x200 mètres a décroché l'argent grâce à un immense Léon Marchand et un public en feu. Vous allez l'entendre dans le journal de 7h30. La canicule continue de s'étendre. Ce sont désormais 43 départements qui sont en vigilance orange de l'ouest au sud-est en passant par le centre. Et puis 200 000 inscrits en l'espace seulement de quelques heures pour assister à la messe géante du pape Léon XIV à Paris. Ce sera le 26 septembre sur les Champs-Élysées, la place de la Concorde.
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2: 7h26, la France en marchant, RTL sur les plus beaux sentiers de randonnée cet été. Cette semaine, c'est Vincent Serrano qui sillonne le GR34 en Bretagne. Bonjour Vincent.
0: Bonjour à tous.
2: Alors, on longeait hier avec vous la côte de Granit Rose. On vous retrouve ce matin sur l'une des nombreuses îles qui bordent ce GR34, l'île Calotte.
0: Oui, je n'ai pas résisté hier soir à l'appel des vagues, happé par la marée montante qui commence à recouvrir à ce moment-là devant moi. La seule petite route qui mène à Calotte et visiblement, je ne suis pas le seul à être hypnotisé. Martine à côté de moi.
8: Vous allez bien ?
15: C'est magnifique, les plages sont blanches.
0: Je pensais pas croiser ce...
15: C'est bluffant. À chaque croisement de chemin, à chaque pointe, on change de paysage. Puis la marée qui vient rythmer tout ça. Découvrir ce GR34, ce petit paradis, on a envie de le garder pour nous. On peut être confronté à un vent à décorner les bœufs, mais on a des couleurs qui sont fabuleuses.
0: Ah bah, deux randonneurs qui s'avancent. Madame enlève même son pantalon. Votre prénom ?
16: Alberto.
15: Christine.
0: Quand on dit c'est au bout de la route...
16: Complètement, là c'est vraiment le bout de l'île, quoi. L'eau, elle est tellement cristalline... Allez, on y va.
0: Vous savez nager, rassurez-moi.
16: Oui.
0: Puis on l'aidera, Alberto, au cas où. On l'aidera.
16: Ouais, ouais. Vous n'avez pas l'air sûr, non.
0: Ah, si, je suis sûr. Je ne vais pas m'y risquer. L'eau continue de monter. On ne voit plus la route et vous l'entendez derrière moi. C'est Franck, l'un des 12 habitants de l'île Calotte qui vient me récupérer en buggy pour traverser le banc de sable sur la gauche sans être trempé jusqu'en haut des cuisses.
2: 12 habitants seulement, ça fait pas beaucoup. Dites-moi, il y a de quoi se sentir seul?
0: Oui, même si vous avez de temps en temps des randonneurs comme moi qui décident de faire le détour. Franck,
8: on voit ces randonneurs, on les croise, ils sont sur le bord de la route. Vous comprenez en tout cas qu'ils viennent jusqu'ici?
17: Ah bah oui, on habite dans le plus beau pays du monde et mon téléphone, il me sert que pour les horaires de marée. Et là, on est heureux, là. Des fois, on rencontre des super randonneurs. J'ai eu une rencontre avec deux personnes qui se sont rencontrées sur le GR34. Et elles ont fait tout le GR34 et elles sont arrivées par hasard. Elles avaient des gros sacs à dos. Je les voyais peiner à marcher dans le sable. Je leur ai proposé de les amener sur l'île. Puis, comme elles ne savaient pas où dormir, j'aurais proposé ma barge. Depuis, on est restés potes. Quand je vais sur Annecy, je vais marcher avec elles. Enfin, il y a des rencontres incroyables. Et sans le GR, j'aurais jamais rencontré ces deux super personnes, Laure et Marie.
8: Qu'on embrasse. Et qui vous entendront.
17: Et n'oubliez pas que vous avez encore un bout du GR à finir. Les filles, on se motive. À la Bertrand.
0: Franck qui m'a fait faire un tour de l'île. Enfin, vous allez me dire, c'est pas compliqué. Calotte, c'est 2 km de long sur 300 mètres de large.
2: Et alors, est-ce que les calotins sont accueillants, Vincent?
0: Très. Le courant est vite passé avec Bertrand qui tient à me présenter Gilles et Martine, deux vacanciers qui louent l'une de ces maisons et tout de suite.
18: Vous voulez boire quelque chose, monsieur?
0: Ah, je veux bien, oui.
18: Qu'est-ce que vous voulez?
0: Ben, je sais pas, qu'est-ce que vous me proposez?
18: Ah, bah écoutez. Il y a des boissons soft et puis les moins soft. Ouais.
0: On est quand même très bien là, non?
18: Ah oui, là c'est le paradis.
0: Bertrand, vous prenez quoi?
16: Rien du tout. Moi, c'est comme Franck, hein, il a hérité de son père.
0: Vous voulez pas partir de cette île?
16: Certainement pas. Ici, c'est notre cadre. J'ai été à l'école. Elle a été ouverte en 36 avec mon père et elle a été fermée en 75 avec mon frère. J'étais dans la marine nationale, donc j'ai fait quand même pas mal de pays. J'ai reposé mes valises ici.
0: Donc c'est ici que je dors ce soir?
19: Avec plaisir. Ah ouais?
1: là.
0: Sur le canapé, moi ça me va.
1: Hein. Non mais il s'ouvre, ça devient un lit après. Hein.
0: Et le barbecue était même prêt à faire griller du poisson fraîchement pêché. Mais par peur d'être piégé par la marée, j'ai refusé. D'autant que j'ai de la route aujourd'hui, direction la magnifique presqu'île de Crozon. À demain.
2: La presqu'île de Crozon, malheureusement menacée par l'érosion, vous nous raconterez tout ça demain. Bon courage, Vincent. 7h29 sur RTL.
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2: Eh oui, même l'été, elles sont là pour nous faire rire. Les grosses têtes de Laurent Ruquier avec ce matin une citation trouvée par Caroline Diamant.
3: Une citation pour Angélique Burletti, qui habite dans le Loir-et-Cher, qui a dit « Ma femme ne s'arrête pas au feu rouge. Elle prétend que quand on en a vu un, on les a tous vus.
4: » Ah, c'est génial, ça.
6: Pierre Légaré.
3: Non, non, non, non.
4: C'est une femme?
3: Mais c'est vous qui allez retrouver son nom, Caroline.
6: Ok, Stephen Wright.
3: Non.
6: Alors c'est George Burns.
3: Bonne réponse de Caroline Diamant.
4: Hein, mais comment elle le sait? Je sais pas. Elle est très forte. Comment elle le sait?
3: Eh ben, elle le sait parce qu'elle vient tout deux, trois fois par semaine.
4: Mais vous posez tout le temps les mêmes questions.
6: Oh, excusez-moi, Valérie Mérès, elle vient souvent, elle a jamais la réponse.
2: Oh, le meilleur des grosses têtes tous les jours, 15h30, 18h sur RTL. Très bon début de journée, il est 7h30.
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2: Et on retrouve Charles Ducrot pour un nouveau journal. Bonjour Charles.
7: Bonjour Sébastien, bonjour à tous.
2: À la une ce matin, l'Ouest s'apprête à basculer vers une nouvelle vigilance orange canicule.
7: Déjà 23 degrés à La Rochelle ce matin, jusqu'à 36 degrés attendus et un thermomètre qui ne redescend pas la nuit. Inarrêtable Léon Marchand qui décroche l'argent en relais, signe une performance au-delà des espérances au championnat d'Europe de natation. Blessé, il a lancé les bleus en battant au passage un record mondial et son propre record personnel. Ce terrible bilan, encore provisoire en Colombie, 111 morts après un puissant séisme qui a secoué l'ouest du pays. Et puis, ils vont pouvoir raccrocher. Le démarchage téléphonique non consenti devient interdit dès aujourd'hui.
2: À 2 ans des Jeux Olympiques de Los Angeles, Léon Marchand a encore une fois éclaboussé la planète de son talent hier soir au championnat d'Europe de natation.
7: Il était attendu, il a répondu. Malgré une blessure aux adducteurs, Léon Marchand a porté le relais tricolore sur 4 fois 200 mètres jusqu'à la deuxième marche du podium derrière les Britanniques au championnat d'Europe de natation à Saint-Denis. Mais ça ne s'arrête pas là. Il a aussi pulvérisé le chrono mondial sur la distance. 1 minute 43 secondes, 76 centièmes. Un retour sensationnel devant un public en fusion, Léa Guignot.
13: Ah oui, une ambiance totalement dingue. À chaque fois que Léon sortait la tête de l'eau, la reine de Saint-Denis vibrait. Au bon souvenir des JO de Paris où le roi Léon Marchand, souvenez-vous, avait décroché 4 médailles d'or olympiques, dans les tribunes, Bruno avait envie de revivre les mêmes émotions.
19: Il y a eu une espèce d'ambiance, une atmosphère qui s'est dégagée à l'aréna qui était juste incroyable, ça donnait des frissons. C'est vrai que je suis venu un petit peu en me disant le roi Léon Marchand, mais peu importe, je vibre moi dans la natation.
13: Une grande première pour Quentin dans une compétition de natation, il en a pris plein les yeux.
20: La puissance, la vitesse pour Léon Marchand, les coulées, la performance physique que c'est impressionnant.
13: Léon, c'est l'idole d'Isoïda, 9 ans. Elle a même fait une pancarte à son effigie.
21: Allez Léon, parce que c'est mon nageur préféré. Le fait de le voir en vrai, c'est vraiment trop cool.
13: Et ce n'est que le début. Les fans vont pouvoir retrouver Léon Marchand dès vendredi pour le 200 mètres papillon.
7: Léa Guignot pour RTL. L'extraterrestre est de retour, titre le journal L'Équipe ce matin. Première médaille européenne aussi pour Léon Marchand. Mais on salue aussi la performance des coéquipiers Romain Fuchs, Pierre Largeron et Sauveur Crisofini. Et puis Maxime Grousset lui vise une médaille ce soir sur 50 mètres papillon. Le français champion du monde de la distance a signé le 2e chrono hier lors des demi-finales. Rendez-vous 18h37.
2: Et nous non plus, on ne serait pas contre un petit tour à la piscine, sachant qu'il va faire encore très chaud aujourd'hui. La 5e canicule de l'année s'étend vers l'ouest.
7: Oui, 21 départements de l'ouest, de la Charente au Finistère, passeront en vigilance orange canicule ce midi, en plus des 22 autres départements du quart sud-est. Le thermomètre va grimper entre 33 et 36 degrés attendus tout à l'heure à Rennes. Plus au nord, pas de vigilance, mais des températures qui dépassent là aussi les 30 degrés, comme ici à Lille, où les gaufres plébiscités toute l'année se font voler la vedette par les glaces, Élie Bonin.
22: Exactement, et il suffit de se promener quelques secondes dans le Vieux-Lille pour apercevoir les premiers cornets glacés.
23: On vient pour chercher les glaces pour les enfants.
29: C'est vraiment plus simple, une glace en terrasse, que prendre une crêpe ou une gaufre.
32: Des gaufres ou des crêpes et tout ça, c'est bon pour un hiver. Et les glaces, c'est vraiment pour l'été.
22: Même devant Mer, une boutique de gaufres très connue à Lille, on trouve un chariot de glace. car pour Sophie, responsable de la boutique, l'augmentation de la demande est flagrante.
5: On a vu vraiment une expansion des glaces parce que dans le Nord, de base, il fait pas si chaud que ça. On a à peu près doublé par rapport à l'année dernière. Donc les gens viennent vraiment pour les gaufres, mais on voit qu'aussi, quelquefois, au lieu de prendre une boîte de gaufres, ils préfèrent prendre une gaufre et une glace. Et puis on voit bien, les glaciers explosent. Allez.
22: Et oui, à quelques pas, vient d'ouvrir un tout nouveau glacier. Philippe, le responsable, estime avoir trouvé sa voie.
9: J'ai voulu vendre un produit qui me plaisait, je suis un dingue de glace, et j'ai étudié le marché en me disant, il y a la place pour quelqu'un qui veut faire de la glace. C'est le petit plaisir qu'on ne se refuse jamais, qui est abordable. Là, c'est sûr qu'on bénéficie de conditions exceptionnelles. Je suis lucide et tous les matins, je me lève en disant, bon, pourvu que ça continue comme ça.
22: Et ça devrait continuer comme ça au moins toute cette semaine, avec les 35 degrés attendus ici.
7: Élie Bonin, correspondant de RTL dans le Nord. Les fortes chaleurs et les vacances qui se poursuivent. Attention, si vous avez prévu de prendre un intercité entre Paris et Clermont-Ferrand, la SNCF prévoit de nouvelles suppressions de trains. Deux allers-retours seront supprimés demain et trois jeudi pour éviter aux voyageurs de souffrir d'une climatisation en panne ou trop faible, comme ça arrive trop fréquemment, justifie la compagnie.
2: Vous êtes bien sur RTL, il est 7h35. Les appels intempestifs vraiment interdits, c'est la question que se pose le courrier Picard en une, alors qu'une nouvelle loi sur le démarchage téléphonique entre en vigueur ce matin.
7: Oui, vous êtes 97% à se dire agacés par ces appels. Les 0162 ou encore les 0477 ne doivent plus vous appeler à partir d'aujourd'hui sans avoir recueilli au préalable votre consentement. Concrètement, comment ça se passe, Johanna Chabat?
10: Pour ne plus être démarché, vous n'avez rien à faire, c'est automatique, les entreprises ne peuvent plus vous appeler, sauf si vous donnez explicitement votre consentement. C'est lorsque vous entrez vous-même en contact avec une société, soit sur son site internet, soit en magasin, qu'elle peut vous proposer un formulaire pour être rappelé. Il faut que l'entreprise vous explique très clairement dans quoi vous vous engagez, et même si vous donnez votre consentement, il n'est valable qu'un an et vous pouvez vous rétracter à tout moment. Il existe tout de même des exceptions. Si vous avez un contrat qui court avec une société, elle peut vous appeler, les instituts de sondage aussi, et les associations peuvent le faire pour récolter des dons. Alors les syndicats de la relation client sont plutôt dubitatifs. Selon eux, cela n'empêchera pas les entreprises véreuses et les arnaqueurs d'inonder les Français d'appels. Mais le ministère du Commerce assure lui que ça simplifie les choses. Il insiste, à partir d'aujourd'hui, si vous recevez un appel alors que vous n'avez pas donné votre consentement, vous êtes certain que c'est une fraude. Vous pouvez alors la dénoncer sur le site Signal Conso pour automatiquement déclencher une enquête.
7: Merci beaucoup Johanna Chabas.
2: À 7h30, c'est une course contre la montre qui est engagée en Colombie pour retrouver d'éventuels survivants du terrible tremblement de terre qui a frappé le pays hier soir.
7: Un séisme de magnitude 7,4 qui a provoqué d'importants dégâts, notamment dans l'ouest du pays. Le bilan encore très provisoire est de 111 morts et 87 blessés. L'état d'urgence a été décrété. On y revient dans le journal de 8h. Toujours à l'international, en Ukraine, une nouvelle attaque russe nocturne sur Zaporijja dans le sud-est du pays a fait au moins 5 morts et 20 blessés.
2: L'Ukraine, où la performance filmée d'un hacker a provoqué beaucoup de réactions.
7: Oui, il a dévoilé sur ses réseaux sociaux comment il s'est immiscé dans une réunion top secrète organisée en visioconférence par le ministère de la Défense russe. Il n'en est d'ailleurs pas à son coup d'essai, Sophie Jousselin.
11: Oui, sur l'écran, ils sont plusieurs dizaines à être connectés. Des représentants du ministère de la Défense russe, des responsables d'usines et d'entreprises du domaine de l'armement. Tout d'un coup, un des participants demande la parole.
12: J'ai une question. On a des informations sur vous tous. Vous êtes tous complices du régime et vous répondrez de ces crimes, quels que soient les postes que vous occupiez. Vous savez que vous avez sur les mains le sang d'innocents, d'enfants, de femmes. Comment arrivez-vous à dormir? Sachez-le, les services de sécurité ukrainiens vous surveillent et viendront chercher chaque qu'un d'entre vous.
11: La question jette un froid.
7: Quelle question étrange.
11: L'organisateur se demande qui vient de prendre la parole. Il s'agit d'Evgeny Volnov, activiste ukrainien. Il a réussi à s'infiltrer dans cette réunion secrète. C'est la confusion parmi tous les participants. Volnov désigne leurs entreprises comme les futures cibles des drones ukrainiens. Les caméras se déconnectent les unes après les autres. Et finalement,
7: c'est bon, la réunion est terminée, merci.
11: Le hacker ukrainien n'en est pas à ses débuts. En avril dernier, il avait infiltré de la même manière une réunion sur la production de drones russes.
7: Sophie Jousselin du service international de RTL.
2: C'est un chiffre que RTL vous révélait dès hier. 11 jeunes Français sont toujours détenus en Thaïlande pour avoir transporté de la drogue.
7: Ils pensaient se voir offrir des vacances tout frais payés après avoir répondu à une annonce sur les réseaux sociaux leur demandant simplement de transporter une valise valise. Ces pièges ont été baptisés Plan Thaïlande, mais selon les informations de RTL, d'autres destinations sont maintenant concernées, comme Hong Kong ou encore la Malaisie. Maître Sarah Georgette, avocate au barreau de Paris, qui intervient sur des dossiers de cybercriminalité, revient sur ce mode de recrutement via les réseaux sociaux.
1: Avant, on faisait des petites annonces sur des papiers journaux qu'on accrochait au feu tricolore. Aujourd'hui, on s'est adapté, le trafic s'est adapté, il fait des jolies annonces par ChatGPT qui sont publiées sur des réseaux. On peut reconnaître aux nouveaux dealers le ciblage marketing assez affûté. On va là où la cible est. Vous cherchez des jeunes vulnérables qui réfléchissent pas beaucoup, qui se sont pas posé la question de qui payait les frais de vacances, qui payait les billets d'avion et comment tout ça a été rétribué. Et les trafiquants en profitent. Tout le monde peut faire rêver avec des photos de plage.
7: Propos recueillis par Simon Marseille. Et puis en football, Lyon doit renverser la vapeur pour se qualifier pour le barrage de la Ligue des Champions ce soir. Match retour contre le Sparta Prague. Après s'être incliné 2-1 à l'aller, les Gones vont devoir redoubler d'efforts.
2: Ah, merci beaucoup Charles Ducrot, Loïc Rousseval, la météo, canicule, soleil et orage au menu aujourd'hui.
8: Absolument. C'est très bien résumé Sébastien. C'est typiquement un temps estival et nous sommes passés à 43 départements en vigilance orange canicule situés de la Bretagne jusqu'à l'île de Beauté en passant par les régions centrales. Comme prévu, l'épisode caniculaire gagne le nord-ouest, le plus souvent sous un grand ciel bleu, un soleil simplement voilé dans le sud-est. Même si ce mardi matin, on retrouve les résidus des orages de la veille sur le massif central, par exemple. Un peu de vent au fil des heures sur le Cotentin, en pointe jusqu'à 40 km/h pour atténuer la relative chaleur dans ce secteur. Et ces nuages bas matinaux localement sur le nord de la Bretagne, sur la Gironde, les Landes ou encore les Pyrénées-Atlantiques. Mais cet après-midi, les passages nuageux seront plus nombreux du nord-ouest jusqu'à la Corse, avec des averses orageuses parfois fortes, principalement sur les massifs du sud.
2: Et côté température, il fait déjà très chaud par endroits ce matin.
8: Encore des températures matinales très élevées, c'est vrai. Les nuits deviennent même de plus en plus difficiles pour certains. Plus de 20 degrés sur le centre-ouest, plus de 25 degrés vers la Méditerranée. Les températures au meilleur de la journée seront en hausse sur la moitié ouest du pays. 30 degrés pour le Calvados, 33 dans la capitale, 33, 34 degrés à Orléans, à Auch, à Dijon, 36 pour les plages de la cité phocéenne. Toujours plus localement dans certaines petites villes, mais aussi en rase campagne. Enfin, pour info, Paris a dépassé plus de 40 jours cette année avec des températures au-dessus des 30 degrés à l'ombre.
2: C'est impressionnant. Merci beaucoup Loïc Rousseval. À suivre dans un tout petit instant sur RTL, l'Angle Écho avec Mathilde Piquet. Bonjour Mathilde.
14: Bonjour Sébastien, bonjour à tous.
2: Ce matin, vous nous parlez d'un secteur qui ne chôme pas du tout l'été.
14: Oui, celui de la télésurveillance. Car avant de partir en vacances cet été, vous avez peut-être été pris d'une angoisse, celle de vous faire cambrioler en votre absence. Eh bien, vous n'êtes pas les seuls. La période estivale représente jusqu'à 30% de l'activité annuelle chez certains professionnels de la sécurité.
2: Tous les détails dans un instant et juste après vous, Mathilde, c'est Edwige Diaz, la vice-présidente du Rassemblement National et députée de Gironde, qui sera l'invitée de RTL Matin. Très bon début de journée, il est 7h42.
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2: Et à 7h44, c'est l'angle écho avec vous, Mathilde Piquet. Et alors que beaucoup de Français sont en ce moment en vacances, loin de chez eux, certains ont peur de se faire cambrioler. Et ça, c'est une aubaine pour les professionnels de la télésurveillance, Mathilde.
14: Oui, eux ne prennent pas de vacances, c'est même tout l'inverse. C'est le moment où les clients vont penser à nous, résume l'une de ces entreprises. Les opérateurs de la sécurité à domicile perçoivent un vrai effet saisonnier. Chez Verisure, le leader du marché, 15 à 20% de demandes de devis en plus. Chez Secteur Alarme, son concurrent, 25 à 30% des équipements sont installés pendant les mois de juin et de juillet, juste avant les grands départs en vacances.
2: Et alors, pour répondre à la demande, ces entreprises se mettent en ordre de bataille.
14: Oui, l'organisation est parfaitement rodée. Tout commence au printemps. Vous voyez davantage de publicité à la télévision pour des alarmes toujours plus sophistiquées, des brouillards anti-cambriolage, des serrures connectées ou encore des détecteurs extérieurs dans votre jardin. Puis, les offres promotionnelles se multiplient. Cette année, moins 50% du 25 mai au 2 août chez le leader du secteur. 3 mois offerts jusqu'au 31 août chez un autre opérateur. Et le plan de bataille se déploie aussi en coulisses. Les campagnes de recrutement débutent dès avril jusqu'à 200 vendeurs supplémentaires pour les mois d'été. Les agences sont aussi approvisionnées en amont avec les équipements dernier cri.
2: Et la demande, elle n'augmente pas seulement l'été, c'est aussi une vraie tendance de fond.
14: Oui, le marché croît d'environ 10% tous les ans. Il a même franchi la barre du milliard d'euros de chiffre d'affaires annuel en 2024. La demande explose et c'est un paradoxe car il n'y a pas plus de cambriolage sur le temps long. 218 000 intrusions comptabilisées l'an dernier. Le chiffre était le même il y a 2 ans et on constate même une baisse de 2% en 10 ans. Seule exception, le mois de juillet 2026 avec une hausse des cambriolages de 5% par rapport au même mois l'an dernier. Mais c'est en réalité le sentiment d'insécurité, notamment à domicile, qui augmente plus 13% en un an, selon la dernière enquête du ministère de l'Intérieur sur le sujet.
2: Et Mathilde, vous nous dites ce matin que le marché va continuer de croître dans les prochaines années parce qu'on est moins équipé en France qu'ailleurs.
14: Aujourd'hui, 8% des ménages français ont une solution de télésurveillance chez eux. On peut le dire, nous sommes de petits joueurs. Quand on compare avec l'Espagne ou la Scandinavie, 15% des ménages équipés, c'est même 20% aux États-Unis. Un professionnel du secteur résume, on a un boulevard devant nous pour aller conquérir de nouveaux clients. Le revers de la médaille, c'est que de plus en plus de monde veut se partager le gâteau. Le marché ne se limite plus aux spécialistes des alarmes. Les assureurs comme la Matmut s'y mettent à leur tour. Et même les opérateurs téléphoniques comme SFR ou Orange avec des tarifs 20 à 30% moins chers que les acteurs traditionnels. Résultat, les prix baissent sur l'ensemble du marché. Mais ne vous y méprenez pas, avoir une alarme chez soi, ce n'est pas anecdotique dans le budget. Les abonnements coûtent généralement entre 30 et 50 euros par mois.
2: L'angle éco signé Mathilde Piquet. Merci beaucoup Mathilde et à demain. Il est 7h47 sur RTL.
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2: Elle est députée de Gironde et vice-présidente du Rassemblement National. Edwige Diaz est l'invitée de RTL Matin. Bonjour à vous.
0: Bonjour, merci pour votre invitation.
2: Et merci à vous de l'avoir accepté. À gauche comme à droite, les attaques fusent ces dernières heures contre le ministre de la Justice, Gérald Darmanin, qui dans une note liste les graves défaillances de la police et de la gendarmerie, notamment dans la prise en charge des violences sexuelles sur mineurs. On parle de forces de l'ordre mal formées, d'un manque criant d'enquêteurs. On entend beaucoup de voix politiques réclamer sa démission, et vous ?
0: Oui, bah écoutez, nous on n'est pas surpris de l'hypocrisie, voire du cynisme hein, de Monsieur Darmanin. D'ailleurs, deux caractéristiques ont été dénoncées par l'Association nationale de police judiciaire et aussi par le syndicat des commissaires de la police nationale. Là, en clair, on a Monsieur Darmanin qui écrit à son successeur pour faire le bilan de Monsieur Darmanin. Donc voilà, moi je pense que Monsieur Darmanin n'a pas été au niveau. Pendant qu'il était ministre de l'Intérieur, aujourd'hui ne l'est pas plus en tant que ministre de la Justice. Il n'y a qu'un malheur, en fait, c'est que M. Darmanin et M. Nunez appartiennent au même gouvernement. Ils sont tous les deux ministres macronistes. Et la question, en fait, que les Français se posent, parce que moi, vous voyez, je suis élue en Gironde, on a parlé sur le terrain, c'est qui a porté la réforme de la police nationale ? Où sont les mesures de simplification en matière de procédure pénale ? Où sont les recrutements promis par M. Darmanin ?
2: Alors, lui, il se défend quand même. Il dit que personne n'a créé autant d'effectifs au sein de la police et de la gendarmerie. Plus de 8 000 quand il était ministre de l'Intérieur, écrit-il.
0: Non, mais en fait, les créations de postes ne sont pas venues compenser les départs à la retraite, les démissions et les arrêts pour diverses raisons. Moi, ce que je vois, c'est que à chaque fois que le Rassemblement national a fait des propositions en matière d'augmentation de moyens des effectifs de police, des effectifs de la justice, ou si vous savez que Marine Le Pen veut se recruter 10 000 magistrats, à chaque fois que nous avons proposé l'alourdissement de sanctions, il nous a été reproché de faire de la surenchère pénale. Et en la matière, ce sont les macronistes alliés à la gauche qui nous ont fait ces reproches. Et au final, eh bien, ce sont nos enfants qui sont totalement abandonnés. Et
2: donc pour vous, il doit partir, Gérald Darmanin ? Il doit remettre sa démission ?
0: Écoutez, il reste 9 mois. Que M. Darmanin soit remplacé par un M. Darmanin bis, ça ne changera rien. Moi, ce que je dis aux Français, c'est tenez bon. Dans 9 mois, il y a l'élection présidentielle. Nous serons à vos côtés parce que, très sincèrement, la protection de l'enfance doit être au cœur de la préoccupation des candidats à l'élection présidentielle. Et ça sera le cas de Marine Le Pen.
2: Edwige Diaz, je le disais, vous êtes députée de Gironde, un département qui a été ravagé ces dernières semaines par un gigantesque incendie. 183 maisons ont été détruites aux Porges, où des habitants affirment que leur commune a été sacrifiée pour protéger le Cap Ferret. Écoutez ce que raconte cet habitant. Il est au micro RTL de Philippe Demaria.
3: Moi, je n'en veux pas aux pompiers. Au contraire, ils font un travail admirable. Mais quand ils ont l'ordre de ne pas y aller, comment pouvez-vous comprendre ça pour un propriétaire forestier qu'on entend dire « on a ordre de ne pas attaquer le feu » ?
2: On vous a répondu ça ?
3: Ah mais carrément.
2: On a donné ordre aux pompiers de ne pas attaquer le feu, dit cet habitant. Un collectif de sinistrés réclame une enquête et menace même de porter plainte contre l'État. Vous les soutenez ?
0: Ouais, ben moi je veux que la lumière soit faite. En effet, déjà je voudrais adresser mes pensées les plus solidaires aux sinistrés de ces incendies, mais aussi mes salutations, mes encouragements, bien évidemment aux pompiers, aux agriculteurs, aux élus locaux, aux entreprises qui ont fait preuve d'une formidable solidarité. Et là, en fait, ce que ces citoyens disent, c'est que les pompiers ont eu l'ordre de ne pas attaquer le feu. Pourquoi ? Parce qu'en fait, ceux qui nous gouvernent ont dû faire des choix et ils ont dû gérer les carences. Vous voyez, Emmanuel Macron nous avait promis en 2022, parce que la Gironde avait déjà connu des méga-feux en 2022, il avait promis le renouvellement et le développement de la flotte de Canadair. On en est où ? Évidemment, c'est une promesse qui n'a pas été tenue. À chaque fois que le Rassemblement National a déposé des propositions de loi pour améliorer le financement des SDIS, eh bien, des services de pompiers,

0: mesures destinées précisément à lutter contre les incendies ?
1: C'est faux, monsieur, je l'ai dit sur toutes les antennes médiatiques.
0: En novembre dernier, vous avez bien voté contre l'amendement sur l'augmentation du financement des services départementaux d'incendie et de secours.
1: Monsieur, pardon.
0: Qui devait être financé par une taxe sur les assurances.
1: Pardon, monsieur. Ça, ce sont les arguments politiques de nos opposants politiques, y compris ceux de gauche. Et en effet,
0: vous avez voté contre cet amendement.
1: Une fois de plus, la gauche voulait une fois de plus augmenter une taxe. Oui, je le dis, les Français sont asphyxiés de taxes et donc en effet, nous sommes défavorables à toute création de taxes. Parce que en plus, vous savez très bien comment ça se passe avec la gauche et les macronistes, ils nous disent qu'ils vont créer une taxe pour régler un problème, sauf que l'argent est utilisé à une autre destination. Donc nous avons déposé une proposition de loi qui est disponible en ligne sur le site internet de l'Assemblée nationale, qui vise à un meilleur financement des SDIS, c'est-à-dire à assurer une meilleure clé de répartition sans augmenter la taxe sur les Français et en particulier sur les automobilistes français, parce que c'est précisément les automobilistes qui payent le financement des SDIS. Donc ça suffit, la fake news, tout ce que je vous dis est vérifiable en ligne et donc oui, je le dis, les pompiers devraient bénéficier de meilleurs moyens, la flotte de sécurité civile devrait être améliorée, mais figurez-vous que monsieur Attal, quand il était aux commandes, a décidé d'annuler 50 millions d'euros de crédits destinés à la société, à la sécurité civile, et dans le même temps, on a donné 50 millions d'euros pour soutenir la sécurité civile tunisienne. Cherchez l'erreur.
0: Il y a un autre sujet qui a beaucoup fait réagir ces derniers jours, c'est l'arrivée début août de 72 000 migrants dans l'enclave espagnole de Ceuta, frontalière du Maroc. Jordan Bardella a immédiatement parlé d'une invasion migratoire du territoire européen. Sauf que ces migrants, ils sont presque tous repartis dans les jours qui ont suivi. Est-ce que vous n'êtes pas allé un peu trop vite en besogne au Rassemblement National ?
1: Non, pas du tout. Déjà, nous avons adressé notre soutien aux habitants de Ceuta qui ont été littéralement submergés par des jeunes hommes, essentiellement des hommes marocains, rentrés en toute illégalité dans le territoire espagnol à la suite de l'appel d'air annoncé par le socialiste Pedro Sanchez. Et il nous a été dit sur tous les plateaux télé que l'immense majorité de ces clandestins étaient repartis. C'est faux. Il en reste à peu près 10 000. Vous vous rendez compte, 10 000, c'est considérable.
0: Et alors, pour le coup, le pouvoir espagnol parle plutôt de 2 000 personnes.
1: Bah écoutez, les sources ne sont pas convergentes. Donc en tout cas, il reste beaucoup trop de personnes. Comment vont être gérées ces personnes? Qu'est-ce que l'on va faire des mineurs non accompagnés? Vous savez, il y a seulement quelques dizaines de places réservées aux mineurs non accompagnés à Ceuta et il en resterait à peu près 1 000. Vous voyez, donc il va bien y avoir un problème de gestion de ces flux migratoires et nous le disons au Rassemblement National, il faut faire preuve de fermeté. Et puisque l'Union européenne est incapable de protéger ses frontières, il faudra que la France, eh bien, reprennent en main quand Marine Le Pen sera présidente de la République la question de la gestion migratoire et la question de la gestion des frontières. Et pour l'instant, nous avons adressé notre soutien à notre allié de Vox, Santiago Abascal, qui lui est comme nous pour le renvoi systématique des clandestins, pour la fermeture du passage frontalier et qui demande la démission du socialiste Pedro Sanchez.
0: Concernant la campagne présidentielle, Edwige Diaz, elle est déjà marquée par des ingérences russes. Gabriel Attal notamment en a été la cible. Et il disait la semaine dernière sur RTL que l'objectif du Kremlin, eh bien, c'était de favoriser la candidature de Marine Le Pen qui, je le cite, a toujours défendu les intérêts de la Russie. Qu'est-ce que vous lui répondez ?
1: Eh bien, qu'il ne manque pas d'air. Monsieur Attal, on le voit, a lancé sa campagne présidentielle. Il est à la peine dans les sondages. Il profite des congés de Monsieur Édouard Philippe pour occuper l'espace médiatique. Et donc, clairement, il raconte n'importe quoi. Il y a quelques semaines, il déposait plainte contre Marine Le Pen pour avoir utilisé le nom Renaissance dans son affiche. Aujourd'hui, il nous accuse d'être complices d'ingérence étrangère. C'est absolument faux. Et moi, j'ai une question pour Monsieur Attal, c'est à mon avis, la vraie ingérence étrangère, c'est qui détient les financements de votre pays. Or, la moitié de notre dette est possédée par des États étrangers. Ça, c'est la véritable ingérence étrangère. Et on se souvient aussi qu'en 2017, qui avait bénéficié du soutien de Barack Obama, c'était Monsieur Macron. Donc, voyez, selon Monsieur Attal, il y a les bonnes et les mauvaises ingérences étrangères. Moi, ce que je sais, c'est que Jean-Philippe Tanguy, il y a quelques années, a été président d'une enquête. D'une commission d'enquête parlementaire sur les ingérences étrangères et que tous les services de l'État ont dit qu'il n'y avait pas d'ingérence étrangère en France. Donc, que M. Attal s'occupe de sa campagne et qu'il ne vienne pas nous accuser de n'importe quoi.
0: Là, pour le coup, sont des services de l'État qui ont attesté l'existence de ces ingérences. Merci en tout cas, Edwige Diaz, députée de Gironde et vice-présidente du Rassemblement National, d'avoir été avec nous ce matin sur RTL, 7h57. Dans un tout petit instant, le meilleur de Philippe Cavrivière.
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1: Le meilleur de Philippe Cavrivière qui nous a laissé ses meilleures pépites pour l'été.
6: Paris, mais
7: c'était dans le courrier de nos auditeurs. On n'attend plus Mistinguette. Bon, voilà, ils ont leur âge. Moi, je fais plaisir aux auditeurs. Bonjour Emmanuel, bonjour Monsieur le Maire. Je suis ravi. Je vais vous dire en toute transparence, j'avais voté pour vous. C'est d'ailleurs la même phrase que j'avais dit à Rachida Dati. Ça ne mange pas de pain. C'est invérifiable et ça met l'invité dans de bonnes dispositions. Emmanuel, vous n'avez pas écrit de livre. Vous n'êtes pas candidat à la présidentielle et vous n'êtes même pas convoqué devant les tribunaux.
8: J'ai écrit deux livres.
7: Oui, mais pas là, pas récemment.
8: Bah, vous êtes même pas. Il y a deux mois, si.
7: Oh, mais oui, mais on n'en a pas entendu parler. Ouais. Vous voyez.
8: C'est exactement ce qui me chagrine, mais toujours temps de l'acheter.
7: Vous n'êtes pas convoqué par les tribunaux. Qu'est-ce que vous foutez en politique? C'est le cœur du métier, les tribunaux.
1: La nouvelle cible du RN qui semble être Édouard Philippe, et réciproquement d'ailleurs.
7: Oui, Édouard Philippe, le barbatruc du Havre, qui change d'apparence en permanence. Oula hoop, barbatruc, je perds mes sourcils. Alors, le RN ne veut pas de finale contre Mélenchon, ça serait une victoire trop facile. Ça va le bourrichon, le RN? Non mais on va se calmer, hein. Je vous rappelle combien de fois vous avez gagné la présidentielle? Zéro, c'est peu. Le RN à la présidentielle, c'est pas Nadal à Roland-Garros non plus. À la présidentielle, vous faites toujours deuxième sur deux. Bah c'est dernier quand même, Marine. Attention de pas fanfaronner la droite dure, hein. C'est pas du tout gagné. Jordan Bardella, il est jeune. On a envie de lui redire « reviens dans 10 ans ». Et Bruno Retailleau, on a envie de lui dire « reviens dans 10 kilos, Bruno ». Tu n'es pas crédible. Bon. Tu fais 34, habillé.
1: Darmanin se rend aujourd'hui en Algérie pour tenter de renouer le dialogue et évoquer le cas du journaliste, notre confrère Christophe Glaise. Oui.
7: Alors, quand tu veux réchauffer l'ambiance, t'envoies Gad, Danny Boone, Jérôme Commandeur, pas Gérald Darmanin. C'est pas l'incarnation de la déconne. Alors, il est parti pour 24-48 heures, on ne sait pas trop. Demandez à Boualem Sansal, tout le monde connaît la légendaire hospitalité algérienne. Tu viens deux jours, tu restes 14 mois, ils te retiennent. C'est des gens chaleureux. On espère tous que Christophe Glaise, le journaliste sportif spécialiste de foot, sera libéré, ou pourquoi pas échangé. Moi, j'ai le nom d'un journaliste sportif spécialiste de foot qui, visiblement, a une passion pour l'Algérie, il en parle tout le temps. Bah oui, l'heure des pros, Pascal Pro, tu parles tellement bien de l'Algérie. Allez, on prépare ton visa, il y a un vol pour Alger à 15h30.
1: Le meilleur de Philippe Cavrivière tout l'été sur RTL. Très bon réveil si vous ouvrez les yeux. Merci d'avoir choisi RTL ce matin. Il est 8h.
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1: Et c'est Fanny Marceau qui présente le journal de 8h. Bonjour Fanny.
9: Bonjour Sébastien, bonjour à tous.
1: À la une ce matin, ces températures suffocantes dans une bonne partie de la France.
9: Jusqu'à 35 degrés à Nantes et à Ajaccio, chaleur également à Marseille où certains ont passé la nuit sur la plage pour un peu d'air. Nous serons sur place dès le début de ce journal. Les agriculteurs au désespoir, la sécheresse menace leurs cultures, leurs troupeaux. Sur RTL, le patron de la FNSEA appelle à l'aide et à la solidarité de l'État. Dans ce journal également, le procède un pyromane dans les Deux-Sèvres, la ferveur catholique à l'approche de la visite du pape et la Colombie en état d'urgence après le séisme d'hier matin, au moins 111 morts recensés.
1: Ah, c'est peut-être la chaleur qui vous a réveillé tôt ce matin. On a déjà 25 degrés ce matin à Montpellier.
9: Et même 27 à Marseille. Bonjour Julie Gasco.
10: Bonjour, bonjour à tous.
9: Correspondant d'RTL dans les Bouches-du-Rhône en direct de la Corniche Kennedy, où vous avez rencontré beaucoup de joggeurs ce matin venus profiter de l'air marin avant les grosses chaleurs de cet après-midi.
10: Oui, le soleil commence à peine à percer les nuages, là, face à la mer devant nous. Et je peux vous dire qu'il y en a des courageux, malgré la petite nuit étouffante qu'on vient de passer. Je viens de croiser Blandine, trempée de sueur. Elle termine son footing.
11: Alors, c'est super dur. Franchement, il y a 90% de moi qui a envie d'arrêter de courir. Je pratique énormément la course à pied. Généralement, genre 50 km par semaine. Et là, depuis, je pense, fin juin, je suis à 20, voire 30 km par semaine. Mais c'est impossible de faire plus. Et c'est forcément avant 8h du matin, sinon après on se met en danger en fait. Je pense que la nuit ça redescend à 26, mais c'est ça depuis fin juin, je sens faire la Marseillaise. Donc on est entre 26 et 33, on n'a pas eu des pics à 40, mais en fait de pas descendre en dessous de 26 c'est hyper dur. Ça impacte le sommeil, moi j'ai pas la clim chez moi.
10: Alors après c'est un bon bain de mer pour essayer de survivre au reste de la journée qui promet encore d'être très chaude.
9: Merci Julie Gasco. En effet, 36 degrés attendus à Marseille cet après-midi.
1: Et il n'y a pas que l'air qui est irrespirable. Nos océans aussi sont en surchauffe. Ils ont atteint le mois dernier des températures inédites pour un mois de juillet, avec des conséquences sur les pêcheurs. Certaines espèces disparaissent peu à peu. On en parlera à 8h15 avec un océanographe et le représentant des pêcheurs de Nouvelle-Aquitaine.
9: 43 départements en vigilance orange canicule ce matin, de la pointe bretonne à la Corse. Une cinquième vague de chaleur qui alimente encore la sécheresse. Selon le BRGM, le Bureau de Recherche Géologique et Minière, 94% de nos réserves souterraines en eau présentent des niveaux en baisse. Une catastrophe pour les agriculteurs, notamment sans eau. C'est toute l'agriculture française qui meurt, alerte le patron de la FNSEA. Arnaud Rousseau était l'invité d'RTL hier soir.
2: Il n'y a pas d'agriculture sans eau, et quand il n'y a pas d'eau et qu'il y a une telle sécheresse, personne n'échappe à cette règle de l'agriculture. Vous savez que vous êtes un producteur spécialisé en maraîchage, par exemple, vous avez besoin d'eau, et que quand le thermomètre dépasse 35-40 degrés, évidemment, vous ne savez plus faire pousser correctement vos fruits ou vos légumes. C'est dur pour tout le monde et beaucoup de questions sont posées. Notre rôle aujourd'hui, c'est évidemment d'alerter les pouvoirs publics et de faire en sorte que rapidement la solidarité nationale puisse se mettre en place, parce qu'il en va encore une fois de la souveraineté de notre pays, continuer à produire pour nourrir les Français.
9: Arnaud Rousseau, le président de la Fédération nationale des syndicats d'exploitants agricoles, invité d'Antoine Cavallero hier soir. Interview complète à retrouver sur le site et l'appli RTL.
1: Une sécheresse qui favorise bien sûr les incendies. On en est à 400 hectares partis en fumée dans la Drôme en une semaine.
9: Oui, la Drôme qui est en alerte orange au feu de forêt aujourd'hui. Encore, comme tous les départements du pourtour méditerranéen et un grand quart nord-ouest, en Lozère, vigilance jaune pour les incendies. Le feu qui s'est déclaré dimanche est fixé.
1: Des incendies qui, on le répète, sont 9 fois sur 10 d'origine humaine. Plus de 400 personnes ont été interpellées pour des départs de feu volontaires ou involontaires depuis le mois de juin.
9: Et parmi eux, il y a cet ouvrier agricole de 45 ans qui doit être jugé cet après-midi en comparution immédiate. Il est accusé d'avoir provoqué plusieurs incendies dans les Deux-Sèvres et dans le Maine-et-Loire, des faits qu'il a avoués, Sophie Neumayer.
12: Oui, il a reconnu pendant sa garde à vue être à l'origine de plusieurs départs de feu et sur plusieurs jours. Son véhicule, un fourgon jumper blanc, est repéré vendredi dernier dans la matinée aux abords de 4 départs de feu dans le nord des Deux-Sèvres. Les gendarmes se mettent donc à sa recherche. En milieu d'après-midi, les militaires aperçoivent de la fumée dans le ciel au-dessus de Bouille-Lorette, à la frontière du Maine-et-Loire. Sur place, un témoin signale qu'un fourgon blanc vient tout juste de quitter les lieux. 20 minutes plus tard, le suspect est arrêté. À l'intérieur de son fourgon, un bidon d'essence, des chiffons et un chalumeau. Il s'agit d'un ouvrier agricole de 45 ans, domicilié dans l'une des communes touchées par ces départs de feu. Il est déjà connu de la justice pour des dégradations par moyens dangereux et il sera amené à s'expliquer tout à l'heure à l'audience. Le patron du SDIS 79 envisage de se constituer partie civile. Dans les Deux-Sèvres, 651 hectares ont brûlé depuis le début de l'année, provoquant 433 interventions des pompiers.
9: Sophie Neumayer du service police-justice d'RTL.
1: 8h05, direction maintenant la Colombie, où les secouristes sont à pied d'œuvre pour tenter de retrouver des survivants parmi les décombres après le séisme qui a fait au moins 111 morts hier dans l'ouest du pays.
9: Magnitude 7,4, des dizaines de bâtiments se sont effondrés comme des châteaux de cartes. La secousse était si forte qu'elle a été ressentie à près de 300 km de l'épicentre, à Medellín, où vit Rémi, joint pour RTL par Simon Marseille.
13: J'étais en train de dormir et puis je vois le miroir qui tape contre le mur, les pieds du lit qui bougent comme si on le déplaçait, comme si on était dans un manège. Sauf que là, ça fait pas rire. J'ai eu 5, 6, 7 secondes de peur en fait, où j'ai pris un pantalon, une veste et je me dis Rémi, ta vie elle peut basculer là, donc fais vite. Moi j'ai la grand-mère qui est dans les escaliers devant moi, je suis à deux doigts de passer devant elle parce que j'ai envie de vous dire que soit c'est ma vie, soit c'est la sienne, donc j'ai vite fait le choix. Je suis resté derrière elle, je suis sorti de la maison. Quand j'étais dehors, j'étais quand même un peu plus rassuré. Ça n'a jamais duré aussi longtemps et aussi fort.
1: Le reste du pays, il est dans quel état?
14: On a vu des gros dégâts énormes sur des infrastructures publiques, les hôpitaux, une église, avec des gens qui ont été pris sous les décombres, malheureusement, évidemment, soit déjà décédés ou soit très gravement blessés, ou alors il faudra du temps pour les retrouver.
9: Un témoignage recueilli par Simon Marseille. L'Union européenne a mobilisé son service satellitaire pour faciliter les opérations de secours. Elle est prête, dit-elle, à apporter davantage d'aide. Ce matin, les États-Unis annoncent débloquer 15,5 millions de dollars. En Ukraine, le bilan revu à la hausse. Au moins 9 morts cette nuit à Zaporijja et autour de Dnipro, victimes de frappes russes.
1: Et puis la Hongrie, elle est en passe d'élire son nouveau chef d'État.
9: Les députés doivent confirmer aujourd'hui, 14h, l'élection d'András Baka, 73 ans, ancien président de la Cour suprême. Une revanche sur la vie. En 2012, il avait critiqué une décision de l'ancien président d'extrême droite, Viktor Orban, qu'il avait alors évincé.
1: À 8h07 sur RTL, un extraterrestre, Léon Marchand, a signé hier soir le meilleur chrono de l'année de la planète en 1 minute 43 secondes et 76 centièmes sur 200 mètres nage libre.
9: Dans une ambiance surchauffée, le champion olympique a permis un départ fulgurant à ses coéquipiers pour le relais 4x200. Les Bleus arrivent deuxième, médaille d'argent derrière les Britanniques. Une très belle première médaille qui compte beaucoup pour Léon Marchand de retour de blessure.
15: En équipe, c'est encore plus beau, je trouve, donc c'est cool. De partir premier, c'est la première fois que je le fais. En plus, je savais pas trop où j'en étais en termes de mon état de forme. Là, ça m'a rassuré, mais les heures, les minutes avant la course, c'est pas forcément facile. Et j'essayais de faire au mieux pour l'équipe. Donc voilà, j'avais envie de faire une 44 dans les idées, quoi. Mais après, je savais pas que je pouvais nager aussi vite.
9: Il ne savait pas qu'il pouvait nager aussi vite. Léon Marchand se surprend lui-même au micro RTL d'Isabelle Langer. Exceptionnel aussi hier, Maxime Grousset, qualifié à 1/100 de son record de France pour la finale du 50 mètres papillon. Elle aura lieu ce soir, 18h37.
1: Ah, ça, c'est une opportunité rare que les catholiques français entendent bien saisir. Les listes d'inscription pour assister aux messes du pape Léon XIV en septembre en France se remplissent à une vitesse folle.
9: Un stade de France déjà plein pour la veillée le 25. Plus de 200 000 places sur 500 000 réservés pour la messe sur les Champs-Élysées le 26 septembre. Le pape ira également à la cathédrale de Metz le lundi 28 septembre et pour l'accueillir, l'Alsace et la Lorraine s'organisent au cordeau, Charlotte d'April.
16: Ici à Strasbourg, l'initiative du diocèse fait carton plein, celle d'affréter des bus pour se rendre à Metz. Pour l'instant, plus de 500 personnes sont déjà inscrites. C'est le cas de François, un pèlerin de Zellwiller.
17: Il y a des paroissiens de la cathédrale, des paroissiens de Zellwiller qui m'ont dit « François, toi aussi, tiens, on s'inscrit ensemble ». J'ai dit « Je suis déjà inscrit, ah bah hop, dépêche-toi ». Et c'est parti. On va voir le pape, mais on va surtout voir l'église rassemblée.
16: Même joie pour Anne-Noël de Mulhouse. Avec son mari, ils ont réservé leur place dans un des bus. Pour elle, ce voyage organisé, c'est un moment de partage.
18: On ne peut pas vivre sa foi tout seul dans son coin. Rien qu'en partant en bus, on va pouvoir avoir des temps festifs ensemble, de pouvoir échanger, chanter, prier. Ouais, c'est vraiment chouette.
16: Claire Schmitt du service pèlerinage du diocèse de Strasbourg est aux commandes de l'organisation. Elle aussi partage cet engouement.
19: Pour avoir vécu les deux visites du pape Jean-Paul II en 2004 à Lourdes et Benoît XVI en 2008 à Lourdes également, c'est vraiment une ambiance particulière. Qu'on le voit ou qu'on ne le voit pas, il y a toujours une ferveur et de la bienveillance.
16: Pour les retardataires, pas de panique, vous avez jusqu'à début septembre pour vous réserver une place dans un des bus.
9: Charlotte d'April dans le Grand Est pour RTL.
1: Et merci à vous Fanny Marceau, on vous retrouve à 9h tout à l'heure pour un nouveau journal. Loïc Roosval, la météo aujourd'hui c'est bien sûr cette canicule qui concerne de plus en plus de départements.
20: On le rappelle, 43 départements Sébastien sur un axe allant du nord-ouest à la Corse sont désormais placés en vigilance orange canicule par les services de météo France. Ne manquez pas les températures dans un court instant. Comme annoncé, l'épisode caniculaire gagne les régions de l'ouest. Attention également au risque élevé d'incendie au nord et sur l'arc méditerranéen. Le plus souvent sous un magnifique soleil, un ciel simplement voilé dans le sud-est. Même si ce matin, on retrouve les résidus des orages de la nuit en région Auvergne-Rhône-Alpes. Un peu de vent également, un flux d'est puis nord-est au fil des heures sur le Cotentin. On pointe jusqu'à 40 km par heure, mais ça va atténuer cette relative chaleur, nous sommes bien d'accord. Et de la grisaille matinale près de la côte aquitaine et localement dans le nord-ouest, à Morlaix par exemple. Ces nuages bas vont rapidement se dissiper pour laisser place à un ciel dégagé dans l'après-midi, mais les passages nuageux seront encore nombreux de la Bretagne jusqu'à l'île de Beauté avec des averses orageuses principalement sur les reliefs de la moitié sud.
1: Alors vous nous avez promis de nous parler des températures, ce qui nous attend aujourd'hui.
20: Nous avons déjà observé une grande douceur nocturne, par exemple sur la page Facebook RTL, Daniel nous disait qu'il faisait 14 degrés pour le pays Lensois, des valeurs remarquables aux alentours des 20 degrés à Paris, à Mulhouse, à Bordeaux, 28 déjà à Nice. Les températures maximales seront en hausse sur la façade ouest. Aujourd'hui, par exemple, 33 pour la capitale, 35 à Besançon, au Mans et à Lyon. Au-delà même, sur les plages corses, à l'ombre, la température ressentie, bien sûr, sera nettement plus élevée et ça va monter de jour en jour.
1: Merci beaucoup Loïc. Il va faire chaud cet après-midi dans le Finistère ?
20: Plus de 30 degrés prévus à Brest, oui, sur la pointe bretonne.
1: Ah, d'accord. Bah, tiens, on prend justement la direction du Finistère, parce que cette semaine, RTL a décidé de mettre à l'honneur la Bretagne. Tout à l'heure, dans La France en marchant, on était avec Vincent Serrano sur l'île Calotte, dans le Finistère, justement. Et on va rester chez nos amis bretons, rejoindre notre reporter Hermine Leclèche. Bonjour, Hermine.
3: Bonjour, bonjour à tous.
1: On vous retrouve, vous, ce matin, sur la RN164. C'est la route nationale qui relie Montauban de Bretagne, près de Rennes, à Châteaulin, dans le Finistère. Une route qui est particulièrement fréquentée l'été et qui a une grande particularité, c'est qu'il n'y a aucune aire de repos.
3: Oui, ça sur 160 km, ce qui peut être long, très long même, hein, sans aire de repos. Ça fait un peu plus d'une heure que je roule et tout ce que je vois, ce sont des bandes d'arrêt d'urgence. Alors on va prendre la sortie et se diriger vers le village de Châteauneuf-du-Fou, qui est là un village étape. Je me retrouve donc devant cette grande boulangerie où visiblement d'autres automobilistes prennent aussi leur pause. C'est le cas de ce couple venu de Mayenne, Laura
21: et Jérémy.
3: Il n'y a pas d'autoroute, donc pas d'air pour s'arrêter.
21: Ouais, il y avait pas mal de panneaux qui indiquaient plusieurs aires de repos, mais aucune, quoi. Aucune.
3: C'est aussi compliqué parce qu'il n'y a pas de pause pipi possible.
22: Oui, alors ça c'est un autre problème. Nous, on a un petit bébé de 18 mois, donc pour le changement de couche, etc., c'est un petit peu... aller sur des routes plus petites et trouver un voilà sur le bas-côté. Voilà, vite fait, bien fait dans la voiture.
3: Juste à côté, deux voyageurs discutent entre eux sur un banc. Ils ont un petit accent.
23: Bonjour.
3: Vous venez d'où?
23: We're from York.
24: Nous sommes de York en Angleterre. Nous sommes là pour 5 jours. Yes.
3: Madame, vous avez remarqué qu'il n'y avait pas vraiment d'endroit où s'arrêter ici.
25: Oui, il n'y a pas de station-service pour l'essence, les toilettes et toutes ces choses. Je ne suis pas surprise, il faut juste le savoir quand tu voyages dans la région. Mais on fait avec.
3: Les cloches de l'église sonnent l'heure du départ pour ces automobilistes qui, faute d'air de repos, repèrent déjà sur leur téléphone le prochain village étape où ils pourront faire une petite pause.
1: Pas d'air de repos sur la route, Hermine, j'imagine que ça veut dire plus de consommation dans le village.
3: Ah oui, alors c'est mathématique, hein, pas d'air de repos, donc les gens s'arrêtent au village s'ils veulent manger un bout, et ça fait vivre le commerce. J'entre dans cette boulangerie en bord de route, où les sandwichs attendent patiemment les touristes en vitrine.
26: Il y a beaucoup de passages, il y a beaucoup de touristes qui viennent, du coup ils s'arrêtent dans les petits villages comme ça, quoi. Puis nous on voit du monde aussi.
3: Bon, je vois qu'il y a des clients, ouais. Je vous laisse, merci beaucoup.
27: Au revoir, merci, au revoir.
3: Alors, prochain arrêt dans le centre-ville où il y a plusieurs commerces. Donc vous êtes le directeur de la Supérette.
28: Oui, Coxy Market, donc à Châteauneuf-du-Fou. Pour une ville ou un village, c'est essentiel d'avoir de la circulation et puis que les gens surtout s'arrêtent. Ça leur permet de faire une pause aussi culturelle, une pause déjeuner. Puis ça fait, les gens en profitent pour découvrir les villages. C'est gagnant-gagnant.
3: Le patron estime que son chiffre d'affaires augmente de 10 à 20% pendant l'été grâce aux touristes de passage dans le village et aux automobilistes en quête de repos.
1: Et ces retombées, les élus de la commune les confirment.
3: Oui, pour ça, je me rends devant la mairie où je suis attendu par monsieur le maire.
29: Donc, je suis Tugdual Brabant, maire de Châteauneuf-du-Fou. Le label Village Étape, c'est 78 communes à l'échelle nationale. On en est détenteur depuis 2021. C'est 25 commerces qui ont été repris ou créés dans le seul périmètre du centre-ville. Donc, c'est conséquent. Aujourd'hui, on a des boulangers qui ouvrent. Il y en avait plus depuis des années. Donc, non, vraiment, il faut s'arrêter à Châteauneuf-du-Fou. Il faut s'arrêter sur ces Village Étape. On y découvre des façons de vivre aussi.
3: Pour encourager justement les automobilistes à rester un peu plus que pour la pause pipi. La commune est en train de refaire sa signalétique, indiquer les sites d'intérêt via des panneaux sur la route des vacances, en espérant faire dévier quelques touristes.
1: RTL sur la route de l'été en Bretagne cette semaine avec Hermine Leclèche. Merci beaucoup Hermine et à demain. 8h15 sur RTL. Y aura-t-il encore dans quelques années du cabillaud français dans nos assiettes? Alors que la température des océans bat des records, les filets des pêcheurs sont de moins en moins remplis. On en parle dans un instant avec un représentant de la filière et un océanologue. Très bon début de journée sur RTL.

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8: Il n'y a pas que l'air qui est brûlant cet été. Nos océans aussi sont en surchauffe à l'échelle de la planète. Ils ont même atteint le mois dernier des niveaux de chaleur inédits pour un mois de juillet, près de 21 degrés. C'est ce que vient de révéler l'observatoire européen Copernicus. C'est une menace pour de nombreuses espèces de poissons et a fortiori pour nos pêcheurs. Alors pour en parler ce matin, nous sommes en ligne avec Serge Lazarbal, pêcheur à Port-Cros et président du comité des pêches de Nouvelle-Aquitaine. Bonjour.
9: Bonjour.
8: Je salue aussi François Sarano, docteur en océanographie. Bonjour à vous. François Sarano, est-ce que vous m'entendez? Alors visiblement, on a un petit problème de liaison avec François Sarano. Vous m'entendez?
10: Non, vous m'entendez très bien.
8: Vous êtes là, c'est bon, je vous entends. Merci d'être avec nous ce matin sur RTL. Serge Lazarbal, d'abord, est-ce que vous constatez que vous avez de plus en plus de mal, effectivement, à pêcher certaines espèces?
9: Écoutez, bien évidemment, certaines espèces vont de plus en plus nord. Hein. On a des espèces comme le bulot, par exemple, en Manche, qu'on n'en trouve quasiment plus. Et une autre espèce emblématique de ma région, que l'on trouve beaucoup plus régulièrement et toute l'année maintenant, et qui remonte vers des eaux plus fraîches, c'est le thon rouge.
8: Et donc, ces espèces que vous avez de plus en plus de mal à trouver, ça vous force à aller pêcher plus loin, plus profond? Comment vous faites pour vous adapter?
9: Ben, on s'adapte du mieux possible, malgré les réglementations. Il faut savoir que le pêcheur ne peut pas s'adapter comme il veut, hein, puisqu'on a des quotas sur certaines espèces et pas toutes, et surtout une réglementation internationale, nationale et communautaire sur la possibilité de se déplacer sur l'eau avec des distances de sécurité, qui fait que, notamment, je dirais, pour les petits pêcheurs côtiers qui sont totalement inféodés à la bande côtière, il devient extrêmement difficile de pouvoir trouver des solutions si on ne modifie pas la réglementation.
8: François Sarano, et pourquoi il y a certaines espèces qui disparaissent quand les océans se réchauffent? Qu'est-ce qui se passe concrètement pour les poissons?
10: Mais tout a été déjà dit. Ces poissons se déplacent, les coquillages voient leurs œufs et leurs larves qui ont du succès dans des eaux un petit peu plus fraîches. Quand vous n'êtes pas bien, eh bien vous vous déplacez. Il n'y a que nous, les humains, qui avons des frontières, qui avons des règlements, qui nous déplaçons moins bien. L'océan mondial s'est réchauffé de près de 1 degré en 40 ans, la surface de l'océan mondial. Quand j'ai commencé à faire mon doctorat d'océanographie sur justement le merlu, sa reproduction et sa pêche, l'eau était beaucoup, beaucoup plus fraîche. C'est normal que ces poissons, qui sont mal aujourd'hui dans une eau surchauffée, se déplacent et aillent se reproduire plus loin. Et conséquence aussi du réchauffement, l'ensemble des organismes marins qui ont tous, à un moment donné, des œufs, des larves ou qui vivent complètement dans ces eaux de surface, eh bien, voient le succès de leur reproduction extrêmement mis en danger lorsque l'eau se réchauffe. Par conséquent, il est normal de voir disparaître dans certaines régions des espèces qui ne supportent plus la canicule marine.
8: Et on sait le quantifier, ça, sur certaines espèces, dire il y a tant de pourcents de la population qui a disparu ces 30 dernières années, par exemple?
10: Alors ça, c'est difficile et c'est aussi variable parce que il y a des années qui sont un petit peu moins chaudes, un petit peu plus chaudes, mais dans l'ensemble, comme il vient d'être dit, les espèces se déplacent à la recherche d'eau plus fraîche, ou en profondeur, ou plus au nord.
8: Et il y a des zones plus touchées que d'autres chez nous. Par exemple, chez nous, la Méditerranée se réchauffe plus vite.
10: Oui. Avec notre association Longitude 181, on est très souvent en mer. Il y a 10 jours, nous étions en expédition en Méditerranée. L'eau de surface est à 29 degrés. 29 degrés. Plus rien n'arrive à se reproduire dans ces eaux de surface aussi chaudes. Seules des espèces dont les individus viennent des tropiques arrivent à survivre là-dedans et avoir une reproduction qui fonctionne. Les autres espèces vont soit plus profond chercher de l'eau fraîche, soit disparaissent.
8: Et si certaines espèces disparaissent, c'est pas seulement à cause du réchauffement des océans, François Sarnaud.
10: C'est pas seulement. C'est-à-dire que notre exploitation, parfois insoutenable des espèces, les met en danger. Par conséquent, elles sont affaiblies. Nos chaluts raclent les fonds et détruisent des habitats. Nous avons une agression régulière de l'ensemble du milieu marin et qui se combine aujourd'hui avec le réchauffement général de l'océan mondial. Je répète, c'est presque plus 1 degré des eaux de surface de l'océan mondial en 40 ans.
8: Sur la surpêche, Serge Lazarbal, est-ce que vous reconnaissez une part de responsabilité dans l'effondrement de certaines espèces dans nos eaux ?
9: Pas tellement, non. J'avoue que là, je suis un peu surpris de ces propos, puisque la réglementation nous impose quand même un certain nombre de choses, alors qu'il y a à l'échelle mondiale, bien évidemment, de la surexploitation par certains pays qui ne mettent pas en place les normes nécessaires, mais au niveau français et communautaire, ce n'est absolument pas le cas. Là où je partage aussi, c'est le réchauffement des eaux. Nous, on a dans le golfe de Gascogne, par exemple, en moins de 40 ans, on a une augmentation de 0,8 degrés de la surface. Et surtout, je pense qu'il est important pour nous, marins pêcheurs, et pour le citoyen qui nous écoute, c'est aussi la dégradation de la qualité des eaux, parce que la qualité des eaux se dégrade, notamment dans les bandes côtières, et je dirais que le réchauffement climatique n'est pas la cause principale, mais est un facteur aggravant qui se fait ressentir depuis une dizaine d'années très fortement maintenant.
8: Donc vous disiez qu'il y avait des quotas à respecter, ils sont vraiment respectés ces quotas de pêche ?
9: Ah ben, je vous garantis qu'au niveau communautaire et au niveau national, ils sont respectés, puisque de toute façon, nous avons des déclarations de capture, nous avons une réglementation extrêmement poussée, et je pense que de ce côté-là, vous pouvez faire confiance aux pêcheurs, qui de toute façon est le premier observateur, de toute façon, de la dégradation de la qualité des eaux. Et le but d'un pêcheur, c'est qu'il y ait de la ressource. Donc on fait tout pour avoir de la ressource et la pérenniser pour avoir une activité à long terme.
8: Vous êtes d'accord avec ça, François Sarnaud ?
10: Je souligne quand même que les quotas et les mesures qui sont prises pour préserver les espèces ne préservent que les espèces qui sont commerciales. Toutes les autres espèces ne sont pas préservées. Et on a tendance à considérer qu'elles sont indépendantes des autres espèces. Ce n'est pas vrai. Par conséquent, c'est l'ensemble de l'habitat et des autres espèces qu'il faudrait préserver.
8: Quelles espèces ne sont pas protégées aujourd'hui et...
10: Vous devriez dire quelles sont les espèces qui sont protégées et qui sont protégées, qui sont gérées et surtout à la limite de la gestion pour éviter l'effondrement, mais en aucun cas pour retrouver une plénitude qui était celle que l'on connaissait, par exemple, à la fin de la guerre de 40.
8: Est-ce qu'il est possible ?
10: Mais non, aujourd'hui, on a une préservation des espèces de la misère, c'est-à-dire qu'on évite juste l'effondrement sur les quelques espèces commerciales que on souhaite préserver. Mais toutes les autres espèces, elles n'existent pas aux yeux ni des gestionnaires, ni des politiques. Les espèces habitat, les bryozoaires, vous en avez jamais entendu parler ? Bon, ce sont des micro-organismes qui construisent des récifs dans lesquels viennent se reproduire ou habiter les autres animaux. Ceux-ci, ils arrivent jamais sur le bureau du ministre, ils n'existent même pas. Or, on les détruit en chalutant, par conséquent, tout d'un coup, on se retrouve avec des zones où il n'y a plus rien, où les poissons ne peuvent plus se reproduire, où les petits organismes ne peuvent plus se cacher, ce qui veut dire que ces espèces qui ne sont pas considérées,
8: Et alors, qu'est-ce qu'il faudrait faire ?
10: Ce qu'il faudrait faire, des grandes réserves marines dans lesquelles on ne pêche pas, parce que ces réserves marines ont deux avantages. Elles nous aident à repeupler les zones exploitées, parce que dans ces réserves, les poissons se reproduisent mieux et exportent des œufs et des larves vers les zones exploitées. Et surtout, cela nous montre qu'est-ce que serait si nous n'exploitions pas la mer de demain.
8: Serge Lazarbal, d'un mot, j'imagine que le fait de trouver de moins en moins d'espèces a un impact sur vos chiffres d'affaires. Est-ce que vous êtes capable de chiffrer ces pertes et est-ce que vous avez un appel à lancer au gouvernement à ce sujet ?
9: Non, pour l'instant, on n'est pas en capacité de donner des pertes de chiffre d'affaires, mais par contre, enfin, je suis pur climatologue, donc je ne permettrai pas de parler du climat, donc je pense pas que le scientifique qui s'exprime soit de l'Ifremer, donc je pense que je ne suis pas du tout d'accord avec ce qu'il dit, et de toute façon, vous vous en doutiez bien, je pense qu'on règle, et on a des règles de gestion parfaitement équilibrées au niveau communautaire. Encore une fois, faut pas confondre le monde avec ce qui est fait dans les pays comme la Communauté européenne. C'est tout à fait différent. Je ne permettrai pas de dire que les Chinois ou les Russes gèrent, mais nous gérons comme il faut. Et aujourd'hui, nous, ce que nous avons besoin, c'est bien évidemment de maintenir en l'état nos ressources. Je rappelle qu'effectivement, pour la pêche côtière notamment, la majorité des espèces exploitées ne sont pas des espèces sous quota. Et on fait du chalut depuis plus de 50 ans. Donc je pense qu'on a su gérer et démontrer notre façon de faire et bien évidemment en respectant les normes et les règles qui sont imposées.
8: Merci Serge Lazarbal d'avoir été avec nous ce matin. Merci aussi à vous François Sarano. Je vous souhaite à tous les deux une excellente journée. Il est 8h27
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8: Et à la une ce matin, cette cinquième canicule de l'année qui continue de s'étendre, 43 départements sont désormais en vigilance orange. L'état d'urgence décrété en Colombie après un terrible séisme, le plus puissant de la dernière décennie. Il a fait au moins 111 morts et 87 blessés. Et puis c'est aujourd'hui qu'entre en vigueur la loi sur le démarchage téléphonique. Il est désormais interdit, sauf si vous avez donné votre accord au préalable.
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8: Et alors qu'RTL souffle cet été ses 60 bougies, on vous fait revivre chaque matin un événement marquant des années 2000 vécu sur notre antenne. Hier, on parlait des attentats du 11 septembre 2001. Aujourd'hui, direction Toulouse pour vous parler de l'explosion de l'usine AZF. 10 jours plus tard, une explosion d'une violence inouïe dans un bâtiment de stockage de produits chimiques. Beaucoup de Toulousains pensent alors à un attentat. C'est un événement qui, bien sûr, a fait la une de RTL Midi, présenté à l'époque par Christophe Andelat le 21 septembre 2001.
0: Bonjour, une usine pétrochimique de Toulouse a explosé ce matin à 10h15. Accident ou attentat, on ne sait pas encore. On compte 10 morts pour l'instant et plusieurs centaines de blessés. L'explosion a provoqué des dégâts à des kilomètres à la ronde, jusque dans le centre-ville de Toulouse.
11: L'explosion a été précédée d'un tremblement de terre. Moi, je n'ai jamais senti une explosion comme ça. J'ai vu toutes les vitres de mon magasin partir en éclats.
0: On va joindre tout de suite notre premier reporter sur zone, Patrick Tégéraud, qui est à quelques centaines de mètres des lieux de l'explosion. Bonjour Patrick.
12: Oui, bonjour.
0: C'est à quel endroit exactement ?
12: Écoutez, c'est au sud de Toulouse, c'est ce qu'on appelle la zone pétrochimique de la Grande Paroisse.
0: Alors que s'est-il passé ce matin, 10h15 ?
12: 10h15, moi j'étais au bureau de RTL dans le centre-ville. J'ai d'abord senti un coup de souffle, les fenêtres se sont ouvertes et ensuite une explosion. Tout le monde a évacué, tout le monde dans les rues pleurait parce que tout le monde avait en mémoire l'explosion du World Trade Center et surtout tout le monde pensait qu'il y avait eu plusieurs explosions, plusieurs bombardements. Des gens m'ont dit il y avait une bombe dans mon immeuble, ce qui était absolument faux. En fait, il y avait seulement juste des vitres qui s'étaient effondrées.
0: Alors que s'est-il passé dans cette usine ?
12: Dans cette usine, pour l'instant, on ne sait pas ce qui s'est passé. Je peux vous dire que sur plusieurs hectares, cette usine est complètement soufflée. Il n'y a plus rien du tout. Alors, il faut savoir que ces bâtiments, comme les bâtiments voisins de la Société Nationale des Poudres et Explosifs, sont conçus pour être soufflés, justement, en cas d'explosion et ne pas offrir une très grande résistance à l'onde de choc et au souffle.
0: Dites-nous deux mots sur cette usine. Mais
12: c'est une usine
0: que fabrique-t-elle ?
12: C'est de la chimie de base. En particulier, elle fabrique des engrais azotés. Elle fait aussi du retraitement de l'ammoniac, d'où d'ailleurs cette odeur d'ammoniac qui a envahi la ville dès l'explosion. Actuellement encore, il y a des fumées, il y a encore de l'incendie n'est pas encore totalement maîtrisé à l'intérieur de la zone. Reste à savoir quels sont tous les produits qui ont été touchés par cette explosion. Ça, pour l'instant, on ne le sait pas.
0: Voilà, je vous rappelle que dans l'état actuel de nos informations, il s'agit d'un accident. Je vous précise que le quartier qui entoure l'usine est littéralement ravagé selon les informations qui nous parviennent. On parle donc de 10 à 15 morts et de plusieurs centaines de blessés.
8: Et le bilan sera finalement de 31 morts, 2500 blessés après cette explosion de l'usine AZF le 21 septembre 2001. Merci à Magali Rodriguez du service documentation de RTL et M6. Très bon début de journée sur RTL. Il est 8h30.
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8: Et on retrouve Charles Ducrot pour un nouveau journal. Bonjour Charles.
14: Bonjour Sébastien, bonjour à tous.
8: À la une ce matin, l'émotion à Montpellier après la mort d'un adolescent de 16 ans.
14: Victime de plusieurs coups de couteau lors d'une rixe, l'enquête se poursuit. La cinquième canicule de l'année qui s'étend vers l'ouest, 22 départements placés à leur tour en vigilance orange du Finistère à la Charente. Vigilance qui se poursuit dans le quart sud-est jusqu'à 36 degrés cet après-midi. Les secours colombiens à la recherche de survivants après un puissant séisme et le bilan vient de s'alourdir à l'instant, 132 morts. Nous irons également en Allemagne, du nouveau dans l'enquête, après une semaine après la découverte d'un drone piégé à l'explosif à l'aéroport de Leipzig. Et puis on vous présentera aussi les plus chanceux de Périgueux. Ils ont joué au loto pour la première fois et fini par remporter 10 millions d'euros.
8: Et d'abord, direction Montpellier, où l'enquête se poursuit après la mort d'un adolescent de 16 ans dans la nuit de dixmanche à lundi.
14: Il a été poignardé lors d'une rixe entre deux bandes dans le quartier de Port-Marianne. L'auteur présumé des coups de couteau s'est rendu à la police. Il est en garde à vue, tout comme deux autres jeunes, eux aussi impliqués. Rémi Vallès, vous vous êtes rendu sur place pour RTL et vous avez rencontré des habitants émus.
15: Dimanche soir, quand elle rentre du travail, Maria, une habitante du quartier, tombe nez à nez avec les agresseurs d'Amine.
16: J'allais me garer et j'ai vu du coup des jeunes courir. J'ai vu le petit par terre avec du sang. Et on a vu qu'il avait entubé, qu'il faisait un massage cardiaque. Après, il l'a emmené. C'est quand même très très dur.
15: La rixe a eu lieu dans un jardin d'enfants, une petite aire de jeu très fréquentée par les familles, explique Solène, une riveraine dont le fils était ami avec la victime.
17: Le parc en bois, c'est là où nos enfants ont été joués et où les enfants actuels jouent. Et c'est terrible que dans un lieu de jeu, un jeune homme perde la vie.
15: Âgé de 16 ans, Amine était un jeune très souriant, sans histoire, qui cherchait une alternance en mécanique, raconte Fatih, un ami du père de l'adolescent.
18: Le papa, il vit une période, je la souhaite à personne. On vient de perdre un enfant, un voisin, un chic type, avec une famille exemplaire. Il suffit de se promener le soir, à peine la tombée de la nuit, et voilà ce qui se passe.
15: En attendant d'avoir des réponses pour comprendre ce qui a pu conduire une simple bagarre entre jeunes à virer au drame, les proches d'Amine envisagent d'organiser une marche blanche en mémoire de l'adolescent.
14: Rémi Vallès, correspondant de RTL à Montpellier. Deux policiers municipaux agressés au couteau à Toulouse. Les faits se sont produits hier. Selon le maire de la ville, l'individu aurait tenu des propos à caractère raciste, à caractère terroriste. Pour l'heure, le parquet national antiterroriste n'est pas saisi de l'enquête.
8: 8h33 sur RTL, jusqu'à 36 degrés attendus cet après-midi en Ille-et-Vilaine. La canicule continue de s'étendre vers l'ouest.
14: Les départements allant du Finistère à la Charente, en passant par le Loir-et-Cher, basculeront ce midi en vigilance orange, rejoignant ainsi le quart sud-est, déjà en alerte, des températures qui vont grimper dans tout le pays, avant un pic attendu demain et jeudi, 36 à 39 degrés dans les départements en vigilance et des températures qui peinent à descendre également la nuit sous les 20 degrés.
8: De fortes chaleurs qui aggravent la sécheresse.
14: Oui, deux tiers des nappes phréatiques présentent désormais des niveaux sous les normales, indique le BRGM. Le Service géologique national a dressé un nouveau bilan hier. 67 départements ont atteint le niveau de crise, c'est du jamais vu, Virginie Garin, ce malgré un hiver très pluvieux.
19: Oui, souvenez-vous, l'hiver dernier, ça n'arrêtait plus. 40 jours de pluie consécutifs en France entre janvier et février. Les hydrologues étaient plutôt optimistes. 3/4 des nappes étaient bien remplies. Eh bien, ça n'a pas suffi. Après 4 canicules, bientôt 5 et 3 mois sans précipitation, l'été 2026 pourrait battre des records de sécheresse. Et il faudra en tirer des enseignements. Avec les étés qui nous attendent, il va falloir que tous les secteurs qui consomment de l'eau changent. Donc, qu'EDF, par exemple, qui prélève 30% de l'eau des rivières pour refroidir ces centrales, investissent dans des circuits fermés qui ne prélèvent rien. Il reste une douzaine de réacteurs à équiper. Les agriculteurs vont devoir produire aussi autrement. Même si le maïs consomme peu d'eau le reste de l'année, il faut l'irriguer en été. Donc faut-il faire autant de maïs et donc produire autant de viande, car 85% du maïs sert à nourrir le bétail. Effort aussi de chacun d'entre nous en respectant les restrictions parce que c'est efficace. Le BRGM l'a confirmé hier avec des chiffres. Lorsque des arrêtés de restrictions sont prises dans un département, tout de suite, les nappes se mettent à baisser beaucoup moins vite.
14: Virginie Garin, spécialiste environnement ici à RTL.
8: Au moins 132 morts et 570 blessés. Le bilan vient de s'alourdir en Colombie, le pays qui a été frappé hier par un puissant tremblement de terre.
14: La secousse de magnitude 7,4 a provoqué des dégâts considérables. L'état d'urgence a été décrété Dans l'ouest du pays, des dizaines de bâtiments se sont effondrés. La région touristique du Café a été particulièrement touchée. Les secours interviennent depuis de longues heures maintenant pour retrouver des survivants. Les États-Unis ont annoncé une aide de 15,5 millions de dollars. L'Union européenne se dit prête à apporter davantage d'aide.
8: Et puis en Allemagne, l'enquête s'accélère une semaine après la découverte d'un drone chargé d'explosifs à l'aéroport de Leipzig.
14: Le pays s'apprête à doubler les effectifs de son unité de police anti-drone, car les autorités en sont certaines désormais. Ce drone, retrouvé près d'un avion de transport de matériel militaire affrété vers l'Ukraine, émanait bien d'un projet d'attaque, Hélène Cole.
13: L'analyse des vidéos des caméras de surveillance de l'aéroport de Leipzig apporte la preuve qu'il s'agit d'une attaque ciblée, pas d'un simple avertissement ou d'une intimidation comme on l'a d'abord supposé. Le drone chargé d'explosifs militaires n'a pas juste été déposé au pied d'un avion ukrainien stationné sur le tarmac, il a été projeté en volant à pleine vitesse contre la carlingue à hauteur des réservoirs de carburant. Sa charge explosive de près de 1 kg s'est alors détachée et on l'a retrouvée au sol quelques mètres plus loin. Il y avait aussi un produit fortement inflammable et un détonateur activé. Pour l'instant, on ignore pourquoi cette bombe volante n'a finalement pas explosé après son vol kamikaze. L'avion percuté n'était pas encore chargé, mais il fait partie de la flotte qui fait des navettes vers l'Ukraine pour apporter des armes et des munitions livrées par les Européens. Plusieurs responsables politiques allemands accusent désormais ouvertement la Russie. C'est aussi la conclusion des services de sécurité américains. Pour l'instant, le chancelier Friedrich Merz n'a pas jugé nécessaire d'interrompre ses congés.
14: Hélène Kohl, correspondante de RTL à Berlin. Donald Trump assure que ses relations avec Benjamin Netanyahou sont très bonnes. Le président américain, qui a pourtant vu sa feuille de route pour Gaza rejetée par le premier ministre israélien, censé lancer la deuxième phase du plan de paix.
8: 8h37 sur RTL, si vous empruntez les routes franc-comtoises, vous avez peut-être remarqué ce nouveau panneau de signalisation, pas comme les autres.
14: Un panneau triangulaire indiquant de faire attention à un danger, un animal plus précisément. On ne parle pas de vache ni de cerf, non, cette fois c'est un lynx qui est dessiné, Yannick Collant.
20: Oui, cela faisait presque 30 ans que les associations de défense du lynx réclamaient un panneau spécifique pour sensibiliser les conducteurs qui ne font plus vraiment attention à la signalisation actuelle. Gilles Moine de l'association Centre Athénas, qui soigne les lynx blessés dans le Jura.
21: Normalement, c'est assez parlant. La morphologie du lynx est assez particulière, hein, avec les petits pinceaux sur les oreilles, la queue courte. Toutes les personnes à qui l'on en parle, le panneau faune sauvage avec le cerf bondissant, quasiment plus personne ne le voit.
20: Chaque année, une vingtaine de collisions ont lieu avec des lynx, ce qui est une catastrophe pour une espèce avec moins de 200 individus en France. Si vous croisez ces panneaux, c'est que c'est un lieu de passage identifié. Natacha Bigan est la coordinatrice lynx pour l'association Férus.
22: C'est vraiment une étude de plusieurs années qui a été menée sur les endroits où il y a eu des collisions. Moi, je connais quelques secteurs où les panneaux vont être mis et on parle de plusieurs cas d'accidents en peu d'années. Il faut vraiment se dire que c'est pas en effet un panneau un peu posé pour faire joli et pour mettre du lynx au bord de la route, quoi.
20: L'objectif avec ces panneaux, c'est d'obtenir le même résultat qu'en Espagne, comme l'explique Gilles Moine.
21: On sait que ça a marché en Espagne, puisque là encore, on avait une énorme mortalité routière, et que maintenant, le lynx ibérique est considéré comme sauvé.
20: En France, ces 5 dernières années, il y a eu 124 collisions, et seulement 7 lynx qui ont survécu.
14: Yannick Collant.
8: Il y en a qui ont décidément de la chance. Vous nous racontez ce matin, Charles, l'histoire de ce couple de Périgueux qui a remporté le jackpot. Hein.
14: Oui, ils ont remporté, tenez-vous bien, 10 millions d'euros en jouant au loto, mais sur un coup de tête, un ticket joué pour la toute première fois pour tuer l'ennui en attendant qu'une table se libère au restaurant. Simon Marseille, les deux Dordogniers se souviendront longtemps de cette soirée du 26 juin dernier.
23: Ah oui, lorsque monsieur et madame affamés poussent la porte de ce restaurant. Problème, la table ne se libère que dans 20 minutes. Bon, et si on allait se remplir une petite grille de loto en attendant ? Défi relevé, le couple glisse son ticket dans la poche avant de se rappeler que leur ventre gargouille. 10 jours plus tard, il repense à ce petit bout de carton, vérifie les numéros... 10 millions d'euros, 10 millions tombés du ciel, il y a de quoi s'offrir 10 appartements de 80 mètres carrés dans le centre de Paris. Hein. Soulagement de ne plus avoir à nous inquiéter pour notre avenir, première réaction des gagnants. Alors on vous le répète, dans la vie, tout vient à point à qui sait attendre. Ça vaut pour la cuisson du steak dans ce restaurant, comme pour bien parfois les bonnes nouvelles.
14: Incroyable histoire, merci Simon Marseille.
8: Voilà, une pensée quand même pour ceux qui jouent régulièrement depuis des années et qui n'ont toujours pas remporté le jackpot. Hein. Merci beaucoup Charles Ducrot, à demain, vous reviendrez bien sûr pour... nous informer. La météo à 7 jours, c'est avec vous Loïc Rousseval. Et donc on a cette canicule qui continue petit à petit de gagner du terrain.
1: Absolument Sébastien, 43 départements sont en vigilance orange canicule, situés de la Bretagne jusqu'à la Corse en passant par les régions centrales, avec une extension prévue au fil des jours. Alors le plus souvent sous un grand ciel bleu, un soleil simplement voilé dans le sud-est ce matin, même si on retrouve les résidus des orages de la veille localement sur la région Auvergne-Rhône-Alpes. Notez un peu de vent au fil des heures sur le Cotentin, en pointe jusqu'à 40 km/h, et ces nuages bas matinaux localisés sur le nord de la Bretagne, sur la Gironde, les Landes et les Pyrénées-Atlantiques. Cet après-midi, les passages nuageux seront plus nombreux du nord-ouest jusqu'à l'île de Beauté, avec des averses orageuses parfois fortes, principalement sur les massifs du sud.
8: Et comment ça va évoluer?
1: Alors des températures matinales, ça va évoluer chaudement, j'ai envie de dire. Des températures minimales très élevées déjà. Les valeurs au meilleur de la journée seront en hausse sur la partie ouest du pays. 30 degrés pour Caen, 33 dans la capitale, 33-34 degrés à Orléans, à Dijon, à Auch, 36 degrés pour les plages de Marseille.
8: Et comment ça va évoluer donc dans les prochains jours, à partir de demain?
1: Côté ciel maintenant, avec un soleil encore généreux pour cette journée de mercredi par exemple, à l'image de ce mardi, mais toujours de très fortes chaleurs. Par évolution diurne, des nuages vont bourgeonner et des orages vont de nouveau éclater sur les massifs de la moitié sud. Même chose pour jeudi, avec le pic de chaleur prévu en milieu de semaine. Demain, pour info, 67 départements sur une très large moitié sud seront en vigilance orange canicule cette fois-ci. On le rappelle régulièrement, des températures en fin de journée vers les 35 degrés à l'ombre, près de 40 degrés dans le sud. Vendredi, on observera éventuellement quelques nuages en altitude sur un large quart nord-ouest du territoire, un soleil à peine voilé. Le ciel restera bleu azur sur les plages pour les Aoussiens. La baisse des températures est annoncée à partir de ce week-end, puisqu'une dégradation orageuse devrait concerner de nombreuses régions. Enfin, des orages sont prévus du sud-ouest jusqu'aux frontières de l'est pour la journée de lundi. Et seulement à partir du début de semaine prochaine, les températures maximales devraient le plus souvent repasser en dessous des 30 degrés à l'ombre en moyenne en France.
8: Donc si je résume bien, le pic de cette canicule, c'est pour demain et jeudi.
1: Oui.
8: Et puis après, il va falloir attendre quand même ce week-end pour que les températures redescendent enfin un peu.
1: On espère, on croise les doigts. Des prévisions à confirmer par Météo France, bien sûr. Mais c'est bien résumé quand même, Sébastien.
8: On compte sur vous, Loïc. Merci beaucoup. 8h42 sur RTL. On en vient aux enquêtes RTL de l'été. Enquête consacrée cette semaine aux voitures préférées des Français, de la DS à la non moins mythique 205. Bonjour, Christophe Bourou.
2: Bonjour, bonjour à tous.
8: Ce matin, Christophe, vous nous racontez l'histoire d'une voiture qui s'est retrouvée dans le garage d'une grande partie des Français, l'increvable Deux-Doches, la Deux Chevaux, qui a bercé, mais alors, des générations entières d'automobilistes.
2: Ce bruit, impossible de le confondre. La Deux-Doches, c'est plus qu'une voiture, c'est un morceau de notre histoire. Facteur, agriculteur, médecin, ouvrier, star, étudiant, pendant plus de 40 ans, elle a transporté la France entière, plus de 5 millions d'exemplaires vendus depuis sa révélation au Salon de Paris. C'était le 7 octobre 1948.
3: Avec l'automne, voici revenu le Salon de l'Automobile qui fête aujourd'hui son 50e anniversaire. Inauguré par le Président de la République, il proclame en ces temps de restriction le triomphe de la voiture économique. La Deux Chevaux Citroën, traction avant, est dans cet esprit l'un des clous de cette manifestation avec ses 4 places, ses 4 à 5 litres au 100, ses 60 à l'heure.
2: Aussi à l'aise à la ville comme à la campagne. D'ailleurs, cela fait partie du cahier des charges.
4: Pratique et confortable. Elle doit, dit son cahier des charges, pouvoir transporter un panier d'œufs à travers champs sans les casser.
2: Ça cartonne, les commandes affluent, mais il faut être très patient avant d'obtenir sa Deux-Doches, selon Denis Huil, responsable du patrimoine chez Citroën.
24: Il y avait à peu près un délai de 4 à 5 ans pour obtenir sa voiture. Alors il faut se remettre dans le contexte de l'après-guerre, du redémarrage des usines et de la difficulté de mettre en route les chaînes. Il fallait toutes les pièces et de ce fait-là, il fallait équiper la France. Les demandes étaient nombreuses et les années passaient pour l'obtenir.
2: Le secret d'un tel succès, une voiture simple et économique.
24: Elle coûtait moins cher que ses concurrentes, environ 200 000 francs de l'époque.
25: Pour 150 francs par mois, vous pouvez avoir une Deux Chevaux Citroën.
24: Bon, il y avait la 4 chevaux Renault, ouais. Il y avait aussi la Simca 5. Elles étaient au-dessus de 300 000.
2: Alors, pas d'électronique, mécanique ultra simple, voiture qui se répare au bord de la route.
24: C'est un petit moteur bicylindre qui a ce bruit si caractéristique, mais qui apporte aussi une fiabilité qui a permis à la Deux Chevaux de faire le tour du monde. Et donc, ça faisait aussi partie de son cahier des charges d'avoir un moteur simple, mais efficace.
26: C'est un art de vivre.
2: Salut! Seulement voilà, en 1990, Citroën tourne la clé une dernière fois et arrête la production de la Deux Chevaux. 36 ans plus tard, coup de théâtre. J'ai le blues de
6: la deux chevaux. Une icône sera bientôt de retour après la R5, la Fiat 500 et la 4L. C'est la mythique deux chevaux qui va être revisitée à son tour en version électrique. J'ai le blues de
2: la deux chevaux. Les Français sont partagés.
7: Faut que ce soit un peu inconfortable, sinon ça marchera pas. Dès qu'il y avait un Dodan, on s'envolait un peu. Et peut-être c'est les voitures de l'époque.
9: Moi, je trouve que c'est sympa de garder ce côté un peu authentique d'autrefois, qui va pas très vite, qu'on n'utilise pas non plus tous les jours. Donc je pense pas forcément qu'on ait besoin d'avoir de l'électrique sur une deux chevaux.
2: Une deux deux branchée, c'est pourtant le pari de la marque aux chevrons, selon le patron de Citroën, Xavier Chardon.
10: Elle va s'inspirer des traits de la précédente deux chevaux. Donc on va retrouver des éléments caractéristiques en termes de rondeur de toit, des phares qui sont très très particuliers. Mais on n'est pas dans un musée, donc on va avoir une voiture complètement moderne. La deux chevaux, en 1948, elle a démocratisé l'automobile. Nous, ce qu'on souhaite faire en 2028, quand la voiture arrivera dans les showrooms, c'est rendre l'électrique accessible, mais la rendre accessible avec émotion. Une voiture qui démarrera à moins de 15 000 euros.
2: Et un peu de patience pour la découvrir, la deux Dodge branchée sera dévoilée au Mondial de l'Automobile à Paris en octobre prochain.
8: Et après la Dodoche, vous nous parlerez demain, Christophe, de la 205, cette voiture qui a sauvé Peugeot. À demain, Christophe. À suivre dans les toutes prochaines minutes, les conseils conso de l'été avec Johanna Chabaz. Bonjour, Johanna.
11: Bonjour.
8: Ce matin, on va parler de brassards.
11: Oui, petit, il fallait passer par là avant de pouvoir sauter dans la piscine. Mais promis, ils ne sont pas obligés d'accrocher la peau. Je vous donne des conseils pour bien les choisir.
8: Et juste après vous, on poursuivra notre saga RTL Daniel Balavoine. Thomas Pierre, qui nous racontait hier comment il est tombé dans la musique, nous dira ce matin comment Daniel Balavoine est ensuite devenu un chanteur à succès. Très bon début de journée à l'écoute de RTL.

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10: Allez, les conseils conso de l'été, c'est comme chaque matin avec Johanna Chabas. On revient chaque jour sur un objet indispensable de l'été. Aujourd'hui, Johanna, vous nous parlez des brassards, donc.
11: Oui, on a tous ce souvenir très désagréable de nos parents qui essayent de nous enfiler les brassards. Ça frotte la peau, ça grince, ça fait mal.
10: Ah
11: ouais, c'est horrible. Mais c'est justement pas une fatalité. Déjà, il faut savoir que c'est la matière du brassard qui va jouer. La plupart sont en PVC, donc du plastique, et c'est lui qui accroche. Alors, il y a une solution toute simple, ça peut être d'humidifier les bras. Quand c'est mouillé, ça glisse plus facilement. Et puis sinon, vous pouvez chercher des brassards en tissu ou en mousse. Ça accroche beaucoup moins pour la même efficacité. Alors, ils sont souvent légèrement plus chers, de quelques euros, mais ça peut vous éviter une crise de larmes.
10: Johanna, il y a ceux qui sont brassards, mais il y a aussi ceux qui sont plutôt bouées ou gilets de natation. Comment on fait pour s'y retrouver?
11: Alors, en fait, tout dépend de l'aisance de votre enfant dans l'eau. La bouée, c'est pour les petits qui sont encore très peu à l'aise. Les brassards, c'est quand ça va un peu mieux, mais qu'il faut encore de l'aide pour flotter. Et le gilet, il faut plus de maîtrise. Ça permet surtout à l'enfant de se mettre à l'horizontale pour nager. Alors vous voyez, très vite, on peut avoir l'impression qu'il faut plusieurs accessoires, donc multiplier les dépenses. Et bien en fait, de plus en plus de marques lancent des modèles où vous achetez tout ensemble et à mesure que l'enfant progresse, vous choisissez les parties. Donc par exemple, là j'en ai apporté un. Vous avez au tout départ, quand il est tout petit, les brassards plus la ceinture intégrée.
10: D'accord.
11: Et puis à mesure qu'il avance...
10: En fait, il y a une bouée qui se met un peu dans le dos.
11: Bouée,
10: quoi.
11: Voilà, comme une ceinture vraiment qui vous aide à flotter, plus les brassards qu'on enfile. Et puis, à mesure qu'il avance, qu'il est plus à l'aise, bah là, on peut enlever et du coup, on garde que le brassard. Et donc, voilà, vous l'avez comme ça, ça s'enlève très facilement.
10: Donc d'abord, on retire la ceinture.
11: D'abord, on retire la ceinture, on garde les brassards. Et ensuite, quand il est à l'aise, c'est l'inverse, on reprend la ceinture et on laisse les brassards. Et comme ça, il apprend à nager tout tranquillement. Et ça vous coûte sur le long terme moins cher, parce que donc ces modèles-là, ils commencent pour 15€, ça monte jusqu'à 30, 40, contre 5-10€ le brassard classique. Il y a des marques comme Decathlon, Intersport, les magasin de périculture. Donc ça coûte un peu plus cher au départ, mais ça vous aide à faire des économies sur long terme.
10: Et quoi qu'il arrive, Johanna, il faut surtout faire attention à acheter des produits conformes.
11: Oui, parce qu'on peut être tenté de faire des économies et donc d'acheter des produits sur des plateformes chinoises, dont je ne citerai pas le nom, où là, les brassards sont à 2-3€, mais on le sait, sur ces sites, la proportion de produits non conformes est très élevée et pour la sécurité des enfants, on va éviter. En fait, il faut s'assurer de quelques petites choses. Vaut mieux sur Internet, comme dans les petites boutiques de plage, trouver des brassards avec le fameux marquage CE pour conformité européenne. Ça garantit que ça respecte nos normes et ça

0: 29 degrés en Corse, 28 à Nice. Le bilan continue de s'alourdir en Colombie qui a été frappée hier par un puissant séisme. On en est désormais à 132 morts et plus de 570 blessés. Et puis 200 000 inscrits en l'espace de quelques heures pour assister à la messe géante du pape Léon XIV à Paris. Ce sera le 26 septembre prochain sur les Champs-Élysées et la place de la Concorde. Il est 8h53 sur RTL.
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0: C'est le rendez-vous santé de RTL Matin. Cet été, les bons conseils de la diététicienne Violette Baboxet. Bonjour Violette.
3: Bonjour Sébastien, bonjour à tous.
0: Je rappelle votre livre à paraître le 26 août prochain, Le Grand Guide de la Nutrition et de la Perte de Poids aux éditions Marabout. Ce matin, on va parler avec vous de microbiote intestinal. Ça, on entend beaucoup parler dans les pubs pour yaourt notamment, mais on ne sait pas forcément ce que c'est. Ce sont des milliards de bactéries qui vivent dans notre intestin. Alors certains disent qu'il a un rôle dans presque tous les aspects de notre santé. Il est vraiment aussi important que ça, le microbiote intestinal?
3: Alors le microbiote, il joue effectivement un rôle important dans l'organisme. Il participe notamment à la digestion, au système immunitaire, mais aussi à notre métabolisme. Et comme il communique avec le cerveau, les chercheurs s'intéressent également à son rôle potentiel dans certaines maladies neurologiques notamment.
0: Et j'ai déjà entendu que c'est ce qui pourrait expliquer pourquoi certaines personnes prennent plus de poids que d'autres. C'est vrai ça?
3: Alors, cette idée, elle vient d'une étude qui est devenue très célèbre, dans laquelle les chercheurs ont prélevé le microbiote de souris obèses et l'ont transplanté à des souris minces. Résultat, les souris qui ont reçu le microbiote des souris obèses ont pris du poids.
0: Et c'est la même chose chez les humains, si j'ai un certain microbiote, je deviens forcément obèse?
3: Alors non, c'est justement là qu'il faut être prudent. Ce qu'il faut comprendre, c'est que les résultats obtenus chez les souris, ils sont pas toujours transposables tels quels à l'être humain. Et d'ailleurs, lorsqu'on a essayé de reproduire ce type d'expérience chez l'humain, en transplantant le microbiote de personnes qui étaient en situation d'obésité à des personnes minces, l'effet sur le poids a été très très faible, voire inexistant. Donc le microbiote, il joue probablement un rôle, mais il est loin d'expliquer à lui seul les différences de poids qu'on peut observer entre les individus. Après, ça reste quand même important d'en prendre soin pour sa santé générale.
0: Et alors justement, qu'est-ce que je peux faire pour en prendre soin de mon microbiote?
3: Alors, on considère qu'un microbiote qui est en bonne santé, c'est un microbiote diversifié, c'est-à-dire qui est composé d'un grand nombre d'espèces bactériennes différentes. Et l'un des résultats les plus intéressants, il vient de ce qu'on appelle l'American Gut Project, désolé pour l'accent anglais.
0: Non, c'était parfait.
3: C'est un programme de recherche qui a observé que les personnes qui consomment plus de 30 végétaux différents par semaine ont un microbiote plus diversifié.
0: 30 végétaux, ça me paraît énorme en une semaine, c'est vraiment possible?
3: Alors, c'est possible. En réalité, ça peut aller assez vite. Si vous prenez par exemple un muesli avec des flocons d'avoine et un mélange de graines, ça représente déjà 4 ou 5 végétaux différents.
0: Ah oui.
3: Vous prenez une ratatouille, ça peut facilement en apporter 5 de plus. Et si vous variez aussi un petit peu vos céréales, donc pas toujours du blé, pas toujours des pâtes à base de blé, que vous consommez des légumineuses, des fruits à coque, et puis différents fruits et légumes au fil de la semaine, le compte monte finalement assez vite.
0: Et puis, c'est un conseil assez basique, mais manger varié, c'est plutôt bon pour la santé de façon générale.
3: Exactement. En consommant une grande variété de végétaux, vous faites d'une pierre deux coups. D'un côté, vous favorisez la diversité de votre microbiote, puisque chaque bactérie a ses propres préférences alimentaires. Et de l'autre, vous augmentez votre consommation de fibres qui réduisent votre risque de développer des maladies chroniques comme le diabète, les maladies cardiovasculaires. Donc le conseil à retenir, il est finalement assez simple. Essayez de mettre davantage de diversité végétale dans votre assiette. Et votre microbiote, il aime la variété, et votre santé aussi.
0: Et comme souvent, ça se joue beaucoup dans notre assiette. Merci beaucoup, Violette. Encore un bon conseil santé qu'on retrouve sur vos réseaux sociaux, sur Instagram violette.diète et puis dans votre livre bientôt. Ça s'appelle Le Grand Guide de la Nutrition et de la Perte de Poids. Ça paraîtra le 26 août aux éditions Marabout. Il est déjà disponible en précommande. À demain Violette.
3: À demain.

0: Et toute la semaine sur RTL, on a décidé de vous faire replonger dans l'univers de Daniel Balavoine, disparu il y a 40 ans, le 14 janvier 86, en marge du rallye Paris-Dakar. Pour l'occasion, RTL a décidé de consacrer un podcast, 4 épisodes, à la saga Balavoine et à ses origines. Bonjour Thomas Pierre.
1: Bonjour à tous.
0: Ce matin, Thomas, on découvre avec vous un choriste de l'ombre, bien avant la star dans la lumière.
1: Oui, car au début des années 1970, quand il monte à Paris, Daniel Balavoine est tout sauf une star. Il enchaîne les petits boulots de studio, où sa voix haut perché, presque androgyne, fait des merveilles. Il intègre aussi un groupe de rock, Présence, et pour la petite histoire, un autre chanteur avait aussi auditionné, un certain Laurent Voulzy.

0: Et je me souviens de l'avoir vu. Et un jour, j'étais chez quelqu'un dans un appartement dans la banlieue Est. Il m'a dit, je vais auditionner un chanteur. Et je voudrais savoir ce que t'en penses. 10 minutes après, le gars est arrivé. C'était Daniel Balavoine. Il était absolument inconnu. J'avais été bluffé, il s'est assis, il a pris sa guitare, j'ai entendu sa voix que je trouvais extraordinaire. Et puis 2 ans après, je l'ai vu dans une première chanson à la télé qui n'avait pas eu un grand succès. Je me dis, mais je le reconnais, c'est le gars que j'avais vu auditionner.
1: C'est aussi à cette époque que Balavoine croise la route de la star des pistes de danse, Patrick Juvet, le Suisse aux cheveux blonds platine, s'entiche de ce choriste capable de monter dans les aigus sans jamais forcer. Comme le raconte le biographe Thierry Roux.
2: Il y a un enregistrement live de Patrick Juvet, de sa tournée de 73. Il y a 2 chansons de l'album où on entend plus Balavoine que Juvet, tellement la voix de Balavoine était plus aiguë et plus forte que celle de Juvet. La piste unisexe et on entend plus Balavoine que Juvet. C'est vraiment incroyable.
3: Et d'ailleurs, Thomas, Patrick Juvet va faire un cadeau inestimable à Daniel Balavoine.
1: Oui, un soir, Daniel est au piano. Il joue un titre qu'il a composé, « Couleur d'automne ».

0: Juvet est emballé et au lieu de le garder pour lui, il propose à Balavoine de venir le chanter sur son album, du jamais vu à l'époque. Et ce coup de pouce va attirer l'oreille des grands patrons du disque, Eddie Barclay et son bras droit, Léo Missire. Son frère, Guy Balavoine, raconte la suite.
1: Ben, ils ont dit, on va lui faire signer un contrat. Daniel a dit, avec le culot qu'il avait au jour, je veux faire 3 disques. C'est moi qui choisis les chansons et c'est moi qui choisis les musiciens. Et ben, Barclay a accepté.
0: Avec Couleur d'automne, Léo Missire croit entendre autre chose qu'une simple voix de studio. Un potentiel hors du commun.

0: Mais les deux premiers albums de Balavoine sont des échecs commerciaux.
1: Evelyne et moi, je le sais, on avait des choses à dire. Evelyne et moi.
0: Barclay s'impatiente, Léo Missir, lui, continue d'y croire dur comme fer. Et il aura bientôt raison, car en 1978, une chanson va tout changer.

0: et cette chanson, le chanteur, ça va devenir son premier gros succès. Vous nous raconterez ça, Thomas, tout ça demain. S'il est impossible pour vous d'attendre d'ici là, eh bien sachez que cette saga RTL Balavoine, ses 4 épisodes, vous les retrouvez d'ores et déjà sur l'application RTL. Merci d'avoir choisi RTL pour démarrer la journée. Il est 9h.
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0: Et c'est Fanny Marceau qui nous présente le journal. Bonjour Fanny.
3: Bonjour Sébastien, bonjour à tous.
0: La nuit a été difficile et la journée s'annonce encore très chaude partout en France.
3: 43 départements en vigilance orange canicule aujourd'hui. Il va faire jusqu'à 36 degrés cet après-midi par endroit. Nous serons à Marseille dès le début de ce journal. Les agriculteurs en première ligne face à la sécheresse. La FNSEA appelle à l'aide de l'État alors que les niveaux d'eau sont au plus bas. Dans ce journal également, la fin aujourd'hui du démarchage téléphonique. Le bilan qui s'alourdit en Colombie, 132 morts après le séisme d'hier. L'exfiltration rocambolesque de Donald Trump en Turquie. Et puis Léon Marchand, première médaille européenne pour le champion français.
0: Et ça y est, la fournaise, elle est bien là même. On attend 36 degrés cet après-midi à Marseille.
3: Et ce matin, il fait déjà 27 degrés dans la cité phocéenne. La plage des Catalans est restée ouverte toute la nuit pour accueillir ceux qui fuyaient des appartements trop chauds. Mathilde sort tout juste de la mer après un sommeil compliqué.
4: Ça fait 10 jours ou 15 jours ou 3 semaines ou un mois que toutes les nuits je me réveille. Parce que j'ai soif, parce que j'ai chaud, et du coup ça me réveille. Et donc les nuits sont agitées, courtes, difficiles, ça demande de la sieste dans l'après-midi quand je peux, mais voilà, on a très très chaud depuis 2 mois, non-stop, avec cette atmosphère en effet assez moite. Il y a vraiment un épuisement nerveux aussi, c'est beaucoup plus difficile.
3: Le témoignage de Mathilde au micro RTL de Julie Gasco.
0: Et ces fortes chaleurs, Fanny, elles ne font qu'aggraver la sécheresse. Les 2/3 des nappes phréatiques sont désormais à des niveaux inférieurs à la normale.
3: Et les agriculteurs subissent le phénomène de plein fouet. Il n'y a pas d'agriculture sans eau, alerte sur RTL le patron de la FNSEA, Arnaud Rousseau, qui réclame l'aide de l'État. À Vézin de Lévézou, c'est dans l'Aveyron, Samuel désespère. Cet exploitant agricole ne voit pas comment sortir de cette crise. Pierre Granger l'a rencontré.
5: Perché sur une colline qu'il a tenu à nous montrer, Samuel a une vue imprenable sur sa région. C'est avec un sourire ému, un peu triste, qu'il observe cette nature plus verte, mais désormais jaune.
6: Et ça fait mal au ventre. Mais là, c'est quand même jaune depuis maintenant bientôt 2 mois. On n'est toujours pas 15 août. Il n'a toujours pas plu. Et on ne sait pas comment vont réagir les prairies et la pluie. Est-ce que ça repoussera? Est-ce qu'il faudra tout ressemer?
5: De retour à la ferme, pour l'heure de la traite, Samuel me guide à travers son exploitation. Ses 53 vaches n'ont plus rien à brouter.
6: Il n'y a plus d'herbe. Il y a quelques morceaux ou des bêtes pas trop difficiles et qui ne produisent pas. On arrive encore à les passer avec un petit peu de faune, mais il n'y a rien. Quoi. C'est fini. Mais s'il en manque là, c'est qu'il en manque partout. Quoi.
5: Mais Samuel n'élève pas que des vaches laitières. Il cultive aussi du maïs inexploitable cette année.
6: Le maïs, il a pris 30 mm depuis qu'on l'a semé. Je pense que c'est autour du 10 juin. Et depuis, il attend. Les autres années, normalement, le maïs, il prend 40 mm tous les mois. Et il fait 2,80 m. Et des jolies coques. Et là, eh bien, il ne faut pas y aller dedans parce que y a rien.
5: C'est pire qu'en 2003, lors de la canicule historique, m'a-t-il dit, avant de répéter plusieurs fois, c'est dramatique.
3: Pierre Granger, correspondant d'RTL dans l'Aveyron.
0: La sécheresse, la canicule, tout est réuni pour des départs de feu. Dans la Drôme, on en est désormais à 400 hectares brûlés en une semaine.
3: Oui, la Drôme est en alerte orange au feu de forêt aujourd'hui. De son côté, le pourtour méditerranéen est également concerné par ces alertes orange et un grand quart nord-ouest. En Lozère, vigilance jaune pour les incendies. Le feu qui s'est déclaré dimanche est fixé.
0: Et puis en Gironde, les sinistrés pensent encore leur plaie après ce méga-feu qui a dévoré 42 000 hectares en 11 jours.
3: Notamment au Porge, 183 maisons détruites, les habitants en grande détresse mais aussi en proie à une immense colère. Ils estiment que leur village a été sacrifié par les autorités au profit de la presqu'île du Cap Ferret et ses villas luxueuses. Plus de 800 habitants se sont rassemblés et envisagent une action collective en justice. La députée RN de Gironde, Edwige Diaz, était l'invitée d'RTL ce matin. Elle demande que toute la transparence soit faite sur cette affaire.
7: Ce que ces citoyens disent, c'est que les pompiers ont eu l'ordre de ne pas attaquer le feu. Pourquoi ? Parce qu'en fait, ceux qui nous gouvernent ont dû faire des choix et ils ont dû gérer les carences. Vous voyez, Emmanuel Macron nous avait promis en 2022, parce que la Gironde avait déjà connu des méga-feux en 2022, il avait promis le renouvellement et le développement de la flotte de Canadair. On en est où ? Évidemment, c'est une promesse qui n'a pas été tenue. Eh bien, la conséquence, ce sont des citoyens qui aujourd'hui, peut-être, ont été victimes d'une gestion de la pénurie qui était anticipable s'il y avait eu de la volonté politique.
3: La députée RN de Gironde, Edwige Diaz, ce matin à votre micro, Sébastien. Interview complète à retrouver sur le site et l'appli RTL.
0: 9h05 sur RTL, ça c'est un soulagement pour beaucoup d'entre vous. Les démarchages téléphoniques sont désormais interdits.
3: Oui, les entreprises devront désormais obtenir votre consentement éclairé avant de pouvoir vous appeler. Consentement qui n'est valable qu'un an et révocable à tout moment. Un soulagement, oui, pour les 97% de Français qui se disaient agacés par ces appels intempestifs selon un sondage de l'UFC Que Choisir en 2024. Le gouvernement se félicite donc de cette petite révolution, mais pour les sociétés spécialisées, Johanna Chabas, c'est un gros coup dur.
1: Aujourd'hui, le démarchage téléphonique, c'est 55 000 emplois en France, des postes directement menacés, selon Éric Dadian, président de l'Association française de la relation client, car il le sait, il y aura beaucoup moins de consommateurs à appeler.
2: Avec cette loi, comme on se met en conformité, ces flux n'existeront plus. Donc il va falloir réorganiser complètement les flux, réorganiser les emplois. Donc ça veut dire potentiellement perdre 55 000 emplois des conseillers qui étaient affectés uniquement à ces tâches-là.
1: Et il s'inquiète aussi pour les emplois indirects, qui bénéficie de ce démarchage. Un constat partagé par Caroline Adam, déléguée générale du syndicat des centres d'appel et de contact.
8: La difficulté qu'on va avoir, c'est le contre-coup, c'est-à-dire que les entreprises qui ne trouveront plus de nouveaux clients, c'est l'ensemble des emplois qui risquent d'être impactés puisqu'il n'y aura plus de nouveaux chiffres d'affaires.
1: Et surtout, selon elle, cette loi ne va pas régler le problème des appels abusifs, au contraire.
8: Les entreprises vertueuses vont tout faire pour rester dans les clous. Mais ce n'est pas celle qui vous appelle le plus. Vu que les entreprises vertueuses vont moins appeler, ça laisse d'autant plus de place aux fraudeurs.
1: Avec son organisation, elle envisage de déposer un recours devant le Conseil d'État pour dénoncer les conditions et les délais d'application de la loi.
3: Johanna Chabas, spécialiste conso d'RTL.
0: À l'international maintenant, les États-Unis au chevet de la Colombie après le séisme d'hier. Washington annonce ce matin débloquer 15,5 millions de dollars.
3: Et l'Union européenne, qui a mis à disposition son réseau satellitaire pour aider les secours, se dit prêt à en faire davantage. La secousse de magnitude 7,4 sur l'échelle de Richter a fait au moins 132 morts, 570 blessés, bilan actualisé ce matin, mais toujours provisoire. Les recherches se poursuivent dans les décombres. Ronan est professeur de français à Manizales, c'est à environ 150 km de l'épicentre. Il était en plein cours quand la terre s'est mise à trembler.
9: J'ai mis du temps à réaliser, comme si on est pris d'un malaise en fait, qu'on a l'impression d'avoir la tête qui tourne. Et en fait, après, c'est en regardant les luminaires qu'il y avait au niveau du toit, donc on les entendait claquer et bouger. Donc là, on se rend compte qu'il y a un tremblement de terre. Tout de suite, le réflexe était d'évacuer les enfants. Les rues ont vite été fermées par la police. Et donc, on a vu cette fameuse tour qui heureusement est tombée du bon côté, enfin qui est tombée contre la paroi de la cathédrale et non pas par terre. Là, on a vraiment pris conscience de la situation. Quand on est dans la rue, qu'on voit les ambulances faire les allers-retours, c'est quand même assez impressionnant. Le plus interpellant, c'était en face de un bâtiment en face de l'université catholique de la ville qui pour le coup là s'est vraiment effondré avec il y avait là forcément les pompiers qui cherchaient à pouvoir évacuer des personnes.
3: Un témoignage recueilli pour RTL par Simon Marseille. Une clause de plus dans les négociations entre l'Iran et les États-Unis. Donald Trump compte exiger de Téhéran des compensations pour les actions menées par les Mollahs ces dernières années contre leurs adversaires à l'étranger ou contre des manifestants en Iran.
0: La guerre contre l'Iran qui fait peser une menace permanente sur le président américain, ce qui explique cette exfiltration rocambolesque de Donald Trump après le sommet de l'OTAN en Turquie, c'était début juillet.
3: Oui, il aurait dû embarquer à bord de son avion présidentiel Air Force One, mais il a dû, à la dernière minute, revoir ses plans. C'est ce que révèle ce matin le Washington Post et le New York Times, Karine Oten.
10: Imaginez la scène, Donald Trump qui salue depuis la passerelle à la porte gauche de l'avion et puis qui se fait guider rapidement par ses gardes du corps jusqu'à un conteneur de restauration qui a été hissé à une autre porte de l'autre côté de l'appareil. C'est là où on fait d'habitude monter les plateaux repas et il entre dedans en faisant bien attention à ce que les journalistes qui voyagent à bord ne le voient pas. De là, il est descendu et transféré dans un avion militaire qui le transportera jusqu'en Grande-Bretagne sur le tarmac britannique. Rebelote, Donald Trump est secrètement remis à bord de l'ancien Air Force One, redescend devant la presse pour faire comme si de rien n'était et rejoint son nouvel avion offert par le Qatar qui l'emmènera finalement jusqu'à Washington. La ruse a complètement fonctionné puisque jusqu'à aujourd'hui, les journalistes à bord ne s'étaient pas rendus compte qu'ils n'avaient pas voyagé avec eux. En revanche, ils ont servi, eux, de leur à leur insu en étant dans l'avion ciblé par les menaces iraniennes. Mais ce passe-passe d'appareil les a tout de même poussés à enquêter et découvrir les dessous nous de cette opération pour le moins rocambolesque.
3: Karine Otten, correspondante d'RTL aux États-Unis. Donald Trump qui prend ce matin la défense de Gianni Infantino, le patron de la FIFA, dans la tourmente après sa proposition d'ouvrir le football mondial à des investisseurs privés. Un homme formidable, selon le président américain, qui ajoute que la FIFA commettrait une terrible erreur si elle le remplaçait.
0: Un départ canon, c'est la une de L'Équipe ce matin, alors que l'équipe de France de natation a décroché l'argent hier soir lors du relais 4 fois 200 mètres au championnat d'Europe.
3: Oui, 4 garçons extraordinaires. Romain Fuchs, Pierre Largeron, Sauveur Cristofini et bien sûr Léon Marchand. Un marchand de rêve dont la performance sur le premier 200 mètres a été stratosphérique. De retour de blessure, le champion français s'est rassuré. Il est d'ailleurs étonné lui-même. « Je ne savais pas que je pouvais nager si vite », dit-il. Et il nous a tous sidérés, Isabelle Langer.
11: Léon Marchand a enfin gommé une anomalie dans son palmarès. Il a enfin une médaille au championnat d'Europe.
12: Et en plus, c'est, en équipe, c'est encore plus beau, je trouve, donc c'est cool.
11: Hier, le quadruple champion olympique et septuple champion du monde n'était pourtant pas si serein au départ de ce relais.
12: J'avais un peu de stress quand même. De partir premier, c'est la première fois que je le fais. Alors, en plus, je savais pas trop où j'en étais en termes de mon état de forme. Là, ça m'a rassuré, mais les heures, les minutes avant la course, c'est pas forcément facile. Et j'essayais de faire au mieux pour l'équipe. Donc voilà, j'avais envie de faire une 44 dans les idées, quoi. Mais après, je savais pas que je pouvais nager aussi vite.
11: Avec un chrono d'une minute 43 secondes et 76 centièmes, Léon Marchand a tout simplement explosé son record personnel, s'est approché sérieusement du record de France de Yannick Agnel, a signé la meilleure performance mondiale de la saison et est devenu le 6e performeur de tous les temps sur la distance. Rien que ça. De quoi lui donner de nouvelles idées pour les JO de Los Angeles dans 2 ans.
3: Isabelle Langer, on attend aujourd'hui notamment la finale du 50 mètres papillon de Maxime Grousset, qualifié à 1/100 de son record de France. C'est ce soir 18h37. En athlétisme, une première médaille française dès le premier jour des championnats d'Europe à Birmingham au Royaume-Uni. Étienne Daguinos en bronze sur le 5000 mètres. Jimmy Gressier, lui, est resté au pied du podium.
0: Et puis le soleil, lui, a rendez-vous avec la lune. Demain soir, éclipse totale vue d'Espagne et partielle à plus de 90% chez nous en France.
3: Un spectacle qu'on n'a pas vu sur le sol européen depuis 1999. Alors pour l'apprécier au mieux, certains ont mis toutes les chances de leur côté. Sylvain Boulet est planétologue. Il va regarder l'éclipse en mer. Son bateau a quitté Concarneau hier en début d'après-midi et sera positionné à 200 km de la pointe nord-ouest de l'Espagne.
13: J'ai eu la chance de voir 3 éclipses totales de soleil dans ma vie. Un coup dans une forêt, un coup dans un désert. Et là, me voilà au milieu de l'océan. Donc, les couleurs vont être différentes. L'arrivée de l'ombre va être différente. On a certains témoignages, notamment, qui disent qu'il y a eu la remontée de certaines baleines, de dauphins. On va voir peut-être que la nature va nous offrir un beau spectacle sur l'océan. On a un horizon complètement net. Donc, moi, j'attends avec impatience de voir cette nuit noire qui va arriver sur l'océan avec notamment les premières étoiles, la planète Vénus qu'on va pouvoir très bien voir pendant la totalité. Et voir cet environnement changer au fur et à mesure de l'éclipse.
3: Très très beau spectacle en perspective. Sylvain Boulet, joué par Sophie Jousselin pour RTL. La prochaine éclipse de soleil pour l'Europe, c'est en 2081. Alors si vous voulez pouvoir en profiter, protégez vos yeux demain. Lunettes spéciales indispensables.
0: Ah, c'est noté, merci beaucoup Fanny Marceau. À demain justement. La météo, Loïc Rosval, on a de plus en plus de départements qui sont concernés par la vigilance canicule.
14: Une vigilance de plus en plus étendue, effectivement. 43 départements sur un axe à du nord-ouest à la Corse sont désormais placés en alerte orange canicule. Ne manquez pas les températures dans peu de temps. Comme annoncé, l'épisode caniculaire gagne les régions de l'ouest. Attention également au risque élevé de feux de forêt au nord et sur l'arc méditerranéen. Le plus souvent sous un magnifique soleil, un ciel simplement voilé dans le sud-est. Même si en cette matinée, on retrouve quelques résidus des orages de la nuit en région Auvergne-Rhône-Alpes. Un peu de vent, un flux d'est, puis nord-est au fil des heures sur le Cotentin, en pointe jusqu'à 40 km/h, et de la grisaille matinale près de la côte aquitaine et localement dans le nord-ouest, à Lannion par exemple, en Bretagne. Ces nuages bas vont rapidement se dissiper pour laisser place à un ciel dégagé dans l'après-midi. Mais les passages nuageux seront plus nombreux de la Bretagne jusqu'à l'île de Beauté, avec des averses orageuses principalement sur les reliefs de la moitié sud.
0: Et il fait déjà très chaud ce matin.
14: Les valeurs matinales sont remarquables, c'est clair. Des valeurs aux alentours des 20 degrés à Paris, à Mulhouse, dans les Landes, 29 degrés déjà à Nice. Les températures maximales l'après-midi seront en hausse dans l'ouest aujourd'hui. 33 prévus à Paris, 35 à Besançon, à Nevers, à Lyon et au-delà sur les plages de l'île de Beauté. Au soleil, la température ressentie sera nettement plus élevée.
0: Et c'est parti pour durer cette canicule.
14: Demain et jeudi devraient être les plus ensoleillés et les plus chauds de la semaine concernant ces journées. Ouais, c'est clair. Ça continue avec régulièrement plus de 20 degrés en fin de nuit en ville. Les températures vers les 17-18 heures devraient avoisiner les 40 degrés à l'ombre dans le Gard, la Drôme et en région Occitanie. Des orages localisés vont de nouveau gagner les massifs de la moitié sud avant une nouvelle dégradation orageuse sur les trois quarts du pays qui fera baisser le thermomètre dès ce week-end.
0: Merci beaucoup Loïc Roosevelt. Dans un instant sur RTL, vous avez rendez-vous avec Amandine Bégaud dans ma valise. Bonjour Amandine.
15: Bonjour Sébastien, je reçois aujourd'hui un grand homme de télévision qui nous a fait aussi beaucoup, beaucoup rire. Dominique Farrugia est dans ma valise.
0: Ah, figure emblématique des nuls, Dominique Farrugia, bien sûr. À tout de suite Amandine, on a hâte de vous écouter. Quant à nous, on se retrouve demain matin dès 6h. Je vous souhaite une excellente journée à l'écoute de RTL.
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15: Bonjour à tous et bienvenue sur RTL. Si vous nous rejoignez, comme chaque jour de l'été, on plonge ensemble dans la valise d'un artiste, d'une personnalité. Et oui, une valise, ça dit souvent beaucoup de nous, beaucoup plus en tout cas qu'on ne le pense. Et aujourd'hui, un homme de cinéma, producteur, réalisateur, comédien également. On l'a d'ailleurs découvert avec Les Nuls il y a 40 ans.

0: Bonjour Dominique Farrugia.
1: Bonjour Amandine.
0: Et bienvenue sur RTL. Je suis ravie de vous recevoir. Qu'est-ce que tu vends pour les vacances? Formidable parodie de Qu'est-ce que tu fais, bien sûr, pour les vacances, qui avait été un tube de l'été. Je me souvenais pas, moi, de ce sketch. Qu'est-ce que ça vous fait de réentendre ça?
1: Ça me rappelle une époque heureuse où avec Alain Chabat, Chantal Lobby, Bruno Carrette, on écrivait des conneries. Et on rigolait. Si vous avez le courage de regarder le clip...
0: Ah mais le clip est exceptionnel.
1: Bah, Alain n'a pas ses lunettes, donc il ne sait pas où il va. Et ouais, je le rattrape plusieurs fois parce qu'il part n'importe où. Voilà.
0: Justement, qu'est-ce qui vous vient tout de suite à l'esprit quand je vous dis le mot vacances? Ça peut être un lieu, un bruit, une odeur?
1: Plein de choses, parce que moi j'ai eu des vacances avec et sans enfants, j'ai eu des vacances où je marchais et où je ne marche plus, donc plein de choses, plein de voyages, plein de moments où j'ai réussi à quitter la France, mais aussi rester en France, enfin, voilà. Mes vacances, c'est souvent lire, écouter de la musique, ce que je n'arrive pas à faire tout le temps, voilà.
0: Et à l'époque des nuls, vous êtes déjà partis ensemble, tous ensemble?
1: Non. Bon, très honnêtement, on se voyait 10 heures par jour, 6 jours par semaine. On n'allait pas partir en vacances ensemble. Non. Mais à l'époque, je partais seul et je m'amusais bien.
0: Ah, seul, vous aimiez ça?
1: Ah oui, j'ai parcouru Bali seul. Je me suis beaucoup amusé.
0: Donc, ça ne vous dérange pas? Il n'y a pas d'angoisse de se retrouver tout seul?
1: C'est le restaurant le soir où
0: ouais, c'est un peu tristoun.
1: Ouais.
0: Et petit, vos vacances, elles ressemblaient à quoi?
1: Je m'ennuyais beaucoup. J'allais dire, je me faisais chier, mais je m'ennuyais beaucoup. Mais mes parents avaient une maison dans l'Aube. Et on s'ennuyait, mon frère et moi, énormément. Énormément, parce qu'il n'y avait rien à faire. Ça s'appelle la champagne pouilleuse. Pourquoi pouilleuse? Parce que ce sont des kilomètres et des kilomètres de plats, parce qu'on fait de la betterave sucrière là-bas. Qu'est-ce que je me suis fait chier. Et voilà, c'était nos vacances à Semoine.
0: Ça a du bon parfois de s'ennuyer, non? Non.
1: Ouais, alors à l'époque, il y avait 3 chaînes, 2 stations de radio, 3. C'était coriace.
0: Aujourd'hui, quand vous avez envie de partir, vous faites ça sur un coup de tête ou vous programmez tout?
1: On programme, je dis on parce qu'on est plusieurs et on programme un tant soit peu et puis non, moi il faut que j'aille dans des endroits où c'est à peu près comment dire accessible pour mon fauteuil roulant. Donc
0: et ça c'est un casse-tête.
1: Ah oui, ça l'est. Il y a des villes ultra accessibles, d'autres qui ne le sont pas du tout. Non, faut faire un peu attention.
0: Mais ça veut dire que parfois on se prive, ou en tout cas on...
1: Non mais j'avais envie d'aller à Dubrovnik, par exemple. Et puis là, je suis en train de me dire que j'irai pas à Dubrovnik parce que ça a l'air complexe au niveau accessibilité.
0: Ça vous met encore en colère, ça?
1: Oui, mais là, on va pas parler.
0: Non, on parle pas. Mais c'est un sujet. Il y a combien de personnes en fauteuil roulant aujourd'hui en France?
1: Je sais pas. Il y a 12 millions d'handicapés en France. Mais je sais pas combien il y a de personnes à mobilité réduite. Mais non, c'est ennuyant. On ne peut rien faire sur un coup de tête. Il faut prévoir. Enfin bon, c'est un peu chiant.
0: Qu'est-ce qui vous apaise?
1: La musique classique. Énormément. Et la lecture.
0: C'est votre façon à vous de vous évader?
1: Ah oui. Non, mais moi, je suis producteur. Je fais beaucoup de séries. Donc, je lis des V1, des V2, des V3, des V4, des V5, des V6. Donc, lire un bon roman, c'est quelque chose de formidable. Et je suis très, très attaché à la littérature et aux mots. Et puis, la musique, que ça soit la musique de tous les jours et la musique classique, c'est quelque chose qui me fait voyager.
0: Les vacances, vous le disiez, je suis partie seule, ça m'est arrivé. Aujourd'hui, c'est en famille?
1: Ah oui.
0: Oui, avec vos filles?
1: J'ai la chance d'avoir une femme qui continue à me supporter. et une fille de 18 et une autre de 16. C'est les derniers moments où on peut être ensemble, donc on va en profiter.
0: Ouais, elles vont commencer à partir avec les copains, les copines.
1: Déjà, elles commencent à partir avec les copains et les copines. Là, on va essayer d'avoir une vraie semaine, 10 jours tous les 4. Puis après, on se retrouve.
0: Et vous êtes quel genre de papa? Vous regardez avec qui elles partent, où elles vont
1: Nous supervisons tout.
0: Vous dites ça d'un air très...
1: Non, mais... Oui, bien sûr, elles ont une certaine liberté. Après, à 16 ans, c'est pas non plus la même chose. Donc voilà, on fait gaffe.
0: Avec qui rêveriez-vous de partir, Dominique Farrugia? Ça peut être quelqu'un de connu ou pas, hein, d'ailleurs?
1: Alors, si je pouvais aller à Vienne avec Mozart, je veux bien.
0: Ça, c'est...
1: Ouais. Vienne, Mozart. Alors là,
0: ça y est, ouais. vous seriez comblés.
1: Ni pas où passer, quoi écouter, tiens, viens. Non, ça me plairait bien.
0: Et votre... partir avec vous, partir avec Dominique Farrugia, vous nous le conseillez?
1: Non.
0: Non, pourquoi?
1: Non, parce que c'est chiant.
0: Mais pourquoi?
1: Je fais des très mauvaises vannes, je me fais passer pour un handicapé mental avec mon fauteuil électrique.
0: Vous faites ça?
1: Oui, je le fais, je vous demande pardon à tous ceux à qui je le dis, mais ça fait honte à mes filles et en même temps ça les fait marrer.
0: Et alors justement, votre plus grand fou rire de vacances, c'est quoi?
1: J'en ai eu tellement. Je suis parti avec ma bande de potes des tonnes de fois et on a ri beaucoup. Non, on a souvent beaucoup ri.
0: Et un truc inavouable?
1: J'étais à New York avec mes filles, j'ai un fauteuil roulant électrique, et il y avait un monsieur qui essayait de faire rentrer tout le monde dans une photo, il devait être une dizaine, avec la Statue de la Liberté derrière. Et je suis passé en mode... Et je tirais la langue et je bavais, voilà.
0: Est-ce qu'il y a des choses qui vous angoissent, qui vous énervent en vacances?
1: Pas de toilette adaptée, ouais, ça peut être difficile.
0: Un lieu qui vous ferait rêver, où vous n'êtes jamais allé?
1: Je ne suis jamais allé sur la muraille de Chine et j'irai jamais, malheureusement, parce que ça n'a pas l'air super accessible, mais ça, voilà, ça me manque vraiment. De même que les pyramides, j'ai jamais vu les pyramides, donc l'Égypte, peut-être, je vois.
0: Vous allez bien sûr nous ouvrir votre valise dans un instant. Vous êtes du genre à voyager chargé, pas chargé
1: Vu que c'est pas moi qui l'apporte, c'est horrible ce que je vais dire. Mais... Non, je préfère partir avec mes fringues et savoir ce que j'emmène. J'ai pas des valises énormes.
0: Vous la préparez longtemps en avance?
1: Non, je suis un homme du dernier moment, moi.
0: Pour tout?
1: Ouais. Non, je suis pas le genre de garçon qui faisait ses devoirs à l'avance, par exemple.
0: C'est vrai?
1: Ouais.
0: Ah ouais, c'est bizarre, ça m'étonne pas beaucoup.
1: Ah bon?
0: Non,
1: pourquoi?
0: Je sais pas. Dominique Farrugia, vous restez avec nous. Dans un instant, on va ouvrir votre valise. Elle est bien rangée au moins ou pas?
1: Oui, en ordre.
0: En ordre. À tout de suite sur RTL.

0: Dracula, le premier extrait du 5e album de Tame Impala.
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0: De retour dans ma valise, tous les jours de l'été, on plonge ensemble dans la valise d'une personnalité à la découverte de ces petites choses, ces petites manies aussi qui souvent disent beaucoup de nous. Et aujourd'hui, c'est Dominique Farrugia qui nous ouvre la sienne. Alors Dominique, comme à chaque invité, on vous a demandé de choisir trois chansons que vous glisseriez dans votre valise et vous avez d'abord choisi ça.
6: Si te quieres divertir,
7: c'est ce qui me plaît le plus en ce moment.
0: Bad Bunny.
7: Bad Bunny, j'adore. Et cette chanson particulièrement. C'est dansant, c'est frais, voilà.
0: On s'évade, direct.
7: Oui, et puis c'est la reprise d'un vieux groupe de salsa, ce qu'on sait peu, et qui vient de la même ville que lui, et

0: une journée sans Al Green, je sais pas.
1: C'est sublime.
0: Ah, moi, cette chanson-là, elle est tombée par terre. Non, moi, Al Green, c'est ma vie.
1: Vous l'écoutez à quel moment ?
0: À tous les moments, ça peut être dans la voiture, ça peut être à la maison, ça peut être... J'écoute pas de musique au bureau. Voilà.
1: Troisième choix.
0: Alors ça, on part en vacances, on se met ça dans les AirPods. Quel bonheur de la vie. Quel bonheur de la vie. Et essayez d'avoir la version longue.
1: Curtis Mayfield, on va écouter.

0: Move on up, le choix de Dominique Farrugia, c'est important pour vous la musique, Dominique.
1: Ah oui, oui. Puis
0: vous ne pourriez pas vivre sans.
1: Non. Alors, je suis incapable de vivre sans musique. Non, je suis incapable. C'est un défouloir, c'est un moyen de m'évader, enfin, c'est tout.
0: Et ça a toujours été le cas?
1: Moi, je suis un fils de musicien, petit-fils de musicien, et j'ai appris le piano, la flûte traversière, puis la batterie.
0: Vous auriez pu devenir musicien?
1: Oui. Heureusement que j'ai trouvé autre chose, mais j'aurais pu le devenir. J'avais pas envie de faire exactement ce qu'avait fait mon père avant.
0: Venons-en à votre valise. Est-ce qu'il y a un objet sans lequel vous ne partez jamais? Ou que ce soit, même pour un déplacement professionnel?
1: Ma liseuse.
0: Votre liseuse?
1: Ouais, je lis pas sur papier, je lis sur liseuse.
0: Ah bon?
1: Et ouais, je sais, ça fait pas.
0: Ah là, vous cassez le mythe.
1: Je suis d'accord, mais je pars pas sans elle. Ça me permet de partir avec 30 bouquins. Ça me permet de lire quand tout le monde dort. Mmh. Ça me permet de pas avoir la lumière allumée, etc., etc. Et donc voilà.
0: Et le contact du livre, du papier, ça ne vous joue?
1: Non, ça ne manque pas. Pas tant que ça, en fin de compte. Pas tant que ça. Il y a certains livres que je ne lirai que sur papier. Mais la plupart du temps, je lis sur ma liseuse.
0: Est-ce qu'il y a un objet ou quelque chose que vous oubliez systématiquement?
1: Vu que ça n'est pas moi qui fais ma valise, je n'oublie pratiquement rien. Maintenant, il peut m'arriver d'oublier des trucs super importants, comme il m'est arrivé de me retrouver à l'aéroport avec un passeport périmé.
0: Ah oui?
1: Oui.
0: Ah donc ça veut dire que vous ne checkez pas avant, vous
1: vérifiez
0: pas?
1: Non, je ne regarde rien.
0: C'est vrai.
1: C'est mon grand problème.
0: Ah. Et c'est hyper gênant. Enfin,
1: c'est super gênant.
0: Vous n'êtes pas parti ce jour-là?
1: Non. Et je suis allé refaire faire mon passeport.
0: Ça vous a pas servi de leçon?
1: Ça m'est arrivé tellement de fois. Non, mais vraiment, vraiment.
0: La paperasse ou ces trucs-là, ça vous...
1: Non, mais je m'occupe de mes papiers, oui, je m'occupe de tout, mais je pensais que mon... plus je parle, plus je m'enfonce.
0: Mais non!
1: Et là, j'ai de l'eau dans la bouche. Je pensais que j'étais valable un mois encore. Donc voilà, donc non. Il fallait qu'il soit valable 6 mois pour aller là où j'allais.
0: On va faire un petit jeu. Je vous donne un objet et vous me dites si vous l'emportez ou si vous le laissez. Un réveil.
1: Je le laisse.
0: Ah, surtout pas de réveil, jamais?
1: Oh non.
0: C'est bon.
1: Non, je l'ai toute l'année, non.
0: La crème solaire indice 50.
1: 50, j'en ai pas besoin.
0: Un roman d'amour.
1: Ah oui, bien sûr. Ah oui.
0: Vous lisez de tout?
1: Je lis de tout, du moment que ça soit bien écrit, que ça me plaise, bien sûr.
0: Il faut que ça vous embarque ou que ça vous... Ou que vous appreniez des choses?
1: Il faut que ça m'embarque.
0: Ouais.
1: Il faut que ça me plaise. Il faut que je sois embarqué par l'histoire. C'est très important.
0: Un masque de sommeil?
1: Oui. J'en mets un.
0: Tout le temps?
1: Ah ouais. Ça est devenu mon doudou.
0: Et on dort mieux?
1: Ah oui.
0: C'est vrai?
1: Ah oui. Très, très, très, très, très honnêtement, oui. Alors que je me foutais de la gueule de ma femme, qui en mettait un il y a 23 ans.
0: Et donc maintenant, toutes les nuits, vous avez...
1: Ouais, j'ai mon masque et je dors mieux.
0: Est-ce que vous avez un petit carnet où vous notez des trucs?
1: Non.
0: Non?
1: Non.
0: Et un vêtement fétiche ou un...
1: Mon pyjama.
0: Un pyjama, c'est vrai?
1: Ah ouais, je suis un mec... J'aime le pyjama. Je suis un fou du pyjama. Et il faut que je fasse attention parce que j'aime tellement le pyjama que je peux devenir pyjama man.
0: C'est-à-dire rester en pyjama toute la journée?
1: Rester en pyjama toute la journée, ouais. Donc il faut que je fasse gaffe.
0: Et alors, un bon pyjama, il ressemble à quoi?
1: Ça dépend, il faut qu'il soit confortable, plus grand que la taille annoncée, et je puisse m'en servir. Enfin, j'étais un fan du pyjama room service, par exemple.
0: C'est quoi le pyjama room service?
1: De mettre un pyjama, de commander à manger dans ma chambre d'hôtel et de manger tout seul dans ma chambre d'hôtel en pyjama en regardant la télé. Ouais.
0: Ah oui, et manger dans le lit, ça vous...
1: Non, pas manger dans le lit.
0: Ah non, pas dans le lit.
1: Ah non, non, parce que je me tâche.
0: Ou puis ça met des miettes, c'est pas forcément très agréable. Si votre valise pouvait parler, Dominique Farrugia, qu'est-ce qu'elle dirait?
1: Qu'est-ce qu'il est bordélique, ce mec? Parce que je l'ai faite à une époque, ma valise, et je suis bordélique. Je suis bordélique, je suis vraiment bordélique.
0: Et ça vous a gêné dans votre vie, ça?
1: Non, parce que dans mon boulot, je suis plutôt ordonné. En tout cas, je fais les choses et je les note. Et j'ai plutôt une bonne mémoire. Heureusement que j'ai trouvé vite. J'ai toujours eu quelqu'un qui m'aidait.
0: Et si quelqu'un ouvrait votre valise sans vous connaître, qu'est-ce que vous aimeriez qu'elle découvre de vous?
1: Je sais pas. J'ai aucune idée de ce qu'on peut découvrir dans ma valise. À part que j'ai autant de fringues de chez Uniqlo que chez un tailleur.
0: Oui, ça vous en fiche. Enfin, c'est...
1: J'aime les fringues, mais je fais... Je mélange tout.
0: Vous ramenez des souvenirs, des...
1: Non, je suis pas très bibelot, objet, souvenir. Et je me rappelle qu'avec ma petite famille, on était à New York trois ans maintenant, et on n'a rien ramené. Enfin, pas ramené grand chose. Mes filles ont dévalisé les boutiques de fringues parce qu'elles ont acheté des fringues, mais j'ai pas ramené grand chose.
0: Ouais. Vous êtes pas très matérialiste, en fait.
1: Non. Avant, dans les années 90, j'allais à New York, j'achetais des tonnes de trucs. Mais on trouve tout maintenant, c'est plus,
0: pas besoin d'aller Internet. Si loin, quoi.
1: Non, pas besoin d'aller si loin.
0: Dominique Farrugi, à vous, restez avec nous dans un instant. On va voir à quoi ressemble une journée avec vous. Vous êtes lève-tôt, lève-tard?
1: Lève-tard.
0: Lève-tard, c'est vrai? Et ouais. Ça, c'est important?
1: Je me réveille, oui, je me réveille pas trop tard, mais pas trop tôt non plus.
0: Et être au lit, vous aimez ça?
1: J'adore. Ah non, moi, j'adore être au lit, bien sûr.
0: À tout de suite sur RTL.
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0: Comme chaque jour de l'été, on plonge ensemble dans la valise d'une personnalité, une valise. Et oui, ça dit souvent beaucoup de nous. Méfiez-vous d'ailleurs quand vous ferez la vôtre, beaucoup plus en tout cas qu'on ne le pense. Et aujourd'hui, c'est Dominique Farrugia qui nous ouvre la sienne. Dominique, petit quiz pour essayer de mieux vous connaître. Hôtel ou maison?
1: Hôtel.
0: Hôtel. Grasse mat ou lève-tôt? Vous m'avez dit grasse mat.
1: Grasse mat.
0: Vous êtes du genre ensuite à tout organiser, à faire un planning.
1: Si on est plusieurs, on va essayer de faire un planning pour que tout le monde soit content. Mais si moi je suis seul, je vais me dire tiens, je vais aller là, je vais voir ce qui se passe. Enfin, ça dépend.
0: Vous êtes plutôt du genre à faire des choses. En tout cas, vous aimez pas rester là planté.
1: Moi, j'aime bien être en ville, aller dans des musées, me promener autant que je peux. Non, c'est important pour moi. J'aime les musées.
0: Qu'est-ce qui vous agace le plus en vacances?
1: Des gens qui font, par exemple, trop de plans. C'est-à-dire que voilà, on sera à 14h45 là, puis à 16h50 à tel endroit. Non, ça me fait.
0: Ça, il y en a.
1: Oui, il y en a. Mais je les ai évités toute ma vie.
0: Et le soir, resto, barbecue?
1: Resto avec resto. Plaisir. Barbecue aussi, il faut le faire, bien sûr. Mais resto. Puis c'est chouette d'être. De découvrir des restaurants, d'aller dans des endroits. On était à Madrid, là, il y a peu de temps, et c'était vachement sympa de bouger dans Madrid, d'aller dîner dans Madrid, c'était vraiment agréable.
0: Vous êtes couche tôt ou couche tard? Couche tard.
1: Couche plutôt tard, oui. Après, je suis pas forcément je suis plus du tout un homme de nuit tel que je l'ai été il y a très longtemps. Non, j'aime bien m'endormir avec un livre, le poser, éteindre la lumière, m'endormir et me réveiller, pas trop tôt.
0: Et vous aimez ces dîners qui s'éternisent ou vous préférez être au lit avec un bon bouquin?
1: Alors, ça dépend.
0: Avec qui, vous allez me dire?
1: Ouais, et puis, je suis pas. Non, j'en ai marre des dîners qui s'éternisent. À moins qu'on soit.
0: Avec vos proches, avec des copains.
1: Oui, non, mais qu'on soit avec des copains à Rome, il fait doux, on est content, on boit du bon vin, on a mangé de la bonne bouffe, oui, ok, mais. Voilà.
0: Vous aimez recevoir ou pas du tout?
1: Oui, j'aime bien recevoir. Ouais. J'aime bien. Il faut que tout le monde se retrouve parfois, et c'est mieux parfois qu'on se retrouve chez moi parce que c'est plus pratique que d'aller chez les autres. Voilà. Mais non, moi j'aime me retrouver avec. J'ai une bande de copains qui sont les mêmes depuis que j'ai 14 ans.
0: Ah ouais.
1: Ouais.
0: Donc votre bande de copains d'ado.
1: Ouais,
0: en fait.
1: Exactement. Et on continue à se voir.
0: J'imagine que chacun a...
1: Et ben, très bizarrement, l'un est metteur en scène et a eu un Oscar. Son frère est toujours acteur, parce que c'était mon pote. Un autre maintenant est retraité, mais était dans la musique.
0: Avez tous eu une carrière artistique.
1: Exactement.
0: Et ce lien, parce qu'à 14 ans...
1: 14, 15, 16... parce qu'on s'est retrouvés par affinité. On s'est retrouvés en dehors du lycée. Et puis on aimait aller au cinéma et on aimait écouter de la musique et on a tous fait du cinéma. Et puis moi j'ai eu la chance de rentrer très jeune à Canal, donc j'ai fait rentrer tout le monde et tout le monde m'a suivi, m'a pas suivi. On fait des choses et voilà, on s'écrit, on se parle, on a un groupe WhatsApp. C'est rigolo. C'est mes potes d'enfance.
0: Et il est important ce lien. Enfin, je veux dire.
1: Ah, oui, oui. Puis on reprend la conversation là où on l'a arrêté. Voilà. Il y en a un qui tourne en ce moment. On lui a envoyé un petit merde pour son tournage et voilà. On est là.
0: C'est un repère.
1: Ah ouais. Très fort.
0: Qui vous a toujours suivi. Et partir avec des copains en vacances, avec leurs enfants, tout ça. Vous aimez ça ou pas? Parce qu'on dit souvent qu'on s'en va.
1: Non, mais.
0: Très vite, ça se passe parfaitement bien.
1: Puis je sais pas si c'est. C'est pas là qu'on doit se retrouver pour moi. On doit se retrouver pour un par moment où on se dit, tiens, on part à une petite bande et on va là et on va faire ça. Oui, ok, d'accord. Mais. Je sais pas. Je suis pas. Je suis pour un peu d'aventure, mais pas trop.
0: Jeu de société ou pas du tout?
1: Pas du tout.
0: Ah, c'est vrai?
1: Mais je déteste ça. Je suis une plaie. Non, mais je suis un emmerdement roulant.
0: Vous aimez pas du tout?
1: Alors, ça me fait chier.
0: Les cartes?
1: Non, je suis
0: rien
1: pas...
0: du
1: non,
0: tout.
1: Non,
0: même
1: non,
0: avec
1: non.
0: vos filles quand elles étaient petites.
1: Ah, mais on a essayé, mais je n'aime pas ça.
0: Très bien. Bon, et pourquoi? Parce que vous perdez ou?
1: Même pas. Ça ne, je sais pas. Autant dire des bêtises avec
0: mes filles.
1: Ah oui,
0: c'est pour ça.
1: C'est table ouverte. Autant jouer à des jeux, je m'ennuie très vite.
0: Est-ce que vous envoyez des cartes postales?
1: J'en ai envoyé, j'en envoie plus maintenant malheureusement, mais oui, j'en ai envoyé.
0: Et vous aimez en recevoir ou pas du tout?
1: Pas du tout.
0: C'est vrai?
1: Non, je m'en fiche, mais ça faisait très très plaisir à mes parents par exemple.
0: Vous disiez, j'ai toujours ma liseuse, pas loin, je l'emmène en vacances, etc. Votre téléphone, vous pouvez vous en passer ou pas du tout?
1: Oh, ça sera dur, ça
0: ouais,
1: sera
0: c'est
1: dur,
0: vrai.
1: Ça sera dur. Ça sera dur, mais... Ouais, je pense qu'au bout de quelques jours, je peux m'en passer. C'est être totalement coupé du monde, ça peut me faire peur aujourd'hui.
0: Ouais. Vous auriez peur de rater quelque chose?
1: Peut-être, je sais pas. Je l'ai pas tenté.
0: Est-ce qu'il vous arrive parfois, Dominique Farrugia, de vous ennuyer?
1: Oui, bien sûr, j'aime bien.
0: Pourtant, le petit Dominique Farrugia n'aimait pas s'ennuyer en vacances. Mais
1: le petit Dominique Farrugia, il partait le 1er juillet, il rentrait le 30 août. Après avoir passé 2 mois à regarder à perte de vue des champs de betteraves, bien sûr, c'est chiant.
0: Mais aujourd'hui, vous aimez ça et vous appréciez ces moments. C'est presque un luxe, non?
1: C'est chouette de s'ennuyer un peu. Parfois, on a du mal à se concentrer, on pose le livre, on va reprendre quelque chose. Il faut faire gaffe à pas trop scroller. Ça, c'est terrible, parce que ça bouffe le cerveau.
0: Si je vous dis amour de vacances, ça vous inspire?
1: Bah oui, j'en ai eu. J'étais amoureux quand j'étais petit, bien sûr.
0: L'époque de vos copains d'ado?
1: Oui, où on partait en camping, on avait 18 ans et 17 ans. Oui, c'était rigolo. Mais c'était plus des amours contrariés que des.
0: Pourquoi contrariés?
1: Parce que c'était très dur. L'adolescence a été une période très très dure pour moi. Ouais, je tombais amoureux, on ne m'aimait pas, voilà, c'était très difficile.
0: Vous en avez souffert?
1: Oui, j'en ai souffert, bien sûr.
0: Et après, vous avez pris votre revanche? En faisant rire?
1: Oui, mais j'ai toujours essayé de faire rire, hein, c'était ce qui m'allait le mieux. Et, voilà. J'en suis.
0: C'est un bon moyen de drague ou pas?
1: On disait que c'était 50% de gagner, mais la plupart du temps, les autres pourcents, elles partent avec les beaux et les moches qui font rire, on reste debout.
0: Oh non!
1: Si, c'est vrai.
0: Vous êtes dur. Vous êtes sociable ou pas en vacances? Vous aimez faire des rencontres ou faut pas qu'on vous embête trop?
1: Si c'est pour me parler pour la 14 000e fois de les nuls.
0: Ça vous agace?
1: C'est pas que ça m'agace, c'est normal que les gens se réfèrent à ça. Mais on en parle 5 minutes et ça va. Si c'est pour me parler longtemps, je peux m'ennuyer. Après, j'ai rencontré des gens formidables pendant des vacances. Ça m'arrive. Je suis pas quelqu'un de très très ouvert. Mais non.
0: Mais 40 ans après, c'est beau.
1: Ah non, mais c'est extraordinaire. Non, mais je ne nie pas. Mon problème, c'est que donc je suis dans un fauteuil roulant, parfois électrique, dont il ne l'est pas. Quand il ne l'est pas, et que la personne a un peu vu, et qu'elle vous hurle dans l'oreille, j'adore les nuls. Voilà, je viens de vous faire ma soirée là.
0: Ouais. Non. Vous pouvez pas forcément partir comme ça.
1: Je suis bloqué.
0: Ouais, vous êtes bloqué.
1: Ouais.
0: Dominique Farrugia, vous restez avec nous. Dans un instant, vous allez nous donner des bons plans. Un lieu, une adresse à ne pas manquer et vous adorez Paris au mois d'août.
1: Ouais.
0: À tout de suite.
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0: Pierre Demar avec son dernier titre, son dernier single, Je pense à vous.
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0: Dans ma valise, et aujourd'hui c'est Dominique Farrugia qui nous ouvre la sienne, qui se dévoile un peu à travers des habitudes, des manies, des passions. Dominique Farrugia, une destination que vous nous conseilleriez comme ça, les yeux fermés?
2: J'ai adoré Venise,
0: ouais.
2: Mais à un point, ça a été une révélation comme New York. J'y vais plus maintenant parce que je suis en fauteuil roulant et c'est pas très très pratique. Mais j'ai adoré cette ville, c'est tout ce qu'on regarde est beau, tout ce qu'on regarde a de l'âme.
0: Et à ceux qui disent que c'est trop cliché.
2: Non, c'est pas cliché. Rien que d'aller vers le théâtre de la Fenice, juste ça, le chemin qu'on prend. Enfin, c'est... Ah non, moi je trouve que cette ville est dingue. Faut pas y aller maintenant.
0: Pas aller
2: juillet-août parce que c'est pas jouable. Mais qu'est-ce que c'est beau, qu'est-ce que ça a une âme dingue.
0: Et Paris l'été, vous aimez ça?
2: Ah, Paris au mois d'août, c'est top.
0: Ouais.
2: Il y a personne. Il y a pas de Parisiens.
0: Non, mais donc, parce que c'est les Parisiens qui vous gênent à Paris.
2: Bah oui, ceux qui klaxonnent, ceux qui s'énervent. Là, il y a plus personne. Faites pas trop la queue. Vous attendez pas. Bon, alors beaucoup de choses, tout est fermé.

0: Dassault. Il y a plein d'endroits où on peut aller dans Paris l'été qui sont pris d'assaut d'habitude.
1: Les musées, vous me disiez, vous aimez ça, vraiment?
0: J'aime beaucoup, beaucoup. Enfin, j'aime les musées. J'aime.
1: Non, mais il y a des gens qui que ça ennuie d'aller,
0: oui,
1: d'aller
0: sais,
1: faire
0: je
1: des
0: sais.
1: Musées. Enfin,
0: j'en connais proche de moi. Non, moi j'aime ça. J'aime voir de la peinture. Oui, c'est ça fait partie de ma vie.
1: Et qu'est-ce que vous y trouvez
0: Être face un Goya que vous avez vu que dans les livres d'histoire, et là vous êtes face au tableau vrai, enfin il y a quelque chose de tellement fort et puissant. Alors parfois c'est ennuyeux d'être assis et on aimerait être debout pour voir le pour voir mieux le tableau, et puis souvent on voit des fesses devant nous, donc on demande aux fesses de se pousser, c'est un peu chiant.
1: Et ça, on n'y pense pas forcément.
0: Je sais.
1: Mais c'est bien de le rappeler aussi. Un petit resto, une petite adresse ou pas? Il y en a plein, mais...
0: Il y en a plein, on peut pas...
1: Vous aimez manger, vous?
0: Ah, moi, je mange tous les jours, deux fois par jour, voire trois fois. Non, j'adore manger. Ensuite, il y a des endroits que j'adore. Oui, mon général, dans le 7e arrondissement, voilà, c'est un restaurant français extra. La fille du boucher, restaurant tunisien, extra aussi, que j'adore, avec des gens géniaux. J'embrasse Jessie.
1: C'est où ça, la fille du boucher?
0: La fille du boucher, c'est dans le 17e. Il y a plein d'endroits dont je ne vais pas donner tous les noms, parce que autrement, tout le monde va y aller.
1: Et puis vous allez vous fâcher avec certains que vous n'auriez pas cités.
0: Exactement.
1: On va défaire votre valise dans un instant, Dominique Farrugia. A tout de suite sur RTL.
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1: Et aujourd'hui, c'est Dominique Farrugia qui nous ouvre sa valise sur RTL. Dominique Farrugia, au retour, est-ce que vous êtes du genre à ressentir un peu de mélancolie, cette petite boule au ventre quand on rentre chez soi?
0: Non, ça m'est rarement arrivé, parce que j'aime... Ce que je déteste, c'est le voyage.
1: Ah oui, vous aimez pas le voyage?
0: Ça m'emmerde de repartir. Une fois que je suis dans l'avion, ça va, par exemple. Mais faire ses valises, partir, le taxi ou le bus ou le métro pour nous amener. Enfin, j'aime pas ça.
1: Il y a des gens qui disent que le voyage fait. Enfin, le voyage fait partie de.
0: Alors, pour avoir vécu les trois classes en avion, la première, c'est bien. Voilà.
1: Est-ce que les voyages vous ont appris quelque chose de vous?
0: J'aimais bien avoir une sorte de deuxième maison. Et quand j'allais beaucoup, beaucoup aux États-Unis, j'adorais aller à New York, aller à Los Angeles, qui étaient des villes que je connaissais par cœur, où je me sentais bien et ça me correspondait. Enfin, j'aimais beaucoup y aller.
1: Depuis tout à l'heure, vous nous citez beaucoup des villes. Vous aimez la ville?
0: J'aime la ville. J'aime pas... Alors si, je peux aller sur des plages.
1: Bien sûr.
0: Puis je suis un homme de ville, je suis pas du tout un homme de montagne, de campagne, encore moins maintenant, mais même avant, j'allais pas faire du trek. Voilà, c'était pas. Je suis né en ville, je vis en ville et j'aime les villes.
1: Il y a des gens qui disent que c'est oppressant, stressant, c'est pas votre cas.
0: Non, et puis très honnêtement, prenez une ville comme Los Angeles, c'est étalé sur des kilomètres et des kilomètres. Il y a peu de transports en commun. Enfin, c'est pour ça que j'aime bien aussi.
1: Dominique Farrugia, je regardais la légende de votre compte X, là où certains écrivent leur profession, leur passion. Et alors vous avez écrit comique du XXe siècle.
0: Comique de la fin du XXe siècle.
1: De la fin du XXe siècle. Pourquoi?
0: Parce que j'étais comique à la fin du XXe siècle et depuis je ne le suis plus, puisque depuis.
1: Vous auriez pu marquer plein de choses, producteur.
0: Oh non, mais ça, on s'en fout. Il y a des gens qui vivent avec leur. Curriculum vitae, moi, voilà, comique de la fin du XXe siècle, ça veut tout dire et rien dire en même temps.
1: C'est quoi la différence entre un comique de la fin du XXe siècle et un comique du début du XXIe siècle?
0: C'est un comique qui pouvait se permettre plus de choses et qui avait plus de facilité à faire tout et n'importe quoi. En même temps, je trouve ça bien d'être arrivé à ce qu'on s'impose des choses un peu plus fortes.
1: Et vous avez une

0: nostalgie de cette époque-là, de ces années-là, des années 80, 90.
1: Non, non, moi, c'est des années géniales.
0: Non, mais, oui, mais...
1: Alors, moi, si, 80, 90, c'est des années où je suis arrivé à la radio, à la télé, j'ai tout découvert. Enfin, oui, ces années sont des années géniales. Mais je les aime parce que j'avais entre 20 et 30 ans. C'est Bacri qui disait, c'était mieux avant, on oublie quelque chose quand j'étais jeune. Voilà, c'était mieux avant quand j'étais jeune, oui, je le confirme.
0: Après, vous pensez qu'avoir 20 ou 30 ans aujourd'hui, c'est...
1: Ah, aujourd'hui, c'est terrible. J'aimais bien avoir 20 ou 30 ans dans les années 80-90, ça c'est sûr.
0: C'est quoi aujourd'hui pour vous le luxe absolu, Dominique Farrugia ?
1: Aller où je veux. Aller où je veux. Le luxe absolu, c'est de se dire, ok, ça m'est arrivé à New York avec mes filles il y a quelques années. On se donnait rendez-vous et on savait que c'était accessible. Donc elles, de leur côté, elles allaient refaire pour la millième fois une boutique de fringues. Et moi, j'allais pour la millième fois chercher quelque chose. Et on se retrouvait à un endroit où on savait que je pouvais arriver avec mon fauteuil roulant et que j'aurais pu trouver un taxi, etc., etc. Donc ça, ouais, c'est le luxe.
0: La pleine liberté, ça c'est...
1: Exactement. La pleine liberté. Vous avez donné le bon adjectif.
0: Merci beaucoup Dominique Farrugia d'être passé nous voir sur RTL, d'avoir partagé un peu de vous pendant cette petite heure. Je vous souhaite un très très bel été.
1: Merci, passez de bonnes vacances.
0: Et tout de suite, c'est Olivier Mine, La Bonne Touche. Bonjour Olivier.
2: Bonjour Amandine. En effet, La Bonne Touche est dans un instant. Et pour l'instant, sur RTL, il est 10h. L'essentiel de l'information en 3 minutes, c'est avec vous Thibaut Hu. Bonjour Thibaut.
3: Bonjour Olivier, bonjour à tous. Il fait chaud, très chaud, la cinquième vague de canicule bat son plein et s'étend vers l'ouest. Jusqu'à 36 degrés attendus en Ille-et-Vilaine, les départements allant du Finistère à la Charente, en passant par le Loir-et-Cher, basculent ce midi en vigilance orange. Ils rejoignent le quart sud-est, des températures qui vont grimper dans tout le pays, avec un pic attendu demain et jeudi, 36 à 39 degrés dans les départements en vigilance. Sous l'effet de ces fortes températures, la sécheresse continue de s'aggraver. Deux tiers des nappes phréatiques présentent des niveaux sous les normales, indique le BRGM. 67 départements ont atteint le niveau de crise, c'est du jamais vu. Ça y est, c'est enfin terminé. Les démarchages téléphoniques sont interdits à partir d'aujourd'hui. Les entreprises vont devoir obtenir votre consentement éclairé avant de pouvoir vous appeler. Consentement qui n'est valable qu'un an et révocable à tout moment. 97% des Français se disaient agacé par ces appels intempestifs. La lettre de Gérald Darmanin à ses collègues de l'intérieur et de la santé continue de faire réagir. Le garde des Sceaux y détaillait les défaillances des services d'enquête dans le traitement des violences sexuelles sur mineurs. Une note qui a fait bondir Edwige Diaz, vice-présidente du Rassemblement National et députée de la Gironde. Elle était l'invitée de RTL Matin.
4: Là, en clair, on a Monsieur Darmanin qui écrit à son successeur pour faire le bilan. Voilà, moi je pense que Monsieur Darmanin n'a pas été au niveau pendant qu'il était ministre de l'Intérieur, aujourd'hui ne l'est pas plus en tant que ministre de la Justice. Les créations de postes ne sont pas venues compenser les départs à la retraite, les démissions et les arrêts pour diverses raisons.
3: Edwige Diaz, vice-présidente du Rassemblement National et députée de la Gironde, invitée de RTL Matin. L'actualité internationale, les États-Unis au chevet de la Colombie après le séisme hier. Washington annonce débloquer 15,5 millions de dollars et l'Union européenne qui a mis à disposition son réseau satellitaire pour aider les secours se dit prêt à en faire davantage. La secousse de magnitude 7,4 sur l'échelle de Richter a fait au moins 132 morts. Les recherches se poursuivent donc dans les décombres. L'escalade militaire entre l'Ukraine et la Russie. Maintenant, dans la nuit, 9 personnes sont mortes après des attaques russes, notamment à Zaporijja. Une frappe massive de missiles et des bombes a décrit les autorités locales. La natation avec les émotions. Léon Marchand, hier, qui tire le relais tricolore vers l'argent. 4 fois 200 mètres nage libre, une deuxième place et une meilleure performance mondiale de l'année sur la distance pour le Toulousain. Au programme aujourd'hui, notamment la finale du 50 mètres papillon de Maxime Grousset, qualifié à 1/100 de son record de France, c'est ce soir à 18h37. Et puis en football, Lyon doit renverser la vapeur pour espérer se qualifier pour le barrage de la Ligue des Champions ce soir. Match retour contre le Sparta Prague. Après s'être incliné 2-1 à l'aller, l'OL va devoir mettre les bouchées doubles. La météo de votre lundi, grand soleil donc et grand ciel bleu sur tout le territoire. Vous allez tout de même dans le sud-est et puis un peu de vent, un flux d'est puis nord-est au fil des heures sur le Cotentin en pointe jusqu'à 40 km/h. Les temps température, 29 degrés à Lille, 31 à Rouen et La Rochelle, 33 à Limoges et Lyon et jusqu'à 34 à Rennes, Tours et Montélimar. Les courses, c'est à Deauville aujourd'hui, départ à 18h30. Alexandre de Koopman vous conseille de jouer le 16, le 3, le 9, le 7, le 12, le 6, le 10, le 4. L'outsider de RTL, c'est le 7, Everstar. 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C'est parti pour la bonne touche, Olivier Mine, en direct jusqu'à midi. Bonjour Olivier.
2: Merci Thibault. On retrouve Thibault tout à l'heure à 11h, bien sûr, pour l'info.
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2: Nous jouons pour un séjour au parc Astérix pour 4 personnes pendant 2 jours. Ça n'est pas rien. Comme disait ma grand-mère, on ne trouve pas ça sous le sabot d'un cheval. Et pourtant, ma grand-mère ne montait pas à cheval. C'est étonnant quand même.
0: Quelle sage femme.
2: Elle était très sage.
6: Je sentais qu'il y avait comme un flottement, alors j'étais embêté, voyez-vous.
2: Vous avez bien raison. Quand ça flotte, cela dit, en même temps, c'est
6: oui,
2: plutôt...
6: Oui, mais ça, c'est mon ventre aussi. Il flotte un peu trop, donc j'ai l'habitude, voyez-vous. C'est ça le problème.
2: Bravo, Nicolas.
6: Oui, vous vouliez me faire suer parce que là, j'ai perdu au moins 500 grammes de transpi, là, maintenant. Là.
2: Mais ça tombe bien, puisque vous aviez le ventre qui flotte.
6: J'essaie de perdre du poids, justement. Voilà, c'est ça, quoi. Bah, j'aime bien cuisiner. Là, j'ai fait le petit repas pour aujourd'hui. Donc, ce midi, ça sera chili. C'est la petite popote, c'est le petit truc qu'on fait facilement, un petit rapidement. On le fait ça le soir, on le met au frigo et le lendemain, il est tout bon, il est tout frais, il est tout prêt.
2: Vous êtes fromager dans une fromagerie industrielle.
7: Affineur.
2: Affineur, on est bien d'accord. C'est que vous les retournez en permanence.
7: Je retourne. Oui. Et puis quand je fais pas ça, je retourne.
8: Laurent, comme vous l'avez dit vous-même tout à l'heure, tout a une fin. Et j'ai dit sauf la banane qui en a deux. J'avais la banane.
2: C'est donc Nicolas.
8: Merci.
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2: Bon matin, vous qui avez fait le choix de nous écouter sur RTL, nous sommes en effet là jusqu'à midi pour cette bonne touche de l'été. Un séjour au parc Astérix pour 4 personnes. Pour 2 jours, voilà ce que vous pouvez gagner en jouant avec nous au 3210 ou alors en nous envoyant par SMS le mot touche au 74 900. J'espère que vous avez passé une bonne nuit, un bon début de matinée. Est-ce le cas pour mes amis ici dans le studio, Chloé?
10: Oui, tout à fait, en pleine forme.
2: Parfait, très bien. Valentin?
11: Parfaite forme aussi, Olivier, bonjour.
2: Sébastien, aux commandes? En fait, il n'y a que moi qui me suis fait bouffer par une araignée pendant la nuit. Elle m'a mordu. Je l'avais vue avant d'entrer dans le lit en question. Et puis je m'étais dit, finalement, on peut bien dormir à deux. Eh bien non, elle en a profité pour me manger.
11: Vous avez des pouvoirs maintenant, Olivier?
2: Je n'ai pas encore tenté.
11: Essayez d'accrocher sur le mur une belle toile.
10: On sait jamais. Hein.
2: Je vais rentrer avec un collant, dorénavant. Pas sûr esthétiquement que ce soit le bon choix. Bien, mes amis, nous sommes donc ensemble. Et franchement, quand j'ai écouté ce qu'on a fait hier, c'était quasiment improbable. Non ? Avec Nicolas.
11: C'était fou.
2: Oui, je pense que cette émission était... Et pourtant, ce n'est pas généré par l'IA. Hein. C'est vraiment fait avec des vrais êtres humains. Nous comptons sur votre bonne humeur, sur, bien sûr aussi, votre capacité à bien répondre en nous appelant. Nous avons là déjà 2 candidats pour être leader ce matin. Nous allons écouter tout de suite leur portrait. Voici le premier d'entre eux.
12: Je m'appelle Émilie, j'ai 47 ans, une petite fille de 10 ans. Alors c'est pour elle que je joue. J'aimerais beaucoup l'emmener au parc Astérix. J'aime beaucoup l'équitation et la musique, malgré mon handicap visuel.
2: Ma chère Émilie, je vous le souhaite de pouvoir gagner ce séjour, mais face à vous, il y a...
13: Moi, c'est Damien, 39 ans, papa de 2 garçons de 13 et 8 ans. Cette année, pas de vacances suite à une fracture de l'épaule, donc c'est l'occasion de se rattraper, de partir un petit peu plus tard dans l'année, grâce à la bonne touche.
2: Je suis bien désolé pour Damien, que nous allons accueillir, ainsi qu'Émilie, maintenant, sur l'antenne d'RTL. Bonjour à tous les deux.
14: Bonjour.
2: Soyez les bienvenus. Alors, Émilie, soyons clairs, vous nous appelez de Chenevel, c'est bien cela?
14: Oui, dans la Vienne.
2: C'est dans la Vienne, ok. Et vous, Damien, vous nous appelez de Coincy, c'est comme ça qu'on dit?
15: Oui, à côté de Douai, dans le Nord.
2: Oui, très bien. Un gars du Nord, agent de sécurité incendie, c'est ce que l'on m'indique sur l'affiche.
15: Exactement.
2: Très bien. Émilie, je pense que Damien ne trouvera rien à dire en vous laissant choisir la première touche express pour commencer cette émission. Ça vous va, Damien?
15: Honneur aux dames, pas de soucis.
2: Parfait. Émilie, entre la 1 et la 2, à vous de choisir.
14: La première.
2: Je rappelle que la touche express, c'est le moyen en fait de savoir qui de vous deux sera qualifié pour commencer cette matinée. L'autre, malheureusement, devra nous rappeler si il ou elle désire rejouer avec nous. 30 secondes, n'hésitez pas à passer si vous n'avez pas la bonne réponse, Émilie. C'est parti. Combien de temps dure un match de football sans les prolongations ?
16: 90 minutes.
2: Dans la mythologie grecque, qui est le dieu de la mer ?
16: Poséidon.
2: Combien font 56 moins 25 ?
16: 31.
2: Quel animal trouve-t-on sur le logo de l'organisation Worldwide Fund for Nature ?
16: Je ne sais pas, je passe.
2: Quand la réunification de l'Allemagne a-t-elle eu lieu ?
16: En 90.
2: Quelle mer est si salée qu'on peut y flotter sans effort ?
16: La mer Noire.
2: Quel appareil ? Non, j'aurais pas eu le temps de toute façon, car la question était un peu longue. Combien de temps un match de football dure sans les prolongations ? Vous m'avez dit combien ?
16: 90 minutes.
2: 90 minutes, c'est en effet la bonne réponse. Dans la mythologie grecque, qui est le dieu de la mer ? Poséidon ? Oui, bien sûr. 56 moins 25 font 31, exactement. Quel animal trouve-t-on sur le logo de l'organisation Worldwide Fund for Nature ? C'est un panda. C'est ce qu'on appelle le WWF, en fait.
16: Ah oui, d'accord. Ouais.
2: Quelle est quand la réunification de l'Allemagne a-t-elle eu lieu ? 90, m'avez-vous dit ? Oui, bien entendu. Quelle mer est si salée qu'on peut y flotter sans effort ? Vous m'avez dit la mer Noire. Damned, c'est la mer morte.
16: Ah oui.
2: Eh oui. Total, Valentin ?
11: 4 points.
2: 4 points, c'est pas mal.
16: C'est pas mal.
2: Non, franchement, on en a déjà vu qui se sont qualifiés avec 4 points. Nous allons voir maintenant ce que va donner Damien. Damien, vous avez donc, vous n'avez donc pas le choix.
15: Non.
2: Soyons clairs. Prêt pour ces 30 secondes ?
15: C'est parti.
2: Allez. En France, quel numéro de téléphone faut-il composer pour joindre directement les pompiers ?
15: Le 18.
2: Quel nom donnait-on aux prêtres chez les Celtes ?
15: Le druide.
2: Combien font 123 plus 123 ?
15: 246.
2: Quel pays a pour monnaie officielle le baht ?
15: La Thaïlande.
2: Combien de fuseaux horaires y a-t-il sur Terre ?
15: 24.
2: Quel détroit sépare l'Europe de l'Afrique entre l'Espagne et le Maroc ?
15: Détroit de Gibraltar.
2: Combien de joueurs composent une équipe de rugby à 15 ?
15: 15.
2: Fin des 30 secondes.
16: J'ai perdu.
2: Ah. Pourquoi dites-vous ça, Émilie ?
16: Parce que j'ai fait le compte, donc.
2: Eh oui, j'ai bien peur que vous ayez, pour le coup, bien compté. Bon, on va revoir ensemble les réponses données maintenant par Damien. Le numéro de téléphone composé pour joindre les pompiers, le 18, oui. Le nom donné au prêtre chez les Celtes, druide, oui. 123 x 2, 246, oui. La Thaïlande pour la monnaie officielle, le baht, en effet. Nombre de fuseaux horaires sur Terre, 24, rien à dire. Le détroit qui sépare l'Europe de l'Afrique entre l'Espagne et le Maroc, Gibraltar, oui. Et le nombre de joueurs qui composent une équipe de rugby à 15, 15 joueurs, oui, en effet, total.
11: 7 points.
2: 7 points, il n'y a pas de discussion, en effet. C'est bel et bien Damien qui se qualifie. Bon, ma chère Émilie, vous n'avez pas démérité, hein, franchement. Mais c'est toujours la même chose avec les touches. Choisit-on la bonne ou la mauvaise ?
16: C'est
2: toujours la
16: même histoire. C'est ça. C'est pas grave, j'en jouerai.
2: Mais n'hésitez surtout pas, franchement, 32-10, ou le mot touche.
16: Peut-être repêcher à la fin.
2: Alors, repêcher à la fin, quand on a commencé l'émission avec la touche express, ça n'arrive jamais. Je préfère être honnête avec vous. Mais en revanche, vous pouvez nous rappeler, ça c'est certain. Oui, oui. N'hésitez surtout pas, regardez, ça a fonctionné ce matin.
16: Oui, ben, je rejouerai.
2: Eh bien, avec grand bonheur, je vous souhaite une bonne journée, un bon été, ma chère Émilie.
16: Moi aussi, au revoir. Et bonne chance à Damien.
15: Ah, c'est merci mignon, beaucoup, Émilie. Bonne journée.
2: Damien, en effet, est notre premier leader dans un instant. Damien, vous allez pouvoir jouer avec une première bonne touche. Parce que l'idée, c'est bien sûr qu'elle soit bonne pour vous. Vous nous appelez pour jouer contre Damien, ou avec Damien, dirons-nous plutôt, par téléphone le 3210 ou le mot touche par SMS au 74-900. Nous revenons dans un petit instant.
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2: On est ensemble jusqu'à midi, un séjour au parc Astérix pour 4 personnes. Pendant 2 jours, avec une nuit à l'hôtel, bien sûr. Petit déjeuner et dîner compris. Le déjeuner aussi, hein, rassurez-vous. 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C'est ce qu'a fait Damien ce matin. Damien, vous nous appelez du Nord, de Coincy, oui. Pour être précis. Vous êtes papa de 2 enfants, c'est bien cela ?
30: Oui, Louis et Sacha, je leur fais un gros bisou. Ils m'écoutent avec leurs grands-parents. Là, eux, ils vont partir en vacances, donc je leur fais un gros bisou.
2: Ah, ben on les embrasse bien fort. Ils vont aller où en vacances ?
30: Ils vont aller à la mer du Nord, entre Berck et Le Touquet.
2: Ça, c'est parfait. Merveilleux. Au moins, ça requinque la santé. En même temps, il y fera, j'espère, un peu moins chaud que dans le reste du pays. C'est donc assez idéal.
30: Il y a de grandes chances. C'est une valeur.
2: J'espère, en tout cas, pour eux. Dites-moi, Damien, vous êtes donc agent de sécurité incendie, je l'ai dit. Vous avez fait un très beau score sur la touche express. 7 points, franchement. On se le disait tout pendant qu'on marquait la pause. Il y a là, quand même, quelque chose qui sonne bien. Franchement. Alors maintenant, il va falloir confirmer tout cela. Vous allez pouvoir choisir une touche entre 1 et 9. Je vous laisse le choix.
30: C'est parti, ça sera la 4.
31: La touche anatomie.
2: La touche anatomie, comme son nom l'indique, cette touche va permettre de tester vos connaissances sur le corps humain. Connaissez-vous bien le corps humain, Damien ?
30: J'en suis absolument pas convaincu, mais bon, on verra dans quelques minutes.
2: Bon, mais nous allons voir tout cela maintenant. Première question. Combien de côtes possède normalement un être humain adulte ? 22, 24 ou 26 ?
30: 24.
2: Quelle est la particularité physique de l'acteur Benedict Cumberbatch ? Est-ce qu'il a 3 orteils au pied droit ? Est-ce qu'il a un 3e téton ? Ou aurait-il 3 testicules ?
30: Trois orteils, 3 tétons. 3 tétons, ça sonne bien.
2: 3 tétons. Quel est le seul os du corps qui ne s'articule avec aucun autre ? Le seul os du corps qui ne s'articule avec aucun autre. Le coccyx, l'os hyoïde ou le sternum ?
30: Bon, le sternum.
2: Quel est le principal constituant des os ? Est-ce que c'est le collagène, l'hydroxyapatite ou le calcaire ?
30: Le calcaire.
2: Pourquoi appelle-t-on le nerf vague vague ? Parce qu'il envoie des signaux irréguliers ? Parce qu'il vagabonde dans une grande partie du corps ? Parce qu'il contrôle le mal de mer ?
30: Est-ce que vous pouvez me rappeler les 2 premières, s'il vous plaît ?
2: Parce qu'il envoie des signaux irréguliers ou parce qu'il vagabonde dans une grande partie du corps ?
30: Bon, les signaux irréguliers.
2: Voilà pour les 5 questions de cette touche anatomie. Le nombre de côtes que possède un être humain est 24, en effet, soit 12 paires. 12 paires de côtes. Quelle est la particularité physique de l'acteur Benedict Cumberbatch? Vous m'avez dit qu'il avait un troisième téton. En effet, bonne réponse. Je sais que Salvatore Adamo également a un troisième téton. Il me l'a montré.
0: Quel privilège.
2: Oui, ah, mais vous savez, non, mais je connais du monde. Cette particularité appelée polytélie concerne environ 1 à 5% de la population. Ce petit mamelon supplémentaire est généralement sans conséquence pour la santé. Quel est le seul os du corps qui ne s'articule avec aucun autre? Vous m'avez dit le sternum, et non, c'est l'os hyoïde. L'os hyoïde, situé dans le cou, est maintenu uniquement par des muscles et des ligaments. Il joue un rôle clé, en fait, dans des fonctions telles que la déglutition, la parole et la respiration. Quel est, quel est le principal constituant des os? Vous m'avez dit le calcaire, et non, c'est l'hydroxyapatite, qui est un cristal à base de calcium et de phosphore, et qui leur donne leur solidité, en fait. On apprend des choses. Hein.
11: On apprend des choses tous les jours.
2: Incroyable. Pourquoi appelle-t-on le nerf vague? Vous m'avez dit parce qu'il envoie des signaux irréguliers.

0: évidemment, comme la chanson de Clo-Clo évoque Vagabonde, c'est donc la deuxième réponse possible qui est la bonne, parce qu'il vagabonde dans une grande partie du corps. Expliquez-nous tout ça, Valentin.
1: Eh bien oui, ça vient du latin vagus, qui signifie errant, vagabond. Alors il part depuis le cerveau, il descend jusqu'à l'abdomen, en intervenant dans de nombreux organes au passage.
0: Voilà, écoutez, je ne savais pas, vous ne saviez pas non plus que vous aviez un air vague.
2: Non, un air vague dans la voiture, mais pas dans le corps.
0: Monsieur est poète, j'aime beaucoup. Mon cher Damien, ça nous fait combien?
1: Ça nous fait 2 points.
0: Val, 2 points, aïe aïe aïe, oui évidemment.
1: Ah, un petit peu de stress là.
0: J'aurais mieux fait de me taire quand j'ai dit tout à l'heure que vos 7 points de la touche express annonçaient des belles choses. Mais en même temps, attendez, rien n'est perdu forcément, on ne sait pas. Donc, vous savez, c'est à la fin de la foire qu'on compte les bouses. Donc, attendons la fin de la foire. Par téléphone, vous nous appelez au 3210 ou alors vous nous envoyez le mot touche par SMS au 74 900. Venez jouer avec nous. Damien vous attend. Enfin, pas tant que ça. Moi, beaucoup. N'hésitez pas. Maintenant, c'est... on va laisser la place à Robbie Williams parce que je sais qu'il frappait à la porte. Il nous disait tripping, tripping, tripping. J'ai dit, alors vas-y.

0: Robbie Williams sur RTL, Tripping.
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0: Nous sommes ensemble jusqu'à midi. Franchement, je ne sais pas vous à la maison, mais j'espère que c'est le cas. Ici, il y a une ambiance formidable. Une ambiance d'été, bien sûr. Tranquille, paisible et joyeuse. Et c'est ce que nous allons essayer d'insuffler à travers, bien sûr, cette émission chez vous. Que ce soit dans la voiture ou à la maison. On est à 10h24 avec notre champion pour le moment, Damien, un peu en difficulté. Il a mis 2 points à son compte, mais voici maintenant qu'arrive Alix. Bonjour Alix, soyez la bienvenue.
3: Bonjour.
4: Bonjour
5: à
4: Damien.
5: Bonjour.
6: Bonjour Alix.
0: Bonjour Alix. Alors Alix, you are professeur d'anglais.
3: Yes I am.
0: You know big moustache, j'imagine. ma chère Alix, vous nous appelez de Chennevières-sur-Marne. Ça, ne me dites rien, c'est dans le 94.
3: Absolument.
0: Je connais bien, hein. Surtout que c'est écrit sur ma fiche. mais je suis honnête avec les auditeurs. Vous savez, quand je sais, je sais. Quand je ne sais pas, je ne sais pas. Ma chère Alix, vous allez donc pouvoir choisir maintenant une touche entre mais toutes les touches du clavier, sauf la 4, en fait.
3: Eh bien, je vais choisir la 3.
0: La 3.
2: La touche éphéméride.
0: L'éphéméride. Chaque jour cache ses surprises, un anniversaire, un exploit, un scandale, un événement qui a marqué l'histoire. On ne sait pas. Nous allons le savoir maintenant. Première question. Le 11 août 1914, la France a déclaré la guerre à quel pays ? L'Algérie, l'Autriche-Hongrie ou le Japon ?
3: L'Autriche-Hongrie.
0: Quel phénomène astronomique spectaculaire a été observé le 11 août 1999 et a été considéré comme le plus suivi de l'histoire ? Une pluie d'étoiles filantes, une éclipse solaire ou le passage de la comète de Halley ?
3: Une éclipse solaire.
0: Comment s'appelle le comédien et humoriste français membre du Palma Show, marié à la journaliste Marie Portolano, est né le 11 août 1982 ?
5: Trois propositions.
0: Ah oui, pardon. Grégoire Ludic, David Marsay ou Jonathan Lambert. Il y a toujours un mot, je bug. C'est pas pourquoi.
3: Eh ben, Grégoire Ludic.
0: Vous me dites Grégoire Ludic. À l'inverse, quel grand acteur américain, qui est notamment connu pour son rôle dans Le Cercle des Poètes Disparus ou encore Good Morning Vietnam, est décédé le 11 août 2014. Est-ce Paul Newman, Patrick Swayze ou Robin Williams?
3: Robin Williams, le regretté.
0: On est bien d'accord. Le 11 août 1994, sur quelle épreuve Marie-Josée Pérec est-elle devenue championne d'Europe d'athlétisme, le 400 mètres ? Le relais ou le saut en longueur ?
3: Le 400 mètres.
0: Voyons tout cela. Le 11 août 14, la France déclare la guerre à quel pays ? Vous m'avez dit l'Autriche-Hongrie. En effet, c'est l'Autriche-Hongrie. Il s'est passé ce terrible assassinat avec Charles Ferdinand. C'était pas Charles Ferdinand, comment s'appelait-il l'archiduc ? François Ferdinand. François Ferdinand, l'héritier du trône, et il était dans son landau. Enfin, c'est pas une poussette, c'est le petit carrosse dans lequel il était avec son épouse. Et ils l'ont pas loupé. Après, tout est parti en cacahuète. Le phénomène astronomique spectaculaire qui a été observé le 11 août 99, une éclipse solaire, en effet. Il s'agissait d'une éclipse solaire totale, visible sur une large bande traversant l'Europe et l'Asie. Comment s'appelle le comédien et humoriste français, membre du Palma Show, marié à la journaliste Marie Portolano? Il est de 82, Grégoire Ludig. Oui, car c'est bien Grégoire Ludig. Joyeux anniversaire à Grégoire.
5: Eh oui, on ne le connaît pas. Le Palma Show.
0: Mais évidemment, mais on peut le lui souhaiter quand même. Avec David Marsay, donc. Parce que David Marsay aussi formait le Palma Show, bien sûr. À l'inverse, quel grand acteur américain est connu pour son rôle dans Le Cercle des Poètes Disparus et Good Morning Vietnam?
7: Salut les louveteaux, et rappelez-vous, le mercredi, c'est le jour de la malaria. Alors prenez bien vos jolies pilules anti-palus et entraînez-vous à la danse du ventre au Ho Chi Minh.
0: Eh ben dis donc. Robin Williams, ici en version française, bien sûr, et qui, comme vous l'avez dit, joliment, nous manque tant. Marie-Jo Pérec est devenue championne d'Europe d'athlétisme le 11 août 1994, mais sur quelle épreuve ? Vous m'avez dit le 400 mètres. Et en effet, Valentin, c'était le 400 mètres.
5: Et oui, c'est sur cette distance-là qu'elle a battu eh bien, tout son plus beau palmarès d'athlétisme français. Elle a notamment remporté 2 titres olympiques consécutifs en 92 à Barcelone et en 96 à Atlanta.
0: Merveilleuse Marie-Jo Pérec, je l'embrasse, je sais qu'elle nous écoute. mais uniquement le mardi. Certains ont comme ça des habitudes. On n'y peut rien. Total, Valentin.
5: 5 points.
0: 5 points pour Alix. Ah, bravo Alix. Mais évidemment, terrible nouvelle pour Damien.
6: Oui, bah écoutez, l'essentiel, c'est, on parlait de Maryse Opérec, l'essentiel, c'est de participer. Bravo Alix, et je vous souhaite d'aller au bout.
0: Bah, vous êtes beau joueur, mon cher Damien.
3: Merci beaucoup.
0: Je vous souhaite un bon été. N'oubliez pas, Damien, malgré tout, que vous pouvez toujours nous rappeler, bien sûr, 3210 ou oui. Le mot touche, hein, 74-900 pour Louis et Sacha, sait-on jamais. Peut-être que vous aurez droit à une seconde chance, comme on dit. Il y a le repêchage aussi tout à l'heure, mais d'ici là, peut-être que d'autres auditeurs feront beaucoup mieux que vous. C'est à espérer, en tout cas pour eux, évidemment. Mais sait-on jamais. En tout cas, j'étais heureux de vous avoir avec nous sur l'antenne d'RTL.
6: C'est un plaisir partagé. Merci à vous.
0: Merci Damien. Au revoir.
6: Au revoir.
0: Alix, en effet, bravo. Vous avez 5 points, 1 sans faute. Qui maintenant va se trouver face à notre professeur d'anglais? Eh bien, nous allons le savoir dans le prochain duel. Pour cela, vous nous appelez 3210 ou vous nous envoyez le mot touche par SMS au 74-900.
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0: C'est un clin d'œil à la profession de notre championne, nouvelle championne, Alix, qui est en effet professeur d'anglais. Nous allons évidemment parler en français. Alix, ce sera plus simple pour nos auditeurs, pour votre serviteur aussi un peu, même si je pratique cette langue depuis maintenant fort longtemps. Professeur d'anglais depuis toujours, ou bien c'était déjà une deuxième vie professionnelle pour vous?
3: Non, depuis toujours, depuis que j'ai 22 ans.
0: Oh, très bien. Parce que intéressé par l'Angleterre, par les États-Unis, parce que né là-bas, on ne sait jamais.
3: Je n'ai pas du tout d'origine, mais je suis complètement tombée amoureuse de la saga Harry Potter.
0: Ah oui, d'accord.
3: À l'époque, et je pense vraiment que ça a complètement façonné mon parcours de vie.
0: Ah, ça, c'est amusant, comme quoi une œuvre cinématographique peut en effet avoir une incidence sur un parcours de vie. Bien, ma chère Alix, nous sommes donc ensemble. Vous allez pouvoir choisir une nouvelle touche maintenant sur le clavier. C'est vous qui ouvrez ce duel, ce nouveau duel. Sauf les touches 3 et 4, je vous écoute.
3: Allez, la 1.
2: La touche intelligence artificielle.
0: Intelligence artificielle qui bouscule notre quotidien, évidemment. Ah ben tiens, en parlant justement d'anglais, l'intelligence artificielle aujourd'hui travaille beaucoup sur les langues et les traductions et les adaptations, j'imagine. C'est quelque chose qui peut poser problème à un moment donné, non?
3: Absolument, et je ne vous parle même pas des dégâts que ça fait chez nos collégiens et nos lycéens qui l'utilisent à tire-larigot pour tout travail qu'ils ont à faire.
0: Bah, le mieux, c'est après de les interroger oralement en classe. Au moins, comme ça, vous êtes sûr que l'IA n'intervient pas.
3: Exactement.
0: Mais finalement, on va revenir à l'ancienne, à ce qui était le plus oral et le moins écrit. J'ai l'impression. On va jouer ensemble avec ces 5 questions. C'est parti. Dans cette reprise du classique de la chanson jazz, The Lady is a Tramp, Trump, T-R-A-M-P, hein, pas T-R-U-M-P. On entend la voix de la star de la pop Lady Gaga, en duo avec le célèbre chanteur de jazz Tony Bennett. 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Est-ce de l'IA? Life without care. Ou n'est-ce pas de l'IA?
3: Pas IA.
0: Pas IA pour vous. Voici maintenant un extrait des Misérables de Victor Hugo, son œuvre publiée en 1862. L'obscurité est vertigineuse. Il faut à l'homme de la clarté. Quiconque s'enfonce dans le contraire du jour se sent le cœur serré. Quand l'œil voit noir, l'esprit voit trouble. Dans l'éclipse, dans la nuit, dans l'opacité fuligineuse, il y a de l'anxiété, même pour les plus forts. IA ou pas IA?
3: IA.
0: Vous me dites IA. La citation suivante a-t-elle été prononcée par Philippe Bouvard ou entièrement inventée par une IA? La radio, c'est le dernier théâtre de l'intimité. Elle transforme chaque auditeur en confident et chaque voix en compagnon de solitude.
3: Pas IA.
0: La chanson Levitating de Dua Lipa a été un véritable carton en 2020. Écoutez cette reprise.

0: Qu'en est-il ? De l'IA ou pas de l'IA ?
1: Pardon, j'ai pas compris par qui elle a été reprise du coup ?
2: Frank Sinatra.
0: C'est la voix de Frank Sinatra ici.
2: IA ou pas IA ?
0: IA ou pas IA ? Voilà, c'est ça la question.
1: IA ?
0: Vous me dites IA. Et enfin, dernière question, en décembre 2025, le youtubeur Thibaut Inchet publie une vidéo intitulée « Je passe 48 heures avec le président Emmanuel Macron » dans laquelle le président suit une séance de sport animée par le youtubeur. On écoute.
3: À quel rythme vous faites du sport ?
4: Ça dépend de l'intensité du reste de l'activité. Quand j'ai beaucoup d'activité, c'est de faire 2 à 3 par semaine.
0: Est-ce de l'IA ou pas de l'IA ?
1: Pas de l'IA.
0: Pas de l'IA. Voyons tout cela. La chanson de jazz Lady the Tramp avec Tony Bennett et Lady Gaga. I love the merveilleux duo, car en effet ce n'est pas de l'IA, c'est la vraie Lady Gaga et le vrai Tony Bennett qui depuis a disparu malheureusement. À la suite de ce succès en 2011, Tony Bennett et Lady Gaga collaboreront sur 2 albums en 2014 puis en 2021. L'extrait des Misérables de Victor Hugo, son œuvre publiée en 1862 que je vous ai lu, vous m'avez dit que c'était de l'IA, et bien figurez-vous que non, ça n'est pas de l'IA. C'est du Hugo, c'est du Victor. C'est pour ça que j'étais même un peu fébrile, évidemment. Quand on dit du Hugo, on a toujours un petit frisson. La citation de Philippe Bouvard sur la radio, vous m'avez dit que ce n'était pas de l'IA. Mais c'est de l'IA, figurez-vous.
1: Ah.
0: Oui.
2: Eh bien oui, on lui a demandé, peux-tu m'inventer une citation à propos de la radio en citant Philippe Bouvard. Voilà.
0: Et voilà ce qu'il nous a sorti. C'est étonnant. Hein. La chanson Levitating de Dua Lipa a été prise, un véritable carton en 2020 avec cette reprise. Vous m'avez dit, c'est de l'IA. Évidemment, bien sûr que c'est de l'IA.
2: Et oui, et la musique qu'on entend derrière, c'est bien en groupe, mais la voix de Frank Sinatra, là, c'est de l'IA.
0: Évidemment, Frank Sinatra était mort depuis très longtemps. Il est mort quand exactement, Frank Sinatra
5: 98, je crois.
0: 80. T'es sûr ?
5: On a écrit 22 ans avant la sortie de Levitating.
0: Ah bah oui, bah alors, dans ce cas-là, ça donne 98. Je pensais que c'était un peu plus tard. Et enfin, en 2025, le youtubeur Thibaut Inchet passe 2 jours avec le président de la République. Ils font une séance de sport. On a écouté l'extrait. Vous m'avez dit que ce n'était pas de l'IA. Et en effet, ça n'est pas de l'IA. C'est une vidéo qui aujourd'hui dépasse les 3,8 millions de vues. Total, Valentin.
2: Eh bien, 3 points.
0: 3 points pour Alix. Évidemment, on n'est plus aux 5 points de tout à l'heure, mais c'est pas mal quand même, hein, sincèrement.
1: Ouais. Peut mieux faire, hein. Peut mieux faire.
0: C'est bien parce que vous vous notez comme quand vous notez vos élèves. J'aime beaucoup. Vous n'hésitez pas à nous appeler le 3210 ou vous nous envoyez par SMS le mot touche au 74 900 pour jouer avec nous, pour jouer avec Alix. Nous, pendant ce temps-là, eh bien, on va continuer de passer cette matinée ensemble avec Christophe Willem et Système.

0: Christophe Willem, System. Il nous revient, Christophe Willem, avec ce titre System, premier extrait d'un album attendu à l'automne.
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0: Vous écoutez RTL, nous sommes au cœur de l'été, nous sommes ensemble jusqu'à midi. 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Nous avons notre championne, Alix, professeure d'anglais. Elle a 3 points, Alix, après la touche qu'elle avait choisie. À voir maintenant ce que va faire son challenger que nous accueillons maintenant. Il s'agit de Gabriel. Bonjour Gabriel.
2: Bonjour Olivier.
0: Soyez le bienvenu.
2: Merci beaucoup.
0: Je vous présente Alix, Alix Gabriel, Gabriel Alix.
2: Bonjour Alix.
3: Bonjour Gabriel.
0: Alors on a une professeure d'anglais d'un côté et ici nous avons un étudiant qui va entrer en licence sciences politiques, c'est bien cela ?
2: Exactement.
0: Bravo, 18 ans pour l'instant. Pour l'instant, comme si d'ici à la fin de l'émission ça allait changer. Vraiment c'est n'importe quoi. Gabriel, vous avez 18 ans et vous nous appelez des Yvelines. J'ai un problème avec le verbe habiter pour le moment. Vous appelez des Yvelines, donc vous êtes voisins quasiment, hein, on n'est pas très loin l'un de l'autre. Vous étiez arbitre officiel de football également, Gabriel.
2: Alors, exactement, en effet. Alors j'habite dans les Yvelines, mais là, je suis en vacances du côté de Montluçon.
0: Oui, évidemment.
2: C'est mes grands-parents.
0: Ah, parfait. Eh bien, écoutez, on salue vos grands-parents, bien entendu. Mon cher Gabriel, vous avez le choix entre toutes les touches du clavier, sauf la 1, la 3 et la 4.
2: Eh bien, je vais prendre la 9, s'il vous plaît.
1: La touche du maillon faible.
0: Le maillon faible. J'espère que vous ne le serez pas, Gabriel. Je vais vous proposer plusieurs listes avec à chaque fois 3 noms appartenant à une même catégorie. Mais attention, parmi ces 3 noms, l'un d'eux est un intrus, un loser. À vous de débusquer le maillon faible, celui qui ne colle pas avec les 2 autres. Bonne chance.
4: Ça fait peur. On s'y croit.
0: Et tu sais quoi ? Moi-même, je me fais peur parfois. Et pour d'autres raisons. Bonne chance, Gabriel. Lequel de ces insectes n'existe pas ? Le bousier, la mouche prédatrice ou la cryoviduse ?
2: Le bousier.
0: Vous me dites le bousier. Ces artistes ont connu le succès mondial post-mortem, sauf un, le ou laquelle ? La photographe Viviane Mayer, le peintre Johannes Vermeer ou l'auteur Guy de Maupassant ? Lequel de ces artistes a connu un succès mondial post-mortem, sauf un. Enfin, parmi ces artistes, il y en a un qui n'a pas connu de succès mondial post-mortem. C'est plutôt ça.
2: L'auteur Guy de Maupassant.
0: Vous me dites l'auteur Guy de Maupassant. Parfait, c'est noté. Lequel de ces pays n'a pas l'euro ? La Finlande, la République tchèque ou Chypre ?
2: Chypre.
0: Lequel de ces pays ne se trouve pas sur le continent asiatique ? Le Sri Lanka, l'Ouzbékistan ou le Burundi ?
2: Le Burundi.
0: Lequel de ces titres ne fait pas partie de la saga à succès de Catherine Pancol ? Le ventre souple des grenouilles, les yeux jaunes des crocodiles ou la valse lente des tortues ?
2: La première, le ventre souple des grenouilles.
0: C'est noté. Voyons cela. Lequel de ces insectes n'existe pas ? Vous aviez le choix entre le bousier, la mouche prédatrice et la cryoviduse ?

0: T'as trouvé ça où? Ah, c'est les inconnus, oui, ça. Je me disais bien que c'était une cuillerade, ça. Vous m'avez dit le bousier, et non, c'est la cryovidus, figurez-vous. Les bousiers sont des insectes de l'ordre des coléoptères, une sorte de petits scarabées. Et alors, c'est vrai qu'on les appelle bousiers parce qu'ils se nourrissent presque, pas tout à fait, mais presque exclusivement d'excréments et de résidus de parturition. D'ailleurs, c'est un protocole admis depuis très longtemps. Le bousier mâle fait sa petite boulette de crotte pour le proposer à sa femelle. Et c'est en quelque sorte sa demande. Vous voyez que nous, on propose une bague. Eux, ils proposent une petite boulette de crotte.
1: Comme c'est beau.
0: Écoutez, c'est là où on se dit qu'on a raison d'être né homme et pas bousier. Bon, avec tout ça, on rit, mais ça ne fait pas de point pour Gabriel. L'artiste qui a connu un succès mondial post-mortem, l'artiste qui n'a pas connu de succès mondial post-mortem, vous m'avez dit Guy de Maupassant, en effet. Protégé par Flaubert, Guy de Maupassant a connu un immense succès dès les publications de ses premières nouvelles, mais post-mortem, niet. Vivien Maier a été ignoré de son vivant, aujourd'hui une grande star de la photographie, et les œuvres du peintre Vermeer ont été redécouvertes 2 siècles après sa mort. Peintre, entre autres, préféré de Proust. Lequel de ces pays n'a pas l'euro? Chypre, m'avez-vous dit? Mais non, c'est la République tchèque, en fait. Oui. Bien qu'appartenant à l'Union européenne, la République tchèque ne fait pas partie de la zone euro. C'est la couronne tchèque qui est utilisée. Le pays qui ne se trouve pas sur le continent asiatique, le Sri Lanka, l'Ouzbékistan, le Burundi, m'avez-vous dit oui? Le Burundi, Valentin?
1: Petit pays de l'Est de l'Afrique.
0: La capitale?
1: Eh bien, Gitega.
0: Il est imbattable.
2: Oui,
0: on ne
2: tout,
0: peut
2: hein.
0: l'avoir sur.
2: C'est dingue.
0: Enfin, le titre qui ne fait pas partie de la saga à succès de Catherine Pancol, entre le ventre souple des grenouilles, les yeux jaunes des crocodiles et la valse lente des tortues. Vous m'avez dit le ventre souple des grenouilles. Honnêtement, Gabriel, vous avez lu du Catherine Pancol ou bien c'est du hasard?
3: C'est complètement du hasard.
0: J'imagine du hasard, parce qu'à 18 ans, lire du Pancol, ça aurait été très surpris. Ça peut arriver, hein, mais j'aurais été surpris. Eh bien, vous savez quoi, le hasard fait bien les choses pour vous. C'est en effet une bonne réponse. Total.
1: Eh bien, ça nous fait 3 points égalité
0: 3
1: avec Alix.
0: Oh, mais là, on a affaire, je vais vous dire un truc, on a affaire à des auditeurs de qualité aujourd'hui. Ah oui, ils y tiennent à leur place de champion. Résultat, nous allons devoir vous départager. Une question vous a été posée par Chloé avant d'être pris l'un et l'autre à l'antenne. La question, pardon, est la suivante. Mais c'est laquelle de question? Ah oui, la première, d'accord. Alors, quel est le nombre de participants qui se sont inscrits au triathlon de Deauville en juin 2026? Alix, vous m'avez dit 8500. Enfin, vous avez dit à Chloé 8500. Gabriel, vous m'avez dit 250 000.
3: Exactement, c'était beaucoup trop.
1: Enfin, sacré triathlon.
0: Là, en effet, on est sur du triathlon top moumout. Hein. Non, c'est 11 400 inscrits, ce qui veut dire que c'est Alix qui reste notre championne et nous allons malheureusement devoir nous séparer de Gabriel. Mon cher Gabriel, j'étais heureux de vous avoir avec moi ce matin sur l'antenne d'RTL. C'est cool de nous avoir appelés.
3: Merci beaucoup, j'étais très heureux également et je tiens à saluer la gentillesse des équipes techniques que j'ai eues au téléphone.
0: Bah, voilà. Mais Madame Hertel est composée de gens formidables, de toute façon, où que l'on soit dans cette maison. Gabriel, bonne chance pour cette rentrée en licence sciences politiques. N'hésitez pas, cela dit, si vous avez quand même malgré tout envie de rejouer avec nous, à nous rappeler, hein, 3210 ou bien le mot touche par SMS au 74-200. On est encore là jusqu'à la fin de la semaine prochaine et un petit séjour au parc Astérix, ça détend avant une rentrée, ça pourrait être pas mal.
1: Et surtout, restez à l'écoute.
0: Alors oui, ah oui, mais t'as raison.
1: Et oui.
0: Alors attendez, Gabriel, il y a une chose également. C'est que peut-être vous serez repêché tout à l'heure. Il y a la touche finale. Et dans cette touche finale, on en a déjà vu qui, revenant du début de l'émission, gagne finalement le séjour. Donc n'hésitez pas, si vous avez un peu de temps, à rester à l'écoute, à bien noter les questions et les réponses, afin de pouvoir peut-être remporter cette touche finale tout à l'heure.
3: Eh bien écoutez, très bien. Alors je vous dis à tout à l'heure, peut-être. J'espère du moins.
0: Et bisous aux grands-parents.
3: Merci beaucoup.
0: Je vous souhaite une bonne journée. À bientôt et peut-être
3: bonne
0: à tout
3: journée,
0: à l'heure.
3: Au revoir.
0: Au revoir, Gabriel. Alix, vous avez chaud, hein? Hein, on, on l'a senti le vent du boulet, hein?
4: Oui, carrément.
0: Bon. You are safe. You are in the safe zone for the moment. You are in the safe zone. We are taking a little break et après, on revient tout de suite.
4: Ça marche.
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0: La bonne touche jusqu'à midi, nous sommes ensemble avec notre championne Alix, professeur d'anglais, qui nous appelle de Chennevières-sur-Marne. Je vous rappelle que l'idée c'est de remporter un séjour au parc Astérix, un séjour pour 4 personnes, 2 jours, tout frais bien sûr, pris en charge. Alix, comment vous sentez-vous?
4: Fébrile, c'est peu de le dire.
0: Bon. Dites-moi, en vacances encore alors, ou bien c'est déjà quasiment le début de la fin des vacances?
4: Alors, je suis partie en vacances au mois de juillet, mais je travaille quand même beaucoup ce mois-ci, j'étudie, je prépare un concours, donc...
0: Un concours de quoi?
4: L'agrégation.
0: Oh, dites donc, bravo. Bien, donc en effet, un été particulièrement studieux malgré tout.
4: Exactement. Oui.
0: Bon, eh bien c'est bien de prendre le temps de la pause, c'est important pour le cerveau aussi à un moment donné d'être un peu soulagé par le poids des connaissances et de l'étude. Vous allez

0: Vous devriez trouver votre bonheur, je l'espère en tout cas. En 2014, ce groupe britannique, vous voyez, ça tombe plutôt bien, ce groupe britannique plutôt pop surprend ses fans avec un morceau produit par le regretté DJ suédois Avicii. Selon le chanteur, cette chanson symbolise la lumière après avoir gravi une montagne, un peu comme un magnifique ciel étoilé en récompense après une période difficile. Quel est ce hit ? Est-ce A Sky Full of Stars, What Makes You Beautiful, ou Do I Wanna Know?
1: Oh bah la première, Sky Full of Stars.
0: Sky Full of Stars de Coldplay, nous verrons ça. En 1987, cette star américaine enregistre cette chanson qui transpire la liberté pour son 20e album studio, Characters. Le public n'a pas la vision et le succès n'est pas au rendez-vous. Il faudra attendre 1993 pour qu'elle fasse sauter la banque en servant d'habillage musical à la Banque Populaire. Le morceau ressort alors en single et reste 5 semaines dans le top 50. Quel est ce hit ? Est-ce I Want Your Sex de George Michael, Blue Hotel de Chris Isaak ou Free de Stevie Wonder ?
1: Blue Hotel de Chris Isaak.
0: Voyons cela. Maintenant, question 4. Il y a quelques semaines, en 2026, cet ex-garçon dans le vent a dévoilé le premier extrait de son 18e album studio, The Boys of Dungeon Lane. Dans ce disque très personnel, il nous replonge dans son enfance à Liverpool et rend hommage à ses parents ainsi qu'aux souvenirs qui ont façonné sa vie et son inspiration musicale. Quel est ce hit ? Days We Left Behind de Paul McCartney, Imagine de John Lennon ou Photograph de Ringo Starr?
1: Paul McCartney.
0: Vous me dites Paul McCartney. Et enfin, en 83, il entre dans la légende en exécutant pour la toute première fois son célèbre pas de danse lors du 25e anniversaire de la Motown. Ce pas de danse n'est pas né avec lui. Il s'inspire des travaux du mime français Étienne Decroux, puis de son élève Marcel Marceau, qui parlait de la marche contre le vent. Quel est ce hit ? Talking to the Moon de Bruno Mars, Purple Rain de Prince ou Billie Jean de Michael Jackson ?
1: Pouvez répéter la première proposition ?
0: Talking to the Moon de Bruno Mars.
1: Billie Jean, je sais pas.
0: Eh bien, je note Billie Jean. Et enfin, fin mai 2026, notre sexygénaire rousse superstar dévoilait son nouveau single annonçant son 13e album studio, Égrégore, attendu à l'automne. Fidèle à son univers, la chanteuse y mêle paroles énigmatiques et poésie, avec un refrain qui évoque un monde sombre où l'espoir semble pourtant encore possible. Quel est ce hit ? Est-ce « C'est à qui le tour » de Mylène Farmer, « Sensualité » de Axel Red ou « Tu trouveras » de Natacha Saint-Pierre ?
1: Oh bah, Mylène Farmer, c'est à qui le tour.
0: Très bien, nous allons voir ça. Alors, j'ai mis un bazar dans mes...
2: Vous avez tout mélangé, Olivier, mais c'est pas grave, vous avez toutes vos fiches. Faites dans l'ordre que vous voulez.
0: Valentin, vous êtes gentil avec moi, mais alors vraiment, c'est du très grand n'importe quoi. Évidemment, vous n'êtes pas là pour le voir, ami qui nous écoutez, mais j'ai mis un bazar sur ma table. Là. Je vais revenir sur ma vieille expression. Une chatte, il perdrait ses petits. Bon, on y retourne. Alors... le groupe britannique pop qui surprend ses fans avec un morceau produit par le regretté DJ suédois Avicii. C'était Sky Full of Stars de Coldplay. Oui, bonne réponse de votre part, Alix. La star américaine qui enregistre une chanson qui transpire la liberté pour son 20e album studio Characters et qui devient l'habillage musical de la publicité pour la Banque Populaire, c'est en effet Free de Stevie Wonder. Deuxième point.
2: Non, elle avait dit Chris Isaak.
0: Ah oui, en effet. Pas de point. J'aimerais tellement voir tout le monde gagner. Bon,
1: je veux bien le point, je le prends.
0: Oui, mais en fait,
2: je veille.
0: Oui, Valentin est là pour veiller. Days We Left Behind, Paul McCartney. Et la réponse que vous m'avez donnée.
2: Bonne réponse.
0: Et en effet, c'est la bonne réponse. En 2026, cet ex-garçon dans le vent a dévoilé le premier extrait de son 18e album studio, The Boys of Dungeon Lane. En 83, il entre dans la légende avec ce pas qui fera sa marque de fabrique, entre autres. Vous m'avez dit Billie Jean de Michael Jackson. Et en effet, c'est bel et bien Billie Jean avec le moonwalk présenté lors de cette Motown. Et enfin, la sexygénaire rousse superstar fin de...

0: 2026 qui nous dévoilait son nouveau single.
1: C'était bien.
0: C'est Mylène Farmer. Tour, Mylène Farmer, en effet. Parfait. Eh bien, écoutez, on se retrouve dans un petit instant pour la suite de La Bonne Touche. Ça sent bon, tout ça.
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0: Nous la bonne touche. Oui, la bonne touche. Le père revient dans un petit instant. 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L'essentiel de l'information, 3 minutes, c'est avec vous Thibaut Hu. Bonjour Thibaut.
9: Bonjour Olivier, bonjour à tous. La cinquième vague de canicule bat son plein et s'étend vers l'ouest. Jusqu'à 36 degrés attendus en Ille-et-Vilaine. Les départements allant du Finistère à la Charente en passant par le Loir-et-Cher basculent en vigilance orange. Ils rejoignent le quart sud-est. Les températures qui grimpent dans tout le pays avec un pic attendu demain et jeudi jusqu'à 39 degrés dans les départements en vigilance. Sous l'effet de ces fortes températures, la sécheresse continue de s'aggraver et c'est du jamais vu. Deux tiers des nappes phréatiques présentent des niveaux sous les normales, indique le BRGM, le Bureau de Recherche Géologique et Minière. Ça y est, c'est enfin terminé. Les démarchages téléphoniques sont interdits à partir d'aujourd'hui. Les entreprises devront obtenir votre consentement éclairé avant de pouvoir vous appeler. Consentement qui n'est valable qu'un an et révocable à tout moment. 97% des Français se disaient agacés par ces appels intempestifs. Bonjour Guillaume Ouattara.
10: Bonjour Thibault, bonjour à tous.
9: Il en sera question dans les auditeurs, la parole.
10: Ben oui, moi ça commence déjà à me manquer. Il faut dire que j'avais noué des relations particulières avec mes démarcheurs qui m'appelaient, je les faisais me rappeler le lendemain, le surlendemain. Bref, on perdait beaucoup de temps ensemble. Et vous, est-ce que vous voyez déjà une différence ? Est-ce que vous recevez encore des appels ? Ou est-ce que votre téléphone est plus calme depuis ce matin ? Vous vous êtes déjà fait avoir aussi par un démarcheur ? Vous avez peut-être une belle véranda, de belles fenêtres ? Venez nous le raconter au 3210. Et puis un tout autre sujet, rendez-vous cette fois dans le ciel demain soir, vous le savez. On va avoir une éclipse de soleil visible depuis la France. Alors comment avez-vous prévu de l'observer ? Est-ce que vous avez réussi à trouver des lunettes ? Tiens, parce qu'il paraît qu'il y a des petites pénuries en pharmacie. Et vos animaux, est-ce que ça vous inquiète pour eux ? Parce qu'ils peuvent être sensibles aux éclipses. Nous aussi d'ailleurs, il paraît. On aura peut-être des sautes d'humeur. Venez nous le raconter, on vous attend au 3210. Les auditeurs ont la parole RTL midi, midi 30. 13h30.
9: Merci Guillaume Ouattara, on vous retrouve tout à l'heure à 12h30. L'actualité à l'international maintenant et les États-Unis au chevet de la Colombie après le séisme d'hier. Washington débloque 15,5 millions de dollars. La secousse a fait au moins 132 morts. Les recherches se poursuivent dans les décombres. Le président déchu Bachar al-Assad condamné à la peine de mort en Syrie pour crimes de guerre et crimes contre l'humanité. L'ex-dirigeant a fui avec sa famille à Moscou lors de la prise de Damas en septembre 2024 par une coalition menée par des islamistes. Et puis l'escalade militaire entre l'Ukraine et la Russie. Dans la nuit, 9 personnes sont mortes après des attaques russes, notamment à Zaporijja. Volodymyr Zelensky affirme que Moscou a utilisé des missiles balistiques nord-coréens. La natation et les émotions avec Léon Marchand. Le Toulousain tire le relais tricolore vers l'argent aux 4x200 nage libre hier soir. Il signe en prime la meilleure performance mondiale de l'année sur la distance. Et puis au programme aujourd'hui, notamment la finale du 50 mètres papillon de Maxime Grousset, qualifié à 1/100 de son record de France. C'est ce soir à 18h37. Et puis un mot de football, Lyon doit renverser la vapeur pour se qualifier pour le barrage de la Ligue des Champions. Match retour ce soir contre le Sparta Prague. Après s'être incliné 2-1, l'OL doit donc mettre les bouchées doubles. La météo, grand soleil et grand ciel bleu sur tout le territoire, voilé tout de même dans le sud-est. Et puis un peu de vent, un flux d'est-nord-est au fil des heures sur le Cotentin en pointe jusqu'à 40 km/h. Les températures très élevées, on le disait, 29 à Lille, 31 à Rouen et La Rochelle, 33 à Limoges et à Lyon, jusqu'à 34 degrés à Rennes, Tours et Montélimar. Les courses, elles sont à Deauville aujourd'hui, départ à 18h30. Alexandre de Koopman vous conseille de jouer le 16, le 3, le 9, le 7, le 12, le 6, le 10, le 7. L'outsider de RTL, c'est le 7 Everstar. 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On va découvrir le score de Alix et aussi de son challenger, Olivier Mine.
10: Vous avez raison, Thibaut. Merci beaucoup. On vous retrouve tout à l'heure à midi.
9: À tout à l'heure.
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10: En effet, nous avons eu le questionnaire derrière la bonne touche d'Alix il y a un instant, avant l'info. 4 points, c'est bien ça, Valentin ?
5: Oui, 4 points.
10: 4 points pour Alix. Très joli score, Alix. Maintenant, que va faire votre challenger ? Nous l'accueillons immédiatement. C'est Séverine. Bonjour, Séverine.
11: Bonjour, Olivier.
10: Soyez la bienvenue. Je vous présente Alix. Vous êtes manager. Vous nous appelez de Liévin ?
11: Oui, dans le 62.
10: Parfait. Vous avez un enfant, ma chère Séverine. Je vous en prie, jouez avec nous. Choisissez votre case. Le clavier a été totalement nettoyé. Vous pouvez choisir de 1 à 9.
5: C'est un coup de balai.
10: Vous avez bien
11: Allez,
10: raison,
11: Valentin. Allez, c'est parti. Hop, je choisis le 7.
2: La touche, qui est qui ?
12: Salut tout le monde, c'est Bigard.
13: Bonjour, c'est Johnny.
10: Qui est qui ? Connaissons-nous vraiment les stars ? Et oui, avec cette bonne touche, c'est ça qu'on peut se demander. Parce que derrière leur pseudo, que se cache-t-il ? Eh bien, c'est ce que nous allons savoir grâce à vous, Séverine. Qui est Michel Ambourger, par exemple ? Michel Blanc, Michel Berger ou Michael Jordan ?
11: Moi, je dirais Michel Blanc.
10: Michel Blanc. Sous quel nom connaît-on mieux le chanteur français Bruno Nicolini ? Benabar, Benjamin Biolay ou Ben Mazuet ?
11: Ben Mazuet.
10: Sous quel nom connaît-on mieux Jeanne-Antoinette Poisson ? Madame de Pompadour, Georges Sand ou Mireille d'Arc ?
11: Madame de Pompadour.
10: Quel est le véritable prénom du chanteur Christophe ? Christopher, Daniel ou Bernard ?
11: Christopher.
10: Laquelle de ces femmes s'appelle en réalité Nathalie Herschlag ? Est-ce Nathalie Baye, la youtubeuse Natou ou l'actrice Nathalie Portman ?
11: Nathalie Portman.
10: J'ai pris bonne note de tout cela. Michel Ambourger, vous m'avez dit Michel Blanc.
14: Voyou, voyou, c'est tellement bien.
10: C'était
14: quand
10: Michel Berger.
14: On est tous.
10: Il a très rapidement voulu se défaire de son nom de famille qui lui a valu de nombreuses moqueries. Et puis je crois aussi que son père était un... C'était pas un grand professeur de médecine, c'était un cardiologue, voilà, grand cardiologue. Merci Sébastien. Le véritable nom du chanteur... le pseudo du chanteur français Bruno Nicolini, c'est non pas Ben Mazuet, mais Benabar. Quand ça veut pas, ça veut pas. Jeanne-Antoinette Poisson. Alors là, par contre, Séverine, vous me l'avez bien trouvé, la Madame de Pompadour. Bien, bravo. En effet, c'est elle. Rien à voir avec Georges Sand ou Mireille d'Arc. Puissante favorite de Louis XV. Ce soit le titre de marquise de Pompadour en 1745. Quel est le véritable prénom du chanteur Christophe Mélie Christophe Feur ? Non, c'est Daniel. Daniel Bellivaca. Voilà comment il s'appelait, Christophe. En fait, son nom de scène vient du fait que la médaille de Saint-Christophe était une médaille qu'il avait reçue de sa grand-mère et qui lui portait chance. Enfin, laquelle de ces femmes s'appelle en réalité Nathalie Herschlag ? Vous m'avez dit l'actrice Nathalie Portman. Oui, c'est en effet Nathalie Portman, connue dès l'âge de 12 ans en tournant avec Luc Besson dans le film Léon. Total ?
5: 2 points.
10: 2 points seulement, malheureusement, pour elle. Séverine ne va pas rester avec nous. Voilà.
11: Oui. Mais ce n'est pas grave, bravo Alix, bonne continuation.
15: Merci.
10: Bon, j'espère que l'été se passe bien pour vous, Séverine.
11: Oui, viens des châteaux de la Loire, c'est une super destination.
0: Ah oui, ça je vous le confirme, je l'ai fait il y a quelques années et c'est en effet un voyage absolument merveilleux. Bon, bah écoutez, bon été à vous.
11: Merci
0: on reste
11: beaucoup.
0: Ensemble bien sûr sur RTL et puis quant à nous, eh bien, vous savez quoi ? On va continuer de passer cette matinée avec Indochine. C'est pas moi qui le dis, c'est Béris Bourgueil qui me tient à la fichette. N'hésitez pas à nous appeler, hein, 3210 ou par SMS, le mot touche au 74 900. Ici, on est sur l'aventurier. Oui, parce qu'on est tous des aventuriers sur RTL.

0: Indochine sur RTL, l'aventurier.
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0: Nous sommes avec notre championne qui est Alix. Alix est toujours avec nous. Alors Alix, je pense que vous avez à un moment donné songé à... Voilà, c'est la fin de cette aventure avec RTL, c'est terminé, c'est fini. Eh bien, pas du tout. C'est fou, hein. C'est fou. Professeur d'anglais, vous nous appelez de Chennevières-sur-Marne. Alix, vous allez pouvoir rejouer maintenant. Nouveau duel, je rappelle que c'est, tout cela, c'est pour une cause noble. Gagner un séjour pour 4 personnes au parc Astérix. Pourquoi me direz-vous, est-ce noble dans ce cas-là? Mais c'est noble parce que quand on est éventuellement resté un enfant, on a envie de continuer de s'amuser, même quand c'est la fin de l'été. Entendu? C'est ce qui est donc, semble-t-il, le cas d'Alix. Je vous écoute, vous avez le choix entre toutes les touches, sauf le 7.
2: La 4.
3: La touche de Molière.
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0: Que voilà, c'est donc une touche consacrée à notre belle langue de Molière, pour une professeure d'anglais, qui est plutôt sur la langue de Shakespeare. C'est évidemment un choc thermique, mais vous allez vous en sortir, n'est-ce pas, Alix?
2: Bah, j'aime bien aussi la littérature française.
0: Hein. J'imagine bien. Et puis n'oublions pas, il y a tant de mots qui viennent de l'anglais et tant de mots français qui sont dans la langue anglaise aussi.
2: Complètement.
0: Mais bien entendu. Première question. Que signifie l'expression faire un four? Est-ce échouer, réussir parfaitement sa cuisson en cuisine ou créer une ambiance chaleureuse?
2: Échouer.
0: Notez. Quel nouveau mot a été ajouté dans la dernière version de l'officiel du Scrabble? Twerk, SMS ou DVD?
2: Twerk.
0: Comment écrivez-vous les reines se sont succédées? Est-ce que vous l'écrivez succédé EES, succédé E ou succédé ES?
2: E.
0: Vous me dites E. Parmi ces propositions, laquelle est une hyperbole? Ce pot-au-feu n'est pas mauvais. J'ai une tonne de travail. Ou elle n'est pas peu fière de sa création.
2: J'ai une tonne de travail.
0: Enfin, à quelle langue le français a-t-il emprunté le mot leitmotiv? Est-ce l'anglais, l'allemand ou le russe?
2: Le russe.
0: Notez. Voyons cela. L'expression faire un four, échouer, me dites-vous? Oui, en effet, l'expression est généralement utilisée pour une pièce de théâtre ou plus largement un spectacle. Le mot qui a été ajouté dans la dernière version officielle du Scrabble, twerk, me dites-vous? Oui, en effet. SMS et DVD ne sont pas acceptés au Scrabble. Parmi les nouveaux mots acceptés, il y a également walk, quoi d'autre?
5: Chillé, poké, cashback et sexté et bien d'autres.
0: Sexté, parce que c'est le sextant, mais c'est une autre époque. On ne peut plus aujourd'hui, ça n'intéresse
5: pas
0: les jeunes. Mais non, évidemment. Comment écrivez-vous les reines se sont succédées? Vous m'avez dit E et non pas EES ou ES. En effet, ça se termine dans ce cas-là. Le mot succédé se termine par un E. Accent aigu. Dans ce cas-là, en effet, le succédé est un participe passé invariable. On n'accorde donc pas le participe passé au sujet reine. Parmi ces propositions, laquelle est une hyperbole? J'ai une tonne de travail, m'avez-vous dit? Non pas ce pot-au-feu n'est pas mauvais ou elle n'est pas plus fière de sa création. C'est en effet. J'ai une tonne de travail. L'hyperbole, c'est quoi exactement, Valentin?
5: C'est une figure de style d'amplification. Elle consiste à exagérer une idée, une réalité ou bien un sentiment. Les deux autres sont des litotes, c'est-à-dire dire moins pour faire entendre plus.
0: Plus. Oui. Tu sais ce que m'a quand même glissé Sébastien à l'oreille, quand même. Il m'a dit, ce n'est pas un gros saladier, une hyperbole. Tu vois le truc ou je t'explique?
6: C'est drôle.
0: Non, c'est drôle. Oh non, je trouve ça, oui, je dirais, c'est demi-drôle. On l'a connu meilleur.
5: Je dirais, c'est pas hyper drôle.
0: Très joli. Ça, c'est très beau. Qu'une hyperbole ne soit pas hyper drôle, ça, c'est très bien. J'aime beaucoup. La langue française a emprunté le mot leitmotiv à qui? Aux Anglais, aux Allemands ou aux Russes? Vous m'avez dit le Russe, et non, ce sont les Allemands.
2: Ah.
0: Un leitmotiv est une phrase musicale, une expression qui revient à plusieurs reprises dans une œuvre. C'est apparu la première fois en 1860 au sujet des œuvres de Richard Wagner. Il faisait doux ce jour-là, m'a-t-on dit. Dans le français courant, il désigne une idée, une formule répétée continuellement. Merci pour cette illustration musicale, Seb. Wagner, ya. Combien ?
5: 4 points.
0: 4 points, c'est pas mal, 4 points. Ça n'est pas 5, bien sûr, mais 4 quand même. Finalement, l'anglais est une langue germanique. Je peux parler en allemand avec un accent allemand à une prof d'anglais. Ça n'est pas interdit, monsieur.
2: Vous faites ce que vous voulez.
0: Merci, Alix. Non, ne le dites pas trop, parce qu'après, ici, dans la maison, ils vont avoir peur.
5: Après, il le fait vraiment. Hein.
0: Oui, c'est ça. Et c'est pas gérable. Bon, ma chère Alix, nous allons voir dans un instant qui va se trouver face à vous. En tout cas, 4 points, c'est déjà très beau. Vous nous appelez 3210 ou par SMS. Vous nous envoyez le mot touche au 74-900. On revient dans un tout petit instant.
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0: Nous sommes avec notre championne, Alix, qui a l'air d'être pour l'instant très bien installée sur son fauteuil de leader. Mais voilà, nous avons des appels, oui, au 3210. Nous avons reçu des SMS avec le mot touche au 74-900. Et parmi ceux-ci, il y a Delphine qui nous rejoint maintenant. Soyez la bienvenue sur RTL, Delphine.
10: Bonjour.
0: Bonjour. Je vous présente Alix.
10: Oui.
0: Alix, Delphine, Delphine, Alix.
10: Oui. Bonjour, Delphine.
11: Bonjour, Alix.
0: Bon, vous nous appelez de Saint-Quentin, dans l'Aisne, pour être précis.
11: Oui, oui, Olivier.
0: Delphine, alors vous savez quoi, sur votre fiche, pendant que j'attendais de vous prendre à l'antenne, je voyais quelque chose de tellement joli. Vous avez dit, j'aimerais juste accompagner mes enfants dans leur nouvelle vie d'adulte, dans les projets à venir, rendre mes proches heureux. Mais quel magnifique projet que celui-là. Mais évidemment, c'est ça une vie réussie.
11: Oui, oui, j'ai gros cœur, Olivier.
0: Bah, c'est top ça. Alors, vous avez deux enfants, Louis et Octave, 22 et 18 ans, pour être précis. Et vous allez maintenant jouer avec nous.
11: Oui.
0: Pour gagner un séjour pour quatre.
11: Oui, oui, oui.
0: Bon, Delphine, bonne chance à vous. Vous
11: merci,
0: pouvez choisir
11: Olivier,
0: toutes les touches.
11: Et bonne chance aussi à Alix.
0: Mais bien sûr. Bah, Alix, elle a déjà pris sa chance. Elle a 4 points pour l'instant.
11: Oui, mais après, pour continuer.
0: Maintenant, moi, je mets toute la bonne chance sur vous. Et j'espère que vous allez choisir la bonne touche. Vous avez le choix entre toutes les touches du clavier, sauf la 4 et la 7.
11: Et puis, je vous adore depuis que je suis toute petite.
0: Oh, que c'est gentil.
11: Ah oui, je vous regarde à la télé, oui. Et voilà.
0: Mais ça me touche beaucoup.
11: Alors, oui, Olivier.
0: On était fait pour se parler aujourd'hui, alors, finalement.
11: Ah oui.
0: Bon, mais c'est top. Choisissez maintenant votre touche. Delphine, vous avez le choix entre, donc, je vous le disais, toutes celles du clavier, sauf la 4 et la 7.
11: La 6.
0: La 6.
3: La touche superstition.
11: Je m'en doutais.
0: Ah bon, c'est vrai, en plus?
11: Ah ouais, j'adore les superstitions.
0: Ah bah alors ça tombe plutôt très bien.
11: Bien.
0: Voyons cela. Première question. On dit que fêter son anniversaire avant le jour J porte bonheur. Vrai ou faux?
11: Vrai. Faux.
0: Au Pérou, si vous éternuez 3 fois d'affilée, cela signifie que quelqu'un vient de souhaiter votre mort. Vrai ou faux?
11: Faux.
0: Dans les pays scandinaves, si quelqu'un coupe un gâteau et que votre part tombe sur le côté lorsque vous la prenez, vous ne vous marierez jamais. Vrai ou faux?
11: Faux.
0: Question suivante. En Provence, on dit que se couper les ongles tous les vendredis préserve du mal de dents.
11: Faux.
0: En Asie de l'Est, particulièrement au Japon, en Chine et Corée, le chiffre 4 annonce la mort. Vrai ou faux ?
11: Vrai.
0: Voyons tout cela. On dit que fêter son anniversaire avant le jour J porte bonheur. Vous m'avez dit vrai puis faux.
5: Elle s'est reprise très très rapidement, donc on l'a
11: oui, compris. C'est okay, faux.
0: Très bien. C'est faux en effet, ça porte malheur. Une vieille histoire païenne raconte que fêter un anniversaire avant le jour J condamne la personne célébrée à passer une horrible année.
11: Oui, c'est vrai.
12: Joyeux non-anniversaire!
13: À moi! À vous!
12: Un joyeux non-anniversaire!
13: À moi! À vous! Soufflez très fort sur la bougie et le vœu s'accomplit!
0: Mais oui! Oui! Il suffit de souffler sur la bougie! Bon, premier point pour vous. Au Pérou, si vous éternuez trois fois d'affilée, cela signifie que quelqu'un vient de souhaiter votre mort. Vrai ou faux? Vous m'avez dit faux! Je vous en prie. En Suède, en revanche, éternuer une fois signifierait que notre ennemi vient de prononcer notre nom.
5: Mmh. Eh bien, ce matin, beaucoup de gens ont prononcé votre nom, Olivier.
0: C'est ce que j'allais dire. Oui, parce que pour tout vous dire, je suis arrivé au studio, ils ont tous entendu que j'étais en approche du studio parce que j'ai éternué, mais alors, on aurait dit Gargantua qui...
5: Oui. Ah, on parlait de vous.
0: On devait parler de moi dans le studio. Delphine, pour l'instant, deux points. Dans les pays scandinaves, si quelqu'un coupe un gâteau et que votre part tombe sur le côté lorsque vous la prenez, vous ne vous marierez jamais. Vrai ou faux, vous ai-je demandé ? Vous m'avez dit faux. Valentin ?
5: Eh bien, c'était vrai. En Suède, en Norvège et au Danemark, tenez bien votre assiette bien droite parce que si elle penche, eh bien, c'est votre vie amoureuse qui va aussi pencher.
14: C'est délicieux.
15: Remarquable.
16: Ça vous plaît ?
15: Oh.
16: C'est moi qui l'ai fait.
15: Non.
16: Si, j'appelle ça le paradis noir.
15: Oh. Mais comment tu fais ça ?
16: Bah, tu sais, c'est tout bête, hein.
0: T'as raison, c'était du congelé. La fameuse pub avec Valérie Le Mercier. Bon, là, pas de point avec cette question. En Provence, on dit que se couper les ongles tous les vendredis préserve du mal de dents. Vous m'avez dit faux. Eh bien, figurez-vous que c'est vrai, Valentin, c'est étonnant ça aussi.
5: Eh bien oui, mis à part le risque de s'abîmer les dents en se rongeant les ongles, aucun lien scientifique n'a été établi entre les deux. Il s'agit bien d'une superstition.
0: En Asie de l'Est, enfin, particulièrement au Japon, en Chine et en Corée, le chiffre 4 annonce la mort. Vrai ou faux ? Vous m'avez dit vrai. Et c'est vrai. En effet.
11: Ouais,
0: vous le saviez, ça, évidemment.
11: Ah oui, ça, je le savais. Mais pour les ongles en Provence, je le savais pas.
0: Mais
11: donc,
0: non,
11: il faut se couper les ongles tous les vendredis, alors.
0: Bah, disons que, a priori, oui. Enfin, bon. On n'a pas la preuve, hein.
11: Je ne savais pas, hein.
0: Moi non plus. Moi non plus. En tout cas, donc, pour ce qui est de ce chiffre 4 qui annonce la mort, eh bien, c'est vrai pour l'Asie de l'Est. La croyance peut aller même jusqu'à sauter les chambres 4 dans certains hôpitaux, supprimer l'étage 4 dans les ascenseurs, le rang 4 dans les avions. Enfin, vraiment, le 4, c'est un peu notre 13 à nous.
11: Le 4 est maudit, alors.
0: Mais oui, c'est ça. C'est le chiffre.
11: Eh ben, dis donc, je ne savais pas.
0: Moi non plus. Total des points.
5: Eh bien, ça nous fait 3 points.
0: 3 points pour Delphine. 3 points pour Delphine, mais nous avions 4 points avec Alix. Alix reste notre championne. Oui. Ma Delphine, je suis désolé, mais on va se quitter ici.
11: Oui, oui.
0: On va se quitter ici, mais bravo quand même.
11: C'est le plaisir de jouer, c'est le plaisir de jouer,
0: mais
11: de participer. J'adore.
0: C'était partagé. On était heureux de vous avoir avec nous. Vous embrasserez bien vos deux grands garçons pour nous.
11: Oui,
0: et je
11: vous,
0: vous embrasse aussi.
11: Vous aussi, je vous embrasse.
0: Je vous souhaite un bel été.
11: Oui, à vous aussi, Olivier.
0: Et puis peut-être à bientôt sur RTL, n'oubliez pas, hein, on est
11: encore
0: là pendant quelques temps.
11: Oui, et puis je peux rejouer aussi.
0: Mais bien entendu, rien n'est impossible. Vous pouvez toujours nous appeler à nouveau, ce sera avec bonheur.
11: Et je peux être tiré au sort à la fin de...
5: Et oui, bien sûr, restez bien à
0: vous
5: l'écoute,
0: l'avez pas
5: Delphine.
0: Tort. Il se peut que vous soyez repêché, Valentin.
5: Dites-le. Oui, oui, restez bien à l'écoute, Delphine. Écoutez, écoutez.
11: Merci,
5: de
11: Valentin.
5: De toute façon, écoutez tout le temps RTL.
11: J'écoute RTL tout le temps, j'adore. Même les grosses têtes, j'adore.
0: Ah bah ça, je vous comprends. Je vous comprends. Peut-être à tout à l'heure, donc, Delphine.
11: Allez.
0: Et bonne journée en tout cas, de toute façon.
11: Merci à vous aussi. À bientôt.
0: Vous nous appelez au 3210 ou vous nous envoyez par SMS, le mot touche au 74-900. N'hésitez pas. Nous allons dans un instant, bien sûr, retrouver notre championne. Elle est indéboulonnable, hein, Alix.
5: Elle est là depuis le premier duel.
0: Vous rendez compte, elle est redoutable. Je vais l'appeler la redoutable. Alix, non, franchement, bravo, hein. Beau parcours.
17: Merci beaucoup. Mais bon, j'ai eu beaucoup de chance aussi.
0: Ah, voilà, l'humilité des grands.
5: La bonne touche.
0: Nous allons voir quelle sera la prochaine bonne touche qu'elle va choisir. C'est dans un instant.
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0: Vous écoutez RTL, bon été, nous sommes ensemble jusqu'à midi avec cette bonne touche. Vous nous appelez 3210 ou vous nous envoyez le mot touche par SMS au 74 900, un séjour au parc Astérix pour 4 personnes. Oui, 2 jours complets. Nuit à l'hôtel, petit déjeuner, dîner, spectacle évidemment, de pyrotechnie, de drones et de laser et de jets d'eau. Et puis évidemment, toutes les attractions à disposition. Nous sommes avec notre indéboulonnable Alix. Alix, ça va toujours ?
2: Eh ben, toujours aussi fébrile, mais j'essaye de m'en sortir.
0: C'est normal. Écoutez, je connais un très bon psy, sinon, qui pourra vous prendre en charge si jamais ça devait s'aggraver. Ma chère Alix, vous allez maintenant pouvoir choisir une nouvelle touche, sauf la 4, la 6, la 7.
2: Eh bien, la 3.
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0: Bienvenue sur Radio Luxembourg. La touche nostalgie vous fait voyager au cœur des décennies avec des questions sur les grands événements historiques et culturels qui les ont jalonnés. À vous de me trouver quelle est la bonne parmi les 3 propositions. Nous commençons avec cette première proposition. On commence par une sitcom culte des années 80 avant de devenir homme à tout faire dans Madame est servie. Quel sport Tony Micheli pratiquait-il au plus haut niveau ? Était-ce le baseball, le basketball ou le hockey sur glace ?
2: J'irais le baseball.
0: Noté. On remonte encore un peu dans le temps. Dans les cours de récréation des années 60-70, comment s'appelait cette activité manuelle qui consistait à tresser des fils de plastique coloré pour fabriquer des bracelets, des porte-clés ou des figurines ? Était-ce le spirographe, le Scooby-Doo ou le Tamagotchi ?
2: Le Scooby-Doo.
0: On replonge dans les années 90 avec une céréale culte, aujourd'hui disparue. Quel animal apparaissait sur la boîte des céréales Kix ? Était-ce un kangourou, un tigre ou un requin ?
2: Un requin.
0: Back to 2000 now, avec une... Oui, parce que j'essaie de m'adapter à ma candidate, je vous rappelle qu'Alix est professeur d'anglais. Avec une paire de chaussures qui a beaucoup fait parler d'elle. Comment s'appelle cette marque de sabots en plastique, devenue incontournable grâce à leur confort et leur design reconnaissable ? Est-ce les Crocs, les UGG ou les Birkenstock ? Les UGG, pardon. Les UGG.
5: UGG, oui. Décidément.
23: Oh là là.
0: T'es aussi mauvais que moi.
5: Ça m'apprendra à vouloir vous corriger.
0: Totalement. Et moi, j'ai failli dire les UGC. En plus. Alors, vraiment, on est bien. Ah non, mais vive la France. Hein. Bon, on est bien ici. Donc, les UGG ou les Birkenstock?
2: Les Crocs.
0: C'est noté. Ah oui, je te jure. Et puis enfin, on termine ce voyage dans le temps avec les années 60. Une décennie qui a vu naître l'un des groupes les plus mythiques de l'histoire de la musique, les Beatles. Mais de quelle ville britannique sont-ils originaires ? Londres, Liverpool ou Manchester ?
2: Liverpool.
0: Ah oui, professeur d'anglais, là, pour le coup, elle a vraiment choisi la bonne touche. Hein. Ça, c'est le moins qu'on puisse dire. Le baseball, pour vous, est le sport que pratiquait donc Tony Micheli avant de devenir homme à tout faire dans Madame est servie.
2: J'en ai aucune idée, à vrai dire.
0: Eh bien, c'est la... Et vous savez quoi ? C'est la bonne réponse.
2: Ah, bah super. En effet.
0: Tony Micheli, il était interprété par Tony Danza, un personnage qui quitte Brooklyn pour s'offrir une meilleure vie, et surtout à sa fille Samantha. Il devient donc l'homme à tout faire de Angela Bauer. Le Scooby-Doo, me dites-vous, dans les cours de récré, était cette activité manuelle qui consistait à tresser des fils de plastique colorés pour fabriquer des bracelets, des porte-clés ou des figurines. En effet, qui a été popularisé également par cette chanson de Sacha Distel, sortie en 1958, déjà. Je m'en souviens de la sortie de ce titre, j'ai beaucoup aimé. On replonge dans les années 90 avec la céréale culte, qui a disparu aujourd'hui. Quel animal était sur les boîtes de céréales Kix ? Vous m'avez dit un requin ? Oui !
4: Tiens, pour le petit déjeuner, je mangerai bien un truc vraiment croustillant. Hey, ça c'est Kix ! J'en connaîtrais son croustillement entre mille.
6: Kix de Nestlé, du délicieux maïs dans une drôle de forme croustillante enrobée de miel pour croustiller encore plus.
0: Je n'ai rien à ajouter.
19: Tu veux croquer des Kix ?
4: Un peu, ouais. Ça, c'est croustillant.
6: Rien ne croustille comme Kix.
0: Oui, c'est bien, merci. Ça dit, j'ai jamais vu un requin bouffer du Kix. Hein, mais bon, après, chacun voit midi à sa porte. La paire de chaussures qui a beaucoup fait parler d'elle, c'est les Crocs, m'avez-vous dit ? Oui, en effet, dans les années 2000, et non pas les UGG.
5: Et vous saviez d'où vient son nom, de la Crocs ?
0: Dis-moi.
5: Eh bien, ça fait un rapport avec le museau du crocodile, selon son créateur.
0: Et maintenant que tu le dis, je ne le vois toujours pas, mais j'imagine. Ah, on est d'accord. On termine le voyage, je vous disais, dans les années 60 avec les Beatles. De quelle ville sont-ils originaires ? Vous m'avez dit Liverpool. Mais oui, bien sûr. C'est au mythique Cavern Club que le groupe s'est fait connaître avant de conquérir le monde avec les titres comme Hey Jude, ici, Yesterday ou Let It Be. Et ce qui nous fait
5: 5 points.
0: 5 points. Dis-moi pas que c'est pas vrai. Incroyable. Alix, l'indéboulonnable Alix, vient de réaliser un sans faute. Chloé.
19: Bravo, Alix.
0: Comment a-t-on fait ?
2: Merci.
0: Mais c'est merveilleux. Promo. Ah oui, on me demande de faire de la promo. 32-10. Moi, j'étais dans mon élan de célébrer ces 5 points d'Alix. Parce qu'évidemment, Alix, ça va peut-être pas durer. Hein. On ne sait pas. Votre challenger va apparaître dans un instant. C'est pour ça que je propose le 32-10. Ou alors, vous nous envoyez le mot touche par SMS au 74 900. N'hésitez pas. Un séjour pour 4 au parc Astérix. Je vous l'ai déjà dit ce matin et je le répéterai. Tout frais payé pendant 2 jours. Nous continuons cette matinée avec Bruno Mars. On My Soul.

0: Il s'agissait de Bruno Mars, On My Soul, deuxième extrait de son nouvel album The Romantic, sorti cet hiver.
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0: Nous sommes ensemble jusqu'à midi avec cette bonne touche et l'indéboulonnable Alix, notre championne. Remarquable parcours, il faut bien le dire. Professeur d'anglais, la voici maintenant face à son challenger. Vous nous avez appelé au 3210 ou vous nous avez envoyé le mot touche par SMS au 74 900. C'est Lionel. Bonjour Lionel, soyez le bienvenu.
2: Bonjour Olivier, bonjour Alix.
3: Bonjour.
0: Lionel, vous êtes professeur d'anglais, vous aussi.
2: Eh oui. Ça ne s'invente pas.
0: Et non, non, je les attire pour le moment.
4: C'est un duel au sommet.
0: Oui, totalement. Professeur d'anglais, donc Lionel, vous nous appelez d'où ?
2: Je suis dans le Périgord, en Dordogne, dans une ville qui s'appelle Coulors.
0: Oh là là, mais quel joli endroit. J'y suis jamais allé. Mais j'imagine le Périgord.
2: Vous avez tort, hein ?
0: Non, mais j'imagine le Périgord, c'est joli le Périgord, qu'est-ce que c'est ?
2: Ah oui, c'est magnifique.
0: Bon, mon cher Lionel, vous avez le choix entre toutes les touches du clavier, sauf la 3, la 4, la 6, la 7.
2: Eh bien, je vais prendre la 8, s'il vous plaît.
5: La touche série.
0: Bien, il va falloir faire mieux qu'Alix, hein. Alix a 5 points au compteur, c'est-à-dire le maximum, un sans faute, voilà ce qu'elle a fait. Obligé de faire aussi bien pour après, évidemment, vous départager tous les deux, mais ça vous donne une chance supplémentaire dans ce cas. On commence tout de suite avec cette touche série. Dans la série Peaky Blinders, suivant les aventures de l'anti-héros Thomas Shelby, à quel moment commence l'histoire ? En 1919, en 1925 ou en 1958 ?
2: 1919 ?
0: Quelle sitcom américaine culte des années 90 a propulsé la carrière mondiale de Will Smith ? Est-ce Beverly Hills 90-210, Ma famille d'abord ou Le prince de Bel-Air ?
2: Le prince de Bel-Air.
0: Quel est le nom de l'actrice qui incarne la célèbre capitaine Marlowe dans la série éponyme ? Est-ce Corinne Maziero, Josiane Balasco ou Mimi Mati ?
2: Corinne Maziero.
0: Dans la série Le Bureau des Légendes, pour quel service des renseignements français travaillent les agents infiltrés, les clandestins ? La Gendarmerie Nationale, les douanes françaises ou la DGSE ?
2: La DGSE.
0: Enfin, quel célèbre acteur hollywoodien a été révélé à la fin des années 80 en incarnant l'officier Tom Hansen dans la série 21 Jump Street ? Est-ce Brad Pitt, Johnny Depp ou Tom Cruise ?
2: Johnny Depp.
0: C'est noté. Alors, nous sommes avec Peaky Blinders dans des aventures vécues par l'anti-héros Thomas Shelby en 1919, m'avez-vous dit ? Oui, c'est en effet 1919, juste après la Première Guerre mondiale, dans le quartier de Small Heath à Birmingham. La sitcom américaine culte des années 90. Silence, Will Smith. Le prince de Bel-Air, en effet, bonne réponse. C'est en effet dans cette série qu'il se fait connaître mondialement. L'actrice qui incarne la célèbre capitaine Marlowe, Corinne Maziero.
6: Capitaine Marlowe, oui. Homicide.
0: C'est en effet Corinne Maziero. Dans la série Le Bureau des Légendes, pour quel service de renseignement français travaillent les agents infiltrés ? Vous m'avez dit la DGSE. Bonne réponse. Une série portée par Mathieu Kassovitz, la série s'immerge dans le quotidien des agents sous couverture de la Direction Générale de la Sécurité Extérieure. Et enfin, le célèbre acteur hollywoodien qui a été révélé à la fin des années 80 en incarnant l'officier Tom Hansen dans la série 21 Jump Street, il dit Johnny Depp.
4: Et c'est une bonne réponse. 5 points, égalité.
0: Égalité.
2: Waouh.
0: Ah,
2: quel suspense.
0: Ah, mais, intenable, insoutenable, dirons-nous même, entre nos deux profs d'anglais. Une question vous a été posée par Chloé juste avant que vous ne soyez à nouveau à l'antenne l'un et l'autre. Quel est le nombre de participants ayant établi le nouveau record du monde ? C'est pas celle-là, c'est la deuxième. Combien de tranches de pain d'épices ont été distribuées lors du marathon 2026 à Paris ? Alix, vous m'avez dit à Chloé 40 000, c'est bien ça ?
3: Oui, c'est ça.
0: Lionel, vous lui avez dit 16 200.
2: Oui, c'est ça.
0: Lionel est précis. Il s'agissait de 200 000 tranches de pain d'épices. Ce qui fait que... Avec Alix qui reste à son poste. Bravo.
2: Eh ben, bravo.
3: C'est pas gagné pourtant.
0: Non, c'était pas gagné.
3: Bon. Oh, merci Olivier. Désolé pour vous.
0: Ben oui, parce que mon Lionel, ce sera pas pour cette fois, mais ce sera pour la prochaine, si ça se trouve.
2: Eh ben, ça sera avec plaisir. Ben, j'ai passé un très bon moment, en tout cas.
0: Ben, c'est partagé, nous aussi. On était très heureux de vous avoir avec nous sur Antenne d'RTL. Et puis, j'espère que votre rêve se réalisera de partir en Australie, car je sais que c'est un de vos rêves.
2: J'espère aussi, oui.
0: N'hésitez pas à nous rappeler, hein, Lionel. On sera
2: pas
0: toujours. On est là jusqu'à la fin de l'été. Eh bien, je félicite Alix, en effet. Alix est notre. Je ne sais pas comment est-ce que... Ce n'est plus une championne à ce niveau-là.
4: Notre leader qualifié pour la touche finale.
0: C'est notre impératrice. Elle sera en effet là avec la touche finale dans un instant. Mais qui sera face à elle ? Nous allons savoir tout de suite.

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9: La touche finale avec Alix. Alix, évidemment, la question maintenant qui brûle les lèvres de tout le monde, c'est de savoir qui va se trouver face à vous. Eh bien, figurez-vous que à peine parti, déjà revenu. C'est Lionel qui se trouve face à vous.
10: Vous me manquiez, en fait.
9: Lionel, vous savez, c'est bizarre, hein, mais le peu de temps où on s'est séparés, on n'arrivait pas à s'en remettre. On
10: était ce fut une éternité pour moi.
9: Ah, mais, on ressentit, c'était la même chose. Alors, explication, Valentin.
11: Eh bien, ça a été le meilleur de cette partie avec 5 points. Il a devancé Gabriel, Séverine et Delphine.
9: Voilà. Et Alix, évidemment, est avec nous parce qu'elle est avec nous depuis le début de l'émission.
11: Oui, Alix, quasiment.
9: J'ai l'impression qu'elle fait partie de la famille même.
12: Oh,
9: tellement.
12: Oui. Vous êtes adorable.
9: D'ailleurs, je me demande si vous n'avez pas un badge pour. Bon, on va commencer avec Alix pour cette touche finale. Je vous rappelle le principe. Je vais vous donner des réponses qui ont été données tout au long de cette matinée dans la bonne touche. À vous de me donner la question qui y est associée, mais précisément. Et j'insiste là-dessus, car hier et les jours précédents, parfois, nous avons dû malheureusement ne pas valider certaines questions qui étaient données par nos amis auditeurs, parce que tout simplement, la question en question n'était pas assez précise. On est bien clair sur la règle du jeu, Alix ?
12: On est bien clair.
9: Parfait, c'est parti. On a joué avec la touche de Molière et la réponse était « J'ai une tonne de travail ». Quelle était la question associée ?
12: C'était parmi ces propositions, laquelle de ces phrases est une hyperbole ?
9: La touche anatomie a été jouée et le chiffre 24 a été proposé. En réponse, quelle était la question ?
12: Combien de côtes possède un être humain ?
9: La touche série, il y avait la réponse Corinne Maziero. Question.
12: Quel est le nom de l'actrice qui incarne le capitaine Marlowe ?
9: Dans la touche, avec la touche nostalgie, nous avions la réponse un requin.
12: Oui, c'était quel animal apparaissait sur la boîte des céréales Kix ?
9: La touche éphéméride, la réponse donnée était le 400 mètres. Quelle était la question ?
12: Le 11 août 1994, Marie-Jo Pérec est devenue championne olympique. Dans quelle catégorie Marie-Jo Pérec est-elle devenue championne olympique ?
9: Voyons tout cela. La touche de Molière avec « J'ai une tonne de travail ». Là, parmi ces propositions, laquelle est une hyperbole ? Bonne question. La touche anatomie, le chiffre 24. Combien de côtes possède normalement un être humain adulte ? Vous avez dit 24. Oui, c'est une bonne question. La touche série, Corinne Maziero. Quel est le nom de l'actrice qui incarne le célèbre capitaine Marlowe ? Oui, bonne question. La touche nostalgie avec le requin. Vous avez fait une question qui était plus courte que celle que j'avais posée, mais je pense que nous l'acceptons.
11: Nous l'acceptons.
9: Évidemment, puisqu'il s'agissait de quel animal apparaît sur la boîte des céréales Kix. Le 400 mètres de la touche éphéméride pour le 11 août 94. Sur quelle épreuve Marie-Josée Pérec est-elle devenue championne, m'avez-vous dit. Mais alors, est-ce qu'elle est complète ou pas, cette question?
11: Et non, j'attendais le mot épreuve, vous m'avez dit discipline.
9: Eh oui. Et épreuve et discipline sont deux choses, ma foi, bien différentes. Et puis en plus, c'était championne d'Europe d'athlétisme, pour être précis dans l'intitulé de la question. Bon, attendez, ça n'est pas mal du tout.
11: Ça fait quand même 4 points.
9: Parfait, merci Valentin. 4 points pour Alix. Est-ce que notre super méga championne va confirmer son statut de méga super méga championne? Nous allons le savoir après cette pause musicale avec Benabar. Il nous propose le dîner. C'est l'heure? Mais non, pas encore. Pas tout à fait.
11: Enfin, bientôt?
9: Oui. Dans le Nord, on dit
3: je
9: dîner.
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Un drame très engagé sur la police de Saint-Tropez. 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

0: Pénabar sera en concert SOS Solidarité Incendie le jeudi 27 août à l'Arkea Arena à Florac, en partenariat avec RTL et M6. Un concert, bien sûr, que vous pourrez suivre en direct donc sur RTL et sur M6, présenté par Julien Courbet, Éric Jean-Jean.
1: Élodie Gossoin et Éric Jean-Jean.
0: Et Élodie Gossoin, bien. Nous sommes ensemble, encore pour quelques minutes, mes amis chéris. Oui, car la bonne touche, c'est jusqu'à midi. Vous avez pu, j'espère, si vous étiez avec nous depuis le début, suivre le parcours remarquable, il faut bien le dire, d'Alix.
1: Exceptionnel.
0: Exceptionnel, même. En effet. On est à deux doigts de lui filer les palmes académiques, peut-être même l'ordre de chevalier des arts et lettres, on ne sait pas.
1: De la bonne touche.
0: De la bonne touche, bien entendu. Nous avons notre propre république ici sur RTL. Alix, vous avez 4 points donc pour cette touche finale. Évidemment, c'est pas un sans faute, mais c'est un très joli score, on est d'accord.
2: Oui, mais bon, encore une fois, peut mieux faire.
0: On sent la prof.
1: Le conseil de classe approche, hein. Le dénouement.
0: Bien entendu. Alors, comme j'ai un autre prof ici, j'ai Lionel maintenant qui nous est revenu, professeur d'anglais lui aussi. Mon cher Lionel, vous sentez prêt à affronter une nouvelle fois Alix ?
3: Ça va être dur, mais je suis prêt.
0: C'est le combat des titans. Eh bien, c'est mon cher Lionel, c'est parti, mais pas tout de suite. Dans un petit

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6: Avec Lionel. Lionel,
7: oui.
6: Nous avons échangé ensemble avant la pause. Vous allez maintenant pouvoir jouer. Je vous rappelle que nous serons intraitables sur la qualité des questions que vous allez me donner en rapport aux réponses que je vais vous proposer.
7: D'accord.
6: Bonne chance.
7: Merci.
6: Dans la touche série, la réponse, la DGSE, avait été donnée. Quelle est la question?
7: Pour quel service les personnages du Bureau des légendes travaillent-ils?
6: La touche nostalgie proposait la réponse Liverpool. Quelle était la question?
7: De quelle ville étaient originaires les Beatles?
6: Dans la touche éphéméride, la réponse Grégoire Ludig est apparue. Quelle était la question?
7: Je m'en rappelle pas.
6: Touche de Molière, le twerk, quelle était la question?
7: Quel mot est apparu en 2026 dans le Scrabble? Est accepté en 2026 pour le Scrabble.
6: Et enfin, la touche anatomie, l'hydroxyapatite. Quelle était la question associée à cette hydroxyapatite?
7: Qu'est-ce qui compose les os? Je ne crois pas que ce soit ça.
6: Voyons cela. La DGSE pour le Bureau des légendes. Quel service de renseignement français travaille les agents infiltrés? Bonne question à ma réponse. Liverpool pour de quelle ville viennent les Beatles? Oui, en effet. Grégoire Ludig. Alors là, vous avez trébuché.
7: Oui.
6: Vous m'avez dit en effet que vous ne vous rappeliez plus de cette question. Il s'agissait en fait de comment s'appelle le comédien et humoriste français, membre du Palmachot, marié à la journaliste Marie Portolano, est né le 11 août 82. Twerk pour le nouveau mot ajouté dans la dernière version de l'officiel du Scrabble. Oui, bonne réponse. Et pour ce qui est de l'hydroxyapatite, quel est le principal constituant des os? On l'accorde évidemment, puisque vous nous avez donné l'idée qu'il s'agissait de ce qui constituait les os.
7: Je ne croyais pas.
6: Nous sommes à Valentin.
8: 4 points, égalité, jusqu'au bout des champions. Pas seul.
7: Décidément.
6: Jusqu'au bout, c'est insensé. Alors que Alix Villa, son 6e duel quand même de la matinée. Et Alix est comme au premier jour. Elle est fraîche, mais alors comme un gardon. Lionel est tout autant, mais il a beaucoup moins travaillé,
7: bien
6: faut
7: sûr.
6: Bien le dire. La question qui vous a été posée par Chloé, avant que nous ne commencions cette touche finale, était la suivante. Quel est le nombre de participants ayant établi le nouveau record du monde de marinière à Pentecôte-Avic le dimanche 24 mai 2026? Lionel, vous nous avez répondu 6400.
7: Oui, c'est ça.
6: Alix, vous nous avez répondu 23 000.
9: Eh oui.
6: La réponse était 4674 participants réunis, ce qui veut dire que c'est Lionel. Qui remporte cette Lionel !
9: Bravo Lionel !
7: Oh, c'est incroyable ! Et bravo Alix, parce que... Bravo Alix, c'était une super candidate et elle a fait un très beau parcours et elle méritait largement cette victoire.
6: Ah oui, ça je suis bien d'accord avec vous. Mais attendez,
8: on a un petit cadeau pour Alix.
6: Voilà, merci Valentin. En effet, un très joli cadeau pour Alix pour célébrer ce très joli parcours. Vous avez un bon d'achat de 200 € valable sur Spartoo. 200 € de bon d'achat à dépenser donc sur le site spartoo.com qui réunit plus de 3500 marques de chaussures, vêtements et maroquinerie. Autant dire que vous aurez là l'occasion de pouvoir, je l'espère, être heureuse à trouver 2-3 petites choses pour cet été.
9: Merci beaucoup.
6: Je vous embrasse, bravo encore Alix, et puis bravo Bravo à vous, Lionel.

0: Vous avez donc remporté ce séjour pour 4 personnes au parc Astérix.
1: C'est formidable, c'est génial. J'en ai pas les mots là. Merci beaucoup.
0: On était ravis de vous avoir avec nous en tout cas.
1: Mais moi aussi, j'ai passé une très bonne matinée.
0: Eh bien, c'est identique. Et puis, à bientôt. N'hésitez pas, vous pouvez nous rappeler. Il n'y a pas d'obligation, mais il n'y a pas d'interdiction non plus.
1: Pas de souci.
0: Bonne journée à vous et bon été.
1: À vous aussi.
0: Et à vous aussi qui nous écoutez, bien sûr. On se retrouve demain matin. Nous serons là à partir de 10h, sans faute. Vous écoutez RTL, il est midi. L'essentiel de l'information en 3 minutes, et c'est avec vous Thibaut Huy. Bonjour Thibaut.
2: Bonjour Olivier, bonjour à tous. Un homme soupçonné d'être l'auteur de plusieurs départs de feu dans les Deux-Sèvres devant la justice. Il est jugé en comparution immédiate. Son véhicule a été aperçu sur place par plusieurs témoins. Il a été interpellé et les forces de l'ordre ont retrouvé dans sa camionnette un chalumeau. Il a été placé en garde à vue vendredi dernier et entendu par les forces de l'ordre. Les précisions du lieutenant-colonel Thierry de Rosier.
3: Il reconnaît sa participation dans ces incendies qu'il aurait commis, une douzaine dans le département des Deux-Sèvres et 4 dans le département du Maine-et-Loire. Mais il ne fournit pas vraiment d'explications rationnelles pour ces faits qu'il a commis depuis plusieurs jours. Finalement, voilà, il est fort possible qu'on ait sans doute affaire à quelqu'un qui a un certain mal-être, je pense, et qui se sentait perdu.
2: Le lieutenant-colonel Thierry de Rosier, commandant en second du peloton de gendarmerie des Deux-Sèvres, au micro de Gabriel Laprade pour RTL. On reviendra bien sûr en détail sur le compte-rendu de cette comparution immédiate dès 18h dans RTL Soir. Et pour rappel, 402 personnes ont été interpellées en lien avec les incendies depuis le début de l'été. 156 sont mineurs. La cinquième vague de canicule bat son plein et s'étend vers l'ouest jusqu'à 36 degrés attendus en Ille-et-Vilaine. Les départements allant du Finistère à la Charente en passant par le Loir-et-Cher basculent en vigilance orange. Les températures grimpent dans tout le pays avec un pic attendu demain et jeudi de 36 à 39 degrés dans les départements en vigilance. Et puis ça y est, c'est terminé. Les démarchages téléphoniques sont interdits à partir d'aujourd'hui. Les entreprises devront obtenir votre consentement éclairé avant de pouvoir vous appeler. Consentement qui n'est valable qu'un an et révocable à tout moment. 97% des Français se disaient agacés par ces appels intempestifs. Bonjour Guillaume Ouattara.
4: Bonjour Thibaut, bonjour à tous.
2: Il en sera question dans les auditeurs la parole.
4: Oui, ça veut dire que 3% des Français aimaient bien se faire déranger à toute heure du jour et de la nuit pour de la vente par correspondance, parfois aussi pour des petites bidouilles, des arnaques. Et vous, alors, est-ce que vous sentez déjà la différence depuis ce matin? Est-ce que votre téléphone est plus tranquille ou bien est-ce que vous avez reçu de premiers démarchages peut-être venus de l'étranger? Qui sait? Et venez nous raconter aussi comment vous viviez tout ça. Est-ce que vous avez déjà acheté grâce à un démarchage téléphonique? On en parle ensemble au 3210. Et puis on va lever un petit peu les yeux vers le ciel. Vous le savez, demain soir, une belle éclipse de soleil sera visible depuis la France. En même temps, comme il n'y a plus rien, est-ce que ça peut être beau ou moche? Je ne sais pas, je pose la question. Et vous, comment comptez-vous observer cette éclipse? Est-ce que vous avez réussi à dénicher des lunettes? Est-ce que vous vous rappelez de celle de 99? Pareil, on vous attend au standard. Au 3210, RTL Midi, les auditeurs ont la parole. C'est dans très exactement 27 minutes.
2: Merci Guillaume Ouattara, on vous retrouve dans une petite demi-heure et vous l'évoquiez Guillaume, l'éclipse solaire. Un dossier complet consacré à cet événement vous attend sur RTL.fr et l'application RTL. L'éclipse qui sera à vivre en direct sur RTL avec nos reporters demain soir à partir de 19h20. Ce drame près d'Arras dans le Nord, un père de 52 ans et sa fille de 9 ans ont été retrouvés pendus à leur domicile. C'est la mère qui a découvert leur corps en rentrant du travail. La piste de l'infanticide suivie d'un suicide est privilégiée. Une enquête a été ouverte. La natation et les émotions avec Léon Marchand, le Toulousain tire le relais tricolore vers l'argent aux 4 fois 200 mètres nage libre. Hier soir, il signe en prime la meilleure performance mondiale de l'année sur la distance. Au programme aujourd'hui, notamment la finale du 50 mètres papillon de Maxime Grousset, qualifié à 1/100 de son record de France, c'est ce soir à 18h37. Les courses enfin, elles sont à Deauville aujourd'hui. Départ à 18h30. 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Tout de suite, on retrouve Faustine Bollard pour Un jour, une vie.
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7: Sur RTL, merci d'être avec nous. Vous le savez, tous les matins, toutes vos vies et tous vos écrans sont sur RTL aujourd'hui. Jacques Tibéri est notre invité. Bonjour Jacques.
8: Bonjour.
7: Jacques, avant de commencer cette rencontre, vous êtes venu avec des objets. On dirait une petite calculatrice de collège. C'est quoi?
8: Ce sont des dumbphones. Alors, ce sont des téléphones bêtes. Vous, vous avez un téléphone intelligent, un smartphone. Moi, non. Moi, j'ai un téléphone qui permet de téléphoner, d'envoyer des SMS.
7: D'accord, mais on pourrait utiliser un vieux Nokia. Ça s'apparente à ça ou ce sont des téléphones qui ont été construits récemment?
8: C'est des téléphones qui sont récents et c'est vraiment une mode qui revient, c'est d'avoir des téléphones basiques.
7: Donc, vous ne pouvez pas aller sur Internet, vous ne pouvez pas aller sur les réseaux sociaux, vous ne pouvez pas faire de photos non plus?
8: Non.
7: Vous pouvez écouter de la musique?
8: Il y a certains téléphones qui ont des options podcast.
7: D'accord.
8: Le mien, non.
7: Donc vous, rien. Texto, appel.
8: Voilà.
7: Et ça a été construit récemment, ce qui illustre évidemment la vague peut-être qui est en train de nous envahir et dont on va parler à travers votre propre expérience, Jacques. Et si on revenait au bon vieux téléphone d'antan? Ça, c'est une nouveauté parce que on pourrait dire que c'est un très vieux téléphone comme il y en avait à clapet. Vous devez vous souvenir peut-être des premiers Nokia, ça ressemble un petit peu à ça et pourtant c'est nouveau.
8: Alors j'avais ça avant, j'avais un vieux Nokia avant.
7: Ouais.
8: Le problème avec ça, c'est que la batterie ne tient pas pour mes usages qui sont en fait de me connecter à la 3G, à la 4G, pour donner de l'Internet à mon ordinateur.
7: Parce qu'aujourd'hui, la particularité de ces téléphones, encore une fois c'est nouveau, c'est que vous n'avez pas accès à Internet.
8: Voilà, il n'y a pas Internet dessus. Toute ma vie numérique, elle est retournée dans mon ordinateur.
7: Ouais.
8: Et depuis mon ordinateur, comme je suis nomade, j'ai besoin de me connecter. Et quand j'ai besoin de me connecter, qu'il n'y a pas de Wi-Fi public, etc., j'ai besoin d'un modem 3G.
7: Et c'est pour ça que vous
8: servez
7: ça.
8: Et c'est ce téléphone qui va
7: servir. Mais on est d'accord, ces téléphones n'ont pas accès à Internet.
8: Non, ces téléphones n'ont pas Internet dessus.
7: Donc ce ne sont pas des smartphones.
8: Ce
7: Donc aujourd'hui, c'est votre manière de pouvoir continuer à être connecté au monde sans être connecté au web.
8: Exactement.
7: Alors vous allez m'expliquer comment vous en êtes arrivé à utiliser ces objets, on va dire, d'une nouvelle ère, puisqu'encore une fois, ce sont des objets qui datent de 2026. 65% des Français, Jacques, ne peuvent plus se passer de leur smartphone. C'est un chiffre qui passe à 89% chez les 18-24. Selon vous, déjà, l'interdiction de portable dans les lycées, c'est une bonne chose?
8: Oui, évidemment. Je vais pas me plaindre d'une mesure qui va dans le bon sens. La problématique, c'est que si on donne un smartphone à un gamin dont le cerveau n'est pas encore mature, ça va avoir des répercussions sur toute sa vie. Cette réflexion-là, et cette loi est liée à ça, hein, cette réflexion-là, elle a été commentée, elle a été exprimée par de nombreux experts, des spécialistes, des médecins, des psys, des gens qui viennent du milieu de l'éducation. Et pourtant, ça n'a donné lieu qu'à cette petite mesure-là. Et je pense qu'il faudrait aller beaucoup plus loin aujourd'hui. Oui.
7: Alors Jacques, je voudrais que vous nous expliquiez comment vous en êtes arrivé à prendre la décision de vous passer de smartphone. Déjà, enfant, est-ce que vous avez été au contact d'écran?
8: La télé, oui.
7: À quelle occasion?
8: Ah, moi, c'était la télé le mercredi après-midi. Je suis vraiment un gosse de la télé, ouais, on peut dire ça.
7: C'était votre babysitteuse?
8: En quelque sorte, oui.
7: Vous avez eu un téléphone à quel âge?
8: Ça doit être, 16 ans.
7: Quand est-ce que vous êtes tombé addict?
8: Moi, je m'en suis rendu compte. Alors déjà, je l'avais tout le temps dans les mains. Voilà. Et pour moi, c'était normal. Donc, il était éteint ou allumé, j'avais tout le temps dans les mains. Deuxièmement, le grand jour où j'ai pris conscience d'un problème, c'est que j'ai un rendez-vous pour une interview, c'est un truc important, je suis rémunéré pour ça, j'ai pris un train pour ça, je suis dans un hall d'hôtel, je m'installe dans un fauteuil confortablement et je commence à swiper, je commence à scroller.
7: On fait défiler les images,
8: vidéos, des images, voilà. Et il est 18h, la soirée commence à 20h où je dois être présent, eh bien... À 21h, je lève les yeux du téléphone, il fait quasiment nuit et je me rends compte que ça fait 2 heures que je suis sur l'écran et que j'ai pas levé l'œil et que j'ai raté mon rendez-vous. Et là, je me suis dit, la puissance de ce truc.
7: Qui vous a complètement absorbé.
8: Voilà.
7: Et ça a été un choc, un déclic. Vous êtes journaliste, je le dis. Vous êtes rendu compte à quel point finalement le portable, quoi, prenait du temps dans votre vie réelle?
8: Mais non, mais je me suis rendu compte.
7: Je pense que tout le monde doit se reconnaître. Hein.
8: Ça avait
7: Alors,
8: pris
7: pas
8: le contrôle de
7: votre vie,
8: de moi-même, de mon cerveau. Pendant 2 heures, j'avais été happé dans le Black Mirror, dans une dimension parallèle, quoi. J'en étais sorti, et je pense que si j'étais pas dans un hall d'hôtel, ou s'il n'y avait pas eu de mouvement autour de moi, ou ça aurait pu durer encore longtemps.
7: Et vous pouviez y passer votre soirée. Est-ce que vous étiez déjà fait la réflexion auparavant que votre rapport aux réseaux sociaux, à ce portable, vous faisait du mal? Moi, j'entends de plus en plus de gens qui me disent, je sens que mon portable m'abîme, je sens que ça me coupe des autres, je sens même que scroller ou se comparer sur les réseaux sociaux, ça me fait du mal, et je n'arrive pas à m'en empêcher. Vous en aviez fait ce constat?
8: Non. Même si aujourd'hui je peux dire 2 choses. D'abord, je n'avais pas une utilisation personnelle des réseaux sociaux. C'était un outil professionnel. Donc j'avais une distanciation avec. Je m'informais pas sur les réseaux sociaux, par exemple. Donc ce qu'on appelle le doom scrolling, c'est-à-dire regarder tout le temps des mauvaises nouvelles à longueur de journée.
9: Doom, c'est que pour bête en anglais.
8: Doom, non, c'est pour catastrophe.
9: Alors c'est dumb. Je confonds peut-être avec dumb des mêmes. Donc c'est catastrophe.
8: Ouais, regarder des catastrophes chaque seconde. On a une nouvelle mauvaise nouvelle qui tombe. Donc là, oui, ça doit miner le moral. Ça m'arrivait pas. En revanche, le sommeil. Moi, je me couchais probablement une heure trop tard, quoi.
9: Est-ce que vous scrolliez dans votre lit?
8: Parce que j'étais dans mon lit avec le téléphone.
9: Ouais. Et le matin, vous pouviez le faire au réveil?
8: Ah ben oui, c'était la première chose que je faisais, c'était je regardais mes mails. Comme si on m'écrivait la nuit.
9: Et je suis persuadée qu'encore une fois, il y a plein de gens qui réalisent qu'ils agissent de la même manière sans même s'en rendre compte. Et c'est pour ça justement que vous allez nous expliquer quelles décisions radicales vous avez prises. Et on peut pas imaginer les conséquences que ça a pu avoir. Vous allez nous le raconter, Jacques. Merci d'être à l'écoute d'RTL.
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9: Peut-être que vous vous posez régulièrement la question, et si vraiment je décidais de m'éloigner de mon téléphone? Alors pas seulement quand on est à table, pas seulement de la chambre à coucher, non, vraiment prendre la décision de se couper de son smartphone, est-ce que ça serait l'angoisse, la panique? Est-ce qu'on réussirait à le faire? Jacques Tibéri, notre invité, lui, il est journaliste et il a décidé vraiment de reprendre le contrôle de sa vie et de le faire. Ça a été quoi votre dernier moment connecté? Est-ce que vous vous êtes dit, j'éteins, ça y est, c'est fini? Est-ce que vous avez théâtralisé le moment?
8: Non, j'ai pas eu de rituel comme ça. Pourquoi? Parce que c'était une expérimentation pour moi. Et donc j'allais probablement revenir.
9: Ah, revenir, d'accord.
8: Et j'y suis jamais revenu.
9: Alors, quelle a été la première émotion quand, au bout de quelques heures, vous n'avez pas pu avoir accès à cet objet qui était vraiment au bout de votre main en permanence?
8: J'ai eu envie, comme on dit, de checker mon smartphone. Mm-hmm. Je l'ai cherché dans ma poche, je ne l'ai pas trouvé. Et il y a eu des éléments chimiques en moi qui sont passés, que je peux pas expliquer.
9: Du craving, ce qu'on appelle du craving pour des drogués, c'est-à-dire tout d'un coup on est en manque.
8: Voilà, c'est un petit manque. Alors, c'est pas violent, hein, mais ça a duré quelques secondes. Mais il s'est passé quelque chose en moi, une forme de déception, voilà.
9: Est-ce qu'on a peur aussi de rater quelque chose? Quand on est connecté aux réseaux sociaux, on c'est un peu une chaîne info en permanence. Oui. Est-ce qu'on a peur de ça?
8: Oui, c'est le...
9: passer à côté du monde.
8: En anglais, c'est fear of missing out, hein, donc c'est la peur de rater quelque chose. Et là, je voudrais dire quelque chose de très important. Je pense que le modèle économique de tous les réseaux sociaux, c'est l'idée que peut-être avec le prochain poste que je vais faire, je vais devenir une star. En fait, je pense que tout le monde a ça en tête au fond de lui. C'est vraiment dans ses tripes. Je mets un truc sur Internet, je fais la photo de ce que je mange, de mes amis, et peut-être que ce truc-là va me rendre viral, va faire de moi une star. Et il y a des histoires qu'on raconte, des gens qui ont fait une petite vidéo avec une guitare en chantant une chanson, et aujourd'hui, c'est Ed Sheeran, quoi.
9: Ouais, Kenji Girac, c'est exactement ce qui s'est passé.
8: Ces mythes-là, sont pour moi des mythes fondateurs du système actuel qui fait que chacun se dit « Ah, peut-être que celle-là, elle va me faire devenir une superstar. »
18: Donc si je m'éloigne de mon téléphone, je m'éloigne peut-être de mon destin de superstar international.
8: Exactement. Voilà.
18: Donc vous avez fait le choix de vous éloigner de votre destin d'Ed Sheeran. Une fois est passé ce manque, quelles ont été les premières problématiques? Peut-être vous parlerez évidemment des bénéfices après, mais des premières problématiques que vous avez rencontrées.
8: Bah, il y en a cinq, c'est que dans votre téléphone, il y a cinq trucs. Il y a d'abord tout pour communiquer. Ensuite, vous avez un cerveau annexe. Ensuite, vous avez
18: l'agenda, l'organisationnel.
8: Voilà. Ouais. Vous avez de quoi vous orienter.
18: Oui, bien sûr, les plans, toutes les applications en voiture pour trouver son chemin.
8: Ensuite, vous avez de quoi vous occuper quand vous vous ennuyez deux minutes.
18: Bah, les jeux ou les réseaux.
8: Il y a tout Internet à votre disposition. Et puis, il y a de quoi vous organiser. C'est vraiment l'agenda, mais aussi tout un tas d'applications, d'organisation. Donc tout ça, vous ne l'avez plus.
18: Donc c'est quoi? C'est la panique ou c'est le retour du crayon et du papier?
8: C'est le retour au papier et au crayon. Mais il faut être organisé. Il faut prévoir le coup. Donc il faut pas sortir tout seul en mode improvisation en se disant je trouverai bien l'adresse, parce qu'on va pas la trouver l'adresse.
18: Alors vous avez fait quoi?
8: Je me suis racheté un plan.
18: On en trouve encore?
8: De Paris. Ah bah oui, dans tous les kiosques, dans toutes les librairies. Je me suis racheté un agenda papier, je me suis racheté un petit carnet avec un crayon, etc., etc. Voilà.
18: Est-ce que ça a été facile de se réorganiser ou est-ce qu'il y a un petit temps de raccord mental, j'allais dire?
8: Notre société est une société de l'improvisation permanente. Par exemple, on va au restaurant. Généralement, ce qu'on va faire, c'est qu'on va chercher le restaurant dans le métro ou dans le bus, sur le chemin, sur Internet. Eh bien là, on ne peut plus le faire. Donc, il va falloir trouver le restaurant avant.
18: Anticiper bien.
8: Anticiper, noter l'adresse, etc., etc.
18: Au début, cette expérience, elle devait durer combien de temps?
8: Ah là, vraiment, moi, je me disais, c'est pour un article, je vais tester, ça devait durer un mois, quoi.
18: D'accord, oui, mais quand même, un mois. Est-ce que vous en avez souffert dans un premier temps? C'est-à-dire que tout ce que vous venez de me dire, ça a été fait avec pénibilité?
8: Non, ça n'a pas été pénible. Ce qui était pénible, c'était le regard des autres.
18: Alors, j'allais vous en parler, justement. Qu'est-ce qu'on vous a reproché ou quel regard on a posé sur vous?
8: Alors, déjà, on se moquait un peu de moi. Alors, surtout que j'avais un bon vieux Nokia à quelques dizaines d'euros. Donc, et puis, il y a aussi le fait que les gens ne comprennent pas qu'on n'est plus disponible. Donc, le fameux truc, c'est le groupe WhatsApp. Mon groupe WhatsApp, il est sur mon ordinateur.
18: D'accord.
8: Si, par exemple, avec ma troupe de théâtre, on a rendez-vous dans un café pour boire un verre, l'adresse du café n'est pas précisée. Eh bien, moi, je dois envoyer des SMS à tout le monde pour savoir où on a rendez-vous.
18: Et après, regardez votre carte papier pour savoir où est ce café.
8: Oui.
18: Est-ce que votre contact aux autres a changé quand on n'a plus son portable au bout des mains, quand on tient une conversation?
8: Quand il y a un smartphone sur la table, la conversation est beaucoup moins qualitative que quand il n'y est pas. J'ai expérimenté, il y a 2-3 jours, un truc qui s'appelle « The Offline Club ». Ce sont des gens qui se réunissent dans des lieux et qui ont une expérience offline, donc une expérience déconnectée. Ils mettent leur téléphone dans une boîte et ils lisent pendant une heure en silence. Et ensuite, ils ont des rapports sociaux classiques, mais sans téléphone sur la table. Donc aujourd'hui, on en est au point où on va payer pour aller dans des endroits, pour avoir une conversation sans le smartphone sur la table.
18: Je le constate, quand on arrive au restaurant et qu'on voit la personne en face de soi qui a le téléphone, vous savez, sur la droite, un peu planqué derrière le pain, ça renvoie un message de légèreté de conversation parce qu'on se dit que la personne peut être interrompue tout le temps et surtout que on ne vaut pas plus cher,
8: oui.
18: Que la conversation n'a pas plus d'importance que ce message totalement éphémère que la personne peut recevoir au milieu de la conversation. En gros, on peut être dérangé n'importe quand, donc la conversation n'est pas si précieuse que ça.
8: C'est une problématique de hiérarchie. Je suis physiquement en face de toi, donc notre échange a normalement plus de valeur,
18: bien sûr,
8: qu'un échange qui va être numérique.
18: Est-ce que vous avez commencé à vous sentir globalement mieux, à être plus heureux?
8: Oui,
18: sans smartphone, puisque
8: probablement.
18: C'est
8: j'ai jamais été quelqu'un de malheureux ou d'hyper anxieux ou etc. Mais il est vrai que aujourd'hui, je ne reviendrai pas. Je vous donne un exemple, mais il m'arrive d'aller régulièrement sur YouTube et j'écoute YouTube. Mais des fois, je me fais avoir par une petite vignette et je clique sur YouTube, on appelle ça un short.
18: Les shorts, voilà, des images très très courtes,
8: voilà,
18: qui défilent.
8: Et je me fais avoir. C'est-à-dire que une demi-heure après, je suis là encore à cliquer.
18: D'accord.
8: Même moi, je me fais avoir. Donc c'est impossible de résister, quoi.
18: Est-ce que votre vie intime, est-ce que votre vie amoureuse, est-ce que votre vie amicale s'est vue améliorée par ces non-smartphones? Ou est-ce que, en même temps, si votre compagne ou femme, j'en sais rien, n'est pas déconnectée, elle, ça change pas grand-chose?
8: Non. Elle est, mais les cordonniers étant les plus mal chaussés, mon épouse est à fond sur son téléphone et je ne vais pas lui cacher le téléphone.
18: Non.
8: J'ai eu. Mais c'est sa volonté de le faire. Et par contre, bon, je la tanne. téléphone. Je lui dis, tu sais que, etc.
18: Ouais, coupe ton téléphone.
8: Voilà.
18: Au bout de combien de temps, après cette expérience qui devait durer un mois, qu'est-ce qui a fait que vous avez décidé de ne pas reprendre le téléphone?
8: C'est que je m'étais organisé complètement autrement et que j'aimais en fait cet autre mode d'organisation parce qu'il me permet de ruminer mes pensées. Je suis quelqu'un qui a 253 idées à la minute. Le problème, c'est que quand j'avais Internet au bout du pouce, ces idées, je ne prenais pas le temps en fait d'y réfléchir. Et donc, je les mettais un petit peu en action tout de suite.
18: Donc, vous êtes beaucoup plus productif et beaucoup plus créatif.
8: Je fais mieux mes choix de création. C'est-à-dire que je prends le temps de me dire « Non, mais ça, c'est une mauvaise idée, ça n'a aucun sens. » Et je prends le temps de ruminer des bonnes idées parce que j'attends le bus, j'attends quelqu'un et je n'ai plus la possibilité d'aller sur Internet pour m'occuper le cerveau.
18: Posez-vous la question, est-ce que vous auriez, vous, ce ressort, cette volonté de vous couper entièrement de vos smartphones? Je suis persuadée qu'on se dise tous « Mais oui, bien sûr !» Et puis, on le fait pas. En revanche, il y a une vraie problématique qui est posée, c'est l'accès à l'administratif aujourd'hui, puisque vous allez me dire, je le fais sur mon ordinateur. Souvent, on a un peu la flemme. Moi, je suis sur mon canapé, je dois envoyer un mail ou je dois répondre à payer une contravention. Aujourd'hui, je n'ai pas l'instinct d'aller sur mon ordinateur. Et il y a d'autres personnes comme ça. Donc, il y a des moments où on se dit, on ne pourrait pas se passer administrativement de ce raccourci vers les administrations. Et il y a des solutions qui sont proposées. On va en parler avec Dimitri qui sera en ligne avec nous dans un instant. À tout de suite. Peu importe.
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18: Vous écoutez toujours Un jour, une vie sur RTL. On parle de notre rapport au smartphone depuis le début de cette émission. Jacques, notre invité, a réussi à s'en décrocher. Il vit sans aujourd'hui. Mais dans une société de plus en plus numérique, c'est quand même extrêmement compliqué. Et Dimitri Müller est avec nous. Bonjour Dimitri.
26: Bonjour.
18: Vous avez 24 ans et vous, face à cette fracture numérique, vous avez décidé d'agir. De quelle manière?
26: Alors oui, à la fin de mes études, j'ai décidé de créer ma micro-entreprise d'aide informatique et administrative, notamment pour aider les personnes âgées qui sont un petit peu les plus en difficulté avec les outils.
18: Vous êtes parti de quel constat? Que si on se passait de nos téléphones aujourd'hui, enfin que tout est en ligne, que tout se fait en ligne?
26: Alors oui, exactement. De plus en plus de démarches se font en ligne et certaines deviennent même obligatoires ou très compliquées si on ne les fait pas en ligne.
18: Il existe encore des alternatives papier ou physique dans certaines administrations. Dimitri, j'ai l'impression qu'aujourd'hui, tout se fait de façon dématérialisée.
26: Alors non, on peut toujours faire au format papier ou avec d'autres solutions, mais c'est vrai que ça n'a pas du tout être intuitif et il va souvent falloir faire les démarches afin de les faire en papier. Par exemple, les impôts, maintenant, c'est vrai que c'est tout le temps sur l'ordinateur, mais si on fait la demande, on peut toujours les faire au format papier et ça va être pareil pour régler une amende ou autre. On peut toujours se rendre aux impôts, mais ça va être beaucoup plus long et beaucoup plus complexe que sur Internet.
18: Ce sont que des personnes âgées que vous accompagnez?
26: Non, en priorité, ça va être les personnes âgées parce que c'est celles qui n'ont pas vécu avec. Mais pour certaines personnes, ça va être également compliqué, notamment avec les complexités informatiques. Hein. Ça arrive parfois qu'un site ne fonctionne pas ou que sur un ordinateur, ça fonctionne moins bien que sur un autre. Donc non, ça peut être tout type de personnes liées avec ces démarches.
18: Quelles sont concrètement les difficultés que ces personnes rencontrent quand ils doivent se lancer tout seuls? Qu'est-ce qui leur fait peur?
26: Déjà, le fait de faire une bêtise. C'est vrai qu'on a vite à faire une bêtise sur Internet, notamment avec les connexions. Par exemple, sur les impôts ou sur Amélie. Quand on va se connecter, on va nous demander un code de sécurité qu'on va recevoir par mail. C'est vrai que si on se trompe ou qu'on fait une erreur, le compte peut vite être bloqué. Et dans ce cas-là, on se retrouve vite à devoir recevoir un courrier qu'on doit ensuite rentrer sur ordinateur. Donc ça, c'est une première difficulté. Et ensuite, le fait de se tromper de site ou même de justement faire attention également aux arnaques, hein, parce qu'on reçoit souvent des mails comme quoi il faut payer une facture ou que notre compte n'est pas à jour. Mais parfois, malheureusement, ce n'est pas les sites officiels de l'État.
18: Est-ce que ça peut parfois aller jusqu'à des droits administratifs qui sont bloqués si on se trompe ?
26: Ah oui, bien sûr, ça peut arriver, hein. Par exemple, avec les déclarations CAF, les déclarations pour adultes handicapés qui sont à faire tous les 3 mois, des démarches comme celle-ci, notamment aussi sur Amélie, le fait de synchroniser donc sa carte de sécurité sociale avec sa mutuelle, parfois des démarches qui ne sont pas faites peuvent faire perdre des droits.
18: Merci beaucoup Dimitri d'avoir été en ligne avec nous. Vous avez étudié cette problématique de l'administratif, vous Jacques, expliquez-moi quel constat vous avez fait.
8: On a travaillé sur cette question du droit au non numérique. Il y a une ville, par exemple Villeurbanne, qui expérimente des dispositifs de ce type. Moi j'appelle ça le droit à la rematérialisation. Et en Belgique, aujourd'hui, vous avez une loi qui oblige l'administration à proposer une alternative.
18: Parce que vous avez l'impression qu'aujourd'hui, il va en avoir de moins en moins d'alternatives proposées. On va vers une dictature du numérique ?
8: Non, je ne dirais pas ça. Je pense que c'est surtout une conjonction de deux choses. C'est qu'un, ça coûte moins cher de faire du numérique que de faire une version papier, etc. Et deux, ça permet aussi de gérer la pénurie de main-d'œuvre, notamment dans l'administration. Et il faudrait que, par exemple, la loi oblige l'administration à demander à l'usager « Est-ce que vous êtes bien d'accord pour ne plus recevoir tel document en format ?» Et que s'il a besoin d'avoir le document en format papier pour une raison ou une autre, cela puisse être obtenu extrêmement facilement.
18: Je voudrais que vous écoutiez une autre initiative, celle de Patrick Valois. Bonjour Patrick.
0: Bonjour Faustine.
18: Merci beaucoup d'être avec nous. Alors vous êtes conseiller départemental du Nord, vous avez mis en place ce que vous appelez les camions bleus France Service. Quel est le rôle de ces camions ?
0: Historiquement, en fait, le département du Nord a entrepris, il y a maintenant 5 ou 6 ans, une démarche d'accessibilité des services au public. L'idée, c'est de faire en sorte qu'aucun citoyen du département ne soit éloigné de ces services. Nous avons fait le choix, dans le département du Nord, d'une mobilité inversée. C'est-à-dire que ce sont les services qui vont vers le citoyen et non pas l'inverse.
18: C'est-à-dire que ces camions bleus débarquent dans des villes et villages pour proposer d'aider, comme fait le Dimitri, sauf que c'est pas à domicile, d'aider les citoyens à faire leurs démarches administratives, c'est ça concrètement ?
0: Tout à fait. Donc ce sont un choix de communes ou de quartiers dans certaines villes a été fait pour que l'on soit au plus près de l'ensemble des citoyens du département.
18: Quels sont les types de démarches que vous accompagnez, Patrick ?
0: Les démarches qui sont assurées dans ce service, ce sont d'abord 12 opérateurs d'État, ils sont représentés, c'est-à-dire la CARSAT pour les démarches de retraite, nous avons également la Sécurité sociale, caisse d'allocation familiale, ça ce sont les principaux, mais on a aussi les services des impôts, mutualité sociale agricole, etc. Et puis on a bien sûr les services en lien direct avec les compétences du département, c'est-à-dire les services sociaux.
18: Et alors, quel type de personne profite des services des camions ? Qui est demandeur ?
0: Toute personne peut solliciter un rendez-vous, sans aucune exception. Ce que l'on constate, c'est que nous avons une majorité de personnes qui sont en difficulté avec le numérique. On a d'ailleurs les chiffres, pour le département, 16% des nordistes sont en situation d'électronisme. Et donc, ce service représente une aide précieuse pour toutes ces personnes.
18: Merci beaucoup Patrick Valois, donc qui est conseiller départemental du Nord. Vous pensez quoi de cette initiative, Jacques ? En plus, là, on remet l'humain, l'échange humain au cœur de tout, quoi.
8: C'est une très belle idée. C'est aussi une volonté d'apporter une réponse. La problématique, c'est la même qu'il va y avoir avec les maisons France Service qui aujourd'hui remplacent un petit peu tous les réseaux de services publics. C'est que vous allez tomber sur des personnes qui sont des généralistes, si je puis dire, qui vont donc vous réorienter. Les médiations numériques, aujourd'hui, elles doivent permettre, et ça c'est le grand travail, et j'espère qu'avec cette expérimentation-là, ils iront jusque-là, permettre de faire vraiment la démarche de A à Z avec la personne, pour que vraiment ça soit terminé une fois qu'elle ait quitté donc la petite maison bleue.
18: Oui, ce n'est pas un prétexte. Est-ce que vous avez des enfants, Jacques ?
8: 3.
18: Quel regard il porte sur votre vie hors portable? Et surtout, est-ce que vous avez l'impression que vous pouvez rester connecté à eux malgré tout?
8: Oui, mes enfants, ils ont entre 10 et 14 ans.
18: Un portable? Celui de 14 ans, il a un smartphone?
8: Alors non, elle a un faux smartphone. C'est-à-dire que quand elle est allée à l'école, je lui ai donné justement mon vieux Nokia. Tout le monde se moquait d'elle.
18: J'ai fait la même chose que vous. Et on s'est moqué d'elle.
8: Voilà.
18: Et aujourd'hui, il existe d'autres choses.
8: Donc il existe un téléphone que je lui ai offert récemment, qui s'appelle The Phone. Ça a tout l'air d'un smartphone.
18: Ça ne l'est pas, donc il passe pas pour une jeune femme habillée,
8: une arriérée. Pour, voilà.
18: J'ai fait la même chose avec ma fille.
8: Elle est très contente. Le seul défaut de ce truc-là, c'est qu'il n'y a pas d'appareil photo. Pour ça, elle aimerait bien avoir un appareil photo.
18: Ah.
8: Et donc, voilà, je propose à cette marque-là d'apporter cette petite amélioration.
18: Et les autres, vos autres enfants, est-ce qu'ils vous taquinent parfois ou est-ce qu'ils trouvent que c'est pas pratique de pas avoir papa directement en ligne aussi?
8: Non.
18: S'ils ont besoin de vous joindre, ils ont leur maman. C'est bien pratique en fait.
8: Non, mais ils appellent pas les autres. En revanche, mon fils a déjà choisi son futur téléphone. Il adore les téléphones de personnes âgées à très grosses touches. Voilà.
18: Merci beaucoup Jacques Tiberi d'avoir passé cette matinée avec nous. Je rappelle que vous êtes l'auteur du livre « Je me libère du smartphone sans débarrasser, sans hésiter, une bonne fois pour toutes » aux éditions Dents de Lion. Merci beaucoup à tous pour votre fidélité. On se retrouve dès demain dans Un jour, une vie. 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
3: Bonjour à toutes et à tous, très heureux de vous retrouver pour votre tranche d'information de la mi-journée. Toute la rédaction mobilisée pour vous informer. Et on vous attend évidemment au 3210, comme tous les midis. Vous avez la parole, venez réagir, débattre, commenter l'actualité. C'est possible également sur l'application RTL. Et à la une de ce mardi 11 août, elle grimpe encore les températures. Les thermomètres qui s'emballent dans toute la France. 43 départements actuellement en vigilance orange. Canicule. Ils seront 67 demain. Bonjour Anthony Kazmarek.
4: Bonjour Guillaume, bonjour à tous.
3: Bon, on peut le dire ce midi, Anthony, la chaleur s'accentue.
4: Effectivement, avec souvent 35 à 37 degrés à l'ombre dans tous les départements en vigilance orange canicule. Mais ça chauffe aussi ailleurs, avec généralement 30 à 34. Ce sera un peu moins chaud près des côtes de la Manche, sur les Hauts-de-France et sur la côte basque, avec souvent du soleil et encore quelques orages en montagne.
3: On prendra le temps de détailler tout ça, Anthony, en fin de journal. Des épisodes caniculaires à répétition qui impactent nos organismes, dettes de sommeil, malaise, décompensation. Santé publique France lance une grande enquête pour comprendre ce que la chaleur fait à nos corps. Et on est allé vous poser la question. Dans l'actualité également, cette information RTL, hein, beaucoup de filets pour les gendarmes du Rhône qui ont interpellé 5 hommes à la tête d'un vaste réseau de livraison de drogue en prison avec des drones. Vous l'entendrez, une logistique parfaitement huilée, de l'emballage des colis à leur atterrissage. Ils avaient pensé à tout. En ce 11 août, ça y est, c'est terminé, fini les démarchages téléphoniques intempestifs. Plus de tentatives de nous vendre des pompes à chaleur, des abonnements téléphoniques ou des panneaux solaires. Mais est-ce vraiment la fin des nuisances commerciales au bout du fil? Pas tout à fait, vous l'entendrez. D'ailleurs, est-ce que vous sentez la différence depuis ce matin? On vous attend au 3210, vous avez la parole. Le standard qui vous est aussi ouvert, tiens, pour venir nous parler de l'éclipse de demain. On vous donnera tous les derniers conseils pour avoir vos lunettes ou encore éviter de détruire vos portables. Et vous, qu'avez-vous prévu pour profiter du spectacle? 3210, vous avez la parole, vous avez le programme. RTL Midi, c'est parti.
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3: Ah oui, il fait chaud, très chaud, comme nous le disait Anthony à l'instant. Une chaleur qui ne faiblit pas, au contraire. 43 départements en vigilance orange aujourd'hui, 67 demain, un pic attendu en milieu de semaine jusqu'à 39 degrés. Bref, des vagues de chaleur à répétition qui mettent les organismes à rude épreuve, au point donc que Santé publique France vient de lancer une grande enquête pour mesurer comment les Français encaissent ces canicules à répétition. Bonjour Christian Panvert.
6: Bonjour à tous.
3: Cinquième épisode caniculaire de l'été. Christian, vous l'avez constaté à Tours, des corps de plus en plus éprouvés.
6: Absolument, je suis allé à la rencontre d'Arnaud, il a 26 ans, il vit avec sa compagne dans un petit appartement sous les toits, il a peu dormi cette nuit.
7: Ça commence à peser un peu sur les organismes, parce qu'au début on pensait un peu qu'on allait s'habituer et tout, mais on se rend compte qu'au final, pas du tout, et là il commence vraiment à faire chaud et ça commence aussi à nous inquiéter.
6: Là je vois que ce matin vous êtes venu près d'une fontaine qui malheureusement ne fonctionne plus.
7: Eh oui. C'est vrai que ça fait un moment qu'on l'a pas vu fonctionner.
6: Casquette sur la tête, short et basket, Jean-Michel promène son chien pour se détendre un peu.
2: Parce qu'on en a marre de cette chaleur. En plus, vous n'avez pas le temps de vous remettre que la canicule le suivante arrive derrière. C'est catastrophique.
6: Sac à dos, Elma, 77 ans, marche seule à l'ombre des platanes pour trouver un peu de fraîcheur.
10: On dort très mal, on ne récupère pas. Les journées sont absolument atypiques. C'est-à-dire que lorsqu'on est chez soi, on vit dans le noir. Je pense que ça affecte l'organisme aussi, à la mesure où on n'a pas du tout la même sociabilité que d'habitude.
6: Elle confesse qu'elle a côtoyé beaucoup moins de personnes cet été.
3: Christian Panvert à Tours pour RTL. Et il n'y a pas que les organismes qui sont mis à rude épreuve par cette chaleur. Il y a aussi nos appareils, réfrigérateurs, congélateurs, climatiseurs, tous tournent à plein régime. Et parfois, ils lâchent pour les commerçants, notamment les métiers de bouche. C'est un cauchemar, un frigo en panne et c'est toute la marchandise qui est menacée. Résultat, Julie Gasco, les réparateurs sont débordés, ils croulent sous les appels.
12: Oui, c'est bien simple. Le téléphone de Jérémy, artisan pour l'entreprise de dépannage Cuisiclim, n'arrête pas de sonner.
13: Et écoutez, on court partout, hein, c'est la folie. Voilà, on est appelé tous les jours en urgence et que des urgences. Les groupes des chambres froides, les frigos, tout ça, c'est en souffrance, quoi. La plupart du temps, on arrive, on nettoie. On nettoie à grand tour parce qu'il y a la poussière, la graisse, tout ça, on dégraisse. Et ensuite, on regarde qu'est-ce qui peut se passer.
12: Et il n'avait jamais vu ça. Il réalise jusqu'à 8 dépannages par jour depuis le début de l'été.
13: Le groupe de frigorifique, c'est une pompe à chaleur, on va dire. On a besoin du transfert de calories. Et étant donné qu'il aspire de l'air à 45-50 degrés, des fois, parfois, ben, il n'y a plus d'échange qui se crée. Hein. Donc, il n'y a plus de production de froid, quoi. Et puis, souvent, dans le centre-ville de Marseille, on n'a pas la possibilité de mettre les groupes à l'extérieur. Donc, souvent, ils sont dans des caves, ils sont dans des endroits qui manquent de ventilation. Et donc, c'est problématique.
12: Les moteurs ne sont pas conçus pour une telle température, alors il est inquiet pour les années à venir avec les canicules qui s'enchaînent de plus en plus.
3: Reportage signé Julie Gasco à Marseille pour RTL. On en vient à cette information RTL, un trafic pour le moins spectaculaire qui vient d'être démantelé dans le Rhône, des livraisons de drogue par drone presque quotidiennes au-dessus d'une prison, celle de Villefranche-sur-Saône. Les gendarmes ont interpellé 5 jeunes hommes soupçonnés d'être à la manœuvre. Bonjour Plana Radenovic.
14: Bonjour.
3: Du service police-justice de RTL. Plana, comment fonctionnait exactement ce trafic?
14: Alors, dans le groupe de 5 jeunes hommes, chacun avait son rôle bien défini, selon les gendarmes, de la préparation des colis à la logistique en passant par la livraison en tant que telle. 2 zones de décollage des drones ont été identifiées par les enquêteurs à proximité de la prison de Villefranche-sur-Saône. Et des appartements loués pour de courtes durées étaient utilisés pour confectionner les colis remplis de résine de cannabis. L'enquête a établi que 30 kilos de ce stupéfiant ont été remis détenus en moins de 2 mois. 1826 colis ont été livrés en 51 jours, soit des livraisons quasi quotidiennes. Un rythme qui n'étonne pas Cédric Rochis, secrétaire régional du syndicat pénitentiaire UFAP.
15: C'est pas, est-ce que ça arrive tous les jours? C'est combien de fois par jour? Ils livrent à la fenêtre. C'est extrêmement précis. Téléphone, drogue, ils livrent de la viande, ils livrent de la bouffe, le McDo. Ça s'est tellement démocratisé que ça devient n'importe quoi.
14: 3 des jeunes livreurs ont été placés en détention provisoire. Un autre est sous contrôle judiciaire et le dernier, le seul mineur du groupe âgé de 16 ans, a été, lui, placé en centre éducatif fermé.
3: Explication signée Plana Radenovic pour RTL. Une agression hier soir à Toulouse, 2 policiers municipaux, un homme et une femme blessés à l'arme blanche en plein centre-ville par un homme armés de couteaux et qu'ils ont finalement réussi à maîtriser. Les 2 agents blessés au bras ont été hospitalisés. Bonjour Patrick Tégéro.
16: Bonjour, bonjour à tous.
3: On vous retrouve en direct de Toulouse pour RTL. Patrick, garde à vue levée ce matin pour raisons psychiatriques.
16: Oui, le médecin qui l'a examiné à son entrée en garde à vue a jugé que son état n'était pas compatible avec cette procédure. L'individu a donc été hospitalisé au service des urgences psychiatriques du CHU de Toulouse, ce qui correspond à la description des témoins, celle d'un homme agité qui jetait à bas des panneaux de chantier et des vélos en criant en italien qu'il voulait voir la police. 3 policiers municipaux sont donc intervenus pour le ceinturer. C'est à ce moment-là qu'il aura porté des coups de couteau à huître et a blessé 2 policiers légèrement. Contrairement à ce qui était souvent évoqué, il n'aurait pas crié quoi que ce soit à caractère religieux. Clarisse est commerçante dans la rue où a eu lieu l'agression.
27: Moi, j'y étais du coup du début jusqu'à la fin. Contrairement à d'autres personnes, comme les policiers, il n'était pas au début. Il n'a absolument pas crié ça. Ça se voit que c'est juste une personne en détresse. Je pense que c'était un sans-abri puisqu'il était avec des poches. Il était d'origine italienne, donc je ne vois pas pour quelle raison il aurait crié ce genre de mots. Et j'ai parlé avec 3 commerçants et personne ne l'a entendu. Donc, alors soit on est tous sourds, soit il y a des petits mensonges.
16: Autre témoin clé, Tom, serveur dans un restaurant voisin. C'est lui qui a ramassé les couteaux à huîtres et qui a filmé l'arrestation du forcené. Des images largement diffusées sur les réseaux et les chaînes d'infos.
9: J'ai plusieurs vidéos que j'ai données à la police, exactement, et que j'ai gardées que pour moi.
16: C'est pas vous qui les avez diffusées sur les réseaux?
9: C'est vraiment pas moi. Moi, de mon plein gré, je voulais vraiment justement pas les diffuser pour pas faire entre guillemets le buzz et chercher que ça. C'était vraiment pas mon objectif. C'était juste pour justement qu'il y ait des preuves pour les policiers et c'est tout, quoi.
16: Voilà. Et là, le fait qu'elles aient été diffusées si largement, ces images?
9: Bah, c'est décevant, entre guillemets, parce que c'est, du coup, c'est ce que j'ai essayé d'éviter. Au final, bon, c'est les policiers qui ont fait le taf, quoi, au final.
16: Et curieusement, c'est aussi une source policière qui est à l'origine de la rumeur sur les cris à connotation terroriste de l'agresseur. Une rumeur reprise par la presse locale, par l'adjoint au maire en charge de la sécurité, ainsi que par le maire de Toulouse.
3: Patrick Tégéraud à Toulouse pour RTL. Et je vous signale cette réaction ce matin du ministre de l'Intérieur, Laurent Nunez. Il adresse tout son soutien aux policiers municipaux blessés hier et tout son soutien également au maire de Toulouse dont les équipes ont été meurtries. Fin de citation. Un drame effroyable dans le Pas-de-Calais. Un homme de 52 ans et sa fille de 9 ans ont été retrouvés morts hier à leur domicile de Biache-Savast. Les enquêteurs privilégient l'hypothèse d'un infanticide suivi du suicide du père. C'est la mère de la petite fille qui a donné l'alerte en rentrant de son travail. Une enquête a été ouverte. Le père de famille est décrit comme dépressif.
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3: Midi 40 sur RTL, c'est donc une petite révolution qui devrait grandement nous soulager. Depuis ce matin, le démarchage téléphonique est par principe interdit en France. Fini donc les appels intempestifs à l'heure du repas, pour une mutuelle ou des fenêtres. C'était très attendu. Hein. 97% des Français, 97, se disent agacés par ces coups de fil. Bonjour Johanna Chabas.
17: Bonjour.
3: Bon, ça y est, ça veut dire qu'on ne recevra plus du tout d'appels de démarchage sur nos téléphones?
17: Eh bien, sauf si vous donnez explicitement votre consentement, si vous entrez vous-même en contact avec une entreprise sur Internet ou en magasin, alors elle peut proposer de vous rappeler. Vous avez le droit de choisir le jour et les jeux et les heures auxquels vous acceptez d'être contacté. Vous pouvez vous rétracter à tout moment et votre consentement n'est valable qu'un an. Mais quoi qu'il arrive, vous allez continuer à recevoir des appels car il existe de nombreuses exceptions. Si vous avez un contrat qui court avec une entreprise, elle peut vous appeler, par exemple votre fournisseur d'énergie. Les instituts de sondage peuvent vous démarcher, les partis politiques aussi, les journaux pour vendre des abonnements ou encore les associations pour récolter des dons. Puis surtout, cette loi n'empêche pas les arnaqueurs de continuer à appeler, donc votre téléphone va continuer de sonner. Mais selon le gouvernement, ce sera moins souvent et surtout, ce sera plus simple. Si vous n'avez pas donné votre consentement, que l'appel en question ne fait pas partie de ces exceptions, alors vous savez que c'est une fraude. Vous pouvez raccrocher et la dénoncer sur le site Signal Conso pour déclencher une enquête.
3: Merci, Johanna Chabas du service économie et sociale de RTL. Et bonjour Frédéric Billon.
19: Bonjour, merci de me recevoir.
3: Eh bien, vous êtes délégué général de la Fédération de la Vente Directe. Merci beaucoup d'être avec nous ce midi sur RTL. Pour votre fédération, pour les acteurs de la vente directe, est-ce que c'est une mauvaise nouvelle que l'interdiction du démarchage téléphonique ?
19: Non, c'est plutôt une bonne nouvelle si on s'en tient au strict texte de la loi, c'est-à-dire lutter contre la fraude et en fait épurer idéalement tous les appels frauduleux, les tentatives de fraude par téléphone. Si effectivement ça fonctionne, c'est une excellente nouvelle puisque ça nous permet effectivement, nous entreprises vertueuses, de travailler plus sereinement. Donc, a priori, c'est une bonne nouvelle. Là mais, où ça nous juste, pose quelques difficultés, oui, c'est dans l'application de la loi.
3: Oui, on va y revenir, mais qu'on comprenne bien, vous parlez d'entreprise vertueuse. Quand vous faites de la vente directe, jamais vous prenez, par exemple, le bottin pour appeler un petit peu au hasard des personnes et essayer de vendre. C'est pas une pratique qui est courante?
19: Non, et ça n'a jamais existé avant cette loi. Il existait Bloctel, c'est-à-dire que pour les quelques entreprises, et honnêtement, en vente directe, il y en avait très peu qui effectivement avaient une prospection téléphonique. Ça passait par une Bloctelisation, c'est-à-dire qu'en gros, on filtrait d'abord et on n'appelait que les gens qui étaient d'accord pour être appelés sans consentement préalable. Donc pour nous, c'est plutôt théoriquement une bonne nouvelle. Reste que l'application de la loi est lourde administrativement, et ça, c'est une petite contrainte, surtout que le timing timing a été serré, hein, puisque le décret d'application est sorti le 25 juillet, qu'on est le 11 août. Donc vous voyez, pour la mise en œuvre technique, c'est compliqué. Et puis je rappelle que c'est le consentement, ça a l'air de rien, mais il faut signer un formulaire, il faut conserver ce formulaire. Tout ça pose des problèmes techniques et financiers aux entreprises. Et puis ça réorganise aussi le travail des collaborateurs des entreprises. C'est plus ça qui nous inquiète un peu. Et on espère que les administrations seront relativement tolérantes et que le gouvernement permettra de faire évoluer les décrets, notamment pour nous laisser un peu plus de latitude pour travailler.
5: Frédéric Billon, qui sont ceux qui nous appelaient, qui nous démarchaient alors? C'était pas des membres de votre fédération, c'était parce qu'on avait quand même ces appels un peu spontanés pour nous vendre tout un tas de choses. C'était des arnaques?
19: Alors, il y a deux choses. À partir du moment où vous étiez sur Blocktel, c'est-à-dire que vous aviez demandé à ne pas être appelé, clairement, c'est pas les entreprises adhérentes de la fédération qui, en plus, s'engagent à signer un code éthique, hein, et restrictif. C'est-à-dire que nous, on n'accepte pas tout le monde dans notre syndicat. C'est vraiment que les entreprises qui s'engagent. Donc, celle-ci, vous appelez pas. Après, attention, hein, vous avez aussi énormément de sociétés. Quand on peut les appeler des sociétés qui, clairement, essayaient de frauder ou de passer des services beaucoup trop chers ou complètement hors sujet par le biais du téléphone. On espère que ces gens-là vont être limités. Pour être honnête, on a un petit doute, mais on l'espère.
5: Et vous, quelles adaptations vous allez devoir faire? Vous disiez que le calendrier était serré, parce que ça change quand même une partie de vos pratiques commerciales?
19: À la marge, mais ça les change quand même. Et je vais vous donner un exemple, parce que on a l'impression que l'interdiction qui est mise en place, elle ne touche que les appels massifs. Mais attention, ça touche tout le monde. C'est-à-dire qu'un commerce de proximité, une boutique, elle devra prendre le consentement au même titre que quelqu'un qui, vous preniez l'exemple de l'énergie ou des fenêtres, devra prendre le même consentement. C'est-à-dire que vous, commerçant, vous vendez, j'en sais rien, moi, un t-shirt et vous avez besoin de rappeler votre cliente, il faudra avoir obtenu son consentement préalable. Le fait d'avoir acheté une fois ne vous donne pas l'autorisation. Il faut que vous, consommateurs, vous ayez donné explicitement votre consentement. Et d'ailleurs, c'est un conseil que je donne à tout le monde. Faites bien la distinction entre donner votre consentement un peu au hasard et à n'importe qui, ce qui risque de vous amener beaucoup de coups de fil que vous souhaitez pas véritablement. Faites la distinction avec les commerces de proximité, avec les gens et les marques avec qui vous travaillez en confiance. Quand vous êtes en confiance, vous pouvez donner votre consentement. Merci. Et je sais que les commerçants seront raisonnables.
5: Merci Frédéric Billon, tout cela a été très clair. Je rappelle que vous êtes délégué général de la Fédération de la Vente Directe. C'est un sujet d'ailleurs qui peut vous faire réagir, amis auditeurs, au 3210. Est-ce que c'est un peu plus calme pour vous depuis ce matin côté démarchage téléphonique? Est-ce que vous avez déjà été victime d'arnaque via ces appels intempestifs? Venez nous en parler au standard, le 3210. Allez, courte pause, restez avec nous puisque dans un instant, on va lever les yeux au ciel. Demain, une belle éclipse et on vous donne les derniers conseils pour en profiter. À tout de suite.
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5: Midi 46 sur RTL et c'est un rendez-vous rare à ne pas manquer demain soir. Une éclipse de soleil qui sera visible depuis la France en début de soirée. Elle ne sera que partielle chez nous, contrairement à l'Espagne par exemple où elle sera totale. Mais il paraît que le spectacle vaut le coup d'œil. Bonjour Flora Granchette.
21: Bonjour Guillaume.
5: Alors d'abord, où peut-on encore trouver des lunettes pour observer cette éclipse?
21: L'une de vos meilleures options, ce sont les pharmacies. Certaines officines en ont reçu à la dernière minute. Ne cherchez plus chez les opticiens, la majorité sont en rupture de stock. Même situation en supermarché. Arpentez les kiosques et les maisons de presse. Certaines revues offrent des lunettes avec leur dernier numéro, comme le magazine scientifique Ciel et Espace ou le mensuel Epsilon. Attention, vérifiez toujours que les lunettes sont bien homologuées. Elles doivent comporter l'indication ISO 12312-2, le logo CE et une notice en français.
5: On va faire un peu de prévention, Flora, pour celles et ceux qui nous écoutent ce midi. Quels sont les risques si on regarde cette éclipse en protection? On parle parfois d'une cécité des éclipses.
21: Et pour quelques secondes d'observation, vous risquez de graves séquelles. Lorsque la Lune passe devant le Soleil, il y a moins de lumière, notre pupille se dilate, puis brutalement le Soleil réapparaît, l'œil n'a pas le temps de s'adapter. Le docteur Laurence Desjardins est présidente de la Société française d'ophtalmologie.
0: C'est pour ça qu'il faut une protection solaire tout à fait spéciale pour pouvoir regarder ces éclipses sans risquer une brûlure de la rétine. C'est irréversible, c'est-à-dire qu'à ce moment-là, on va avoir une tache noire au centre de la vision. On garde un champ visuel, mais on peut plus du tout se servir de sa vision dans les tâches quotidiennes.
21: Pas de masque de soudure, encore moins de lunettes de ski. Si vous n'avez pas les lunettes adaptées, ne regardez pas directement le phénomène.
5: Voilà, c'est important de le dire, on le répète ce midi. Aussi pour les enfants, il va falloir être très très très très très vigilant. On ne joue pas avec l'éclipse. Est-ce qu'on peut profiter de cette éclipse pour prendre une petite photo avec son téléphone?
21: Alors oui, mais c'est comme pour vos yeux. Vous devez protéger les capteurs de votre téléphone. Il existe des filtres à coller à l'arrière de l'appareil. Si vous n'en trouvez pas, c'est un peu plus le système mais vous pouvez coller une paire de lunettes spéciales éclipse sur les objectifs.
5: Et pour nos animaux, est-ce qu'il y a un danger particulier?
21: Alors je vous rassure Guillaume, vous n'aurez pas besoin de mettre des lunettes sur les yeux de vos chiens. Par contre, c'est avéré, le phénomène chamboule les comportements des animaux qui prennent parfois l'éclipse pour la tombée de la nuit. Les cigales peuvent par exemple s'arrêter de chanter, tout comme certaines espèces d'oiseaux.
5: Merci Flora Granchette. Quand les oiseaux s'arrêtent de chanter, c'est l'éclipse qui pointe le bout de son nez. Et vous, est-ce que vous avez rencontré des difficultés pour vous procurer des lunettes? Qu'est-ce que vous avez prévu pour cette éclipse? Est-ce que vous avez des souvenirs de celle de 99? On vous attend au standard le 3210 pour les auditeurs ont la parole. Je vous signale aussi que vous avez un dossier complet consacré à cet événement sur RTL.fr et sur l'appli RTL. Et puis tiens, on va vous faire vivre une éclipse à la radio. 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Une mauvaise nouvelle pour le portefeuille des Français, le prix du gaz va encore augmenter au 1er septembre de 5,6% en moyenne selon la Commission de régulation de l'énergie, une hausse qui concerne environ 6 millions de ménages, ceux dont l'offre est indexée sur le prix repère du marché. En cause toujours la guerre au Moyen-Orient qui fait flamber les prix du gaz sur les marchés mondiaux. 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
5: Midi 50 sur RTL. À l'international, le bilan s'alourdit encore en Colombie. Au lendemain du violent séisme de magnitude 7,4 qui a frappé le pays, on dénombre désormais au moins 132 morts, plus de 570 blessés, des centaines de disparus. Un bilan provisoire qui pourrait encore grimper. Sur place, on tente toujours d'arracher des survivants au gravats. L'état d'urgence a été décrété. La solidarité s'organise partout dans le monde. RTL a pu joindre Simon. Il réside à Cali et il constate les dégâts dans son quartier.
4: On entend encore les sirènes passer. À 300 mètres de chez moi, il y a une entrée d'un hôtel qui s'est effondré. Les câbles électriques et tout ça qui étaient tombés. Tout le monde s'est mis à aller acheter des bouteilles d'eau, à aller acheter des masques, des lunettes de protection, des gants de protection pour les secouristes. Il y a encore des gens qui sont sous les décombres, donc le travail s'arrête pas, quoi. On sait qu'il y a des répliques, comment ça va se passer. Là, par exemple, moi, j'ai fait un sac avec l'essentiel, quoi, avec de l'eau, du change, un téléphone, une carte SIM, au cas où je dois partir assez vite. Le chien, il dort avec son harnais, ça laisse. C'est un petit peu chaotique, ouais, c'est le mot. Ils ont décrété un couvre-feu pour éviter que les gens pillent les maisons, etc. Ils ont mis un peu les militaires un peu partout, quoi.
5: Voilà pour ce témoignage d'un Français qui réside à Cali, au micro RTL de Simon Marseille. En Allemagne, l'enquête avance une semaine après une attaque ratée d'un drone chargé d'explosifs sur un aéroport de l'Est du pays. On sait désormais que l'engin volant était destiné à exploser contre un avion ukrainien qui attendait un chargement d'armes européennes. Il a bel et bien frappé l'avion, mais le dispositif n'a pas explosé. C'est un cran supplémentaire qui est franchi dans la guerre hybride. Mais à Berlin, la réponse politique est très prudente, Hélène Kohl.
14: Oui, le chancelier garde le silence et il ne compte même pas rentrer de vacances demain pour présider le Conseil des ministres. Pourtant, vous l'avez dit, à l'aéroport de Leipzig, mardi 4 août, c'est bien une attaque ciblée qui a été menée avec un drone kamikaze chargé de 800 grammes d'explosifs d'origine militaire, un engin de fabrication professionnelle selon les enquêteurs, une opération menée par des forces étrangères, dit officiellement le gouvernement allemand, mais sans aller plus loin. La trace ADN qui a été prélevée sur le drone fait le lien avec un sabotage qui avait eu lieu il y a 2 ans, déjà sur le même aéroport, et la piste avait mené, il y a 2 ans, via la Lituanie, jusqu'au service de renseignement militaire russe. Et donc, depuis qu'on sait tout ça hier, plusieurs responsables politiques allemands de la majorité ont franchi le pas et ils attribuent directement l'attaque à la Russie. Alors celle-ci, évidemment, a démenti, mais en parallèle, on le sait, elle mène des opérations d'intimidation dans la mer Baltique avec des corvettes sans radar qui rasent des voiliers allemands. Il y a aussi des intrusions drones au-dessus de bases militaires allemandes. Et l'Allemagne, en fait, semble complètement impuissante. Sa sécurité aérienne est éparpillée entre 19 administrations différentes à cause du fédéralisme. Et seulement 2 aéroports, on l'a appris hier, sont en capacité d'intercepter des attaques de drones.
5: Merci Hélène Kohl, en direct de Berlin pour RTL. On en vient au sport. Et la natation, ces championnats d'Europe qui se poursuivent avec une grosse surprise ce matin sur le 200 mètres d'eau. 2 jeunes Français, dont Nathan Muratori, 18 ans, ont signé les meilleurs chronos des séries. Et comme il ne peut y avoir que 2 nageurs d'un même pays en demi-finale, c'est un cadre de l'équipe de France, Johan Doy-Brouard, pourtant médaillé de bronze mondial de la distance, qui en fait les frais. Il va malheureusement regarder la suite depuis les tribunes. Mais les Bleus espèrent bien d'autres médailles ce soir, notamment avec Maxime Grousset sur le 50 mètres. Maître Papillon, bonjour Isabelle Langer.
1: Bonjour Guillaume, bonjour à toutes et à tous.
5: Alors à l'instar de Léon Marchand, le triple champion du monde revient de blessure et il est en train de remporter sa course contre la montre.
1: Ah oui, c'est le moins que l'on puisse dire. Le 10 juin, après s'être fracturé le pied gauche à l'entraînement, Maxime Grousset portait une botte avec interdiction de marcher. Alors il s'est adapté.
7: Ça m'a permis de travailler.

0: Ça.
1: Bon, ouais, tout à fait, ouais.
2: Deuxième temps des demi-finales hier à 1/100 de son propre record de France. Maxime Grousset sait qu'il devra aller beaucoup plus vite ce soir, certainement même battre le record du monde pour l'emporter face notamment au Russe Kornev.
3: Merci beaucoup Isabelle Langer du service sport de RTL. On continue évidemment à suivre tout ça sur d'autres antennes. Et puis notez que la France est qualifiée pour la finale ce soir du relais 4 x 100 mètres, 4 nages mixtes en réalisant le deuxième meilleur temps des séries. Allez, on fait un petit coup d'œil sur vos conditions météo. Anthony, vous êtes très important aujourd'hui pour nous expliquer un peu tout ce qui va se passer. Et cette question, où est-ce qu'on trouve de la fraîcheur dans le pays?
4: Je ne sais même pas si on peut évoquer de la fraîcheur, parce que vous savez que le seuil de chaleur, c'est 25 degrés, et on aura 26 à Cherbourg et à Biarritz cet après-midi, 28 à Lille, 29 à Abbeville, et partout ailleurs, on sera au-dessus, et même très largement au-dessus des 30 degrés. Vous aurez 32 à Rouen et à Brest, 33 à Strasbourg, 34 degrés à Paris, à Clermont-Ferrand, à Dijon et à Orléans, 35 à Lyon, Bordeaux et Grenoble. À Lyon, ce sera la 27e fois de l'été qu'on atteint les 35 degrés.
3: Ah oui.
4: Si on prend la décennie 90, entre 90 et 2000, ça n'était arrivé que 15 fois.
3: D'accord.
4: Et là, 27 fois juste sur cet été.
3: Ah oui.
4: 35,
3: c'est
4: donc
3: énorme.
4: C'est énorme, hein, c'est une statistique dingue. 35 aussi à Bordeaux et à Grenoble, 36 à Marseille, à Toulouse et à Nantes, 37 degrés à Rennes, à Bourges, à Nîmes, tout ça évidemment à l'ombre et sous abri, et localement on pourrait arriver à 38, 39 degrés, avec donc pour l'instant 43 départements aujourd'hui en vigilance orange canicule, du nord-ouest jusqu'à la Méditerranée, un risque de feux de forêt qui est élevé dans 42 départements sur le nord-ouest, dont la région parisienne, et puis aussi sur un large quart sud-est, hein, dont le département du Var. Et puis dans le ciel cet après-midi, ce sera souvent du soleil. On aura juste, un peu comme les jours précédents, quelques orages en montagne, sur les Pyrénées, le relief Corse, le Massif Central et les Alpes. Des orages qui pourraient déborder très localement en plaine, notamment du côté de la vallée du Rhône.
3: Et on a un petit débat, parce qu'on entend beaucoup de choses. On parle parfois de cinquième canicule, de troisième vague de chaleur. Anthony, où est la vérité dans tout ça?
4: Alors on va dire que c'est un débat médiatique, puisqu'à Météo France, c'est clair, nous sommes toujours dans la quatrième canicule qui a démarré le 29 juillet dans le sud-est.
3: Et qui ne s'est pas arrêté en fait en France, c'est ça la différence. C'est que localement on a pu sentir
4: une baisse,
3: température qui baissait, comme
4: exactement,
3: en région parisienne, mais il y en avait d'autres en France qui continuent à souffrir, donc on est toujours dans la
4: quatrième canicule. Si on prend la chronologie, la première a duré du 26 mai au 30 mai, la deuxième du 18 juin au 1er juillet, la troisième du 4 juillet au 21 juillet, et donc là c'est toujours la quatrième. Comme il y a eu cette baisse effectivement ailleurs, on peut parler cinquième épisode de chaleur, mais en termes de canicule, strictement, précisément, c'est toujours la quatrième qui se poursuit.
3: Tout cela est très scientifique et tout cela est très vrai. Merci beaucoup Anthony Kaczmarek. Restez avec nous dans un instant, RTL Midi, les auditeurs ont la parole. Vous avez la parole au 3210, deux sujets qui vous concernent et qui vous intéressent. D'abord le démarchage téléphonique fini depuis ce matin, paraît-il, mais est-ce que c'est ce que vous constatez? Vous viendrez nous le dire au 3210. Et puis l'éclipse de soleil qui nous a attends demain, qu'est-ce que vous avez prévu? Est-ce que vous trouvez des lunettes? Est-ce que c'est plus compliqué? Comment en profiter? Pareil, 3210, à tout de suite.

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10: Il est 13h.

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2: Et oui, vous avez la parole, comme tous les midis. C'est un bonheur de vous retrouver, évidemment, sur cette antenne, cette belle antenne RTL. Appelez-nous au 3210, je le disais juste avant la petite pause, de sujets qui vous concernent. Le démarchage téléphonique, est-ce que vous voyez un petit peu la différence depuis ce matin? Est-ce que le téléphone sonne un peu moins? Ça va peut-être vous manquer aussi, moi je sais pas. C'était parfois des bons moments, vraiment, qu'on pouvait passer avec des démarcheurs, parce que bah il y en avait des très sympas, on pouvait échanger, voilà, c'était un petit lien social. Mais 97% des Français étaient quand même très ennuyés, vous en faites sans doute partie, moi pas. Venez nous en parler au 3210. Et puis un autre sujet, c'est cette éclipse qu'on va vivre ensemble demain sur l'antenne de RTL, et que vous vivrez aussi avec vos yeux, avec les lunettes de protection. Qu'est-ce que vous avez prévu? Est-ce que vous les trouvez, ces lunettes? Venez nous le dire également au 3210. Avant ça, un coup d'œil sur l'actualité du jour. Et d'abord, la chaleur, encore et toujours, des thermomètres qui s'emballent sur toute la France. 43 départements en vigilance orange canicule, ils seront 67 demain. Des épisodes à répétition qui ne sont pas sans conséquences sur nos organismes. Santé publique France lance une grande enquête pour comprendre ce que la chaleur fait à nos corps. À Toulouse, deux policiers municipaux blessés hier à l'arme blanche, un homme et une femme agressés en plein centre-ville par un individu armé de plusieurs coups de couteau. Ils sont finalement parvenus à le maîtriser. Les deux agents ont été hospitalisés et l'agresseur également dans un hôpital psychiatrique, garde à vue levée ce matin. En Colombie, la course contre la montre continue. Secouristes volontaires dégagent les décombres parfois à main nue. Après le séisme le plus puissant de la dernière décennie hier, 7,4 d'intensité, au moins 132 morts et plus de 570 blessés selon un bilan provisoire. Le président Abelardo de la Espriella a décrété l'état d'urgence. Et puis l'Ukraine, au moins 6 personnes tuées cette nuit à Zaporijja dans le sud du pays. Volodymyr Zelensky affirme que l'armée russe a utilisé des missiles balistiques nord-coréens et dénonce une attaque brutale. La météo, Anthony Kaczmarek. On parle évidemment de ces fortes chaleurs qui continuent. Et on va continuer, nous, à tirer la langue dans les prochains jours.
3: Oui, parce que les températures vont encore grimper. Dès demain, vous l'avez dit, la vigilance orange canicule va s'étendre demain vers Paris, la Petite Couronne, vers la Bourgogne, vers le quart sud-ouest. Demain, on sera quasiment dans toutes les régions entre 33 et 38 degrés à l'ombre dans l'après-midi. Toute une collection de 38, hein, Bordeaux, Avignon, Le Mans, Rennes, Nantes, Cognac, Limoges, Montélimar, 36 degrés à Paris et à Marseille, 34 à Strasbourg, 33 à Lille. Et puis la nuit, on sera souvent au-dessus de 20 degrés. On ne descendra pas sous les 26 degrés à Nice, 25 à Bastia, 23 à Toulouse et à Nantes, 21 degrés à Lyon et à Bordeaux. Demain, toujours du soleil, sinon dans votre ciel, à l'exception des reliefs. Encore quelques orages sur les Pyrénées, sur les Alpes, la montagne Corse. Quelques averses vers le massif central, mais en dehors des reliefs, les conditions seront idéales côté ciel pour pouvoir observer l'éclipse. Ça, c'est quand même une relative bonne nouvelle, hein, en dehors de ces conditions caniculaires. Et puis oui, le pic de canicule est attendu jeudi dans l'ouest, avec certainement la barre des 40 degrés qui sera atteinte du côté de Bordeaux, d'Agen, très localement vers le Val-de-Loire aussi. Un pic qui va se décaler vers l'est vendredi. Et normalement, là, ça y est, ça commence à se confirmer.
2: Des pluies ?
3: Des orages.
2: Ah.
3: Donc c'est pas forcément une bonne nouvelle pour les sols non plus, parce que c'est trop d'eau en peu de temps. Mais en tout cas, ces orages vont faire baisser les températures entre samedi et dimanche sur quasiment tout le pays.
2: Eh ben, c'est des bonnes nouvelles que vous nous annoncez malgré tout. Merci Anthony. Vous revenez demain ?
3: Bah, je vais essayer.
2: À demain.
3: Ce soir aussi.
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2: Vous êtes partout, Anthony Kaczmarek, matin, soir, midi, partout sur l'antenne. Et ceux qui ne sont plus partout, eh bien, ce sont les démarcheurs téléphoniques. C'est fini depuis ce matin, c'est la très très bonne nouvelle. On est, je m'inclus dedans, 97% des Français à nous dire, agacés par ces coups de fil, vous savez, on essaie de vous vendre la véranda, l'abonnement pour la salle de sport, ça marche pas, l'abonnement aussi pour recevoir des produits frais chez soi, pourquoi pas des démarchages pour nous vendre des panneaux solaires, des pompes à chaleur. Bref, on avait tout un écosystème qui nous appelait en permanence et ça fonctionnait en général peu. Et normalement, je dis bien normalement, depuis ce matin, c'est terminé. Alors, on a fait l'appel au 3210 pour savoir si vous avez reçu des appels abusifs. Et on a Bernard avec nous depuis Niort. Bonjour Bernard.
4: Oui, bonjour.
2: Bon, alors vous avez eu des appels ?
4: Oui, mais depuis ce matin, j'ai pas eu de changement, voire même pire, parce que j'ai reçu à peu près 8 appels ce matin.
2: Et alors, vous avez décroché ou pas décroché ?
4: Non, comme d'habitude, je ne décroche pas, parce qu'en plus de ça, que ce soit sur mon fixe ou sur mon portable, j'ai mis un message comme quoi je ne répondais pas au démarchage.
2: Et malgré alors, comment ça, vous êtes sûr que c'est de la pub qui vous a appelé, que c'est pas un ami ou un collègue?
4: Parce que c'est toujours les mêmes numéros qui reviennent. Ça commence toujours par des 0578, 0270, 0162. Mmh. Et donc, à chaque fois, c'est la même chose. Et le peu de fois que j'ai répondu, c'était pour des choses diverses, soit pour des panneaux solaires ou autres produits.
2: Et vous avez jamais acheté, vous avez jamais succombé à un petit achat comme ça par téléphone?
4: Non, jamais. Ouais. Jamais. Et en plus de ça, je ne fais quasiment pas d'achat par Internet. En plus, on était inscrit à Bloctel, donc ça, visiblement, ça marchait pas non plus.
2: C'est la plateforme qui permettait de dire « je refuse le démarchage », mais je vous confirme, moi, si j'étais inscrit, on était constamment appelé. Donc vous, depuis ce matin, vous nous dites 8 appels, et c'est quoi? C'est que sur votre fixe ou c'est aussi sur le portable?
4: Alors ce matin, ça a été uniquement sur mon portable. D'accord. Alors mon épouse, on en a pas reçu sur le sien. Ouais. J'en ai pas reçu aussi sur le fixe.
2: Eh ben dis donc, je pense que Bernard... Vous avez eu un petit bug, Bernard, je pense que quelqu'un a essayé de vous appeler. Donc vous disiez pas sur le fixe, pas sur le portable de votre femme. Par contre, vous, vous en avez reçu sur le vôtre. Et oui. Il laisse des messages, vous avez écouté un peu le répondeur, vous avez vu?
4: Non, il laisse pas de messages, parce que comme je mentionne, moi, comme quoi je ne réponds pas au démarchage, ils en laissent pas. Il arrive parfois que certains laissent un message quand même.
2: Ouais. Et c'est ça vous agace? Vous faites partie des 97% des Français qui en ont ras-le-bol?
4: Alors, non seulement ça m'agace, mais je pense aussi aux personnes qui sont vulnérables, qui peuvent se laisser tenter, se faire avoir. Parce que cette loi, elle est bien jolie aussi, mais moi, ce qui m'ennuie, c'est qu'on reçoit aussi par courrier, parfois. Il m'est arrivé une fois d'acheter de l'alimentaire suite à une publicité que j'ai vue sur...
2: Ne citez pas de marque.
4: Non. Une publicité que j'ai vue sur un programme télévision, acheter de l'alimentaire, et puis j'ai reçu ce colis, bon, plus ou moins satisfait, mais ça, c'est pas grave, c'était le risque, mais ce qu'il y a après, on reçoit régulièrement du courrier nous disant, vous avez été sélectionné, vous êtes l'heureux élu gagnant de telle somme, mais pour pouvoir valider, recevoir cette somme, il faut recommander. Donc, vous voyez...
2: Ça, c'est sûr que dans notre boîte aux lettres, c'est soit des mauvaises nouvelles, des factures à payer, soit on a gagné plein de choses, mais on n'en voit jamais la couleur. Hein.
4: C'est ça.
2: Bon, donc vous êtes agacé et vous avez fait la démarche parce que depuis ce matin, donc si vous recevez des appels, vous pouvez aller sur le site Signal Conso et vous pouvez dénoncer ces appels. Vous l'avez fait, vous, depuis ce matin?
4: Non. Alors justement, c'est ce que je voulais savoir. Quelles sont les démarches que l'on peut faire? Alors malheureusement, j'ai fait une manipulation que je regrette un petit peu parce que avant d'entendre le sujet de votre émission aujourd'hui, j'ai reçu ces messages et je les ai effacés comme je fais habituellement. Bon, sauf le dernier que j'ai gardé, parce que je l'ai eu après. Et c'est vrai que justement, je voulais savoir... si on contacte
2: Signal Conso, vous allez sur votre moteur de recherche, je l'ai fait là en même temps qu'on est en train d'échanger, vous tapez Signal Conso démarchage abusif et ensuite vous avez tout un formulaire, donc vous faites problème de démarchage téléphonique, j'ai reçu un appel commercial au moins 5 fois, donc vous voyez, vous avez tout un tas, je suis démarché par un opérateur, etc. Vous cliquez, tiens, j'ai bien l'impression, je vous le fais en temps réel, j'ai pas l'impression qu'ils aient encore bien mis à jour sur le fait que maintenant on n'a plus le droit d'être démarché parce qu'il y a plein de cas de situations différents. Tiens, petit message qu'on passe à Signal Conso, faut mettre à jour le formulaire. Vous remplissez les infos et après ils envoient la DGCCRF, Direction de la Répression des Fraudes, pour mettre fin à tout ça. Bon, vous allez le faire, Bernard?
4: Ah oui, je vais le faire. Ça, c'est sûr que si ça continue, je vais le faire sans hésitation. Quoi.
2: Restez avec nous, Bernard, puisqu'on a aussi Claire qui est avec nous par téléphone. Kenavo, Claire?
5: Bonjour, Kenavo, pas tout de suite.
2: Parce que je lis que vous aimez bien avec votre maman parler breton, c'est ça, au démarcheur téléphonique quand il vous appelle?
5: Exactement, oui, j'ai une maman qui, quand elle reçoit ce genre d'appel, parle directement en breton.
2: D'accord.
5: Donc en général, ça les refroidit et puis ça met court à l'appel.
2: Et elle leur dit quoi en breton?
5: Alors, je vais vous la passer parce que moi, je sais pas le dire.
2: Ah bon?
5: Je vous la passe 2 minutes.
2: Avec plaisir. Les beaux conseils. Bonjour, madame.
6: Bonjour.
2: Bon, alors vous êtes beaucoup appelé par les démarcheurs téléphoniques, mais vous avez la méthode imparable pour y mettre fin?
6: Ah oui, écoutez, excusez-moi, mais je suis bretonne et je parlais en breton quand j'étais jeune.
2: Ouais.
6: Donc, et comme je ne vois pas clair en plus, vous savez, j'ai 88 ans.
2: Ah oui.
6: Donc... comme je ne vois pas qui m'appelle, maintenant j'ai dit à ma famille, quand je vous dirai en breton, qui c'est en breton, ça veut dire Piouéo.
2: Piouéo, d'accord.
6: Piouéo, oui, et je ne sais pas si c'est le vrai breton, hein, enfin, parce qu'il y avait il y a longtemps que je ne le parle plus. Mais
2: et ça, c'est le mot de code, et ça veut dire quoi quand vous dites Piouéo, c'est que...
6: Ça veut dire c'est qui.
2: D'accord. Et là, ils savent, voilà. Votre famille, qu'ils doivent répondre quoi?
6: Oui, ben ils disent tout de suite leur nom, quoi. D'accord. Mais il faut, voilà, je t'appelle, quoi. Hein.
2: Ouais. Et si c'est un démarcheur, là, vous faites quoi?
6: Eh ben, un démarcheur, j'en ai un, là, qui m'appelait trop souvent.
2: Ouais.
6: Et j'ai commencé par lui dire aussi, Piouéo, vous m'entendez? Il dit tout le temps, vous m'entendez. Mmh. C'est le même nom. Comme ça, je sais qui c'est, quoi.
2: Ouais.
6: Et moi, je continue, Piouéo, et je lui dis aussi, autrement encore, je parle en breton, quoi. Ben, dites-moi ce que vous avez à me dire. Mais c'est quoi, ça, qu'ils disent? Et ils raccrochent.
2: Ah ouais. Bah, en général, ils comprennent pas. Et moi, j'ai dit Kenavo, mais oui, on me signale que Kenavo, ça veut dire au revoir. On dit Demat pour dire bonjour.
6: Ça veut dire adieu, hein.
2: Ça veut dire adieu.
6: Ah bah. Adieu.
2: Ouais. Donc, pas d'adieu, mais des bonjours, des Demat. Ah bah, petite technique qu'on a. Quel est votre prénom? Parce que j'ai le prénom de votre fille Claire, mais vous, comment vous vous appelez?
6: Jeanne.
2: Et là, vous avez été importunée dernièrement par des démarcheurs téléphoniques ou ça s'est un peu calmé?
6: Ouais, ben ça, moi, je trouve qu'ils appellent moins souvent, mais là, j'avais des fois deux, trois fois dans la même journée. Bon, j'ai pas autre chose à faire, hein, je ne vois pas clair. Mais j'ai cet humour toujours, quoi, hein, cet humour de, voilà, de les embêter un peu.
2: Ben, vous faites bien.
6: Et c'est pas méchant, si vous voulez, hein, mais bon.
2: Vous leur faites perdre, hein, autant de temps qu'ils nous en font perdre.
6: Voilà, exactement.
2: Allez, merci beaucoup, restez avec nous. On va continuer à parler évidemment du démarchage téléphonique. Est-ce que vous avez remarqué une petite différence? Est-ce que vous avez déjà acheté des choses comme ça par démarchage téléphonique? Vous avez le droit de nous importuner, un seul numéro, le 3210. Et puis on parlera aussi de la belle éclipse qui nous attend demain. Quel est votre programme? Venez nous le dire, à tout de suite.
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2: 13h13 sur RTL. Oh là là là là là là, ça ne sonne plus sur les téléphones. On va plus pouvoir acheter ces petits qu'est-ce qu'on pouvait acheter, ces petites vérandas, ces petits produits à manger. On pourra quand même avoir des sondages téléphoniques, on pourra quand même acheter des abonnements pour les journaux, on pourra quand même faire des dons pour les associations, mais tout le reste est terminé avec donc le passage aujourd'hui de cette loi et la mise en application de cette loi contre le démarchage téléphonique. Bonjour Guillaume.
13: Oui, bonjour.
2: Vous nous appelez d'où?
13: De Libourne.
2: De Libourne. Quel temps vous avez à Libourne? J'aime bien faire le point météo à 13h14.
13: Là, il fait 26 dans la maison.
2: Ah oui.
13: Malgré qu'elle soit complètement fermée et qu'on vive cloîtré.
2: Dans le noir.
13: 31 sur la terrasse qui est au nord et dont la toiture est isolée.
2: D'accord, ouais, donc là, et puis ça, vous avez entendu Anthony, notre journaliste météo tout à l'heure, ça va grimper, il nous met des températures complètement
13: folles. C'est infernal, ça devient usant.
2: Et vous avez pas eu de pause d'ailleurs sur la météo là, parce qu'on parlait 4e, 5e vague de canicule.
13: Donc
2: c'est 4e en continu. Bon, le sujet qui nous intéresse, même si on aime beaucoup la météo, on peut pas aller pendant des heures, c'est le démarchage téléphonique.
13: Alors,
2: qu'est-ce que ça donne pour vous depuis ce matin?
13: Alors depuis ce matin, ça a été très calme sur mon mobile. J'étais pas à la maison, donc je ne sais pas sur les appels maison, mais j'ai pas regardé. Mais de toute façon, la plupart du temps, c'était sur mes appels sur mon mobile.
2: Ouais.
13: L'enfer a commencé quand j'ai refait ma toiture pour faire de l'isolation.
2: Mmh.
13: et que j'ai bénéficié des aides via EFI, la FE, là, ou je sais pas quoi. Enfin,
2: les aides de l'État.
13: Via un service machin qui m'a bouffé la moitié des aides déjà.
2: Mais c'est un peu à voir.
13: Oui. Bon, j'ai cherché mon artisan, j'ai fait mon travail, je me suis fait un petit peu avoir parce que je veux chercher les aides et pour les trouver, je suis pas passé par, forcément par le bon service, donc il y a déjà une arnaque là-dessus.
2: Bon. Voilà. Première arnaque.
13: Et depuis que j'ai fait cette démarche, c'était des appels tous les 4 matins pour l'isolation des combles, pour les vérandas climatiques, pour les panneaux solaires, pour les tests, le bilan énergétique de ma maison. Ça c'était le grand truc, le bilan énergétique. Et le pire, c'est qu'on est passé là depuis, on était passé depuis 3-4 mois sur des appels IA.
2: Ah oui, alors ça c'est terrible, parce que c'est des voix réelles, des scénarios préenregistrés. Et quand on dit allô, on a l'impression d'avoir quelqu'un, mais juste quelqu'un qui ne nous écoute pas.
13: Parce que voilà, et moi j'avais trouvé une parade quand j'avais un humain en face de moi, c'est quand il m'appelait, je suis pas compétent, faut appeler tutelle.
2: D'accord. Et donc là ça mettait fin un peu à tout ça.
13: Ah bah là c'est direct, mais ça n'empêche, mais alors par contre les IA, vous pouvez faire ce que vous voulez, c'est 5 appels à la suite dans la même matinée.
2: Et ça c'est alors parce que moi on avait enquêté un peu à RTL sur comment ça fonctionnait. En fait, c'est des voix qui sont enregistrées sur des scénarios. Mais oui, on enregistre aussi des bouts de voix, comme ça l'intelligence artificielle peut sortir du scénario. Et c'est-à-dire que si on essaie de la piéger avec un cas spécifique, boum, il génère un texte automatique, et donc on est embarqué dans le truc.
13: On est embarqué. Alors, je suis allé au bout de la chose, c'est-à-dire que je suis allé au bout du scénario IA.
2: Ouais. Et à la
13: fin. Pour dire, ok, je veux recevoir la personne pour faire le bilan énergétique de ma maison par le département, parce qu'il se propose comme étant l'organisme départemental. Moi, je suis allé au bout des choses, donc ils font de l'usurpation d'identité, et c'est là où il faut les choper et les avoir. Mais quand je leur ai dit, mais moi je serai là, mais madame ne sera pas là parce qu'elle travaille, moi je travaille à domicile, donc c'est plus facile. Non, c'est pas possible.
2: Ah.
13: Parce que si madame n'est pas là pour faire un bilan énergétique, c'est pas possible. Ça veut dire qu'ils ont l'envie de nous vendre et de nous faire signer quelque chose ce jour-là.
2: Ouais, c'est direct, en fait, ils prennent
13: un rendez-vous directement. Vous avez quelqu'un qui vous rappelle le lendemain. Pour prendre rendez-vous, et moi je suis allé jusqu'à prendre le rendez-vous, mais est-ce que madame sera là? Mais voilà, donc c'est vraiment très vicieux, et le problème c'est que ces centres d'appel, parce que je ne mets même pas en cause les entreprises qui vont venir, centres d'appel qui sont à l'étranger, ils peuvent, alors je suis informaticien de métier, c'est très facile d'ouvrir un standard téléphonique basé en France chez OVH ou autre, de mettre 50 lignes disponibles et d'utiliser un centre d'appel à l'étranger qui va afficher un numéro en France.
2: Ouais.
13: Et des numéros aléatoires. Et donc, toute la problématique, moi, que je relève en termes de technicien, c'est qu'il faut que notre organisme qui attribue les numéros de téléphone, déjà, soit beaucoup plus vigilant sur l'attribution des numéros et qu'il sache que ce soit non pas l'opérateur, l'intervenant, le centre d'appel, mais que ce soit bien la société qui soit liée. Parce que sinon, la loi n'aura aucun effet.
2: Aucun intérêt. Merci Guillaume, restez avec nous. On va aussi accueillir Olivier. Bonjour Olivier.
14: Bonjour Guillaume.
2: Vous êtes chef d'entreprise. Vous, quand le téléphone sonne, vous devez répondre, j'imagine.
14: Oui, c'est bien le problème, et c'est à plusieurs niveaux. C'est que déjà, je suis obligé de répondre parce que je sais pas identifier si c'est une entreprise, un client, un démarchage. Mais ça nous pose également problème quand nous on doit prendre des rendez-vous chez des clients. Je fais du diagnostic immobilier, donc parfois les propriétaires nous demandent d'intervenir chez les locataires.
2: Les locataires veulent pas répondre.
14: Et les locataires, ils nous répondent pas parce que ils pensent que c'est en cours du démarchage. Donc on est obligé de laisser un message, d'envoyer un texto, et d'insister, et ça nous prend du coup énormément de temps. Donc déjà, ça c'est le premier point. Après, moi il y a des mois que je suis plus vraiment embêté par les appels de démarchage, parce qu'en fait dans un premier temps, ben, quand c'était l'IA qui a commencé à nous appeler, ben, j'allais jusqu'au bout de la démarche, mais je leur donnais des réponses qui faisaient en sorte n'était pas éligible à ce qu'ils nous proposaient. Donc,
2: mais quel perte de temps de devoir en arriver là, quand même, pour vous qui êtes chef d'entreprise.
14: Maintenant, j'ai une autre solution. J'ai trouvé une application qui est compatible à tous les systèmes de téléphone portable et qui s'appelle, bon, c'est comme c'est pas commercial, je peux dire le nom, hein, c'est ça raccroche, donc de façon très phonétique, S-A-R-A et puis croche. C'est une application qui est gratuite et participative, à laquelle on peut aussi faire des dons pour les aider, parce que comme c'est gratuit, ben, il faut bien à un moment donné que les développeurs soient rémunérés. Et qui est coopérative. Donc, et actuellement, depuis que j'ai installé cette application il y a plusieurs mois, je vois les appels arriver, ça ne sonne pas, ça raccroche, bloque l'appel, et je vois que ça raccroche à bloquer l'appel.
2: D'accord.
14: Donc, je peux au moins l'identifier.
2: Bon, il y a tout un tas d'appels comme ça, hein, mais donc là, vous dites que c'est du gratuit.
14: Ah ben,
2: bon, a priori...
14: Celle-là, elle marche, hein, parce qu'il y a quand même 17 208 000 numéros de téléphone.
2: Vous connaissez, vous avez des parts dedans?
14: Non, pas du tout.
2: D'accord.
14: Non, c'est juste que j'essaie de faire bénéficier des gens.
2: Bah oui, les bons plans, évidemment, quand ça fonctionne, faut partager, quoi. Mais a priori, de toute façon, on n'en aura plus besoin, puisqu'en théorie, on va plus être appelé.
14: J'ai beaucoup de doutes sur la question. Il y a tellement de parades et de contournements que, de toute façon, Bloctel, ça marchait pas. Signal conso, vous devez donner tellement d'informations que vous n'arrivez pas à obtenir. Donc, de toute façon, vous n'avez pas le nom d'entreprise. C'est un numéro de téléphone bidon qui est aléatoire. Donc, moi j'ai parfois des appels en absence de numéro de portable. Je rappelle, je tombe sur quelqu'un qui me dit « Je vous ai jamais appelé ?»
2: Ah ouais. Non, mais c'est terrible.
14: Je lui envoie une capture d'écran de mon journal d'appel. Il dit « Regardez, vous m'avez appelé. » Il me dit « Mais c'est pas moi. » Donc, j'ai dit « Quelqu'un qui usurpe. » Non, en affichage, qui usurpe votre numéro.
2: Ouais. Merci Olivier d'avoir été avec nous, merci à tous ceux qui ont réagi ce midi sur ce sujet. Courte pause et puis après, on va lever les yeux vers le ciel et regarder avec des lunettes de protection. Et si on en trouve, des homologués, la belle éclipse de demain, à tout de suite.
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2: Et oui, vous avez la parole à 13h23 sur RTL et jusqu'à 13h30 pour venir parler, réagir, discuter de l'actualité. C'est toujours des bons moments qu'on passe ensemble. Je vous le dis vraiment. Là, on a parlé un peu breton. On a parlé des arnaques aussi parce que, ben voilà, on peut se faire arnaquer. Là, on va lever les yeux au ciel demain, mercredi 12 août, pour regarder cette belle éclipse de soleil visible depuis la France. Alors, il paraît que c'est mieux en Espagne. Bon, ben, on peut pas tout avoir. Nos amis espagnols auront un peu plus de chance. En fonction d'où on se trouve, on aura un taux d'obscuration plus ou moins important. Ça sera très important dans le sud-ouest. Une éclipse qui arrivera aux alentours de 19h. Bonjour Benoît.
19: Bonjour Guillaume, vous allez bien ?
2: Ça va et vous ?
19: Oui, on est bien avec cette chaleur.
2: Ah bah oui, vous nous appelez d'où ?
19: De Chivreval en Picardie.
2: Ah, et en Picardie, ça y est, ça grimpe ?
19: Oui, ça grimpe un petit peu, mais ça va encore.
2: Bon, vous êtes ouvrier agricole. Qu'est-ce que vous avez prévu, vous, demain pour l'éclipse ?
19: Ben demain, comme on n'a pas trouvé de lunettes, on va prendre des masques de poste à souder.
2: Aïe, aïe, aïe, aïe, aïe, aïe, aïe. Vous n'avez pas écouté le journal ?
19: Oui, mais l'inconvénient, on peut prendre des masques à souder entre 12 et 14 en indice.
2: Entre 12 et 14.
19: Les vieux masques, en fait.
2: vous avez la renseignée, mais nous, ce que nous disait Flora Granchette ce midi, c'est qu'a priori, il faut s'en méfier des masques à souder. Pourquoi vous n'avez pas trouvé de lunettes? Vaut mieux, je vais même le dire comme ça, très clairement et très affirmatif, je crois qu'il vaut vraiment mieux l'éviter parce que c'est pas bon pour les rayons solaires. Vous avez cherché des lunettes où?
19: Partout.
2: Ah ouais? Nulle part?
19: Ah, nulle part. Même hier, j'ai encore cherché. Même dans les kiosques à journaux.
2: Oui, parce qu'il y avait un magazine qui en proposait.
19: Oui, si elle... je sais plus comment ça s'appelle.
2: Bah, cette... bon, un magazine qui en proposait. Voilà, et là, vous magazine. Avez trouvé nulle part autour de chez vous.
19: Non.
2: Aïe, aïe, aïe, aïe, aïe, aïe. Et vous voulez pas la suivre à l'audio sur RTL? Voilà, vous restez en sécurité.
19: Ah bah si, parce on va s'enfermer. Mais bon, même si c'est 3 minutes... Parce que nous, c'est les vieux masques à souder, vous savez, c'est pas les automatiques, parce que les automatiques, oui, ils sont pas adaptés, j'ai vu sur un site. Et voilà, c'est...
2: Écoutez, on reposera. Vous dites que c'est un vieux masque avec des indices 14-15, c'est ça?
19: Oui, c'est ça.
2: On aura demain, si tout va bien, en invité une ophtalmo. On lui reposera la question.
19: J'aimerais bien, oui, parce que c'est vrai que...
2: Eh ben, vous savez quoi? On posera la question demain, 12h30, vous branchez sur le journal. Moi, je préfère être affirmatif ce midi sur l'antenne, sinon je vais avoir des problèmes. Je pense qu'il vaut mieux éviter de les porter. Et qu'à la limite, il y aura les images qui seront peut-être disponibles sur YouTube, des choses comme ça, et autres. Nous, on aura un direct sur le site de RTL.fr. On mettra des belles images. Parce que vous avez entendu, on peut avoir un phénomène de cécité des éclipses. Et c'est-à-dire que si vous faites pas gaffe, vous avez un point noir qui apparaît au milieu de votre centre de vision, au centre de votre vision, quoi, et qui ne disparaît jamais. Donc c'est pour ça qu'il faut faire très très attention.
19: Guillaume, je peux te dire un truc?
2: Oui, allez-y.
19: Je comprends pas, parce qu'en 1999, l'État avait financé des millions d'exemplaires gratuits pour tout le monde.
2: Ouais.
19: Comme si cette année, pour moi, l'État, là, ne gère pas la situation de demain. Moi, je vais pas cacher la vérité.
2: Ouais, vous avez coup de gueule ce midi sur les... Bon, c'est bien, un petit coup de gueule éclipse.
19: Oui.
2: Ouais. Après, est-ce que la situation budgétaire de 99 était la situation budgétaire de 2026? Vous imaginez si là, on mettait, 10 millions d'euros pour acheter des lunettes à tous, qu'est-ce qu'on dirait?
19: Ça a coûté combien les rendez-vous chez les ophtalmos?
2: Ah... Vous voyez tout ce qui peut arriver derrière, les conséquences. Donc, vous, aujourd'hui, ce que vous nous dites, c'est pourquoi il n'y a pas plus de lunettes, quoi.
19: Ben oui, moi, je pense qu'en 99, l'État a bien géré à financer des millions d'exemplaires gratuits pour le public. Et là, cette année, ben, il faut payer 2 euros, en sachant qu'en 99, on payait 5 francs à l'époque. Je m'en souviens, c'était 5 francs la paire de lunettes si on voulait s'en acheter une paire.
2: Ah ouais,
19: et là, actuellement, c'est fait comme le Covid, voilà. L'État ne gère pas du tout une journée qui était prévue depuis 1999.
2: Restez avec nous, Benoît. On est également avec Loïc. Bonjour, Loïc.
20: Oui, bonjour, Guillaume.
2: Vous avez été précautionneux et vous avez les lunettes depuis longtemps?
20: Oui, nous, on s'y était pris avec ma compagne. Je crois qu'elle les a commandées au mois de juin. Donc, vous voyez, on était à 2 mois avant et du coup, on a ce qu'il faut.
2: Et alors, vous allez faire quoi, vous, pour cette belle éclipse de soleil? Qu'est-ce que vous avez prévu?
20: On va faire la chose la plus naturelle au monde, c'est-à-dire on va se mettre devant, puis on va regarder et profiter du spectacle.
2: Vous branchez RTL, comme ça on vous donne toutes les infos, les petits détails, et vous profitez du spectacle.
20: C'est ça, je pense que c'est la meilleure des choses à faire.
2: Et vous vous rappelez de celle de 99, vous faisiez quoi à l'époque?
20: 99, j'étais très jeune, j'avais 19 ans. Donc,
2: d'accord.
20: Non, je me souviens pas trop. Je sais que oui, on avait pu la voir et je me souviens oui qu'on avait eu des lunettes aussi, comme ce que disait le monsieur juste avant. Oui, je me souviens de ça aussi.
2: Ouais.
20: Mais on avait pu la voir. Je crois que j'étais sur la route, donc on s'était arrêté et on. Oui,
2: vous
20: on
2: l'avait regardé. Je prends très rapidement aussi Jean-Baptiste. Il nous reste quelques secondes. Jean-Baptiste, je lis que bonjour d'abord. Bonjour.
21: Bonjour, Guillaume.
2: Je lis que vous aussi vous vouliez regarder avec un masque à souder. Ça me paraît compliqué. Vraiment, je fais de la prévention. Ce midi, je crois que c'est très très déconseillé. Donc, comme promis, demain midi, on aura un ou une ophtalmo et on lui posera directement la question pour savoir ce qu'il faut faire, pas faire.
21: Oui, ce serait intéressant parce que, effectivement, moi j'ai la même idée que votre premier interlocuteur, étant donné que c'est le même métier.
2: Benoît.
21: Et moi, ce que je comprends pas, c'est que ça nous protège quand même les yeux d'arc soudé qui montent à plus de 1000 degrés pour faire fondre la ferraille. Et comment ça se fait que ça ne nous protégerait pas à cette distance-là Julie, avec des anciens masques, comme
2: en ce moment même que le masque de soudeur est prévu, c'est sur le site de la Nouvelle République, pour se protéger de la lumière d'un arc électrique ou de la flamme d'un chalumeau, mais le soleil a vraiment un faisceau lumineux différent. Voilà ce que je lis, mais on va mener l'enquête. D'accord. On vous retrouve demain à 12h30 pour répondre à ces questions, pour vous donner les derniers conseils. Le conseil que je vous donne dès à présent, c'est a priori, on ne met pas de masque à souder pour regarder l'éclipse. Merci à tous d'avoir été là, Benoît, Jean-Baptiste et Loïc. Profitez bien et branchez-vous demain pour les conseils de santé. Merci à tous d'avoir été une nouvelle fois au rendez-vous du 32-10, les auditeurs ayant la parole. Vous savez quoi ? On se retrouve demain, même heure, même endroit, 12h30, 13h30, pour vous donner la parole. C'est toujours un bonheur de vous donner la parole et c'est toujours un bonheur. Et je vous le dis, parce que je le mets en voiture quand je pars de RTL après, je me branche Bérénice Bourgueil jusqu'à 15h30. RTL raconte, c'est exceptionnel.
3: Vous savez, Guillaume, que je mets j'ai mes lunettes de soleil tous les jours parce que vous êtes le soleil de mes jours.
2: Vous m'éblouissez par votre talent.
3: Moi, je ne ris pas. Moi, je prends.
2: Non, mais je prends aussi. Mais vous savez, le rire, parfois, c'est la manière qu'on a de prendre des choses qui nous dépassent.
3: Oh, que vous êtes poète en plus. Dommage, je suis déjà mariée, Guillaume. Non, non, je t'ai pas plus. À demain.
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3: Bonjour, bienvenue RTL raconte, on vous le dit, jusqu'à 15h30, nous sommes ensemble et en direct avec cette émission consacrée aux plus beaux récits d'RTL. Au programme aujourd'hui, on va continuer notre feuilleton que nous avons commencé hier avec les archives secrètes François Mitterrand. Ce sera en compagnie de Nathan Laporte et puis Thierry Chaise nous présentera un autre film mythique. Non, je vous le dis pas tout de suite. Et pour finir, notre série musicale de Thomas Pierre qui nous propose la saga Balavoine. Des cadeaux, toujours, des écouteurs sans fil, un super logiciel si vous aimez la généalogie, ça va être top. Et puis, le dernier roman de Mélissa D'Acosta. Ce sera pour vous uniquement si vous êtes attentif. On vous attendra au 32-10. Mais pour l'instant, on retrouve André Dussolier comme tous les jours pour le grand récit. Aujourd'hui, on évoque le roi du mystère, un auteur qui nous a fait frissonner avec ses récits sombres. Mais connaissez-vous son histoire ? Eh bien, c'est celle d'un adolescent de 14 ans qui écrit une nouvelle et qui ne s'arrêtera jamais. Et la fin, bah vous la connaissez aussi, car vous êtes tous capables de citer au moins un roman de Stephen King. Il a écrit ça, ça s'appelle ça, mais aussi Shining, deux œuvres qui ont été adaptées au cinéma. Et aujourd'hui, nous allons parler d'un roman qui a connu le même destin. Carrie, c'est le premier roman de l'auteur, celui qui a fait décoller sa carrière. Voici donc André Dussolier qui nous présente Stephen King dans son grand récit.
22: Stephen King, un nom qui résonne comme une référence pour les lecteurs du monde entier. Maître du suspense, roi de l'épouvante, un artiste dont personne n'aurait pu prédire la destinée, tant le début de sa vie est semé d'obstacles. C'est une femme qui va lui ouvrir les portes du succès. Connaissez-vous l'effet Mandela ? C'est un biais cognitif qui consiste à se remémorer un souvenir alors que celui-ci n'a jamais existé. Son nom vient d'une croyance populaire qui dit que Nelson Mandela est mort en prison, alors qu'en réalité, il a été libéré dans les années 90. En voici un autre exemple. Demandez à n'importe qui de vous raconter le roman « Carrie » de Stephen King. Il y a fort à parier que votre interlocuteur vous parlera d'un roman d'horreur au suspense glaçant. Il n'en est rien. Si vous feuilletez le livre, vous verrez qu'il est construit comme une enquête, un mélange de témoignages, d'articles de presse et de rapports de médecins légistes. Et justement, retracer le travail de Stephen King pour en arriver à un tel chef-d'œuvre de mise en scène littéraire, c'est aussi une enquête. Une enquête qui commence dans les années 50, sur la côte est des États-Unis. Difficile de dire où exactement. Nellie Ruth King déménage souvent. Elle va de petit boulot, essayant tant bien que mal de subvenir aux besoins de ses deux enfants, David et Stephen, depuis que son mari a quitté le foyer un soir de 1949. Le plus jeune, Stephen, n'a que 6 ans lorsque son état de santé l'oblige à arrêter momentanément l'école. Seul à la maison, il n'a qu'un moyen de s'évader un peu. Les livres que lui rapporte son frère aîné. Le premier s'appelle « Les 500 chapeaux » de Bartholomew Cubbins. L'histoire d'un paysan du Moyen-Âge qui voit sa tête se couvrir d'un nouveau chapeau chaque fois qu'il enlève le précédent. Un homme ordinaire à qui il arrive des choses extraordinaires. Ce principe va marquer l'esprit du jeune garçon. Dans le même temps, il découvre les comics, ces bandes dessinées américaines. Sa préférée raconte l'histoire d'une équipe de baseball qui étripe ses ennemis pour dessiner les lignes du terrain avec leurs intestins et utiliser leur tête en guise de balle. Une nuit, sa mère entend un hurlement. Elle se précipite dans la chambre de son fils, qui sort tout juste d'un cauchemar provoqué par le livre sur lequel il s'est endormi. Nellie Ruth s'énerve en découvrant les lectures de son fils. « C'est avec ces conneries que tu perds ton temps ?» Réponse de Stephen King, même pas 10 ans. « Un jour, ces conneries, c'est moi qui les écrirai. » En attendant, il faut étudier. Et à l'école de Lisbon Falls, Stephen est plutôt bon élève. Il n'est pas très sociable, mais il a trouvé un bon moyen d'échanger avec ses camarades. Après avoir vu le film « La chambre des tortures », il décide d'adapter l'histoire dans un récit de quelques pages qu'il va vendre sous le préau à tous les élèves prêts à lui donner quelques pièces. Intriguée par l'attroupement, la directrice de l'établissement découvre le pot aux roses et oblige le jeune Stephen à rembourser tout le monde. On est en 1961. Stephen King a 14 ans et il vient d'écrire sa première nouvelle. C'est loin d'être la dernière. Le lycée, c'est aussi pour lui la découverte d'une hiérarchie sociale qu'il déteste. Il faut être populaire. Dans sa classe, deux jeunes filles ne le sont pas et se font harceler tous les jours. Stephen n'ose pas intervenir. Populaire, il ne l'est pas beaucoup plus. Et surtout, il n'a pas le physique pour se battre. Un matin, l'une d'elles est absente. Ses camarades l'apprennent un peu plus tard. Elle ne reviendra pas. Elle s'est pendue. Au milieu des années 60, King décroche son diplôme d'études secondaires. Il n'est pas très sportif, mais il sait observer et raconter. Et c'est ainsi que chaque semaine, il participe à la rédaction des pages sport du Lisbon Enterprise. Il y apprend à faire vivre un récit, à supprimer les mots superflus, à écrire efficace, vivant, percutant. Et si ça marche pour raconter le réel, ça doit fonctionner pour sculpter l'imaginaire. Alors Stephen continue à écrire. Il met sur le papier toutes les idées qu'il a en tête, même les plus sombres. Il les envoie à des magazines, en espérant être publié. Parfois c'est le cas, mais sans contrepartie. Souvent, il essuie un refus. Et puis, en septembre 1967, il reçoit un courrier du magazine « Startling Mysteries Stories ». Quelques jours plus tôt, il leur a envoyé un texte écrit pendant l'été, « Le plancher miroir ». Une histoire de meurtre dans une famille étrange, baignée dans une atmosphère angoissante à la Lovecraft. Bonne nouvelle, sa publication paraîtra dans le prochain numéro. Dans l'enveloppe se trouve aussi un chèque, $25. C'est modeste, mais pour la première fois, Stephen King est payé pour écrire. En revanche, $25, ça ne suffit pas à payer les factures. Entre-temps, King a décroché un certificat de professeur d'anglais. Mais les postes à pourvoir ne courent pas les rues. Alors il se rabat sur un job alimentaire, un petit boulot dans une blanchisserie. Sur les bancs de la fac de l'université du Maine, Stephen King n'a pas seulement trouvé un diplôme. Il a aussi croisé la route de Tabitha Spruce. Il se voit de temps en temps à la bibliothèque, où ils travaillent sur leur temps libre. La première fois qu'ils échangent vraiment, c'est lors d'un séminaire d'écriture. Car Tabitha écrit, elle aussi. Et Stephen King la trouve meilleure que tous les autres. Meilleure que lui-même. L'admiration est réciproque. Tabitha connaît le nom de King. Elle a déjà lu certains de ses textes dans le journal du campus. Elle est convaincue qu'il est bien plus talentueux que bon nombre d'auteurs qu'elle a lus. Très vite, les amis deviennent un couple et le couple devient une famille. L'année 1971 est à la fois celle de leur mariage et celle de la naissance de leur première fille, Naomi. C'est aussi en 71 que Stephen trouve enfin un poste de professeur d'anglais dans le Massachusetts. Et il retrouve là tout ce qu'il détestait quand il était au lycée. Le harcèlement scolaire, la course à la popularité. L'histoire semble se répéter indéfiniment. Un peu trop. Stephen King, le père de famille, craint de retomber dans la pauvreté de son enfance et il décide donc de garder son autre emploi à la blanchisserie. Le couple choisit également de supprimer un poste de dépense, la voiture ou le téléphone. Impossible de se passer d'une voiture dans l'Amérique des années 70. C'est décidé, les Kings se passeront d'abonnement téléphonique. D'autant qu'un deuxième enfant, Joseph, naît l'année suivante. Et même si Stephen King continue de vendre quelques textes de temps en temps, ses cachets dépassent rarement 200 $. Il a bien essayé d'écrire des textes plus longs. Il en a même soumis quelques-uns à des maisons d'édition. 3 romans, 3 tentatives, 3 refus. De toute façon, il n'a pas le temps d'insister. Il continue à écrire quelques histoires courtes, tard le soir, quand Naomi et Joseph sont endormis. Celle sur laquelle il planche actuellement, il peine à en trouver la chute, mais elle lui plaît bien. Il l'écrit pour un magazine qui s'appelle Cavalier, l'histoire d'une adolescente tyrannisée par ses camarades qui se découvre des pouvoirs de télékinésie. Ce serait un texte peu conventionnel. Il y aurait des parties narratives, bien sûr, mais aussi des documents, comme de faux articles de journaux, des rapports de police, parfois juste un graffiti, mais tout cela alourdit son récit, ça ne va nulle part. Et puis, comment vendre un concept pareil? Il vaut mieux laisser ça de côté et avancer sur une autre idée, une histoire de meurtre racontée du point de vue du frère de la victime. Oui, ça conviendra beaucoup mieux pour Cavalier.
3: Quelle heure est-il? 13h42 sur RTL. Je pense qu'il est temps, qu'il est même grand temps de vous poser une question sur ce grand récit consacré à Stephen King pour remporter des écouteurs sans fil force de Big Ben Connected. Ils sont équipés d'une réduction de bruit, d'un micro, d'un haut-parleur et le tout, c'est garanti à vie. Oui, madame. Voici la question. Avec quelle autrice qu'il a rencontrée sur les bancs de l'université, Stephen King partage-t-il sa vie? Eh bien justement, nous attendons le nom de cette personne au 3210. C'est le standard d'RTL qui vous attend. Et en arpentant son bureau, qu'elle partage donc alors avec son mari, la femme de King, qui est elle-même autrice, mais je ne donnerai pas son nom, va tomber par hasard sur un texte, une ébauche. Elle lit les premières lignes et puis tout d'un coup, c'est la révélation. Elle demande à son mari une suite. Et cette histoire sans fin, au premier abord, deviendra le plus gros succès de King. La suite de ce grand récit avec André Dussollier dans RTL Raconte, c'est juste après une courte pause.

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4: RTL raconte, c'est tous les jours en direct. Et quand je dis tous les jours, samedi, dimanche compris, jusqu'à 15h30. Alors nous reprenons le grand récit d'André Dussolier concernant Stephen King. Mais juste avant, voici, je vous rappelle juste la question qui pourra vous faire gagner des écouteurs sans fil. Avec quelle autrice qu'il a rencontrée sur les bancs de l'université Stephen King partage-t-il sa vie? Revenons au grand récit à présent. Pendant ce temps-là, vous pouvez nous appeler au 3210. King a construit sa vie de famille et continue d'écrire des histoires. Mais cette activité ne lui rapporte pas assez. Pour autant, il ne lâche pas l'écriture, jamais. Et un jour, une idée lui traverse l'esprit. Un roman dont la protagoniste est une jeune fille harcelée. Un récit seul est une idée trop simple. Il faut y ajouter des documents, des témoignages. Cette idée est particulièrement ambitieuse et King la met de côté sans imaginer un seul instant que c'est cette œuvre qui va changer sa vie.
5: En 1972, la famille King est loin de rouler sur l'or. Et le bureau de Stephen est aussi celui de Tabitha. Il fait parfois office de buanderie. On y stocke tout ce qui ne tient pas dans la cuisine. Et il y a quelques jouets d'enfants par terre. C'est peut-être pour une de ces raisons que Tabitha entre dans la pièce, commence à ranger un peu et tombe sur des textes que son mari a laissé traîner. L'un d'entre eux l'attire. De loin, les paragraphes semblent irréguliers. Il y a quelque chose d'étrange dans la présentation. Elle a l'œil pour ça, elle écrit elle aussi. Elle commence à lire les premières lignes, tourne la page pour chercher les suivantes, il n'y en a pas. Elle appelle Stephen, qui débarque dans la pièce. « Chérie, c'est excellent, ça. Je peux lire la suite ?» Il n'y a pas de suite. C'est une histoire qui prend bien trop d'ampleur. Son idée ne tient pas sur les quelques pages d'une nouvelle. Ce projet, ça ne ressemble à rien de ce qu'il a déjà fait. Réponse de sa femme, « Fais-le quand même. » Les nuits suivantes, Stephen King reprend donc son récit. Et l'étoffe. Il ponctue le roman de documents fictifs, comme un puzzle. Il va jusqu'à intégrer dans son texte le livre imaginaire d'un des personnages, mis en abîme ultime, alors que lui n'en a encore jamais publié. Problème, à qui proposer cette chimère littéraire, à mi-chemin entre le roman et le jeu de piste? King se souvient que lorsqu'il envoyait ses romans à des éditeurs, il recevait beaucoup de lettres type en guise de refus. Un seul lui adressait toujours un message personnalisé, avec des remarques plutôt pertinentes sur son travail. C'est donc Bill Thompson, de chez Doubleday, qui recevra le premier manuscrit de Carrie.
6: Je ne voyais vraiment pas comment vendre ça. Et franchement, j'avais besoin d'argent.
5: Entre-temps, Stephen King termine son autre projet, cette nouvelle au format plus traditionnel, qui s'appelle « Cours, Jimmy, cours ». Il a bien senti les choses en jouant la sécurité avec Cavalier. Le journal décide de la publier pour $500. King n'a jamais reçu une telle somme pour l'un de ses textes, du moins jusqu'ici. Mais encore une fois, ça ne suffit pas à faire vivre une famille avec deux enfants. Et chaque matin, Stephen King retourne au lycée pour enseigner à ses élèves. Un jour, en salle des profs, l'intercom grésille.
7: Stephen King, please come to the office. You have an urgent call from your wife.
5: Stephen King, vous êtes attendu au bureau principal. Un appel urgent de votre femme. Il frémit. Au téléphone, il trouve une Tabitha toute essoufflée elle s'est précipitée dans une cabine téléphonique pour appeler son mari, car un télégramme vient d'arriver. Félicitations. Carrie est officiellement en roman Double Day. 6 juin, une avance de $2,500. Amitié, Bill. Le soir même, les deux époux fêtent ce succès comme il se doit. Mais une fois l'euphorie retombée, Tabitha demande « Tu penses qu'on pourrait gagner plus que ces $2,500 ?» C'est déjà 5 fois plus que son plus gros cachet d'écrivain. Mais il répond « On peut viser 60 000. » Comme ils sont à part égale avec l'éditeur, cela ferait $30,000 sur leur compte en banque. Ce que Stephen King calcule, ce n'est pas tant ce que pourraient lui rapporter les ventes du livre, mais ce dont il a besoin pour arrêter de travailler pendant 1 an et donc écrire un 2e roman. Ce serait un miracle. Il ne le sait pas encore, mais en guise de miracle, dans 1 an, il va toucher 10 fois cette somme. Carrie paraît le 5 avril 1974 et sa première édition se vend à 13 000 exemplaires. C'est loin d'être un raz-de-marée, mais ça reste correct pour un premier roman. Et parmi les lecteurs de la première heure, il y en a 2 qui comptent plus que les autres. Le premier s'appelle Bob Tanner et il travaille pour la New England Library, dont la mission est de trouver les nouveaux romans à adapter en format poche, très en vogue à cette époque. Celui qui vient d'arriver sur son bureau, c'est une sorte de Cendrillon moderne dans une Amérique sans espoir. Un sujet osé dans un format qu'il est tout autant. Bob dévore le livre, et quand il relève les yeux, les premiers rayons du soleil filtrent à travers la fenêtre. Il réalise qu'il a passé la nuit à lire sans s'arrêter. Un rapide calcul, il est 3 heures à New York. Il peut donc dormir quelques heures avant d'appeler le bureau d'Hélène Custer, son homologue américaine à la New American Library. Il faut absolument racheter les droits, voilà ce qu'il lui dit. Mais Hélène a déjà entendu parler de ce livre. En fait, dans les milieux autorisés, Carrie, tout le monde en parle. Parce que parmi les tout premiers lecteurs de Carrie, il y a aussi le réalisateur Brian De Palma. Il vient de terminer Obsession, son hommage à Alfred Hitchcock, et Phantom of the Paradise, une libre interprétation du roman de Gaston Leroux. Pour son nouveau film, il cherche un sujet plus moderne et plus incisif. Il l'a trouvé dans un roman qu'on lui a conseillé et qu'il a dévoré d'une traite. Le premier roman d'un certain Stephen King. En cherchant qui détient les droits, la réponse tombe vite. Personne. Pour l'instant. De Palma crée alors la société Red Bank Film pour racheter les droits avant tout le monde, puis il contacte plusieurs studios. C'est la MGM qui dégaine en premier. Paris gagnant. Carrie, au bal du diable, sort en 1976 et devient immédiatement un succès, rapportant plus de $30 millions, 15 fois son budget de départ. Et le succès du film a des répercussions énormes sur celui du livre. La même année, la version poche du roman se vend à 1 300 000 exemplaires. En l'espace 1 an, le premier roman de Stephen King a donc multiplié ses ventes par 100. Le deuxième fera encore mieux, et le succès ne se démentira jamais. À l'heure actuelle, Stephen King a vendu plus de 350 millions de livres dans une 50aine de langues différentes. Un dimanche de 1974, le téléphone sonne chez les King. Avec la première paye de Stephen, ils ont fait réinstaller la ligne au domicile familial. Et c'est justement le père qui décroche. Tabitha est partie chez sa mère avec les enfants pour le week-end. À l'autre bout du fil, Bill Thompson annonce à l'écrivain que les droits de son premier roman viennent d'être vendus pour le cinéma et pour la version de poche. Un double coup de chance inespéré pour un montant total de $400 000. Stephen se fige au milieu du salon. Tu veux dire 40 000 ? Non, 400 000. Stephen King raccroche le téléphone, abasourdi. Il n'a jamais eu autant d'argent. Il n'a peut-être même jamais entendu parler d'un tel montant. Puis, il sourit. Il est temps de remercier celle sans qui rien ne serait arrivé. Il faut offrir un cadeau à Tabitha. En plus, elle déteste leur voiture, une vieille Ford Pinto à transmission manuelle, achetée avec les $500 de la nouvelle vendue à Cavalier. Stephen prend son manteau, il sort. Pas de chance, on est dimanche, tout est fermé. Sauf un drugstore au coin de la rue. Oh, tant pis pour la voiture. Tabby aura un sèche-cheveux.
4: C'était le grand récit de Stephen King. Un autre grand récit que vous pouvez que vous pourrez retrouver demain dans RTL Raconte avec André Dussolier. Et il s'agira d'une personnalité sportive qu'on a aussi connue à l'écran. André Dussolier nous présentera Eric Cantona. Restez avec nous dans quelques instants, les infos de 14h. Suivi de la dernière, de la prochaine heure de RTL Raconte. Mais voici Stevie Wonder sur RTL.

0: Superstition, c'était Stevie Wonder en 1973. Eh bien, on va aller un petit peu dans ces années-là aussi, dans la deuxième heure de RTL Raconte. On va retourner dans les archives secrètes François Mitterrand avec Nathan Laporte. Et puis, il y aura aussi notre série musicale avec la saga Daniel Balavoine. Ce sera pour la dernière partie de cette émission. Et avant cela, allez, Thierry Chaise va nous présenter un autre film mythique. Soyez bien attentifs. À tout moment, on peut vous poser des questions dans cette émission. RTL Raconte, c'est votre émission. Mais c'est dans cette émission également que vous pouvez gagner des cadeaux. Si vous êtes attentif ou attentive, bien sûr, ou si vous avez la réponse. Tiens, par exemple, dans Le Grand Récit avec André Dussolier, on vous a posé une question, à savoir avec quelle autrice qu'il a rencontrée sur les bancs de l'université Stephen King partageait-il sa vie? La réponse, nous l'attendons au 3210.
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0: 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À 14h, on s'informe l'essentiel de l'info en 3 minutes. C'est avec Thibaut. Oui, bonjour Thibaut.
8: Bonjour Bérénice, bonjour à tous. Un homme soupçonné d'être l'auteur de plusieurs départs de feu dans les Deux-Sèvres devant la justice. Il est jugé en comparution immédiate. Son véhicule a été aperçu sur place par plusieurs témoins. Il a été interpellé et les forces de l'ordre ont retrouvé dans sa camionnette un chalumeau. Il a été placé en garde à vue vendredi dernier. Entendu par les forces de l'ordre, les précisions du lieutenant-colonel Thierry de Rosier.
9: Il reconnaît sa participation dans cette

0: incendies qu'il aurait commis, une douzaine dans le département des Deux-Sèvres et 4 dans le département du Maine-et-Loire. Mais il ne fournit pas vraiment d'explication rationnelle pour ces faits qu'il a commis depuis plusieurs jours. Finalement, voilà, il est fort possible qu'on ait sans doute affaire à quelqu'un qui a un certain mal-être, je pense, et qui se sentait perdu.
1: Le lieutenant-colonel Thierry de Rosier, commandant en second du peloton de gendarmerie des Deux-Sèvres, au micro de Gabriel Laprade pour RTL. Pour rappel, 402 personnes ont été interpellées en lien avec les incendies depuis le début de l'été. 156 sont mineurs. 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Entre 9h15 et 10h, émission consacrée aux bénévoles et à tous les anonymes qui ont aidé à lutter contre les incendies partout en France et qui sont venus en aide aux sinistrés. 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La cinquième vague de canicule et 43 départements en vigilance orange sur une large diagonale du nord-ouest au centre et au sud-est. Demain, il fera encore plus chaud. 67 départements seront en vigilance. Paris, la Bourgogne et le sud-ouest seront concernés. La température devrait monter jusqu'à 39 degrés par endroit. Vous n'avez pas pu passer à côté les résumés de l'intelligence artificielle sur Google. Eh bien, ils sont dans le viseur de Lapig, un organisme qui regroupe 300 journaux français. Ces médias redoutent que l'IA les prive de trafic sur leur site internet. L'autorité de la concurrence a été saisie. Ça y est, c'est terminé. Les démarchages téléphoniques sont interdits à partir d'aujourd'hui. Les entreprises devront obtenir votre consentement éclairé avant de pouvoir vous appeler. Consentement qui n'est valable qu'un an et révocable à tout moment. 97% des Français se disaient agacés par ces appels intempestifs. Ce drame près d'Arras, dans le Nord, un père de 52 ans et sa fille de 9 ans ont été retrouvés pendus à leur domicile. C'est la mère qui a donné l'alerte en rentrant du travail. La piste de l'infanticide suivie d'un suicide est privilégiée. Une enquête a été ouverte. Et puis on l'a appris il y a quelques instants, le Liban vient d'abolir la peine de mort. Il s'agit d'une première au Moyen-Orient. C'est l'événement de l'année dans le ciel. Demain, une éclipse solaire sera visible. La Lune va passer entre la Terre et le Soleil et le blackout sera presque total. 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L'éclipse qui sera à vivre en direct sur RTL avec nos reporters sur le terrain demain soir. La natation et les championnats d'Europe de Paris après la deuxième place des Bleus hier sur 4 fois 200 mètres nage libre avec un Léon Marchand supersonique. Une nouvelle chance de médaille ce soir sur 50 mètres papillon avec Maxime Grousset. Très bon en série, il va s'élancer à 18h37. Les courses enfin, c'est à Deauville aujourd'hui. 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La suite de RTL Raconte, c'est avec vous Bérénice.
2: Oui, et à 15h très précise, on vous retrouve Thibaut pour d'autres informations.
1: Tout à fait,
2: à tout à l'heure.
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2: RTL raconte du lundi au dimanche jusqu'à 15h30 en direct. Une émission pour vous et avec vous. Au 3210, nous avons Marie. Bonjour Marie.
4: Bonjour Bérénice. J'adore votre façon de présenter les émissions.
2: Oh merci, c'est gentil.
4: Je vous trouve spontanée et classe à la fois. Je ne sais pas comment vous expliquer. J'adore votre façon de présenter.
2: Dites donc, c'est ma fête aujourd'hui, j'adore.
4: Ouais, c'est la Sainte-Bérénice aujourd'hui.
2: Exactement, mais vous savez quoi, Marie, c'est tous les jours un petit peu ma fête.
4: Ah ben, tant mieux.
2: Est-ce que c'est Marie ou Mary?
4: Ouais, c'est Marie.
2: C'est Marie, d'accord. Ouais. Est-ce qu'il y a un Y?
4: Oui.
2: Bon, bah vous dites, hein, si vous préférez que je vous appelle Mary, je vous appelle Mary. Hein.
4: Comme vous voulez.
2: Non, c'est vous. C'est vous qui voyez.
4: Je suis d'origine espagnole, alors c'est pas tout à fait Mary.
2: Maria.
4: Claro que si.
2: Claro que si, un, dos, tres, Maria. Maria est avec nous. Oui, le coup classique, una cerveza, por favor. Voilà. Non, hein. Avec modération, bien sûr. Ah, apparemment, bien sûr. Mon accent espagnol, c'est pas ça. Marie, vous écoutez RTL en faisant tout?
4: Alors, je suis en fait préposée à garder la maison de mes enfants qui sont partis en vacances.
2: Bravo.
4: Qui fait que je suis toute seule. Alors, la radio me suit partout, parce que quand il y a des enfants, c'est un peu plus compliqué. Mais là, je suis toute seule. Je me la fais suivre au bord de la piscine, en faisant à manger, en me reposant, et je peux vous écouter à loisir.
2: Ah oui, donc c'est garder la maison, mais il y a l'option piscine quand même. Donc c'est assez...
4: Je ne sais pas si je garde plus la piscine ou la maison, mais bon.
2: Donc vous pouvez en profiter. Et alors, on est entre nous, Marie. Donc, oui. Vos enfants sont partis peut-être avec leurs propres enfants.
4: Oui.
2: Donc vous n'avez pas les petits-enfants.
4: Ah ben non, ils sont partis avec leurs parents. Oh, mais je les ai des fois, hein. Je les garde, je les amène en vacances. Oh. Mais là, c'est la semaine où ils partent eux et que moi je suis toute seule.
2: Donc voilà. Ce sont des vraies vacances pour vous.
4: Exactement.
2: Oh le bonheur, profitez-en Marie.
4: Ah ben c'est ce que je fais.
2: Eh ben ouais. Vous faites bien. Alors vous aimez les histoires aussi, Stephen oui. King, est-ce que vous lisez, est-ce que vous avez lu du Stephen King?
4: Alors j'ai certainement lu quelque chose de lui, mais il y a déjà un moment.
2: D'accord.
4: Je me souviens de l'histoire, alors je ne sais pas si c'est vrai, mais il me semblait que sa femme, elle avait récupéré un roman, un manuscrit dans la poubelle qu'il avait publié après parce qu'elle lui avait dit de le publier, je ne sais pas.
2: Bon, écoutez, on lui demandera.
4: Oui, mais je pense que c'est une histoire vraie que j'avais lue, ouais.
2: Bon, on va dire ça, Marie. Je n'ai pas l'information, je vous avoue, voilà, je suis tout à fait transparente avec vous, je n'ai pas l'information.
4: C'est lui, il ne voulait pas le publier, puis elle l'a trouvé dans la poubelle, elle l'a lu, et puis elle lui a fait publier. Alors, je ne sais pas quel roman c'était, mais je crois bien me souvenir de ça.
2: Eh bien, nous, on vous fait confiance. On aurait bien demandé à Monsieur Dussolier, mais il n'est pas dans le coin, il est reparti, là, il a fini son cours
4: ici. Ah oui, il est parti en vacances aussi.
2: Non, il revient demain dans RTL.
4: Ah oui, d'accord.
2: Et puis, il est tous les jours en podcast sur l'application RTL. Alors, comment s'appelle
4: ce prénom? Oui. C'est Tabata King.
2: Voilà, Tabata, on va dire Tabitha.
4: Tabitha, pardon, oui.
2: Je sais que au standard, vous avez dit Tabitha, mais là, voilà, Tabitha.
4: Tabitha King, oui, c'est ça.
2: Tabitha oui. King, c'est une oui. bonne réponse. Des écouteurs équipés d'une technologie de réduction active de bruit, ça c'est bien quand il y a les petits-enfants, mais
4: ben oui.
2: Surtout pour pouvoir écouter partout où vous êtes dans la maison, RTL.
4: Eh bien, ça sera très bien parce que ça m'évitera de faire suivre ma petite radio.
2: Exactement, mais on l'a fait exprès pour vous, hein, Marie.
4: Ah, mais je n'en doute pas.
2: C'était rien que pour vous. Marie, je sais que vous allez continuer à nous écouter. D'abord, passez un bel été, profitez bien de ces moments de calme. Et on va poursuivre les archives secrètes de François Mitterrand. Je ne sais pas si vous les avez suivies, si vous avez commencé à suivre.
4: Oui. J'écoute attentivement son histoire.
2: Et en plus, on apprend plein de choses.
4: Tout à fait.
2: Et ça peut faire remonter des souvenirs. Merci beaucoup, Marie.
4: Et merci à vous. Et continuez comme ça, c'est impeccable.
2: Oh, bah, ça me fait plaisir. À bientôt. À bientôt, Marie. Ben, on va continuer. C'est ce que
4: merci.
2: Je disais. On va continuer les archives secrètes François Mitterrand avec Nathan Laporte. On retrace le parcours politique du 4e président de la 5e République. Alors, dans l'épisode d'hier, nous avons longuement parlé de la lutte acharnée qui a opposé De Gaulle à Mitterrand. Ce dernier est prêt à défendre la gauche coûte que coûte, malgré les embûches qui lui feront perdre le second tour des élections présidentielles contre Valéry Giscard d'Estaing en 1974. Mais en 1981, les tendances s'inversent et Mitterrand est enfin président. C'est parti pour se plonger dans ces archives exclusives de RTL où on pourra entendre François Mitterrand nous présenter lui-même ses ambitions politiques. Les archives secrètes de Mitterrand, c'est dans RTL Raconte.
5: Il y a les forces populaires, il y a ce qu'on appelle la gauche, c'est quand même une constante de l'histoire. Puis il y a les forces conservatrices, c'est aussi une constante de l'histoire, il faut respecter tout cela. C'est dans la nature de notre peuple, c'est d'ailleurs dans la nature des sociétés. Donc c'est un affrontement, c'est l'un qui gagne, c'est l'autre qui perd. Généralement, depuis longtemps, c'était le même camp qui gagnait. Il est normal qu'il s'apprête à perdre, il ne faudrait pas d'ailleurs qu'il s'en formalise. Après tout, c'est la règle du jeu démocratique.
6: À deux jours de l'élection présidentielle de 1981, François Mitterrand affiche la sérénité du vainqueur. Le grand jury RTL ne manque pas de lui faire remarquer, le candidat socialiste paraît très très sûr de remporter la victoire au soir du second tour, alors même que les Français ne se sont pas encore exprimés au premier. La gauche est divisée, les sondages prédisent des résultats serrés. D'où tire-t-il cette conviction ? C'est simplement la suite logique de l'histoire, répond l'intéressé. La loi inaltérable de l'alternance. Alternance qui ne s'est pourtant encore jamais réalisée sous la Ve République. 23 ans que la gauche s'incline sans exception aux élections nationales et autant d'années pour Mitterrand à rester cantonné dans l'opposition. Certes, nous l'avons laissé dans l'épisode précédent à un cheveu de la victoire en 1974, mais la conquête du pouvoir, 7 ans plus tard, était loin d'être garantie. Pour triompher le 10 mai 1981 et offrir l'Élysée à la gauche, François Mitterrand ne s'est pas contenté de regarder l'histoire se faire. Il a lui-même contribué à l'écrire et les archives RTL peuvent en témoigner. C'est l'objet de cet épisode. Entre 1975 et 1981, François Mitterrand participe à 8 journaux inattendus sur RTL. En tant que rédacteur en chef, il choisit l'actualité à traiter, la commente et dévoile ainsi aussi un peu de sa personnalité. Le cyclisme, par exemple, finit presque inévitablement par surgir à un moment ou un autre dans la discussion.
5: Vous semblez juger le sport cycliste en expert. Enfin, il est vrai que l'an dernier, vous avez accueilli à Chinon, où vous êtes maire, le championnat de France.
7: Ouais. J'ai accueilli le championnat de France. Nous n'avons pas eu beaucoup de chance. Il a fait un temps épouvantable, ce qui est assez rare cette saison dans le Morvan, au mois de juin. Il y a quand même eu un très beau championnat avec le jeune Tel Bourdet. Il fallait déjà avoir beaucoup de courage et beaucoup de classe pour gagner.
5: Enfin, vous aimez le cyclisme?
7: J'aime le cyclisme, ouais. J'aime le sport. Je ne le pratique pas autant que je le voudrais. Peut-être aussi un peu dans l'âge. Mais je pense que le cyclisme est une école de courage.
6: Nous sommes en avril 1975. François Mitterrand a 58 ans. Et son parcours politique reflète sans doute un peu de cette admiration pour le courage dont font preuve les cyclistes.
5: Est-ce qu'on peut vous parler de votre destin politique et vous demander s'il ne vous laisse pas certains regrets parfois? J'ai fait un compte là. Voilà 17 ans que vous êtes dans une opposition qui n'a pas varié. À 2 reprises, surtout l'an dernier, vous avez bien failli prendre le pouvoir. Vous allez avoir 59 ans cette année. Est-ce que vous ne trouvez pas le temps long?
7: Non, je le trouve très très très court. Et je le trouvais long à 25 ans. Je le trouve court à 58. Je le trouverais encore beaucoup plus court si... La vie m'est prêtée encore quelques années. Voyez-vous, j'ai fait un choix en 1958. Il était raisonné et pas seulement instinctif, mais il était aussi instinctif. Les données qui m'ont amené à entrer dans l'opposition n'ont pas profondément changé. Admettez-le, je ne veux pas vous demander votre avis. Si j'avais voulu, j'aurais peut-être pu. Quand je vois ceux qui ont gouverné au cours de ces 17 dernières années, ma foi, je me dis, après tout, c'était facile. Donc, je veux dire, c'était facile de faire aussi bien.
6: François Mitterrand ne s'est pas résigné à la défaite, a joué, pour filer la métaphore cycliste, le rôle de Raymond Poulidor, l'éternel second du Tour de France. Au fil des journaux inattendus, l'amateur de sport s'efface au profit du premier secrétaire du Parti Socialiste, pour multiplier les réquisitoires contre la politique de la majorité au pouvoir. Y compris de manière réellement inattendue, François Mitterrand ne se privant pas d'interrompre le rappel des titres pour délivrer ses attaques.
8: Un rapport de l'INSEE, l'Institut National de la Statistique et des Études Économiques, révèle que 955 000 Français sont aujourd'hui demandeurs d'emploi. Ce petit million de chômeurs doit grossir avant la fin de l'année avec l'arrivée d'ici décembre de 400 000 jeunes sur le marché du travail. Notez qu'à partir de lundi, RTL lance une opération anti-chômage pour aider les jeunes à trouver un emploi.
9: Je vous interromps, si vous permettez.
8: Je vous en prie.
9: En vous disant que 955 000 chômeurs, vous venez d'employer vous-même l'expression ce petit million, qui va devenir très vite un gros million.
8: Oui.
9: Démontre que sur ce point, comme sur tous les autres, M. Fourcade, le précédent ministre des Finances, s'est trompé dans toutes ses prévisions. Et comme le ministre des Finances ne peut pas être accablé, puisqu'il n'est qu'un ministre dans un gouvernement, et que c'est le Premier ministre qui est quand même le premier responsable par définition, M. Chirac s'était donc trompé dans toutes ses prévisions. Et comme dans le système actuel, qui s'appelle la 5e République, le gouvernement est à la disposition, c'est le cas de le dire, des décisions du président de la République, c'est donc le président de la République qui s'est trompé dans toutes ses prévisions. Pierre, vous pouvez continuer.
8: Parfait.
6: Chômage, inflation, finances publiques, commerce extérieur, François Mitterrand n'épargne rien à Valéry Giscard d'Estaing, alors aux prises avec les conséquences des chocs pétroliers. La prospérité est désormais une période dont on parlera au passé, les Trente Glorieuses. Depuis l'élection présidentielle de 1974, cependant, un nouveau front s'est ouvert pour le PS, un front qui va petit à petit l'empêcher de concentrer ses critiques sur la majorité. L'union de la gauche, si chère à François Mitterrand, qui en a fait une condition indispensable à la victoire sur la droite, est une fois de plus menacée. En novembre 1975, c'est encore un sujet délicat, abordé subtilement par François Mitterrand, qui commente sur RTL l'éditorial qu'il a lui-même écrit dans l'Unité, le journal du Parti Socialiste.
7: Je me permets de prendre le papier que vous avez devant vous et de le lire. Lorsque j'écris, ce matin poussant mes volets, quand j'ai vu briller le soleil, je me suis surpris à penser, tiens, il fera beau aujourd'hui. Un visiteur ami auquel je confiais cette impression me recommanda la prudence. Gardez-vous de le répéter, on murmura, c'est comme cela, si on apprenait qu'à la même heure, Giscard d'Estaing, regardant par sa fenêtre, s'écriait, ah, le beau temps, vous seriez dans de beaux draps. Voilà. Bon, je dis ça, bien entendu, pour me moquer aussi gentiment que possible de ceux qui vont répétant qu'il pourrait y avoir la moindre collusion politique entre le président de la République qui est le chef de la majorité conservatrice et le premier secrétaire du Parti Socialiste, qui est l'un des responsables de l'opposition demain majorité de gauche. Eh bien, je n'accepte pas qu'on dise cela, mais je n'ai pas besoin de grandes démonstrations verbales. Tous les Français savent bien ce que je fais, comment je vis et comment je me comporte depuis déjà 18 ans.
10: Cela dit, en dehors de tout humour, alors cette fois, Robert Boulet voudrait vous poser sur ce thème-là une question sérieuse tout de même.
11: Bien, ceux qui vous accusent de dire qu'il fait soleil, quand Giscard peut le dire aussi, disons en clair, c'est Georges Marchais.
6: Georges Marchais, rappelons-le, c'est le leader du Parti communiste français. En théorie donc, un allié du Parti socialiste de François Mitterrand. Les deux formations ayant signé en 1972, avec les radicaux de gauche, le programme commun pour sceller leur union. Le programme commun, c'est l'arche d'alliance qui va devenir la pomme de la discorde. Les communistes l'ont signé en pensant en être les premiers bénéficiaires, mais quelques années plus tard, ils ne peuvent que constater que l'union profite d'abord au PS. Mitterrand lui-même ne s'en cache pas.
7: Ce que je vous demande, c'est de penser que le Parti Socialiste est la pierre angulaire de toute construction politique dans la France d'aujourd'hui, et en tout cas dans la gauche d'aujourd'hui. Si vous retirez la pierre angulaire, tout s'effondre.
6: Pour reprendre la main, le PCF demande l'actualisation du programme commun, en particulier sur la question des nationalisations, une initiative à laquelle François Mitterrand n'est pas hostile, comme il explique dans le même journal inattendu de novembre 1975.
7: Georges Marchais a parfaitement le droit de nous demander une révision du programme commun pour insérer parmi les nationalisations, les 9 nationalisations prévues, une 10e ou une 11e. Il l'a déjà fait pour le pétrole, nous l'avons déjà fait, nous, pour l'automobile. Pourquoi, ou l'informatique, pourquoi ne le ferait-on pas pour la sidérurgie? Mais la nationalisation de la sidérurgie n'est pas prévue par le programme commun. Ce serait donc une erreur ou un contresens ou une contrefaçon que de dire le Parti Socialiste ne facilite pas l'union alors que cette nationalisation n'étant pas dans le programme commun, cela ne fait pas partie du contrat. Cela peut entrer, bien entendu, dans la discussion. Enfin, quel est le Français qui peut douter que le Parti Socialiste et que moi-même, puisqu'on me cite, nous ne sommes pas les premiers défenseurs d'une union de la gauche que nous avons fondée et d'un programme commun que nous avons signé.
6: La réunion d'actualisation a lieu en septembre 1977. Mais les partenaires ne parviennent pas à se mettre d'accord. L'union de la gauche, semble-t-il, vient d'exploser brutalement. Interrogé à ce sujet en conférence de presse par le journaliste de RTL Pierre Crisol, François Mitterrand nie toutefois l'évidence.
7: Qu'est-ce que vous allez vite ? Personne n'a prétendu que l'union de la gauche était brisée, sauf certaines estafettes de la droite. Certaines d'ailleurs, le souhaitant et d'autres semblant le redouter. Bon, personne n'a prétendu à gauche que l'union de la gauche était rompue. Tout le monde a constaté que la discussion sur l'actualisation du programme commun avait provisoirement échoué. Voilà l'exacte réalité. Je ne mésestime pas la gravité de cet échec. Je dis que, aussi bien du côté communiste que du côté radical de gauche que du côté socialiste, je n'entends que des voix s'élever pour dire qu'il convient de réparer le dommage. Alors, les élections, hein, on verra bien.
6: Les élections en question, il ne s'agit pas de la présidentielle de 1981, mais des législatives de 1978. Un rendez-vous électoral crucial puisqu'il représente la première occasion de déstabiliser sérieusement le mandat de Valéry Giscard d'Estaing.
2: 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Quel homme politique était considéré comme le principal rival de François Mitterrand au sein du Parti Socialiste. 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Dans quelques instants, la suite de cet épisode des archives secrètes de François Mitterrand. Alors la gauche est pressentie pour être majoritaire aux élections législatives de 1978. Et dans ce cas de figure, sur le tableau politique, une situation inédite se dessinerait alors, une cohabitation pourrait voir le jour. Après la pause, on entendra une interview de François Mitterrand donnée, je vous le donne dans le mail, sur RTL.
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2: Il y a quelques minutes, dans RTL Raconte, Nathan Laporte nous a expliqué que ce qu'était le programme commun. Il s'agit d'un accord politique, économique et social, passé entre le Parti Socialiste, le Parti Communiste et les autres partis de gauche. Un programme qui crée la discorde entre les alliés. En effet, il profite particulièrement au PS. Mitterrand ne s'en cache pas. Cette position de force, il en jouera pour déstabiliser Giscard d'Estaing dans les urnes.
6: La victoire est promise à la gauche, ce qui plongerait le pays dans une situation encore inédite sous la Ve République. La cohabitation, c'est-à-dire un président et une majorité à l'Assemblée, dont doit être issu le Premier ministre, de bords politiques opposés. La gauche est tellement favorite que ce qui est encore à l'époque un casse-tête constitutionnel occupe une large partie des apparitions de François Mitterrand sur RTL, puisque c'est lui qui, en cas de victoire, pourrait atterrir à Matignon.
7: Vous avez dit l'autre jour, mais tout le monde se demande ce que pourra faire Valéry Giscard d'Estaing. Il y a une chose qu'on ne souligne pas assez, c'est que s'il choisit un Premier ministre majoritaire, il ne pourra pas le chasser et que ce Premier ministre pourra lui dire « non, je reste
18: oui, ». Oui.
7: Alors de deux choses l'une, si la gauche bien sûr remporte les élections législatives...
18: Non, si la gauche, même un Premier ministre de droite...
7: Puisque vous êtes là, c'est cette éventualité qui nous intéresse.
18: Oui, mais c'est une éventualité constitutionnelle qui ne concerne pas la droite ou la gauche. C'est ce qui est vrai... C'est que la Constitution implique que le Premier ministre, tant qu'il garde, le gouvernement, tant qu'il garde la confiance de l'Assemblée nationale, peut rester en place, quoi que pense le Président de la République. Cela s'applique aussi bien à M. Chirac, à M. Edgar Faure, ou à un responsable de la gauche.
7: Et si un jour une telle opposition devait naître entre vous-même, François Mitterrand, éventuel Premier ministre, et le Président de la République, c'est la recette que vous appliqueriez?
18: Je n'ai pas dit cela. Je dis que la Constitution permettrait au Premier ministre de la gauche, comme à tout autre, de rester en place, quoi que veuille le président de la République, tant que l'Assemblée nationale lui maintient sa confiance. Ça, c'est la Constitution. C'est pas moi qui l'ai faite, j'ai même voté contre.
6: Seulement, ces élections législatives gagnées d'avance, la gauche va les perdre. François Mitterrand a beau faire comme si l'union tenait toujours, la gauche arrive de fait désunie aux élections. Malgré un accord électoral conclu à l'entre-deux-tours, il est trop tard et la droite va garder sa majorité. C'est un nouveau revers. Au Parti Socialiste, un homme a fait les comptes, c'est le 8e rendez-vous manqué de la gauche avec l'histoire depuis 1958. Peut-être faut-il refermer le chapitre Mitterrand pour en ouvrir un autre, le sien, celui de Michel Rocard. Avec son camp, la deuxième gauche, Rocard ouvre une bataille idéologique interne au PS.
19: Une dure bataille se déroule à l'intérieur du Parti Socialiste, une bataille autour de François Mitterrand. Mais M. Mitterrand lui-même y avait jusqu'ici répondu par le silence. Le voici qui parle, et qui parle pour la première interview événement de RTL.
6: François Mitterrand au micro de Philippe Alexandre, le 7 janvier 1979.
19: Et de cet échec de la gauche à la petite crise qui traverse actuellement le Parti Socialiste, est-ce qu'il y a un rapport de cause à effet ?
20: C'était normal, et vous avez raison de me poser cette question. Comment voulez-vous que les moyens formidables dont dispose le pouvoir, l'attitude agressive du Parti communiste, cette sorte de coalition générale de toutes les puissances, y compris les puissances de l'argent et du grand capital, contre ce parti qui a réussi envers et contre tout à devenir le premier parti français qui gêne donc tout le monde, et d'abord ceux et celui qui ont été à la tête et qui sont à la tête de cette entreprise, bien entendu, l'échec de mars, qui n'a pas été directement l'échec du Parti Socialiste, puisque, comme vous le savez, notre parti est le seul qui ait gagné en pourcentage lors des dernières élections. C'est le seul. Mais malgré tout, la rupture provoquée par la volonté communiste et l'environnement du pouvoir font qu'aujourd'hui, un certain nombre de socialistes se demandent si ce choix a été le bon.
6: Vous ne l'avez pas entendu, le nom de Michel Rocard. Ce qu'on entend, c'est un François Mitterrand qui esquive, qui minimise, comme lors de l'implosion du programme commun. Il est vrai qu'aux législatives, le PS ne s'en est pas si mal sorti. Pour la première fois depuis 1936, il réalise même, et c'est très important, un meilleur score que le Parti communiste. Aussi, Mitterrand ne voit-il pas pourquoi il s'engagerait dans une guerre intestine contre Michel Rocard, et pourquoi sa stratégie d'union de la gauche, celle d'Épinay, serait remise en cause.
20: Mais quelle est la différence fondamentale avec Michel Rocard ?
21: Parce qu'il faut te poser lui la question.
20: Mais pour vous, est-ce qu'il y a une différence ?
21: Je suis tout prêt à considérer qu'il n'y en a pas. Il suffit pour cela que chacun parle clairement et accepte la loi commune. Cette loi commune ne pouvant être que celle d'une recherche de l'union de la gauche, j'entends bien, sur la base d'un contrat qui permettra au Parti Socialiste de rester très ancré, bien ancré, solidement ancré dans les classes sociales dont il est représentant naturel, c'est-à-dire sur dans le front de classe. La stratégie d'Épinay, c'est quelque chose de clair. Je ne vois même pas pourquoi elle a été mise en cause, si chacun doit s'y rallier la semaine prochaine.
6: C'était le dernier journal inattendu de François Mitterrand en mars 1979. La semaine suivante se tient le congrès de Metz qui doit résoudre cette division interne au PS.
2: Allez, on s'arrête quelques instants dans ces archives secrètes pour que je puisse vous poser cette question. Quel homme politique était considéré comme le principal rival de François Mitterrand au sein du Parti Socialiste ? Pour remporter un logiciel de généalogie, je vous propose de donner la bonne réponse tout simplement au standard RTL au 3210, 14h28. Allez, on reprend ces archives secrètes et pour la première fois, le Parti Socialiste a réalisé un meilleur score que le Parti Communiste. Le programme commun implosé et les gauches sont divisées. Pourtant, Mitterrand semble ne pas vouloir faire la guerre à ses alliés. Et nous allons entendre un bout de discours dans lequel le futur président se décrit lui-même.
22: Le divorce entre les partisans de François Mitterrand et ceux de messieurs Rocard et Mauroy ne s'est pas prononcé à l'amiable. Pendant les trois jours du congrès en Lorraine, aucune des parties n'a épargné à l'autre sifflets et vociférations. Mais enfin, on a tout de même évité le plus grave, à savoir une rivalité ouverte entre le premier secrétaire et monsieur Rocard pour la candidature au présidentiel de 81. Le député des Yvelines s'efface devant celui de la Nièvre.
6: En clair, Michel Rocard annonce qu'il ne se présentera pas si François Mitterrand est également candidat. Rocard tiendra sa promesse, la voie est libre au sein du PS, un combat de moins à livrer pour François Mitterrand, qui tardera tout de même délibérément à faire acte de candidature, sans oublier son rival.
23: Et pour lui dire, avec amitié, que si
0: S'il ne le savait pas déjà, il n'est pas de frontière plus facile à franchir que celle qui sépare le présent de l'avenir.
22: Les assises du Parti Socialiste Français se sont tenues ce matin à Créteil. François Mitterrand avait récemment montré la porte à Michel Rocard. Ce geste avait été mal accueilli par les partisans du député-maire de Conflans. Ils y avaient vu une sorte de mise à l'écart. C'est qu'ils n'avaient pas su interpréter ce qui n'était en vérité qu'une attitude amicale. Le premier secrétaire montrait à son cadet la porte de l'avenir. D'ailleurs, le plus généreusement du monde, il lui a cédé ce matin le futur. Voilà qui a dû réchauffer le cœur des rocardiens. Par ailleurs, François Mitterrand a fait l'éloge de Lionel Jospin, qui le remplace au poste de premier secrétaire, maintenant que lui-même est tout entier accaparé par sa troisième campagne présidentielle.
6: Cette campagne, c'est celle de la force tranquille. Le choix de l'affiche, qui représente François Mitterrand devant un petit village rural de la Nièvre, près de sa mairie de Château-Chinon, ne manque pas de surprendre pour un candidat socialiste. Mais cette affiche et ce slogan permettent de souligner des facettes de François Mitterrand sur lesquelles il s'était déjà confié au micro de RTL. C'est un autoportrait de 1974.
20: J'ai passé l'essentiel de mon enfance dans la propriété qu'exploitait mon grand-père au sud de la Charente, aux franges de la Dordogne. J'ai beaucoup aimé cette terre, j'y ai vécu, j'y ai gardé toutes mes attaches, j'y ai appris les sensations, l'amour de la nature et peut-être un certain goût de la méditation. Et je n'oublie jamais de penser à cette époque heureuse de ma vie. J'étais un enfant très amoureux de la nature. J'ai vécu avec les bois et les rivières. Je m'enchantais des poètes du 19e siècle qui racontaient ce que je ressentais. Je m'émerveillais aussi des grands récits historiques. Je suis toujours resté un lecteur féru d'histoire. Et mon imagination s'enfiévrait. Mais j'étais un garçon de 12 ans, de 13 ans, de 15 ans. Je crois que cette vie familiale extrêmement homogène et un peu protégée dans une nature très belle et qui remplissait ma solitude, car j'étais souvent seul par goût de la promenade et de la réflexion, a beaucoup compté dans mon évolution. J'ai des bases tout à fait solides, immuables. Il peut m'arriver quoi que ce soit. Même au pire des travaux et des difficultés, j'ai une sorte de sécurité immobile en moi-même. J'ai mes références et j'y tiens.
6: Cette campagne, c'est aussi bien sûr celle de la victoire. Enfin, celle de la victoire pour une gauche qui n'a encore jamais tenu les rênes du pouvoir sous la Ve République. Une victoire à laquelle Mitterrand semble toutefois croire avant même le vote. Nous voici revenus au grand jury RTL d'avril 1981, face auquel se présente un François Mitterrand plein d'assurance, comme lors de cette réponse à une question de Michel Cotta.
1: Monsieur Mitterrand, là, c'est une question mi-économique, mi-politique. La bourse se porte bien en ce moment, et je voudrais savoir à quoi vous attribuez cette stabilité. Est-ce ceux qui jouent en bourse qui pensent que vous n'avez aucune chance de réussite, ou au contraire, est-ce que vous ne les effrayez plus ?
20: Écoutez, j'ai plutôt tendance à croire à la deuxième version, puisqu'il devient de plus en plus évident que je serai élu. À moins qu'on ne me réserve entre les deux tours de scrutin, de ces tours auxquels on est habitué, pour faire jouer toutes les peurs à la fois. Dans ce cas-là, je me contenterai de dire que quelqu'un a dit avant moi, on ne fait pas la politique de la France à la corbeille.
6: Voilà Mitterrand qui se met à citer son meilleur ennemi, Charles de Gaulle, et qui assène que son élection relève de l'évidence. On pourrait questionner cet aplomb. Contrairement aux élections de 1965 et 1974, Mitterrand n'est pas, cette fois-ci, le candidat unique de la gauche. Georges Marchais, du Parti communiste, par exemple, se présente face à lui. Quelques années plus tôt, cela serait revenu à enterrer la candidature socialiste. Mais Mitterrand le sait pour l'avoir répété, c'est le PS désormais le patron à gauche. Et lorsqu'il parvient à rallier le second tour, les communistes n'ont d'autre choix que d'appeler à voter pour lui.
4: Donc, estimation Louis-Aris France, 52-2 pour François Mitterrand, 47-8 pour Valéry Giscard d'Estaing. J'appelle tout de suite dans le camp du vainqueur, du côté de François Mitterrand, Bruno Cortès à Château-Chinon d'abord. Bruno ?
23: On a gagné, viennent de crier tous les Château-Chinonnais, la centaine de Château-Chinonnais réunis en ce moment dans la salle du Palais de Justice, la nouvelle mairie, qui viennent donc d'entendre les premiers résultats à la télévision. Vous les entendez peut-être d'ailleurs crier derrière moi. Mais la joie, les Château-Chinonnais avaient déjà manifesté il y a maintenant plus d'une heure. heure, quand les estimations des instituts arrivaient tous à la même heure, aux alentours de 19h, et tous concordants. François Mitterrand avait accueilli, lui, très imperturbablement ces résultats, commentant simplement d'un « c'est très bien ». En ce moment, François Mitterrand est dans sa chambre de l'hôtel du Vieux-Morvan pour téléphoner à Paris à ses divers lieutenants du Parti Socialiste. Il attend bien sûr des confirmations et des résultats un peu plus précis, des fourchettes un peu plus serrées. Et dès le premier résultat, le candidat socialiste a eu un long entretien téléphonique avec le premier secrétaire du parti à Paris, Lionel Jospin. Si la joie, bien sûr, se lit sur tous les visages, et si beaucoup de larmes ont coulé, même chez les plus robustes gorilles, si on s'est congratulé, on note quand même une certaine retenue dans l'émotion, comme si tous ces militants n'y croyaient pas vraiment. Les militants ont commencé à y croire quand Mme Mitterrand, qui est d'habitude très réservée, est tombée dans les bras d'une journaliste socialiste, laissant enfin éclater sa joie. François Mitterrand doit d'ici à peu près une heure se rendre à la mairie, à une centaine de mètres de l'hôtel où il réside. Il prononcera une très courte allocution, très courte car, m'a-t-il dit tout à l'heure, je n'ai plus grand-chose à dire, j'ai vraiment beaucoup parlé ces derniers jours.
6: L'allocution en question aura finalement lieu très en retard, vers 22h20, et c'est toujours Bruno Cortès qui suit pour RTL, une déclaration devenue historique. En voici la fin.
5: Nous avons tant à faire ensemble, et tant à dire aussi. Des centaines de millions d'hommes sur la Terre sauront ce soir que la France est prête à leur parler le langage qu'ils ont appris à aimer d'elle. Mesdames et messieurs, j'ai une autre déclaration brève à faire. À M. Giscard d'Estaing, que je remercie de son message, j'adresse les vœux que je dois à l'homme qui, pendant 7 ans, a dirigé la France. Au-delà des luttes politiques et de nos contradictions, c'est à l'histoire qu'il appartient maintenant de juger chacun de nos actes. Merci.
4: Bruno Cortès,
8: oui,
4: que fait François Mitterrand maintenant? Il rentre à Paris.
8: Il est frappé par une meute de photographes, de journalistes, d'amis, de châteaux chinonnais qui se jettent sur lui. J'essaye de m'approcher pour que vous puissiez lui poser une question, mais je crois que ce sera très difficile. Et je crois qu'en plus, M. Mitterrand n'est pas disposé à répondre à des questions. Sa déclaration était confinée, chaque mot avait été pesé. Je crois que maintenant, M. Mitterrand quitte la salle par une autre porte. Monsieur Mitterrand, alors je crois que ce ne sera pas possible de lui
4: donner
8: des écouteurs et un micro. C'est vraiment trop...
4: Bruno, nous vous laissons dans la cohue de Château-Chinon.
6: C'est en fait la cohue au-delà de Château-Chinon. Après s'être défait de Rocard, de Marchais, Mitterrand a vaincu la droite. La gauche célèbre sa première grande victoire sous la Ve République, son grand retour au pouvoir depuis le Front Populaire. L'événement est historique et Alexandre Balou, qui anime la soirée électorale sur RTL, doit sans cesse rappeler ses invités au calme.
4: Encore une fois, je demande un peu de silence aux gens qui sont rassemblés dans le grand studio de RTL. Voilà, ceux d'entre vous qui ont entendu Lionel Jospin peu après l'annonce de les différentes estimations attribuant la victoire à François Mitterrand, remarquez qu'il avait appelé les Parisiens à se rendre place de la Bastille. Il semble qu'une petite fête improvisée se tienne à l'heure actuelle, place de la Bastille. Brice Barillon a rejoint ce quartier de Paris. Nous allons savoir grâce à lui ce qui se passe exactement. Brice ?
9: Eh bien, en effet, Alexandre, bien que l'invitation ait été lancée à la dernière minute, je peux vous dire que déjà des milliers de militants et de sympathisants ont répondu présent. Et la place de la Bastille tout entière est donc vouée ce soir à la fête organisée par le Parti Socialiste. C'est une fête et un spectacle organisé, semble-t-il, depuis 24 heures, car 20 minutes après les premières estimations de 20 heures, d'immenses camions sont venus déposer au pied de la colonne un matériel imposant. C'est en effet une sono gigantesque qui, depuis maintenant 20 minutes, diffuse de la musique. Il y a une estrade sur laquelle viendront se produire des artistes et non des moindres comme Eddie Mitchell, Jean-Michel Karadec, Coluche, Claude Villers présente le spectacle. On va aussi passer sur un écran géant les principales interventions télévisées des hommes politiques de la soirée. Enfin, il semble que ce soit Lionel Jospin qui, au nom du Parti Socialiste, va venir dire quelques mots à la foule. Mais tout le monde espère aussi ici que François Mitterrand en personne viendra, sans doute tard, mais viendra quand même.
6: Le 10 mai 1981, ce devait donc être un nouveau 14 juillet 1789. Une nouvelle prise de la Bastille, une nouvelle révolution socialiste celle-ci. L'élection du premier président de gauche de la Ve République devait changer la vie, selon l'ambitieuse promesse de campagne. Qu'en sera-t-il? Dans les faits, c'est l'objet du troisième épisode.
2: Et donc, la suite demain de notre feuilleton archives secrètes François Mitterrand, demain sur RTL en direct dans RTL Raconte. Avant cela, nous accueillons au 3210 Louisa. Bonjour Louisa.
10: Oui, bonjour Bérénice. Bonjour, bonjour. Je suis très contente de vous avoir. Je suis émue. Excusez-moi.
2: Oh, bah ça s'entend. Dites-moi Louisa, c'est la première fois que vous avez passé à la radio?
10: Oui. Ah oui? Oui, tout à fait. Mais la première fois de ma vie, je suis ma vie. Oui. Oh.
2: Et je vais vous dire un truc.
10: Va être choquée.
2: Je vais vous dire un truc, Louisa. On se souvient toujours de ces premières fois.
10: Ah bah là oui. Là pour le coup.
2: Là vous allez vous en souvenir. Vous voulez qu'on parle dans une autre langue si vous êtes plus à l'aise?
10: Non, ça ira, ça ira.
2: Vous êtes interprète. On a parlé espagnol.
10: Absolument.
2: Enfin, je dis on a parlé. J'ai dit deux mots en espagnol avec Marie qui n'a pas tout compris parce qu'à mon avis mon accent ne veut pas être terrible.
10: Oui.
2: Vous êtes dans quelle langue vous?
10: En anglais Bérénice.
2: Oui, d'accord. Donc, interprète.
10: Interprète, oui.
2: Dans quel secteur?
10: Alors, moi, je travaille beaucoup dans les séminaires, donc d'affaires. Je suis à mon compte et voilà, je suis sollicitée par des. Bon, un peu de tout, hein, même des tribunaux. Je travaille beaucoup avec le ministère de la Justice. Oui.
2: Mais c'est de la c'est simultané. Vous devez traduire.
10: Oui.
2: Donc vous devez travailler. Enfin, vous pouvez travailler pendant combien de temps d'affilée? Je pense.
10: Alors on est plusieurs. Hein, ouais. Je ne sais pas. Heureusement d'ailleurs, je ne suis pas la seule. Mais quand on fait des séminaires, on est 5 ou 6. Donc on s'organise et on fait à peu près une heure.
2: Ah
10: oui.
2: Parce que c'est une concentration maximale, hein, quand même.
10: Absolument, oui, mais bon, on a été formés quand même.
2: Bah oui, vous ne réfléchissez plus.
10: Exactement, il y a une oreille qui entend, une autre, et ça passe au cerveau et automatiquement, c'est quand même presque un ordinateur, c'est du simultané.
2: Incroyable.
10: Oui.
2: Les oreilles indépendantes. C'est dingue. On aurait dû vous offrir les écouteurs.
10: Mais oui.
2: Alors, on vous offre un cadeau. Oui. Bon, il va falloir nous donner la bonne réponse. Mais ce logiciel de généalogie, est-ce que c'est chose qui vous titille? Est-ce que vous avez déjà fait des recherches ou est-ce que ça vous a dit j'aimerais bien, mais j'ai pas l'outil?
10: Alors, avec mon mari et moi, on y a pensé il y a à peu près une année. Mm-hmm. Et comme tous les deux, nous sommes encore dans actifs et on travaille pas mal.
2: Vous n'avez
10: donc,
2: pas pris le
10: on
2: temps.
10: S'est dit, on n'a pas pris le temps et on s'est dit pourquoi pas. Et donc avec les enfants tout ça, mais on s'est dit un peu plus tard. Ben finalement, ça va être vraiment la même, ne serait-ce que pendant les vacances et même pendant les vacances de la Toussaint, tout ça. Ça va être génial. Les enfants en plus. Ça va être génial.
2: Génial.
10: Merci. Oh là là.
2: Bon, je vous traduis pas ça en anglais. Hein. Un logiciel génial. Généalogie. Généatique. Oui, je vais me reconvertir dans la pub.
10: Merci Bérénice. Merci infiniment.
2: Ah bah attendez, vous me dites merci, vous m'avez pas donné la réponse.
10: Oui, alors, la réponse, Michel Rocard.
2: Michel Rocard était donc cet homme politique considéré comme le principal rival de François Mitterrand au sein du Parti Socialiste.
10: Oui, je suis contente.
2: C'est une bonne réponse. Et alors, très rapidement, mais quand même, je suis gourmande.
10: Oui.
2: Il paraîtrait que vous seriez en train de préparer un gâteau.
10: Absolument. Nous allons sortir tout à l'heure, nous allons faire un petit pique-nique avec les enfants, mon mari, mes enfants et moi-même. Et donc oui, effectivement, là j'étais le gâteau d'ailleurs,
2: à quoi? Mis
10: au four, gâteau aux pommes, hein, cannelle.
2: Oui. Vous avez tout fait vous-même, la pâte et tout.
10: Oui, j'aime bien, quand je suis en vacances, j'aime bien faire, j'adore la pâtisserie, un peu moins la cuisine, c'est plutôt mon mari, mais moi j'aime beaucoup les gâteaux.
2: Vous êtes loin de Neuilly là? C'est parce que à la fin de l'émission, c'est l'heure du goûter. Donc, c'est pour vous, c'est pour votre pique-nique.
10: Merci
2: Louisa pour votre sourire.
10: C'est moi qui
2: ça
10: vous
2: fait
10: remercie.
2: Tellement du bien.
10: Oui, et c'est moi qui vous remercie. J'écoute tous les jours depuis que nous sommes revenus en vacances. Tous les jours, j'écoute votre émission qui est très très enrichissante. On apprend plein de choses et franchement, merci. C'est vraiment top.
2: Il faut le dire partout autour de vous.
10: Ah ben oui,
2: alors,
10: on parle de partout.
2: Ne faites pas cramer le gâteau, mais restez avec nous. On va faire une courte pause, Louisa, et après on va parler notre série mythique. On va parler d'un film mythique en compagnie de Thierry Chaise.
10: Ah, très bien.
2: Vous êtes d'accord, hein?
10: Ah, je suis à fond.
2: Alors, si Louisa est d'accord, c'est parti, restez avec nous sur RTL. À bientôt.
10: Merci, Bernice.
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25: RTL raconte jusqu'à 15h30 et puis vous le savez, hein, à tout moment, vous pouvez écouter, réécouter tous les podcasts d'RTL sur l'application RTL. 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Allez, quant à nous, on continue à 14h46 avec notre série mythique. Et Thierry Chaise nous présente un film de 1979 qui aurait d'ailleurs pu faire partie de notre podcast Les Grandes Évasions parce que ce film est inspiré de faits réels. On va parler de l'évadé d'Alcatraz, incarné par Clint Eastwood. Nous allons évidemment évoquer la genèse de ce film qui commence avec un livre documentaire, un coup de cœur pour le scénariste Richard Tuggle qui veut absolument voir cette aventure passer sur grand écran. Mais tout ne s'est pas passé comme prévu et c'est à ce moment que Don Siegel entre en scène. C'est la première partie de ce nouvel épisode des films mythiques dans RTL Raconte.
26: Les aventures de Frank Morris, un roi de l'évasion, qui transféré en 1960 dans la plus célèbre, la plus surveillée et la plus inhumaine prison américaine de l'époque, va tenter une fois encore de se faire la belle avec quelques complices. Alcatraz, rien que ce nom file le frisson. Située sur une île dans la baie de San Francisco, cette prison de haute sécurité a été dès son ouverture en 1934 envisagée comme un établissement modèle, offrant un maximum de sécurité pour prévenir les évasions et un minimum de privilèges aux détenus dans leurs conditions d'incarcération. Et ce site hors du commun a de tout temps énormément inspiré le cinéma. De l'évadé d'Alcatraz, déjà, de Robert Fleury en 1938, à Rock, de Michael Bay au cœur des années 90, en passant par Le prisonnier d'Alcatraz, de John Frankenheimer en 62, avec Burt Lancaster, ou X-Men, l'affrontement final de Brett Ratner en 2006. Mais aussi donc, cet évadé d'Alcatraz, tourné 15 ans après la fermeture du site, décidé en 63 par Robert Kennedy, le frère de JFK, alors procureur général des États-Unis, à cause de coûts de gestion devenus trop élevés. Toute ressemblance avec des personnages ayant existé est ici tout sauf fortuite. L'évadé d'Alcatraz s'inspire en effet directement de l'histoire vraie de la tentative d'évasion de Frank Morris. En 1962, narrée l'année suivante, au milieu de plein d'autres récits de ce genre, par l'écrivain américain G. Campbell Bruce, dans son essai « Escape from Alcatraz, A Farewell to the Rock ».
27: Alcatraz, the rock. No one has ever escaped from this prison. This is Frank Morris. Armed robbery, burglary, grand larceny.
26: Mais c'est elle, et seulement elle, qui va passionner 15 ans plus tard Richard Tuggle quand il tombe sur ce bouquin. Rédacteur en chef d'un magazine de santé, Tuggle rêve depuis quelques temps déjà de changer de vie et de devenir scénariste. Et il voit en cette histoire l'occasion de franchir le pas. Il se décide donc à contacter G. Campbell Bruce, négocie avec lui les droits d'adaptation et se lance dans l'écriture du scénario agrémenté de ses propres recherches sur l'Odyssée de Morris. Une fois ce travail terminé, celui qui n'a aucun réel contact dans ce nouveau monde qu'il essaie d'intégrer se rend à la Writers Guild, le syndicat des scénaristes américains, pour avoir des premiers avis sur son scénario. Et là, c'est la douche froide. On lui explique que son projet est quasiment mort-né, qu'il n'y a aucune chance que le public américain de la fin des années 70 ne s'intéresse à cette intrigue se déroulant dans une prison. Mais Tuggle ne va pas pour autant baisser les bras. Il change juste son fusil d'épaule et réfléchit au réalisateur qui serait le plus à même de porter son histoire à l'écran. Il se souvient alors d'un film qu'il avait particulièrement marqué des années plus tôt. Un film de 1954, Les Révoltés de la cellule 11. L'histoire de détenus qui se rebellent contre leurs conditions d'incarcération en prenant des otages. Alors, il prend l'annuaire et décide de contacter l'agent de celui qui l'a mis en scène, Don Siegel, qui vient d'enchaîner Le Dernier des Géants, l'ultime apparition de John Wayne sur grand écran, et Un espion de trop avec Charles Bronson. Bonne pioche, car ce que Tuggle ignore, c'est qu'une douzaine d'années plus tôt, Siegel avait déjà cherché à adapter le livre de Campbell Bruce, et même développé un scénario, The Rock, qui était finalement resté lettre morte. Siegel répond donc favorablement à la proposition de Tuggle. Il a même son acteur en tête, Clint Eastwood, dont il est l'un des mentors avec Sergio Leone. Les deux hommes ont collaboré pour la première fois en 68 dans Un shérif à New York, avant d'enchaîner avec Sierra Torrid, Les Proies et le cultissime Inspecteur Harry. Passé par les mains de John Wayne, Robert Mitchum, Steve McQueen, Burt Lancaster et Frank Sinatra, qui dut y renoncer au dernier moment pour une blessure à la main, ce rôle échut finalement Eastwood, qui imposa alors Siegel en lieu et place de Sidney Pollack, un temps envisagé. Le début d'une saga culte qui avait aussi mis un point final à leur duo, puisque Siegel et Eastwood ne s'étaient pas retrouvés sur un plateau depuis 1971. Siegel se décide donc logiquement à contacter Eastwood, qui connaît bien Alcatraz. Pour y avoir tourné en 75, l'inspecteur ne renonce jamais. Le troisième volet des aventures de l'inspecteur Harry, dans lequel des terroristes capturaient le maire de San Francisco et le flanquaient derrière les barreaux. Eastwood affiche immédiatement son enthousiasme, mais pose une condition. Il veut produire lui-même le film avec sa société Malpaso. Siegel ne l'entend pas de cette oreille et décide de la lui faire à l'envers en achetant en douce les droits pour 100 000 $. Avant d'aller proposer le projet chez Paramount et de commencer à réfléchir à un autre acteur principal. C'est le président de la Paramount, Michael Eisner, futur grand patron des productions Disney, qui va siffler la fin de la récréation. Il réussit à convaincre Siegel de revenir vers Eastwood et de négocier avec lui. L'évadé d'Alcatraz devient une production Malpaso Company Siegel Film à 50-50. Et ce, alors qu'Eastwood avait pourtant juré ne plus jamais retravailler avec la Paramount après la mauvaise expérience vécue en 69 sur La Kermesse de l'Ouest. Un film musical de Joshua Lugan avec Lee Marvin, qu'il avait d'ailleurs poussé à créer sa propre société de production pour ne plus uniquement dépendre du bon vouloir des studios. Mais toutes ces haches de guerre sont une fois pour toutes enterrées. Et l'aventure L'évadé d'Alcatraz peut vraiment commencer.
25: Dans ce projet de L'évadé d'Alcatraz, Eastwood incarnera le protagoniste Frank Morris et sera entouré de comédiens plus ou moins expérimentés. Le tournage débute et nous allons le voir, entre météo, touristes et fans, les conditions ne sont pas idéales. La suite dans quelques instants dans RTL Raconte. C'est...

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12: 14h55, Clint Eastwood. Et oui, on parle de Clint Eastwood dans RTL raconte. Il est enchanté par le projet L'évadé d'Alcatraz. Mais... il a des conditions, il veut produire le film lui-même avec sa société Malpaso Productions. Mais coup de théâtre, Siegel le court-circuit et rachète les droits du film. La Paramount essaiera d'apaiser les tensions et demandera au réalisateur de convaincre l'acteur de prendre le rôle principal. Clint Eastwood accepte et le tournage peut commencer.
13: Assez ironiquement, Siegel choisit Patrick McGowan, le héros de la série Le Prisonnier, pour camper le directeur.

0: fait des repérages en 54, au moment des révoltés de la cellule 11. Mais devenu depuis 72 un parc national et une attraction très prisée, il va devoir à la fois jongler avec les visites des touristes, rénover les cellules inoccupées depuis des années, reconnecter l'île à l'électricité de San Francisco, mais aussi recouvrir avec soin, pour ne pas causer de scandale, les graffitis d'activistes amérindiens qui avaient occupé les lieux entre 69 et 71. La Paramount investit plus $1 million pour tout remettre en état.
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0: Et alors que la commission des parcs et jardins de San Francisco, dont dépend le site, voit d'un mauvais œil la présence d'un tournage alors que les touristes s'y pressent toutes les demi-heures, Eastwood va faire un grand numéro de charme devant les membres de cet organisme à 100% ou presque féminin pour obtenir le feu vert définitif du tournage. D'abord, à cause des allers-retours incessants des touristes, dont là encore, Eastwood réussit un temps à obtenir le silence en promettant photos et autographes à l'issue des prises, mais qui obligeront pourtant Siegel à opter pour un tournage majoritairement de nuit. Et surtout, à cause de la pluie, du vent et du froid qui vont se liguer dans ce lieu impossible à chauffer. Mais cela n'empêche en rien les comédiens de donner de leur personne. Et voilà que pour la scène d'évasion, ils se jettent réellement à l'eau, sans être doublés, malgré les forts courants de la baie qui peuvent à tout moment les projeter sur les rochers, sous les regards inquiets de Siegel.

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1: L'aventure va cependant aller à son terme, sans gros pépins. Et pris par son tournage suivant, Le Lion sort ses griffes avec Burt Reynolds, Siegel en délègue le montage à Eastwood, qui en fera le film le plus long de toute la filmographie d'un cinéaste, qui tirera sa révérence 3 ans plus tard avec l'échec de La Flambeuse de Las Vegas avec Bette Midler. Présenté à la Mostra de Venise en 79, L'évadé d'Alcatraz est lui un succès. Il rapporte plus de 50 millions de dollars de recettes à travers le monde alors qu'il n'en a coûté que 8. Et en France, il tutoie le million de spectateurs, un excellent score, quasi équivalent à celui obtenu par l'inspecteur Harry. Ce sera l'ultime collaboration entre Siegel et Eastwood, qui lui dédiera Impitoyable un an après sa disparition. Un Eastwood décidément très fidèle, qui entre-temps aura travaillé sous la direction du scénariste Richard Tuggle, devenu réalisateur, pour La Corde Raide en 1984. Quant à ce qui est réellement advenu à Frank Maurice et ses complices lors de cette évasion, les experts continuent près de 60 ans après les faits à se diviser. Entre ceux qui jurent impossible le fait qu'il n'ait pas péri noyé et ceux qui s'appuient sur les témoignages des membres de leurs familles respectives, assurant avoir reçu des signes de vie les 3 premières années de leur fuite. Quand la réalité devient une légende, cela fait forcément un film inoubliable.
2: Et demain, on continue dans nos films mythiques. Immersion à l'époque western, en compagnie de notre spécialiste cinéma, Thierry Chaise, vous présentera « Il était une fois dans l'Ouest ». Vous écoutez RTL, il est 15h. Bienvenue à vous, si vous venez de nous rejoindre, on s'informe. Voici l'essentiel de l'info en 3 minutes avec Thibaut Hue. Bonjour Thibaut.
3: Bonjour Bérénice, bonjour à tous. L'IGPN, la police des polices, saisie après la collision entre un jeune homme et en trottinette et un fourgon de CRS. Les faits se sont produits à Rennes vendredi dernier. Selon le parquet, la victime de 22 ans suivait le véhicule tout en insultant les policiers à bord. En voulant ensuite esquiver un agent à pied, le pilote s'est retourné pour vérifier s'il était poursuivi. Et c'est à ce moment-là qu'il a percuté de plein fouet le fourgon qui venait de faire demi-tour. À cette heure, le jeune homme est toujours entre la vie et la mort. Un homme soupçonné d'être l'auteur de plusieurs départs de feu dans les Deux-Sèvres devant la justice. Son véhicule avait été aperçu sur place par plusieurs témoins vendredi. Il a été interpellé, un chalumeau a été retrouvé dans sa camionnette et il a avoué les faits en garde à vue. Jugé en ce moment en comparution immédiate, il a déclaré avoir entendu des voix qui l'ont poussé à passer à l'acte. Pour rappel, 402 personnes ont été interpellées en lien avec les incendies depuis le début de l'été. 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La 5e vague de canicule et 43 des

0: Département en vigilance orange sur une large diagonale du nord-ouest, au centre et au sud-est. Demain, il fera encore plus chaud. 67 départements seront en vigilance. Paris, la Bourgogne et le sud-ouest seront aussi concernés. La température devrait monter jusqu'à 39 degrés par endroit. Ça y est, c'est enfin terminé. Les démarchages téléphoniques sont interdits à partir d'aujourd'hui. Les entreprises devront obtenir votre consentement éclairé avant de pouvoir vous appeler. Consentement qui n'est valable qu'un an et révocable à tout moment. 97% des Français se disaient agacés par ces appels intempestifs. Frédéric Billon, délégué général de la Fédération de la Vente Directe, était l'invité de RTL Midi. Il a pointé la difficile mise en œuvre des nouvelles règles.
1: L'application de la loi est lourde administrativement et ça c'est une petite contrainte. Surtout que le timing a été serré hein, puisque le décret d'application est sorti le 25 juillet, qu'on est le 11 août. Donc vous voyez, pour la mise en œuvre technique, c'est compliqué. Et puis je rappelle que c'est le consentement, ça a l'air de rien, mais il faut signer un formulaire, il faut conserver ce formulaire. Tout ça pose des problèmes techniques et financiers aux entreprises et puis ça réorganise aussi le travail des collaborateurs des entreprises. C'est plus ça qui nous inquiète un peu et on espère que les administrations seront relativement tolérantes et que le gouvernement permettra de faire évoluer les décrets, notamment pour nous laisser un peu plus de latitude pour travailler.
0: Frédéric Billon, délégué général de la Fédération de la Vente Directe, invité de RTL Midi au micro de Guillaume Ouattara. L'actualité à l'international maintenant est ce bilan qui s'aggrave en Colombie. Le terrible séisme d'hier a fait plus de 169 morts. Les recherches des disparus se poursuivent dans les décombres. Les États-Unis vont débloquer 15,5 millions de dollars pour aider les secours. Le pape Léon XIV s'est dit profondément affecté par la catastrophe. La natation et les championnats d'Europe de Paris après la deuxième place des Bleus hier sur 4 fois 200 mètres nage libre. Avec un Léon Marchand supersonique, une nouvelle chance de médaille ce soir. C'est sur 50 mètres papillon avec Maxime Grousset. Très bon en série, il va s'élancer à 18h37. Les courses à Deauville aujourd'hui, départ à 18h30. Alexandre De Koopman vous conseille de jouer le 16, le 3, le 9, le 7, le 12, le 6, le 10. L'outsider de RTL, c'est le 7, Everstar. 15h03. RTL raconte suite et fin. C'est avec vous, Bérénice Bourgueil.
2: C'était pas moi, hein, je précise. C'était un cheval qui se préparait. Parce que vous avez... Non, parce que sinon, franchement, si vous n'avez pas un mouchoir. Merci beaucoup, Thibaut. On vous retrouve dans un petit peu moins d'une heure, à 16h précises, pour d'autres informations.
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2: RTL raconte, dernière partie. Qui dit la dernière demi-heure de cette émission dit saga musicale. La saga de Daniel Balavoine. Mais avant cela, j'ai envie de vous poser une question. Alors si vous avez la réponse, bien sûr, 3210. Sinon, il va falloir être attentif à ce qui suit. Après avoir été repéré sur l'album Chrysalide de Patrick Juvet, avec quel grand producteur Daniel Balavoine a-t-il signé son premier contrat artistique? Si vous avez déjà la bonne réponse, nous sommes déjà prêts à vous accueillir au 3210, le standard d'RTL, pour remporter le dernier roman de Mélissa d'Acosta, Fauve, aux éditions Albin Michel. Et donc, si vous n'avez pas la réponse, écoutez bien ce qui va suivre. On va poursuivre donc le feuilleton musical de la semaine avec Thomas Pierre. Tout au long de la semaine, il va nous en apprendre un peu plus sur le chanteur. Et on poursuit ce premier épisode dont le premier extrait a été diffusé hier. On en a appris plus sur son enfance, sur son amour pour les Beatles, mais aussi sur son goût pour la politique, un domaine dans lequel il aurait rêvé travailler. Mais la vie en a décidé autrement et le jeune homme est devenu artiste. Il va commencer à chanter avec le groupe Présence. Justement, hier, nous avons évoqué ses débuts et nous nous sommes arrêtés avec cette interview de Laurent Voulzy qui lui aussi avait passé les castings pour intégrer le groupe. La saga Daniel Balavoine, c'est reparti sur RTL.
4: C'est pendant ces années de vache maigre qu'il croise la route de Patrick Juvet. Le chanteur suisse, aux cheveux blonds platine, est la star des pistes de danse du moment. Et il s'entiche de ce choriste à la voix si proche de la sienne, capable de monter dans les aigus sans jamais forcer.
5: Alors en fait, il y a un enregistrement live de Patrick Juvet, de sa tournée de 73, et il y a deux chansons de l'album. On entend plus Balavoine que Juvet, tellement la voix de Balavoine était plus aiguë et plus forte que celle de Juvet. C'est quand même remarquable. Si vous avez l'occasion d'écouter ça, la chanson unisex sur l'album live intitulé Patrick Juvet vous raconte son rêve, vous écoutez la piste unisex et on entend plus Balavoine que Juvet. C'est vraiment incroyable.

0: Juvet et Balavoine deviennent très vite amis. Daniel vit même un temps dans la maison de Seine-et-Marne de Juvet. Les deux chanteurs passent leur journée en studio, leur nuit à refaire le monde ou à composer. Balavoine revenait sur cette rencontre sur RTL en 1982.
1: L'histoire avec Patrick était un peu particulière, c'est-à-dire que moi j'étais dans une équipe de 8 choristes. Bon, il se trouve qu'il fallait qu'il y en ait un qui chante avec lui les tierces, un truc comme ça, donc c'est tombé sur moi. Ensuite on est devenus copains, j'étais surpris de la différence qu'il y avait entre la musique qu'il écoutait et celle qu'il faisait. Et un jour je lui ai dit, pourquoi tu fais pas une musique qui ressemble plus à celle que tu écoutes? Et c'est ce qu'il a fait avec un album qu'on avait écrit un peu ensemble, qui n'avait pas trop marché d'ailleurs, qu'on a appelé après honorifiquement l'album de transition, toujours bon de s'en sortir comme ça. Et puis c'est tout, donc moi quand j'étais avec Patrick, c'était une nouvelle façon de travailler. Disons que je lui avais un petit peu refilé la façon dont moi je pratiquerais les choses plus tard, c'est-à-dire avec des musiciens pris comme un groupe. On était tous ensemble et j'étais inclus dans ce groupe et c'est tout. Donc j'ai jamais eu cette sensation-là. J'étais très content d'être là où j'étais. Je jouais de la guitare, je jouais un petit peu de clavier, je faisais les voix et je n'avais pas du tout une attitude d'envie ou de quoi que ce soit. J'étais content, je faisais mon travail et le mieux possible pour que lui soit le plus satisfait possible et que tout le monde soit content.

0: soir alors que Daniel se trouve au piano, Juvet est tellement emballé par le titre qu'il est en train de chanter qu'il lui propose de le mettre sur son prochain album, Chrysalide. Guy Balavoine.
1: Juvet l'appréciait beaucoup, il a entendu des chansons qu'avait déjà commencé à composer Daniel et il lui a dit, une chanson qui s'appelle « Couleur d'automne », il lui a dit « Oh, écoute, elle est magnifique ». Et Daniel croyait que c'était une chanson que Juvet voulait enregistrer et Juvet lui a dit « Non, c'est toi qui, sur le 33 tours, puisqu'on disait 33 tours à l'époque, c'est toi qui vas la chanter ». Et c'est la première fois qu'en France, on faisait une chose pareille.
0: Et ce cadeau de Patrick Juvet à Daniel Balavoine va être le premier coup de pouce dans la carrière du jeune choriste, car il commence alors à attirer l'attention de ceux qui font la pluie et le beau temps sur la chanson française. En premier lieu, le grand producteur et patron de la maison de disques du même nom, Eddie Barclay, et son bras droit, Léo Missire.
1: Et alors, quand Barclay a entendu l'album de Juvet, il dit « Mais c'est pas Patrick, ça !» Et c'est comme ça que Barclay a repéré Daniel. Et que tout de suite, avec Léo Missire, qui était le bras droit de Barclay, ben ils ont dit « On va lui faire signer un contrat ». Daniel a dit, avec le culot qu'il avait toujours, il a dit, voilà, je veux faire 3 disques, je veux signer un contrat, 3 disques, c'est moi qui choisis les chansons et c'est moi qui choisis les musiciens. Et ben Barclay a accepté. Et voilà, alors bon, c'était rare, hein. Barclay, c'est lui qui faisait la loi. Et là, Daniel, je ne sais pas comment il a fait, il a réussi à le convaincre.
0: Léo Missire est l'un des nés les plus fins de la variété française. C'est lui qui a cru le premier dans Nino Ferrer, Nicoletta ou Daniel Guichard. Avec Couleur d'automne, il croit entendre autre chose qu'une simple voix de studio. Un potentiel hors du commun. Alors qu'au même moment, une autre personne découvre elle aussi Balavoine. Elle s'appelle Monique Lemarcy. Elle est la directrice de la programmation musicale de RTL.
2: J'ai toujours aimé, moi, savoir qui était derrière un chanteur. Et ici, je l'ai su très, très en avant. À l'époque, c'est une amie qui était chez Barclay, productrice de Patrick Juvet, Florence Aboulquet. C'est par Florence que j'ai entendu pour la première fois parler de Daniel. Elle me dit un jour, il y a un môme dans les cœurs de Patrick avec une voix très personnelle. Et dans le même temps, Florence a mobilisé alors Léo Messire, qui était directeur artistique de Barclay, pour venir découvrir Daniel. Et Léo a été scotché immédiatement par la voix de Daniel, une voix avec une texture étonnante, d'une amplitude très très rare. Léo Missire a absolument signé Daniel chez Barclay.
0: Là où d'autres artistes signent pour un 45 tours test, avant d'espérer un album, le jeune homme, plein d'aplomb, lui demande directement la liberté créative totale. Et le plus incroyable, c'est que Léo Missire va accepter. Le producteur a le coup de foudre pour Balavoine et pour sa voix. Il ne pouvait pas le laisser filer.

0: Son patron, Eddie Barclay, le prend pour un fou car Balavoine ne correspond pas aux standards du chanteur à minette de l'époque. Ni son physique d'adolescent enrobé, ni son look si banal, ni sa voix si singulière. Barclay n'y croit pas du tout. Mais laisse faire, Missy. Un contrat pour 3 albums est signé. Le pari est risqué.
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2: La saga Daniel Balavoine va se poursuivre dans quelques instants. Voici la question concernant ce chapitre. Après avoir été repéré sur l'album Chrysalide de Patrick Juvet, avec quel grand producteur Balavoine a-t-il signé son premier contrat artistique? Vous avez la réponse et la bonne, nous l'attendons au 3210 pour emporter le dernier roman de Mélissa Dacosta intitulé Fauve. C'est donc parti pour l'aventure Balavoine. Il enregistre son premier album, De vous à elle en passant par moi, qui n'est pas franchement un succès. Pourtant, Léo Messire ne va pas cesser de croire en lui. Il se fera même repérer par un certain Michel Berger, qui à ce moment-là prépare sa nouvelle comédie musicale. Et nous avons pu entendre un extrait de ce fameux titre Evelyne et moi, que nous reprendrons d'ailleurs après la pause.
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2: Et retour dans la saga consacrée à Daniel Balavoine. Léo Messire, qui a su repérer les grands noms de la chanson française et voit en Daniel Balavoine un potentiel hors du commun, et il va tout miser sur lui. 3 albums sont déjà promis. Mais il n'est pas le seul à avoir remarqué le chanteur. Monique Lemarcy, ancienne directrice de la programmation musicale de RTL, elle aussi a eu le coup de cœur pour la voix du jeune homme.
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0: Nous sommes en 1975. Daniel a 23 ans quand il publie De vous à elle en passant par moi. Un disque de variété sophistiqué avec cordes et orchestration léchées.

Mais le public ne suit pas, pas du tout même. Eddie Barclay est furieux, car l'album a coûté cher et n'a rien rapporté. Léo Missy encaisse, mais tient bon. Il croit toujours en ce type, à la voix si aiguë, si différente. En parallèle, Daniel Balavoine rencontre une jeune chanteuse, Catherine Ferry. Ils vivent ensemble, il écrit pour elle, et l'aide même à préparer l'Eurovision 1976. Il fera même les chœurs, avec son frère Guy, de 1, 2, 3.

0: un titre qu'il n'aime pas vraiment, est sélectionné dans une compétition qu'il trouve complètement ringarde. Et il ne se prive d'ailleurs pas de le dire sur RTL.
1: J'ai connu Catherine à cette époque-là, elle est rentrée dans la même maison de disques que moi, puisque c'est moi qui l'y ai présentée, et puis disons que la maison de disques en question a tâché de la convaincre de faire l'Eurovision, qui pour moi est une chose qu'il ne faut pas faire. Dans ma tête, je crois que c'est une chose qui, dans une carrière, il ne faut pas faire. Bon, à ce moment-là, avec Catherine, on n'était pas tout à fait d'accord. Comme elle a choisi, elle, ce chemin-là, il faut dire que elle avait affaire à une dizaine de personnes qui étaient des gens qui avaient 20 ans de métier, face à moi tout seul, qui n'avait jamais rien fait, qui ne faisait pas encore de disques qui marchaient. Je comprends très facilement qu'à 22 ou 23 ans, elle se soit plutôt laissée influencer par des gens qui, effectivement, avaient l'air beaucoup plus sérieux. Et je trouve que, à ce moment-là, effectivement, les gens de la profession sont des gens un peu ingrats. C'est-à-dire que lorsqu'on pousse une gamine de 22 ans sur tous les écrans de l'Europe avec une chanson qui est un peu bébête à mon avis, je veux dire qu'on ne lui renvoie pas après les autres disques qu'elle fait en lui disant vous faites des disques bébêtes, vous nous emmerdez, rentrez chez vous. Il faut faire un choix, hein, je veux dire dans la vie, et quand on a la malhonnêteté de pousser les artistes de l'Eurovision, on les soutient après quand ils portent des produits qui ne sont ni plus mauvais, ni moins bons, ni meilleurs, ni quoi que ce soit.
0: Même si Catherine Ferry termine deuxième du concours, cette expérience reste amère pour Daniel Balavoine, qui attend lui que le succès frappe à sa porte. Il se lance alors dans la réalisation de son deuxième album, Les Aventures de Simon et Gunther, en 1977. Un disque concept inspiré d'un voyage en Europe de l'Est et du mur de Berlin. Le disque est très politique, très sombre, avec beaucoup d'ambition musicale. Sauf que là encore, l'album passe pratiquement inaperçu. Quelques milliers d'exemplaires seulement seront vendus. Pourtant, un titre ressort du lot, Lady Marlène, grâce auquel il commence à passer à la radio et à la télévision.
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0: Grâce à Lady Marlène, quelqu'un repère Daniel, Michel Berger. L'auteur-compositeur est déjà très connu à l'époque. Un soir, sur un plateau télé de Jacques Martin, il le voit chanter cette chanson étrange. Berger remarque à la fois la tessiture de Balavoine et son intensité. Très vite, il pense à Balavoine pour un rôle dans un projet fou, un opéra rock qui doit raconter l'ascension et la chute d'une rock star dans une dictature imaginaire, Starmania. Guy Balavoine se souvient.
3: Michel Berger, en 77, a téléphoné à Daniel. Et Daniel, après, me l'a dit, il m'a téléphoné, il me dit « Devine qui je viens d'avoir au téléphone ?» Et il me dit c'est Michel Berger, je croyais que c'était une blague, et c'était bien Michel Berger qui lui a dit, dans 2 ans, je fais une comédie musicale, enfin je vous appelle quand, pour l'enregistrement.

0: Berger avait été complètement sidéré avec France Gall par la voix de Daniel, et on a essayé de lui imposer à l'idée pour jouer Johnny Roquefort, aussi Julien Clerc et tout ça, et Berger n'a pas bougé, il a dit ça sera Daniel Balavoine. Et finalement, il a été très fort, parce que c'est Daniel, il a été très fort dans sa manière.
1: Michel Berger et le parolier Luc Plamondon ont alors presque terminé le casting de Starmania. Mais il manque encore quelqu'un pour incarner Johnny Roquefort, le chef du gang des Étoiles Noires. C'est ce que racontait Luc Plamondon en 1993 dans l'émission Fréquence Star de M6.
2: C'était un dimanche après-midi, j'étais à Paris, je suis venu chez Michel, j'ai regardé et j'ai entendu cette voix absolument étonnante. Et moi, j'avoue, j'ai été un peu surpris parce que j'imaginais pas au départ du tout Johnny Roquefort comme ça. Et finalement, en le voyant, je me suis dit, ça c'est effectivement Johnny Roquefort, très touchant, très très original. Et puis on l'a appelé, on l'a rencontré, il est venu, il a chanté quand on arrive en ville des banlieues nord, et il a tout de suite eu envie, il était vu complètement dans le rôle.

0: Nous sommes en 1978. Daniel devient donc Johnny Roquefort. Il entre en studio pour enregistrer les titres d'un spectacle prévu pour l'année suivante. À l'époque, la presse ne croit pas du tout à cet opéra rock. Avec Starmania, Balavoine prend donc un risque, au moment où sa carrière ne décolle toujours pas. Les ventes de son dernier disque sont au plus bas. Pour son troisième album, Eddie Barclay lui met un peu plus la pression. Les relations entre les deux hommes deviennent exécrables, car Balavoine n'a pas la langue dans sa poche. Guy Balavoine.
1: Bon, il s'était fâché avec Barclay, et bien parce que Barclay disait que les deux premiers disques n'avaient pas suffisamment marché, qu'il avait dépensé beaucoup d'argent, et il ne voulait plus être producteur, et il a dit « je ne veux plus te produire ». Mais il lui devait quand même 3 disques, il avait signé un contrat. Donc il a continué à le distribuer. Mais finalement, le chanteur est arrivé après, et Barclay il a raté le coup, parce que c'est à ce moment-là que Daniel a explosé. Il l'a quand même traité de petit con, parce que Daniel, il lui a dit « il faut que tu fasses du commercial ». Et Daniel lui a dit « Eddie, je fais ce que je peux et ce que je veux ». Oh, Barclay, il a failli mourir en entendant ça. Il a dit « petit con, le jour où je te... » Je n'ose pas vous le dire. « Le jour où tu réussiras, ce dont je doute, il dit je te ferai une gâterie sexuelle. »
0: Mais chez Barclay, Léo Missir y croit, lui, toujours dur comme fer. Pour ce troisième album, Balavoine s'est lancé un défi. Soit il en vend au moins 30 000 exemplaires, soit il arrête. Nous sommes en avril 1978, l'enregistrement touche à sa fin, quand Daniel va sortir d'un jet la chanson qui va tout changer. Guy Balavoine était présent en studio ce jour-là.
1: Au jour où on a fini le disque où il y a le chanteur, le soir, on avait fait les musiques, les chœurs, et il y avait une chanson, il n'y avait pas de paroles. Et il nous a dit, écoutez, allez manger à côté. Il y avait un petit restaurant arabe à côté. Il dit, allez manger. Dans une heure, il faut que j'ai écrit les paroles de cette chanson, de ce morceau. Et on est revenu et c'est le chanteur qui l'avait fait.
0: Une chanson où il se voit finir oublié, raté, alcoolique. Un morceau qui raconte à la fois ses peurs, ses doutes et la violence du métier. Et cet autoportrait, plein de désillusions, va tout changer pour Balavoine. En l'espace de quelques semaines, cette chanson va le faire passer de l'ombre à la lumière.
2: Ah, on a envie d'en savoir encore un peu plus. Eh ben, ça tombe bien. Demain, à 15h, on reviendra sur la saga Balavoine. Avant cela, nous accueillons via le 3210 Raphaël. Bonjour, Raphaël.
3: Bonjour.
2: Alors, Raphaël, vous êtes en tongs, maillot, serviette sur l'épaule.
3: Oui. Bon, j'ai encore le maillot, mais... mais on y va, on va vers la plage, là.
2: Quelle plage? Faites-nous rêver.
3: À la plage de Toreil, à côté de Perpignan, sur la Méditerranée, grand ciel bleu, tout va bien et on souffre pas de la canicule.
2: Ah bon?
3: Tout va bien.
2: Ah bah alors tant mieux.
3: Et non, il y a un petit peu d'air, donc tout ce qu'il faut pour l'eau est bonne, elle est à 26, 27, tout va bien.
2: Très bien, bah c'est parfait, c'est le bonheur. Donc,
3: ah oui.
2: Alors le programme des vacances, j'ai bien compris, tranquille, on se réveille peut-être un petit peu tard, on reste un petit peu plus tard à table.
3: Non, je vais très tôt à la plage pour être tranquille et pouvoir baigner. Non, mais c'est très bien comme ça, on a la plage pour nous
2: c'est
3: et
2: vrai.
3: On peut se baigner.
2: Tranquille. À la fraîche. Ouais.
3: À la fraîche.
2: Ah, ma boule de cristal a pas bien fonctionné ce coup-ci. Généralement.
3: Mais là, voilà.
2: Et puis après, on y retourne. Et c'est bien aussi d'aller se baigner le soir.
3: Hein. Bah là, j'y vais. Là, c'est pour ça que je suis avec vous. Et après, j'y retourne.
2: Le soir. Voilà. Profitez-en, Raphaël. Ça nous fait du bien à nous aussi. On se met à votre place. Alors, fan de Balavoine?
3: Ah bah oui, on écoute.
2: Bah oui, on n'est pas obligé d'être fan, hein, c'est sûr.
3: Si, on écoute, il y a des chansons marquantes.
2: Est-ce que vous étiez capable de répondre à la question avant d'avoir la réponse dans le récit?
3: Eh ben j'avoue, non, j'ai dû vous écouter.
2: Non mais c'est très bien, ça nous rassure en fait, c'est bien, RTL raconte. Donc, qui est ce grand producteur qui a signé le premier contrat artistique de Daniel Balavoine?
3: Eddie Barclay
2: est une bonne réponse. Alors, on parlait de la plage, donc la crème solaire. Vous êtes plutôt team serviette ou alors il y a carrément la petite chaise dépliante et tout?
3: Ah non, non, simple. Plus simple possible, c'est serviette et direct dans l'eau.
2: Direct dans l'eau, même pas après, vous prenez un peu le temps peut-être de bouquiner ?
3: Oui, j'en suis à 5. Depuis 15 jours.
2: Ça me rassure. Là, vous répondez bien. Parce que figurez-vous que grâce à votre bonne réponse, vous venez de remporter le dernier roman de Mélissa d'Acosta.
3: Super.
2: Vous l'avez pas lu?
3: Ah, eh ben non.
2: D'accord. Ça s'appelle Fauve. C'est aux éditions Albin Michel. Et puis alors, juste avant de partir, je vous ai dit bonjour. Oui. Je vais vous dire merci d'avoir participé, d'être fidèle. Et je vais vous dire pardon parce que, évidemment, comme nous, on n'est pas à la plage, on a envie de vous dire des vilaines choses. Donc déjà, pardon. non, on va pas le faire, surtout pas. Mais c'est juste pour vous annoncer le prochain titre, celui de Céline Dion. Vous savez qu'elle sera à partir du 12 septembre à la Défense Arena.
3: Oui,
2: on peut pas passer à côté de cette information, surtout sur RTL, parce que RTL est partenaire officiel. Évidemment, du grand retour de la reine Céline. Bon, allez vite à la plage. C'est bon, vous pouvez y aller, Raphaël, et profitez-en. Et à bientôt sur RTL.
3: Merci. Bon après-midi à tout le monde.
2: Bon après-midi. Au revoir, Raphaël.
3: Au revoir.
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0: Et pardon Céline, il est bientôt 15h30, place aux grosses têtes, mais si vous êtes fan de Céline, restez bien à l'écoute, RTL raconte, on vous donne déjà rendez-vous à partir de mardi prochain, archives secrètes consacrées, je le disais, à la reine Céline Dion. Une autre reine nous accompagne, moi je vous quitte, je vous retrouve demain à 13h30, la reine de l'humour, c'est Isabelle.
1: Oh non, c'est pas moi, non, ce sont les autres, jusqu'à 18h.
0: Oh bah si,
1: mais c'est gentil quand même.
0: Ce sont les manants, vous êtes la reine, vous. C'est vous qui êtes là tout le
1: ouais,
0: temps.
1: Oui, pas pour Isabelle, longtemps, on ne sait pas.
0: Isabelle, les meilleurs moments des grosses têtes, c'est bien ça?
1: Absolument.
0: Alors
1: jusqu'à 18h, je vous fais un gros bisou. À demain. Ciao, ciao. Laurent Baffy, Jean-Philippe Janssen, Isabelle Mergault, ce vendredi 25 octobre 2024, You and Ryu leur révèle un secret bien gardé sur sa silhouette.
2: Il va falloir faire quelque chose, monsieur. Il faut vous arrêter parce qu'on n'a plus envie de vous engager si on peut plus se foutre de votre gueule.
3: 24 kilos aujourd'hui.
2: 24 kilos quoi?
3: Tu fais 24 kilos?
4: Et 24 kilos du Mans.
3: De 106 à 82.
2: Non, ne l'encouragez pas, je vous jure.
3: Non, il a juste baisé une fois.
5: Mais il est à base de quoi, ton régime?
3: De sport. Je me suis remis au sport. Je suis fier.
5: Oui,
3: mais
5: tu
4: fais du développé.
3: Je mange beaucoup moins.
4: La masturbation, pour lui, c'est un sport.
3: C'est pas faux.
0: Oh là là.
2: Non, un sport, c'est quand on y arrive.
3: Je vais grimper le Mont Ventoux au printemps.
2: Le pauvre.
3: Comme ça que tu l'appelles.
4: Le pauvre Ventoux.
0: Le pauvre, oui, j'allais dire, ouais.
2: Elle a un surnom, Nathalie, maintenant, donc.
3: Le Galibier.
4: Le Galibier.
3: Mon petit Galibier.
2: À mon avis, il n'est pas le premier au col de l'utérus.
0: Oh non, Laurent. Allons.
3: Et je vais changer mes chemises en quelques jours.
4: Oui, ça c'est pas
6: déjà,
4: action.
6: Essaye d'en laver une.
3: Oui. Oh, en fait, ce qui est génial, c'est qu'on parle autant de moi quand j'étais gros que quand je suis devenu maigre.
5: Non,
4: t'es pas encore maigre, hein. Attends, il y a encore une marque.
6: Ce sera intéressant de voir ce que ça donne quand tu seras mort.
2: Allez. Une première citation pour Madame Mélina Zeribi, qui habite Calvi, qui a dit « Mon meilleur ami est parti avec ma femme. Il me manque. »
4: Groschomarck.
6: Pierre Dac.
2: Non, c'est français, ce n'est pas Groschomarck. C'est quelqu'un qui vit encore.
5: Ah, qui vit encore.
2: Qu'on a eu au téléphone il y a
4: Olivier
2: pas longtemps.
4: Olivier de Benoît.
2: Olivier de Benoît. Bah oui. Bonne réponse collective.
4: Non, je crois pas. Si.
2: On va dire Laurent Baffy et Jean-Philippe Janssen,
6: le couple.
2: Pour Inès Waïd, qui habite Saint-Étienne-du-Bois, qui a dit « Si la télévision n'était pas aussi éloignée du réfrigérateur, certains Américains ne feraient pas d'exercice du tout.
0: » C'est un Américain qui a dit ça?
2: Non, mais c'est quelqu'un qui a vécu à Los Angeles pendant quelques années.
3: Lynn Renault.
2: Pardon.
3: Lynn Renault avec...
2: Ah, Lynn Renault, ça pourrait être
3: Lynn Renault.
4: Francis Weber.
2: Il a travaillé avec Lynn Renault.
3: Ah, c'est Jean-Jeanne.
2: Et j'ai entendu, oui, mais ne lui piquez pas sa réponse.
3: Ah, entendu,
2: elle l'a dit trois fois.
5: Ouais. Ah bah merde, en plus il compte et il répond pas. Ah bah merde alors.
2: Oui mais ça me permet de dire triple bonne réponse d'Isabelle Mergault.
5: Bravo.
2: Pour Gauthier Mounier, qui habite Mélès en Ille-et-Vilaine, qui a dit « Les préservatifs ne sont pas toujours très sûrs. Un de mes amis qui en portait un s'est fait renverser par un bus.
0: » C'est absurde.
2: Assez absurde, c'est drôle, j'adore. C'est vivant.
5: C'est Gueluc.
2: Et c'est pas français.
5: C'est belge.
2: Non.
6: Américain.
2: Gueluc est belge, c'est américain.
5: Woody Allen,
2: non, on le voit à la télévision encore aujourd'hui. Ces émissions sont diffusées en France.
4: Seinfeld.
2: Jimmy Fallon, bonne réponse. De Jean-Philippe Janssen. Pour Georges Guédu, qui habite Lassigny dans l'Oise, qui a dit « Les deux choses que je reproche à Édouard Balladur, c'est son menton. »
4: Jacques Chirac.
2: Non,
6: Bernard Mabille.
2: Non.
4: Simone Veil.
2: Quelqu'un qui aimait bien se moquer des politiques.
0: Thierry Leluron.
2: Pas Leluron.
4: Jean Amadou.
2: Plutôt de gauche.
3: Guy Bedos.
2: Bonne réponse de Johan Rioux. Ah, j'aime bien celle-ci pour Emmanuel Pinto qui habite Boussevilliers, qui a dit « Plus j'aime l'humanité en général, moins j'aime les gens en particulier. »
4: Oh, c'est beau.
6: Oh, c'est beau, ça.
5: Oh, c'est bien, ça.
2: C'est littéraire et ce n'est pas français.
5: 18e?
2: Non, on est plutôt 19e.
6: C'est Dostoïevski?
2: Comment vous savez ça?
6: C'est son esprit.
4: Non, mais alors lui...
2: Eh ben oui, c'est Dostoïevski.
5: Incroyable.
2: Bonne, excellente réponse. de Franck Ferrand.
5: Alors... Franck Ferrand, il a une tête d'enfant sage. On dirait qu'il va faire la photo d'école.
7: Oui, oui. Ah, il a un petit débardeur du dimanche.
2: Je vous avoue, j'aime beaucoup Franck Ferrand.
5: Oh, oui.
2: Je vais vous avouer ça, c'est mon chouchou, Franck Ferrand.
3: C'est bien, non, Laurent, d'où ça vient, Laurent?
2: Il est intelligent, il est drôle,
6: vous
2: il a
6: pas
2: de l'humour.
6: Parce que les paillots, ça fait péter.
8: Il a, c'est quelque chose.
2: Il a de l'autodérision, il rit de tout.
5: Oui, il a enfin,
6: avec le truc qu'il gagne, il pourrait se payer des manches. Hein.
2: Oui, ça, c'est vrai qu'aujourd'hui, il est habillé en buraliste, mais.
8: C'est vrai, oui.
3: C'est votre préféré, Laurent, ou pas? C'est votre.
2: Ah, il fait partie de mes préférés.
6: Je sens une petite pointe d'angoisse dans ta question. Toi, tu fais partie des détestés.
2: Je vais quand même enchaîner avec une dernière citation pour Nicole Provost, puisque Dostoïevski a été si brillamment trouvé par Monsieur Ferrand.
7: Oui, c'était son esprit.
2: Mais effectivement, pour Nicole Provost, peut-être plus difficile. Elle habite Chatou, même Provost, dans les Yvelines. Elle espère, elle aussi, un chèque RTL, qui a dit « La différence entre un ouvrier et un intellectuel, c'est que l'ouvrier se lave les mains avant de pisser et l'intellectuel après. »
5: Après.
8: Ah, c'est joli.
6: C'est français.
2: C'est français.
6: C'est vivant.
2: Ah non, c'est pas vivant. Non, non, non. C'est du 20e siècle. Quelqu'un qui est mort dans les années 1977.
3: Ah, pour être c'est très pas précis. Pierre Daninos?
2: Non, c'est pas Pierre Denis.
7: Ah, pourtant, c'était l'esprit. Ah,
6: ouais. Il a fait du cinéma.
2: Ah, il a en tout cas dialogué pour le cinéma.
6: Audiard?
2: Pas Audiard, non, non.
6: Janson?
2: Non, mais on se rapproche. C'est un poète, surtout. Un
5: des Prévert?
2: Raymond Queneau. Jacques Prévert, bonne réponse. Isabelle Mergaux, Jacques Prévert. Bravo Isabelle.
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0: fait. Reggae Night, Jimmy Cliff en 1984. Forcément, à chaque fois, on la chante ensemble, celle-là. Allez. Le 9 avril 2026, Roselyne Bachelot, Jean-Philippe Janssen et Sylvie Tellier se penchent sur le destin d'un homme qui a fait rêver des millions de lecteurs.
1: Qui repose auprès de son idole Marilyn Monroe et aurait 100 ans aujourd'hui.
2: Ah oui.
3: Pas son chien ou son chat.
1: Ah non, non, non, non.
3: Mais il est vraiment dans son cercueil à côté.
1: Enfin, pas dans son cercueil, à elle, juste à côté, en effet.
4: C'est un acteur de cinéma. Oui.
1: Il avait acheté sa concession en 1992 pour $75 000. À droite de la tombe de Marilyn Monroe.
5: Un Américain.
1: Et il n'était donc pas mort, vous l'aurez compris, encore en 92. Il est mort en 2017 et il aurait 100 ans aujourd'hui, puisqu'il est né le 9 avril 1926.
3: Et c'est un anonyme ou c'est quelqu'un de connu?
1: Ah bah non, si je vous demande qui c'est...
3: Je sais pas.
1: Comment il fait votre mari le soir?
3: Vous nous avez posé une question sur une citation et vous avez dit vous-même que c'était grâce à vous qu'il était connu parce que personne ne se connaissait.
6: Oui, ben elle avait regardé dans la nuit, elle le trouver.
1: Sauf que ça fait 10 ans que tout le monde connaît Pierre Légaré ici, vous voyez. Non.
7: Et franchement, Sylvie, faire l'émission avec toi, nous aussi, on mérite d'avoir du mérite.
4: Alors, bon, moi je pose une question. Est-ce que c'est un acteur de cinéma?
1: Je comprends pas Bardella, il en avait une bien mieux sous la main.
3: En plus, j'ai plus de followers.
4: Bon, est-ce que je peux avoir la réponse? Est-ce que c'est un acteur de cinéma?
1: Non, ce n'est pas.
4: Est-ce que c'est un homme politique?
1: Non plus.
6: Un écrivain?
7: Un sportif?
5: Un metteur en scène?
3: Un gars qui fait de la télé?
1: Vous ne révisez donc plus les éphémérides?
3: Si.
7: Évidemment.
3: Mais si, j'ai fait que ça, mais j'ai pas trouvé.
5: Il y a Baudelaire qui est né ou qui est mort.
7: Ah, Charles Baudelaire, il est enterré.
4: Baudelaire est enterré à côté de Marilyn Monroe. Non, on peut toujours rêver.
3: Est-ce qu'il avait photographié Marilyn?
1: Photographié Marilyn, non. Mais en revanche, il y a un lien avec les photos de Marilyn.
6: Il l'a maquillée.
1: Oui.
5: Est-ce qu'il est français, Laurent?
1: Ah bah non, non.
5: Ah oui.
3: Attendez, il est maquilleur américain. Attendez, je vais.
1: Bien sûr, c'est Jean Lefebvre qui a enterré à côté de Marilyn Monroe. Vous êtes con, quoi.
7: Jean-Michel Kodak?
1: Non.
5: Est-ce que c'était une star absolue dans ce domaine,
1: oui,
5: ce monsieur?
1: Vous connaissez tous. Hein.
3: Mais dans quel domaine? On ne sait pas ce qu'il fait.
1: Vous n'avez pas trouvé le domaine.
3: Bah ouais.
1: C'est pas ma faute.
5: Ah. Mais c'est un domaine. Les dessins animés, les Walt Disney.
1: Et voilà.
5: Ah, bonne réponse, Johan Rucha. J'ai dit Walt Disney.
1: Walt Disney est enterré à côté de vous.
6: Va te coucher, Mickey.
1: À Marne-la-Vallée, même.
3: Est-ce qu'il était dessinateur, hein?
1: Non, alors je peux vous dire que là, c'est assez marrant. On croirait Popeye sur la photo qui date de 2010. Là. Il est mort à 91 ans. Alors là, il n'avait pas encore 91 ans, mais il en avait bien 80 quand même. Et il a effectivement une casquette de marin. On le voit aussi en photo plus jeune. Avec sa célèbre pipe.
7: Hugh Hefner.
1: Qui est?
7: Le créateur de Playboy.
1: Bonne réponse de Florian Gazan.
6: Bravo.
4: Bravo Florian.
1: Et oui, le fondateur du magazine Playboy, celui qui a publié des tas de playmates, qui a couché aussi avec, d'ailleurs,
6: faut bien dire.
1: Eh bien, il avait demandé à reposer auprès de son idole Marilyn Monroe, Hugh Hefner, qui aurait eu 100 ans aujourd'hui.
6: Moi, j'ai pris ma tombe à côté de la vôtre. Oh, vous êtes mon idole, j'ai demandé le caveau à côté.
1: Ah bah, écoutez, je serais très content de vous rejoindre un jour.
7: Jean-Fi aura une très belle burne funéraire. Ah,
4: ouais, quand l'un de nous deux sera mort, il aura beaucoup de chagrin.
5: Moi, je serai à côté de personne puisque je serai dans la mer.
1: Comment ça,
5: on mettra mes cendres dans la mer.
3: Oh non, tu vas polluer les océans.
7: Oh la marée noire.
6: Des cendres dans la mer.
5: Oh là. On jettera d'un bateau de pêche. Bah, oui.
7: Il y aura une grosse trace d'huile.
5: J'ai donné le bateau pour me faire battre. Et pourquoi je prends ma boîte?
1: J'en ai vu des asticots, mais alors là.
6: Ah ouais.
5: Dans la manche.
3: On jettera au milieu des tombes.
1: Vous voulez être plongé dans l'eau alors?
5: Bah oui, c'est mon milieu naturel.
6: Bah oui, baleine à bosse.
5: C'est important.
1: Vous voulez pas être dans un trou dans un cimetière?
5: Bah non, parce que qui va dans les cimetières aujourd'hui?
3: Non, moi j'y vais.
5: C'est vrai?
6: Oui, moi aussi.
7: C'est paisible.
1: Vous, évidemment. On n'a pas. C'est pas plus mal que vous soyez à l'eau, vous voyez.
2: Est-ce que tu pourrais te faire jeter les cendres loin de la Rochelle? Parce que comme moi, j'ai pas du tout envie qu'on se mélange.
8: Laurent, vous me ferez un très bel hommage, je suis sûr.
1: Ah ben, bien sûr, je suis spécialiste. Je suis devenu le Drucker des pompes funèbres. Ah, ouais. Non, non, mais...
4: On m'appelle
9: c'est
4: la mère Lachaise.
9: Nouveau Brielle.
4: La mère Lachaise. Et comment on vous appelle?
1: Bah, c'est Thierry Leluron qui avait surnommé Jean-Claude Brialy la mère Lachaise. Parce que c'est à l'époque, c'est toujours Jean-Claude Brialy qui faisait des discours dès que quelqu'un disparaissait. Bon voilà, mais pour vous, Riou, je peux tout à fait en faire un, il n'y a pas de problème.
8: Oui. Ah, non, en février 2019, j'ai rencontré Yoann Riou. Ma vie a basculé. Un jour, j'ai demandé à un de mes collaborateurs attends, je recommence.
2: Laisse-le
8: faire son texte. Allez-y, Laurent. Allez-y, Laurent.
1: Oh, je ferai très court. Riou, enfin dans le trou.
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0: dans ta radio RTL. C'était M sur RTL. M, notez bien, sera au concert SOS Solidarité Incendie le jeudi 27 août à Arkea Arena à Floirac, en partenariat bien sûr avec RTL et M6. Allez, retour tout de suite au meilleur moment des grosses têtes de Laurent Ruquier, Guillaume, Valérie Trier-Valeur et Jérémy Ferrari. Ce 9 avril 2024, un commissaire-priseur débarque avec un lot pour le moins inattendu sous le bras.
1: Dans un instant, nous aurons Monsieur Aymeric Rouillac qui va mettre aux enchères au prix de 10 000 euros quelque chose d'assez étonnant le 26 mai prochain au château d'Artigny. Mais que va-t-il mettre en vente?
2: Ah bah c'est le scooter de François Hollande.
3: Ça va. Pourquoi tu veux me rappeler des trucs pareils?
4: Mais c'est ça,
5: hein?
4: Mais
5: c'est ça, non?
1: C'est la bonne réponse.
3: Mais je le savais que c'était ça. J'ai pas voulu le dire.
1: Je vous jure que c'est un hasard.
2: C'est un hasard, je suis pile aujourd'hui. Si je suis au courant, c'est qu'on en parle beaucoup parce que sinon
6: c'est le scooter qui prenait le casque.
3: Oui, ça va.
6: Casque. Je vais l'acheter et je vais venir avec.
1: Maître Rouillac, bonjour.
7: Bonjour tout le monde.
1: Eh oui, vous êtes celui qui mettait en vente au château d'Artigny le 26 mai prochain, mise à prix 10 000 euros, le fameux scooter de François.
6: Vous vous rendez compte quand même, il a besoin d'argent. Mais on vend le scooter qui a rendu cocu Valérie Trierweiler. Mais c'est horrible.
2: Je pense que le scooter n'y était pour rien, les amis. Ça veut dire que
3: c'est vous qui l'avez acheté juste après l'affaire.
2: Non, c'est un couple.
1: Alors justement, à qui appartient aujourd'hui ce scooter?
7: C'est la troisième fois que le scooter est vendu. La première fois, c'était par l'administration des domaines en 2015, quand ils se sont séparés du matériel de l'Élysée. Et puis la personne qui l'avait acheté l'a revendu à un couple de retraités qui voulait fêter ses noces d'or sur le scooter.
3: Moi je vais vous dire, de toute façon, les suspensions étaient mortes.
1: Oh, c'est vous qui avez été suspendu, hein, dis donc. C'est un Piaggio.
7: Le scooter est en super état de marche. C'est un Piaggio de 125 cm3. C'est tout sauf un bolide.
1: Est-ce qu'il y a encore les miettes des croissants ou pas à porter à Julie Gaillet sur le...
7: Alors, on n'a pas fait d'expertise ADN comme sur la robe bleue de Monica Lewinsky.
3: Non, mais vous vous rendez compte.
7: Les croissants étaient bien présidentiels. Mais il y a encore des miettes dans le top 15.
3: Non, mais vous rendez compte, les auditeurs, ce qu'on fait vivre dans cette émission, quand même.
5: Il est puissant. Enfin, je veux dire, on peut tromper sa meuf un peu partout dans le monde avec.
1: Non, mais attendez.
7: C'est parfait pour aller de l'Élysée à la rue du Cirque. Hein.
3: C'est ce qui est à côté.
6: Vous savez qu'elle est là, hein, Valérie. Elle est à côté.
3: La rue du Fiat. Ah là là, heureusement que le temps a passé. Non,
1: oui, franchement, je ne me serais pas permis si ça datait d'hier.
3: Oui, Laurent, je suis sûr que si ça datait d'hier, vous l'auriez fait quand même.
1: Scoot toujours, scoot un jour. Mais écoutez, non, je n'arrive pas à comprendre comment ce scooter est passé de main en main. Non mais sérieusement.
6: Et comment François Hollande est passé de main en main.
1: Et qu'il soit aujourd'hui vendu aux enchères. Expliquez-nous, même Maître Rouillac, c'est quand même très étonnant cette affaire.
2: Pas parce que c'est un scooter dont on a beaucoup parlé finalement grâce à Valérie.
1: Parce que c'est quoi le prix d'origine de ce scooter pour qu'il soit mis à prix à 10 000 euros aujourd'hui? Combien ça vaut réellement un scooter pareil?
7: C'est un scooter que vous trouverez entre 2 et 3 000 euros.
1: Ah voilà.
8: Donc il faudrait vraiment être con pour acheter plus cher.
3: En tout cas, moi si j'étais Julie Gaillet, je l'achèterais. Comme ça, elle sera tranquille.
1: Est-ce que... Attendez les gars. Les grosses têtes. Est-ce que vous n'êtes pas d'accord?
6: Ah, moi je suis d'accord. Laurent.
1: On se cotise tous.
3: Ah pas moi. Alors ça sûrement pas. Ne me demandez pas de fric. Ne me demandez pas d'argent pour ce
6: scooter. On se cotise et on l'achète. Moi je suis d'accord.
9: Moi je suis solidaire de Valérie.
3: Merci.
6: Parce que vous êtes tous cocus. Mais nous on veut l'acheter avec Laurent.
1: Pardon Valérie Géo.
3: Non, ça va. Vous m'invitez à dîner en échange.
1: Je dois reconnaître que, et Monsieur Rouillac peut témoigner, parce que, non, je veux pas mentir, parce que je dois reconnaître que le coup de

0: absolument stupéfait de voir l'intérêt. Il y a aussi bien des Français, mais aussi des étrangers qui s'y intéressent.
1: Oh là là.
0: Des gens qui gardent un souvenir assez gaillard et égrillard de tous ces chefs d'État. C'est vrai que Louis XIV légitimait ces bâtards.
2: Il y avait vachement de scooters, oui, Louis XIV.
0: Valéry Giscard d'Estaing faisait des tours de Ferrari sur les Champs-Élysées avec la Ferrari de Vadim.
3: Maître Rouillac.
0: Il incarne bien l'histoire de la France. Le résultat, c'est le 26 mai. Et on compte sur vous, les voitures de la France. Cotiser.
4: Ah bah oui, on va se cotiser. On va se cotiser.
3: Maître Rouillac, si ça vous intéresse, j'ai couché avec ma cousine dans une Twingo, moi. Une
0: Twingo. Alors dites-moi, êtes-vous président de la République, cher ami.
3: Non, mais en Belgique, je suis quand même un peu presque maire, quoi, je veux dire.
0: Bon, alors, voyez ça, votre village.
4: Où est-ce qu'il faut se rendre le 26 mai si on veut acheter
0: Vous au château d'Artigny, c'est en Touraine, à un quart d'heure au sud de Tours. Ouais. L'entrée est libre et le prix de départ, 10 000 euros, comme meilleur emporte.
4: Est-ce que c'est vrai que François Hollande a fait un mot? C'est quoi l'histoire de ce mot qui va avec le scooter?
0: François Hollande a reçu dans une dédicace les retraités qui venaient faire dédicacer son livre Bouleversement, ils montrent les photos du scooter en demandant est-ce que c'est le vôtre? Parce qu'on a la carte grise présidence de la République, mais c'est peut-être un autre.
4: Oui.
0: François Hollande l'a confirmé jeudi dernier sur France 5 en disant que c'était bien son scooter. C'est le dernier. Depuis, a priori, il n'est plus jamais remonté sur un scooter.
5: Bah, il est fidèle maintenant.
0: Il a dédicacé le bouquin en disant à Patrick et Manola qui ont la chance d'enfourcher le fameux scooter pour mieux partager leur bonheur. Je confirme que le scooter est le bon, a-t-il
5: Finalement, il n'y a que Valérie qui a mal pris cette histoire. Hein. Tout le monde s'amuse beaucoup. Hein.
3: Maître Rouillac, je le prends à 7 000 plus un doigt d'honneur de Madame Trierweiler.
6: Non, mais je trouve que cet argent pourrait être reversé pour une bonne cause.
4: Alors, est-ce que ce sera pour une bonne cause?
0: Alors, c'est vendu au profit de leur propriétaire, mais si vous voulez, Valérie, me proposer un objet à mettre en vente au profit d'une bonne cause... On n'a pas encore terminé le catalogue de la vente du 26 mai. Je suis prêt à prendre un ouvrage dédicacé ou tout ce que vous voudrez pour présenter dans la vente au profit d'une cause. Ça serait du panache, Valérie Trierweiler.
6: Mais je réfléchis à un objet.
5: T'as pas un dick pic de Hollande?
7: Parce que ça, c'est même pas pour une bonne cause, la vente. Ça va revenir dans les poches de François Hollande.
4: C'est pour le couple de retraités.
7: Ah, le couple de retraités, ah oui.
4: Qui avait acheté le scooter, c'est ça, monsieur?
0: Exactement.
4: Ah pour Patrick et Manola, qui ont eu la chance d'enfourcher mon scooter pour mieux protéger leur bonheur. Ce sont les mots même de François Hollande. Que ça amuse, lui.
3: Franchement, je suis ravi d'être venu rien que pour ce qui est en train de se passer.
2: Il a vraiment écrit ça.
6: Moi aussi, hein.
2: Il a vraiment écrit ça.
3: Franchement.
4: Valérie, j'ai honte.
5: Non, mais même le mot choisi.
4: Un déjeuner, un dîner, une nuit d'hôtel.
6: Oui, oui, oui.
4: C'est tout pour me faire pardonner.
3: Mais quand même, une nuit d'hôtel, faut pas la punir.
6: Un petit tour en scooter, Laurent. Un petit tour en scooter tous les deux.
4: Non mais quand même, reconnaissez Valérie, je pouvais pas louper ça.
8: La suite de vos grossettes dans un instant, il est 16h. L'essentiel de l'info en 3 minutes avec vous, Thibaut Huy. Bonjour Thibaut.
9: Bonjour Isabelle, bonjour à tous. L'IGPN saisie à Rennes. La police des polices enquête sur la collision entre un jeune homme en trottinette et un fourgon de CRS. Les faits se sont produits vendredi dernier. Selon le parquet, la victime de 22 ans suivait le véhicule et insultait les policiers à bord. En voulant esquiver un agent à pied, le pilote a percuté de plein fouet le fourgon. Son pronostic vital est toujours engagé. Un homme soupçonné d'être l'auteur de plusieurs départs de feu dans les Deux-Sèvres devant la justice. Son véhicule avait été aperçu sur place par plusieurs témoins vendredi. Il a été interpellé. Un chalumeau a été retrouvé dans sa camionnette et il a avoué les faits en garde à vue. Jugé en ce moment en comparution immédiate, il a déclaré avoir entendu des voix qui l'ont poussé à passer à l'acte, dit-il. Pour rappel, 402 personnes ont été interpellées en lien avec les incendies depuis le début de l'été. 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La cinquième vague de canicule et 43 départements en vigilance orange sur une large diagonale du nord-ouest au centre et au sud-est. Demain, il fera encore plus chaud. 67 départements seront cette fois en vigilance. Paris, la Bourgogne et le sud-ouest seront également concernés. La température devrait monter jusqu'à 39 degrés par endroit. Et puis ça y est, c'est terminé. Les démarchages téléphoniques sont interdits à partir d'aujourd'hui. Les entreprises devront obtenir votre consentement éclairé avant de pouvoir vous appeler. Consentement qui n'est valable qu'un an et révocable à tout moment. 97% des Français se disaient agacés par ces appels intempestifs. Frédéric Billon, délégué général de la Fédération de la Vente Directe, était l'invité de RTL Midi. Il pointait du doigt la difficile mise en œuvre œuvre des nouvelles règles.

0: de la loi est lourde administrativement et ça c'est une petite contrainte, surtout que le timing a été serré hein, puisque le décret d'application est sorti le 25 juillet qu'on est le 11 août, donc vous voyez pour la mise en œuvre technique c'est compliqué. Et puis je rappelle que c'est le consentement, ça a l'air de rien, mais il faut signer un formulaire, il faut conserver ce formulaire, tout ça pose des problèmes techniques et financiers aux entreprises, et puis ça réorganise aussi le travail des collaborateurs des entreprises. C'est plus ça qui nous inquiète un peu et on espère que les administrations seront relativement tolérante et que le gouvernement permettra de faire évoluer les décrets, notamment pour nous laisser un peu plus de latitude pour travailler.
1: Frédéric Billon, délégué général de la Fédération de la Vente Directe, invité de RTL Midi au micro de Guillaume Ouattara. L'actualité à l'international et le bilan qui s'aggrave en Colombie. Le terrible séisme d'hier a fait plus de 169 morts. Les recherches des disparus se poursuivent dans les décombres. Les États-Unis vont débloquer 15,5 millions de dollars pour aider les secours. Le pape Léon XIV s'est dit profondément affecté par la catastrophe. La natation et les championnats d'Europe de Paris, après la deuxième place des Bleus hier sur 4 fois 200 mètres nage libre. Une nouvelle chance de médaille ce soir sur 50 mètres papillon avec Maxime Grousset. Il a été très bon en série et il va s'élancer à 18h37. Les courses à Deauville aujourd'hui, départ à 18h30. 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L'outsider de RTL, c'est le 7, Everstar. 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Le meilleur des grosses têtes, ça continue, Isabelle.
2: Merci beaucoup, Thibaut. Puis bien sûr, vous revenez dans une petite heure. 247 $ pour qu'on décide à votre place. Le 15 mai 2025, Isabelle Mergault tente de dialoguer avec une intelligence qui, visiblement, ne la comprend pas. C'est sous les yeux ébahis de Valérie Mérès.
3: 217 €, 247 $ l'heure, mais une heure pour faire quoi avec cette américaine Nell Wolfhardt? Babysitting? Non.
4: C'est un soin corporel?
3: Un soin corporel? Non. C'est par téléphone, autant vous dire.
5: Téléphone rose?
3: Téléphone rose.
6: Elle n'est pas maîtresse, les femmes, vous savez, qui dominent les
4: sadomaso.
3: Maîtresse SM, vous voulez dire. Alors vous, aujourd'hui, entre le fouet et la maîtresse SM.
6: C'est vrai qu'on reste dans un champ lexical très.
7: Elle vous enlève un zona.
3: Pardon.
6: Wow. C'est hyper précis.
7: Il y a des gens qui, quand ils ont un zona, ils vont voir une magnétiseuse ou quoi. Mais il y a des magnétiseuses, elles y arrivent par téléphone.
3: C'est pas vrai.
8: Si. Elle est dans le linge aussi.
5: C'est combien de
8: par
5: temps
8: téléphone.
5: Une heure.
7: C'est pas une blague.
4: Est-ce que c'est intellectuel ou est-ce que c'est un peu ésotérique?
7: C'est divinatoire.
3: C'est pas intellectuel. Ce n'est pas divinatoire.
5: L'horoscope.
3: Ce n'est pas l'horoscope.
4: C'est artistique.
3: Ce n'est pas artistique.
6: Est-ce que c'est politique?
7: C'est de la psychologie. Elle est psycho.
3: Je suis obligé de vous dire, c'est un peu. Ça peut être tout ça aussi, mais ça n'est pas précisément ça.
7: Psy,
3: pas vraiment.
8: En fait, vous confiez.
3: Elle dit que c'est mieux qu'un psy.
7: C'est SOS Amitié, genre.
3: Ah non.
4: Elle vous écoute, tout simplement. Elle parle pas.
3: Non, justement, un psy vous écoute. Elle fait mieux que ça.
7: Elle vous dit plein de choses pour vous donner confiance.
5: Elle vous gueule dessus.
3: Non.
8: Elle vous insulte en allemand.
6: Oui, voilà, c'est ça.
3: Là, on revient au fantasme de François Allu, vous voyez.
5: Bah, j'ai juste dit gueuler, j'ai pas dit insulte.
7: Est-ce que la personne se sent mieux une fois qu'elle a raccroché, vous pensez?
3: Ah oui, elle appelle, elle se sent mieux. En tout cas, elle a appelé pour quelque chose de précis et
4: elle donne un conseil?
3: Alors,
4: un conseil fiscal?
3: Pas non.
4: Un conseil matrimonial? Elle prend des décisions à votre place.
3: Elle prend toutes les décisions à votre place.
6: Wow.
3: Bonne réponse de Christophe Barbier.
8: Mais de quel ordre, même privé?
3: Ben oui, parce que effectivement, les gens parfois savent pas quelle décision prendre. Elle vous l'appelez et elle va décider à votre place. Elle dit, c'est mieux qu'un psy, parce qu'un psy, il écoute, mais il décide pas à votre place. Là, la majorité des clients la contactent pour des sujets d'ordre existentiel, parfois aussi des choses plus anodines ou plus farfelues. On l'appelle pour savoir, par exemple, de quelle couleur il faudrait repeindre la cuisine.
6: Je suis désolé, hein, mais il y a quand même une notion de masochisme là-dedans. Déjà dépenser 247
3: dollars.
7: Il y en a qui sont
6: alors que l'intelligence artificielle est gratuite aujourd'hui. Tu écris comment je peins ma cuisine, elle est
7: consommée
6: ça, peint la rose.
7: Il y en a qui
6: ne
7: savent pas choisir. Il y en a, c'est comme l'âne de Buridan, qui meurt de faim et de soif.
8: Est-ce que c'est une référence, cette dame? Pourquoi on l'appelle? C'est une référence parce que
3: déjà, parce que
8: elle a pas base, elle fait quoi la base? Elle est connue,
7: elle
8: est
7: romancière.
3: Elle a beaucoup de succès, Nell Wolfhard. Ses clients l'appellent pour, par exemple, demander si ils doivent ou non quitter leur conjoint, doivent-ils changer de travail, ou partir en vacances cet été. Voyez,
4: elle pose des questions, puis après elle réagit en étant neutre avec un certain bon sens. Pourquoi pas?
3: Voilà pourquoi elle écoute pendant une heure pour prendre la décision après avoir bien écouté les arguments contre et les arguments pour.
8: En fait, c'est une pilier. C'est comme quand on est au bar, qu'il y a un pilier de comptoir qui fait oh, laisse-la, j'ai une connasse, c'est pareil. Sauf que ça te coûte pas un demi, ça te coûte 250 $. C'est ça.
6: Beaucoup de pièces.
8: Non, mais c'est un peu ça parce que pourquoi on lui ferait confiance? Pourquoi elle serait légitime?
4: Quelle légitimité elle a à parler?
7: Mais peut-être qu'elle est
4: à la place de l'autre.
7: Elle sait.
3: Elle sait.
4: Mais je veux dire, elle sort d'où cette personne?
3: Ah mais.
4: Mais je pense qu'elle a donné
8: personnellement.
4: Quel est son pédigré, son parcours de vie?
7: Peut-être qu'elle a commencé de visu, quoi, sans téléphone, et puis elle était débordée, et elle a fait sa réputation.
4: Ah mais ça, on sait pas.
8: C'est la prof de yoga de Yoann Rioux.
7: Peut-être.
4: Et peut-être que des tas de gens ont été contents des conseils donnés, donc ils lui ont rappelé en disant grâce à vous, j'ai pris la bonne décision rapidement. Ça lui a fait ça.
8: Bah moi, j'appelle le patron quand je prends.
3: Elle est coach en décision. Je peux pas mieux vous dire que ça.
6: Coach en décision.
3: Coach en décision.
4: Allez, moi, je vais me faire ça aussi.
3: Ah bah oui.
8: Je vais t'appeler, moi, Paul.
3: Les quatre sujets les plus fréquemment abordés sont le choix de carrière. Bon, ça, très bien. Le lieu de résidence. Les gens savent pas où aller vivre.
4: Ma femme veut faire un plan à trois, ça vous dirait.
3: Bah, qu'est-ce qui vous prend,
8: Paul? Vous êtes ivre, Paul.
6: On a des temps.
4: Pas du tout.
8: Paul est bourré.
4: Mais non, mais
3: je vous ai donné deux questions et j'ai dit qu'il y en avait quatre essentielles les plus fréquemment posées. Alors vous avez donc le choix de carrière, le lieu de résidence, la fin d'une relation, ça on l'a déjà évoqué. Est-ce que je dois partir? Est-ce que je dois rester? Ça c'est vrai que parfois on ne sait pas, on hésite. Et puis la dernière chose qui revient le plus souvent, c'est la décision ou pas d'avoir un enfant. Ça alors.
8: C'est à elle qu'on demande.
7: Non mais c'est hallucinant quoi.
8: Non mais c'est hallucinant.
4: Je vais l'appeler.
8: Et plus personne va au confessionnal. C'est avec le curé qui doit décider ça. C'est avec le prêtre, il sait, lui.
7: Oui, mais là, t'as un enfant.
3: Là où vous avez raison, monsieur Allu, et ça, j'ignorais que c'était vrai, c'est Patrick Williams qui le raconte dans le magazine Elle, c'est qu'aujourd'hui, on peut remplacer ça, effectivement, par ChatGPT.
6: Ouais.
3: Parce qu'il y a plein de gens qui posent des tas de questions à l'intelligence artificielle. Ouais. Mais sauf que là, c'est aléatoire, la réponse. C'est pas en fonction de ce qu'on a dit ici.
6: Ça dépend. Si vous, en fait, tout dépend de ce qu'on appelle le prompt, en fait. C'est comment vous écrivez à l'intelligence artificielle. Le plus il y a de détails, le plus vous avez une réponse de qualité.
8: Donc tu peux faire sur le privé, dire j'en suis là avec ma compagne ou mon compagnon, ça va pas, nanana, et là tu lances la question.
6: Exactement. Est-ce que je peux rester avec après, t'as une réponse.
8: Et pour rester aux grosses têtes, ça marche aussi?
6: Il faudrait essayer.
7: Mais tu écris à ChatGPT?
6: Moi je travaille beaucoup avec ChatGPT, ouais.
7: Moi je lui parle, je comprends pas de temps en temps. Ah non, mais c'est une horreur.
3: Mais qu'est-ce que vous demandez-vous à ChatGPT? Entre chats, GPT.
6: Entre chats, on se parle beaucoup, effectivement. Ça varie énormément, mais c'est souvent plus pour des mails ou des choses comme ça. Généralement, je fais un brouillon et je lui demande de reformuler.
8: T'en as pas besoin, Isabelle, toi. C'est toi l'intelligence artificielle.
7: Ouais, non, mais moi, l'autre fois, on m'a demandé une biographie. J'ai une copine qui m'a dit, demande à Chat de te la faire, là. Ben, c'est incroyable. Hein. Elle savait tout, l'autre.
8: La Chat, elle est forte. Hein.
3: Attendez, je voudrais bien vous voir. Attendez, racontez-moi, qu'est-ce que vous vouliez savoir, Valérie?
7: Mais on nous avait demandé une biographie pour je sais plus quelle ville en tournée.
3: Sors-moi une biographie de Valérie Mérès.
7: Elle a dit, fais-moi une biographie un peu limitée, quoi, les trucs les plus importants de Valérie Mérès.
8: Et c'est celle de Paul Naref qui est sortie.
7: En deux minutes, il y avait toutes les choses importantes que j'ai fait.
4: Avec des erreurs.
7: Et surtout, à la fin, ça disait que c'était Valérie Mérès qui est très importante dans le théâtre et le cinéma français.
8: Mais ça, c'est vrai.
7: Moi, j'étais sur le cul.
8: Ça reste un logiciel, c'est pas sûr. C'est pas précis non plus.
6: Il est très flatteur, ChatGPT. Si un jour vous avez un coup de mou, il va toujours en votre sens.
7: Je te remercie de dire que c'est flatteur.
6: Je suis désolé.
3: C'est vrai.
6: Ouais, toujours. Dès que vous lui dites, que penses-tu de ça? J'ai un doute, je me sens pas bien. Toujours, non, il ira dans votre sens et il vous flattera.
7: Ça va pas avec moi. Parce que moi, j'ai lu que le jus de choucroute était très, très bon pour, la santé.
3: Non, mais vous le faites exprès, vous aussi.
8: Mais tu sais le dire, mais tu sais l'écrire ou pas?
7: C'est Armel qui m'a dit ça, la comédienne. Elle me dit, bois du jus de choucroute régulièrement et tout. Alors, je demande à
9: elle m'a fait acheter un truc
7: pour moi aussi. Oui.
3: Mais dès que vous dites jus de choucroute, personne
7: comprend. Je demande à chaque
9: ChatGPT. Est-ce que c'est vrai
3: c'est
9: que
3: c'est trop
9: monsieur...
3: compliqué. ChatGPT, juste le croûte. Je comprends pourquoi vous vous retrouvez avec une pizza.
9: Mais non, mais... Je lui demande si le jus de choucroute est vraiment bon pour la santé. Et alors, quand on parle, il y a une espèce de petit nuage comme ça, qui est genre, je réfléchis...
3: C'est la buée, la buée.
9: Il tourne, et puis il me dit, Isabelle, je n'ai pas compris ta question.
3: Bon, enfin, écoutez, en tout cas, c'est plutôt pas mal de savoir qu'effectivement, on a une dame là-bas aux États-Unis.
9: Et que le jus de choucroute est bon pour la santé.
3: Ben voilà, comme ça, on est rassurés.
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2: Ariel Dombal, François Berléand et Valérie Mérès, ce 13 novembre 2025, eh bien, on parle d'un nouveau lieu spécifique et d'une question musicale. Écoutez.
3: Je peux vous annoncer, c'est le Figaro qui nous le dit, qu'il y en a un 600e qui ouvre, qui même a été inauguré hier.
19: Ah oui,
20: Burger King.
3: Pardon ?
20: Burger King.
3: Oh, bah, alors là, vous faites une collab avec Burger King ?
20: Exactement.
3: Eh ben oui, c'est bien Burger King. Bonne réponse. Qu'est-ce qu'il y a ?
21: Ah non, mais j'avais révisé l'éphéméride, moi. pour une fois, et maintenant la question c'est Burger King. Je sais plus comment faire dans cette émission.
20: Non, mais c'est intéressant, Burger King, quand même.
3: C'est les pages saumon du Figaro. Effectivement, il y a un 600e Burger King qui ouvre. Alors, ils sont encore...
22: Burger King.
3: Ça, c'est le slogan. Burger King. Mais ils avaient disparu de la circulation.
20: Complètement.
3: Ils sont revenus dans les années, fin des années 90. Là, il y en a un 600e qui ouvre à Grand-Queville. En plus, c'est par chez moi, en Seine-Maritime. Team. Ils ont même fait un slogan chez Burger King, on s'y sent vraiment bien. Ah. Vous vous rendez compte, pour le 600e, c'est malin.
9: Oh là,
3: c'est malin.
19: On va pas faire de la pub pour Burger King.
3: Ah ben, il y en a moins que des McDonald's.
21: Vous avez pris combien, là, Laurent?
3: Il y a 1650 McDonald's.
21: Ah ouais,
20: mais plus que des Quick.
3: Alors, des Quick, il y en a encore. Les Quick, c'est Quick.
21: Ouais, les Quick, c'est fini. Ouais.
3: Ils sont remplacés par des Burger King, justement.
9: Et aussi par Five Guys.
3: Qu'est-ce que vous dites, vous?
9: Five Guys.
3: Oui, là, il y en a trois en France.
20: Il y en a trois, exactement.
9: Ah, bon.
20: Vous allez chez Five Guys, un peu, Ariel?
9: Mais j'ai vu qu'il y avait la queue chez Five Guys.
21: Five Guys est devenu halal. Hein. Voilà.
9: Bah, le pire,
21: comme ça, j'ai l'impression que c'est pas le cœur de cible.
22: Oui, ça touche pas l'audience des grosses têtes.
21: J'ai vu les gens me regarder d'une manière, mais qu'est-ce qu'on en a à foutre?
22: Ils ont entendu halal, les audiences ont baissé.
3: Bon, en même temps, c'est une information qu'on n'aura pas sur Europe.
21: Ouais, voilà,
9: et Hippopotalamus.
20: Hippopotalamus, c'est pas mal.
21: Hippopotalamus, c'est tu manges de la viande, tu fais une thalasso en même temps.
20: Hippopotalamus.
9: Non, mais ça existe encore.
21: Non, mais Hippopotalamus n'a jamais existé.
19: Ça n'a jamais existé.
21: C'est comme Buffalo Bill, ça n'existe pas. Il y a Buffalo Grill, Hippopotamus, Flunch.
3: C'est vrai qu'il y a des gens qui disent on va dîner chez Buffalo Bill.
21: Buffalo Bill, ouais.
3: Au lieu de Buffalo Grill. Non, franchement, ouais. Ariel, faites attention quand même.
9: Mais je me demande si ça existe encore.
21: En fait, tu fais encore plus riche quand tu essaies de te rapprocher du peuple. C'est...
22: Le croissant, c'est 20 euros, non?
3: Un jour, j'ai réussi à l'avoir. J'ai cru que je l'invitais à un brunch. Je l'ai envoyé chez Flunch.
9: Et flunch, il y a quoi? Du fromage.
3: Ah ben, non mais flunch, c'est pas mal, hein, flunch, ah attention. Oui,
21: vous savez que la première fois avec ma famille, parce qu'on n'allait pas trop au restaurant, nous on mangeait à la maison, tu vois, bon c'est pas non plus un truc de pauvre, mais on mangeait à la maison quoi. Et on est parti au flunch, je vous jure que c'est vrai, et on a mangé, et en fait quand t'arrives au flunch, ils te servent que les entrées en buffet. Et on a mangé toutes les entrées du buffet, nous on pensait qu'il y avait que ça. Et donc en fait on s'est gavé avec les entrées et tout, et après le mec il nous voit, on nous dit on vous sert quoi en plat chaud? Mais nous on pensait pas qu'il y avait des plats chauds. Ouais, en fait au flunch, faites attention, je vous le dis pour les gens qui vont encore au flunch, je sais pas s'il y en a encore, et ben en fait il y a les entrées et après il y a les plats chauds.
9: Oh, c'est mignon,
22: et
9: ton
22: tout est à volonté. Ariel, elle fait pareil au rythme. C'est une...
0: Je me suis gavé de foie gras, je savais pas qu'il y avait du caviar après.
3: C'est mignon ce que vous racontez, mais nous avons les mêmes origines modestes, monsieur As. Moi, effectivement, le flunch de chez Auchan, qui était pas très loin de chez mes parents quand j'étais au Havre, c'était un événement d'aller chez flunch. On allait au restaurant. Voilà, il faut dire les choses comme elles sont.
9: Et il y a quoi comme dessert?
3: Pour la plupart des Français et des gens qui nous écoutent, aller chez flunch, c'est aller au restaurant. Et mes parents étaient très très fiers quand ils avaient enfin les moyens de nous emmener au flunch le dimanche. Vous voyez, on avait frites à volonté.
22: Les mousses au chocolat à volonté.
3: Ah oui, oui.
7: Mais est-ce qu'elles étaient aussi bonnes que sur l'autoroute, là?
0: Quelle frite tu mangeais sur l'autoroute,
9: Valérie? Courte paille.
21: C'était le surnom de son ex.
3: Ah, vous avez connu Gérard Rolls? Une autre question pour Séverine Clark qui habite Ongenbyten. On parle beaucoup d'Orelsan à cause de son clash avec Kylian Mbappé qui joue ce soir avec les Bleus, hein, je crois.
22: Il est capitaine de l'équipe.
3: Non, Orelsan ne joue pas. Mais vous savez qu'ils se sont clashés à cause d'un titre, un nouveau titre de l'album d'Orelsan qui s'en prend un peu à la famille Mbappé parce qu'ils ont repris le club de Caen qui a de mauvais résultats. Alors voilà, bon, tout un clash. Bon, ça fait de la pub pour l'album d'Orelsan. Mais justement, voilà ma question. Comment s'appelle-t-il?
21: Leroy.
3: C'est pour voir si l'album fonctionne si bien que ça. Et si vous avez retenu au moins dans cette polémique le nom de l'album de Relson. Non, c'est ça, c'est le film.
0: Prochain.
21: Putain, je l'écoutais juste avant de venir. La vie tire ou un truc comme ça.
3: Non.
0: Nouveau.
3: Non.
0: Prochain.
3: Non.
21: Ancien.
1: Le grand.
7: C'est le meilleur.
3: Non.
21: Mais je viens de l'écouter, là, juste avant de venir.
3: Ça pourrait être le titre d'un plombier aussi. C'est son cinquième album au Normand. En plus, on a vu ses parents à votre spectacle.
21: C'est vrai, ils sont venus me voir.
3: À Caen, vendredi dernier ou jeudi dernier.
1: La Chaudière.
3: Non, ça c'est le surnom. C'est le surnom de Valérie. Oui.
21: Mais c'est une phrase, hein.
22: Non, c'est pas une phrase, c'est un mot.
7: Elle a baissé, hein.
3: Elle a besoin d'une révision, la Chaudière.
7: Sérieusement.
21: C'est un mot ou une phrase?
22: C'est un mot, c'est genre déception, un truc.
3: Ah non, il y a quatre mots.
1: Clé à molette.
3: Non, pas la clé à molette.
7: Le plombier sonne toujours deux fois.
0: Ouais, exactement ça. Et c'est pour ça que l'album marche.
22: La fuite.
3: Pardon.
21: La fuite en avant.
3: Bonne réponse. La fuite en avant.
21: Ah, bravo. Merci, Richard.
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0: Soirée mondaine à l'instant, c'était Oria sur RTL.
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0: Le 17 avril 2024, François Berléand, Christine O'Krent et Stomy Buxy regardent le monde entier se préparer pour Paris pendant qu'Isabelle Mergault, elle, se fait gentiment charrier sur la Charente.
10: Pour Charles Leroux, qui habite Toulouse, et c'est vrai que dans la presse, on nous dit que ça correspond à un quart de l'humanité.
11: Les gens qui vont voter ?
10: Non.
11: Cette année ?
10: Non. Qu'est-ce qui correspond à un quart de l'humanité ?
12: La calvitie ?
10: Et non. Et dont on parle dans la presse aujourd'hui.
13: Ah, les gauchers.
12: Le surpoids ?
10: Les gauchers, non. Le surpoids, non.
11: Ça concerne hommes et femmes ?
10: Oui, absolument.
14: Un quart de l'humanité.
10: Hommes et femmes.
11: Et enfants ?
10: Et enfants aussi. Un quart de l'humanité.
13: C'est quoi ? C'est une pathologie ?
10: Ah non. Non.
12: C'est plutôt positif ?
10: Ah, c'est plutôt positif.
13: Ah, d'accord.
10: C'est même impressionnant de se dire que ça correspond à un quart de
11: l'humanité.
10: Ceux
11: qui ne sont pas.
14: Un quart, quoi ? Un quart qui roule ou un quart. Le quart de.
13: C'est vrai qu'il y a la fête de l'humain ?
12: C'est vrai qu'il n'a pas compris.
10: Ah oui, le bus du Parti communiste.
11: Ceux qui ne sont pas devant les écrans.
10: Pardon.
11: Ceux qui ne sont pas devant les écrans.
12: Qui n'ont pas de réseaux sociaux.
11: Qui n'ont pas de téléphone portable.
12: Qui n'ont pas de téléphone portable.
10: Justement, non.
12: Qui n'ont pas Internet.
10: Non, non, non. Et on se rapproche un peu.
12: Ah, qui font absolument tout via leur téléphone portable.
10: Non, non, alors là, on s'éloigne, mais
13: là, ce serait
11: pas. C'est plutôt dans le. Je n'ai pas de téléphone portable et je regarde pas la télé.
15: C'est lié au comportement.
10: C'est lié au comportement. Non, mais c'est lié à un événement de l'actualité, évidemment. Et c'est vrai que moi-même, je n'avais jamais pensé.
13: Un quart de l'humanité qui fait du sport de manière régulière.
10: Non, mais on commence aussi à se rapprocher.
11: Donc c'est lié aux Jeux Olympiques.
10: Oui, madame.
12: Ah, oui. Qui
11: est intéressé par les Jeux Olympiques.
10: Mieux que ça encore.
11: Qui participe.
10: Non,
11: mieux que ça. Qui viendra.
13: Il y a déjà beaucoup de monde à Paris. Un quart de l'humanité, ça ferait vraiment.
11: Qui viendront en France pour les.
10: Pas non plus.
12: Un quart de l'humanité qui va venir à Paris.
13: C'est le quart de l'humanité dont parlait Stomy. Mais c'est quoi ? C'est une trentaine de personnes.
12: Un quart de l'humanité va se rendre à Paris.
13: Ce serait drôle.
10: Déjà qu'il y a des bouchons.
13: Mon Dieu.
11: Qui va regarder les Jeux Olympiques,
16: la Chine.
10: Qui va regarder la cérémonie d'ouverture des Jeux Olympiques. Bonne réponse.
12: On peut pas savoir.
10: Ah si, si, si.
14: Ah, Bergot, on voit. Hein. Elle est là depuis Bouvard. Hein.
10: Okay.
14: Elle connaît.
11: Je te elle souhaite la même longévité, connard.
10: Près de 2 milliards de téléspectateurs vont regarder.
12: Oui, c'est une supposition.
10: Ah non, non, bah,
11: on a fait des sondages partout.
12: Oh, bah oui, les sondages, ils disaient la vérité.
10: Non, mais on connaît quand même déjà les audiences des précédentes cérémonies d'ouverture.
12: Oui. Ah, oui, oui.
10: Donc on sait qu'à chaque fois, à peu près, il y a dans le monde.
11: Mais là, il y aura moins, hein.
10: Pourquoi ?
11: Bon, bah, parce que ça va être le foutoir total, hein.
10: Mais les gens, ils ne savent pas penser
12: que ça fait 2 milliards, quoi.
10: Ah bah oui, bravo, vous savez calculer, ça fait 2 milliards.
12: Bah, vous moquez, mais ça veut dire que je sais qu'on est à peu près 8 milliards.
10: Ben, c'est exactement ce que je voulais dire.
14: Moi, je pensais qu'on était 7.
11: Moi, je croyais qu'on
14: avance tout le temps. Quand j'étais petit, c'était on était 5 milliards. Là, maintenant, 7, 8. Je crois que c'est du pipeau.
12: C'est pour ça que les c'est pour ça que les audiences augmentent sur les Jeux Olympiques.
10: Vous y êtes peut-être pour quelque chose. Un quart de l'humanité.
13: Ce sera au Trocadéro, finalement, il a dit, Macron.
11: Non, ça dépend.
12: Non, il a dit s'il y avait des problèmes de sécurité.
11: S'il y avait des problèmes de sécurité, Stade de France et Trocadéro. C'est bien de donner l'adresse.
12: Trocadéro A, Stade de France en
10: Pour Raymond Carpentier, qui habite Nersac en Charente, une question qui concerne...
11: C'est bien la Charente. Tout en hack.
10: Comment ça?
11: Ouais, il y a beaucoup de hack.
10: Ah oui, Nersac.
11: Voilà.
12: Starac.
11: Morsac, tout ça. Voilà.
12: Le hamac.
13: Jarnac.
12: Les clics-clacs. C'est une belle observation.
11: Ouais. Non, mais c'est vrai.
13: Non, c'est intéressant de le dire, en tout cas. C'était nécessaire.
12: Les tic-tacs.
11: Non, c'est intéressant. Mais arrêtez, vous croyez que vous êtes passionnant tout ce temps que vous êtes? Alors.
12: Le tarmac de la Charente.
10: Elle va prendre une claque.
11: Non, je suis charentaise.
13: C'est une belle arnaque, ouais.
10: Vous êtes charentaise?
11: Mais oui, c'est toute mon enfance. Et donc, je sais qu'il y a beaucoup de. J'étais à Ronces-les-Bains. Et il y a. Bon, c'est pas.
12: Ah oui.
13: Ronces-les-Banac, là-bas.
12: C'est un bel exemple.
11: T'as
12: une argumentation incroyable.
13: C'est Ronces-les-Banac.
11: Non, mais je me déplaçais de temps en temps. Et donc,
10: non, sans rire.
13: En charentaise, évidemment.
11: Et donc, je peux vous dire qu'il y a beaucoup de villes en hack. C'est tout.
12: Ouais. Peut-être au moins un ou deux exemples, quoi.
14: Oui,
12: histoire de ne pas avoir pris la parole pour rien pendant 15 minutes.
10: La Rochelle.
13: Royan.
10: La Roche-sur-Yon.
11: Bah, non, mais il y en a beaucoup en hack. C'est tout. Voilà. Maintenant. Oui.
13: Non, mais c'était intéressant. Oui. Ça valait le coup. On est tous d'accord là-dessus. Bravo, Isabelle.
12: Mais tu devrais écrire un livre sur toutes ces petites observations du quotidien.
13: Un almanach.
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25: Jusqu'à 18h sur RTL, vous savez, hein, ce sont bien sûr les meilleurs moments des grosses têtes de Laurent Ruquier, Franck Ferrand, Jean-Philippe Janssen, Christophe Beaugrand. Tenez, c'était le 29 janvier 2026 et cette fois-ci les questions d'un chef de guerre vendéen, d'un timbre improbable et d'une façon très ancienne de se débarrasser de quelqu'un.
10: Et la question concerne une phrase célèbre. Allons chercher l'ennemi. Si je recule, tuez-moi. Si j'avance, suivez-moi. Si je meurs, vengez-moi. Qui a prononcé cette célèbre phrase? Quelqu'un qui, d'ailleurs, en est mort quasiment.
2: Dominique. Monsieur de La Roche-Jacquelin.
10: Répétez.
2: C'est Monsieur de La Roche-Jacquelin.
10: Henri de La Roche-Jacquelin. Wow. Excellente réponse.
3: C'est qui?
4: C'est quand même moins drôle que moi. Hein,
2: c'est plus court. Hein.
10: Qui était Monsieur de La Roche-Jacquelin?
4: C'est un mec qui l'a dit. Si tu avances,
5: Comment veux-tu?
4: Que je mette mon pull. Merci.
2: C'était un tout jeune chef de l'armée catholique et royale de Vendée, en fait.
10: Voilà, exactement, un Vendéen. Et on dit un chouan dans ce cas.
2: Alors, il n'était pas chouan, lui.
4: Il était chiant.
3: Ouais, parce qu'il s'opposait à les Vendéens.
10: Mais en tout cas, effectivement, un tireur embusqué a fait feu sur lui en 1794 et l'a blessé mortellement. Comme quoi, il n'aurait peut-être pas dû appliquer sa phrase totalement, puisqu'il en est mort. Allons chercher l'ennemi. Si je recule, tuez-moi. Si j'avance, suivez-moi. Si je meurs, vengez-moi. Il sera vengé, pas vraiment.
2: Oui, on peut dire qu'il a été vengé. Mais
4: si c'est pas fait, c'est un peu tard, en tout cas.
10: C'est pas faux. Une question pour Mme Dos Santos.
3: Où est-ce que la bête?
10: Question qui concerne...
3: Où est-ce que la bête? Elle est à Saint-Maur ou elle est à Créteil?
10: Question qui concerne Christophe Colomb, puisque je vais vous parler d'un timbre où on voit Christophe Colomb scrutant les côtes américaines. Un timbre très recherché par les philatélistes. Pourquoi?
4: Timbre-poste?
10: Un timbre-poste.
4: Parce qu'il a servi à envoyer une lettre très importante et il est oblitéré.
10: Du tout.
6: Est-ce que c'est un timbre extrêmement rare?
10: Oui.
2: C'est ce qu'on appelle un unicum, c'est-à-dire qu'il y a une erreur qui n'a été commise qu'une seule fois.
10: Absolument.
2: Il a été imprimé à l'envers, par exemple.
10: Non, non,
4: non. Colomb, ils ont écrit comme un colomb.
10: Non plus.
4: Ah, c'est pas le...
8: Donc il y a une erreur dans le dessin
2: c'est
8: ou
2: la
8: dans
2: la couleur qui a viré?
6: Ils ont mis les côtes africaines.
10: J'espère que vous avez bien écouté ma question.
6: Oui.
10: Parce que...
6: Ils scrutent l'Amérique.
10: Exactement.
6: Ils scrutent les côtes et c'est pas le bon paysage.
10: Ah, si, si, si.
4: Il est pas dans le bon sens. Il est pas dans le bon sens. Parce que forcément, il allait vers l'ouest. Et ils l'ont mis vers l'est.
2: Le dessinateur un peu ignorant avait fait la statue de la liberté.
10: Ah non, non, non, pas quand même.
6: Et les gratte-ciels.
4: Il avait fait un Mickey, il avait fait Mickey.
10: Non, non, non, non plus.
6: Est-ce que c'est le visage...
26: C'est la position du...
6: Est-ce que c'est le visage de Christophe Colomb?
10: Non, alors c'était un timbre de la Barbade, hein, pour tout vous dire.
8: Ah, j'adore la Barbade.
10: Très recherché par les philatélistes, parce qu'effectivement, ce timbre montrant Christophe Colomb scrutant les côtes américaines, vous l'avez retrouvé, ça c'est juste, Monsieur Ferrand, comporte une erreur.
4: Il y avait Trump dessus?
10: Non.
6: Est-ce que c'est une erreur liée à un problème chronologique?
10: Oui, un anachronisme.
6: C'est l'accessoire, c'est la longue vue qui n'existait pas.
10: Excellente réponse de Jean-Philippe Janssen.
4: Oh là là.
6: Ah bravo.
4: Ah lui, il y a quelque chose de long, il trouve. Hein.
10: Et oui, vous me confirmerez, Monsieur Ferrand, on voit Monsieur Christophe Colomb avec une longue vue scruter l'Amérique.
2: Alors oui, les longues vues, c'est un bon siècle plus tard.
10: Et voilà.
6: Et oui, je le savais. Ça.
10: Et la longue vue est arrivée un siècle plus tard.
4: Oh, dis donc, faut vraiment scruter le timbre, hein, c'est petit.
10: Ah, bah, oui, quand même, oui, mais Christophe Colomb...
4: Fais-toi la talamite. Laisse-nous kiffer la vibe. Pour une fois que Jean-Philippe répond à un truc...
10: Effectivement, quand même... mettre une longue vue à Christophe Colomb alors qu'elle n'était pas inventée, c'est une erreur qui fait que au final, ce timbre vaut très très cher aujourd'hui. Pour Florent Prince, qui habite dans l'Isère, à quoi servaient les coquilles d'huîtres vides dans la Grèce antique?
8: À faire des décorations sur les murs.
10: Ah non.
4: À des cendriers.
10: Chez vous, peut-être.
2: On en récupérait la nacre.
6: La nacre.
10: Non.
6: Est-ce que c'était pour faire joli?
4: Je pense qu'on les mettait dans la terre.
10: Oui.
6: Et l'engrais.
10: Et là, il y a des huîtres qui repoussaient.
6: Est-ce que c'était quelque chose d'esthétique?
10: Du tout.
2: Ah, est-ce pas que de c'était militaire?
10: Militaire, non.
4: C'est pas les
8: faire des castagnettes?
10: Oh, bien sûr.
4: Non.
10: Alors, attendez, ça m'intéresse. Faire des castagnettes avec des coquilles d'huîtres.
8: En fait, si on fait des petits trous, ça fait clic-clic-clic, non?
10: Ah, non, non.
4: Est-ce qu'elles étaient utilisées telles quelles et empilées?
10: En l'état? Ah non, elles étaient utilisées, enfin, telles quelles.
4: On les nettoyait pour pas que ça pue la mer.
10: Une fois l'huître, on va dire le contenu de l'huître enlevé, évidemment.
8: Ah bah oui, bien sûr. On garde la coquille.
6: Sinon, ça pourrit.
10: D'ailleurs, il y a un mot très très célèbre qui découle de cette utilisation de la coquille d'huître encore aujourd'hui.
8: Qui commence par OS.
10: Oui, absolument.
4: C'était
2: prostraciser un citoyen.
10: Absolument. Donc, c'était.
2: C'est-à-dire qu'on
4: on le tapait,
2: on mettait
4: des huîtres devant chez lui.
8: On lui faisait
2: un collier
8: d'huître.
2: La coquille d'huître pour voter contre son exil.
10: Excellente réponse de Franck Ferrand.
0: C'était un bulletin de vote.
5: Alors là.
0: Non mais ça, c'était un Oléron ou Arcachon.
5: Alors pardon, de host, dans ostracisé, c'est lié aux huîtres alors
10: les... Ostracisé. Bah, oui, ostréiculteur.
5: Oui, d'accord, mais dans ostracisé, je pensais pas que c'était lié à l'huître.
10: Mais oui, parce qu'à l'époque, les coquilles d'huîtres, dans l'Antiquité, pour les Grecs, servaient de bulletin de vote à Athènes. Ces fruits de mer étaient effectivement à l'origine de l'ostracisation. Oh là, vous m'avez compris.
5: L'ostracisation
10: d'un citoyen de la cité. Et le mot ostracisme en a découlé. Mais on votait bien avec des coquilles d'huîtres. On devrait faire ça en 2023.
0: On le fait aujourd'hui, ça.
5: Tout ça pour voter pour des moules.
10: D'autant qu'il y a souvent une douzaine de candidats. Voilà.
5: Oui. Pour les municipales, c'est très bien.
7: Et on peut trouver une perle.
10: Qui sait très bien ouvrir les huîtres ici, monsieur?
7: Ah non, non, je me coupe à chaque fois.
10: Vous coupez à chaque fois?
7: C'est trop dangereux. C'est dangereux,
10: hein. À bord d'un avion, on doit ouvrir les huîtres.
7: On n'ouvre pas d'huîtres à bord d'un avion.
5: Attendez. Il y a rarement des huîtres dans l'avion.
0: Alors déjà à manger, c'est pas évident, mais alors à vomir.
7: Oui, c'est trop compliqué. C'est de la caviar directement maintenant.
0: Ah oui.
10: Vous savez ouvrir les huîtres,
9: oui,
10: monsieur
9: Ferrand? Oui, je sais les ouvrir, mais j'aime pas trop ça. Mais c'est pas, quand on sait faire, c'est pas si compliqué que ça.
10: Ah oui. Caroline.
0: Jamais. Non. Alors, il y a des couteaux quand même qui protègent la main.
7: Mais j'ai couché avec un ostréiculteur, par contre.
10: Ah oui, je me souviens, je l'ai connu.
7: Oh. Non, mais ça m'a, du coup, j'ai pas mis ouvrir les huîtres, mais c'était sympa, oui.
10: Mais en tout cas, effectivement, à l'époque, enfin, je dis à l'époque, il y a bien longtemps, hein, dans l'Antiquité, vous saviez ça, donc les Grecs.
9: Non, je le savais pas, c'est quand vous avez parlé de la racine ostre.
10: Ah, bravo. Ah, bravo.
5: Il est tellement non seulement il est cultivé, mais il est intelligent.
10: Dans la Grèce antique, c'était une pratique courante qu'on appelait l'ecclésia. Vous saviez ça,
9: oui,
10: monsieur?
9: L'ecclésia, c'est l'assemblée des citoyens qui votaient.
10: Ah, voilà.
9: Bien sûr. Et ça a donné le mot église, en fait.
10: Pour exclure temporairement un citoyen qui devait quitter Athènes, on pouvait voter.
5: Parce qu'il avait fait des bêtises.
10: Oui, on pouvait bannir un individu considéré comme néfaste à la vie de la cité.
0: Apportez-moi des huîtres. J'ai quelques personnes à bannir.
5: Parce que
0: tout
5: c'est
0: de suite
5: pour
0: ici
5: toi-même.
0: Et maintenant.
10: Ah, la bourriche.
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0: Stewart, c'est en 1979. Die, I think I'm sexy. Ouais, faut voir ce fait. Allez, Christophe Barbier, Ongoun, Stomy Buxy, c'était le 5 mars 2025. Des conseils et puis un général romain meurt de la façon la plus absurde qui soit. Écoutez.
1: Pour vous, monsieur Barbier, parce que je vois bien que vous vous lamentez depuis
2: ah,
1: tout
2: Nadir.
1: À l'heure.
2: Ah, c'est sur la musique techno, là.
1: Non, ça concerne Boileau. Vous connaissez forcément ce fameux conseil de Nicolas Boileau. Remettez sur le métier votre ouvrage 20 fois. Vous savez, c'est des conseils pour travailler, pour écrire. 20 fois sur le métier, remettez votre ouvrage. Mais il y a un autre conseil très célèbre parmi les conseils de Boileau. Lequel?
3: Le monde appartient à ceux qui savent tôt.
1: Ah non, non, non, non, non.
3: C'est un conseil d'écriture.
1: Ah oui, un conseil d'écriture, d'expression.
3: Pour ta langue, ceux qui se conçoit bien, s'énonce clairement et les mots pour le dire le viennent aisément.
1: Excellente réponse. Bravo. De Christophe Barbier.
4: Respect.
5: Faut te dire que lui, il a pas su virer de BFM. Hein.
3: Ça me permet de ne pas rester trop longtemps à mon nadir dans cette émission.
1: Ce que l'on conçoit bien. Non mais c'est joli quand même.
5: C'est sublime.
1: C'est du Boileau et c'est très joli. Bon, il l'a piqué un peu à Horace, paraît-il. Ce que l'on conçoit bien s'énonce clairement et les mots pour le dire arrivent aisément. C'est un des autres conseils de Boileau, en dehors effectivement de celui plus connu. 20 fois sur le métier, remettez votre ouvrage ou encore hâtez-vous lentement et sans perdre courage.
5: Il est super Boileau.
1: Ah oui, vous aimez.
5: Ah ouais, bah, c'est un maître à penser pour plein de gens, pour moi, pour Renaud. Nous aussi.
1: Quel point commun, et ce sera encore une question culturelle pour monsieur Lemort, Pierre Lemort, qui habite Quincy sous Sénart. Quel point commun ont Crassus, Khéops et The Kiss?
5: Ah, c'est les chanteurs.
1: Zeuxis, c'est un peintre grec, pour tout vous dire.
3: Crassus, c'était le chef des liaisons romaines.
1: Voilà.
3: Et puis Khéops, c'est celui de la pyramide.
1: Absolument.
6: Ils ont été tués de la même manière, ils ont été assassinés.
3: Est-ce qu'ils ont été interprétés par un personnage, un même acteur ou...
1: Non.
5: Ils ont le même nombre de followers sur Insta. Non.
4: Une passion
7: c'est des
4: pour
7: architectes,
4: les femmes.
7: Tous les trois.
1: Alors, on a bien compris, hein. Crassus, Khéops et Zeuxis.
3: Ils sont morts de la même manière?
1: Ah oui, ça c'est vrai.
3: Empoisonnés?
1: Pas empoisonné.
5: Pendu, comme du fromage.
1: Non.
6: Ah, en éternuant,
3: enterré vivant.
1: Non.
6: En éternuant, en éternuant, en rigolant.
1: Non.
6: On est en rigolant.
3: Mort de rire.
1: Mort de rire. Bonne réponse de Johan Rioux.
6: C'est dingue, ça. C'est marrant que ce soit toi qui réponde ça, parce que je te vois cette fin, là. Ça serait sublime. Pas
8: mais on peut mourir de... Je sais qu'on peut mourir d'orgasme, mais je ne savais pas qu'on pouvait mourir de rire.
1: Oh non, mais vous ne craignez rien, ni l'un ni l'autre.
6: Vous pouvez nous raconter un petit peu plus, Laurent?
1: Ah bah, par exemple, le peintre Zeuxis est mort de rire en faisant le portrait d'une vieille dame. D'un seul coup, ça, il s'est pris à rire et il en est mort.
5: Il a décalage aussi.
1: Et ça arrive dans les théâtres aussi.
3: Oui, bah c'est la première du chapeau de paille d'Italie, de la biche, un spectateur est mort de rire dans la salle, ça a fait le succès de la pièce.
7: Mais c'est génial.
4: C'est vrai, mais c'est plutôt une crise cardiaque.
1: Ah oui, ça équivaut évidemment à
3: une apoplexie.
1: Ouais, mais c'est toujours mieux pour la publicité de
5: c'est
1: la
5: génial.
1: Pièce de théâtre.
5: Ça
1: de
5: pouvait
1: dire...
5: arriver ici, putain. Ça ferait un buzz.
4: Mais ils sont morts de rire jeunes ou ils étaient tous vieux?
5: Il faudrait qu'on fasse rire, c'est tout. Quoi. Ça, c'est un autre délire.
1: Quoi. Non, mais regardez, le public est mort de rire aujourd'hui. Mais...
5: Ah, ça peut arriver alors.
8: C'est la plus belle des morts, je trouve. Hein. Franchement, on peut pas
1: mourir de rire.
8: Mais très honnêtement, bah, pour les artistes, c'est mourir sur scène.
5: Mais pour les pauvres types, c'est mourir de rire. Ouais.
6: Non, mais c'est vrai. Après une belle blague, comment vous aimeriez
4: En dormant.
6: En dormant, Goun.
4: Ça c'est vrai. Mieux quand même.
9: Ah ouais.
8: De sans le savoir, quoi. Mais est-ce qu'on sait qu'on va mourir?
9: Bah non.
3: L'homme est le seul animal qui sache qu'il va mourir.
8: Dans le regard, dans le regard, je crois, non? Parce que tu regardes les gens différemment quand tu sais que tu vas y passer. Non, mais je pense que c'est vrai. Non.
1: Là, actuellement, par exemple, je ne sais pas si je vais mourir, mais j'en ai envie, vous voyez.
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0: Regarde-moi bien en face, De Palmas, en 2002 sur RTL. Gérard Jugnot, Sébastien Thoen et Sylvie Tellier réunis le 31 octobre 2025 au programme Brennus. Un acteur oublié, un cinéaste discret et un ex-président qu'on n'attendait pas là.
1: Pour Charles Gallois, qui habite Ouastry en Seine-et-Marne, question qui concerne un chef militaire gaulois qui s'appelait Brennus. On est, attention, au 4e siècle avant Jésus-Christ. C'est lui qui a fait ce qu'on appelle le sac de Rome, 390 avant Jésus-Christ. C'est-à-dire que les Gaulois avaient vaincu les Romains à la bataille de l'Allia et s'étaient emparés d'une grande partie de Rome. Et ils ont conservé Rome, les Gaulois, pendant plusieurs mois, jusqu'à ce que Brennus accepte de quitter Rome, moyennant une jolie somme, une somme rondelette, 1000 livres d'or que les Romains ont donné. Sauf qu'au cours de la pesée de l'or, les Romains ont protesté parce qu'ils ont vu que Brennus utilisait des poids truqués et que donc il y avait plus d'or que, évidemment, ce qu'il avait réclamé. Et là, Brennus a répondu d'une phrase, une phrase restée célèbre, laquelle ?
2: C'est pas malheur aux vaincus ?
1: Malheur aux vaincus ! Ah. Bonne réponse de Gérard Jugnot.
2: Et je crois même qu'il a balancé, sa grosse épée très lourde dans le...
1: Sur la gueule des Romains.
2: Non, non, dans la balance.
1: Malheur aux vaincus.
3: C'est une phrase de Rocco Siffredi aussi. Eh oui, mais elle a retardement, celle-là. Malheur. Tu commences à la comprendre. Tu commences à l'imaginer.
1: En quatre mots.
3: Voilà, c'est ça, merci.
1: Malheur aux vaincus.
3: Ah oui, Sylvie, elle comprend pas, non plus. En même temps, elle est pas au Collège de France, elle a mis France. Donc c'était normal.
1: Apportez 19 copines, vous allez comprendre.
3: Merci, patron. Vous avez relevé le niveau.
2: On n'est pas au journal du Hard.
1: On parlait de C'est une connerie, un autre acteur qui est mort un 31 octobre. Enfin, non, pardon. Lui, il est né un 31 octobre. Je ne voudrais pas confondre les anniversaires de naissance avec les célébrations des disparitions. C'est un acteur qui, si vous faites le compte, aurait 102 ans aujourd'hui. 102 ans. Et Gérard Jugnot a joué avec
4: lui. Louis de Funès.
2: Hugo Frey?
1: Non, pas Hugo Frey.
3: Il a déjà 102 ans.
1: Gérard Jugnot a joué avec...
4: Fernandel.
1: Non, avec cet acteur resté célèbre pour avoir été Marius, bien sûr.
5: Brosie. Ah, dans Les Bronzés, celui qui...
2: Il y a la boule?
1: Non.
3: Mais non, Marius dans Les Bronzés font du ski.
5: Le mari de Dominique Lavanant.
2: Maurice Chevitte.
1: Comment?
2: Maurice Chevitte.
1: Maurice Chevitte, le mari de Lavanant dans Les Bronzés. C'est une scène culte, quand même, hein. Maurice Chevitte et Dominique Lavanant, qui vous font goûter, évidemment.
2: Le boucrou.
1: Et vous êtes tous, évidemment, bourrés très, très vite. Il était génial, Maurice Chevitte.
2: C'est un type charmant. J'ai joué au théâtre avec lui. Il avait une particularité. Quand il s'énervait, il devenait rouge, rouge, comme l'affiche, là.
1: Mais pourquoi il s'énervait contre vous?
2: Non, quand il jouait des personnages.
1: Ah, très bien, parce qu'il s'énervait.
2: Dans Les Bronzés, on le voit très, très rouge.
1: Et qu'est-ce qu'il jouait avec vous au théâtre, alors?
2: C'est une pièce de Popkin, de... Non, c'était avec Zabour, il y a 40 ans. Ça s'appelait Popkin.
5: Ça va, Gérard?
6: Trop d'infos.
2: C'était affreux parce que lui, comme Jacques François, qui avait des carrières énormes,
3: de second
2: on ne les connaît que pour la
3: fondue. Là.
2: La fondue, ouais. Ou pour le... Mais c'est de la merde.
3: Oui.
2: Jacques François, il a fait une très belle carrière.
3: Mais il est incroyable, ça.
2: Il tournait 5 minutes dans un film, on ne lui a parlé que de ça.
1: Du pharmacien dans Le Père Noël est une ordure.
2: Terrible.
1: Alors que Maurice Chevitte, lui, c'est la fondue dans Les Bronzés, fondue ski.
3: Bah, comme moi dans Avatar, on ne parle que de ça.
1: Il aurait eu 102 ans aujourd'hui, Maurice Chevitte. Je trouve ça bien quand même d'avoir une petite pensée pour quelqu'un qui en plus a joué avec vous.
2: Absolument.
1: Dans une pièce dont on a oublié le titre et vous aussi. Mais
2: non, je vous ai dit Popkins.
1: Popkins.
2: Voilà.
1: Mis en scène par Daniel Chuteau, c'est ça?
2: Oui.
1: Ah voilà.
3: C'est pas un pseudo, ça.
1: Au théâtre des Célestins, Gérard.
2: On a créé ça à Lyon et après on l'a joué au théâtre de...
1: Eh ben voilà, bah dites-le alors. Plus difficile pour Francine Beaujean, qui habite en Vendée à la Verrie. Pouvez-vous me donner le nom du premier Français à avoir obtenu le prix Nobel de la paix?
5: Oh là là.
4: Quelle année?
1: Alors on est en 1901, c'est même le premier prix Nobel de la paix. Il se le partage d'ailleurs avec le Suisse Henri Dunant, vous savez. Et moi je vous demande évidemment le nom du Français et non pas du Suisse, d'autant que je viens de vous le donner.
5: Poincaré?
1: Ah, Poincaré. Non.
6: L'abbé Pierre?
1: L'abbé Pierre.
3: Ah, c'est pas Pascal le grand frère?
1: Non.
3: Il le mériterait.
5: C'est un politicien?
1: Alors c'est un économiste qui a consacré sa vie à l'idéal pacifiste.
4: Mauriac?
1: Non, a diffusé des idées féministes, abolitionniste, social, libéral. Il a œuvré pour la paix.
4: Alain Soral.
1: Comment vous dites?
4: Alain Soral.
3: Il le mériterait.
6: Et puis, il y a plein de places à son nom, vraiment des monuments à son nom.
2: Est-ce qu'il y a une rue? Il y a une rue, un boulevard?
1: Ah, bah, il a des tas de rues. Diderot. À son nom. Il a des, non seulement même une rue, un quartier. Il a.
7: Delâtre de Tassigny.
1: Ah, non.
3: Beaugrenelle?
1: Non, non, non. Il a une rue ici.

0: Station de métro?
1: Qu'est-ce qu'il avait sur Paname? Un boulevard?
0: Il a une station de métro?
2: Non, il a carrément...
0: une rue? Rue de la Paix?
3: Un village, non?
1: Un quartier?
2: Oui.
4: Essayez de répondre.
3: Haussmann.
2: Non, pas Haussmann.
4: Comartin.
2: Non.
4: Qu'est-ce qu'il a d'autre de marquant dans sa carrière, le petit?
2: Il a rejoint Henri Dunant, fondateur de la Croix-Rouge, et voilà pourquoi ils ont obtenu ensemble le prix Nobel de la paix.
5: Ambroise Paré, je sais pas si
2: c'est
5: des noms qui viennent.
2: Non,
5: pas
2: un médecin. Non.
6: Il a créé une organisation.
2: Je vous dis, il a rejoint l'autre à la Croix-Rouge. C'est pas mal, quand même.
1: Mais c'est juste qu'il l'a rejoint, ils lui ont donné le Nobel de la paix.
2: Oui, aux deux.
0: Il y a un quartier, Croix-Rouge.
1: Moi, une fois, ils m'ont mis l'autocollant sur le pare-brise. Et j'ai rien eu. Hein. Non, facile de l'avoir.
3: Vous n'avez pas répondu sur la station de métro ou des trucs comme ça?
4: Il n'a pas dit non à la station de métro.
2: Oh, bah non, mais je ne crois pas qu'il ait une station de métro.
4: Un arrêt de bus au
2: moins. En revanche, il a été chanté Neuilly-sur-Seine. Ça devrait peut-être vous évoquer autre chose. Non.
1: Neuilly-sur-Seine, pourquoi ça nous aide? C'est une chanson.
2: Et parce qu'il y a une chanson, effectivement.
3: Moi, je connais Auteuil-Neuilly-Passy. Ouais.
2: Et ben alors?
3: Ah, mais les inconnus?
4: Passy, François Passy.
2: Bourdon.
4: Ludovic Passy.
2: Alors.
4: Mourad Passy.
3: Jean-Charles Passy.
2: Elle est quand même couillonne. Elle dit, moi je connais Auteuil Passy. Ben oui, ben réfléchis.
3: Réfléchis, mais tu es au bout là.
4: Christian Auteuil. Ludovic Auteuil.
0: Daniel Auteuil.
1: C'est qui chante cette chanson? C'est
2: pas blonde pour rien.
1: Sylvie qui chante cette chanson?
3: Bah les inconnus.
1: Mais c'est quoi le nom du gars?
4: Légitimus.
3: Parce qu'il y a Bourdon. Monsieur Auteuil. Monsieur Passy.
4: Jean Passy.
2: Alors, c'est pas Jean Passy.
1: Mais Passy, c'est dans le 16e.
6: Henri Passy.
2: Alors, c'est Passy, en tout cas.
3: Ah,
1: Passy. Jules Passy.
2: Non.
1: Thierry Passy, face à la mer.
2: Quoi?
1: Face à la mer de Passy.
5: Jean Passy.
4: Christophe.
3: Jacques Passy.
4: Christian.
6: Gérard.
4: Paul. Dylan.
6: Paul
4: Laurent.
6: Rémi.
4: Gustave Passy.
3: Bernard Passy.
4: Julien.
6: Roger Gérard Passy.
4: Auguste. Yvon.
1: Passy. Hippolyte.
3: Claude Passy.
4: André. Passy. Laurent Passy.
2: On va pas faire tout le calendrier.
6: Si, Charles Mathieu Maurice. Passy.
2: C'était Frédéric Passy. Bonne réponse collective.
7: 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L'essentiel de l'info en 3 minutes avec vous, Thibaut Hure. Bonjour Thibaut.
8: Rebonjour Isabelle, bonjour à tous. Il fait chaud aujourd'hui et ce sera pire demain. 78 départements seront en vigilance orange canicule, la cinquième qui va s'étendre sur presque tout le territoire, notamment à Paris, en Bourgogne et dans le sud-ouest. Pour cette fin de journée, 43 départements sont déjà en vigilance orange. Sur une large diagonale du nord-ouest au centre et au sud-est, les températures 26 à Cherbourg et à Biarritz, 30 degrés à Caen, 33 à Strasbourg, 34 à Paris, Clermont-Ferrand et Orléans, 35 degrés à Lyon et Bordeaux, 36 à Marseille et jusqu'à 37 à Rennes et à Bourges. L'IGPN saisit à Rennes. La police des polices enquête sur la collision entre un jeune homme en trottinette et un fourgon de CRS. Les faits se sont produits vendredi dernier. Selon le parquet, la victime de 22 ans suivait le véhicule et insultait les policiers à bord en voulant esquiver un agent à pied. Le pilote a percuté de plein fouet le fourgon. Son pronostic vital est toujours engagé. Un homme soupçonné d'être l'auteur de plusieurs départs de feu dans les Deux-Sèvres devant la justice. Son véhicule avait été aperçu sur place par plusieurs témoins vendredi. Il a été interpellé. Un chalumeau a été retrouvé dans sa camionnette. Jugé en ce moment en comparution immédiate, il a déclaré avoir entendu des voix. Les précisions du lieutenant-colonel Thierry de Rosier.
9: Il reconnaît sa participation dans 16 incendies qu'il aurait commis, une douzaine dans le département des Deux-Sèvres et 4 dans le département du Maine-et-Loire. Mais il ne fournit pas vraiment d'explications rationnelles pour ces faits qu'il a commis depuis plusieurs jours. Finalement, voilà, il est fort possible qu'on ait sans doute affaire à quelqu'un qui a un certain mal-être, je pense, et qui se sentait perdu.
8: Le lieutenant-colonel Thierry de Rosier, commandant à la gendarmerie des Deux-Sèvres, au micro de Gabriel Laprade pour RTL. Pour rappel, 402 personnes ont été interpellées en lien avec les incendies depuis le début de l'été. 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Ça y est, c'est terminé. Les démarchages téléphoniques sont interdits à partir d'aujourd'hui. Les entreprises devront obtenir votre consentement éclairé avant de pouvoir vous appeler. Consentement qui n'est valable qu'un an et révocable à tout moment. 97% des Français se disaient agacés par ces appels intempestifs. L'actualité à l'international est le bilan qui s'aggrave en Colombie. Le terrible séisme d'hier a fait plus de 169 morts. Les recherches des disparus se poursuivent dans les

0: décombres. Les États-Unis vont débloquer 15,5 millions de dollars pour aider les secours. Le pape Léon XIV s'est dit profondément affecté par la catastrophe. Et puis le Liban vient d'abolir la peine de mort, décision historique. Il s'agit d'une première au Moyen-Orient. La natation et les championnats d'Europe à Paris, après la deuxième place des Bleus hier sur 4 x 200 mètres nage libre. Une nouvelle chance de médaille ce soir sur 50 mètres papillon avec Maxime Grousset. Il a été très bon en série et il va s'élancer à 18h35. Les courses à Deauville aujourd'hui, départ à 18h30. Alexandre de Koopman vous conseille de jouer le 16, le 3, le 9, le 7, le 12, le 6, le 10. L'outsider du RTL, c'est le 7, Everstar. 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La suite des meilleurs moments des grosses têtes, c'est avec vous, Isabelle.
1: Mais merci beaucoup, Thibaut. Vous allez bien?
0: Je vais très bien.
1: Voilà, prochain rendez-vous d'info, ce sera à...
0: Ce sera à 18h dans une heure.
1: Voilà, il a tout dit. Effectivement, retour des meilleurs moments des grosses têtes, c'est tout de suite avec Laurent Ruquier, Isabelle Mergault, Ariel Dombal, Jean-Philippe Janssen. Et puis, c'était le 3 novembre 2023. Une application fait des siennes, un couple inattendu fête ses 3 ans et Boudère se prend pour un élu local.
2: Ah, vous avez toujours aimé les compagnies aériennes.
3: Hein. Oui, non, mais c'est pas vrai. En plus, Green Day, ils m'ont suspendu mon compte.
2: Comment ça?
3: Je ne sais pas pourquoi. Un jour, j'ai voulu mettre dessus pour commander dans le catalogue.
2: L'application de rencontre entre garçons.
3: L'application de rencontre
2: entre garçons. Ils vous ont suspendu.
3: J'ai enfreint des règles. Je vois ce que j'ai enfreint comme
2: règles. Vous avez enfreint comme règles.
3: Je ne sais pas. J'ai bien comme elle dit.
2: Peut-être que vous avez rencontré une fille.
4: Non, mais Grindr, c'est par arrondissement, non?
3: C'est par géolocalisation, effectivement. Tu arrives à voir s'il y a quelqu'un à 3 mètres de toi, oui.
5: Bah, il y a Waze pour ça.
3: Oui, mais ça fait trop d'embouteillage, Waze.
2: Alors, dites donc, c'est curieux. Ça, peut-être qu'ils savent que maintenant vous êtes avec. Et vous êtes toujours avec cet acteur que vous aviez rencontré.
6: Oh là là.
7: Comment ça, oui. Je ne suis pas avec Boudère. Qu'est-ce que c'est que cette connerie, là?
3: Mais Boudère, on a une relation libre. Voilà, donc,
6: tu sais qu'il y a un truc aussi pour les personnalités là, c'est lequel?
3: Il
2: est avec une personnalité, il est avec un acteur, mais il veut pas nous dire qui.
3: Ça va me porter la scoumoune.
7: Georges Clooney.
6: Il est brun ou rond blanc?
2: Il est chauve.
6: Il est chauve.
3: Non. Ah bah. J'aime pas les.
4: Alors on veut savoir est-ce qu'il est marié?
3: Non, il n'est pas marié.
5: On a commencé l'invité mystère là.
7: Bah, Isabelle Mergault, moi c'est comme Mimi Mati et c'est vrai, je l'ai connue toute petite.
4: C'est vrai.
7: T'avais 20 ans.
2: Se souvient que vous avez eu. Je me souviens très très bien. Moi je sais qui a couché avec qui.
3: Il y a eu une aventure avec Mimi Mati.
7: Alors j'ai pas. Nous avons pas couché. Enfin je sais pas.
6: On a pas couché ensemble.
7: Non, on a eu une histoire. Enfin moi je considère que j'ai eu une très belle histoire avec.
3: Mais c'est quoi une très belle histoire?
2: Couché quand même.
6: Couché.
7: Bien sûr qu'on a couché.
3: C'est pas
7: Moi j'étais. Moi j'étais très amoureux d'Isabelle. C'est elle qui m'a quitté. J'ai été très triste.
2: C'est vrai, Isabelle, vous l'avez quitté?
7: Ouais, pour Boudère.
5: Mais laissez-moi, moi je suis un mineur, j'ai pas le droit d'entrer.
7: Oui, elle m'a quitté, elle était amoureuse d'un vitrier.
2: Mais combien de temps ça a duré, vous deux?
5: Ah, le mec,
7: trois ans. On a fait notre première pièce ensemble.
2: Trois ans ça a duré?
7: À peu près, Isabelle.
6: Oh oui, mais enfin.
7: On a joué deux pièces ensemble, mais il faut dire que j'avais un physique exceptionnel à l'époque. Hein.
5: Mais t'es sûr que c'est Isabelle, elle se souvient de rien? Hein.
7: Non, mais c'est normal, elle a l'Alzheimer.
2: Non, mais trois ans, je pensais que ça avait duré 3 mois, votre affaire.
7: Non,
6: pas 3 ans de façon assidue.
7: Non, parce qu'elle avait beaucoup d'autres amis, hein, Isabelle.
6: Ouais, bah oui. Moi, je l'ai quitté parce que quand on faisait l'amour, il me faisait plein d'imitations, Noiret, Haricole, voilà.
7: C'est vrai, tu te souviens. J'arrêtais pas de te dire, je t'en supplie, Isabelle, dis-moi, j'ai un joli jupon jaune. Refais-le-moi.
6: Non. On couche plus ensemble.
7: Oh ben, tu n'en sais rien.
2: Pour ça, il y a du Viagra, monsieur. Qu'est-ce qu'il y a, monsieur Boudère?
5: Non, mais c'est les nouvelles restrictions de l'émission, ça.
2: C'est-à-dire? Vous n'aimez pas ça, monsieur Boudère?
5: Non, moi, j'ai... De quoi? Non, venez, je vais vous raconter une blague, c'est mieux.
2: Allez-y.
7: Une blague, Boudère.
2: Allez, monsieur Boudère.
5: Vous voulez que je vous raconte une blague?
7: Oui.
5: Alors, ça se passe dans un village. Voilà, il y a les villageois qui sont en pleine manifestation, ils en ont marre, et là, ça se passe pendant les élections, là, il y a le nouveau maire qui veut devenir truc, qui arrive et qui dit, bon, quelles sont vos revendications? Il dit, on en a deux. La première, c'est pas normal qu'il n'y ait pas d'hôpital, qu'il n'y ait pas de clinique ici, on est très énervés. Alors lui, il entend ça, il dit mais c'est pas possible, il prend son téléphone. Allô, oui, je voudrais avoir 3 cliniques pour ce village et un grand hôpital. Et là il raccroche, il dit c'est quoi la deuxième revendication? Il dit bah il y a pas de réseau ici.
2: Elle est bien. Allez, une première citation pour Johanna Hiller, qui habite Bourg en Gironde, qui a dit « Autant on emporte le vent quand tu résumes ce film, c'est l'histoire d'une petite conne dans un pays de racistes qui hésite entre un mou et un dur. Un peu comme ma sœur qui sait jamais si elle va voter Hollande ou Sarkozy.
4: Oh, » c'est...
8: Ah, mais ça, c'est récent.
4: Ce n'est pas Coluche parce que c'est trop tôt.
3: C'est bien, Ariel, c'est bien.
4: C'est mort.
2: Bien, c'est, en gros, pour situer, c'est après le film Autant emporte le vent, et c'est effectivement au moment de Sarkozy et Hollande.
8: C'est un humoriste.
2: C'est un humoriste qui vit encore.
4: Il vit encore.
2: Pas Tim Cite, non.
8: Bernard Mabille.
2: Il vient ici. Ça lui est arrivé une fois ou deux de venir ici.
8: Michel Leb.
2: Michel Leb, non.
3: Nicolas Bedos.
8: Michel Bouchenard.
2: Non.
3: Mathieu Madignan.
8: Quelqu'un qui soit.
2: À mon avis, d'ailleurs, Isabelle a dû faire crac-crac avec lui aussi.
4: Oh non, alors c'est Popek.
7: C'est vrai qu'elle m'a trompé avec Popek. C'est pour ça que t'avais un peu l'accent
2: non,
7: bizarre.
2: Non, mais un copain à vous, Isabelle, il a fait avec nous. On a tout essayé pendant des années.
5: Catherine Barma.
2: Elle refait tout son annuaire.
4: Christophe Alévèque.
2: Bonne réponse, Isabelle Mergaud.
5: Non.
8: Il s'est rien passé avec elle.
3: Il est beau.
2: Ça aurait pu.
7: Oui. Coucher avec tout le monde, ça rapporte.
2: Une question pour Myriam Barouk, qui habite Creil, dans l'Oise, qui a dit, il y a des femmes qui se tuent par amour, mais ce sont toujours les mêmes.
4: Oh.
2: Oui! Oui. Bonne réponse, Isabelle.
7: On n'a même pas le temps de répondre.
4: Mais là, je comprends pas cette citation.
2: Ben, elle est amusante du fait qu'il y a des femmes qui se tuent par amour, mais ce sont toujours les mêmes. Évidemment, il y a une astuce, ça peut pas être toujours les mêmes puisqu'elles se tuent par amour. Voilà. Vous comprenez?
3: Mais une astuce.
2: Bon, écoutez, je vous expliquerai. Là là. Pour Gauthier Poire, qui habite Albi dans le Tarn, qui a dit « Toute la vie est une affaire de choix. Ça commence par la tétine ou le téton et ça s'achève par le chêne ou le sapin. »
7: Joli.
8: Jean-Yann, un truc
4: non,
8: comme ça.
4: Non, mais ça sent le 19e siècle.
2: Non, c'est du 20e.
8: C'est un humoriste.
2: Un humoriste mort en 1988.
4: Et le téton, la tétine.
3: Pierre Desproges.
2: Bonne réponse de Jean-Philippe Janssen.
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1: Le 26 août 2025, Bernard Mabille, Jean-Philippe Janssen et Valérie Mérez, il y avait donc un ministre qui se fait chanter et un grand homme qui aurait eu 100 ans avec une prophétie qui résonne encore.
2: On nous parle à propos de Monsieur Bayrou, évidemment d'un éventuel départ, puisqu'il risque d'être censuré le 8 septembre prochain. Et dans la presse, d'ailleurs, on nous dit qu'il pourrait choisir une chanson célèbre interprétée par Laurent Voulzy. D'ailleurs, les journalistes du Parisien sont un peu injustes, parce qu'il faut quand même rappeler que cette chanson n'est pas de Laurent Voulzy. Au départ, je crois que c'est Jérôme qui interprétait ce tube qui s'appelle « Dernier baiser ». Vous vous souvenez de ça?
12: Ce sont les électeurs.
3: heures les derniers baisers. Hein.
2: voilà, pardon à Thomas Soulier du Parisien, mais dernier baiser, c'est pas Laurent Voulzy, il a repris la chanson, ouais. Mais dernier baiser. Oh.
3: C'était premier... quoi la mélodie déjà ?
12: Non, premier baiser, c'était autre chose. Hein.
3: Ah, dernier ah, oui.
12: Premier baiser.
3: Baiser,
12: baiser Valérie, là,
2: oui. Ah, non, mais vous confondez plusieurs chansons.
4: Ah, ouais, voilà, alors dernier baiser, c'est Abetaram.
0: Waouh.
2: Waouh. Non, premier baiser, c'est quand vient la fin de l'été.
3: Ah ouais,
4: sur la plage. Il faut alors se quitter.
2: Il faut alors s'en aller. Voilà pourquoi ils attribuent cette chanson à François Bayrou.
3: J'ai crié Aline pour qu'elle revienne.
4: Ah oui, il faut savoir s'en aller, c'est sûr.
3: Remix.
4: Avec de la dignité.
2: Alors, c'est Jérôme et pas Laurent Voulzy. Laurent Voulzy, il a fait que, on va dire, une reprise de la chanson, mais premier à avoir chanté ça, c'est Jérôme.

0: passer toute la chanson.
1: Non, non, hein, non,
2: parce
1: non,
2: que ça
1: non.
2: commence à s'agiter dans mon kangourou.
3: T'es des morpions.
2: Oh, non, mais ça.
0: Bravo, Constance.
2: Non, mais c'est vrai que c'est très excitant, cette chanson.
0: Alors, je n'ai pas encore posé la question, vous l'aurez remarqué, parce que
4: ouais.
0: si le Parisien attribue à François Bayrou cette chanson Dernier baiser de Voulzy ou de Saint-Jérôme, prenez qui vous voulez, il nous rappelle aussi Thomas Soulier, et ça je l'ignorais, que juste avant les vacances, le garde des Sceaux, Gérald Darmanin, avait lui interprété une chanson qui avait surpris lors d'un déplacement dans sa région d'ailleurs. C'était un repas des anciens, tout près de Lille. Je crois que c'était le 1er mai d'ailleurs, très précisément. Et là, il avait repris un tube lui aussi. Mais quelle chanson, Gérald Darmanin ? Et on a d'ailleurs le son, a-t-il interprété à cette époque-là ?
2: Bah, les portes du pénitencier.
0: Non.
3: Maréchal, nous voilà.
0: Non.
1: Le petit quinquin.
0: Non, le petit quinquin non plus. Non, non, non.
2: C'est une chanson,
3: une chanson de Johnny, non ?
0: Non, non, non, non.
4: La petite Huguette.
1: Par rapport à quel événement ?
0: Ah ben non, mais c'est un grand classique de Claude François. Et...
2: Ah, belle, belle, belle.
3: Ah, le lundi au soleil.
4: Comme d'habitude.
0: Comme d'habitude. Ah. Bonne réponse. Ce qui n'est pas prudent, d'ailleurs, de la part de Darmanin, de chanter comme d'habitude.
4: Bah,
0: je me lève et je te bouscule. je suis pas sûr que c'est une bonne idée, mais on l'a, le garde des Sceaux, en train de chanter comme d'habitude.

0: Il était temps qu'on vote la censure.
1: C'est pas sa décision.
2: C'est vraiment l'orchestre du Titanic. Hein. Oh la vache.
3: Violon.
2: Oh la vache.
0: Ah oui, c'est terrible.
4: Il paraît qu'il a la prochaine saison de Mazinger.
2: Oh là là là là.
0: Ah ben je vous le dirai, j'y suis.
4: C'est vrai.
0: J'ai une question littéraire pour vous. Et à la fois politique, puisque c'est quelqu'un qui fut évidemment garde des Sceaux comme Gérald Darmanin. Mais on le connaît aussi comme écrivain d'ailleurs. Son best-seller, et je vais vous dire son nom, et je suis certain que vous allez retrouver le titre de son best-seller, un titre prémonitoire à l'époque. Je vous parle de quelqu'un qui aurait 100 ans aujourd'hui, puisqu'il était né le 26 août 1925.
1: Badinter ?
0: Non. Quel homme politique aurait eu 100 ans aujourd'hui? Ben, je vais vous dire son nom d'ailleurs, parce que moi, ce qui m'intéresse, c'est le nom du livre avec lequel il a fait un énorme succès. Celui qui aurait eu 100 ans aujourd'hui, c'est Alain Perfit.
1: Alors ça doit être
2: Mémoire d'un
1: quand, quand la Chine s'éveillera.
0: Quand la Chine se réveillera, s'éveillera. Wow. Bonne réponse d'Augustin Trapenard. Passez l'été.

0: Shakira et Burna Boy à l'instant, Die Die, et c'était bien sûr l'hymne officiel de la Coupe du Monde de Football 2026.
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0: 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Allez, retour tout de suite des meilleurs moments des grosses têtes avec Max Boublil, Ariel Dombal et Paul Elkarat, par exemple. C'était ce 24 juin 2024. On parle d'un instrument à cordes méconnu et d'une jeune femme capturée un jour de mai, il y a bien longtemps.
8: Que font les théorbistes, généralement?
9: Ils jouent du théorbe.
10: Et qu'est-ce que c'est?
11: C'est un instrument de musique.
10: Attends, t'as répondu à tout, ça va? Laisse-le un peu aux autres. C'est comme une énorme contrebasse.
12: Non, c'est comme une...
10: Alexandra Lamy, elle faisait un spectacle avec cet instrument les mains.
9: Le théorbe, c'est pas l'ancêtre du
8: luth. C'est l'ancêtre du luth.
9: C'est le luth.
10: Oui, voilà.
8: Bonne réponse de Stevie et Paul Elkarat.
13: C'est ça, Alexandra.
9: Ouais. Non, t'as pas d'archer, en fait, c'est avec les doigts.
10: Oui, mais Alexandra Lamy, elle faisait un spectacle que j'ai été voir.
14: Qui s'appelait théorbe.
10: Et elle jouait avec ça.
8: Les théorbistes sont donc effectivement des joueurs de luth, hein, tout simplement.
9: Ouais. En fait, c'est un ancêtre médiéval.
8: On en verra aux Jeux Olympiques.
12: T'auras ton émission cet été, t'inquiète pas. On a appelé RTL, t'as ton émission, t'inquiète pas.
8: C'est un grand luth, vous voyez, en fait, monsieur Stevie.
9: Vous qui aimez bien les luths.
8: Vous qui avez joué beaucoup de dur luth.
10: beaucoup.
9: Oh, le jeu de mots.
15: Moi, c'est le Laurent Ruquier que j'aime.
8: Et maintenant, je vais vous parler de Sarah Sandre. Madame Sandre habite Saint-Romain-la-Motte, c'est dans la Loire. Elle espère, elle aussi, gagner 300 €. Oh, c'est pas interdit aujourd'hui.
9: Et bon, oui.
8: Malgré la présence de Paul Elkarat.
9: Le 14 juillet.
8: Je voudrais vous parler de Guillaume de Vandonne et d'Antoine de Bournonville.
10: Oh, c'est facile.
8: Pour quelles raisons ces deux noms sont-ils restés dans l'histoire de France?
9: C'est
8: Guillaume
9: les deux
8: de quoi?
9: Mais
8: Guillaume de Vandonne et Antoine de Bournonville.
12: C'est ça, c'est les
10: ils ont sauvé le roi?
8: Non.
10: C'était des mousquetaires?
8: Ah non, c'était pas des mousquetaires.
14: Est-ce que c'était des révolutionnaires?
8: C'est pas sous Louis XVI.
10: Louis XV?
8: Non.
9: Ah. On est au 16e, 17e?
8: Alors non, on est bien avant ça.
9: Ah oui.
8: Enfin, bien avant en tout cas. Et effectivement, Guillaume de Vandonne et Antoine de Bournonville ont marqué l'histoire de France. Qu'est-ce qu'ils ont fait?
10: Ah, ils ont cassé le vase de Soissons avec Clovis.
8: Ah oui.
9: Déjà, il y en a qu'un qui a cassé le vase.
15: Comment ils s'appellent les deux? Ils étaient frères?
10: Ah, c'était peut-être les copains de Berthaud Grandpierre?
9: Berthaud Grandpierre.
14: Qu'est-ce qu'il a?
10: La mère de Charlemagne.
14: Qu'est-ce qu'il a?
10: Berthaud Grandpierre.
14: Oui.
10: Tu connais pas?
14: Si, je connais.
10: Elle avait des pieds énormes.
9: Ça y est. Voilà. Il est en train de faire Ariel Dombal.
14: Non, mais lui me fait peur. Tout ça se passe au 14e siècle, c'est ça?
8: J'ai pas dit ça, non.
14: Ah non. Au 15e.
10: Il a dit bien avant.
8: Au 15e, oui.
14: Au 15e.
9: Ah oui, c'est les deux qui ont arrêté Jeanne d'Arc?
8: Ce sont les deux bourguignons qui ont arrêté Jeanne d'Arc. Bonne réponse de Paul Elkarat.
10: Fumier de Bourguignon.
8: Eh oui, la pauvre Jeanne, elle était là, évidemment, elle sortait de Compiègne.
9: Oui, dans la forêt de Compiègne.
8: À la tête d'un groupe d'hommes pour attaquer le camp bourguignon. Mais les Anglais ont réussi à esquiver son attaque. Et il y a son frère qui est là, Pierre d'Arc.
11: Ah ouais?
12: Et Jeanne. Sa mère, Muriel.
11: Sa tante.
12: Et sa grand-mère, Mireille.
9: Non, et son père. Et son père, Daniel.
12: Bah, tu vois, reste sur les questions.
9: Bah quoi, on peut, bah,
11: donc, aussi, okay, non, moi, ça m'intéresse, Laurent, parce que j'apprends plein de choses quand je vais ici. Donc, elle était dans la forêt, elle se baladait.
8: Ouais, avec sa sœur Cristal.
11: Donc, ok, elle avait rebooté les Anglais. Et puis après, qu'est-ce qu'elle a
8: rebooté?
11: C'est toi qui vas te faire rebooter. Donc, une fois qu'elle a booté les Anglais.
8: Oui, elle a rebooté les Anglais pour qu'ils repoussent bien, vous voyez.
12: Mais Max, mais pourquoi t'as pas fait Sciences Po, le Collège de France?
11: Mais je sais pas pourquoi. Donc, elle est dans la forêt.
8: Donc, la
11: avec
8: puce.
11: Sa copine.
8: La pucelle est effectivement.
11: Elle aimerait pas
10: que l'on le croyait.
8: Elle tombe de cheval et c'est là qu'elle va se faire capturer par les deux capitaines bourguignons, Guillaume de Vendôme et Antoine de Bournonville. Faut dire qu'elle était facilement repérable. C'est un peu comme la dame habillée en rouge dans un champ de loup, vous voyez. Ah. Elle était en rouge, Jeanne d'Arc. Alors évidemment, comme elle a.
12: Même les cheveux?
8: Non, pas les cheveux.
11: Ah non,
8: mais elle avait un manteau rouge par-dessus son armure. Ouais, bah oui. Ce qui fait qu'évidemment, elle était repérable.
14: Je crois qu'on disait pourpre à l'époque.
11: Je crois que tu vas moins la ramener dans pas longtemps.
9: Ça me rappelle les soldats de la Première Guerre.
8: Et votre rouge à vous, par exemple, que vous portez, c'est...
14: Il est coquelicot.
8: Ah voilà. Ah, ah oui.
11: Donc elle est avec ses copines dans la forêt de Compiègne.
8: Et pas avec ses copines, avec son frère Pierre, qui va être fait prisonnier aussi, hein, Pierre d'Arc, il faut le dire. Ouais. Et évidemment, elle va être vendue aux Anglais pour 10 000 livres et confiée au fameux cochon, Pierre Cochon. Pas confiée au cochon, on l'a pas acheté dans... On l'a pas acheté dans une pencherie, hein.
11: Non,
8: parce que je vous vois Boublil avec vos yeux hagards en train d'imaginer qu'on a acheté Jeanne d'Arc
11: et
8: qu'on a donné à manger au cochon. Non, on l'a confié à Pierre Cochon, l'évêque. L'évêque Cochon, évêque.
11: Très méchant.
8: Évêque de Beauvais. Bah oui. Puis après, il y a le procès, puis évidemment.
9: L'exécution.
8: L'exécution but à gaz, enfin tout ce que vous voulez.
9: Non, c'est la place du vieux
12: le feu de joie.
8: Pardon.
12: Le feu de joie, diront certains.
8: Voilà.
12: Il n'y a pas de joie.
8: Voilà. En 1431, elle sera brûlée, alors que là, on est effectivement simplement le matin du 23 mai 1430. Il y a un an entre sa capture et le moment où elle sera brûlée, Jeanne. Mmh.

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11: Et la question est toute simple. Hein. Qu'est-ce qui correspond, écoutez bien, hein, notez.
12: Oui, moi je facile. Note.
11: Qu'est-ce qui correspond au 10 millionième du quart du méridien terrestre?
13: Oh, misère!
14: Un centimètre?
11: Comment vous dites?
14: Un centimètre?
11: Un centimètre, non.
13: Un millimètre? Un millimètre.
11: Non.
15: Un millionième du quart?
14: Un mètre?
11: Vous allez finir par y arriver.
14: Ben oui, je l'ai fait tous.
16: Un 10 millionième du quart.
11: C'est bien un mètre. Bonne réponse de Buccella. Et oui, le mètre, eh bien, c'est exactement cette unité de mesure qui correspond à la longueur universelle de la 10 millionième partie du quart du méridien terrestre. J'allais dire, vous le saviez, non, manifestement.
14: Non, je le savais pas. Mais je me suis douté que c'était une distance, mais j'ai pas fait le calcul mental.
11: Vous avez une autre petite expérience,
14: oui,
11: professeur?
14: Oui. Alors, on peut en faire une avec le public. Une à moitié dangereuse.
11: Regardez comme le public
16: est. Ah, ça, c'est intéressant.
15: Il va tuer la moitié du public.
16: Oh là là.
14: Donc, on a un planeur.
13: Planeur. Il va nous débloquer le
14: voilà,
13: détroit.
14: Donc, on va le lancer sur le public. Et vu que le public fabrique de l'air chaud, logiquement, quand je fais ça avec mes étudiants, voilà, il arrive quasiment au bout de l'amphi.
11: Ne blessez personne.
14: Non,
11: hein.
14: On va essayer.
11: Il est pas pointu, votre avion?
14: Un peu, mais c'est pas là. Voilà. Ah oui.
16: Un mort.
14: Il faut qu'on arrive jusqu'en haut. Jusqu'en
16: en
14: haut
16: même de l'eau, comment tu l'as lancé?
11: Mais là, il est tombé dans le public, là.
14: Oui, oui.
15: Non, mais
14: il
15: est parti pas au bout du public.
14: Attendez, je me mets devant vous.
13: C'est une bonne idée d'avoir invité Garcimore.
14: Voilà. Ouais, c'est un peu tout.
11: Attendez, là, je ne comprends pas. Le but, c'était de nous montrer quoi, là?
14: Ah, le but,
16: son bel avion.
14: Le but, c'est d'expliquer, en fait, comment les avions volent. Parce qu'il y a plein de circulations, d'idées qui circulent faussement sur l'Internet. En fait, l'avion, il vole bêtement parce qu'il appuie sur l'air et donc c'est action-réaction. Et vu que l'air du public est chaud, eh bien, l'avion s'appuie
11: comment
14: sur.
11: Ça, attendez, l'air du public s'appuie, est chaud.
14: Dégage
15: la température.
14: Une personne, c'est irradie 30 watts. Et donc, en fait, l'air au-dessus des gens est un peu plus chaud. Donc, c'est un air qui monte.
11: Il y en a deux qui sont morts au troisième rang, c'est vrai. Donc...
16: mais c'est pareil pour les oiseaux. Hein,
14: et donc, c'est de l'air qui monte par convection naturelle dans la pièce. Et donc, si on arrive à prendre le mouvement de convection, en fait, l'avion appuie sur l'air qui, en retour, appuie sur l'avion. Donc, l'avion vole.
11: Mais ce que je veux comprendre, s'il n'y avait personne dans la salle...
15: Ça ne volerait pas.
14: Ça volerait moins bien.
15: Ça volerait pas.
14: Parce qu'ici, il a quand même...
16: Faites voir
14: si
16: vous sortez, il se passe quoi.
14: Il a... Regardez, là. Il monte. Il suit le mouvement de convection du public.
11: Qu'est-ce que vous dites, Caroline?
15: C'était sublime. Ah.
11: Elle est amoureuse. Hein.
13: Je vais te dire, ton mari est un escroc.
16: Comme chaque soir, c'était une belle envolée.
14: Non, mais alors, quand vous avez un amphi de 800 étudiants, c'est quand même bluffant parce que l'avion arrive tout en haut de l'amphi. Parce qu'en fait, il est porté
15: par la chaleur,
14: par l'air qui monte dans le public. Et ça montre aussi qu'en vérité, le concept d'un avion qui vole est plus simple qu'on le raconte, parce que souvent on dit que c'est la forme de l'aile et éberlouie.
11: Ça, c'est des explications. Pourquoi la première fois, par exemple, il n'est pas allé au bout?
14: Ah,
16: tu l'as mal lancé.
14: La science,
11: il y en a confirmé la bouche, c'est ça?
14: La science, parfois, elle plante. Hein,
11: je peux essayer.
14: Bien sûr.
11: Parce qu'il y a peut-être un truc.
15: Oui, mais vous, on va vous demander du blé si vous tuez quelqu'un.
11: Alors, si je fais ça et que je le lance, faut le lancer fort ou pas fort?
14: Lui, on est quand même un peu en impulsion. Oui, moi, je le lançais quand même assez fort.
11: Parce que ce que je ne comprends pas, c'est que je vois pas la différence. Un avion qu'on lance fort, évidemment, il vole. C'est votre force qui le fait voler.
15: Non, mais on voit bien qu'il monte.
14: Il monte. En fait, l'avion monte. Il suit la chaleur du public.
11: Attention, j'essaye pas fort.
14: Oui, pas.
15: Ah ben non, ça va s'écraser.
14: Il y a la dame qui va lui donner.
11: Mais non, mais c'est idiot, parce que si je le lance fort, ça prouve rien. Si je le lance fort, bah c'est normal qu'il aille au bout.
14: Non, il monte.
15: En fait, une fois qu'il monte,
14: c'est qu'il monte.
15: Il s'accélère.
14: Il suit le courant.
11: Alors moi, je le lance.
0: Enlevez vos lunettes dans le public quand même.
16: Ah bah attention, protégez vos têtes.
11: Je le lance bas, d'accord?
16: Oui.
11: Bon. Quoi non?
5: Allez-y.
13: C'est une escroquerie.
16: Il est sympa, il vous prévient.
15: Non, mais vous allez. Non, mais non.
11: Bah, voyez,
15: vous avez fait un roll mops là. Ça
11: il est tombé sur le premier.
15: Non, vous avez fait exprès.
16: Non, mais à mon avis,
15: vous avez mal lancé.
11: J'ai pas fait exprès du tout.
16: Mais ce qu'il faudrait faire, c'est mettre au pied du premier rang et le lancer tout doucement voir monter.
11: C'est de la tricherie, pardon, monsieur.
16: On peut le refaire.
11: Monsieur Butcher.
15: C'est de la physique, monsieur.
11: Professeur. Pas du tout. Vous voyez bien que moi, je le lance normalement, il tombe. Si vous le lancez très fort, forcément qu'il va. Il va
14: non, mais quand je le lance dans une pièce où il y a
16: attention, c'est la vengeance.
14: Dans une pièce où il n'y a pas de public.
5: Professeur, je peux essayer.
16: En fait, tout doucement, il faudrait le lancer tout doucement là et voir s'il vole.
14: Regardez, voilà, il s'écrase quand il n'y a plus de public.
16: Ouais.
14: Voilà, la science peut tout.
13: On a retrouvé le troisième frère Bogdanov.
5: Fabricio, je peux essayer?
13: Ouais. Oh, l'escroc.
11: Il y a le gamin qui veut essayer.
5: Ouais, il y a le gamin qui...
15: Vraiment, c'est un enfant quand même.
11: T'as pas attrapé le pompon, hein?
5: Je l'attrapais jamais, pompon.
11: Faut attraper la queue du Mickey pour...
16: Ah, c'était pas...
11: Il y a une dame qui se l'est prise sur le train. Pardon, madame. Vous venez de gagner 100 euros.
5: Je m'excuse. Il a bien volé. Je l'ai lancé droit. Voilà.
15: Voilà.
16: Oui, c'était beau.
11: Mais lui,
15: il fait des lancers d'avion, voilà. Mais somptueux.
14: Ah, merci.
11: C'était ça l'expérience.
14: Oui,
16: saisissant.
14: Une autre?
11: Ah, une autre, petite dernière.
14: Une
11: allez,
14: petite dernière.
11: Pour la route.
14: Alors, ça c'est quasiment un tour de magie. On prend un verre d'eau, voilà. On prend un verre d'eau.
11: On a vraiment l'impression de son assistante. L'autre, elle est là, fait comme dans le téléachat, il fait les gestes.
14: Regardez ça. Regardez ça. Wow.
16: Fabrizio.
14: Ça nous embouche un poids, monsieur Ruguet, hein. Voilà.
11: Caroline, pouvez-vous expliquer ce qu'a fait votre époux?
15: Absolument. Mais c'est absolument incroyable. Il a pris un verre d'eau dans lequel le verre n'est pas entièrement rempli. Il
14: exact.
15: A appliqué une carte de jeu de cartes
14: voilà.
15: Au-dessus du verre, il l'a bien collé et il a retourné. Maintenant, la carte est aspirée, collée au verre et l'eau ne coule pas.
11: C'est normal s'il a collé le truc.
16: Ouais, oui.
14: Non, elle n'est pas collée.
15: Il l'a plaqué.
11: Attendez, je vais essayer moi aussi.
14: Oh là là. Ce qui se passe ici, c'est que l'eau en descendant crée une dépression. Et donc ici, cette dépression tient l'eau et la colonne d'eau n'est pas assez puissante pour faire tomber la carte. Donc en fait, la carte, elle est poussée par la pression atmosphérique et elle est aspirée par la dépression qu'elle a fabriquée dans le verre.
11: Mais est-ce que ça marche avec n'importe quelle carte? C'est ça la question.
14: Oui, mais il faut avoir le doigté du physicien, mais ça marche avec n'importe quelle carte.
11: Ça, c'est encore un truc.
15: C'est mon prochain livre.
0: Caroline a l'air émue.
13: Caroline adore le doigté du physicien.
14: Attendez, je vous donne.
11: Moi, je veux voir la carte.
14: Je vous donne.
11: Qu'il y a un truc encore.
14: Mais je l'ai mise dans ce sens-là pour pas qu'on voit la marque. Je ne l'ai pas montré la marque, mais c'est une bête carte, un dessous de verre, quoi. C'est un dessous de bière, si vous voulez.
0: C'est un boc.
11: C'est un carton.
14: Mais il faudrait mettre un peu plus d'eau.
11: Bon, alors là,
14: vous avez un peu d'eau dans votre bazar, là.
11: Je vérifie, mais attendez.
16: Mettez de l'eau dans votre bazar. Oui.
11: Pourquoi il faut plus d'eau pour moi?
15: Mais pour que la pression soit la bonne.
14: Oui.
5: C'est tout un calcul minutieux, monsieur.
14: Moi, je mettrais la moitié d'eau, voilà.
13: Pas plus.
14: Faut bien le poser.
11: Ok,
15: je Laurent, vais, je éloignez peux... vos voilà. Voilà.
0: Mettez-vous au-dessus du premier rang, peut-être. Alors, c'est plus sûr. Non,
11: moi, je veux voir pour croire. Oui.
14: Vous êtes un peu Saint Thomas, en fait.
11: Alors, je mets le carton n'importe comment. Hein.
14: Oui, mais là, vous le retournez doucement. Non, en le tenant le carton. Oui, d'abord. Retournez-le doucement. Doucement. Voilà. Et maintenant, vous lâchez doucement le carton.
15: Le carton!
14: Non, non,
15: le carton!
14: Le carton!
15: Voilà. Le carton!
14: Non!
13: J'ai pas compris.
15: Fallait lâcher, tenir le verre et lâcher le carton.
12: Lâcher le carton, il lâche le verre.
11: Recommence. J'étais pas doué en sciences physiques.
0: C'est pas possible.
16: Ah non, ça aurait été drôle au-dessus du premier rang.
14: Il lâche le carton, ça va marcher. Parce que, oui, j'espère.
15: Tu es content, il lâche le verre au lieu de carton.
11: J'ai compris.
14: Voilà.
11: Donc là, maintenant, je lâche la main du carton.
14: Voilà.
13: Ça va pas marcher.
14: Si, ça marche. C'est la séance que... Voilà.
15: Voilà.
13: Bravo. Ah. Et maintenant vous pouvez lâcher le verre.
11: Je suis content.
15: On dit excusez-moi monsieur Buccella.
14: Voilà. Oui, on dit excusez-moi.
16: Professeur. Voilà.
11: Professeur Buccella.
16: Maestro.
11: Toutes mes excuses.
12: Mais nettoyez quand même par terre.
11: Alors, je vous donne la main de Caroline Diamant que vous m'avez demandé.
15: Je suis pas divorcé du précédent, je vous rappelle.
11: Pardon, désolé mademoiselle. Mais notre test est en train d'éponger Fabrizio.
12: Qu'est-ce qui a été mal fait tout à l'heure?
14: Ah, c'est parce
12: qu'il en a mis trop.
14: Non, c'est parce qu'on a retiré le carton.
0: Ah.
12: Bah là aussi, t'as retiré le carton.
14: Non, on a retiré la main.
13: Mais on n'aurait pas mis d'eau dans le verre, ça coulait pas.
14: On a retiré le carton.
12: Ah oui, putain, mais...
0: Ma bichette, tu pourras venir essayer, essuyer aussi, là, parce qu'il y a Bernard qui s'est lâché.
15: En temps normal, je t'aurais défendu, mais tu m'en as tellement mis dans la tronche.
13: La Joconde était mieux quand elle parlait pas.
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0: fin 1982 sur RTL. Gérard Junior, Ariel Dombal, Alex Vizorek, le 15 janvier 2026, les grosses têtes font semblant d'écouter sagement les questions.
1: Pour Karine Bretman, qui habite Marseille, quel philosophe était surnommé le pois chiche?
2: On se moquait de lui?
1: Il paraît que c'est parce qu'il avait une verrue sur le nez qu'on le
3: surnomme.
1: Kant? Ah non, non, non.
4: Heidegger?
1: Ah non, non, non, non.
3: Il est allemand?
1: Ah non, c'est bien avant ça. Il aurait eu une grosse...
3: Ah, Épictète?
4: Oui, non.
3: Épictète?
1: Non, alors, on se rapproche, là, voyez.
3: Oui, oui.
2: Un romain?
1: Un grec?
2: Grec.
1: Effectivement.
3: Euripide?
1: Euripide, non.
5: Hésiode?
3: Cicéron?
1: Alors...
3: Cicéron?
1: Non, non, non, non.
3: Alors, Alex Vizorek m'a dit avec un ton très, mais vraiment, ma pauvre fille, il n'est pas grec.
6: Bah, Cicéron, il est pas des masses grecques, quoi.
1: Non, il est romain, et mais c'est Cicéron. Oh. Bonne réponse.
4: Bravo.
6: Excusez-moi. Laurent, à un moment, il dit grec et vous dites oui. Alors, l'autre, elle dit Cicéron. J'y dis pas grec. C'est la bonne réponse.
3: Mais moi, j'avais compris.
6: Est-ce qu'on n'est pas dans un métaverse dans cette émission?
1: C'est parce qu'en fait, le surnom pois chiche vient du grec. Voilà pourquoi j'ai répondu.
6: Ah oui, bon.
1: Et effectivement, le philosophe, lui, est romain, tout simplement. Et c'est bien. La bonne réponse, vous n'avez pas dû enlever, quand même.
6: Mais je suis ravi pour elle. Mais elle vous comprend mieux que moi. Moi, ça fait peu de temps que je suis là.
3: Voilà.
6: Elle sait que quand vous dites grec, on peut répondre en romain et ça peut. C'est la bonne réponse.
3: De toute façon, moi je réponds dans le doute.
5: Oui.
1: Cicéron est romain, mais son surnom vient de l'origine grecque du mot pois chiche.
5: Et c'est comment on dit pois chiche en grec?
2: Ah bon, c'est pas carré.
4: C'est ce que j'allais dire, Cicéron, c'est pas carré.
6: Oui, c'est ça.
2: Aïe, aïe, aïe, aïe, aïe, aïe.
1: Cicéron doit son surnom cognomen à une grosse verrue en forme de pois chiche qu'il avait au bout du nez, voilà. Et cette grosse verrue, le pharaon d'origine grecque Ptolémée l'avait.
3: Ah ouais, il y a quand même beaucoup de grecs.
1: Lui aussi. Donc ça vient de cognomen du grec, le surnom pois chiche, bien que Cicéron, lui, fut romain. Est-ce qu'on est bien clair?
3: Oui, oui, moi, oui, je oui, savais oui. qu'il était romain. Après, j'ai le droit de manquer un peu de rapidité sur l'origine.
1: En tout cas, effectivement, c'est bien Cicéron qu'on surnommait pois chiche à cause de la verrue qu'il avait sur le nez. Bravo Caroline Diamant. Aïe, aïe, aïe. Vous vous souvenez tous, évidemment, de notre camarade Karl Lagerfeld. Je sais pas pourquoi je dis notre camarade. Je l'ai pas...
6: Ah oui, on l'a pas connu.
1: Je l'ai... Ah bah, oh, moi, je l'ai vu une fois ou deux dans ma vie.
3: On l'a reçu.
1: Pour des interviews,
3: on
1: voilà. Mais
3: chez vous, on a tout essayé.
1: Mais ni plus ni moins que ça. Mais toujours est-il qu'il a fait hériter, évidemment, sa chatte.
3: Choupette.
1: Mais j'ignorais qu'il ne fut pas la première personnalité à faire ça. Puisqu'il y a une grande célébrité qui, elle, avait fait hériter son chien.
3: Oui.
1: Ça, c'est quand même différent, vous voyez.
3: Oui.
1: Ah oui, oui. Il a fait hériter son chien. Il avait d'ailleurs dit à l'époque, s'il n'y avait pas de chien, je n'aimerais pas vivre. Et là, on parle du 19e siècle. Qui a fait hériter son chien?
5: C'est joli.
6: Il était auteur?
1: Alors, auteur, il a publié.
5: Oui.
1: Ça dépend ce que vous appelez après un auteur.
6: Il était pas romancier.
1: Alors, romancier, non.
4: Un homme politique?
1: Non. On va dire c'est la partie philosophique de cette émission, voyez-vous.
5: Ah bon.
3: Diderot.
1: Vu par les verrues ou les chiens.
5: Les chiens, tiens.
1: Un philosophe, pas français, pas grec. Pas romain.
4: Italien, allemand. Alors Italien.
2: Allemand.
1: Allemand, oui.
2: Ah, ils sont tous allemands, les philosophes.
3: Heidegger.
1: Ah, non.
5: Kant.
4: Spinoza.
3: Hegel.
4: Kant.
1: Non plus.
4: C'est un des plus grands de l'histoire, Laurent.
1: Ah, bah, c'est un grand philosophe allemand, ça, oui, je peux pas dire.
2: Hegel.
1: Ah, non. Non, non, mais vous l'avez tous,
3: on les a tous dit, sauf lui.
6: Ah, Schopenhauer. Oui.
1: Schopenhauer.
5: Ah, oui.
1: Bonne réponse d'Alex Vizorek.
3: Ah, mais l'italien.
4: Mais Laurent, vous comprenez, c'est pas vous qui adorez les chiens, pour qu'on puisse donner sa fortune
1: non,
4: à un
1: non.
4: chien.
3: Alors Laurent, si vous voulez donner votre fortune à votre chien, ma fille
1: non,
3: s'appelle
1: Salomé. Non, justement, vous voyez, j'adore mon voilà. chien, mais...
2: Je serai votre chien.
1: Mais non, non, vous voyez, non, non, oui. Ma fortune, s'il y en a encore à la fin, elle ira à une œuvre, pour tout vous dire. Pas forcément pour les animaux, plutôt pour les humains tout de même, voyez-vous.
3: Oui,
1: même si j'aime les animaux et j'aime mon chien.
3: Oui, oui.
1: On va dire qu'il y a des... Non, mais on va dire que
3: sur... Plaît,
1: on va dire... Disons que sur 2 ou 3 milliards, j'y en aura un.
3: Non, Non, parce qu'il y avait une femme qui avait un bichon maltais.
1: Oui.
3: Elle a, après sa mort, une américaine, elle a laissé mais un palace absolu, un manoir, installé des gens pour s'occuper du petit bichon maltais après sa mort, et elle lui a laissé toute sa fortune.
2: Pas très vieux, ces animaux, malheureusement. Et qui est-ce qui hérite du bichon?
1: Mais vous avez raison, hein. Et il n'y a pas que pour les chiens et les chats, d'ailleurs, qu'il faut
5: les
1: penser.
5: Les perroquets.
1: Non. L'État. Non, c'est pas, non, c'est pas ça. Pour les humains aussi, je vous parle, pardon, mais effectivement, j'ai fait mon testament déjà à plusieurs reprises, moi, et je dois dire que il faut penser à ça. C'est-à-dire que la personne à qui vous allez donner, on va dire, votre héritage.
2: Ouais, si vous
1: êtes, elle est parfois aussi âgée que vous.
2: Moi, j'ai
1: et ça veut dire qu'elle va peut-être même mourir avant vous, ou deux semaines après. Donc, votre héritage, il va aller à
3: un héritier à lui.
1: Des gens que vous connaissez même pas forcément.
3: Bien sûr. Ah, oui.
1: Donc,
3: ouais, c'est pour ça qu'il faut aller dans une lignée dont on connaît la fille.
2: Il faut pas.
6: Non, ou à l'État.
1: Non, mais est-ce que vous comprenez?
3: Il faut
1: que
3: pas.
1: Je veux dire.
7: Moi, j'ai pas encore réfléchi à la question.
3: Non, mais ça fait pas
1: de tout
3: ça.
1: Vous devriez, parce que je suis désolé, un accident est vite arrivé.
3: Oui, mais lui, c'est pas grave, il a une jumelle.
2: Non, mais surtout, il faut aussi avoir des choses à léguer.
1: Oh bah, monsieur Jules, alors voilà. Le pauvre Gérard Jugnot. Alors ça, j'aime bien. Il n'y a que moi qui ai gagné un peu d'argent dans ce métier. Je ne sais pas si vous avez remarqué ça, ils sont tous pauvres.
2: Ah, non, mais je parlais à Rio.
1: Ouais, ouais, ouais, Jugnot.
2: Moi, j'ai quelques biens.
1: Oui, oui, oui, oui.
7: Mais après, il faut que l'héritier puisse payer les impôts aussi.
1: Vous avez fait quoi? Un ou deux films seulement qui ont marché, hein?
2: Pas tant que ça, ouvert.
5: Au début de la conversation.
1: Mais ouvrez-la, vous, c'est bien le moment.
5: Mais oui, il était.
3: Vous avez raison.
5: Il était
3: tous
5: question.
3: Les Ariel.
5: Non, mais il
6: y avait
5: était,
6: que des coups à prendre.
5: L'héritage à un chien, mais c'est vrai qu'une chose archi triste, c'est quand les gens meurent. Que deviennent leurs animaux? Eh ben, justement, ils se retrouvent ou à la fourrière, ou à la SPA.
3: Non, les gens.
5: Si, si, si.
3: Les très gens souvent, qui ont des animaux et qui font des testaments.
5: Très, très souvent.
6: Moi, je suis d'accord avec Ariel.
3: Et s'occupent.
5: Oui. Mais non, ne croyez pas.
7: Comment on sait si on a, si,
1: bah, moi, c'est con, j'avais tout légué à Brigitte Bardot.
0: Le 23 avril 2025, Michel Bernier, Bernard Mabille et Christophe Beaugrand pour une partie de pétanque qui tourne mal. Un cochonnet vole et Christophe assure le commentaire en direct.
1: Une question pour Monsieur Pion d'ici les Moulineaux, et la question concerne un monsieur qui s'appelle Christian Dumont, qui est laidonien et qui, le pauvre, a pris le cochonnet dans l'œil.
3: Londonien ou laidonien?
1: Alors justement, ça va être l'objet de la question, chère Caroline Diamant, faites bien de me reprendre, mais d'abord un mot sur l'accident, hein. Ça s'est passé il y a 48 heures, et effectivement on voit la photo de Christian Dumont, photo impressionnante, lunettes cassées, paupières entaillées, hématome géant. Il a été blessé par le cochonnet pendant un concours de pétanque.
2: Mieux que ce soit par le cochonnet que par la boule.
1: Ouais, oui, mais
6: c'est moins.
1: Oui, mais quand même, c'est déjà.
6: C'est moins dur.
1: C'est déjà fort. Bah, c'est la boule. On en voit rarement dans l'œil de quelqu'un. Parce
2: le cochonnet, non, le cochonnet c'est non plus. Hein. Le cochonnet, c'est courant.
6: Ah oui.
2: Ça, c'est vraiment.
7: Oui, qui n'a jamais pris un cochonnet dans l'œil?
3: Malheureusement, il y a des accidents de pétanque dramatiques.
6: Mais pas de cochonnet. C'est léger, le cochonnet.
1: Comment ça, il y a des accidents de pétanque dramatiques?
3: Ben, moi, j'ai connu une jeune femme.
1: Ah oui.
3: Elle est, quand elle avait 5 ans, elle s'est pris une boule de pétanque dans la joue. Ah. On lui a entièrement refait la joue. Oui. Par, admirablement, on voyait plus rien. Mais bon, c'est, voilà, elle est passée au moment où ses parents.
2: Moi, j'ai vu un footballeur belge, il a fait une tête avec la boule.
1: Alors, en tout cas, ce que je voulais dire, cher Bernard, c'est que le cochonnet étant plus léger que la boule, il va de soi que le cochonnet a plus de chances d'atteindre l'œil de quelqu'un qu'une boule.
7: La boule va plus vers le bas.
1: Vous voyez, la boule va vers le bas, le cochonnet va vers le haut. Non, monsieur Barbier.
7: Si, tout à fait, c'était le cochonnet de la partie d'à côté. Il faut le préciser.
2: En plus,
7: c'est pas sa partie.
6: Il connaît l'histoire.
1: Parce que vous connaissez l'histoire.
7: Oui, on en a parlé dans la presse.
5: C'est Shakespeare qui tirait.
6: Et c'est Cervantes
5: qu'il a pris dans la
8: et dans le calendrier grégorien, c'est à quelle heure, etc.
1: Non, attendez, monsieur Barbier, que vous sachiez tout sur la politique française, étrangère, la littérature, la géographie, et j'en passe.
8: Même l'imageur.
1: La littérature, ok. Mais alors là, je viens vraiment, je prends la, vraiment la, l'information la plus couillonne du jour.
7: Ah oui, mais elle est dans la presse et tout est intéressant.
1: Bon, d'accord, mais enfin, quand même de la me dire, parce que moi, vous voyez, je suis même pas allé dans ce détail-là, que le gars, c'est le cochonnet de la partie d'à côté qu'il a pris dans l'œil. Non, mais. Alors bon, au moins, alors, vous savez peut-être pas ce que c'est qu'un Lédonien.
7: C'est pas ceux qui habitent à Lézignan?
1: Ah, non. Eh ben voilà, je vais le coincer. Donc, je le savais, c'est comme dans la pub, je l'aurai
8: un jour.
7: Alors est-ce que c'est un métier?
2: Ce sont des habitants.
1: Ah non, Lédonien,
8: c'est un gentilé,
1: mais de quelle ville?
2: Lyon.
1: Il est Lédonien, Londres. Lyon, non.
9: Alors donc c'est dans le sud de la France?
1: Alors on est plutôt effectivement, dans, en tout cas pas dans le sud-sud, mais dans la partie sud.
9: Oui, Dieu.
1: Pardon.
9: Lisieux.
1: Ah oui, Lisieux dans le sud de la France.
8: Lisieux. Ah oui. Mais Lisieux, c'est pas dans le sud non plus.
2: Il fallait lui dire, on met du cochonnet.
8: Attention. Mais Lisieux, ça dépend.
2: Attention, Lisieux.
9: Je sais où est Lisieux.
7: Est-ce qu'on est en Rhône-Alpes, Auvergne?
2: Attention, Lisieux, je lance le cochonnet.
6: À Lyon.
8: Alors, est-ce que c'est une ville qui commence par L?
1: Oui, ah bah oui, quand
2: Loudun,
1: même.
2: Loudun.
1: Loudun, non.
9: Est-ce que ça s'écrit L-E-Y-D-I-N-S?
1: Non, les Lédoniens et les Lédoniennes sont les habitants de... Il est Lédonien, le monsieur.
7: L-E ou L-A-I-L-A-Y?
1: Je suis en train de regarder son œil.
9: C'est Lédonien.
1: Attendez, quand même, un peu de compassion pour ce monsieur.
8: Mais oui, ça lui a crevé l'œil ou pas?
1: Qui a pris le cochonnet dans l'œil. Regardez un peu quand même.
8: Mais c'est dégueulasse que vous montrez. Mais
9: attendez, c'est une star, il est dans le journal.
1: Vous, Bernard, vous êtes fait refaire les boules.
2: Quand Marine Le Pen a vu la photo, elle a fait « Oh, papa !»
7: Alors, non, est-ce que c'est en Occitanie?
2: Je me suis pas les boules, Laurent.
1: Lédonien, merci pour votre réponse, parce que je l'attendais avec impatience.
9: C'est en deux mots, c'est « les » plus loin, « Donien » ou ce sont non, les « Lédoniens »
1: Ah non, il est « Lédonien », vous voyez.
2: C'est une grande ville.
1: Est-ce que ah, quand même.
8: C'est pas Loudun.
1: C'est pas un village.
7: Est-ce
1: voyez.
7: Que c'est Lens. En Occitanie?
2: Je vais tenter une réponse, mais j'en suis pas sûr. Carcassonne.
7: Alors, est-ce que c'est en Provence-Alpes-Côte d'Azur?
1: Pas du tout.
6: Ah. En Bourgogne.
9: Est-ce qu'il y a
1: alors,
9: la montagne?
1: On est effectivement plutôt en Bourgogne-Franche-Comté. Ah.
8: Laon.
9: C'est-à-dire
1: Laon. Et dans le département du Jura, même pour être précis.
2: Lons-le-Saunier.
1: Lons-le-Saunier. Bonne réponse de Bernard Mabille.
8: Bravo Bernard.
1: Voilà, donc si vous jouez au bout, là, Lons-le-Saunier, méfiez-vous, il y a un type qui s'est pas lancé le cochonnet,
9: manifestement. Il y a des cochonnets qui volent.
1: Il est pour rien, le monsieur, lui, était, comme l'a dit monsieur Barbier, il était sur la partie d'à côté. Enfin, de toute façon, ça, moi, j'aime pas quand il y a plusieurs parties, unes à côté des autres.
8: Ah, vous aimez pas quand il y a trop de boules en même temps?
1: Mais non, parce que ça déconcentre.
9: Mais ça se trouve, il était penché en train de regarder où sa boule était arrivée. Et c'est là que le cochonnet de la partie d'à côté l'a chopé à l'œil.
7: Ouais. Dis donc, c'était fort, l'autre, il a balancé fort le
9: cochonnet. Mais alors, pardon. Lui, il est bon en boule, mais moi, je suis bon en maths.
2: S'il était penché, il aurait pu la recevoir ailleurs.
8: Mais il est à l'hôpital, le monsieur?
1: Non, il est ressorti.
9: Mais ils n'ont pas envoyé un

0: et rouge en sortant.
1: Et le score, où en était la partie quand le drame a eu lieu?
0: La partie allait être perdue et il y avait beaucoup d'échauffement, beaucoup de colère. Je vois un de mes camarades de CNews qui me dit qu'il y avait un musulman dans l'équipe.
2: Mais un musulman, il prend le cochonnet.
3: C'est terminé pour aujourd'hui. On se retrouve demain avec grand plaisir à partir de 15h30 sur RTL. Allez, tout de suite, place aux infos avec vous, Antoine Cavallero. Bonsoir Antoine.
4: Bonsoir Isabelle, bonsoir à toutes et tous. C'est un bonheur de vous retrouver, de vous informer jusqu'à 19h15. Il fait chaud, la France traverse une cinquième canicule, le soleil cogne. Et pourtant, demain soir, vous serez très nombreux munis de lunettes de protection à avoir les yeux rivés vers l'astre. Il sera caché par la Lune, c'est l'événement cosmique de l'été. Une éclipse solaire, une première en Europe depuis 1999. Deux invités viendront nous dire pourquoi ces instants sont si magiques. L'astronome et chercheur Florent Delefly et le chasseur d'éclipses amateur Arnaud Leroy, ce sera à 18h30. On vivra aussi un moment de sport au championnat d'Europe de natation. Maxime Grousset plonge pour l'or un peu avant 18h40, le Français dispute la finale du 50 mètres papillon et ce sera à vivre en direct avec Isabelle Langer. Il y aura également toutes vos séries d'été ce soir avec la Deudeuche et toujours Daniel Balavoine. Vous êtes curieux du monde qui vous entoure. 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
4: Et le journal de 18h est présenté par Claire Checaglini. Bonsoir Claire.
6: Bonsoir Antoine, bonsoir à tous.
4: À la une, cette canicule qui met encore à l'épreuve nos organismes.
6: Reportage à Tours dans quelques instants. Une chaleur qui fait aussi se multiplier les méduses. Résultat, la centrale de Gravelines fonctionne au ralenti. 3 ans de prison, dont 2 fermes. Condamnation cet après-midi à Niort d'un ouvrier agricole pyromane. Il avait allumé plusieurs feux dans les Deux-Sèvres et dans le Maine-et-Loire. Plus de 1800 colis contenant de la drogue est livré à la prison de Villefranche-sur-Saône. Grâce à des drones, c'est une information RTL. Nous serons avec Wilfried Fonck, secrétaire national de l'UFAPUNSA Justice. Vous l'avez dit Antoine, il y aura du sport avec la natation, mais aussi de la culture avec l'Odyssée de Christopher Nolan, véritable tube de l'été au cinéma. On entendra le réalisateur britannique.
4: C'est l'homme de la situation. Bonsoir Anthony Kazmarek pour la météo.
7: Bonsoir Antoine, bonsoir à tous.
4: Les températures grimpent encore demain.
7: Exactement, avec une canicule qui s'étend vers l'Île-de-France, la Normandie, la Bourgogne-Franche-Comté et le quart sud-ouest. 36 à 39 degrés demain dans les 78 départements en vigilance orange, 30 à 35 degrés ailleurs, le tout sous le soleil, condition idéale pour observer l'éclipse, sauf en montagne où il y aura quelques orages.
4: Et des points réguliers tout du long de cette émission.
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4: Et oui, c'est la cinquième canicule qui s'installe donc en ce moment.
6: Oui, la première était précoce, la seconde d'une intensité meurtrière. Et actuellement, 43 départements sont donc en vigilance orange contre 78 demain midi. La vague de chaleur s'étale déjà sur la Bretagne, les Pays de la Loire, une partie du Massif central, le quart sud-est et le centre Val-de-Loire. À Tours, justement, où il a fait encore 35 aujourd'hui, il fera 37 jeudi. De quoi fatiguer une nouvelle fois les habitants, Christian Panvert?
8: Oui, les températures très élevées impactent la vie d'Élise et de Charlie, parents d'Éléonore tout juste 6 mois.
9: La petite doit dormir par 31 degrés cette nuit par exemple, et elle dort en couche, seulement en couche, donc on fait comme on peut en fait.
10: Et on la surveille autant que possible.
8: La canicule pèse sur vos organismes à vous aussi?
9: Plus de fatigue, un peu moins faim aussi.
10: Et peut-être un petit peu d'irritabilité aussi. Dès qu'on est un petit peu agacé, on est peut-être un peu plus agacé que par des temps plus cléments.
8: Arnaud dort sous les toits avec sa compagne.
11: Ça commence à peser un peu sur les organismes, parce qu'au début on pensait un peu qu'on allait s'habituer et tout, mais on se rend compte qu'au final, pas du tout. Ça commence aussi à nous inquiéter.
8: Une inquiétude qui génère du stress. Depuis le mois de mai, Elma, 77 ans, accumule de la fatigue. Selon elle, ces canicules à répétition perturbent aussi la vie sociale.
12: Les journées sont absolument atypiques. Lorsqu'on est chez soi, on vit dans le noir. On voit beaucoup moins de gens que d'habitude. On est tout à fait isolé. Et je pense que dans une dynamique de vie, il y a des dépenses d'énergie, puis il y a des ressourcements. Et on n'a pas les ressourcements qu'on a d'habitude.
8: Elle confesse avoir passé l'après-midi à lire et à écouter de la musique, les volets clos.
6: Christian Panvert à Tours en Indre-et-Loire pour RTL. Alors parmi les autres conséquences de la canicule, la prolifération des méduses qui ralentit la production d'électricité. Dans le Nord, elles sont tellement nombreuses que le fonctionnement de la centrale de Gravelines en est fortement affecté.
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4: à Virginie Garin. Bonsoir Virginie.
13: Bonsoir à tous.
4: Que se passe-t-il dans l'une des plus grandes

0: centrale nucléaire d'Europe.
1: Gravelines, tout près de Dunkerque, ce sont 6 réacteurs alignés face à la plage qui sont refroidis grâce à l'eau de mer. Alors EDF pompe de l'eau en permanence. À cet endroit, à cause du réchauffement, des méduses ont proliféré. Et donc EDF a aussi pompé des méduses qui ont fini par boucher le circuit de refroidissement. Dans ce cas, les réacteurs s'arrêtent automatiquement le temps de nettoyer. Ça s'était déjà produit l'an dernier. Des mesures avaient été prises qui ont en partie fonctionné. Ça consiste à détecter et pêcher en abondance les méduses, qui a été fait tout le week-end, mais hier, il y en avait trop, ce qui a mis 4 réacteurs à l'arrêt et un au ralenti. Elles vont être récupérées et envoyées à l'écarissage, c'est-à-dire qu'elles seront brûlées.
0: Plusieurs réacteurs à l'arrêt, Virginie. En quoi c'est particulièrement problématique en ce moment?
1: Parce qu'il y en a déjà d'autres qui sont à l'arrêt. Ce sont ceux qui pompent de l'eau pour être refroidis, cette fois dans les rivières, et qui rejettent cette eau ensuite à une température supérieure. Donc quand l'environnement, quand les poissons sont menacés par une eau trop chaude, on arrête aussi les réacteurs. Il y en a 4 le long de la Meuse, de la Garonne et de la Moselle, 5 au ralenti le long du Rhône, ce qui constitue un record de réduction de la production nucléaire en France liée à des aléas environnementaux, production en baisse de près de 16% aujourd'hui.
0: Mais Virginie, est-ce que l'approvisionnement en électricité est en danger?
1: Alors non, EDF assure que la situation est sous contrôle parce qu'elle peut compenser avec le solaire, l'hydrolien. EDF qui a d'ailleurs continué à exporter aujourd'hui, et puis la France a connu bien pire, souvenez-vous, en 2022, la moitié des 56 réacteurs étaient à l'arrêt à cause des problèmes de fissures, de maintenance et déjà de la canicule. Et là, il avait fallu faire de grosses économies.
0: Merci Virginie Garin. RTL 18h05, c'est le premier procès d'un incendiaire cet été, après le méga-feu de Gironde notamment.
2: À Niort, un ouvrier agricole a été condamné à 3 ans de prison, dont 2 fermes. Il avait été arrêté vendredi à proximité d'un feu. Il était jugé cet après-midi en comparution immédiate pour avoir provoqué plusieurs incendies de végétation dans les Deux-Sèvres et dans le Maine-et-Loire. Fait qu'il avait d'ailleurs reconnu. Un chalumeau avait d'ailleurs été retrouvé dans son fourgon. Bonsoir Gabriel Laprade.
3: Bonsoir.
2: Alors vous venez d'assister à l'audience au tribunal correctionnel.
3: Oui, et rapidement, cet ouvrier agricole était très isolé. T-shirt blanc moulant, la peau rougie par le soleil, il explique avec une voix timide être marqué par le suicide de son père survenu il y a 2 ans. Depuis, les relations se sont tendues avec sa sœur et sa mère. S'en sont suivies une séparation avec sa conjointe et l'arrêt de son emploi d'ouvrier agricole. Mais pourquoi avez-vous mis le feu à de la végétation à 6 reprises dans la même journée, interroge le président du tribunal. Le prévenu a le regard un peu vide. Il essuie régulièrement les grosses gouttes de sueur sur son nez. J'ai agi sur le coup, sans plaisir de mettre le feu. J'entends des voix qui me disent de passer à l'acte, se défend-il sans convaincre. L'homme de 45 ans s'excuse pour ses erreurs, rappelle qu'il essaie de se soigner, mais affirme ne pas se rendre compte des 2 hectares de dégâts causés et des moyens employés par les forces de secours, 44 engins et 117 sapeurs-pompiers. Dans son réquisitoire implacable, la procureure enfonce le clou, martèle que sans les gendarmes, la folie incendiaire ne se serait jamais arrêtée. L'avocat de la défense met en avant le profil dépressif et regrette qu'un amalgame soit fait entre les méga-feux en Gironde et cette affaire. Finalement, la condamnation est sévère, conforme aux réquisitions de la procureure. 3 ans d'emprisonnement avec un an de sursis. Le prévenu, lui, est resté droit, presque impassible.
2: Merci Gabriel Laprade en direct de Niort pour RTL. À Pornic, en Loire-Atlantique, 10 hectares ont été brûlés. Tout un secteur pavillonnaire a été évacué, mais le feu est désormais fixé. Un gymnase a été ravagé par les flammes. Et puis 42 départements sont placés en vigilance orange pour risque élevé de feux de forêt. Aujourd'hui, 45 le seront demain, soit un tiers nord et le pourtour de la Méditerranée qui sont particulièrement concernés.
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2: C'est une information RTL. À Villefranche-sur-Saône, dans le département du Rhône, le centre pénitentiaire est devenu une véritable plateforme de livraison de drogue. En moins de 2 mois, des stupéfiants, accompagnés parfois de nourriture, ont été distribués plus de 1800 fois aux prisonniers grâce à des drones. Bonjour, bonsoir Plana Radenovic.
4: Bonsoir.
2: Le réseau vient d'être démantelé.
4: Et oui, par les gendarmes. Le chef d'escadron Michael Ferreira, commandant de la compagnie de Trévoux, est frappé de l'ampleur de ces livraisons par drone quasi quotidiennes.
5: Ce qui frappe dans cette affaire, c'est vraiment l'intensité de l'activité. Le groupe donc utilisait un drone qui effectuait des allers-retours successifs entre des points de départ et la maison d'arrêt. Et sur 51 jours, les enquêteurs ont pu comptabiliser plus de 1800 livraisons.
4: Plus de 1800 livraisons de résine de cannabis par drone, donc pilotées jusqu'aux fenêtres des cellules de la maison d'arrêt. 5 jeunes hommes ont été arrêtés, dont un mineur âgé de 16 ans. Un groupe avec chacun une mission logistique bien définie, de la préparation des colis dans des appartements loués sur Airbnb à la livraison en tant que telle depuis 2 pistes de décollage identifiées à proximité de la prison. Dans l'attente de leur procès, 3 majeurs sont en détention provisoire, un autre est sous contrôle judiciaire. Quant au mineur, il a été placé, lui, dans un centre éducatif fermé.
2: Merci beaucoup, Plana Radenovic.
0: Et pour parler de ces livraisons par drone qui se multiplient dans les prisons françaises, on accueille Wilfried Fong. Bonsoir.
6: Bonsoir.
0: Vous êtes le secrétaire national de l'UFAP UNSA Justice, syndicat pénitentiaire. Merci d'être en ligne avec nous. Est-ce que ce coup de filet des gendarmes du côté de Villefranche-sur-Saône, est-ce que ça vous étonne, ou est-ce que des livraisons par drone, c'est une réalité dans des dizaines de prisons françaises ?
6: C'est une réalité quotidienne. Aujourd'hui, les livraisons par drone sont un véritable fléau. Le problème de ce fléau, c'est qu'aujourd'hui, et là on a l'exemple parfait à Villefranche, c'est qu'il est devenu totalement incontrôlable. Et malheureusement, on a affaire, ma foi, à des survols qui sont effectivement quotidiens. Là, je repense à un autre exemple, pas plus tard que la nuit du 4 au 5 août sur Fleury-Mérogis, où vous avez eu, rien qu'en une nuit, 20 survols de drones de l'établissement. Donc, effectivement, aujourd'hui, les personnels pénitentiaires, malheureusement, en sont réduits à constater les dégâts, parce qu'ils sont bien démunis face à cette menace-là.
0: Wilfried Fonck, est-ce que c'est comme ça désormais que rentre la drogue en prison, les téléphones? Certains détenus se font même livrer des fast-foods.
6: Disons qu'aujourd'hui, les livraisons par drone, oui, c'est 99,9% des livraisons des objets prohibés et interdits à l'intérieur des établissements, que ce soit des produits stupéfiants ou même, comme vous le dites très bien, de l'alimentation issue de la restauration rapide. Mais aujourd'hui, malheureusement, on a face à nous des équipes qui sont particulièrement bien structurées. On l'a vu là sur cet exemple aujourd'hui. Mais on est face à une administration qui n'a comme unique réponse qu'un moyen technologique qui constitue par la détection, par les brouillages, par les interceptions, mais malheureusement, ces moyens technologiques, sont bien inefficaces. Ouais. Et certains de nos collègues, d'ailleurs, disent que c'est totalement un échec cuisant. Donc, on a un investissement financier qui est énorme, qui coûte au budget de l'État une somme d'argent astronomique, qui coûte aussi aux contribuables pour un résultat qui, aujourd'hui, n'est pas du tout probant.
0: Ouais, les brouilleurs sont peu efficaces, mais les filets anti-drones, est-ce que ça fonctionne ? Est-ce que c'est ça la solution ?
6: Alors, c'est la solution que propose aujourd'hui l'UFAP UNSA Justice, parce qu'on a un exemple qui est déjà en place sur le centre pénitentiaire de Ducos en Martinique, et où effectivement ça montre son efficacité, c'est-à-dire qu'on a une couverture physique avec un filet métallique qui couvre l'ensemble de l'établissement depuis la toiture jusqu'au cours de promenade et dans les zones sensibles, et qui empêche finalement les drones de pouvoir livrer, et qui empêche aussi également les projections extérieures. Donc on est gagnant sur toute la ligne, et on a en même temps, en termes économiques, une certaine durabilité, puisque c'est des systèmes qui ne nécessitent pas des mises à jour régulières et qui ne nécessitent pas non plus des maintenances coûteuses.
0: Selon le ministère de la Justice, 62 établissements sont équipés sur 186. C'est pas encore suffisant, il faut continuer dans cette voie.
6: Disons qu'il faut continuer dans cette voie. Oui, il faut équiper les établissements, mais il faut arrêter de dépenser de l'argent public dans des systèmes qui aujourd'hui ne sont pas performants, et privilégier beaucoup plus un investissement qui va effectivement permettre d'avoir une efficacité quotidienne et empêcher ces livraisons qui aujourd'hui menacent directement la sécurité des établissements, la sécurité des personnels et bien évidemment par extension la sécurité de la société.
0: C'est parfaitement clair. Merci à vous, Wilfried Fonck, secrétaire national du syndicat pénitentiaire UFAP UNSA Justice, merci d'avoir répondu à nos questions. Il est 18h12, dans un peu plus de 24 heures. Maintenant, ce sera l'éclipse solaire et la chasse aux lunettes dédiée est toujours ouverte.
2: Mais face à la pénurie dans certaines pharmacies, certains sont tentés par le système D. Système expliqué au 3210 dans l'émission Les Auditeurs ont la parole.
7: Qu'est-ce que vous avez prévu, vous, demain pour l'éclipse ?
8: Demain, comme on n'a pas trouvé de lunettes, on va prendre des masques de poste à souder.
7: Vous avez cherché des lunettes où ?
8: Partout.
7: Ah ouais.
8: Hier, j'ai encore cherché, même dans les kiosques à journaux.
7: Voilà, et là, vous n'avez trouvé nulle part autour de chez vous ?
8: Non.
2: Voilà, c'était les auditeurs ont la parole avec Guillaume Ouattara. Bonsoir Flora Granchette.
9: Bonsoir.
2: Alors, est-ce que le casque de soudure est un bon plan B pour éviter les lésions oculaires à vie face à ce phénomène extraordinaire?
9: C'est très fortement déconseillé. Le masque de soudure peut théoriquement fonctionner sous certaines conditions. Il faut au moins un indice de protection de 14, mais contrairement aux lunettes d'éclipse, les verres de ces masques ne sont pas conçus pour protéger des rayons du soleil. Ils sont pensés pour éviter l'exposition à la lumière d'un chalumeau ou d'un arc électrique. Observer l'éclipse avec un masque risque donc très dangereux. Oubliez aussi les autres techniques système D comme le masque de ski, la radiographie ou les CD. Le moyen le plus sûr de voir l'éclipse en toute sécurité sans lunettes, c'est par projection. On ne regarde pas directement le soleil. Il vous suffit de faire un petit trou dans un carton et de regarder son ombre. La petite tache lumineuse au milieu, c'est tout simplement l'image du soleil à travers le trou. Vous pourrez observer une mini-éclipse sans brûler votre rétine. Sinon, il faudra vous contenter du spectacle à la télévision.
2: Merci pour ces précieux conseils, Flora Granchette. Et aujourd'hui, la chef des écologistes Marine Tondelier et la candidate à la présidentielle pour lutte ouvrière, Nathalie Arthaud, s'insurgent contre l'absence de distribution à grande échelle de lunettes de protection. Elle dénonce un fiasco en matière de santé publique. Lors de la dernière éclipse totale en 99, 30 millions de lunettes gratuites avaient été mises à disposition. Le ministère de la Santé fait valoir que l'éclipse de cette année a bien été anticipée sur le plan sanitaire et que l'enjeu principal est la prévention.
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2: Près de 300 journaux français s'attaquent au géant Google et à ses résumés faits par l'intelligence artificielle. Il s'affiche désormais régulièrement en premier résultat d'une recherche. L'AGIP, l'organisme qui regroupe ces quotidiens, a donc saisi l'autorité de la concurrence. Il réclame que Google rémunère les journaux dont le contenu est utilisé sans autorisation préalable. Une rémunération qu'exige la loi depuis 4 ans.
0: Le prix du gaz va bondir. C'est l'avertissement de la commission de régulation de l'énergie.
2: Le tarif de référence va augmenter de 5,6% au 1er septembre pour 6 millions de Français. C'est l'une des conséquences du blocage du détroit d'Hormuz. Par ailleurs, aujourd'hui, le cours du Brent a de nouveau été au-dessus des $90 le baril. Conséquence du dialogue de sourds entre l'Iran et les États-Unis qui ne laisse présager aucun déblocage rapide du détroit d'Hormuz. Le pape se dit profondément affecté par le séisme en Colombie. Des survivants y sont recherchés à main nue dans l'ouest du pays pour la deuxième journée consécutive. Hier matin, la secousse a été la plus importante depuis une décennie. Le dernier bilan fait état d'au moins 169 morts et de plus de 600 blessés. C'est une première au Moyen-Orient et une journée historique pour le Liban. La peine de mort y a été abolie par le Parlement. Bonsoir Bénédicte Tassin.
10: Bonsoir.
2: Beyrouth détonne dans la région.
10: Oui, désormais au Liban, la peine de mort est abolie de toutes les lois. Un moratoire fragile avait été mis en place il y a plus de 20 ans, plus d'exécutions depuis 2004, mais cette fois, plus de possibilités d'un retour en arrière. C'est désormais officiel, historique. Selon le ministre libanais de la Justice, la peine de mort est remplacée par la réclusion à perpétuité assortie de travaux forcés, un vote suivi d'applaudissements dans l'hémicycle. C'est une rupture dans cette région du Proche-Orient. Parmi la trentaine de pays qui appliquent encore la peine de mort, vous trouvez dans le peloton de tête l'Iran, l'Arabie Saoudite. Le Liban rejoint donc la liste des abolitionnistes en attendant peut-être bientôt le Nigeria. Les élus libanais se penchent maintenant sur un dossier plus sensible. Faut-il une loi d'amnistie générale ? Un texte décrié notamment par les familles de soldats tués ou attaqués par des islamistes. Le Liban, on le rappelle, est un pays en guerre. Malgré un cessez-le-feu sur le papier entre Israël et le Hezbollah libanais, une ambulance libanaise a encore été visée par l'armée israélienne aujourd'hui.
2: Merci Bénédicte Tassar du service international de RTL.
0: Et c'est aujourd'hui qu'on a appris que l'ancien dictateur Bachar al-Assad avait été condamné à la peine capitale par contumace.
2: Oui, le boucher de Damas a été reconnu coupable de crimes de guerre et de crimes contre l'humanité lors de la guerre civile en Syrie. Selon l'Observatoire syrien des droits de l'homme, les combats ont fait près de 530 000 morts. Bachar el-Assad avait succédé à son père en 2000 et était resté au pouvoir jusqu'en décembre 2024. Il s'était ensuite réfugié à Moscou. En République démocratique du Congo, l'épidémie d'Ebola a tué plus de 2000 personnes. Près de 4 400 malades ont été recensés, bilan donné aujourd'hui par les autorités sanitaires.
0: Bientôt 18h18, les sports au championnat d'Europe de natation. Maxime Maxime Grousset va plonger pour l'or aux 50 mètres papillon.
2: Peu après 18h30, le top départ sera donné au bassin olympique de Saint-Denis. Hier, le néo-calédonien tenant du titre mondial sur la distance a signé le deuxième meilleur temps des séries. Bonsoir Isabelle Langer.
11: Bonsoir.
2: Alors malgré une blessure au pied il y a 2 mois, Maxime Grousset est très conquérant.
11: Ah oui, il la veut cette médaille après 2 mois de galère et sa fracture au pied. Maxime Grousset est surtout bien conscient que ce soir, il devrait être supersonique s'il veut se parer d'or. Car hier, le russe Kornev, qui concourt sous bannière neutre, a réalisé la 3e meilleure performance mondiale de tous les temps. Écoutez d'ailleurs ce que nous disait hier soir le français, non sans humour.
12: J'imagine que pour gagner, il va falloir faire record du monde, donc au championnat d'Europe. Donc ça va être intéressant. Alors je sais pas comment je vais tomber encore 25 centièmes, mais on va réfléchir à la question.
11: Alors j'espère qu'il aura trouvé la solution pour ce soir, Maxime Grousset, que l'on retrouvera en fin de programme avec le relais mix 4x104 nage. Auparavant, on suivra également la finale du 200 mètres d'eau avec Pauline Mailleux, celle du 100 mètres avec deux tricolores, Marie Wattel et Beryl Gastaldello, sans oublier les demi-finales du 200 mètres d'eau masculin avec nos deux Français qui ont été extraordinaires ce matin en série. Le champion du monde junior Nathan Muratori, 18 ans, et Mewen Thomas ont tout simplement réalisé les deux meilleurs temps.
2: Merci beaucoup Isabelle Langer. On vous retrouve bien sûr dans une vingtaine de minutes pour nous faire vivre en direct cette finale du 50 mètres papillon. Football, les Lyonnais, dos au mur. Ils ont une ultime chance ce soir d'atteindre les barrages de la Ligue des Champions. S'ils la saisissent, les recettes du club feraient un bond de 40 à 50 millions d'euros. L'OL reçoit le Sparta Prague à 21h pour le match retour du 3e tour de qualification de la plus prestigieuse des compétitions européennes. Mais à l'aller, les Tchèques avaient battu les hommes de Paulo Fonseca 2 à 1.
0: Du cinéma avec plus d'un milliard de dollars de recettes, l'Odyssée, le plus grand succès de Christopher Nolan.
2: Et cela fait seulement 3 semaines que le film tiré du récit d'Homère est sorti en salle. Un phénomène qui tient à la réalisation spectaculaire de Nolan, mais aussi à l'histoire du voyage d'Ulysse, Marie Jiquel.
13: C'est un pari à 250 millions de dollars que Christopher Nolan a pris et réussi. Adapter ce long poème antique de 12 000 vers en réunissant les stars les plus bankable d'Hollywood, de Matt Damon à Tom Holland, en passant par Anne Hathaway et Robert Pattinson. Autre pari audacieux, le réalisateur a délaissé les effets numériques pour tout tourner en décor réel. Le succès tient aussi au sujet, l'Odyssée, c'est le récit fondateur de toutes nos histoires, selon Christopher Nolan.
14: L'Odyssée contient tous les modèles des histoires qu'on peut imaginer, cette histoire de retour à la maison, cette histoire d'amour, de la perte, de la mort, de l'arrivée de la guerre. Par exemple, je me suis rendu compte que le conte de Monte Cristo piochait aussi dans l'Odyssée. L'Odyssée est la base de toutes ces histoires. Des histoires de revanche, le retour du roi, des histoires de vengeance.
13: Autre pari gagnant, le tournage entièrement en pellicule IMAX 70 mm, une première mondiale. Résultat, près de 300 millions de dollars générés sur écran IMAX. La plus grosse sortie de son histoire.
2: Marie Jiquel du service culture de RTL.
0: Et merci Claire Checaglini, on vous retrouve dans quelques minutes pour un nouveau point sur l'actualité. Nous, on marque une pause et juste après RTL Inside, dans les cours de récréation des violences sexistes et sexuelles dès le plus jeune âge, parole d'élèves, récit de victime, à tout de suite.
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0: Et oui, il est 18h22 sur RTL, vous le savez, tous les soirs on vous propose un reportage long format RTL Inside. On réécoute les meilleurs épisodes tout l'été. Et ce soir, direction les cours d'école qui se transforment parfois en terrain de violences sexistes et sexuelles. Bonsoir Hortense Crépin.
1: Bonsoir.
0: Vous êtes allée à la rencontre de ces jeunes qui se disent victimes et ça commence dès l'école.
1: Oui, c'est ce que montrent ces chiffres glaçants du gouvernement. 8% des écoliers et écolières ont déjà subi dans leur établissement au moins une embrassade forcée pendant l'année scolaire. Les auteurs sont à très grande majorité leurs camarades. Autre chiffre, au collège, 4 élèves sur 10 ont déjà été insultés. Je l'ai constaté dans un établissement des Hauts-de-Seine où j'ai croisé Inès, elle est en 3e.
21: Des fois, il y a des garçons qui me disent que t'as de trop petites fesses ou une petite poitrine et ça peut nous complexer à cause de ces choses-là.
1: L'apparence physique, le motif principal des insultes subies par les collégiennes devant la tenue vestimentaire. Et c'est la même chose au lycée, comme le raconte Louise, élève en seconde.
22: Par rapport à la tenue vestimentaire qu'on porte, comment on est habillé, si on a des hauts un peu décolletés ou des pantalons moulants ou juste des hauts moulants, c'est pas vraiment des remarques verbales, c'est plutôt des regards un peu pesants et un peu insistants. Souvent les jours où je dois passer à l'oral devant la classe en entière, donc être devant tout le monde, souvent j'adapte un peu et je mets plutôt un pull au lieu d'un t-shirt ou voilà.
1: Beaucoup de jeunes filles m'ont d'ailleurs confié délaisser leurs jupes et leurs robes pour préférer des joggings ou des vêtements amples et ainsi éviter les remarques de leurs camarades.
0: Et parfois, Hortense, ça va même plus loin.
1: Absolument. Inès se souvient de ce camarade de classe lorsqu'elle était en 5e.
21: Il y avait un garçon, il notait les filles au niveau de ses formes et regardait, et après il notait en fonction des formes de la poitrine et des fesses. Et il faisait son classement des filles les plus belles et des plus moches aussi. C'était gênant parce qu'il faisait que nous regarder.
1: La jeune fille alerte alors la direction de son établissement. Et les témoignages ne s'arrêtent pas là. Il y a aussi cette élève qui se souvient avoir été surprise par des garçons alors qu'elle se changeait dans les vestiaires, ou encore cette autre adolescente.
23: J'étais partie aux toilettes. Il y avait des garçons, ils sont rentrés dans les toilettes. J'avais oublié de fermer la porte à clé. Et ils ont ouvert la porte, après ils m'ont vu. Après je disais de fermer la porte, ils me disaient non, je ne ferme pas. Après au final, ils m'ont vu faire pipi. J'étais humiliée, j'étais gênée aussi. Déjà c'était la première fois qu'un garçon me voyait aux toilettes.
1: Des faits que nous n'avons pas été en mesure de vérifier, mais comme cette jeune fille, 10% des collégiennes déclarent avoir déjà été victimes de voyeurisme pendant l'année scolaire.
0: Et on imagine que tout ça a un impact sur la scolarité.
1: Oui, l'adolescente se souvient des jours qui ont suivi cette agression dans les toilettes.
23: J'ai gardé ça pour moi parce que j'avais honte d'en parler. Pendant une semaine, je peux partir à l'école parce que j'avais peur. J'ai dit à ma mère que j'étais malade et je voulais pas rencontrer les garçons qui m'avaient fait ça.
1: Une semaine sans aller en classe et comme elle, une lycéenne sur 10 dit s'être déjà absentée de son établissement par peur au moins une fois au cours de l'année scolaire.
0: Bon, et Hortense, qu'est-ce qui est mis en place pour y remédier ?
1: Eh bien, depuis septembre, un programme d'éducation à la vie affective, relationnelle et à la sexualité est entré en vigueur. Il permet de donner un vrai cadre aux 3 séances annuelles obligatoires depuis 2001 pour tous les élèves, de la maternelle au bac, mais peu mises en œuvre dans les faits. L'objectif est de sensibiliser les jeunes à des notions comme le consentement, mais aussi de repérer et d'éviter les situations anormales comme celles qu'on vient d'entendre.
0: Hortense Crépin, spécialiste des questions d'éducation de RTL, merci à vous pour ce RTL Inside. La météo avec vous, Anthony Cazemar, avec la canicule qui s'étend.
24: Exactement, dans 78 départements à partir de demain midi, très peu de régions seront épargnées, hein. Simplement les Hauts-de-France, l'extrême nord de la région Grand Est, et puis quelques départements en montagne vers le Massif Central et vers les Pyrénées. Demain matin, il fera déjà 26 degrés au plus frais de la nuit à Nice, 23 à Toulouse et à Nantes, 22 à Tours, au Mans et à Marseille, 21 à Lyon et à Bordeaux, et un petit 14 degrés très agréable du côté de Reims. Demain après-midi, 33 à 38 degrés dans quasiment toutes les régions, quelques exceptions, Cherbourg et Le Havre, par exemple, 31 degrés, ce qui reste très chaud. 33 à Lille, 36 à Paris et à Ajaccio, 37 à Lyon et Toulouse, 38 à Bordeaux, à Rennes, à Nantes, à Bourges et à Limoges. Et dans le ciel demain, du soleil pour tout le monde, sauf en montagne, où il y aura à nouveau une tendance orageuse, notamment sur les Pyrénées, les Alpes et le relief Corse.
0: Et le pic, c'est pour jeudi, vendredi, c'est bien
24: oui,
0: ça?
24: Oui, là, quasiment tout le pays sera entre 35 et 40 degrés. Forte chaleur, donc surtout jeudi à l'ouest, vendredi à l'est, et puis la baisse se confirme. confirme pour le week-end du 15 août.
0: Merci beaucoup Anthony Kazmarek. Dans quelques instants, tout savoir sur l'éclipse de demain, l'événement astral de l'été. Une éclipse solaire visible en France. Deux invités, deux astronomes pour nous éclairer, mais aussi RTL sur la route de l'été, la Bretagne cette semaine et les menhirs de Carnac qui font grise mine. A tout de suite.
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0: RTL, il est bientôt 18h29. Le rappel des principales informations avec vous, Claire Checaglini.
2: Dans quelques minutes, la finale du 50 mètres papillon au championnat d'Europe de natation à la piscine olympique de Saint-Denis. Pour le français Maxime Grousset, l'or est à portée de main après sa démonstration d'hier. 3 ans de prison dont un ferme. L'ouvrier agricole pyromane des Deux-Sèvres a été condamné aujourd'hui par le tribunal correctionnel de Niort. Il avait reconnu les faits. 78 départements en vigilance orange, canicule demain contre une quarantaine aujourd'hui. 3 réacteurs à l'arrêt à la centrale de Gravelines en cause des méduses qui prolifèrent en raison de la chaleur et bouchent le système de refroidissement au niveau des stations de pompage. 1800 livraisons de drogue à la prison de Villefranche-sur-Saône en moins de 2 mois. Révélation RTL, 5 personnes dont un mineur ont été interpellées. Et puis football, l'OL contre le Sparta Prague à 21h pour le match retour du 3e tour de qualification de la Ligue des Champions. C'est la dernière chance pour les Lyonnais d'atteindre les barrages de la prestigieuse compétition.
0: Merci Claire, à demain, bonne soirée.
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0: C'est l'un des plus beaux spectacles offerts par la nature. C'est une première depuis 1999 en Europe. Une éclipse solaire partielle à admirer demain soir en France. Nous sommes avec 2 invités. Florent Delefly, astronome, chercheur. Bonsoir à vous.
28: Bonsoir, merci de votre accueil.
0: Merci d'être avec nous en studio ce soir. Et au bout du fil, en direct de Burgos, dans le nord de l'Espagne, Arnaud Leroy, bonsoir.
29: Bonsoir à tous.
0: Vous êtes astronome amateur, vice-président de l'Uranoscope d'Île-de-France, passionné d'éclipses bien sûr. Merci d'être connecté avec le studio RTL. Florent Delefly, rappelons les bases. Qu'est-ce qu'une éclipse solaire ?
28: Eh bien, il s'agit d'une configuration exceptionnelle, d'une situation parfaitement ordinaire. Comme tous les mois, il y a une nouvelle lune et cette fois-ci, l'alignement entre la Terre, la Lune le Soleil, la Terre et la Lune est suffisamment parfait pour que le cône d'ombre dans la direction opposée à celle du Soleil touche la surface de la Terre. Et la bonne idée de cette éclipse, c'est qu'elle va concerner la partie du territoire où nous vivons.
0: Et en quoi elle est exceptionnelle, cette éclipse solaire du 12 août ?
28: C'est une éclipse qui va être totale en Espagne. Donc nos amis espagnols vont avoir la chance.
0: Ils sont très chanceux et c'est pour ça que Arnaud Leroy est à Burgos.
28: Exactement, de voir la nuit en plein jour avec cette magnifique couronne solaire qui n'est observable que dans la bande de totalité. Et pour nous ici en France, on aura quand même la chance d'avoir une très très belle éclipse partielle, entre 90 et 99% d'obscuration, avec des détails à observer dont on va reparler dans quelques instants, j'imagine.
0: Oui, tout à fait. Ce sera donc en fin de journée aux alentours de 19h, 20h30, ça dépend voilà de où on se situe, mais ce sera très fugace, ça va durer quelques minutes.
28: Alors l'intégralité du phénomène dure 2 heures en fait.
0: Oui, entre mais ce que je veux dire, voilà, c'est le
28: et les instants
0: le moment,
28: du maximum, quelques minutes. La totalité en tant que telle en Espagne, effectivement, dure 2 ou 3 minutes. mais pour nous, on va avoir la chance de voir l'intégralité du phénomène se dérouler tout doucement, et on va pouvoir en profiter, en tout cas pour ceux d'entre nous qui allons être plutôt dans la partie ouest du territoire jusqu'au moment du coucher du soleil.
0: Ouais, parce que dans le Pays Basque, c'est pas mal du tout, vu qu'on se rapproche de l'Espagne, évidemment. Est-ce que ça sera encore plus spectaculaire qu'en 1999?
28: Alors, ce sera un peu différent, parce qu'en 1999, la bande de totalité concernait toute la une bonne partie de la France. Mmh. On avait appelé ça l'éclipse des cathédrales à l'époque. Et donc, cette année, ça va être la première éclipse partielle, très partielle, aussi spectaculaire depuis pas mal d'années. Donc, c'est aussi pour ça ce qui explique l'engouement autour de cette éclipse.
0: Aurélien Leroy, vous étiez où, vous, en 1999?
8: Oh, en 99, j'étais au nord de Reims, en fait, dans une petite commune qui s'appelait Bourgogne, et j'ai eu la chance d'avoir l'éclaircie au bon moment. Et du coup, on avait pu observer l'éclipse totale de soleil.
0: Bon, et cette fois, vous avez fait le déplacement en Espagne. Comment ça s'est fait? Comment vous avez organisé les choses?
8: Alors, les choses se préparent longuement, en fait. On avait préparé, en fait, les hébergements, en sachant qu'en fait, c'est une éclipse qui est visible de, j'allais dire, sans prendre forcément un avion. Donc, beaucoup de gens en Europe avaient prévu de venir voir cette éclipse. J'allais dire, sur les réseaux sociaux, on est au courant que, voilà, des gens ont l'intention de venir la voir. Donc, on a préparé, il y a plus d'un an, en fait, le voyage en Espagne pour trouver les hébergements. Et puis, après, on a regardé les statistiques météo. Et la zone, on va dire, qui, sur 20 ans de statistiques météo, donnait une information, c'était Burgos, Valladolid, Saragosse. Voilà, c'était à peu près le triangle où c'était le moins mauvais.
0: Bon, j'espère que vous aurez un ciel dégagé. Il y a beaucoup de monde autour de vous, beaucoup de chasseurs d'éclipses comme vous à Burgos?
8: Alors aujourd'hui, en se promenant dans Burgos pour visiter un petit peu la ville tout de même, on a pu croiser effectivement quelques chasseurs d'éclipses. On en a croisé ce matin, on en a croisé hier. Voilà, donc on sent que déjà le monde est arrivé. Il semblerait aussi que des gens pensent prendre la route que demain, puisque l'éclipse se déroule en fin de journée. On verra comment ça va se passer en circulation.
0: Oui, on sent que l'effervescence monte. Florent Delefly, je reviens vers vous. Quels sont vos conseils, pour être parfaitement situé?
28: Un horizon ouest parfaitement dégagé, en tout cas pour la partie française. L'éclipse se produisant en toute fin de journée, quasiment au moment du coucher du soleil. Le moindre obstacle dans la direction du soleil, un arbre, un immeuble, risque de compromettre complètement l'observation du moment le plus intéressant. Donc en hauteur si possible, avec un horizon ouest parfaitement dégagé.
0: On rappelle les règles, les lunettes homologuées sont obligatoires.
28: Pour l'observation directe du soleil, en tout cas, les lunettes homologuées sont absolument obligatoires. Jamais d'observation directe du soleil, et en particulier pour les jeunes enfants. Après, pour les personnes qui ne disposent pas de ces lunettes, il y a des moyens alternatifs par projection, ou une simple boîte à éclipse. On fait un petit trou, deux petits trous dans une boîte à chaussures et on regarde dans la direction opposée au soleil. Ça marche très très bien. Et en particulier, c'est même ce qui est recommandé pour les plus jeunes enfants.
0: Aurélien Leroy, on imagine que oui, vous avez vos lunettes homologuées, mais est-ce que vous avez du matériel, par exemple, pour faire des photos?
8: Oui, alors tout à fait. On a emmené en fait des téléobjectifs, on a emmené des pieds photos. Enfin voilà, on a mis un petit peu de matériel quand même relativement léger. On s'y prépare puisqu'on n'en est pas à nos premières éclipses depuis un moment. Donc voilà, on espère que le ciel sera en effet dégagé, que tout va bien fonctionner.
0: Ah, pardon, je vous ai appelé Aurélien, vous êtes bien sûr Arnaud Leroy, pardon. Est-ce que vous avez déjà prévu un voyage dans les prochaines années, Arnaud, pour chasser d'autres éclipses totales? On rappelle que la prochaine fois, ce sera dans le sud de l'Espagne et dans le nord de l'Afrique, l'année prochaine.
8: Exactement, en fait, oui, la prochaine éclipse, en fait, sera la plus longue du siècle. Donc elle sera au maximum à presque 6 minutes 30 en Égypte. Mais moi, de mon côté, avec quelques amis, on a prévu plutôt d'aller en Tunisie pour des raisons de météo où ce qui ont un peu moins de chaleur et un peu plus de facilité d'accès.
0: Florent Delefly, je reviens vers vous. Bon, demain, on va encore vivre un moment d'histoire, parce qu'une éclipse, il faut le dire, oui, c'est toujours un moment magique.
28: Il n'y a pas une éclipse qui ressemble à une autre quand on en profite pour observer les modifications de l'environnement. Il y a toujours des histoires autour des probabilités de beau temps, autour des conditions d'éclairement. Le nuage qui arrive au mauvais moment, ou au contraire, comme le dit Aurélien, qui se dégage exactement au bon moment. Donc il y a toujours des très très belles histoires à raconter autour des éclipses. Et c'est pour ça qu'à chaque fois qu'on a l'opportunité d'en observer une, faut pas la rater.
0: Et vous qui êtes chercheur, est-ce que vous pouvez nous dire en quoi les éclipses, ce sont toujours des moments très particuliers pour les chercheurs? Ça permet de faire avancer aussi la recherche sur le soleil, par exemple?
28: Alors, du côté des éphémérides, ça ne présente plus vraiment d'intérêt, même si on a toujours l'excitation de constater que les calculs sont correctement réalisés. Pour l'astrophysique solaire, effectivement, ça reste d'un intérêt considérable, en particulier pour observer les basses couches de l'atmosphère du Soleil, qu'on appelle la couronne solaire, où il se passe des phénomènes qui sont encore relativement mal compris, et rien ne vaut une bonne éclipse par la Lune, même si aujourd'hui on a aussi la possibilité d'avoir des éclipses artificielles avec un instrument un peu compliqué qu'on appelle un coronographe, mais une vraie éclipse, en plus de l'excitation que ça procure pour la recherche, ça peut aussi être un peu intéressant.
0: Arnaud Leroy, dernière question pour vous, vous êtes un parfait exemple. Les Français savent se passionner pour l'astronomie, comment vous l'expliquez en quelques mots ?
8: Alors en fait, c'est un phénomène naturel qui est donc gratuit. C'est vrai qu'il faut des fois se déplacer pour en profiter, mais voilà, c'est un phénomène naturel qui nous procure pas mal de sensations. Alors sur la partialité, c'est toujours intéressant, sur des éclipses partielles, mais la totalité, c'est vraiment quelque chose qu'on vit avec ses yeux, qu'on vit avec son corps, puisque la température baisse, les animaux arrêtent de produire leur chant, les oiseaux s'arrêtent de chanter, enfin la nature s'arrête pendant quelques minutes, et ça, c'est toujours quelque chose de très impressionnant à vivre.
0: Merci beaucoup, messieurs Arnaud Leroy, chasseur d'éclipses, vice-président de l'Uranoscope d'Île-de-France, et Florent Delefly, astronome et chercheur. C'était un plaisir d'échanger avec vous, on vous souhaite une bonne éclipse.
28: Bonne observation à vous.
0: Vous serez où, vous?
28: Moi demain, je serai dans pas loin de chez moi pour voir 90%, et peut-être l'année prochaine en Égypte, mais peut-être qu'on en reparlera.
0: C'est-à-dire près de chez vous?
28: Arras.
0: Très beau coin. Et en tout cas, on vous souhaite une bonne éclipse. Vraiment, ce spectacle extraordinaire, il sera à vivre sur RTL. On le rappelle avec nos journalistes sur le terrain. 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Sans plus tarder, nous filons à Saint-Denis, au nord de Paris, les championnats d'Europe de natation. Maxime Grousset est en lice pour une médaille d'or. Isabelle Langer, c'est la finale du 50 mètres papillon. Où en est-on ?
9: Eh bien, les garçons viennent d'arriver sur la plage de départ. Maxime Grousset est en train d'enlever ses affaires. Mais on a vécu les premiers frissons de la soirée. Antoine, avec une belle médaille de bronze pour Pauline Mailleux sur le 200 mètres d'eau. Elle a donné le ton dans ce centre aquatique olympique de Saint-Denis, Pauline Mailleux, le ton de cette soirée. Et on espère que Maxime Grousset, champion du monde en titre sur ce 50 mètres papillon, eh bien, va nous donner lui aussi de l'adrénaline et des frissons dans quelques instants. Attention toutefois, parce qu'il est au couloir numéro 5, Maxime, et au couloir 4, il y a un homme supersonique, Egor Kornev, le Russe, qui court sous bannière neutre. Hier, il a réalisé tout simplement la troisième meilleure performance mondiale de l'histoire sur la distance en 22 secondes 36. Et Maxime le disait hier soir, peut-être qu'il faut aller chercher le record du monde pour être champion d'Europe ce soir. Allez, le silence se fait dans ce CAO ici à Saint-Denis, et le départ va être donné. Le start, c'est parti pour Maxime Grousset, une réaction, on l'a vu hier, ça avait été compliqué. Il est ôté aux côtés de Kornev, pardon. Maxime, il faut qu'il se mette en action. On sait qu'il revient surtout dans la fin de course. Il a eu du mal dans la première hier pour revenir sur Kornev. Ça va jouer dans un mouchoir de poche. Maxime Grousset, Kornev, la victoire pour un deuxième, Maxime Grousset, Kornev est devant en 22-52. Ils ont nagé beaucoup plus lentement qu'hier. Les garçons, il y avait l'attention pour cette finale. Pour deux centièmes seulement, Maxime Grousset termine à la deuxième place. Il est battu par ce Russe Kornev qui nous a fait un temps de dingue. Mais quand même, ça a nagé moins vite qu'hier. C'est la tension des finales, tout ça. Ça s'est joué dans un mouchoir de poche. Et le podium, ça donne Kornev premier, le Russe devant Maxime Grousset. Troisième, le Belarus Pekarski. Et bien celui qu'on attendait aussi sur ce podium, c'est Noé Ponti, vice-champion du monde. Il termine à la 8e place. Autant vous dire que ça a été compliqué aujourd'hui, mais c'est quand même une médaille d'argent pour Maxime Grousset. Et franchement, on lui doit vraiment une fière chandelle, parce qu'on rappelle qu'il y a deux mois, il s'est fracturé le pied à l'entraînement en prépa physique, qu'il a été après avec une botte au pied, pas le droit de mettre le pied par terre pendant quasiment 5 semaines. Il est après avec les béquilles et il a fait une course contre la montre pour être là présent au championnat d'Europe. Et cette médaille d'argent vient quand même récompenser tout le boulot qu'il a mis en place en deux mois pour être ici au championnat d'Europe et remporter cette belle médaille d'argent. Maxime Grousset, que l'on retrouvera en fin de programme. Ah, il est content, Maxime, on le voit avec le sourire. Il salue le public, il a raison d'être content. Il sera sur le relais mixte 4x104 nages vers 20h06, alors qu'on attend dans quelques minutes la finale du 100 mètres féminin avec deux Français française également, Marie Vatel et Beryl Castaldello. Mais il est en train de passer sous mes yeux, Max. Il peut se dire que c'est quand même une belle récompense, cette médaille d'argent, parce que vraiment, on n'imaginait même pas qu'il soit ici quand il s'est fracturé le pied au mois de juin dernier.
0: Une nouvelle médaille en tout cas pour la France. Merci beaucoup Isabelle Langer en direct des championnats d'Europe de natation. Évidemment, on continue de suivre tout ça avec vous. Allez, c'est l'heure de RTL sur la route de l'été. À 18h42 cette semaine, nous sommes en Bretagne aux côtés des vacanciers. C'est avec Hermine Leclèche. Bonsoir.
10: Bonsoir Antoine, bonsoir à tous.
0: On vous retrouve à Carnac dans le Morbihan, connu pour ses menhirs, classé depuis un an maintenant au patrimoine mondial de l'UNESCO. Mais la saison est impactée cette année par les fortes chaleurs, Hermine.
10: Oui, il vaut mieux être bien équipé pour suivre les visites guidées en plein air sur ce site de plus de 4 km.
11: Bonjour à tous.
10: Je me greffe à ce petit groupe de visiteurs qui découvrent les stars de Carnac, les menhirs de plus de 6000 ans, alignés les uns derrière les autres, mais exposés plein soleil, 35 degrés cet après-midi.
12: Je vois que vous avez une casquette.
13: Oui, bah oui, parce qu'il fait chaud, il y a du soleil ici, en Bretagne, contrairement à ce qu'on pourrait imaginer.
14: Pourquoi ils faisaient des alignements ou des cercles ou des demi-cercles?
12: Vous venez d'où, monsieur ?
14: De Bordeaux. C'est vrai que oui, on a tendance à rechercher l'ombre et voilà, les températures moindres, mais oui, c'est bien compliqué ouais, sur des sites comme ça. Après, c'est très joli, hein, ça vaut vraiment le coup de se déplacer. En arrivant, on se demandait si on n'aurait pas dû juste prendre le train et puis juste faire la balade en train avec le petit train. Et puis, bon.
12: Bah, merci beaucoup et puis bonne visite. Hein.
14: Merci.
12: Alors, ça parle anglais en fin de groupe.
16: The last couple of weeks and months.
17: Les dernières semaines ont vraiment été très chaudes chez nous et on est venu ici en espérant avoir des vacances dans une région plus fraîche. Donc oui, on est un peu surpris. Je me souviens être venu ici enfant et que le temps était différent. Et d'ailleurs, je disais à mon ami en me baladant hier qu'on se croirait en Grèce ici, plutôt qu'en France et en Bretagne.
12: Ce sont des gens... Je vais me frayer un chemin jusqu'à la guide qui, elle aussi, a un beau chapeau et une gourde rose à la main.
18: Bah, on est sur un site qui est à ciel ouvert, donc on vit la météo pendant les visites. Donc voilà, on essaye de profiter des points d'ombre qu'on a au maximum et puis de discuter aussi avec les visiteurs pour être sûr que tout le monde va bien.
0: Hermine, est-ce que ces fortes chaleurs ont eu des conséquences sur la fréquentation du site ?
10: Oui, moins 20% de visiteurs au mois de juillet, selon Gwenaël Dufis, responsable de la maison des mégalithes.
19: On a beaucoup moins de monde que pendant une saison normale. Le mois de juillet a été très très impacté par les fortes chaleurs.
10: Est-ce que ça vous fait réfléchir à la suite ?
19: Oui, il va falloir qu'on s'adapte parce que là, pendant la semaine de canicule, on a dû annuler la plupart de nos visites. Donc oui, à l'avenir, il va falloir qu'on s'adapte, qu'on crée des endroits ombragés sur les sites, qu'on puisse s'organiser pour que les visites guidées puissent se tenir, qu'on puisse offrir une médiation aux visiteurs, mais dans des bonnes conditions et surtout en toute sécurité.
10: En attendant, la maison des mégalithes a installé cet été une fontaine à eau et puis des parasols à l'entrée des visites pour que les touristes comme les guides puissent profiter d'un petit peu d'ombre sur le site.
0: On le disait aussi, Hermine, le site est classé depuis un an au patrimoine mondial de l'UNESCO. Est-ce que ça a eu un impact sur le tourisme ?
10: Alors pas d'augmentation nette de la fréquentation en tout cas, mais une population différente selon les professionnels ici. Poussons la porte de l'hôtel des alignements à quelques centaines de mètres du site où le directeur Laurent a dû apprendre des nouvelles langues.
20: On a des gens qui viennent d'Australie, on a des Chinois, alors qu'avant on les avait pas franchement ces gens-là. Ou ça c'est palpable, mais on peut pas encore jauger vraiment, on n'a pas encore des appels du quatre coins de la planète pour dire on veut absolument venir chez vous parce qu'il y a ça.
10: L'hôtelier affiche complet jusqu'à la fin du mois, mais c'est surtout lié à ces touristes qui cherchent un peu d'air frais en Bretagne. La maison des mégalithes rappelle que cette classification ne vise pas à faire venir plus de monde sur le site, mais plutôt à protéger notre patrimoine.
0: Merci Hermine Leclèche. En Bretagne, toute cette semaine, RTL sur la route de l'été. RTL toujours à vos côtés, même en vacances. Une pause et dans un instant, la Deudeuche et Daniel Balavoine, nos excellentes séries d'été. À tout de suite.
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0: 18h47, avant les séries d'été, il y a votre chronique. J'ai failli tout rater, vous savez, un moment clé, un échec dans la carrière, le parcours d'une personnalité. C'était avec Anaïs Poncin. Bonsoir.
5: Bonsoir Antoine, bonsoir à tous.
0: Vous êtes aujourd'hui avec la chanteuse et comédienne Aloïse Sauvage.
5: Notre corps décide parfois à notre place, surtout lorsqu'il est préparé aux chutes les plus dangereuses et qu'il lâche soudainement. Aloïse Sauvage, révélée par le film 120 battements par minute, puis l'album Dévorante en 2020, était circassienne jusqu'au jour où une chute l'a poussée à suivre sa voie comme chanteuse et comédienne.
6: C'était en 2018. À cette époque-là, j'étais principalement circassienne et danseuse, interprète dans des spectacles. Je volais en l'air avec des câbles, j'étais accrochée. Et en fait, peut-être la dernière fois que je joue, les deux, trois derniers spectacles, je me blesse. Je tombe de scène en pleine répétition. Je crois qu'il y a un escalier qui descend de la scène au public. Je tombe dans le vide et je me casse un os du pied. Et donc, je sais que là, j'en ai pour plusieurs mois où j'ai une botte, j'ai des béquilles. Enfin, je peux plus poser de pied à terre et je ne peux plus pratiquer ce que je fais puisque moi, clairement, j'ai besoin de mes pieds. Et à ce moment-là, je me dis, waouh, bah là, tu finis ta tourette, t'es ma pauvre. Tu t'auto-sabotes, tu te mets toi-même dans le trou, quoi.
5: Et comment se sont passés ces mois de convalescence? Vous étiez en colère contre vous-même? Vous étiez triste?
6: Je m'en voulais à moi-même. Je me disais, mais comment tu peux tomber de la scène? Enfin, c'était un peu ridicule comme blessure. Et puis, j'ai eu de la chance. Moi, je me suis très peu blessée. Vraiment, je faisais ça quotidiennement et intensivement. Je me suis fait des foulures, des semi-entorses. Mais aussi, j'en ai vu des belles blessures. Et moi, je suis passée vraiment entre les mailles. Et donc, je trouvais ça, mais rageant. Et je ne le savais pas, mais je n'ai jamais repris à ce jour mon métier de circassienne en tant qu'interprète dans des spectacles. Parce qu'en fait, le temps de la blessure a été ce temps-là qui m'a permis de vraiment me lancer dans la musique.
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6: J'imaginais jamais devenir chanteuse ou je ne sais quoi. Enfin, vraiment, c'est évident maintenant que je fasse de la chanson. Mais à l'époque, vraiment, j'étais dans le mode, juste, ça me plaît d'écrire des textes, des poèmes. Bon, j'ai fait des petits titres, je les partage, quoi. Et en fait, je pense vraiment que cette blessure m'a obligée à m'arrêter.
5: Et quelles leçons vous avez tirées de cette chute en 2018?
6: Que s'arrêter, c'est important. Et je l'ai pris un peu comme un signe de la vie, de me dire, la vie, elle sait mieux que toi. Donc tu vas t'asseoir 2 minutes et tu vas voir ce qui va se passer, va être très beau, mais tu le sais pas encore.
5: Cette blessure, elle vous a aussi servi pour jouer un rôle, je pense au film Sur un film de Reda Kateb.
6: Oui, carrément.
5: Il y a 2 ans, où vous jouez le rôle d'une circassienne qui tombe, qui ne peut plus remonter sur scène et qui décide de changer de voix. C'était un peu votre manière de prendre une revanche sur cette blessure.
6: Ouais, c'est trop beau cette histoire parce que effectivement, il y a plein de choses qui sont reliées à ma vie, mais et je trouvais ça beau aussi. Que je me blesse en faisant, oui, cette fois un numéro physique, dur et presque une blessure qui vaut le coup, presque.
5: Merci à Aloïse Sauvage.
6: Merci beaucoup. La nuit.

0: Aloïs Sauvage au micro d'Anaïs Ponsin. Merci beaucoup Anaïs. Les séries de l'été à présent cette semaine. Les voitures préférées des Français, elles nous font rêver. Elles nous font toujours craquer. Hier, Christophe Bourou nous a présenté la Renault 5 ce soir. La mythique et increvable Deux-Doches, la deux chevaux, qui a bercé des générations d'automobilistes.
1: Ah, ce bruit, impossible de le confondre. La Deux-Doches, c'est plus qu'une voiture, c'est un morceau de notre histoire. Facteur, agriculteur, médecin, ouvrier, star, étudiant, pendant plus de 40 ans, elle a transporté la France entière, plus de 5 millions d'exemplaires vendus depuis sa révélation au Salon de Paris, c'était le 7 octobre 1948.
2: Avec l'automne, voici revenu le Salon de l'automobile qui fête aujourd'hui son 50e anniversaire. Inauguré par le président de la République, il proclame en ces temps de restriction le triomphe de la voiture économique. La deux chevaux Citroën, traction avant, est dans cet esprit l'un des clous de cette manifestation, avec ses 4 places, ses 4 à 5 litres au 100, ses 60 à l'heure.
1: Aussi à l'aise à la ville comme à la campagne. D'ailleurs, cela fait partie du cahier des charges.
3: Pratique et confortable. Elle doit, dit son cahier des charges, pouvoir transporter un panier d'œufs à travers champs sans les casser.
1: Ça cartonne, les commandes affluent, mais il faut être très patient avant d'obtenir sa Deux-Doches, selon Denis Huil, responsable du patrimoine chez Citroën.
4: Il y avait à peu près un délai de 4 à 5 ans pour obtenir sa voiture. Alors il faut se remettre dans le contexte de l'après-guerre, du redémarrage des usines et de la difficulté de mettre en route les chaînes. Il fallait toutes les pièces et de ce fait-là, il fallait équiper la France. Les demandes étaient nombreuses et les années passaient pour l'obtenir.
1: Le secret d'un tel succès, une voiture simple et économique.
4: Elle coûtait moins cher que ses concurrentes, environ 200 000 francs de l'époque.
5: Pour 150 francs par mois, vous pouvez avoir une 2 chevaux Citroën.
4: Bon, il y avait la 4 chevaux Renault, ouais. Il y avait aussi la Simca 5. Elles étaient au-dessus de 300 000.
1: Alors, pas d'électronique, mécanique ultra simple, voiture qui se répare au bord de la route.
4: C'est un petit moteur bicylindre qui a ce bruit si caractéristique, mais qui apporte aussi une fiabilité qui a permis à la 2 chevaux de faire le tour du monde. Et donc, ça faisait aussi partie de son cahier des charges d'avoir un moteur simple, mais efficace.
6: C'est un art de vivre.
1: Salut! Seulement voilà, en 1990, Citroën tourne la clé une dernière fois et arrête la production de la 2 chevaux. 36 ans plus tard, coup de théâtre.
7: J'ai le blues de la 2 chevaux.
8: Une icône sera bientôt de retour après la R5, la Fiat 500 et la 4L. C'est la mythique 2 chevaux qui va être revisitée à son tour en version électrique.
7: J'ai le blues de la 2 chevaux.
1: Les Français sont partagés.
9: Faut que ce soit un peu inconfortable, sinon ça marchera pas. Dès qu'il y avait un Dodan, on s'envolait un peu, mais peut-être c'est les voitures de l'époque.
10: Moi je trouve que c'est sympa de garder ce côté un peu authentique d'autrefois, qui va pas très vite, qu'on n'utilise pas non plus tous les jours, donc je pense pas forcément qu'on ait besoin d'avoir de l'électrique sur une deux chevaux.
1: Une Deux-Doches branchée, c'est pourtant le pari de la marque aux chevrons, selon le patron de Citroën, Xavier Chardon.
11: Elle va s'inspirer des traits de la précédente deux chevaux, donc on va retrouver des éléments caractéristiques en termes de rondeur de toit, des phares qui sont très très particuliers, mais on n'est pas dans un musée, donc on va avoir une voiture complètement moderne. La deux chevaux, en 1948, elle a démocratisé l'automobile. Nous, ce qu'on souhaite faire en 2028, quand la voiture arrivera dans les showrooms, c'est rendre l'électrique accessible, mais la rendre accessible avec émotion. Une voiture qui démarrera à moins de 15 000 euros.
1: Et un peu de patience pour la découvrir, la Deux-Doches branchée sera dévoilée au Mondial de l'Automobile à Paris en octobre prochain.
12: La Deux-Doches.
0: Et merci Christophe Bourou, et à demain au volant de la 205. À suivre dans le journal de 19h, la canicule, 78 départements en alerte orange. Demain, la vague s'étend. Il y aura aussi les prévisions d'Anthony Kazmarek.
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0: Et on vous parle maintenant musique, saga RTL consacrée cette semaine à Daniel Balavoine, disparu il y a 40 ans, un 14 janvier 1986 en marge du rallye Paris-Dakar. RTL consacre un podcast en 4 épisodes à la saga Balavoine et à ses origines. Et ce soir, Thomas Pierre, on découvre avec vous un choriste de l'ombre, bien avant la star dans la lumière.
14: Oui, car au début des années 1970, quand il monte à Paris, Daniel Balavoine est tout sauf une star. Il enchaîne les petits boulots de studio, où sa voix haut perché, presque androgyne, fait des merveilles. Il intègre aussi un groupe de rock, Présence, et pour la petite histoire, un autre chanteur avait aussi auditionné, un certain Laurent Voulzy.
6: Et je me souviens de l'avoir vu, et un jour j'étais chez quelqu'un dans un appartement dans la banlieue Est, il m'a dit « Je vais auditionner un chanteur et je voudrais savoir ce que t'en penses ». 10 minutes après, le gars est arrivé, c'était Daniel Balavoine, il était absolument inconnu. J'avais été bluffé, il s'est assis, il a pris sa guitare, j'ai entendu sa voix que je trouvais extraordinaire. Et puis 2 ans après, je l'ai vu dans une première chanson à la télé qui n'avait pas eu un grand succès. Je lui ai dit, mais je le reconnais, c'est le gars que j'avais vu auditionner.
14: C'est aussi à cette époque que Balavoine croise la route de la star des pistes de danse, Patrick Juvet. Le Suisse aux cheveux blond platine s'entiche de ce choriste capable de monter dans les aigus sans jamais forcer, comme le raconte le biographe Thierry Roux.
15: Il y a un enregistrement live de Patrick Juvet de sa tournée de 73. Il y a 2 chansons de l'album où on entend plus Balavoine que Juvet, tellement la voix de Balavoine était plus aiguë et plus forte que celle de Juvet. La piste unisexe, et on entend plus Balavoine que Juvet. C'est vraiment incroyable.
0: Et Thomas, c'est Patrick Juvet qui va faire à Balavoine un cadeau inestimable.
14: Oui, un soir, Daniel est au piano, il joue un titre qu'il a composé, « Couleur d'automne ».

0: Juvet est emballé et au lieu de le garder pour lui, il propose à Balavoine de venir le chanter sur son album, du jamais vu à l'époque. Et ce coup de pouce va attirer l'oreille des grands patrons du disque, Eddie Barclay et son bras droit, Léo Missire. Son frère, Guy Balavoine, raconte la suite.
1: Ben, ils ont dit, on va lui faire signer un contrat. Daniel a dit, avec le culot qu'il avait toujours, je veux faire 3 disques. C'est moi qui choisis les chansons et c'est moi qui choisis les musiciens. Et ben, Barclay a accepté.
0: Avec Couleur d'automne, Léo Missire croit entendre autre chose qu'une simple voix de studio. Un potentiel hors du commun.

0: Mais les deux premiers albums de Balavoine sont des échecs commerciaux.
1: Evelyne et moi, je le sais, on avait des choses à dire. Evelyne et moi.
0: Barclay s'impatiente, Léo Missire, lui, continue d'y croire dur comme fer. Et il aura bientôt raison, car en 1978, une chanson va tout changer.

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1: La météo avec vous, Anthony Casemar, avec soleil de plomb et forte chaleur demain.
2: Exactement, le soleil pour pratiquement tout le monde, sauf en montagne où vous aurez à nouveau une activité orageuse, surtout en fin d'après-midi sur les Pyrénées, le Massif central, les Alpes, peut-être même dès le matin sur le sud de la Corse. Et puis les températures qui grimpent effectivement dès la matinée. D'ailleurs, au plus frais de la nuit, on sera souvent au-dessus des 20 degrés, sauf dans l'extrême nord. Et demain après-midi, 31 pour Cherbourg, 33 à Lille, 36 à Paris, à Marseille et Grenoble, 38 à Bordeaux, Rennes, Nantes, Limoges et 78 départements, plus des trois quarts du pays en vigilance orange canicule.
1: C'était Anthony Casemarek, on le retrouve dans une dizaine de minutes. 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
1: Et le journal de 19h, c'est avec Thomas Schnell. Bonsoir.
4: Bonsoir Antoine, bonsoir à tous.
1: À la une, la France rayonne au championnat d'Europe de natation.
4: Deux nouvelles médailles décrochées, nous sommes sur place dès le début du journal. 78 départements en alerte orange canicule. Demain, 3 jours et 3 nuits de chaleur intense. Le thermomètre atteindra facilement les 40 degrés, mettant les corps à rude épreuve. Tout comme notre électroménager, vous l'entendrez. Quel plan pour éviter les pénuries d'eau? La chaleur aggrave la sécheresse et les restrictions. En Bretagne, certaines communes en sont même réduites à baisser la pression au robinet. Et puis, cet animal n'attendait qu'une chose, retrouver sa liberté. Les mots d'un client défenseur des animaux, après avoir sauvé une langouste des casseroles d'un restaurant de la Côte d'Azur, vous l'entendrez.
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4: Après l'argent décroché hier en relais sur le 4x200 mètres nage libre, Isabelle Langer, vous êtes sur place pour RTL ce soir. Deux nouvelles récompenses pour la France.
5: Oui, de l'argent tout d'abord pour Maxime Grousset sur 50 mètres papillon pour 2 centièmes, c'est-à-dire rien. Il laisse échapper l'or qui revient au Russe Kornev. Mais le Français avait le sourire en sortant de l'eau. Et pour cause, hein, 2 mois après sa fracture du pied, cette médaille vient récompenser toute cette course contre la montre pour être présent sur ces championnats d'Europe. Maxime, que l'on retrouvera dans une heure pour la finale du relais mixte 4x100 4 nages. L'autre médaille, elle est de bronze pour Pauline Mailleux sur 200 mètres d'eau. Écoutez l'émotion de la nordiste.
6: Beaucoup de bonheur. J'ai l'impression juste de rendre l'appareil au public. Tout ce qu'il donne, c'est... Je pensais pas vivre ça un jour. C'est vraiment fort comme émotion parce que le bruit des gens, le soutien, ils ont une énergie de dingue. Et puis moi, je vois mes grands-parents encore là-haut qui sont comme des fous. Ça me... C'est beaucoup.
5: La belle émotion de Pauline Mailleux, médaillée de bronze sur 200 d'eau. Pas de médaille en revanche pour Marie Wattel et Beryl Gastaldello qui terminent respectivement 7e et 8e de la finale du 100 mètres.
4: Merci Isabelle Langer en direct des championnats d'Europe de natation.
1: De l'argent du bronze à Saint-Denis pour une très grande partie du pays, c'est du orange.
4: Qui nous attend demain puisque nous sommes en alerte aux très fortes températures avec cette 5e vague qui va faire souffrir les organismes pendant 3 jours et 3 nuits, mais aussi pousser à bout nos équipements, réfrigérateurs, lave-vaisselle, appareils connectés. Nos appareils sont en surchauffe et les réparateurs sursollicités, Julie Gasco.
7: Dans sa camionnette remplie d'outils, entre deux réparations, Jérémy, artisan pour l'entreprise de dépannage Cuisiclim, enchaîne les appels.
8: Beaucoup plus que l'année dernière, oui. Mais c'est vraiment localisé. C'est-à-dire que là, il y a eu par exemple les deux dernières semaines de juin. C'est vraiment par cycle et on le sent, c'est par rapport aux canicules. De toute façon, dès que les canicules sont annoncées, de suite, le téléphone, il n'arrête pas.
7: Il réalise jusqu'à 8 dépannages par jour depuis le début de l'été.
8: Des fois, c'est par manque de nettoyage, d'entretien et voilà.
7: Et après, en cuisine, pour les restaurateurs, c'est la panique.
9: On est arrivé des matins, on avait vraiment énormément de marchandises, ce qui a pu arriver jusqu'à 10 000 euros des fois. Bon, il y a des assurances, bien sûr, mais quand on arrive pour travailler et que tout ce qui conserve les glaces, c'est fondu. Là où il y a les viandes, là où il y a le poisson, le frigo s'est arrêté pendant la nuit. Là, ça devient problématique parce qu'on peut se retrouver à ne pas travailler pendant 1 ou 2 jours, le temps de remettre tout en place, de recommander et ainsi de suite.
7: Alors pour éviter ça, c'est ménage derrière les frigos régulièrement et puis on débranche si possible avant que le moteur ne lâche.
4: Julie Gasco pour RTL.
1: Et avec cette chaleur qui dure, ces canicules à répétition, l'eau vient à manquer.
4: 67 départements en situation de crise à cause de la sécheresse et qui subissent des restrictions. Dans certaines communes de Bretagne, les sources tarissent. À Morgat, dans la presqu'île de Crozon, face à Brest, plutôt que la pénurie d'eau potable, on expérimente la baisse de la pression au robinet. 1400

0: foyers sont concernés, Nicolas Bobby.
1: C'est la course contre la montre pour éviter une éventuelle pénurie d'eau. Les techniciens ont tourné les vannes à Morgat. L'expérience s'arrêtera demain afin de tirer un premier bilan. Jean-Michel Lezenven, vice-président de la communauté de communes.
2: On a pu baisser la pression de un demi-bar pour espérer faire des économies sur la consommation d'eau. On est confronté depuis quelques semaines à une baisse de la production en eau potable. La situation est de plus en plus tendue.
1: Actuellement, les touristes sont très nombreux. Comme Marine sous le soleil breton.
3: Je suis en vacances à Morgat et je constate qu'effectivement il y a une petite baisse de pression au niveau de l'eau, mais qui est pas dérangeante pour autant.
1: Ça se remarque vraiment?
3: Sincèrement, c'est pas si flagrant que ça.
1: Directeur du centre nautique de Crozon-Morgat, Olivier Latin ouvre le robinet.
4: On a réduit, regardez, ça c'est le débit qu'on a actuellement. Ça fait le job. Ça prend un petit peu plus de temps de remplir les bassines pour rincer nos combinaisons. Rien de bien méchant.
1: Pour économiser cette eau qui vaut de l'or, il n'y a pas de douche sur la belle plage.
0: Demain, le gouvernement doit tenir une réunion de crise alors que la consommation d'eau fait l'objet de restrictions dans 70% du pays, selon le ministère de la Transition écologique.
5: Les images sont marquantes. Un énorme incendie déclaré à côté de l'aéroport Roissy-Charles de Gaulle au nord de Paris.
0: Le panache impressionnant de fumée noire visible jusqu'à Paris provient d'un entrepôt de voitures à Louvre dans le Val d'Oise, à seulement 10 km du tarmac. On ne connaît pas l'origine du feu, mais beaucoup de moyens sont mobilisés, Arthur Guillamot.
6: Et 110 sapeurs-pompiers sont actuellement sur place pour maîtriser le feu à deux pas de la gare de Louvre. Laurent gère une entreprise voisine. Dès que le feu a pris, il a vu les flammes atteindre rapidement le parking juste à côté de l'entrepôt où plusieurs voitures de touristes étaient garées.
7: C'est un parking qui fait des navettes pour l'aéroport de Roissy. Et donc, en effet, il y a certaines voitures qui ont pris le feu. C'est un départ assez impressionnant.
6: En à peine une heure, l'incendie a affaibli grâce à l'intervention des pompiers. Pas de quoi donc inquiéter Laurent pour son entrepôt situé pourtant à peine 15 mètres du feu.
7: Nous, on a un entrepôt de stockage de 6 mètres carrés. On est parti de là-bas serein. Le feu, c'est vraiment, ça arrête net. On a l'impression que c'est un feu de notaire. Il a respecté la parcelle et il ne dépasse pas. C'est déjà pour quelque chose qui a l'air totalement sous contrôle.
6: Les pépanages de fumée sont pourtant encore bien présents, ce qui impacte le trafic du RERD, ce qui reste ralenti sur la partie nord de la ligne.
0: Merci Arthur, et ne manquez pas demain notre émission spéciale sur les incendies de l'été avec Julien Courbet dès 9h15, dédiée aux bénévoles, aux anonymes, volontaires dans la lutte contre les incendies, volontaires auprès des sinistrés partout en France. 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
5: 19h06 sur RTL, après l'agression à l'arme blanche hier soir de deux policiers municipaux à Toulouse, le suspect a été placé dans une unité psychiatrique.
0: Son état a été jugé incompatible avec une garde à vue. Pourtant, le maire de la ville assurait qu'il avait tenu des propos à caractère terroriste. Au moment des faits, les deux agents touchés au bras ont été hospitalisés sans pronostic vital engagé, Patrick Tégéro.
8: Oui, les blessures ne sont pas profondes, mais l'un des deux policiers blessés a été touché non loin de la gorge. Emilion Esnaud est l'adjoint au maire en charge de la police municipale.
9: On est passé à côté de quelque chose de beaucoup plus grave pour eux et puis ils le comprennent.
8: La garde à vue du suspect a été levée et il a été lui aussi hospitalisé, mais en psychiatrie.
9: J'espère que ce moment est juste ponctuel et que rapidement les enquêteurs pourront l'interroger.
8: Il s'agit d'identifier cet homme agité et alcoolisé pour tenter de trouver une motivation à son comportement, d'autant qu'il aurait eu des propos à caractère terroriste, ce que confirme Emilion Esnaud.
9: C'est ce que m'ont dit les policiers municipaux, effectivement, à plusieurs reprises au cours de l'intervention. Donc ça a été ce caractère quasi terroriste a été signalé. Moi je fais confiance à mes policiers municipaux.
8: Sauf que les principaux témoins de la scène affirment eux n'avoir rien entendu de ce genre.
10: Il a absolument pas crié ça. Ça se voit que c'est juste une personne en détresse. Je pense que c'était un sans-abri parce qu'il était avec des poches. Et j'ai parlé avec trois commerçants et personne ne l'a entendu. Donc alors soit on est tous sourds. Soit il y a des petits mensonges.
8: Les images de l'interpellation très violente ont été diffusées par des policiers également. L'enquête est ouverte pour tentative de meurtre sur personne dépositaire de l'autorité publique. Le parquet national terroriste n'a pas été saisi. Le suspect, lui, est encore en unité psychiatrique.
0: Patrick Tégéro.
5: Une bien mauvaise nouvelle pour tous les abonnés au gaz. La facture, elle sera encore un peu plus élevée à la rentrée.
0: Après l'augmentation des prix des carburants, cette fois, c'est le prix du gaz qui va bondir. Et toujours à cause de la guerre au Moyen-Orient, plus 5,6% au 1er septembre, décision de la Commission de régulation de l'énergie. Pour les 6 millions concernés par une offre indexée sur le prix de référence, Mathilde Piquet.
11: Oui, les soubresauts de la guerre au Moyen-Orient se ressentent jusque chez nous, dans nos radiateurs. Depuis près de 6 mois, le blocage du détroit d'Ormuz fait flamber la facture de gaz des consommateurs. Plus 15% en mai, plus 7% en juin. juillet et désormais plus 5,6% au 1er septembre. Alors c'est un phénomène classique, il y a moins de gaz disponible, donc ce qui reste coûte plus cher. Et pour cause, le marché est déstabilisé. Le détroit d'Ormuz, c'était 20% des exportations mondiales de gaz naturel liquéfié. Certains grands producteurs comme le Qatar ont donné ordre de ne plus exporter de gaz tant que la situation ne sera pas stabilisée. Et pour ne rien arranger, la maintenance des infrastructures d'acheminement et de stockage coûte aussi de plus en plus cher. Alors dans les prochains mois, les mauvaises nouvelles de ce type pourraient bien se répéter avec d'autres hausses sur votre facture de gaz.
0: Merci Mathilde.
5: À l'étranger, le Liban abolit la peine de mort.
0: Et c'est une première au Moyen-Orient. Le Parlement libanais adopte un projet de loi historique. Les crimes commis avant l'entrée en vigueur de ce texte seront donc passibles d'une peine de prison à perpétuité. Paris salue ce soir le vote historique et courageux. Le Liban, malgré les épreuves qu'il subit, conserve une voix singulière dans la région et demeure un exemple, souligne le ministre français des Affaires étrangères.
5: Et des missiles nord-coréens tirés contre l'Ukraine.
0: C'est ce qu'affirme Volodymyr Zelensky. La Russie aurait utilisé des missiles balistiques de Pyongyang dans des frappes la nuit dernière qui ont tué au moins 9 Ukrainiens. Moscou enlisé dans son invasion déclenchée il y a 4 ans, en est réduit à faire appel à ses alliés. Ou bien à recruter des mercenaires africains recrutés puis envoyés sur le front ukrainien comme de la chair à canon. En Ukraine, notre correspondante Elisabeth Pierson.
12: Philippe se souvient avec amertume de sa vie paisible au Ghana. Depuis le dortoir sans âme d'un camp de prisonniers à l'ouest de l'Ukraine, l'ancien graphiste raconte avoir été victime d'une arnaque.
13: J'ai vu une offre pour une machine en ligne, une machine très spécifique. J'ai appelé le numéro et la personne m'a dit « C'est en Russie, tu dois venir la récupérer ici ». Au début, je ne voulais pas y aller, mais la manière dont il me parlait m'a convaincu.
12: Quand il arrive, aucune trace du vendeur. À la place, un contrôle de police qui le force à s'enrôler. Philippe tiendra 48 heures sur le front de Zaporijja avant d'être capturé. Plus loin dans la cour, où l'on croise également des Colombiens, Népalais ou encore Chinois, deux étudiants du Togo affirment, eux, s'être engagés volontairement. Mais la Russie n'était pas le plan A.
14: Bon, c'était pour continuer mon doctorat en physique. J'ai opté pour le campus France, mais j'ai eu un petit retard. Alors, c'était annulé. Alors, j'ai dû opter rapidement pour la Russie.
15: Moi, c'était pas le but d'avoir un argent.
12: Ce Congolais, lui, purgeait une peine de prison en Russie pour un crime qu'il préfère taire.
16: Je devais être condamné, c'est pas combien d'années.
12: On lui propose alors de rejoindre l'armée en échange d'une remise de peine.
15: Je voulais soigner d'abord mon image. Nombre de personnes vont dire que non, j'ai mal fait et tout comme ça. J'assume le sommet, j'assume mes erreurs, j'assume ma vie.
12: Tous espèrent être libérés lors d'un échange, mais dans les pourparlers, Moscou ne réclame que ses propres ressortissants. Les combattants étrangers doivent compter sur leur pays d'origine pour les sortir de là. À ce jour, leur sort reste largement en suspens.
0: Elisabeth Pierson, notre correspondante en Ukraine pour RTL.
5: Il est 19h11, on termine pour finir avec ce sauvetage in extremis et cocasse.
0: Oui, ça se passe dans un restaurant de Roquebrune Cap-Martin sur la Côte d'Azur. Elle a été présentée vivante sur un bateau de pêche local du jour. Une langouste achetée pour la modique somme de 300 euros par un client fervent défenseur des animaux, qui l'a relâchée dans la mer. Alors l'histoire fait sourire, mais elle indigne aussi. Bonsoir Clémence Azuelos, on peut dire que la langouste est bien tombée.
17: Oui Thomas, à la table de Stéphane Lamar, fervent défenseur des animaux, invité à un dîner d'anniversaire ce soir-là. 21h30, l'heure du choix, à la carte de la pêche locale fraîche, tellement fraîche qu'elle est vivante lorsqu'elle est présentée aux convives sur un plateau.
18: Je me retourne et là, je vois cet animal qui bougeait ses antennes. Mais moi, ça m'a complètement horrifié de voir cet animal qu'on vous présente comme une chose, finalement. C'est une telle violence qu'on pouvait décider de sa mise à mort à l'instant T. Ça m'a retourné les tripes. J'en étais malade.
17: Alors Stéphane Lamar décide de l'acheter, 300 euros pour le crustacé d'un kilo, qu'il demande vivant à emporter au personnel légèrement déstabilisé. Les pieds dans la mer Méditerranée à 1h du matin, il remet la langouste à l'eau. L'animal, jusqu'alors inerte, s'anime.
18: Quand j'étais la remettre à la mer, à l'eau, vous auriez vu ses antennes s'agiter dans tous les sens, sa queue qui claquait pour partir. Elle sentait la mer, si vous voulez, elle sentait son milieu naturel. On peut peut-être se moquer en se disant mais n'importe quoi, mais moi je l'ai vécu, cet animal n'attendait qu'une chose, c'était de retrouver sa liberté.
17: Moins de cruauté pour les crustacés, c'est le message que le militant veut faire passer. À défaut de s'en priver, il demande qu'il soit étourdi avant d'être ébouillanté.
0: Merci Clémence. Bon, renseignez-vous quand même avant de libérer langoustes à 300 euros dans la mer. Toutes les espèces ne sont pas bonnes à relâcher dans toutes les mers autour de la France. Parfois, cela peut avoir des conséquences néfastes pour l'environnement.
5: Vous faites bien de le rappeler. Merci beaucoup Thomas Schnell. On vous retrouve à 20h pour informer les auditeurs. La météo, Anthony Cazemar avec les températures. températures vont augmenter dès ce soir, il faut le dire.
19: Exactement. Aussi. Résultat, la nuit prochaine sera beaucoup plus difficile. Ça ne descendra pas sous les 25-26 degrés près de la Méditerranée. 23 au plus frais de la nuit à Toulouse et à Nantes. 22 à Tours, au Mans, à Marseille. 21 à Lyon et Bordeaux. 20 degrés à Paris. Et puis demain après-midi, vous aurez souvent 36 à 39 degrés dans les 78 départements en vigilance orange canicule. 38 pour Bordeaux, Rennes, Nantes. 37 à Lyon et Toulouse. 36 à Paris, Marseille, Grenoble. Et ce sera un peu moins chaud et encore dans l'extrême nord. 33 degrés pour Lille, 31 à Cherbourg et au Havre. Dans votre ciel demain, souvent du soleil à l'exception des reliefs. À nouveau, quelques orages sur les Pyrénées, le Massif central, les Alpes et la montagne Corse.
5: On en parlait avec nos invités à 18h30. L'éclipse solaire, dites donc, je vais pas y arriver, l'éclipse solaire de demain, où est-ce que le ciel sera dégagé?
19: Alors quasiment dans toutes les régions, sauf en montagne, les orages vont éclater et normalement vers 19h-20h, ces orages vont se dissiper, donc il restera quelques passages nuageux, mais on peut compter sur quelques éclaircies. Il y aura quelques passages nuageux aussi à l'ouest, mais ils ne devraient pas masquer le soleil entre la Bretagne et le Limousin.
5: Merci Anthony, dossier complet sur l'éclipse à retrouver sur RTL.fr et l'application RTL. Il est bientôt 19h15, tout de suite, variété. Le meilleur de l'année, Augustin Trapenard reçoit Aurel San. Bonne soirée sur RTL.
20: On est toujours en train de jouer un rôle, un personnage, une histoire, en train de dire des répliques qu'on a apprises par cœur. Aujourd'hui, c'est marrant, quelqu'un me dit, hyper surpris, c'est fou, t'es la même personne dans la vie. Et s'il est si surpris, c'est qu'il sait, comme moi, qu'on est toujours quelqu'un d'autre, dans la rue, au boulot, dans le métro, à la radio. On se part d'une cape d'invisibilité ou de super-héros. On joue au bonhomme, on joue au papa, au sensible, au joli cœur, j'en passe des meilleurs. On est toujours en train de jouer, en fait, en train de sourire. Rire quand il faut, pleurer au bon moment, faire semblant. Et quelquefois, on ne sait pas trop pourquoi il y a une faille dans le jeu, il y a une petite fêlure dans le masque, il y a une fausse note qui, au fond, n'a rien de faux. Soudain, c'est vrai, c'est là, c'est moi, c'est toi, ça joue pas. Et je vais vous dire, si je fais de la radio, c'est pour ces moments-là.
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20: Variété sur RTL. Quel personnage est-ce que j'ai en face de moi aujourd'hui, Aurel San?
22: Aurel San, hein, Aurélien, le personnage de qui est en média et qui vient défendre son film et son album.
20: C'est-à-dire que c'est pas exactement le même qu'Aurélien et pas exactement le même qu'Aurel San sur scène, si?
22: Bah, on n'est jamais pareil. C'est comme tu parles à des personnes différentes, t'essaies de t'adapter. Je crois qu'il y a que les fous qui s'adaptent pas aux personnes et aux endroits où ils sont. Donc, je m'adapte et c'est différent.
20: Il arrive que le personnage d'Aurel San, justement, il vous gonfle un petit peu.
22: Quand je fais mes albums, j'essaye de faire en sorte que ce soit toujours la continuité de ce que j'ai commencé. Donc, si on prend chaque projet, il y a toujours une évolution du perso. Il y a toujours, comment dire, un peu le même registre d'humour, de mélange de, comment dire, d'action, d'écriture. Comme si toi, t'as envie d'être peintre demain, et puis en fait, c'est ton nouveau Augustin Trapenard, mais les gens, ils vont vouloir le mec qui fait de la radio, quoi.
20: Oui, c'est ça. Mais en tout cas, je vous pose la question, parce que des personnages, il y en a toujours eu dans votre musique, et depuis très longtemps. Mm-hmm. Dans votre dernier album, il y en a un nouveau,
22: ouais.
20: C'est une petite voix maléfique dans votre tête.
23: Regarde la vérité en vrai, ce que t'es devenu. Vois ce que t'aurais pu être en vrai, tu t'es perdu. Arrête de faire le mec rangé, personne n'est dû. T'es devenu en vrai ce que tu détestais au début. T'es qu'une merde, mon petit Aurélien, en vrai tu m'as déçu. Comme t'as déçu tes parents quand tu ratais tes études. Mais qu'ils aillent se faire foutre en vrai, mon petit Aurélien. Je suis seul qu'il faut que t'écoutes en vrai, mon petit Aurélien. Regarde où ça te mène à force de vouloir plaire à tout le monde. Ils volent ta part d'oxygène, t'as comme une part dans les poumons. Poum, poum, poum, poum, poum, c'est ton cœur qui s'emballe. Poum, poum, poum, poum, poum, encore une crise d'angoisse.
20: Qu'est-ce qu'elle vous dit? Qu'est-ce qu'elle vous raconte?
22: Ouais, c'est un peu pour caricaturer le côté autocritique, quoi. Critique intérieure, dont tes peurs vont se manifester, la façon dont tu peux des fois écouter les critiques ou juste perdre confiance en toi ou maltraiter. Je veux dire, on fait tous des erreurs et à un moment faut les digérer, et c'est un peu la façon la pire de la digérer qui va juste te mettre mal, quoi. Moi qui ai tendance à culpabiliser assez facilement, c'est ça, c'est la voie de la culpabilité aussi.
20: Et ça m'intéresse que vous l'ayez choisi comme personnage. Au fond, à quel type de personnage vous aimez laisser le micro depuis le tout début?
22: Bah, je trouve que ce qui est intéressant en musique, c'est quand t'as des émotions fortes, quoi. Donc, des fois, ça va être des persos un peu plus impulsif, un peu plus premier degré.
1: C'est souvent des outsiders, des reclus.
22: Souvent un peu reclus. Aussi, essayer de parler de choses différentes. Aussi, comme si tu fais un film, tu essayes d'aller chercher des persos pas toujours les mêmes, quoi. C'est vrai que moi, les persos de super-héros premier degré qui font tout bien, ça m'intéresse moins. J'aime bien quand il y a des fêlures, j'aime bien quand il y a des erreurs, j'aime bien qu'on peut en discuter.
1: Ça a pu vous valoir des ennuis, je veux dire, dans votre entourage proche. Je pense toujours au clip des fêtes de famille où vous incarniez tous les membres de votre famille, 27 au total, oui. De l'oncle beauf au cousin pet sec en passant par vos parents. Ils en pensent quoi, Dorelsan? Ils l'aiment bien, ils s'entendent bien avec lui?
22: Oui, ça m'attire pas d'ennuis parce que tout le monde est content. Je pense que des fois, ça doit piquer un peu pour eux et compatir. Mais même pour moi, franchement, des fêtes de famille, par exemple, quand je parle de choses où je me moque un peu de ma famille, j'ai même du mal à le faire. Je dois me forcer pour être méchant parce que je sais que l'humour est là, parce que je sais que c'est intéressant là. Et après, j'essaie de les prévenir, de dire oui, c'est pas vous.
1: Oui, ils font la part des choses, mais c'est ça. Est-ce qu'ils font parfois, est-ce qu'ils sont un peu entremêlés entre la fiction et le réel? Est-ce qu'ils sont...
22: C'est quand même vraiment de la fiction. Ça veut dire, il y a toujours des éléments de fiction qui fait que c'est pas eux. Et comme il y a des éléments de fiction qui font que, des fois, je raconte des choses où on comprend que c'est pas mon point de vue premier degré. Donc, je pense que j'arrive à mettre la bonne couche qui fait qu'on comprend que c'est un truc artistique, quoi.
1: Mais c'est vrai que c'est troublant. Au début de votre film, Yoroi, et puis dans cet album également, on a quand même cette image de quelqu'un qui se préserve des affres de la célébrité. Qu'il y a quelque chose de terrifiant. Qu'est-ce qui vous fait le plus peur, vous, dans le succès?
22: Je pense que ce qui est dangereux dans le succès, c'est le trop de tout. Ça veut dire, c'est un amplificateur à beaucoup de choses. Tu vas avoir plus d'interactions, plus de fame. Si t'as des addictions, tu peux avoir plus d'addictions. Et en même temps, si ça n'en finit jamais aussi, tu vois, si t'as des problèmes, d'ego, des problèmes de... Souvent, on fait ça aussi parce qu'on a envie d'avoir la validation des autres, parce qu'on a envie d'avoir toute l'attention sur nous.
1: C'était votre cas?
22: Quelque part, oui, forcément. Quand je fais de la musique, même, j'ai envie que les gens aiment bien, j'ai envie de plaire. Ça me fait plaisir de chanter, de divertir les gens, mais ça me fait plaisir aussi qu'on me dise que c'est bien, je pense, c'est sûr, oui.
1: Mais dans ce morceau, il y a quand même ce refrain, tu l'as voulu, tu l'as eu, maintenant t'assumes.
22: Ouais, c'est ça, c'est un peu le truc classique, t'assumes tous les déboires qui vont à côté, quoi.
1: C'est-à-dire, ça à quel prix?
22: Les dérives, le fait de, je sais pas, il y a forcément un prix sur ta vie privée, quand t'es artiste, mais c'est valable dans plein d'autres métiers. On est vachement sujet à des hauts et des bas. Ça veut dire un jour tu vas faire quelque chose, tout le monde va t'encenser. La semaine prochaine tu vas faire quelque chose avec peut-être la même sincérité, ou pire, peut-être tu vas faire une petite erreur et là on va te dire que t'es une merde. Et forcément, les hauts et les bas, tu te retrouves sur scène devant des 10 000 personnes. Après tu rentres chez toi, tu redeviens normal, et ça a quand même des dangers. On l'a vu, le reportage sur Amy Winehouse, on a vu plein de cas comme ça où c'est pas forcément bon. Mais après, il y a aussi énormément de trucs positifs là-dedans. Ça apporte de la fierté, ça divertit, ça permet de faire des œuvres, ça rapporte de l'argent, donc c'est cool aussi.
1: C'est quelque chose, l'impression, à laquelle vous avez toujours pensé. Je me souviens de vous avoir reçu il y a presque 10 ans pour l'album La Fête est finie, où vous disiez, dès le premier titre, je veux pas rester figé, piégé dans mon personnage comme une prise d'otage. Comment vous avez fait justement pour le faire évoluer? Pour que jamais, au fond, il ne reste figé.
22: Ouais, c'est vrai que c'est un des dangers. Moi, je passe, c'est l'artistique en premier, hein. C'est toujours ça qui me fait faire des choix. Ça veut dire, je me dis, est-ce que j'ai envie d'écouter ça? Est-ce que j'ai envie de voir ce film? Qu'est-ce que je peux faire pour me renouveler? Essayer de pas faire toujours la même chanson? Qu'est-ce que, musicalement, aller puiser dans des nouvelles choses? Et puis, pas utiliser le même vocabulaire. Essayer d'être, et puis aussi de faire des choses qui ressemblent à mon époque. C'est-à-dire, je pourrais pas faire les mêmes chansons maintenant que je faisais il y a 20 ans, parce que ce serait juste bizarre, ce serait ringard. J'ai envie de parler des choses qui me touchent maintenant.
1: C'est la petite voix dans votre tête qui vous dit ça?
22: Je pense aussi un piège à éviter, tu vois, de vouloir faire quelque chose qui te ressemble pas. En tout cas, moi, avec la musique que je fais, j'ai l'impression que c'est important que je sois en adéquation avec la musique que je fais, quoi.
1: Vous assumez tout depuis le début?
22: Les trucs qui sont plus durs à assumer, c'est pas ce qu'on croit, c'est juste, il y a des chansons, des fois, elles sont moins bien, tu vois. Donc, c'est vraiment l'artistique. Est-ce que la chanson me plaît encore et tout? En plus, des fois, t'as des morceaux, ils sont sortis il y a 20 ans, musicalement, je me dis, ça vieillit, ça bouge, mais c'est cool aussi, c'est ça qui permet d'évoluer. Après, si c'est par rapport au texte, oui, ils ont été écrits dans un contexte, dans une époque, c'est de toute façon, c'est ça faire de la musique, sinon on fait rien.
1: On va rester ensemble, Aurel San. Écoutez votre petite voix, la pire et la meilleure, on va parler de scène et plein d'autres choses encore sur RTL.
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1: Avec Aurel San, invité exceptionnel de Variété, qui nous fait l'amitié de passer dans notre studio. Tout jeune, la scène, ça représentait quoi au fond pour vous? Un rêve déjà?
22: Ouais, quand même. En plus, vu que je fais du rap, j'ai commencé en faisant des freestyles, j'ai commencé juste pour ambiancer mes potes.
1: Mais là, vous étiez près des gens.
22: Ouais.
1: Aujourd'hui, vous êtes très loin.
22: Mais oui, c'est vrai, mais c'est quand même le côté faire quelque chose dans l'instant, être bon. Ça, c'est un truc aussi qui est important dans le rap quand même, dans le côté bien délivrer les trucs. Donc, c'est important pour moi la scène, ouais.
1: Je pensais qu'au départ, vous vouliez plutôt rester dans l'ombre.
22: Vu que j'aime bien le cinéma, que j'aime bien raconter des histoires, que j'aime bien divertir, je pense que j'aime faire ce que je fais parce que c'est ça. Mais d'un autre côté, si demain tu me dis t'écris, si je devais choisir qu'une chose, je choisirais écrire. Si je peux choisir d'écrire un film, je le ferais. Mais après, là, j'ai l'avantage de pouvoir faire le jouer en même temps, donc je peux ramener encore plus de personnalité.
1: C'est marrant, on revient encore une fois au personnage. Quel personnage on doit se créer pour oser se tenir devant 5000, 10000, 20000 personnes pour faire un show justement?
22: Tout ça, je pense que ça vient avec l'expérience en vrai. Je me rappelle mes premiers shows et je faisais mon mieux, mais il y a des trucs que j'arrivais pas à concevoir comment parler à la foule, j'arrivais pas à élaborer un bon show parce que j'avais pas fait assez de fois, et je pense à force de se tromper, à force d'être devant les gens, à force d'écrire des morceaux, on ressent de mieux en mieux le truc, ça vient beaucoup avec l'expérience.
1: Ouais. Qu'est-ce qu'ils vous ont appris, Elton John, Freddie Mercury, justement, à force de les regarder?
22: Faut faire des bons morceaux, hein. C'est vraiment après, une fois que t'es sur scène, si les morceaux sont là, c'est vraiment ça. Et puis la perf, ce que j'aime bien dans ces artistes-là, peut-être ça se perd un peu maintenant, c'est le côté un album, une proposition. Tu sais, quand Queen y revient avec un album un peu plus disco, parce que c'est un peu plus disco, quand, je sais pas, Elton John y revient en mode je suis de retour, je suis à Cannes, vraiment aussi le côté événementiel. Et ça, c'est pour ça que je sors des albums tous les 4 ans, parce que j'aime vraiment beaucoup le côté événementiel et je reviens avec une nouvelle coupe de cheveux. Enfin, là, j'ai pas fait ça, mais...
1: Non, c'est la même.
22: Ouais,
1: on a toujours les mêmes mèches.
22: C'est la suite, ouais.
1: 20 ans de carrière, ce sont pas les tubes qui manquent, hein. De Basique à L'odeur de l'essence, en passant par La quête, La terre est ronde, Suicide social, Bloqué, Des fêtes de famille, Rêves bizarres, La pluie. Mais le show, il dure combien de temps, Elsa?
22: 2 heures. Mais des fois, je chante pas en entier. Et c'est vrai que là, c'est un truc vraiment pour élaborer les setlists, c'est compliqué. Des fois, il y a trop de morceaux de 6 minutes. En vrai, ça, peut-être, je les ferai un jour au théâtre, tous à la suite. Mais non, quand même, on s'ennuie assez vite dans les concerts. Enfin, moi, perso, je m'ennuie assez vite dans les concerts. Et donc, j'essaie de faire quelque chose qui avance. Mais, là, la tournée, elle est quand même bien liée au film. Elle est bien liée à Yoroi. Mais, C'est vrai que j'aime pas quand je vais voir un concert et les artistes qui jouent pas leur tube.
1: Évidemment.
22: Donc ouais, c'est vrai qu'une fois j'étais voir Bob Dylan et il a joué aucun de ses tubes. J'étais deg. Donc j'essaye de jouer les morceaux que les gens connaissent et de les imbriquer avec les nouveaux morceaux. Mais ce qui est bien, c'est que chaque tournée, ça fait le filtre et il y a toujours des morceaux qui s'enlèvent de même, quoi.
1: Au fond, ça tient à quoi pour vous un bon concert, un grand concert, Aurel San? Là, je parle autant à l'auditeur, au spectateur qu'au musicien.
22: Moi, je pense que c'est un concert où on s'ennuie pas, un concert où le public communie avec l'artiste, et c'est aussi un concert où on rentre chez soi, on y repense et où on se dit j'ai bien fait de payer 50 balles et de me déplacer. Et un concert aussi en famille, il y a un côté communion et où on sent, il y a quand même un côté où t'as envie que l'artiste il se donne à fond, quoi, où on se dit, moi il y a beaucoup de fois où je suis sur scène et je me dis c'est ce soir ou jamais, c'est mon soir, tu vois, peu importe hein, qu'on soit à Bourg-en-Bresse ou à Paris, il y a des fois où comme ça j'ai envie de me mettre des challenges et de donner le meilleur, quoi.
1: Et ça marche quand vous le dites?
22: Pas tout le temps, des fois ça marche. Ce qui est particulier avec les concerts, c'est que dans le même show, tu peux te dire, putain, je suis dedans, c'est le meilleur moment, un peu comme au sport, c'est le meilleur moment de ma life, là je rentre tout, et cinq minutes plus tard, te dire, oulala, je chante un peu faux, faut que je m'y remette et tout.
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1: En compagnie d'Aurel San, qu'on va soumettre au tragique questionnaire de variété. Une série de questions que les auditeurs connaissent maintenant par cœur, hein, auxquelles vous devez répondre par une anecdote, une phrase ou un mot, comme vous voulez. Êtes prêts?
22: Ouais.
1: Concentré. On peut fermer les yeux, on peut y aller.
22: Allez.
1: Avec qui est-ce qu'on vous confond parfois, Aurel San?
22: François Civil.
1: Qu'est-ce qui vous brise le cœur?
22: Qu'est-ce qui me brise le cœur? Il y a énormément de choses qui me brisent le cœur, hein, mais c'est vrai que, je sais pas, l'injustice, une réponse de Miss France.
1: Quel est le parfum ou la saveur de votre enfance que vous n'oublierez jamais?
22: L'odeur de la pâte à modeler, la plaie d'eau.
1: Quel est votre animal totem?
22: Je sais pas ce que c'est, les animaux totem, peut-être le lémurien.
1: Pourquoi le lémurien?
22: Parce que j'aime bien Madagascar et j'aime bien le côté agile mais mou.
1: Quel est votre livre de chevet?
22: J'aime bien Musashi, Miyamoto Musashi, de Eiji Yoshikawa. Ouais, voilà, c'est un livre de samouraï. C'est un peu un autant on emporte le vent en deux tomes de samouraï, quoi, sur l'histoire de un peu du D'Artagnan du Japon.
1: Dans quelle époque est-ce que vous auriez rêvé de vivre, justement?
22: Je sais pas, c'est difficile à savoir. Il y a des trucs bien et des trucs nuls dans chaque époque. Ça veut dire maintenant, j'aime bien maintenant parce qu'on est bien avancé en médecine, parce qu'il se passe plein de trucs, parce qu'on a eu l'arrivée d'Internet, parce que c'est assez excitant. Plus ça va, plus on mourrait jeune. Plus on recule, plus on mourrait jeune. Donc je veux dire, maintenant, je suis bien.
1: Quel défaut est-ce que vous ne supportez pas chez les autres?
22: Je sais pas, les gens pas fiables, peut-être qu'ils seraient là et ils sont pas là.
1: Si vous deviez choisir un pseudonyme, quel serait-il?
22: Quel serait-il? Musashi, tiens, comme mon chat, c'est le nom de mon chat.
1: Quelle est votre réplique de film favorite?
22: Il faut tuer le lapin. C'est dans Roger Rabbit. C'est les fouines qui disent ça.
1: Il faut tuer le lapin. Quel album pourriez-vous écouter en boucle?
22: En ce moment, c'est Fred Again, un des premiers albums qu'il a sorti, là, l'album bleu. Je sais même pas comment il s'appelle, mais je l'écoute en boucle.
1: Quel est votre héros?
22: Mon héros, j'en ai plein, hein, mais Musashi, une fois de plus, ce samouraï du Japon.
1: Et votre héroïne?
22: Mon héroïne, Nanako dans Yoroi.
1: Quel est le plus grand crime que vous ayez commis?
22: Une fois, non, mais je connais mon crime le plus nul. J'ai reçu un truc chez moi pour filouterie à la pompe à essence, mais j'avais juste oublié de payer.
1: Ça raconte tellement votre personnage.
22: Ouais, c'est vraiment mon crime le plus nul.
1: Quelle est la plus belle chose que vous ayez vue dans votre vie?
22: La naissance de mon fils, hein. Ultra cliché, mais vraiment, c'était pas beau en soi, mais le moment où il est dans tes bras, là, c'est fou.
1: Comment est-ce que vous aimeriez mourir?
22: Bah, j'aimerais bien mourir vieux, tranquillement, entouré de ma famille, en étant content. Et en étant dit, j'ai fait mon max, tout le monde est heureux.
1: Qu'est-ce que vous détestez chez vous?
22: Peut-être je suis un peu anxieux, peut-être.
1: Quel est votre mot préféré?
22: Ah, c'est marrant, c'est pas un mot, mais... marrant, je crois que je dis tout le temps marrant. Hein.
1: Quel est votre plat préféré?
22: Les ramen, je mange des ramen tous les jours.
1: Avec quel artiste disparu est-ce que vous auriez aimé faire un feat? Aurel San.
22: Il y en a plein, bah peut-être Freddie Mercury. Je sais même pas si ça aurait fait une bonne chanson ou Michael Jackson, mais c'est plus on n'a rien à. Je suis même pas à leur niveau, quoi.
1: Quel était votre rêve d'enfant?
22: la paix dans le monde.
1: Encore Miss France, la revoilà.
22: C'est vraiment Miss France. Mais je me rappelle vraiment quand, mais peut-être c'est un truc où je me disais, après mon rêve d'enfant, c'était faire de la musique et du cinéma.
1: De tout ce que vous avez jamais écrit, quelle est votre phrase préférée?
22: Un truc qui ressort souvent, c'est si tu veux faire des films, t'as juste besoin d'un truc qui filme. Qui est vraiment pas ma meilleure phrase sûrement, mais qui veut tellement dire une certaine philosophie que j'aime bien, qui est tu peux faire les choses, t'as besoin de rien d'autre que de la volonté et toi-même, que je trouve que c'est intéressant.
1: Quels sont vos petits surnoms?
22: Quels sont mes petits surnoms? Tout le monde m'appelle Aurel et je crois que j'ai aucun autre surnom. Nanin. Mes parents, ils m'appelaient Nanin.
1: Nanin, donc petit. C'est dû à quoi exactement?
22: Là, c'est mon frère, quand il était petit, il m'appelait Nanin. Il n'arrivait pas à dire Aurélien. Et du coup, ça doit être le seul petit surnom que j'avais, mais c'est quand j'avais 12 ans.
1: On va vous appeler Nanin, hein, si ça se trouve.
22: J'avais oublié. Ça, c'est ressorti de mon passé au moment où je te parle.
1: Et vous savez pourquoi j'aime bien? Parce que Nanin, c'est aussi comme ça qu'on chante, qu'on fredonne une chanson. Ouais, Nanin. Ouais. Quelle chanson d'un autre artiste vous auriez aimé écrire?
22: Tout Bob Dylan, déjà, je pense.
1: C'est intéressant parce que lui aussi est allé chercher des outsiders,
22: ouais.
1: Des gens qui venaient, qu'on n'écoutait pas, qu'on n'entendait pas,
22: ouais, c'est
1: en colère parfois.
22: Ouais, Bob Dylan, c'est quand même, il y a quand même vraiment des paroles que je trouve incroyables.
1: Enfin, quelle est la qualité que vous auriez aimé avoir dans la vie?
22: Peut-être la meilleure qualité, c'est d'être flexible, je pense, dans tous les sens du terme.
1: On reste ensemble. On va revenir sur vos débuts dans la vie et dans la musique.
22: Ouais, rien peu.

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2: Variété RTL en compagnie d'Orelsan, dont on a découvert tous les petits secrets, son rêve d'enfant, son plus grand crime, son plus grand défaut, son petit surnom, ses nanins. On a parlé de scène, de double, de famille, de fiction. Je vous invite à découvrir la première partie de cette émission en podcast. Si vous nous rejoignez maintenant, et Orelsan, pour beaucoup, vous êtes chanteur, mais aussi... C'est intéressant, cet éternel trentenaire, toujours un peu ado, qui nous a accompagnés pendant des années, des casseurs flotteurs jusqu'à bloquer. Et puis dans le film, Comment c'est loin, de 2015, on voudrait lui dire file dans ta chambre, vous savez, mais il est déjà dans sa chambre, donc on peut pas lui dire ça. Je me souviens dans une chanson que j'aime beaucoup qui s'appelle La Quête, vous vous décriviez comme un enfant solitaire qui aimait rester bien au chaud pour lire.
3: Ouais.
2: Vous lisiez quoi?
3: Je lisais plein de trucs quand j'étais petit. Je lisais beaucoup. Attends, même chez ma grand-mère, il y avait des livres et tout. Je sais pas, la comtesse de Ségur, tu vois.
2: Vous diriez qu'ils vous ont influencé aussi dans votre écriture, dans
3: vos thèmes? Ouais, c'est sûr. Après, j'ai eu une grosse période, mais là, je sais pas, quand j'avais 12 ans, j'étais Stephen King à fond. J'ai lu tout Stephen King.
2: Qui a beaucoup réfléchi sur l'écriture, justement.
3: Ouais, j'ai même lu son bouquin sur l'écriture.
2: Ouais.
3: Et Stephen King, ça, c'était plus mes livres d'ado, quoi.
2: C'est intéressant. Qu'est-ce qui vous a donné envie, justement, d'écrire à votre tour? Au fond, quand est-ce que vous êtes sorti de votre chambre?
3: En fait, j'y ai pensé, mais je crois que j'ai été ça, il y a peut-être à l'époque de La Fête est finie, parce qu'on me dit ouais, c'est marrant, tout le monde, tu joues le rôle d'un feignant, mais en fait tu travailles tout le temps.
2: Oui.
3: Et en fait, je pense que c'est plus qu'on m'avait donné l'étiquette de feignant, parce que ce que je faisais avant, il y a 15 ans, n'était pas reconnu comme du travail, c'est-à-dire les jeux vidéo, faire de l'ordinateur.
2: C'est vrai.
3: Faire de la musique, faire des montages, je sais pas, avant, pour m'amuser, je faisais genre du Photoshop, tu vois. Et c'était avant que ça devienne vraiment des métiers reconnus. Et donc maintenant, on me dit, tu travailles. Et moi, ça me fait bizarre parce que je me dis, mais je fais la même chose que quand on me disait que j'étais feignant.
2: C'est intéressant, ce personnage, justement, de feignant, même s'il n'avait rien de feignant, ça a pu vous porter préjudice dans la vie, ou dans l'industrie de la musique, par exemple?
3: Non, pas plus que ça. C'est plus, Maintenant, bon, j'ai prouvé que je faisais des choses, mais c'est vrai qu'à la base, plus dans le monde du travail, dans le vrai monde du travail, quand je bossais à l'hôtel ou avant, j'ai fait 10 000 petits jobs où ma façon de parler, on a l'impression que je suis hyper laxiste et du coup.
2: Moi, je trouve pas. Je trouve que vous avez la voix de Bart Simpson.
3: Ah ouais.
2: Un peu. Ouais. Je suis le premier à vous dire ça.
3: Non, on m'a déjà dit Homer.
2: Homer, peut-être. Ouais. Ouais.
3: Et Bart, je sais pas. Bah après, j'ai peut-être tellement regardé les Simpsons qu'au final, j'ai chopé la voix de Bart.
2: Et en même temps, je vais vous dire, cette posture sur le canapé, à discuter longtemps, à bloquer, moi j'ai toujours trouvé que ça relevait aussi un peu d'une forme de résistance, dans une époque où tout va trop vite, dans une époque un peu épileptique, vous trouvez pas?
3: Bah, en tout cas, la série Bloquée qu'on avait écrite, c'était deux gars sur le canapé, c'était le contraire de ça va vite. Quoi. En plus, on l'a fait avec les mecs de Bref, et c'était contraire de Bref, tu vois. Donc, c'était vraiment, ouais, c'est ça, réfléchir. On adorait, parce qu'en fait, c'était des mecs, des fois, qui avaient des réflexions hyper intelligentes sur des sujets hyper bêtes. Et c'est ça que j'aime bien aussi, ouais.
2: Mais vous avez le temps, aujourd'hui, de retourner dans votre chambre, de bloquer, justement?
3: C'est un peu ce que je fais, en fait. Quand j'écris un album, comme La Fuite en avant, quand je me réveille le matin, je mange, et je me mets dans mon studio, et je fais ça, je réfléchis, je me dis qu'est-ce que je vais faire.
2: Ouais, mais il y a un nouveau paramètre, là.
3: Ce qui est
2: bah,
3: le bébé.
2: Bah oui,
3: le bébé.
2: Vous êtes devenu papa, que ça ouais. Change tout.
3: Ça change tout au niveau de l'orga, et en même temps, je pense que j'ai fait plus facilement cet album, parce que j'avais moins le choix. Parce que, des fois, t'as que une heure dans la journée pour travailler,
2: oui.
3: Parce que faut s'occuper du bébé, parce que y a d'autres trucs à côté. Et au final, cette heure-là, je la rentabilise à mort. Ça veut dire, je sais que si je sors pas un morceau si je sors pas un couplet, un truc dans cette heure, mon heure, elle est perdue. Là où avant, j'avais tout le temps du monde et je procrastinais, tu vois.
2: Il dirait quoi, à votre avis, le jeune Orelsan dans sa chambre, voyant celui qui est assis devant moi aujourd'hui?
3: Je sais pas, c'est difficile. Quand t'as entre 12 et 17 ans, la musique que t'écoutes à ce moment-là, elle te marque tellement, tu vois, que c'est tellement impactant, que c'est cool d'amener de la nouveauté, d'être en opposition et tout, quoi.
2: Mais ça veut dire aussi que vous avez dû renoncer à certaines choses pour arriver là où vous en êtes aujourd'hui?
3: Non, pas trop, parce que c'est pas du renoncement, c'est l'évolution normale, tu vois. Quand je fais un album, là, il y a 17 titres sur mon album, mais en fait, ça se trouve, j'en fais 100. Donc les morceaux, je les fais, tu vois.
2: Comment ça, si ça se trouve, moi, je veux savoir, vous en avez fait 100?
3: Bah, par exemple, pour faire un morceau comme Boss, j'en fais 8 avant, tu vois. Et Boss est la 9e version. Par exemple, je vais te montrer vite fait le process. Par exemple, pour Boss, je voulais faire un morceau un peu à la Alicia Keys de Girl is on Fire, tu
2: donc
3: vois.
2: Faut expliquer, Boss, c'est un morceau très important, à mon avis, c'est un tube de votre nouvel album, où vous expliquez que le boss dans le couple, bah c'est pas vous.
3: Ouais, c'est pas moi, je dis qu'en gros, dans le couple, c'est elle le boss, c'est ma femme le boss. Mais pour arriver à ce morceau-là, mon but à la base, c'était de faire un morceau qui dit en gros, cette meuf est cool, tu vois. Donc mon premier morceau, c'était un peu ça, c'était un peu, ouais, c'est une battante, elle est cool, tu vois. Et il était pas mal, il était même pas nul. Je me suis dit, ah, je sais pas, c'est pas assez original, ça existe déjà. Et donc, à chaque fois, je faisais des versions différentes, une un peu rock, en changeant les paroles, à chaque fois, après, un truc sur notre rencontre. Et au final, dans un autre morceau, il y avait une phrase où je disais, mais c'est pas moi le boss. Et après, je me suis dit, ah, il est là, mon morceau. Et du coup, j'ai refait un morceau à partir de ça. Tout ça pour dire que souvent, pour moi, si je veux faire la même musique que je faisais en 2009, je le fais. C'est juste, je vais me dire, ah, ça correspond pas à ce que j'ai envie de faire maintenant, quoi.
2: En fait, vous n'avez rien d'un glandeur, Aurel.
3: Ah oui, bah c'est vrai que je bosse beaucoup, par contre, ça, c'est sûr.
2: Vous connaissez cette phrase reprise par beaucoup d'écrivains d'ailleurs. C'est une phrase de Pline l'Ancien qui disait pas un jour sans écrire, sans créer. Vous en pensez quoi, vous?
3: Bah, je trouve que c'est un bon moyen, oui, de rester dedans et au moins d'être satisfait et de vivre de sa passion.
2: D'écrire tout le temps.
3: Pas autant que ça, mais je prends des notes tout le temps.
2: Sur le téléphone?
3: Sur le téléphone. Donc en fait, oui, la ligne par jour, je la fais facilement parce que j'ai des trucs où j'écris des bouts de phrases ou des trucs que je trouve intéressants, ouais.
2: Vous écrivez quoi, par exemple?
3: C'est des millions de trucs, hein.
2: La dernière phrase que vous ayez écrite, là, dans le taxi, par exemple, en venant ici.
3: Je sais même pas, j'ai même pas écrit de trucs dans le taxi, mais je vais...
2: J'adore. Aurel San sort son téléphone et va nous dire, vraiment.
3: Ouais, je vais vraiment te dire les derniers trucs que j'ai écrits. J'aimerais bien être un scientifique pour amener du progrès. J'aimerais être activiste, j'aimerais être un sociologue. Voilà, j'ai écrit ça. Mais ça, c'est pas une phrase. C'est genre, qu'est-ce que j'aimerais bien être? Et après, à partir de ça, je commence à modeler là-dedans et je me dis, mais qu'est-ce que j'ai voulu? Je sais même pas encore vraiment ce que j'ai voulu dire par ça.
2: Moi, je sais, c'est un morceau qui va s'appeler sociologue.
3: Non, ça veut dire qu'en gros, j'aurais pu faire d'autres choses et d'autres choses intéressantes à faire dans la vie et que tout a une valeur et que j'aurais bien aimé faire d'autres trucs, mais... Ça soit la conclusion, c'est que je suis mieux comme ça maintenant, tu vois.
2: Bah, vous êtes pas mal. Hein. J'ai eu envie de vous faire plaisir. Hein.
3: Petit Eminem.
2: Ah bah tiens, et faire plaisir à nos auditeurs, à nos auditrices aussi, avec ce titre d'Eminem. La dernière fois que je l'ai passé à la radio, c'était devant Barack Obama. C'est vous dire s'il est important,
3: c'est fou, ça.
2: Pour moi. Eminem, sur la bande originale du film 8 Mile en 2002, morceau qu'il compose sur le tournage du film de Curtis Hanson et qui est encore aujourd'hui l'un des hymnes de la ville de Détroit et la BO de notre adolescence, Lose Yourself. Vous êtes sur RTL avec Aurel San. 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

0: Variété et mon invité Aurel San qui balance un peu sa tête, hein, qui respecte le son de Eminem.
1: Respecte ce classique que j'ai choisi.
0: Non, mais que j'ai choisi aussi parce que c'est l'un des premiers grands rappeurs à réfléchir sur la célébrité aussi, à faire entendre ses doubles, lui aussi. Qu'est-ce qu'il représente pour vous?
2: Bah, les trois premiers albums d'Eminem, c'était incroyable pour moi. C'était fou, quoi, que ce soit en termes de rap. Et puis, comme je te parlais tout à l'heure de la musique que tu prends quand t'as 17 ans, là, c'était Eminem, il m'a ouvert complètement une porte, quoi. J'étais déjà fan de rap, mais il a contribué forcément à mon style et tout, quoi.
0: Et qu'est-ce qui vous fascinait chez lui ?
2: L'esthétique, la façon dont il jouait avec les mots, la musique, les thématiques. Il y avait beaucoup de morceaux à thématiques.
0: Le débit aussi.
2: Le débit et puis le côté, provoque, le côté... Et puis c'était un bon rappeur aussi, et je sais pas, il avait tout... Et puis tu sais, il avait un côté un peu cartoon aussi, c'était drôle. Et j'étais hyper fan.
0: C'est vrai que vous traduisiez les rappeurs américains quand vous étiez jeune?
2: Ouais, bien sûr, c'est comme ça que j'ai appris à construire des punchlines et tout.
0: Ah, c'est vrai. Alors, par exemple, Eminem, vous l'avez traduit?
2: Ouais, carrément. Je prenais les textes, je les traduisais, des textes de Notorious Big, des textes du Wu-Tang et tout. Je voulais comprendre ce qu'il raconte, quoi.
0: Aurel San, traducteur. On reste ensemble pour évoquer votre travail de compositeur, de créateur dans une industrie musicale et un monde qui change à toute allure. C'est dans un instant sur RTL.

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0: T'as fait du petit.
1: Je me suis replongé un petit peu dans vos albums passés. Dans La Fête est finie en 2017, il y avait de l'humour, ouais. Beaucoup d'humour, beaucoup moins dans l'album suivant, Civilisation en 2021, où vous parliez, on s'en souvient, dans l'odeur de l'essence, de la paranoïa de notre époque, de la haine de l'autre, de l'étranger, de la polarisation des opinions dont s'emparent les médias, de la politique, de la société dans son ensemble. J'ai l'impression que vous mettez un petit peu ça de côté, que vous dépolitisez un peu.
2: Civilisation, j'ai écrit pendant le Covid, donc il était assez imprégné de tout ça. Et comme je disais tout à l'heure, moi ce que j'aime bien, c'est chaque projet a sa personnalité. Et là, j'avais envie de revenir un peu plus sur un truc perso. J'avais envie de revenir aussi sur un truc un peu plus valeur refuge, dans le sens... retomber sur des morceaux agréables à écouter. Enfin, je dis pas que moi j'aime trop Civilisation, hein, mais je veux dire c'est j'avais envie de faire un truc un peu plus perso, un peu plus j'ai l'impression que dans l'époque ce que j'avais plus envie d'amener maintenant, c'était quelque chose où on peut se sentir bien et beaucoup plus réfléchir sur les émotions, sur les peurs. Et pour moi en fait, c'est la même chose, ça va ensemble. Tu ouais. réfléchis sur la société, tu t'es sur le macro et après tu reviens au micro sur toi sur et je pense que c'est la continuité de la réflexion.
1: Ouais, puis votre place dans le monde aussi, dans ce morceau qui s'appelle Osaka, vous écrivez « Je me sens hors sujet ». J'ai ouais. toujours été hors sujet.
2: Ouais.
1: Ça veut dire quoi ?
2: Bah, c'est vrai que je me suis souvent senti hors sujet, genre pas rentrer exactement dans les codes, tu vois, quand t'es à l'école, qu'on te dit de faire ça, et en fait, j'avais vraiment beaucoup de trucs où on me disait que j'étais hors sujet. Moi, je pense toujours hors de la boîte, tu vois. Ça veut dire, tu me donnes un problème, j'ai directement à chercher une solution, et que ça faut que je me ramène dans le truc. Et donc, je pense que c'est aussi ça qui fait un artiste, tu vois.
1: Donc le problème du monde d'aujourd'hui, de la France d'aujourd'hui, la solution c'est quoi ? C'est de retourner sur soi, de se recentrer sur la famille, sur le couple, sur soi-même. Parce que c'est ça un peu ce nouvel album.
2: Franchement, j'ai pas la solution malheureusement pour j'ai pas la solution pour le monde d'aujourd'hui ni pour la France, mais ce qui est sûr c'est que forcément il y a beaucoup de problèmes extérieurs qui viennent aussi de la façon dont on appréhende le monde et que évidemment comprendre les autres, comprendre leurs réactions est souvent une solution et ne pas être en réaction aussi parce que c'est un peu ça l'histoire de la fuite en avant, c'est quelqu'un qui réagit, qui va chercher ailleurs le meilleur au lieu de régler ses problèmes parce qu'il est en réaction à tout ça et au début il s'en submergeait et au final sans spoil la fin du film et la fin de l'album mais il comprend mieux d'où ça vient et je pense que une des solutions effectivement c'est de pas être dans un truc bipolaire bien mal t'as dit ça t'as tort t'as dit ça t'es banni plus comprendre les gens et effectivement ça part aussi souvent de nous. Après ce que je te dis c'est juste la base c'est des clichés mais en tout cas dans cet album c'était un peu la démarche que fait ce perso aussi parce qu'il va être papa quoi.
1: Mais c'est bien être simple et basique quelque
2: ouais fois. Bah ouais, c'est ça, ça fait ses preuves.
1: C'est vrai que c'est intéressant parce que il y a un fil dans tout ce que vous faites effectivement un petit peu comme si vous écriviez une sorte de roman, une ouais. sorte de saga. Ouais, donc ça. Là on en est à quel chapitre ?
2: Bah là il me semble que c'est mon 5 ou 6e album, on est né au chapitre où le perso va commencer à se rendre compte qu'il faut qu'il prenne vraiment ses responsabilités. On est au chapitre transmission, là, je pense.
1: Oui, il y a 5 chansons, si ma mémoire est bonne, effectivement, qui mentionnent l'arrivée de votre fils. Et vous vous décrivez, Orelsan, comme un futur papa anxieux, terrifié à l'idée de mal faire, contrairement à votre compagne, d'ailleurs. Cette angoisse, vous l'avez encore ?
2: Non, je l'ai pas. Et en plus, c'est un truc, pour le coup, qui est assez fictionnel. Enfin, non, ça te passe toujours par la tête. Et en plus, c'est des questions que je me pose depuis que j'ai 14 ans, tu vois. Où tu te dis, qu'est-ce que je vais être comme père? C'est pas, même pas juste le moment où tu vas avoir un enfant, parce que la peur te permet de pas faire de conneries, tu vois.
1: C'est aussi une déflagration, le moment où ça arrive.
2: C'est ça, le moment où ça arrive. Mais, j'étais tellement heureux d'avoir un enfant et puis je suis plus âgé, j'ai pas 22 ans quoi. Je pense souvent à mes parents justement qui m'ont eu à 22-23 et je comprends mieux plein de choses où je me dis waouh ça devait être tellement dur. Bien sûr j'ai toujours peur, j'ai pas envie d'être un père absent, j'ai pas envie de je sais pas en plus par rapport à moi j'ai envie que mon enfant soit heureux, mais c'est une bonne peur, mais j'ai le bonheur est plus fort que la peur.
1: Et comment la paternité influence votre écriture, justement, influence votre style? Je suppose qu'on rappe un peu différemment quand on parle de son bébé, par exemple.
2: Non, ça l'influence comme tout ce qui arrive dans ma vie, tu vois, comme tu changes de, je sais pas, de statut social, tu racontes pas la même chose. Concrètement, j'ai fait une chanson sur la grossesse, j'ai fait des chansons sur la paternité. Après, je sais pas trop, ouais, non. Pour l'instant, je vais pas mettre moins de gros mots, par exemple. Je vais plus lui interdire d'écouter certains morceaux.
1: Ah, c'était ma question, son rappeur préféré, c'est encore Orelsan ou pas?
2: Bah là, il est à fond dans mes chansons, là, c'est très... c'est un peu bizarre. Je sais pas trop comment gérer le truc.
1: Il connaît par cœur certains couplets.
2: Non, il est trop petit, mais il veut tout le temps mettre chanson papa. C'est bizarre.
1: C'est trop mignon. Au fond, à votre avis, Orelsan, qu'est-ce que la paternité a révélé de vous?
2: Je suis une période de ma vie où je suis heureux, ça c'est sûr. Donc est-ce que c'est pas ça que ça est-ce que c'est pas ça que ça a révélé?
1: L'émission touche à sa fin et j'ai envie de vous entendre sur un sujet qui me semble majeur aujourd'hui, alors qu'on n'en parlait pas forcément quand vous avez commencé votre métier, un sujet dont vous vous êtes beaucoup emparé, Orelsan, notamment dans ce dernier album La Fuite en avant. Je pense au premier titre qui s'appelle Le Pacte ou à un autre qui s'appelle Tellement d'amis ou encore Les Monstres qui est un de mes morceaux préférés. Ce sujet, c'est la santé mentale. À quel moment vous avez commencé à vous y intéresser, vous?
2: Je pense que j'en parle un peu depuis le début, et puis c'est des questionnements contemporains, ouais, c'est l'époque, la santé mentale comme les émotions. C'est vrai qu'on parle beaucoup plus de burn-out et c'est, je pense, des sujets qui sont de plus en plus d'époque parce que on a beaucoup de sollicitations, et je pense que finalement c'est juste purement de la logique que plus on a de sollicitations, plus on a d'interactions, plus on a d'infos, plus le cerveau sature, en fait. C'est aussi simple que ça, à mon avis. Enfin, simple et beaucoup plus compliqué, mais je veux dire, la base est là, quoi.
1: Mais ça ajoute quand même à ça la question des réseaux sociaux, la violence des réseaux sociaux, ouais, dont vous parlez, pour
2: c'est
1: le
2: sûr.
1: Coup,
2: bah, nous, en plus, nous, en plus, on est en plein... Moi, tous les jours, je vois des insultes sur moi, sur les réseaux, tu vois, donc il faut composer avec, tu vois. Il y a différents types de trucs, en fait. Des fois, tu vas avoir un commentaire et ça va t'énerver parce que c'est faux. Où tu vas te dire, mais non, mais c'est pas possible, pourquoi cette info elle circule, c'est faux, donc ça t'énerve. Et il y a d'autres coms où juste c'est purement méchant, ou à la rigueur ça c'est pas le pire, mais il y en a où ils ont un peu raison, tu vois. Ou par exemple, j'en sais rien, tu fais un truc, bon, par exemple, là je suis avec toi, j'ai un truc, c'est nul, ou juste c'est bateau, t'as un mec qui va dire, ah bah merci, on n'avait pas besoin de toi pour cet avis. Et il a un peu raison, tu vois. Et donc toi tu te dis, ouais c'est vrai, putain, je me suis mis en avant, alors que, ou juste, tu dis un truc faux, tu vois.
1: Alors qu'est-ce qu'on fait concrètement?
2: Bah.

0: d'avoir été calme.
1: Merci.
0: D'avoir fait une halte dans notre petit studio sur RTL pour cette émission variété qu'on aime tant faire.
1: Merci.
0: Avec Damien Béchiot, Yann Lemarchand, Marie-Caroline Mandon et Manon Grandier. Je vous retrouve demain avec Fanny Ardant. 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Tout de suite, la rédaction pour l'essentiel de l'information.
2: Tout s'est joué à quelques centièmes, mais nous avons deux nouvelles médailles au championnat d'Europe de natation. Retrouvons sur place, en direct, pour RTL, Isabelle Langer. Isabelle, de l'argent et du bronze pour les nageurs tricolores.
3: Oui, de l'argent pour Maxime Grousset sur 50 mètres papillon. Le français manque l'or pour 2 centièmes. Le titre pour le russe Kornev. Grousset qui sera dans quelques minutes en finale du relais mixte 4 fois 100 mètres 4 nages. Du bronze pour Pauline Mailleux sur 200 mètres d'eau. Pas de médaille en revanche pour Marie Vatel et Berit Gastaldello, 6e et 8e de la finale du 100 mètres. Et puis sur 200 mètres d'eau, Nathan Muratori et Mewen Tomac restent aux portes de la finale. C'est une grosse déception pour le clan tricolore car les deux garçons avaient réalisé ce matin les 2 meilleurs temps des séries et éliminé par conséquent Johan Endoy-Brouard, le médaillé de bronze des Modions l'an dernier, avait signé le 5e chrono, mais il n'y avait de la place que pour 2 tricolores en demi-finale.
2: Merci Isabelle Langer. C'est parti pour 3 jours et 3 nuits torrides en France. À partir de demain, 78 départements seront en alerte orange canicule. Seule une partie nord-est du pays échappera aux températures caniculaires dont les maximales oscilleront entre 35 et 38 degrés jusqu'à 40 localement. Le changement climatique qui perturbe le fonctionnement des centrales nucléaires françaises, non pas les eaux trop chaudes cette fois, mais l'invasion de méduses dans la mer du Nord. EDF est contraint d'arrêter 3 réacteurs dans la centrale de Gravelines dans le Nord. Un pédocriminel arrêté à Vesoul, repéré sur Internet grâce à une cyberpatrouille de police. L'homme de 38 ans travaillait en lien avec des enfants. Il a été mis en examen et placé sous contrôle judiciaire vendredi. En Syrie, Bachar el-Assad, condamné à la peine de mort par contumace, sentence prononcée par un tribunal du pays qu'il a fui il y a 2 ans pour se réfugier avec sa famille à Moscou quand il a été renversé par une coalition islamiste. Le pape Léon XIV se dit profondément affecté par le séisme qui a frappé l'ouest de la Colombie hier. Un dernier bilan fait état de 240 morts et plus de 1000 blessés. La météo, je vous le disais, demain soleil de plomb, vigilance orange, canicule dans 78 départements. La journée commencera sous le soleil partout sauf en Corse. Les maximales iront de 35 à 38 degrés en plaine. Cela pourra monter à 40 localement. Elles sont prévues, ces maximales, de 31 à Cherbourg, jusqu'à 34 à Strasbourg, 35 à Clermont-Ferrand, 36 à Paris et 38 degrés à Bordeaux, Avignon ou encore Nantes. Le quintet se déroulera demain à 18h30 sous l'hippodrome d'Enghien et Alexandre de Koopman vous conseille de miser sur le 14, le 2, le 13, le 12, le 8, le 5 et le 3. Et l'outsider d'RTL, c'est le 13, Little Sally, 20h03 sur RTL.
4: Bonsoir et merci, c'est en effet bonus track jusqu'à 21h sur RTL avec 2 pièces maîtresses aujourd'hui. Alain Souchon d'un côté, Peter Gabriel de l'autre. J'ai hâte de commencer.
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4: Ce soir, je vous consacre un focus à l'album Saut de Peter Gabriel, sorti il y a exactement 40 ans. Un album qui s'ouvrait avec ça. Red Rain. Percussion hyper présente, presque tribale par moment. Atmosphère dramatique.

tension créée par deux batteurs. Stewart Copeland, celui de Police, c'est lui qui joue le son de Charleston. Et Jerry Marotta, le batteur habituel de Peter Gabriel. Évidemment, c'est Peter qui a choisi d'ouvrir avec ce morceau. L'idée, c'est d'ouvrir et de poser le décor. Cette chanson, en fait, est inspirée d'un rêve récurrent qu'il faisait, dans lequel il se voyait nager dans une eau rouge. Et dans une autre version, un déluge de pluie rouge s'abattait sur lui.

Revenons au contexte. Peter Gabriel quitte Genesis depuis maintenant une petite décennie au moment où il s'attelle à cet album. Il s'est imposé comme un artiste respecté avec quelques succès commerciaux, mais il reste plutôt perçu comme un artiste intello, difficile d'accès, qui aime une musique très expérimentale. En 84, il signe une BO, celle du film Birdie, avec un producteur, Daniel Lanois. Lanois, de son côté, lui, vient de se faire remarquer en produisant un album de U2 et pas n'importe lequel, The Unforgettable Fire. D'ailleurs, à la suite de cet album, il va devenir le producteur attitré de U2. Comment passe bien entre les deux? Et Peter Gabriel propose à Daniel Lanois de rester. Ensemble, ils vont faire un nouvel album. Un album qu'il aimerait bien un peu moins expérimental, plus pop, mais quand même à sa façon. Alors il se retrouve au Hashcombe House. C'est le home studio de Peter Gabriel, celui qu'il s'est fait aménager chez lui dans une grange. Avec le guitariste de Peter Gabriel, David Rhodes, et tous les trois vont commencer à construire les futures chansons de ce qui va être So. Alors, quatrième titre de cet album, après Sledgehammer et Don't Give Up. Sledgehammer, on l'a déjà écouté, et Don't Give Up, on l'écoutera en fin de focus. Cette chanson s'appelle That Voice Again.

toujours David Rhodes et Daniel Lanois à la guitare. Et Peter au chant, évidemment. Au son et au Fairlight, ce fameux synthé devenu son instrument de prédilection. Un synthé qui lui permet de sampler toutes sortes de sons. Et pour la section rythmique, qui était en général enregistrée dans un deuxième temps, Tony Levin à la basse et à la batterie sur ce morceau, Manu Katché. D'ailleurs, c'est comme ça qu'ils avaient décidé de travailler pour l'album. Poser les bases de l'album en travaillant dans une boîte à rythme et ensuite ajouter la section rythmique par-dessus.

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Alors cette chanson, elle est née avant les sessions d'enregistrement de Sous en 83, lorsque Martin Scorsese avait contacté Peter Gabriel pour qu'il compose la BO de son film La Dernière Tentation du Christ. Le film est finalement décalé à 88, mais Peter Gabriel, bien qu'il en réalise la bande-son, hein, ce sera plus tard, avait conservé cette chanson-là pour l'album Sous. Au départ d'ailleurs, il avait intégré des paroles de l'Ancien Testament avant de finalement opter pour des paroles plus philosophiques, avec cette histoire de voix intérieure dont je vous parlais tout à l'heure, qui peut à la fois nous juger et nous dévaloriser. Allez, on poursuit l'écoute de l'album Sous de Peter Gabriel avec ce titre, Mercy Streets, qui lui aussi est né quelques années avant l'enregistrement de Sous.

1984, Peter Gabriel s'était rendu à Rio de Janeiro, Brésil, pour s'intéresser aux musiques brésiliennes. Alors, il avait rencontré plusieurs artistes locaux, dont la percussionniste Djalama Correa, percussionniste de jazz qui avait travaillé avec des artistes comme Gilberto Gil ou Chico Buarque. Il lui avait joué un petit air de forró, c'est la musique traditionnelle brésilienne, et impressionné, Peter Gabriel avait enregistré à ses côtés la performance. C'est ce rythme qu'on entend derrière, le tambour et le conga, avec un petit triangle, écoutez. Écoutez pas les chants, écoutez juste derrière. C'est sur cette base que Peter Gabriel et Daniel Lanois vont enregistrer le reste de la chanson. Avec un petit accident heureux. Au moment d'enregistrer, les bandes avaient été jouées accidentellement plus lentement. Donc ça donne un son un peu granuleux aux percussions brésiliennes, un peu plus assourdies.

Bon, les paroles, elles s'inspirent des œuvres d'une poétesse américaine, Anne Sexton, qui avait écrit un poème intitulé 45 Mercy Street et une pièce de théâtre, Mercy Street. Peter Gabriel l'avait découverte en achetant l'un de ses recueils dans une librairie à New York.

0: J'adore cette chanson.
1: La chanson suivante de cet album s'appelle Big Time. Ce sera l'un des grands succès de l'album, se classant à la 8e place du top américain. Et alors, cette chanson aligne aussi pas mal de prouesses techniques, notamment sur la partie de basse. Écoutez-la. Le bassiste Tony Levin et le batteur Jerry Marotta ont travaillé sur la ligne de basse. Levin s'occupait de poser les doigts tandis que Marotta frappait les cordes avec ses baguettes. Ce qui donne un son plus proche de la percussion que de la basse. Écoutez bien.

que la basse. Parce que pour la partie batterie, c'est vous dire si les gars se prennent la tête, mais c'est génial. Pas moins de 3 batteurs ont travaillé sur ce morceau. Jerry Marotta, Manu Katché et Stewart Copeland, donc le batteur de Police. Ils ont chacun enregistré une prise à partir d'un motif de batterie qui provenait de la boîte à rythme de Peter Gabriel. Bon, évidemment, il y a aussi le Fairlight, hein, le synthé de Peter Gabriel.

La chanson suivante s'intitule Do What We're Told, Milgram 37. C'est une ancienne compo de Peter Gabriel. Il l'a joué déjà en concert depuis 1980, mais il l'avait jamais enregistré en studio. Et en fait, cette chanson s'inspire des expériences de Milgram. C'est pour ça qu'elle s'appelle Milgram 37. Milgram, c'était un psychologue américain qui va mener des expériences qui vont rester célèbres sur l'obéissance et le conformisme. Jusqu'à quel point acceptons-nous d'obéir à des ordres, d'une autorité, voire même si on les trouve injustes ou violents? En fait, l'expérience consistait à demander à un participant d'administrer des chocs électriques à une personne, de plus en plus fort. Évidemment, la personne en face est un acteur, mais celui qui donne les chocs ne le sait pas. Et l'acteur reçoit de faux chocs électriques. Mais le résultat de l'expérience, c'est que 63% des personnes ont administré des chocs électriques mortels à quelqu'un qu'ils ne connaissaient pas, simplement pour se conformer aux ordres d'une autorité et donc obéir. Seuls 37% des volontaires avaient refusé d'obéir. C'est la raison pour laquelle Peter Gabriel a dédié cette chanson à ces 37%. 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Milgram 37. 37, c'est 37 en anglais.

La chanson suivante s'appelle This is the picture, Excellent Burns. Et ça provient d'une chanson qu'il avait écrite à deux mains avec une chanteuse, Laurie Anderson, pour l'album de cette dernière, Mr. Heartbreak, avec à la guitare, excusez du peu, Nal Rodgers. D'ailleurs, au départ, le projet avec Laurie Anderson, c'était une émission de télé pour la PBS, Good Morning Mr. Howell, et qui devait être diffusée le 1er janvier 84 en référence au 1984, l'œuvre majeure de George Orwell. En fait, il la retravaille et décide que cette chanson va figurer sur l'album So. Elle s'appelle donc This is the Picture. Excellent.

vous l'avez compris, hein, c'est exactement l'intention de départ, c'est-à-dire un album plus pop et à la fois un album qui reste un album de Peter Gabriel, cet album saut, c'est-à-dire un album d'un type qui cherche tout le temps. On arrive à la dernière chanson de cet album qui s'appelle « In Your Eyes ».

ça, c'est une chanson d'amour, mais avec une portée mystique. In Your Eyes. Ça part de l'idée que lorsque l'on regarde quelqu'un qu'on aime dans les yeux, on peut y voir Dieu. Pour cette chanson, Peter a utilisé des éléments d'une autre chanson qu'il avait commencé à écrire puis abandonnée, intitulée Sagrada, inspirée par sa visite de la Sagrada Familia à Barcelone, en Espagne. À la fin de l'enregistrement, Peter était devenu totalement obsédé par l'ordre des chansons qu'il allait mettre dans le seau. Donc, il s'était fait faire vraiment une cassette avec tous les débuts et toutes les fins de chaque chanson, histoire de trouver l'ordre le plus harmonieux possible. Il voulait absolument que ce titre-là, In Your Eyes, soit le dernier morceau de l'album. Sauf que le problème, c'est la ligne de basse, trop importante. Et si vous la placiez à l'époque, à la fin du vinyle, à cause de la vibration du diamant, ça sautait. La chanson donc avait été placée plutôt sur le disque. Mais lorsque l'album est sorti en version CD, Peter Gabriel a enfin pu placer le morceau là où il voulait qu'il soit. Et cet homme-là que vous entendez derrière, lui-là, le couplet en Wolof, c'est Youssou N'Dour. L'immense Youssou N'Dour. Et toujours la batterie de Manu Katché. Grande chanson encore une fois. Mais pourtant c'est pas celle que j'ai choisie pour conclure. Je vous ai gardé un petit chef-d'œuvre, peut-être le grand chef-d'œuvre de cet album, c'est un duo avec Kate Bush. Peter Gabriel s'est inspiré cette fois de la Grande Dépression américaine, cette crise économique qui sévit aux États-Unis après le krach boursier de 1929 et qui a mis au chômage des millions d'Américains. Elle raconte l'histoire d'un homme désespéré qui a perdu son travail et que sa femme tente d'empêcher de sombrer. L'idée de la chanson lui est venue après avoir lu un article que sa femme Jill lui avait recommandé. L'article parlait d'un fait divers tragique, le suicide d'une femme qui s'était jetée avec son enfant du haut de son immeuble. Peter Gabriel, qui avait lui-même été atteint de dépression quelques mois plus tôt, avait été particulièrement touché par cette histoire et avait eu envie d'en faire une chanson, au moment où l'Angleterre du milieu des années 80 traversait une crise économique très très grave. Au départ, Peter Gabriel avait imaginé un duo avec Dolly Parton, la chanteuse de country américaine, mais celle-ci refuse et Peter Gabriel se tourne alors vers son ami, Kate Bush, avec qui il avait travaillé 6 ans plus tôt pour un titre, Game Without Frontiers. Et ça va donner ce chef-d'œuvre, Don't Give Up, ne baisse pas les bras.

0: Give Up, Peter Gabriel et Kate Bush, avec vous l'avez compris, hein, dans les couplets, cet homme qui parle de, dans cette fière contrée, nous sommes devenus forts, nous étions demandés, on m'a appris à me battre, on m'a appris à gagner, je n'ai jamais pensé que je pouvais échouer, plus de combats à mener, en tout cas, il semble, je suis un homme déserté par tous ces rêves, j'ai changé de visage, j'ai changé de nom, mais personne ne veut de moi quand tu perds. Et elle, la femme Kate Bush, qui reprend, mais ne baisse pas les bras, car tu as des amis, tu n'es pas seul, il n'y a pas de quoi avoir honte, nous sommes avec toi, nous sommes fiers de ce que tu es, tu sais que ça n'a jamais été facile, ne baisse pas les bras car je suis convaincu qu'il y a un endroit, there's a place where we belong, il y a un endroit où nous avons notre place. Cette chanson est juste bouleversante et c'est un chef d'œuvre. C'était tiré de cet album Saut de Peter Gabriel sur RTL.
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0: Alors, je suis ravi de recevoir quelqu'un qui prouve que justement, quel que soit le maillot que l'on porte, la passion commune l'emporte toujours. Il est le patron de la musique sur les antennes de Radio France. C'est probablement le plus grand spécialiste de la musique française en France. Et c'est un amoureux comme moi de la musique et de la chanson française. Il vient de publié aux éditions Robert un livre qui s'appelle La chanson française, un peu, beaucoup, passionnément. Je reçois un homme inspirant qui est mon ami, c'est Didier Varro. Bonjour cher Didier, comment ça va?
6: Bonjour cher Éric Jean-Jean, je suis content de parler avec toi.
0: Ben oui, et en plus sur RTL, je suis tellement heureux de te recevoir sur RTL. Bon, une fois qu'on a fini de dire qu'on s'aime, il faut qu'on parle de choses. Non mais vraiment, j'ai une passion, une grande admiration pour cet homme. Il faut que vous sachiez ça avant que bon, vous m'écoutiez.
6: C'est très gentil. Et moi, je vais en rajouter une couche et après on arrête. J'ai fait une partie de ma culture musicale grâce à RTL. Et j'ai une affection énorme pour tous ces artistes que RTL a fait jaillir dans la lumière, notamment grâce à Monique Lemarchi.
0: Exactement, pour qui nous avons une passion commune, hein, Didier. C'est ce qui nous a réunis au-delà de la chanson. Alors, c'est un livre vachement intéressant, la chanson française un peu beaucoup passionnément, parce que c'est une manière complètement détournée et très pudique de raconter ta vie, puisque tu racontes 21 moments totalement importants dans ta vie. D'ailleurs, tu le dis dans cette préface. J'ai deux amours, la chanson et la radio, j'ai la chance de pouvoir les conjuguer. Et un petit peu plus tard, tu racontes ces 21 moments. D'abord, comment tu les as choisis, ces 21 moments qui ont vraiment une importance capitale dans la chanson et dans ce que tu nous racontes de ta vie aussi?
6: Alors, c'est vrai que j'aurais pu en choisir encore plus parce que c'était extrêmement difficile puisque des livres sur la chanson, il y en a beaucoup. Et quand le Robert est venu me voir pour écrire un nouveau livre sur la chanson française, j'ai dit, oh là là, un, j'ai pas le temps, et deux... Il y en a déjà des très bons que j'utilise au quotidien quand j'ai besoin de m'informer. Et puis, je me suis dit, c'est assez marrant, la chanson aujourd'hui, elle dépasse souvent le cadre strict de sa diffusion et elle se retrouve à la une de l'actualité. Il y a deux chapitres, en fait, qui m'ont aidé, en fait, à développer ce livre. Il y a eu l'événement de Feu Chatterton qui vient chanter devant
0: le Panthéon.
6: Le Panthéon, absolument, cette chanson d'Aragon, l'affiche rouge, où tout d'un coup j'ai été étreint d'une émotion dingue et je me suis dit la chanson fait une nation, mais au fond, est-ce que dans l'histoire de la chanson, il n'y a pas eu d'autres moments comme ça où tout d'un coup, la chanson était capable de faire en sorte qu'on dépasse tous nos clivages? Il y a eu ça. Et puis un deuxième événement, c'était lorsqu'on creux du mois d'août, aucune actualité, la France est étreinte par la canicule. Et tout d'un coup, à la une de l'actualité, Armanet clash Sardou. Et j'ai trouvé que ça avait pris des proportions absolument sidérantes. Et je me suis dit, au fond, est-ce que à partir de cet événement qui se déroulait sur X, on n'a pas aussi une histoire de la chanson polémique qui a jalonné ces 40 dernières années? Et à partir de ces deux chapitres clés, eh bien, je me suis dit, bon, ben, je vais trouver une date, un événement et un artiste pour dérouler le fil d'une histoire de la chanson. Mais voilà, il était important que je démarre ce chapitre par une histoire qui était pour le coup personnelle et qui ressemble un peu à une claque professionnelle, à un échec. Ça arrive hein, dans la vie professionnelle et c'était important pour moi de raconter aux futures lectrices et lecteurs que la vie, elle n'est pas faite que de moments où on plante son drapeau au sommet de l'Everest et que dans notre métier aussi, il y a des moments très difficiles et que ces moments difficiles, dans un premier temps, ils nous touchent, nous. Et puis dans un deuxième temps, si on prend un peu de recul, ils racontent aussi parfois une histoire de la chanson. C'est le départ de Jean-Louis Foulquier en 2004 des Francofolies, qui était un moment très douloureux pour moi, mais qui, 20 ans plus tard, raconte à mon sens une autre histoire de la chanson française.
0: Revenons justement à cette date des Franco. On est le 17 juillet 2004. Ce soir-là, le Festival de la chanson française fête ses 20 ans et son fondateur fait ses adieux. Une soirée surprise lui est dédiée. Alors tu racontes, c'est assez joli d'ailleurs dans ce livre, comment tu vas chercher Souchon et Voulzy à la gare. D'habitude, ils aiment bien se balader dans La Rochelle. Là, en l'occurrence, il faut que ce soit une surprise. Qu'est-ce qui s'est passé exactement ce soir-là et pourquoi est-ce que tu dis que ça a été un camouflé pour toi, Didier?
6: Alors, il y a deux choses. Ce soir-là, j'étais censé reprendre la direction des Francofolies puisque Foulquier, 2 ans auparavant, avait annoncé officiellement qu'il quitterait le navire des Francofolies en 2004, mais qu'il passerait le témoin à son fidèle et loyal lieutenant que j'étais et je travaillais déjà avec lui depuis plus de 20 ans. Pour ce faire, j'avais décidé, un peu contre son gré, d'organiser une grande soirée pour la clôture de ce festival, de cette date emblématique, en invitant à peu près tout ce que la chanson française comptait de valeurs sûres, mais aussi de valeurs émergentes, et de gens surtout qui avaient une histoire très particulière et parfois très intime avec Foulquier. Donc voilà, je dis, celui qui est capable de fédérer tous ces artistes qui ont accompagné la vie de Jean-Louis Foulquier, ça peut être Jean-Jacques Goldman, c'est lui aussi qui peut être en capacité de créer ce qu'on appelle un backing band pour éviter des changements de plateau à rallonge, ça tu connais bien Eric. Et donc Jean-Jacques, il dit ok, on le fait. Et donc on crée sur pièce un spectacle d'1h45 avec des chansons qui ont jalonné l'histoire personnelle des Francofolies et de Jean-Louis Foulquier. Et pour ça, on appelle à peu près tout ce que la chanson française de ce début de siècle comptait. C'était un moment très émouvant. Et pour moi, pour évidemment tous les artistes qui étaient là, qui voulaient témoigner de leur amitié, de leur reconnaissance à Jean-Louis Foulquier. Et à la fin du spectacle, au moment où on salue, Jean-Louis salue tout le monde, sauf moi. Et là, il se passe quand même un truc dingue. On se dit, mais pourquoi? Qu'ai-je fait? Est-ce que j'en ai fait trop? Et Jean-Louis répond à une seule interview pour France 2 où il dit, j'ai eu l'impression d'assister à mon enterrement. Waouh! Donc, sorte de camouflé. Ce qu'il faut dire aussi, Eric, et ça, je sais que tu aimes bien ce genre d'histoire, dans le déroulement de ce spectacle, il y a des petites histoires dans l'histoire. C'est-à-dire que Véronique Sanson, ce soir-là, vient chanter pour Jean-Louis et elle m'avouera quelques mois plus tard lors d'une interview qui a constitué un film que j'ai fait autour de Véronique Sanson, que c'était la première fois qu'elle montait sobre sur scène depuis des années. Idem pour Renaud, c'est-à-dire qu'à l'intérieur même de ce spectacle, il y avait à la fois l'hommage des artistes à un homme, mais il y avait aussi pour certains un moment de défi personnel, intime, très très très fort. Donc il y avait une électricité et une émotion ce soir-là. Et puis il y a eu ce final, à la fois très émouvant et en même temps avec le grand ordonnateur qui est mis de côté. Ça vous déconstruit sur le moment. Et puis un jour, parce qu'on fait un travail sur soi et puis parce qu'on continue à évoluer et à faire des choses quand même, on s'aperçoit que ce spectacle-là, on ne pourrait plus le refaire aujourd'hui. Et en regardant, en dézoomant un peu, on s'aperçoit qu'en fait, les adieux de Jean-Louis Foulquier, les 20 ans des Francofolies, c'est aussi la fin d'un monde, ce soir-là, qui se joue sans qu'on le sache réellement.
0: Alors, il y a plein d'autres histoires. Hein. 29 mars 81, Balavoine qui accepte de chanter pour un meeting à Mitterrand et il prend pas des tomates mais presque. On a,
6: c'est vrai.
0: On a Traîné qui sort de prison, la mort de Dalida, Céline Dion qui rencontre son peuple, Sheila, Sylvie et Françoise dans un lit. Et puis tu l'as évoqué tout à l'heure, on va terminer avec ça. Ce moment absolument surréaliste, le 5 août 2023 entre Juliette Armanet et Michel Sardou. Alors Juliette, elle est un peu éméchée. C'est une fin de soirée. Elle répond à une radio belge à la question « Trois chansons qui pourraient vous faire quitter une soirée ?» Et elle répond « Trois fois les lacs du Connemara, trop à droite, rien ne va. » Évidemment, c'est une gaffe, j'irais même jusqu'à dire c'est une connerie, mais ça doit pas dépasser la limite de la bêtise. Et soudain, ça va partir en cacahuète, Didier.
6: Mais oui, parce que la France n'a rien à faire. Comme je disais, elle est assoupie sous la canicule. Et tout d'un coup, on s'aperçoit quand même qu'une interview donnée comme ça, presque de manière confidentielle, où on dit ce qu'on pense sur le moment, certes un peu maladroitement, fait ressortir le rôle implacable que la chanson possède dans notre société. La chanson, c'est du divertissement. La chanson, c'est aussi, à un moment, un art que je considère comme un art majeur, aux vertus majeures, qui parfois questionne la France et les Français sur leurs propres valeurs, et tout se mélange, et tout d'un coup on découvre à ce moment-là que Michel Sardou est un chanteur de droite. On s'aperçoit aussi que les internautes et tous ceux qui sont là pour clasher sur X ou sur les réseaux sociaux n'ont pas cette culture qui est la nôtre, qui est de remettre en perspective les choses pour adoucir et modérer le débat. Et en fait, je raconte, ça me sert évidemment, ce prétexte-là, à raconter l'histoire de la chanson polémique qui a traversé les 40 dernières années de ce pays. Évidemment, Sardou a été un des vecteurs essentiels de cette chanson polémique, mais il y a eu Jean Ferrat, il y a eu Balavoine, il y a eu Renaud, ou Véronique Sanson avec Allah, quelques années.
0: Qu'elle va retirer de son tour de chant, oui, absolument. Bon, je propose, tiens, on va, je sais que c'est ta chanteuse préférée, alors on va se quitter avec elle. D'ailleurs, pour finir avec Juliette Armanet, Juliette a eu la bonne intelligence d'appeler directement Sardou pour s'excuser. Sardou en a rigolé en disant, moi aussi j'ai dit des conneries, à faire classer entre les deux en tout cas, mais peut-être pas forcément avec les réseaux sociaux. Didier, on va écouter Véronique Sanson. Choisis une chanson pour nous, pour se dire au revoir. Je sais que c'est ton artiste préféré et je sais votre amitié.
6: Alors, il faut que je choisisse une chanson de Véronique Sanson, mais c'est très difficile. Je vais aller droit à l'essentiel. La première fois que j'entends « Amoureuse, c'est à la radio », ça va changer ma vie et mon existence, il y aura un avant et un après. Donc je choisis basiquement « Amoureuse ».
0: On l'écoute. Je rappelle que Didier Varro nous offre aux éditions Le Robert un peu beaucoup passionnément la chanson française. Merci infiniment. Je t'embrasse car vous avez bien compris notre proximité. À bientôt mon Didier.
6: À bientôt Eric. Salut. Merci infiniment.

0: La chanson française, un peu beaucoup passionnément racontée par Martin Soudain, et surtout celle de Didier Varro qui était avec nous au téléphone aux éditions Le Robert. C'est passionnant, comme Didier.
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0: Et ce soir, je vous plonge dans l'album C'est déjà ça d'Alain Souchon, qui sort en octobre 93 et qui va connaître un énorme succès. Plus d'1 million de copies vendues, 2 victoires de la musique, meilleure chanson pour Foule Sentimentale et meilleur artiste masculin. Un album qui contient des chansons qui vont instantanément devenir des classiques. Et quand on lançait le disque, après Foule Sentimentale, on retrouvait cette chanson-là, L'amour

0: L'amour comme un vêtement qui s'use.
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0: un vêtement qu'on pourrait peut-être avoir à la machine pour qu'il retrouve ses couleurs d'origine. Il a eu l'idée de cette métaphore géniale en se promenant dans sa campagne tourangelle avec Woolsey, éternel complice. Ensuite, il retravaille la chanson pendant des jours et des jours pour donner cette impression de balancement en rythme, le tambour d'une machine à laver.

Alors, si Woolsey ne participe pas à l'écriture des deux premiers morceaux, hein, L'amour à la machine et Full Sentimental, il est quand même présent sur cet album. Il a composé 4 des 11 titres, dont le troisième extrait de cet album qui s'appelle Les Regrets. Alors là, il est question de rêves de jeunesse. Des idéaux perdus, la nostalgie du temps qui passe, avec des références comme toujours. La Deux Chevaux, Bob Dylan, et ce mot regret qui revient à plusieurs reprises dans cette chanson et qu'Alain répète un peu comme un leitmotiv

Cet album, c'est déjà ça, sort 5 ans après le précédent. Ultra Moderne Solitude, qui contient des titres comme Quand je serai KO ou encore la sublime ballade d'Ava Gardner. On retrouve ces thèmes de la nostalgie de l'enfance, des dérives de la société moderne. En revanche, musicalement, le son est un peu moins 80s. On va dire qu'il est plus organique. L'album n'a pas été enregistré à Londres comme le précédent, mais au studio Ferber à Paris, aux côtés de Renaud Létang. Pour les arrangements, on fait appel à Michel Curiau, grand arrangeur qui a travaillé avec des artistes comme Jonas, Nougaro, et avec lequel il avait déjà travaillé pour l'album C'est comme vous voulez en 85. Vous savez, c'est l'album dans lequel il y a la balade de Jim. L'une des perles de cet album s'appelle Les filles électriques, une chanson volontairement courte et légère. Un petit piano, celui de Michel Curiau, et évidemment la voix d'Alain.

les filles électriques. Avec ce thème qu'il affectionne beaucoup, Souchon, les relations humaines, ces filles belles, mystérieuses, insaisissables, qui incarnent à la fois le désir, l'énergie et la jeunesse. Je vous propose de continuer d'écouter les chansons de l'album C'est déjà ça. Et la chanson qui suit s'adresse à une femme politique qu'il admirait, Arlette Laguiller, 6 fois candidate au présidentiel, en tant que leader du parti d'extrême gauche.

Alain Souchon, qui chante Arlette Laguillé. À ce sujet d'ailleurs, il disait « J'aime beaucoup voir Arlette Laguillé arriver à chaque présidentielle et faire ses discours. Je trouve que c'est l'une des seules personnes qu'on voit parler sans vouloir nous vendre quelque chose. Elle a envie d'une société différente, qu'il y ait plus d'égalité, plus de justice. Elle le dit avec foi et passion et je trouve ça assez beau et rare. » Souchon d'ailleurs qui changera d'avis à son sujet et décidera de ne plus chanter cette chanson lorsqu'Arlette Laguillé refuse d'appeler à voter contre Jean-Marie Le Pen en 2017.

derrière cette petite musique et derrière le piano de Curio, on entend la guitare de Michel-Yves Cauchemann et Basile Leroux. On entend aussi la basse de Guy Delacroix. Tous des cadors qu'il connaît déjà bien. Basile, par exemple, a joué avec des artistes comme Michelin, Goldman, Mitchell, Le Forestier, Julien Clerc ou encore Voulzy. De son côté, Guy Delacroix a joué avec Maxime Le Forestier ou Jean-Jacques Goldman. Et à partir de 1994, il sera directeur musical des Enfoirés. Sur la chanson qui vient, qui s'appelle « Sans queue ni tête », vous allez reconnaître très très vite la patte de Laurent Voulzy. C'est, disais-je tout à l'heure, l'un des quatre titres de l'album dont il signe la musique. Quant aux paroles, Souchon pointe nos contradictions dans ce monde bourré de paradoxes. On aime les vaches, mais on les mange quand même.

nature et les hydrocarbures. On dit la paix, on fait la guerre. Et le pas de chapeau, pas de braguette du refrain qui souligne le côté absurde de ce monde et qui donne à ce petit reggae un côté presque naïf comme une comptine d'enfant. La musique de la chanson suivante, Le Fil, est signée Pierre Souchon. L'un des deux fils d'Alain, qui d'ailleurs vient de faire cette grande tournée, hein, qui était passé par les studios d'RTL à plusieurs reprises. À l'époque, Pierre, il a 20 ans. Il est né en 73. C'est la première fois qu'il participe à un album de son père. Et le fil, titre de cette chanson, c'est ce fil invisible qui nous lie tous les uns aux autres.

0: ce fil, le fil fragile qu'il faut protéger, qui relie nos cœurs et nos sentiments. Alain Souchon, je vous raconte l'histoire de cet album dont on égrène les titres sur RTL.
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0: La chanson suivante a servi de bande originale au film du même nom, Le Zèbre. Un film sorti l'année précédente. La musique est de Jean-Claude Petit, le compositeur qui signe la musique du film. Le Zèbre, c'est un film de Jean Poiret, adapté du roman d'Alexandre Jardin avec Thierry Lhermitte, Caroline Sellier, qui raconte l'histoire d'un homme qui envoie des lettres d'amour anonymes à sa femme pour pimenter sa vie.

La dernière chanson de l'album, c'est celle qui va lui donner son nom. Elle s'appelle « C'est déjà ça ». Musique de Laurent Voulzy, rythmes orientaux, percussion de Denis Bellaroche, batterie de Laurent Faucheux et cette guitare quasi hypnotique de Michel-Yves Cauchemann. Et les paroles très fortes de ce petit garçon soudanais qui a fui la guerre et qui arrive à Paris. Où c'est pas mieux.

Je vous le dis, on crée cette chanson pour Amnesty International, dans le cadre d'une campagne de soutien à 30 prisonniers politiques, c'était à l'époque. D'ailleurs, tous les droits de cette chanson sont cédés à Amnesty International.

Allez, pour conclure ce focus, vous avez remarqué, j'ai du mal à m'extraire de cet album tellement je l'aime. Je vous ai proposé une dernière chanson, mais on va l'écouter sur la longueur, c'est celle-ci. Écrite et composée par Souchon. Ça parle du désir des hommes, du mystère féminin. Mais toujours avec subtilité. Cette poésie, ce petit côté mi-amusé, mi-émerveillé. Souchon.

0: Mailleux en bronze sur le 200 mètres d'eau et à l'instant, le relais mixte 4 fois 100 mètres, 4 nages a remporté l'or pour la première fois. Isabelle Langer, la Marseillaise a retenti.
1: Ah oui, qu'elle est belle cette Marseillaise, quelle relais dingo, d'autant que les Bleus avaient décidé d'une stratégie totalement différente de leurs adversaires. C'est Marie-Ambre Molu qui a lancé ce relais sur 100 mètres d'eau face à des garçons. La Française n'a pas démérité, elle a même établi un nouveau record d'Europe de la spécialité. Derrière, Karl Adkassi a assuré en brasse, il a passé le relais en 7e position à Maxime Grousset qui a remonté toutes les filles pour lancer Marie Battel en tête pour le dernier relais, le 100 mètres nage libre. La nordiste a serré les dents pour offrir la première médaille d'or au clan tricolore, salué par une belle Marseillaise a cappella du public.
0: Merci Isabelle Langer. En football, l'OL doit absolument s'imposer ce soir pour espérer jouer les barrages de Ligue des Champions, match retour face au Sparta Prague au Groupama Stadium. Où vous vous trouvez pour RTL, Frédéric Perruche, le coup d'envoi est donné?
2: Exactement. Le coup d'envoi qui vient d'être donné ici au Groupama Stadium, copieusement garni avec quelques 53 000 spectateurs en tribune sous un ciel clair et 30 degrés. Belle soirée en perspective, à condition bien sûr que l'OL gagne et par 2 buts d'écart si possible pour espérer se qualifier pour l'ultime tour de barrage de la Ligue des Champions après sa défaite 2-1 la semaine dernière à Prague. Paolo Fonseca, le coach lyonnais, pourra compter ce soir sur Luis Openda, sa nouvelle recrue en pointe de l'attaque fraîchement transférée de la Juventus de Turin, épaulée par Nouama et Malik Fofana, deux ailiers rapides et talentueux. Une qualification pour l'ultime barrage contre Sturm Graz ou Fenerbahçe et surtout pour la phase finale de Ligue de la poule de la Ligue des Champions pourrait rapporter une manne financière essentielle pour l'OL, toujours en grande difficulté. 2 minutes de jeu, toujours 0-0.
0: Merci Frédéric Perruche, vous nous faites vivre ce match ce soir. OL Sparta Prague, on vous retrouve à 21h dans le reste de l'actualité. En un mot, le bilan s'est alourdi encore en Colombie. Au moins 240 personnes sont mortes lors du puissant séisme survenu hier dans l'ouest du pays. Et puis en France, donc demain, la canicule s'installe dans 78 départements placés en vigilance orange. Les maximales atteindront 31 degrés au Havre, 34 à Strasbourg, 36 à Paris et à Marseille, 38 à Bordeaux et Avignon. Et puis le Quintet, les courses demain se dérouleront sur l'hippodrome d'Enghien à 18h30. Alexandre de Koopmans vous conseille de miser sur le 14, le 2, le 13, le 12, le 8, le 5 et le 3. L'outsider RTL, c'est le 13, Little Sally. 21h03 sur RTL, vous retrouvez Xavier Demoulin pour les 1000 et une vies.
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5: 95% de mes 3 livres sont vrais, donc c'est vraiment ma vie. Probablement que si le premier livre, qui avait zéro, avait été détesté de tout le monde, je suis pas sûre que j'aurais continué à écrire. Expliquer la colère, c'est quoi? Quand on est en colère, pour tout le monde, c'est qu'il est en train de se jouer quelque chose d'injuste pour nous ou d'irrespectueux.
6: Combien de vies tiennent dans une seule existence? À chaque épisode, je pars explorer la vie ou les vies multiples de mon invité. Aujourd'hui, cet invité-là a eu au moins 2 vies. Une vie dans les chiffres, une vie dans les lettres. Des chiffres et des lettres. 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Le dénominateur commun, le succès. Kilomètre zéro, plus jamais sans moi, respire. En 3 livres, elle a su fédérer autour d'elle des millions de lecteurs. Traduit dans 23 pays, elle a su se réinventer. Et aujourd'hui, elle organise même des séminaires avec ses lecteurs, les emmène même marcher sur le chemin de Compostelle, leur parle à travers un podcast. Elle répond aux questions que tout le monde se pose, car oui, mon invitée est une femme. Elle reste très discrète aussi sur sa vie. Finalement, dans la lumière, sa manière de rester dans l'ombre intrigue et donne envie à ceux qui ne la connaissent de rencontrer cette femme. Qui est-elle au fond? On a envie de répondre à cette question. Oui, qui est au fond cette invitée? 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

0: Bah oui, bah quoi, qu'est-ce qui se passe, Frère David, vous vous souvenez, vous aviez quel âge quand cette chanson est née? Bonjour, Maud Ankawa. On devait être en sixième tous les deux, parce qu'on est à peu près de la même année quand cette chanson est sortie. On dira pas de quelle année, hein.
1: Non, mais oh, voilà. Ça ne gêne pas.
0: Mais j'ai pas vraiment les mots. Les mots, c'est pas mon truc. Je ne sais pas comment le dire avec les mots. Et vous, au départ, vous venez pas du tout des mots, hein. Je le disais dans l'introduction, vous êtes ce que j'appelle un drôle d'oiseau. Une femme de chiffres devenue une femme de lettres. Ben, ce qui est marrant, c'est que vous êtes passé des chiffres aux mots. Et aujourd'hui, quand on parle de vous, on parle d'abord de chiffres. On dit, ouais, Maud Ankawa, c'est tant de pays traduits. Je disais 23 pays, 10 millions de lecteurs, kilomètre zéro, respire, ou jamais sans moi, ont une toute autre approche. Et là, vous êtes un véritable phénomène qui rassemblait des gens de tous les horizons.
1: Oui, je crois que chacun sa porte d'entrée. Si la porte d'entrée, c'est de dire, ben voilà, c'est la fille qui est grande, qui est petite, qui est grosse, qui est maigre. Moi, je me dis que si un mot, une phrase fait du bien à une personne, j'ai raison de continuer.
0: Alors c'est marrant parce que j'ai l'impression quand même que on parle de chiffres, on parle de votre première vie dans les chiffres, et puis là on parle du succès, donc du chiffre aussi. Parfois on vous résume à ça, je le disais, même si évidemment vous n'êtes pas que ça. On revient toujours à ça. Est-ce que pour vous, et même dans la construction d'un livre, par exemple, la vie c'est des maths?
1: Alors moi, effectivement, pour de vrai, j'ai commencé sur Excel, copier-coller les cellules. C'était un peu complexe au départ, mais j'ai finalement appris Word et on passe du monde des chiffres au monde des lettres.
0: Au monde des lettres. En tout cas, est-ce que à date, même si vous avez, je dis, deux grands axes en votre vie, hein, d'abord les chiffres, l'entreprise, on va y revenir plus en détail, et aujourd'hui les lettres, vous en êtes à combien de vies à 53 ans? Comme ça, sans...
1: J'ai l'impression de vivre mille vies.
0: Oui.
1: Il est une vie
0: bah oui,
1: aujourd'hui.
0: C'est ça dont on
1: parce
0: parle.
1: Que c'est quand même une première aujourd'hui, sur RTL.
0: Première fois sur RTL, mais ça aussi, c'est un événement. Mais vous êtes à combien de vies? Je sais pas, 5, 6 Alors sinon, à défaut d'un chiffre, si je vous parle de, voilà, combien de vies vous avez eu, quelle est l'image qui vous vient en premier d'une de vos vies?
1: Les voyages, je rentre du Japon, là, pour moi, c'est encore une vie.
0: Ouais.
1: On revient différent. Ce que j'aime, c'est voyager, c'est rencontrer, c'est partager. Donc, j'ai l'impression à chaque fois de revenir avec une nouvelle vie. On parlait au début de quel âge on a, etc. Moi, je trouve que c'est un luxe absolu de vieillir, parce qu'une année de plus, ben, c'est une année de gagner, parce que tout le monde n'a pas ce luxe de vieillir.
0: Voir des vies en plus, parce que c'est peut-être aussi des vies que vous avez la chance de beaucoup voyager. On va dire que le voyage, ça a toujours été le point commun entre votre vie des chiffres et votre vie des lettres, c'est ça?
1: Complètement.
0: Alors, je l'ai dit, on sait très peu de choses sur vous, même ceux qui vous lisent, même ceux qui vous suivent. Vous parlez très peu de votre propre vie de femme, non pas d'autrice à succès. Votre première vie, celle de votre enfance, ai-je l'impression, elle a commencé dans le sud, c'est bien ça?
1: Non, c'est maintenant.
0: Ah.
1: Elle a commencé à Paris, ouais. À Maison Alfort exactement, donc en région parisienne.
0: D'accord.
1: Non, j'ai pas le sentiment d'être si secrète que ça.
0: Vous avez grandi dans une grande maison.
1: J'ai grandi dans une maison familiale
0: avec
1: mes grands-parents qui étaient au rez-de-chaussée.
0: Ouais.
1: Mon père avait une entreprise qu'il avait créée, donc les bureaux commerciaux étaient au premier, puis nous on était au second, et avec mon frère, enfin mes parents étaient au second, et puis avec mon frère, on vivait dans les combles, et chaque génération avait son étage, et c'était...
0: Ça cohabitait, donc c'était la campagne aux alentours de Paris.
1: Maison Alfort, c'est pas,
0: ouais,
1: pas
0: ouais.
1: Dans la campagne, mais,
0: ouais, enfin,
1: mais c'était tout à côté.
0: Une grande maison,
1: ouais.
0: Comme ça, dans une ambiance familiale, avec une
1: ouais.
0: famille assez soudée.
1: Ouais. Très soudé, oui.
0: Et quoi comme genre d'éducation?
1: Une éducation où tout est possible, mais on le fait bien. Donc c'était plutôt une éducation qui était pas fermée. Mes parents n'avaient pas fait de grandes études et c'était construit par le travail, par le courage. Et c'est ce qu'ils nous ont enseigné. De la même façon, dans des religions différentes, puisque mes grands-parents paternels étaient juifs, mais mon père n'a pas été élevé dans cette religion à cause de l'après-guerre, etc. Et du côté de ma mère, extrêmement catholique. Donc, finalement, tout était possible. Il n'y avait pas de religion à la maison et chacun allait chercher ses propres valeurs.
0: Et les deux parents travaillaient.
1: Et les deux parents travaillaient ensemble, en fait.
0: Et vous, vous étiez une élève modèle?
1: Alors moi, j'avais compris assez vite que si je travaillais bien, plusieurs portes allaient s'ouvrir. Donc, modèle, je sais pas, mais en tout cas, j'avais certaines facilités qui me permettaient d'avancer sans grosses difficultés.
0: En grandissant avec un frère qui avait juste 13 mois de plus
1: oui.
0: que vous,
1: oui.
0: ce qui vous a laissé longtemps penser que vous étiez pas forcément désiré, quoi.
1: Vous êtes arrivé. Alors c'est pas que j'étais pas.
0: Pour de vrai, c'était un accident. C'est un retour de couche, quoi. C'est pas. Ça arrive à plein de gens, très bien. Hein,
1: voilà, mais c'est exactement ça. Donc avec un frère de 13 mois qui est mon grand complice de la vie, mais effectivement, j'ai appris que j'étais, mais clairement par ma grand-mère d'ailleurs, arrivé un peu plus vite que prévu, même si mes parents voulaient un deuxième enfant, et on grandit avec ça aussi.
0: Avec quoi ?
1: Moi, j'ai grandi avec OK, je suis un accident, mais je vais tenter de pas vous déplaire, quoi. Je vais tenter de pas c'est peut-être ça qui fait que il y avait ce côté bon, je veux pas faire trop de bruit.
0: Et j'ai envie d'être aussi un élève modèle pour pas non plus voilà, en rajouter, quoi.
1: Oui, et puis aussi pour avoir la reconnaissance de mes parents, enfin surtout de mon père qui était beaucoup dans la réussite sociale, il faut réussir financièrement pour être aimé, etc. Donc avec cette envie de voir plutôt les yeux de mon père qui brillaient parce que je réussissais. Donc c'est au-delà d'être enfant modèle, c'est plutôt bon, je vais pas vous décevoir. Quand là, bon, je suis arrivée un peu vite, OK, je vais me faire toute petite, mais je vais pas vous décevoir. Il y avait quelque chose comme ça, très, très présent.
0: Qui vous a quand même suffisamment marqué pour vous donner ce moteur-là, ce drive-là, quoi.
1: Et ce qui m'a permis de...
0: Ça vous a fait souffrir aussi?
1: Alors, non seulement ça me faisait souffrir, mais en plus, c'est très complexe comme situation, parce que quand on réussit au sens du modèle de ce qu'attendait mon père ou de ce que je croyais qu'il attendait, eh bien finalement quand j'ai vu cette reconnaissance et cet amour dans ses yeux, ben je me suis dit finalement je suis pas aimée pour qui je suis aimée parce que j'ai réussi. Donc c'est un modèle qui a été très complexe pour moi, qui m'a certes boosté à réussir et faire tout ce que j'avais envie de faire aujourd'hui, mais le temps est passé, on en a beaucoup parlé, j'ai la chance d'avoir encore mes parents aujourd'hui, donc on sait en parler, ils ont su se remettre en question aussi, mais c'est un modèle qui m'a fait souffrir énormément aussi. Alors je vais pas cracher dans la soupe non plus, hein, ça m'a aussi donné des ailes à faire plein de choses, mais intérieurement, il y a eu toujours cette petite faille, cette petite blessure de « mais est-ce que je suis réellement aimée encore aujourd'hui parce que j'ai réussi ou est-ce que j'étais juste aimée parce que j'étais juste sa fille ?»
0: Mais juste pour qui on est et pas pour combien,
1: pour combien on est, mais pour qui on est, en fait. La valeur du portefeuille versus la valeur de juste être sa fille.
0: Mais comment vous avez cassé ça? Comment vous avez pris conscience de ça? Et comment vous avez cassé ça avec votre père, par exemple?
1: Mais avec des phrases toutes simples qui
0: est. Avant le livre ou, avant les livres,
1: parce que ma réussite, elle date plutôt du monde de l'entreprise. Donc, bien avant les livres. Mais clairement, dans le je suis fière de toi, je t'aime ma chérie, non, j'ai juste envie que tu sois pas fière de moi, mais juste que tu m'aimes tout court. Et ça, on a pu se l'exprimer, et il avait pas forcément compris au départ, et d'un coup, effectivement, il m'a dit non mais voilà, et après voilà, on s'est reconstruit et puis on s'est en rigolé dans le je suis fier, mais t'es fier de moi ou t'es fier parce que
0: c'est devenu une vanne, mais c'était pas drôle du tout
1: au départ.
0: Ce qui veut dire quoi? C'est à dire qu'à un moment vous l'enfant vous avez élevé votre parent. Vous êtes devenu un type.
1: Non, en fait, ma souffrance a fait que par amour aussi ils ont eu envie d'évoluer.
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3: Alors je le disais, c'est votre bio officiel qui le dit, études à Nottingham, Oxford, Sciences Po, majeur de sa promo.
4: C'est toujours important de le préciser, majeur de sa promo dans une biographie officielle, pour rappeler qu'on a toujours réussi, qu'on a toujours été à la première place.
5: Alors je pense qu'il y a beaucoup de choses qui sont gérées parfois...
3: C'est un mot de citable, non mais c'est pas grave.
5: Non mais je le prends pas du tout comme un reproche. De la même façon que quand on lit parfois des articles, on se rend même compte. Donc toi, vous voyez, pardon, je savais absolument pas d'ailleurs qu'il y avait marqué ça pour de vrai.
3: Mais c'est sur votre site.
5: J'entends bien, c'est pas sur un article. J'entends bien, c'est pour ça.
3: Major de la promo, donc c'est comme votre père, on vous ramène toujours à la première place et ça continue puisque en France, vous êtes numéro un des ventes de livres, en tout cas sur les. La troisième marche du podium dans les meilleures ventes cette année, mais dès que vous sortez un livre, vous en avez sorti trois, ça prend tout de suite très vite la première place des ventes. C'est une fatalité, cette première place, quoi. Même quoi que vous fassiez, même si vous avez envie de dire, mais non, c'est mon humanité qui compte le plus. J'ai l'impression que c'est presque une malédiction.
5: Je sais pas s'il n'y a pas ce besoin. Pour de vrai, parce que, comme vous venez de le dire, en plus, c'est la troisième place, c'est pas la première. Mmh. Et peu importe, en réalité, même si je suis extrêmement heureuse que les gens s'emparent de ces livres, parce que c'est le but premier que j'en avais de partager des choses. Au début, je partageais qu'avec mes amis, et c'est eux qui se sont emparés du truc, puis les éditeurs, puis les lecteurs, etc. Donc, bien, je vais pas vous dire qu'il y a zéro fierté à réussir. Bien sûr que je suis très heureuse et probablement que si le premier livre avait
3: Kilomètre zéro
5: avait été détesté de tout le monde, je suis pas sûre que j'aurais continué à écrire parce que c'est compliqué pour moi d'écrire, c'est pas si simple. Donc voilà, je pense qu'il y a besoin de mettre effectivement ces étiquettes.
3: Votre histoire, en dépit du succès, en dépit de cette première place qui vous colle un peu à la peau, et encore il y a pire, hein, je vais pas vous plaindre d'être la première, c'est pas ce que je veux dire, mais ça dit quand même quelque chose. Votre vie a longtemps été d'abord faite pour plaire à votre père, vous l'avez dit, c'était plaire d'abord aux autres, avant de prendre conscience que non, vivre c'est autre chose, sortir justement du poids du regard des autres, c'est ce que vos lectures aident à faire comprendre à vos millions de lecteurs. Ça, il vous a fallu du temps. Quand est-ce que vous avez compris que c'était pas une option que de vivre dans le regard des autres?
5: Je pense que au moment où je vends ma dernière boîte à Dassault Systèmes, c'est sûr que réussir, gagner de l'argent, ça rend heureux, ça rend pas du tout malheureux, ça rend libre, mais je connectais plus la joie profonde, la joie de, parce qu'on est toujours dans des coups d'avance et on vit plus l'instant. Donc effectivement, mon sujet, ça a été de, à un moment, de me dire, et j'étais à deux doigts d'un burn-out, hein, donc vraiment les décalages horaires, etc. Effectivement, la bascule pour moi, ça a été, là je suis plus heureuse.
3: Cette boîte là, c'était quoi? Combien de boîtes vous avez eu? C'est pas clair pour moi, j'arrive pas à comprendre en tant que femme d'affaires ce que vous faisiez, combien de boîtes vous avez dirigées avant de tout arrêter. Enfin, tout arrêté, pas vraiment, mais...
5: C'est 5-6 sociétés, c'était à chaque fois, pas en même temps, mais c'est, voilà, mon parcours, c'était d'abord une agence de pub, puis après j'ai fait du conseil, puis après je suis rentrée en tant que directeur financier d'une plus petite boîte, et ensuite, quand j'ai vendu ma deuxième agence de pub, j'ai une deuxième agence de pub.
3: C'était des agences de pub que vous aviez?
5: La première, oui, et puis après c'était plutôt des boîtes de conseil.
3: D'accord, ok.
5: Et ensuite...
3: C'est celle-ci que vous avez vendue à Dassault?
5: Non, Exalead, qui était une société de nouvelles technologies, moteur de recherche. Là, c'est trois ingénieurs qui étaient vraiment avec des années-lumière d'avance sur la technologie, qui ne venaient pas du monde vraiment de l'entreprise, mais vraiment de la recherche.
3: D'accord.
5: Et on a commencé à quatre, trois ingénieurs plus moi. On a levé des fonds et puis on a construit cette boîte sur presque 12 ans.
3: C'est celle-ci que vous avez vendue, ouais, à Dassault Systèmes.
5: Exactement.
3: Pour combien?
5: C'est dans l'après, 123 millions d'euros.
3: 123 millions d'euros. Et c'est à partir de là, vous vous dites,
5: 123
3: tiens...
5: 123 ou 120.
3: Oui, évidemment, c'est pas 123 millions d'euros pour vous. Hein,
5: non,
3: vous
5: bien étiez, sûr non.
3: C'est une partie...
5: Non, voilà, sûr, on parle des gros investisseurs derrière.
3: On parle de pourcentage, etc. Mais c'est à partir du moment où vous vous êtes sorti de la seringue de devoir avoir, oui, de l'argent pour vivre, que vous vous êtes dit, là, je vais crever si je fais pas autre chose, il faut que je parte au Népal.
5: Ouais, je vais mourir si à un moment j'arrête pas d'être tout le temps dans cette passion à travailler 15 heures par jour avec c'est ça le sujet, c'était vraiment ça, ces décalages horaires, le fait de pas pouvoir dire stop, je pars un week-end, je partais en week-end avec mon ordinateur, je partais en vacances avec mon ordinateur, il y avait pas de break. En réalité, du lundi au dimanche, 365 jours par an, c'était ça.
3: Work addict, comme on dit, c'est ça un petit peu aussi, ouais. Et avec toujours cette envie de plaire et d'être au top. Et un jour, c'est quoi? C'est votre corps
4: qui vous a dit stop.
5: Ouais, le corps dit stop à un moment, c'est voilà, avec des malaises, avec mon associé est mort d'une crise cardiaque, moi-même j'ai fait des alors c'est pas une crise cardiaque puisque c'est puisque je suis encore là, mais un accident cardiaque, donc plein de choses qui ont enfin des vraies alertes qui ont fait que puisque moi j'ai une seconde chance, là le choc de mon associé ça a été vraiment une grosse prise de conscience qui est gagner de l'argent pour être mort, là ça a plus de sens. Et c'est là que je pars au Népal.
4: C'est-à-dire que vous avez une société, vous vendez votre société, et l'associé avec qui vous avez monté ce projet-là meurt d'une crise cardiaque.
5: Clairement.
4: Au moment de la vente, un peu après. Et vous-même, en parallèle, vous faites un problème cardiaque.
5: Juste après lui. Pas très loin après lui. Lui, c'était quand même une bonne année après. Hein. C'était pas au moment de vendre. Moi, je pars en 5 semaines. Enfin, je fais le relais, évidemment, 6 mois. Et après ce relais de 6 mois, moi, je pars au Népal.
4: D'accord. Mais votre problème cardiaque, vous le faites avant. Avant
5: non,
4: de partir.
5: Non, après, après. Après. Bien après.
4: Donc, le corps vous parle.
5: Le corps me dit stop. Le corps me dit stop. Et là, je comprends qu'il faut que je fasse un vrai gros break, quoi. Je fais un vrai gros break.
4: Un vrai gros break.
5: C'est-à-dire que je reprends pas quand les investisseurs, évidemment, avec le succès qu'on avait eu, vous proposent la terre entière presque. Eh bien là, non, je dis stop. Et puis j'ai eu la chance de ne vivre qu'à travers la passion et donc de ne pas chercher à être dans des sentiers uniquement pour réussir ou pour avoir une première place. Ce qui m'a donné souvent le succès, c'est que je ne faisais que ce que j'aimais. Donc j'ai toujours été vers ce que j'aimais. Alors parfois je me suis un peu perdue par cette addiction et cette passion, mais je ne fais que...
4: Oui, vous faisiez ce que vous aimiez avec quand même cette espèce de moteur-là qui était quand même de plaire, vous le disiez à votre père sans caricaturer, sans aller très vite, et aussi de vivre par rapport au regard des autres, dans la satisfaction égotique d'être la numéro 1. Mmh. Et après vous avez arrêté tout ça, dans une deuxième vie, et puis ce voyage-là au Népal, en quelle année ?
5: En 2012.
4: Ouais. Donc 2 ans. Lui va changer votre vie.
5: C'est pas un voyage qui a changé ma vie, mais par contre, j'ai senti que c'était très salvateur. C'est-à-dire que sans ça, les mails dans tous les sens, les décalages horaires, etc., et d'un coup tout s'arrête. Là, le fait de partir, de prendre le temps, de vivre dans le silence, de juste d'observer, de revenir à moi, avec la difficulté de la marche, du corps. Enfin voilà, j'ai quand même resté 10 ans derrière un ordinateur, et là je me retrouve dans l'Himalaya où physiquement c'est quand même, c'était difficile pour moi. Mais c'est cette routine de la marche, c'est cette lenteur de la vie qui a fait que, oui, je pense que là, j'ai senti qu'il y avait...
4: J'ai commencé à vous faire redescendre, oui. Et pour encore plus redescendre, il y a eu ce problème cardiaque au retour, donc.
5: Exactement.
4: Et là, vous vous dites, il faut que quelque chose change.
5: Exactement.
4: Allez, mille et une vie de mots dans Kawa, c'est dans un instant.
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0: Tu verras bien qu'un beau matin fatigué, j'irai m'asseoir sur le trottoir d'à côté. Alors vous, le trottoir d'à côté, c'était quand même le, ben d'abord le Népal, et puis après, on en était à cette ce problème cardiaque. Là, vous vous êtes dit, il faut que quelque chose change, donc. Et le trottoir d'à côté, ça a été de se mettre à écrire, c'est ça?
1: Alors bien plus tard, en fait, presque 4 ans après.
0: Ah, 4 ans après, ce problème cardiaque.
1: Ouais.
0: Il y a eu un break comme ça, juste pour.
1: Vraiment.
0: Qu'est-ce qui s'est passé pendant 4 ans?
1: J'avais besoin de savoir ce que j'allais faire. Alors c'est ça. C'était 3 ans puisque c'est en 2015 que je commence. J'avais besoin de prendre le temps de savoir ce qui était juste pour moi maintenant. Est-ce que je repartais dans le monde de l'entreprise? J'en ai pas tellement envie. Et puis j'ai été effectivement redescendue avec. Je regoutais à la joie de vivre. Quand je dis à la joie de vivre, j'étais pas malheureuse, mais je connectais plus ces instants de fou rire.
0: Mais quand on est comme ça, qu'est-ce qu'on fait pendant 4 ans après? Parce que j'ai bien qu'on ait besoin de se retrouver. Au bout d'un moment, tenez pas en place. Ça se sent,
1: c'est
0: et je le sais.
1: Juste, mais on fait
0: donc,
1: pas rien.
0: Donc, qu'est-ce qu'on fait pendant 3 ans?
1: On fait pas rien. On apprend à vivre autrement, à donner du temps à des associations. J'avais une certaine expertise, donc j'ai donné du temps au Resto du Cœur, par exemple, pendant 1 an. J'ai fait différentes choses qui me permettaient de prendre du temps, de pas être dans des objectifs de rentabilité, de revenir à mes valeurs et puis de me poser aussi des questions autour de qu'est-ce qui est juste pour moi? Est-ce que c'est vraiment de remonter un projet et de repartir à 100 à l'heure? Parce que c'est excitant, parce qu'il y a de l'adrénaline, parce que plein de choses. Ou est-ce que je prends du temps pour moi? Donc j'ai voyagé, j'ai fait 1000 choses, mais avec du temps.
0: Finalement, vous êtes l'histoire d'une femme ordinaire à qui il est arrivé quelque chose d'extraordinaire dans sa vie, tout simplement, et qui un jour donc se perd, tente de se retrouver, essaye plusieurs choses, l'associatif, le goût des autres. Et puis un jour l'écriture.
1: J'essaie pas ça le goût des autres, etc. Ça c'est vraiment
0: ce que vous êtes.
1: Ben c'est surtout ce qui m'a construit et c'est ce qui m'a toujours sauvée. Mais vous savez, d'être vers les autres, c'est assez égoïste finalement parce qu'on se fait du bien à soi, de partager, de se construire, de grandir ensemble. On se fait vraiment du bien à soi là-dessus. J'ai pas de doute sur le sujet. Maintenant, c'est ce que j'aime. Donc c'est sûr que c'est plus facile de travailler dans ce qu'on aime.
0: Mais l'écriture, donc ça a pas été simple. Et comment vous décidez, vous, la femme de chiffres, de tenter l'expérience des lettres?
1: C'était une demande parce que je trouvais pas vraiment ce que j'avais envie de faire. Je savais juste que j'avais plus envie d'être à fond dans les entreprises et donc des amis régulièrement me disent mais avec ce que tu as voyagé, ta philosophie de vie, la façon dont tu vis au quotidien, où t'as trouvé un équilibre, pourquoi t'écrirais pas un livre? Et puis alors là, j'ai mis ça de côté immédiatement en me disant maintenant un livre. Et puis je me rappelais de mes notes de français qui étaient alors pour le coup pas du tout excellentes. J'avais à peine la moyenne. Enfin, j'avais la moyenne, mais enfin voilà. Et puis les commentaires des professeurs à ce moment-là de français, ils disaient c'est pas en français que vous allez réussir. Bon, vous voyez, donc on m'avait associé là encore à une étiquette et je m'étais associé à cette étiquette de scientifique, de chiffres, etc. Et donc j'ai mis ça vraiment presque en rejet. Mais non, vous êtes fous, jamais de la vie un livre, etc. Et puis j'ai mis presque 2 ans et demi, 3 ans même à l'écrire ce livre. Et là je m'y suis mise un peu en secret. Je le disais à personne. J'essayais d'écrire petit à petit. J'arrivais à rien en fait. Et petit à petit, une phrase après une autre. Et puis je vous passe des mois de procrastination, des mois de doute, des mois de j'y arriverai jamais, ça n'a pas de sens, etc. Il y avait cette envie, et c'est ce qui m'a fait tenir, de me dire, au final, effectivement, si un mot, une phrase peut faire du bien à une personne, j'ai raison de continuer, j'ai raison de m'accrocher, j'ai raison de... Et je suis tombée 1000 fois, et jusqu'au moment où j'ai écrit ce livre, et puis j'ai eu envie de le partager avec mes amis.
0: Et alors là, ça a été l'histoire, les coulisses de Kilomètre Zéro, le premier livre de Modankawa, c'est limite un film, en fait, parce que vous partez faire sauver à Jeu Népal, des années après, vous vous mettez à écrire, vous écrivez en cachette, vous commencez à imprimer ce livre pour vos copains, 1, 2, 3, et puis ils vous disent, attendez, mais je veux aussi le passer à d'autres, et vous devenez quasiment limite éditeur. Vous vous retrouvez avec des centaines de livres à la maison à co-imprimer, co-éditer, enfin avec vos copains en fait, c'est ça. Vous livrez les uns aux autres et puis ce n'est jamais assez quoi. On vous en demande de plus en plus jusqu'au jour où vous décidez, alors que vous n'avez pas d'éditeur, de défoncer les portes de la Fnac. Ouais, c'est distribué.
1: Oui, c'est ça. En fait, je leur dis, ma mère, très.
0: Parce que c'est vous qui nous avez raconté ça,
1: moi. Naïvement, très naïvement, j'arrive à la FNAC et je leur dis, bah voilà, j'ai imprimé un livre, mais j'ai beaucoup de demandes et est-ce que vous seriez d'accord pour vendre mon livre, en fait? Parce que pour moi, la FNAC, à Paris, les FNAC, c'est je connaissais pas ce monde-là et je connaissais bien la FNAC.
0: Vous imaginez naïvement qu'en allant
1: à la FNAC.
0: Un contact qui vous dit, tiens, appelle tel directeur de la FNAC, il va te distribuer ton livre alors que t'as pas d'éditeur.
1: Complètement. Mais vraiment très
0: vous
1: naïvement,
0: rêvez.
1: J'arrive, mais en étant voilà, je vais leur dire que quand même j'en vends quand même tous les jours, quoi. Mais j'ai aucune idée de comment y arriver.
0: Et là, ils vous rionnaient d'abord.
1: Et très gentiment, ils disent, elle doit être folle, mais très gentiment quand même, ils disent, non, il faut quand même un éditeur. Oui, mais bon, je l'ai imprimé. Oui, mais c'est pas un éditeur et puis un nom, deux noms, trois noms, 30 noms.
0: Le nom N-O-N, hein.
1: N-O-N, exactement.
0: Parce qu'il faut savoir que vous transformez les noms en oui, hein. Même si il y en a 30, 40, voilà.
1: Mais c'est ça, c'était...
0: Vous revenez à la charge.
1: Mais je reviens par... très bien, j'ai pas d'éditeur, mais voyez, j'en ai vendu 10 aujourd'hui. Bon. En fait,
0: tous les directeurs de la FNAC les
1: et j'en fais quelques-uns, effectivement, ouais. Jusqu'au moment où je dis, je sais, vous allez d'abord me dire non parce que j'ai pas d'éditeur, mais lisez-le, juste lisez-le. Et là, il y a un des dirigeants de la FNAC à ce moment-là qui me dit, j'en peux plus de celle-là. Je vais lui dire, ok, je vais le lire. Il a pris le livre et puis il l'a mis de côté. Jusqu'au moment où il m'a rappelé, il me dit, écoutez, j'ai pas lu votre livre, mais ma femme l'a lu. Et elle m'a expliqué que si vraiment je faisais pas un effort, on allait avoir des problèmes ensemble. Je vous schématise parce que c'est pas exactement ça. Et c'est comme ça qu'ils ont référencé mon livre alors qu'il n'y avait pas d'éditeur.
0: Et là, c'est un cas quand même unique hein, dans l'histoire de l'édition. En tout cas, c'est très très rare. Donc, c'est de l'auto-édition qui devient un livre distribué par
1: La FNAC.
0: Par la FNAC.
1: Alors, il n'était pas en tête de gondole dans les rayons. Hein,
0: va être repéré par un éditeur.
1: Alors, il y a plusieurs éditeurs qui l'ont repéré derrière, mais c'est en allant chez Erol, à la librairie, en parallèle de la FNAC, je me suis dit, moi j'allais faire mes études pas loin, donc je connaissais bien la librairie Erol, je dirais, est-ce que vous auriez d'accord pour prendre un petit stock de livres, vous vendez pas, c'est pas grave, je les récupérerai, vous me dites comment ça se passe, les marges que vous prenez, c'est d'accord, vous prenez juste le stock. Et je tombe sur le directeur de la librairie sans le savoir, qui me dit, ah oui, mais ça peut nous intéresser, vous savez qu'on est éditeur. Je dis, je sais pas comment ça se passe. Il me dit, mais si vous voulez, je le fais lire à une éditrice. J'en sais rien, non, c'est pas pour le vendre, c'est juste pour, m'aider à pas avoir à faire des cartons tous les jours. Et ils l'ont lu, et là, ils m'ont rappelé très vite en disant, là, il faut qu'on se voit. Et puis, beaucoup d'éditeurs m'ont rappelé derrière, parce qu'il y avait eu un espèce de raz-de-marée avec les lecteurs qui s'en étaient apparus.
0: Vous aviez jamais osé l'envoyer avant?
1: Mais en fait, j'y ai même pas pensé.
0: Ça commence par l'auto-édition sans même penser
1: là.
0: Un jour avoir un éditeur et devant le succès du bouche à oreille en auto-édition.
1: C'est ça qui est dingue.
0: Tout le monde vous appelle et vous avez déjà dealé avec
1: Erol.
0: Avec Erol. Et des années après, on est à combien d'exemplaires vendus de Kilomètre Zéro, votre premier?
1: C'est 5 millions en tout des 3 livres, mais je crois que Kilomètre Zéro, c'est 2 millions ou 2 millions 5 aujourd'hui.
0: Ouais, c'est ça. Et dans combien de pays? On le redit?
1: J'aurais dit plus d'une vingtaine, mais
0: une vingtaine de pays.
1: 25.
0: Voilà.

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2: Molakawa. C'est le désastre de votre vie, en fait, kilomètre zéro. C'est d'une femme qui travaille beaucoup, qui un jour décide d'arrêter de travailler, part au Népal.
3: Et puis, elle part pour une amie qui lui demande un service. Mmh. Elle la voilà embarquée au Népal et elle part pas pour 5 semaines, mais la voilà embringuée dans un trek qui va effectivement la faire réfléchir.
2: La faire réfléchir et la faire devenir elle-même, devenir soi. Maude, c'est un parcours ça vous a pris combien de temps de devenir vous-même? Est-ce que vous êtes encore...
3: Je suis toujours en parcours. On est toujours en parcours, mais c'est vrai que d'enlever des couches, d'enlever des costumes et d'être aimé pour ce qu'on est un peu plus. Et ça a été la grande leçon de Kilomètre Zéro pour moi, puisque là j'ai dû demander de l'aide aux autres, là où il fallait être toujours femme forte, sur qui on peut compter, etc. Là c'est la première fois de ma vie que je demandais de l'aide à mes amis, qui en retour ont dit mais enfin tu demandes de l'aide. Et ça a été une révélation pour moi. Et puis les lecteurs ensuite, c'est pour ça que j'ai continué à écrire dans cette même veine, parce que j'étais qui j'étais, avec mes forces, avec mes faiblesses. 95% de mes 3 livres sont vrais, donc c'est vraiment ma vie.
2: Alors, Kilomètre Zéro a engendré un espèce d'énorme phénomène de lecteurs, lectrices, beaucoup de femmes hein, qui vous ont écrit, vous répondez, elles se sentent concernées, elles s'identifient, votre vie, ça devient leur vie. Puis ensuite, vous enchaînez avec Respire, puis Plus Jamais Sans Moi. C'est le cas d'une femme qui, pour être embauchée dans une société, va devoir faire le chemin de Compostelle, que vous avez fait le chemin de Compostelle.
3: Je l'ai fait plusieurs fois et par tronçon, pas de A à Z, par tronçon. Mais je me dis, j'ai envie, voilà, de partager ça. J'ai emmené mes lecteurs sur ce chemin. Et effectivement, toute ma vie, je la raconte. C'est pour ça que je suis pas si secrète que ça, parce que réellement, même si c'est romancé, c'est vraiment mon parcours. Donc, sur ce chemin, c'était pour moi un moment de ma vie salvateur.
2: S'il y a de plus ce chemin de Compostelle, parce qu'il est un peu comme vos livres, hein, il a beaucoup de succès, ouais. Et des millions de personnes, de plus en plus de gens y vont.
3: Il est très particulier pour randonner sur plein de chemins. Il y a une solidarité, il y a une... déjà, c'est un chemin très emprunté. Et dès qu'on devient pèlerin, hein, dès que vous mettez un sac à dos et que vous faites même 2 kilomètres par jour, vous êtes pèlerin, vous rencontrez des gens qui sont dans la même dynamique, il y a une grande solidarité, une grande bienveillance sur le chemin, c'est un chemin très sécur. Et les hébergements sur le chemin, tout au long du chemin quasiment, sont des gens qui ont vécu le chemin de Compostelle. Donc on rentre un peu dans un microcosme de gens qui même si on marche seul, vous tiennent la main.
2: Il y a beaucoup de gens en crise. Vous-même, vous étiez en crise quand vous avez fait ce chemin-là, donc c'est aussi...
3: Et pas que parce qu'on moi, il m'est arrivé de faire le chemin alors que j'étais pas du tout en crise. Il y a pas que ça. Il y a plein de gens qui prennent un temps. Parfois, c'est juste et c'est pas forcément des crises.
2: Oui,
3: des crises
2: pour se retrouver. Mais si voilà. On est en crise, on peut aussi rencontrer des gens en crise, se sentir moins seul. Et il peut y avoir quelque chose comme
3: complètement.
2: Ça. Complètement. C'est joli qui se passe. Et vous allez encore plus loin. C'est que maintenant, vous emmenez vos lecteurs marcher à Compostelle.
3: Alors, comme je le faisais effectivement à un moment et qui me suivait, et qu'à un moment j'avais fait un post sur le fait que j'étais sur le chemin de Compostelle, beaucoup m'ont dit « Mais quand est-ce que tu nous emmènes sur le chemin de Compostelle ?» Et j'ai dit « Bah, pourquoi pas l'année prochaine ?» Et j'ai tenu cet engagement. Et à un moment, j'ai lors d'un live, j'ai dit « Bah, écoutez, je pars là, dans un mois sur le chemin, je peux emmener 15 personnes. » Et là, il y a eu un raz-de-marée, je me suis complètement dépassée. Et on est parti à 15, donc je l'ai fait 3 ans de suite. Autour des enseignements de mes livres, au-delà de la marche, il y avait cette volonté d'aider les autres.
2: Est-ce que vous le dites, vos livres ont une particularité, c'est que c'est des livres un peu de développement personnel, on va appeler ça comme ça pour se faire comprendre vite, c'est des livres, il y a des messages très explicites, hein, des leçons de vie qui sont distillées à travers des histoires. Kilomètre Zéro, Respire, Plus Jamais Sans Moi, je le disais, 3 livres. Et puis, vous avez décidé donc de ces leçons de vie, ces messages de vie, et ben, de les conceptualiser aussi en dehors des livres, en organisant dans votre maison dans le sud des séminaires avec des lecteurs, le chemin de Compostelle avec des lecteurs. Et là, vous arrêtez pas parce que c'est pris d'assaut, ces week-ends avec vous, ces moments avec vous, chez vous, loger, nourri, blanchi, on réfléchit, on part, on échange. C'est devenu un business.
3: Ouais, alors.
2: Malgré vous.
3: En fait, je crois pas parce que, effectivement, on a à peu près 150 demandes jour, on a 18 places.
2: C'est dingue.
3: Donc, effectivement, c'est un business, on pourrait faire ça, même 52 semaines par an, on en aurait. Évidemment qu'au vu de ce que se vendent mes livres, non, là, c'est l'envie vraiment d'être avec les gens. Je dis pas que ça n'a pas un coût, hein. Attention, je dis pas que ça n'a pas un coût et que de venir 4 jours, ça n'a pas un coût, Mais très honnêtement, non, là, je pense que c'est
2: encore
3: le business.
2: Quand je dis c'est un business, c'est-à-dire que c'est malgré vous, en fait. C'est-à-dire qu'en fait, vous décidez de vous arrêter pour écrire un livre, deux livres, trois livres, on prend son temps. Et puis, vous vous faites rattraper par les affaires, quelque part. Enfin, en tout cas, cette envie d'entreprendre. Même si c'est différent, parce que là, vous placez l'humain au cœur de ça, et ça marche très, très fort.
3: Oui, alors... Je sais pas, j'entends ce que vous dites, mais en fait c'est plutôt pour moi des activités qui ont du sens, c'est-à-dire que effectivement on peut se dire on est telle activité, alors parce que j'écris des livres, je suis écrivain, parce que je fais des conférences, je suis conférencière, parce que je fais des séminaires, je suis coach. Bien sûr qu'on peut se dire plein de choses. Moi je crois que ça a plutôt un sens global qui est tant que ça reste dans mes valeurs, que ça peut aider. Ce serait beaucoup plus simple pour moi si je voulais faire du business, et là je prends une casquette de businesswoman, louer un endroit où on met 500 personnes dedans puisqu'il y a la demande, et puis j'interviens en grande gourou, ça m'intéresse pas du tout, quoi.
2: C'est pas ce que vous êtes. Donc, c'est pas vous, ce que je... simplement, vous tirez le fil d'une humanité, d'un besoin d'humanité, c'est une déclinaison.
3: Et puis pour moi même, de passer un moment très privilégié, parce qu'il n'y a plus d'auteurs, de lecteurs, il y a juste des gens qui ont envie de partager quelque chose.
2: Vous avez prononcé le mot gourou. Il y a un tel engouement autour de vous, parce que même si les grands médias s'intéressent pas à vous, moi je connais beaucoup, beaucoup, beaucoup de monde qui s'intéresse à vous. Vous avez une véritable communauté de gens qui vous suit, mais c'est impressionnant. Et vous le dites vous-même, vous pouvez pas répondre à tout le monde tellement vous recevez de messages. Comment justement on évite de devenir un gourou?
3: Ouais,
2: c'est une responsabilité aussi.
3: Alors c'est une responsabilité, mais je le dis toujours, je ne parle que de ma vie et je suis experte de ma vie. Vous êtes expert de la vôtre, chacun est expert de sa vie.
2: Moi, pas toujours.
3: En tout cas, moi, je sais dire que voilà ce qui m'aide, voilà ce que je mets en place dans des moments difficiles, et je ne raconte que ça. Je ne suis pas en train de dire, il faut absolument réagir comme ça, faire ci, faire ça, parce que j'en serais bien incapable. Donc, j'ai pas de difficulté à dire que je suis expert de ma vie, et que ça m'a aidé. Si ça peut aider d'autres personnes, tant mieux. Si ça n'aide pas, bah, c'est peut-être un pas à essayer.
2: On vous l'a déjà reproché ou pas?
3: Pas du tout.
2: Non
3: pas du tout, mais par contre, j'ai pu l'entendre même d'autres auteurs qui me disent « Bon, alors t'es devenu un gourou, finalement. » Ouais. Donc j'ai pu entendre ce mot, ce qui m'a assez surprise. Mais la réalité, c'est que là, j'ai vraiment pas, de toute façon, l'impression de l'être. Encore une fois, il n'y a aucune difficulté pour moi. Je ne parle que de moi et de ma vie et de ce qui m'aide.
2: Mais parfois, il y a des gens qui se reconnaissent tellement dans vos livres et qui vous envoient des messages. Et parfois, il y a des responsabilités aussi à leur répondre. Il y a des gens qui sont réellement en détresse, qui ont des besoins, qui sont réellement en crise de vie. Et ils s'adressent à vous, ils s'en remettent à vous. Et ça, c'est une responsabilité que vous avez.
3: Alors, c'est une responsabilité, mais ça vous arrive. Ah, mais tous les jours. Mais je le dis clairement. Je ne peux pas donner des conseils sur une vie à travers quatre phrases ou à travers quelque chose qui est déconnecté d'un ensemble. Donc, je ne donne absolument ni conseils, ni quoi que ce soit. Je suis pas médecin.

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2: 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Tous vos livres ramènent, les trois livres, à la quête de soi, au changement de vie, qui sont quand même deux grands sujets aujourd'hui. Et puis les deux autres grands sujets de votre livre, si on voulait encore plus simplifier, c'est d'un côté l'amour et de l'autre côté la peur. La peur, c'est vraiment l'inverse de l'amour. C'est pas la haine, contrairement à ce que pensent 90% des gens, et ça, c'est ce que vous expliquez. Pourquoi?
3: Oui, en fait, il y a toutes nos réactions viennent d'une ou de l'autre branche de l'amour. Et la peur, c'est pas la peur de l'émotion peur. Hein. On pourrait appeler ça plutôt notre système de défense ou notre ego. C'est la réaction quand on est sous l'emprise de la peur, de voir le danger dans tout ce qui se passe, etc. Et tout ce qu'on pense, tout ce qu'on fait, la façon dont on se construit, une phrase peut dépendre de cette racine de... L'amour, c'est pas être uniquement être amoureux, hein, c'est l'amour, le lien à l'autre, le fait d'être présent. Je peux répondre à vos questions en me sentant attaqué ou en me sentant en lien, en sentant la bienveillance qu'il y a derrière, ou en me disant mais alors qu'est-ce qu'il est en train de me dire? Pourquoi il me demande ça? Vous voyez, l'une ou l'autre des réponses peut venir de cette racine-là. Donc on a que deux choix dans tout ce qu'on fait dans la vie. Soit on est dans ce lien sans jugement, sans critique, sans ce qui est très difficile au quotidien, ou alors dans tel m'a dit ce matin qu'il aimait pas mon pull, mais pour qui il se prend, etc., etc. Et donc on est tout le temps dans l'une ou l'autre de ses peurs. Donc dans l'une ou l'autre de ses portes. Dans chaque seconde.
2: Votre théorie, tous vos livres et pour utiliser des messages sans vous caricaturer.
3: Non, bien sûr.
2: Vous dites, vous êtes face à deux portes, ou vous ouvrez la porte de l'amour.
3: Exactement.
2: Ou vous ouvrez la porte de la peur. Ça, vous l'avez découvert comment?
3: Je l'ai découvert à travers, encore une fois, des voyages. J'ai eu la chance de au Népal, notamment, après ce trek, je suis restée un moment avec des moines bouddhistes qui ont une autre philosophie de vie. Je parle pas d'une religion, je parle juste d'une philosophie de vie. Et c'est eux qui m'expliquaient ça. C'est, t'as toujours le choix. Mais quel choix? Enfin, un tel me dit qu'il aime pas mon pull, qu'il est en train de m'agresser alors que moi j'étais bien ce matin. Quel choix j'ai de ne pas répondre et de l'envoyer balader? T'as toujours le choix de rester aligné avec toi. T'es bien, t'as mis ton pull parce que ça te faisait plaisir de mettre ce pull-là ce matin. Qu'est-ce qui est gênant que la personne en face n'aime pas? Donc, c'est en parlant avec des gens qui avaient peut-être d'autres philosophies de vie, tout comme les émotions, tout comme plein de choses qui font que finalement, on prend un peu de recul.
2: En fait, vous travaillez aussi beaucoup avec l'inspiration d'un mantra de Deepak Chopra, qui est le suivant, trouver à l'intérieur de soi l'endroit où rien n'est impossible. Deepak Chopra, c'est aussi un de vos maîtres à penser.
3: En tout cas, pour reprendre l'histoire des maîtres, des gourous, etc., moi je crois qu'il y a plein de choses qu'on peut lire, qu'on peut écouter, et puis après on met tout ça dans la marmite, et puis je me dis, tiens, est-ce que ça résonne complètement, est-ce que ça m'inspire? Pour reprendre cette phrase de Deepak Chopra, il faut trouver à l'intérieur de vous l'endroit où rien n'est impossible. Ben voilà, quand je suis face à un problème, même dans l'écriture, où là il y a rien qui vient, je procrastine, respire et va trouver à l'intérieur de toi qu'est-ce qui est juste, quelle est la voie que tu veux. Donc il y a toujours un endroit en soi qui nous permet d'y aller. Donc je m'accroche, vraiment à des phrases qui m'aident au quotidien.
2: Et c'est ces phrases-là que vous essayez aussi d'écrire pour aider les autres, parce que vous pensez qu'une phrase suffit à déclencher quelque chose chez quelqu'un?
3: Je parlais ce week-end avec des lecteurs, j'étais à Brive, je le disais, certains me disaient, j'ai lu un livre, votre livre, et puis ça a déclenché quelque chose. Je le crois pas. Je pense que c'est tout un processus. Je pense que votre mari, votre femme, vos enfants, vos voisins vous ont dit des choses pendant des mois, ou vous avez entendu des choses, et puis un moment, c'est en regardant un film, en ayant une discussion avec quelqu'un, qui a un élément déclencheur qui va faire que, tiens, c'est à ce moment-là que ça se déclenche. Mais c'est pas une phrase, c'est tout un processus avant.
2: C'est tout un processus qui va faire qu'on est prêt aussi à l'écouter.
3: Complètement.
2: Et ça, c'est quoi? Ça, c'est le destin?
3: Je crois que c'est le processus.
2: C'est le moment ou c'est pas le moment?
3: Simplement, ouais. Exactement, c'est le processus humain. On le voit bien, c'est dans ce chemin qu'à un moment, on dit, ça, je l'ai compris.
2: Des affaires, des livres, des séminaires, même un podcast avec un livre qui sort. Voilà, c'est une question que tout le monde se pose. C'est quoi les questions que tout le monde se pose aujourd'hui?
3: Alors, c'est des questions qui sont récurrentes, où on a l'impression d'être souvent seul.
2: On vous pose à vous régulièrement?
3: Oui.
2: Comme quoi, par exemple? C'est quoi les 4-5 grandes questions que tout le monde se pose?
3: Les questions, voilà, moi j'ai des émotions, me trouve trop émotif, je sais pas quoi faire avec ça, je suis au travail, ben moi je sais pas dire non, j'aime pas le conflit, et c'est quand même légitime, mais qu'est-ce que je fais avec ça? Parce qu'il faut que je dise non, bien souvent. C'est j'ai pas confiance en moi, j'ai été cassée dans mon enfance, et comment je fais? Je viens de me faire licencier et puis je trouve ça vraiment malhonnête parce que ça fait 20 ans que je suis dans cette entreprise et que je donne le max. Et c'est des questions qu'on se pose et on ne sait pas toujours quoi faire avec, on ne sait pas toujours en parler. Il y a beaucoup de choses taboues encore en France, comme ailleurs, comme en Occident, comme simplement l'émotion. Ah ben on nous explique tout petit, mais ça ne sert à rien d'avoir peur, il ne faut pas se mettre en colère, t'es triste, bon, y a des choses plus graves. Ouais, mais quand on le vit, qu'est-ce qu'on fait avec ça? Et le podcast est parti des questions des lecteurs qui se posaient un tas de questions et je me suis dit moi je vais expliquer ce qui m'aide. Ça veut pas dire que j'y arrive à chaque fois, ça veut pas dire que je sais appliquer à chaque seconde, mais ça m'aide et voilà le processus et les clés que je peux donner à ce moment-là qui m'aident au quotidien.
2: Aidez-moi, comment ne pas céder à la colère, Maud?
3: Ben c'est de comprendre ce que veut dire la colère. Par exemple, la colère, si en quelques phrases, expliquer la colère, c'est quoi? Quand on est en colère, pour tout le monde, c'est qu'il est en train de se jouer quelque chose d'injuste pour nous ou d'irrespectueux. Ça ne veut pas dire que l'autre a voulu être irrespectueux ou injuste, mais moi, je le prends comme quelque chose d'irrespectueux, je me sens pas respectée, et donc je me mets en colère. Ou ça monte, ou alors j'exprime la colère, ou pas. Quand on comprend que finalement, la base, c'est juste de respirer, de se poser la question qu'est-ce qui est injuste pour moi, qu'est-ce qui est irrespectueux pour moi, déjà je prends un temps. Et après quoi, c'est pas de se dire allez, faut faire bonne figure, je laisse passer. Non. Après quoi, pour se respecter, il faut poser une action. Ça peut être une discussion, ça peut être une explication, ça peut être prenons l'exemple par exemple de vous devenez manager dans une entreprise et puis on vient de vous confier les réunions du lundi et vous avez jamais parlé devant les autres, bon vous êtes un peu fébrile et puis là vous avez votre collègue, votre subordonné qui arrive, qui commence à faire du bruit et puis le lundi d'après c'est encore du bruit, il arrive en retard etc. Immédiatement, dans notre système de défense, on a tendance à aller, il est respectueux, c'est quand même pas normal. Et puis ça monte, plutôt que de dire simplement les choses, de sentir qu'on se sent pas respecté, d'aller voir ce fameux collègue, lui dire, écoute, t'arrives toujours en retard, tu fais du bruit. Plutôt que l'envoyer bouler au bout de 5 semaines, d'expliquer les choses, ça aide à dégonfler un certain nombre de choses.
2: Oui, mais je parle de céder, c'est-à-dire qu'en fait, tout est dans le moment où justement ça monte et quand on prend un temps. C'est-à-dire quoi prendre un temps?
3: Souffler. Par exemple, ce temps, moi, c'est simplement...
2: Quand la colère monte, pour éviter de céder, vous dites qu'il faut prendre un temps. C'est quoi ce temps?
3: Ce temps, c'est de se dire, je souffle un bon coup. J'ai eu peur, je souffle un bon coup. Le simple fait de souffler, la raison revient. Encore une fois, l'excitation de la colère qui monte, c'est chimique, hein. C'est la cortisol qui monte d'un coup, et voilà. C'est une accumulation. Le temps... C'est le plus grand luxe de se dire à chaque moment, à chaque instant dans la journée, dans nos vies, de se prendre des fois 5 minutes par jour et de redescendre. Où est-ce que je suis là? Est-ce que je suis au bon endroit? Est-ce que je suis dans mes valeurs? Est-ce que je vais pas trop vite? Est-ce que je me prends pas trop de pression? Est-ce que j'ai pas pris trop de dossiers? Est-ce que? Eh bien, ce 5 minutes par jour, par exemple, de faire le point, même simplement dans sa journée, même une minute, ça peut...
2: Ça évite à se mettre en colère plus tard. Et c'est quoi le meilleur moment pour prendre ces 5 minutes?
3: Ça, c'est nous qui décidons. Moi, une fois, et souvent d'ailleurs, un moine bouddhiste me disait, quand il a commencé à me dire, fous-toi la paix, prends un temps pour toi. Alors bon, je le voyais venir avec la méditation, avec tout ça. C'est bien gentil, mais enfin, quand on a plein la tête et puis qu'on fait 1000 choses à la fois, je lui dis très bien, mais il faudrait méditer combien de jours, combien de temps par jour, pardon. Et il me dit, un quart d'heure, c'est déjà bien. Je dis d'accord, mais quand on n'a pas le temps, il me dit, non, c'est qu'à la 1 heure, quoi.
2: Maud Akawa, merci d'avoir été avec nous et on se retrouve demain avec Jérôme Pierra, le grand spécialiste du crime organisé en France. 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
0: Du bronze, de l'argent et même de l'or au championnat d'Europe de natation. Pour la première fois, la Marseillaise a retenti à Saint-Denis

0: pied bien croisé au point de pénalty, 1-0 pour l'OL à la pause. Score mérité, Lyon domine largement les débats et aurait mérité de mener plus largement au score avec des occasions très franches de Fofana ou Tolisso, excellent ce soir. L'OL doit encore marquer un but pour se qualifier pour le barrage de cette Ligue des Champions face au Sparta Prague qui joue désormais à 10 après l'expulsion de Silinski à la 33e minute.
1: Merci Frédéric Perruche en direct du Groupama Stadium. Les risques d'incendie très importants demain avec 45 départements en risque élevé. Le feu a brûlé aujourd'hui un entrepôt de logistique dans le Val d'Oise près de l'aéroport de Roissy-Charles de Gaulle. Le feu du Gros Bessillon dans le Var est désormais maîtrisé. 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Lui a été condamné pour avoir déclenché 11 départs de feu avec un chalumeau dans les Deux-Sèvres et dans le Maine-et-Loire. Cet ouvrier agricole de 45 ans écope de 3 ans de prison, dont 2 fermes. Encore un aéroport allemand perturbé par un drone à Hanovre. Les pistes ont été temporairement fermées la nuit dernière après la découverte d'un engin. C'est le 3e incident du genre en une semaine. 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La météo, demain, soleil de plomb, 78 départements seront en alerte orange dans toutes les régions sauf les Hauts-de-France, les maximales de 35 à 39 degrés. Et puis de 30 à 34 degrés plus au nord et en montagne avec des pointes jusqu'à 40 attendues localement. Les courses, le quintet, ce sera sur l'hippodrome d'Enghien demain à 18h30. Alexandre de Koopman vous conseille de miser sur le 14, le 2, le 13, le 12, le 8, le 5 et le 3. Et l'outsider RTL, c'est le 13. 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
4: Bienvenue dans Parlons-nous. J'espère que vous avez passé une excellente journée. Et jusqu'à 23h, on va passer un bout de soirée ensemble à écouter vos histoires qui ont fait cette année de Parlons-nous. Avant d'en recommencer une, très bientôt, puisque Caroline Dublanche revient lundi prochain pour une nouvelle saison sur RTL, la 9e, hein, au passage. Et vous pouvez commencer à appeler dès maintenant le 09 69 39 10 11 si vous souhaitez être au rendez-vous du 17 août. Aujourd'hui, c'est la situation de Thibaut qui nous intéresse. Thibaut, il s'est énormément investi dans l'entreprise qu'il a créée, au point de ne pas avoir vu son couple se détériorer.
5: Bonsoir Thibaut.
6: Bonsoir.
5: Bonsoir et bienvenue sur l'antenne.
6: Merci.
5: Alors, je crois que vous traversez une période très compliquée en ce moment.
6: Oui, tout à fait. Très très compliquée depuis maintenant 2 ans.
5: Oui.
6: Enfin presque. J'ai comme beaucoup de gens, j'ai ma femme qui m'a quitté, mais j'ai tout perdu dans cette affaire professionnellement. Donc j'ai créé une entreprise il y a 4 ans et
5: oui.
6: Et cette entreprise, bon voilà, j'ai eu quelques soucis avec, notamment pas des soucis financiers, mais des soucis plus d'escroquerie sur des travaux. Donc, qui ont créé un stress assez important chez moi.
5: Oui.
6: Et du coup, on a découlé que ce stress n'était plus supportable au niveau de la maison et de ma vie de famille. Et donc, je me suis fait quitter par mon ex-femme qui m'a quitté 1 mois après la naissance de notre deuxième enfant.
5: Oh là là! Ah oui, parce que
6: le maras.
5: Le petit avait 1 mois, oui.
6: Exactement,
5: oui. Et oui, mais alors vous, la création de cette entreprise, les problèmes que vous rencontriez, dévoraient tout votre temps et toute votre énergie.
6: C'est ça, et exactement, oui. Et j'étais omnibulé, on va dire, par résoudre ces problèmes-là, et j'en ai un peu oublié
5: et oui.
6: La côté. Et puis,
5: vous aviez chacun votre bébé, elle portait votre bébé, ce deuxième là qui est arrivé, et vous, c'était l'entreprise. Vous êtes éloigné.
6: C'est ça. C'est ça. Et puis bon, j'ai eu des comportements liés au stress,
5: oui.
6: À la nervosité que peut représenter... ces problèmes qui étaient pas bons avec elle. Bon, j'ai jamais été violent physiquement, mais j'ai pu l'être verbalement.
5: Oui.

0: Et après plusieurs alertes dont j'ai pas su tenir compte à ce moment-là, puisque j'étais complètement concentré sur et omnibulé par cette entreprise, j'ai pas su tenir compte et donc un matin je me suis réveillé avec un message comme quoi, enfin un message très clair hein, de vive voix, mais comme quoi il fallait que je parte. Voilà. Donc j'ai d'abord, je suis parti. J'ai été hospitalisé environ un mois dans une clinique. Donc j'ai réussi à me faire remplacé par quelqu'un dans mon entreprise pour essayer de remonter un peu la pente. Et puis j'ai tenu 6 7 mois comme ça après être revenu de la clinique à gérer l'entreprise. Donc j'avais un commerce, donc moi je pouvais plus exercer parce qu'en fait j'étais tellement dans une forme de dépression importante que je n'arrivais plus à accueillir les gens correctement
1: Et oui.
0: et à leur faire passer une bonne expérience, ni à moi-même d'ailleurs.
1: Oui.
0: Donc du coup, j'ai dû fermer cette entreprise en octobre, fin septembre 2024.
1: Oui.
0: Et je me suis refait hospitaliser pendant 2 mois cette fois-ci, où là j'avais un peu plus de temps devant moi puisque l'entreprise était
1: Oui, vous
0: bien
1: pouviez
0: évidemment
1: vous
0: fermée.
1: consacrer à vous, à votre santé. Il n'y avait
0: Oui,
1: plus
0: c'est
1: ce
0: ça.
1: souci du commerce, oui.
0: Exactement. Et du coup, depuis, ben, j'ai perdu évidemment mon foyer, mon ex-femme, mon job. Et c'est très dur, quoi. Je n'arrive pas, même si je suis bien suivi, je pense, et bien pris en charge par des médecins, mais je n'arrive pas à remonter la pente puisque tout me renvoie, notamment mes enfants, la ville dans laquelle on vit qui n'est pas forcément une grande ville, donc on est amené à souvent faire des choses qui nous rappellent certains moments agréables mais devenus désagréables avec le temps, enfin en tout cas moins supportables, et du coup ça va pas du tout, quoi. Voilà.
1: Mais là, vous êtes, c'est-à-dire que aujourd'hui, là, vous êtes au chômage.
0: Exactement, je suis au chômage. J'ai repris un boulot alimentaire pendant 8 mois
1: D'accord.
0: pour essayer de payer une pension et d'être un père digne, on va dire. Mais ça s'est terminé voilà fin octobre et j'avoue que depuis c'est compliqué. Bon, je recherche du boulot, mais c'est compliqué quand même pour moi aujourd'hui de fonctionner quoi normalement,
1: Mais vous vous en
0: de pas
1: voulez? Est-ce
0: ressasser.
1: que au-delà de parce que dans la
0: Ben, je m'en
1: présentation que
0: veux
1: vous
0: d'avoir
1: me
0: gâché,
1: faites, oui.
0: je m'en veux d'avoir gâché cette vie que j'avais, qui était une bonne vie, mais qui était pour moi un passage difficile dû à cette entreprise et qui a malheureusement eu des conséquences que je n'aurais pas imaginées, quoi. Et
1: Ah oui,
0: ça, je
1: c'était
0: m'en
1: pas
0: veux
1: une si bonne
0: énormément.
1: vie que ça, parce qu'à un moment, on voit bien. Enfin, ça, vous vous êtes bon, vous aviez eu ce projet de création, mais qui dans lequel vous vous êtes jeté. C'est d'ailleurs beaucoup d'hommes. Hein, parfois, le travail peut être un refuge aussi, hein, aussi une forme
0: Oui,
1: d'exutoire.
0: aujourd'hui ça le serait, mais
1: Bon.
0: à l'époque c'était un mauvais refuge puisque ça m'a amené à avoir
1: Oui. Mais on ne peut
0: des
1: pas refaire
0: comportements
1: le
0: qui n'étaient
1: passé,
0: pas.
1: Thibault. Hein?
0: Oui, tout
1: Donc
0: à fait.
1: là, c'est aussi la priorité aujourd'hui, c'est de vous requinquer. Vous me dites que vous êtes bien suivi. Bon, vous avez été hospitalisé. Vous me parlez de dépression sévère. Est-ce que vous me dites vous ressassez beaucoup? Est-ce que vous avez le sentiment quand même ça va mieux aujourd'hui malgré tout? Même si, évidemment, vous me dites, parce que vous dites j'ai tout perdu. Bon, il faut voir, vous avez perdu cette entreprise et votre femme. Il vous reste vos enfants, et puis il y a d'autres projets qui vont venir. Mais pour le moment,
0: Je
1: vous
0: me
1: êtes plutôt dans
0: concentre plus
1: cette.
0: en d'autres projets qui vont venir. C'est ça le souci d'aujourd'hui.
1: Vous avez du mal à vous projeter.
0: Oui,
1: C'est
0: j'ai du
1: peut-être
0: mal à me
1: trop tôt.
0: projeter. J'ai du mal à imaginer qu'il y a un chemin, si vous voulez, après cette vie-là, quoi. Voilà. Enfin, en tout cas, sans elle.
1: Vous avez pu lui exprimer vos regrets de dire finalement que malgré les signaux qu'elle vous envoyait. À ce moment-là, vous étiez dans un tel stress et c'est pas et que vous êtes oui passé qu'elle a dû se sentir très seule effectivement de son côté. Et que vous-même, vous étiez dans votre tunnel et que, voilà, vous ne vous en êtes aperçu quand c'était trop tard. Est-ce que vous avez pu exprimer quelque
0: chose ? Non, puisqu'elle ne m'a jamais accordé, après la séparation, un temps où j'aurais pu lui expliquer ça. Mais elle ne l'a jamais fait, puisqu'elle avait, je pense, déjà pris sa décision et je... Ben, j'ose espérer que c'est ça, mais pour se protéger, je crois qu'elle n'a jamais, souhaité qu'on ait cette discussion.
1: Voilà. Ben, ça a dû être de son côté très dur, parce que vous me dites, elle vous a demandé de partir un mois après la naissance de votre enfant. Donc, ce qui suppose qu'elle a passé une grossesse, les premiers temps, enfin, de la naissance très très seule. Et c'est dans des moments où une femme est particulièrement vulnérable aussi. Donc, oui. Donc, je pense qu'à un moment, comme vous dites, pour se protéger, c'était plus possible de continuer comme cela. Non, mais je vous posais la question, non pas pour d'ailleurs, dans un but de chercher à renouer, mais peut-être par rapport. Quand j'entends que vous vous en voulez beaucoup, et c'est pour ça que je vous disais qu'on ne peut pas refaire le passé, parfois la culpabilité empêche d'avancer. En tout cas, le sentiment d'avoir été à l'origine de ce qui est arrivé, un sentiment d'échec. Souvent, ça bloque. Et le fait de pouvoir exprimer ce que l'on a mal fait, ce ou à côté de quoi on est passé. Parfois, pour certaines personnes, ça soulage. Vous voyez? De dire au moins, oui. Ça peut être dit. Ça ne changera pas les choses, mais ça peut faire du bien. En tout cas, un peu moins s'en vouloir à soi-même.
0: Comment l'inciter à, parce que je pense que vous avez raison, mais c'est comment l'inciter à pouvoir entendre ça aujourd'hui.
1: Alors, non, c'est pas d'ailleurs en ces termes-là, Thibault, parce que on ne peut rien forcer. Elle n'est peut-être pas prête, finalement aussi à entendre. Et en tout cas, j'entends pas prête à une rencontre et à un temps d'échange. Elle est peut-être trop meurtrie, trop blessée encore par tout ce qui s'est passé. Mais parfois, ça peut être lors d'un petit mot. Alors, il s'agit pas non plus, je vous dis ça parce que d'écrire et de s'épancher, et peut-être que si vous n'êtes pas bien en ce moment, il faut pas que ça tourne à quelque chose qui ressemblerait à une forme d'apitoiement sur soi-même. C'est plus quelque chose qui serait adressé à l'autre. Mais peut-être que je vous disais cela et que c'est pas le moment et que vous n'y êtes pas prêt et que pour le moment la priorité c'est de reprendre des forces. Voyez, de moins vous en vouloir, parce que tout ça est encore très récent. Et de fait, quand vous dites j'ai tout perdu, bah, vous avez perdu à la fois votre femme, la famille que vous formiez et l'entreprise, et ça fait beaucoup pour un seul homme. Hein. Donc évidemment, le deuil à faire de tout cela est compliqué. Et c'est pour ça qu'il est important que vous soyez comme vous l'êtes, bien entouré, bien accompagné, et que vous vous donniez aussi ce temps et de vous dire qu'il y aura une vie après, parce que vous avez 37 ans, Thibault.
0: Oui.
1: Hein, donc.
0: Justement, ça, c'est ce temps qui est que je trouve pas long, mais je trouve peu supportable. Enfin, oui. Parce
1: oui.
0: Que c'est difficile de se dire qu'il y a un chemin
1: oui.
0: Qui m'attend après.
1: Oui.
0: J'ai beaucoup de mal à l'imaginer.
1: À l'envisager. Vous êtes plutôt dans ce que vous avez perdu pour le moment.
0: Oui.
1: Oui.
0: Je n'arrive pas à en sortir, justement. Je n'arrive pas à me dire, bon, allez, va de l'avant ou il y aura quelque chose de meilleur.
1: Oui. Peut-être va de l'avant, c'est trop tôt. va de l'avant, c'est, vous voyez, quand on est, la dépression, on n'en sort pas comme ça. Et quand on est encore, ça peut prendre du temps. Et quand il y a quelque chose qui demeure de la perte, en fait, de la tristesse, le va de l'avant, ça fonctionne pas. Mais se dire, comme vous le dites, je sais pas d'ailleurs si c'est dans le cadre de la thérapie que l'on vous en parle de cette façon-là, l'idée qu'il y aura un chemin, c'est une belle métaphore de, il y aura un autre chemin. Il y a plusieurs chemins dans une vie, vous savez, qui se dessinent. Et c'est vrai que parfois on prend une direction et puis on s'aperçoit que, on tombe dans une impasse. Mais on peut revenir sur ses pas et retrouver une autre voie disponible. Mais chaque chose en son temps. C'est-à-dire qu'il ne s'agit pas de vous accabler. Parce que là, et la dépression peut faire cela. Parce que la dépression en elle-même est une maladie, elle est redoutable pour cela. C'est-à-dire que, quand bien même il y a un sentiment de culpabilité. Le sentiment que, on fait tout mal. Qu'on est nul, que de toute façon on fait des mauvais choix, que c'est à cause de nous. Vous voyez, quand bien même ce que l'on vit, quand bien même les événements de notre vie, la dépression engendre ce sentiment-là de culpabilité. Alors, c'est là où
0: en tout cas aujourd'hui.
1: Comment? C'est ce que vous ressentez. Comment êtes-vous? Oui. J'imagine que vous avez un traitement.
0: Oui, tout à fait. Oui.
1: Et vous avez aussi un accompagnement en thérapie
0: Alors, je suis suivi toujours dans cette clinique.
1: Oui, où vous aviez été hospitalisé.
0: J'ai des rendez-vous, voilà, exactement. Oui. J'ai des rendez-vous une fois par mois. Et auparavant, je voyais une psychologue.
1: Oui.
0: Que malheureusement, j'ai arrêté de voir puisque j'ai repris un boulot dans la restauration et j'avais plus de disponibilité pour la voir.
1: Oui. Mais là, aujourd'hui, vous pourriez peut-être reprendre.
0: Il faudrait que je reprenne, oui.
1: Oui. Oh oui. Oui. Parce que ça aide, là, des rendez-vous réguliers. Parce que une fois par mois, c'est pour renouveler votre ordonnance à la clinique?
0: C'est pour renouveler une ordonnance. Oui. Ils vont faire un travail. Le psychiatre que je vois.
1: Oui.
0: Fait un travail aussi de psychologue à ce moment-là, mais ce n'est peut-être pas. Je me rends compte que c'est peut-être pas assez suffisant.
1: Non, non. Quand pour vraiment se donner toutes les chances de sortir de la dépression, bien sûr, il y a un traitement adapté qu'on peut d'ailleurs réviser en fonction de l'évolution de votre état, mais aussi un accompagnement psychologique et plutôt à raison d'une fois par semaine, voire d'une à deux fois par semaine qu'une fois par mois. Donc là, l'arrêt aussi du fait de votre travail dans la restauration. Alors, vous étiez très occupé, ça aide aussi d'être occupé, hein. Aussi, oui, pendant qu'on travaille.
0: Aujourd'hui, je me sens très seul, voilà. Je me sens très isolé.
1: Oui.
0: Parce que comme j'ai énormément travaillé pour le compte de cette entreprise, j'ai pas eu le temps de me faire un réseau, si vous voulez, personnel dans cette ville où nous avons atterri en 2021. Nous venions de Paris et nous avions déménagé en province.
1: Oui.
0: Et je n'ai personne à qui parler, hormis mes amis d'antan, mais qui sont un peu dispersés dans toute la France et qui sont pas forcément toujours disponibles. Mais ils ont des enfants eux-mêmes en bas âge, des quotidiens à gérer. Et donc, je ne peux parler qu'à personne, en fait.
1: Je n'ai qu'aujourd'hui
0: mes enfants quand je les ai.
1: Et oui, mais c'est pas à eux que vous pouvez vous confier.
0: Voilà, exactement.
1: Alors, ça n'aide pas. C'est vrai, c'est important aussi, parce que la dépression isole, le mal-être isole, de façon générale. Et en même temps, le repli sur soi et aussi la vacuité, quoi, d'être confronté, puisque là, ne travaillant pas, forcément, vous ruminez.
0: Ah oui, complètement, oui.
1: Pour les fêtes, là, vous avez prévu un peu de partir, d'aller dans votre famille, vous pouvez vous ressourcer.
0: Oui, je vais aller dans ma famille avec mes enfants, puisque je suis en charge de les garder.
1: C'est vous qui les avez, là, pour Noël.
0: Voilà, exactement.
1: Bon, ça va être bien de les avoir avec vous. Et vous avez une famille qui est soutenante pour vous, sur qui vous pouvez vous appuyer.
0: Oui, mais... Parfois, c'est pas toujours le discours qu'on a envie d'entendre, si vous voulez. Et puis,
1: ah bon ? Quel genre de discours ils vous tiennent ?
0: Bah justement, d'aller de l'avant, il faut l'oublier, ça fait longtemps.
1: Oui.
0: Maintenant, il faut passer à autre chose, mais...
1: Oui, ça se fait pas comme ça.
0: J'aimerais bien pouvoir moi-même passer à autre chose et ne plus être dans cette situation. J'aimerais.
1: Bien sûr.
0: Mais...
1: Il faut peut-être leur dire... Parce que, bon, derrière... L'enfer est pavé de bonnes intentions, vous savez, c'est-à-dire qu'ils doivent être inquiets pour vous, ils sont tristes de vous voir malheureux, donc dans ces cas-là, on dit allez, ça va aller, tourne la page, mais il y a des pages qui sont lourdes à tourner, et peut-être dire, oui mais c'est, en ce moment ça m'aide pas, j'ai besoin, voilà, je sais qu'il faut que j'avance, mais c'est un pas après l'autre plutôt.
0: Oui. Mais quel pas faire en premier, si vous voulez, c'est ça que je...
1: Alors c'est une bonne question, c'est-à-dire finalement vous vous retrouvez isolé dans une région où vous n'avez aucun contact, est-ce que c'est une bonne chose, est-ce que vous envisagez d'y rester, alors il y a vos enfants.
0: Exactement, c'est ça.
1: Mais bon, il faut voir en termes de perspective peut-être, parce que la priorité là ça va être aussi... de retrouver un travail, de retrouver une activité. Mais parce que ça va vous, c'est bien d'être occupé, d'avoir un projet. Alors avec le risque que, mais ça c'est pour ça qu'il est important aussi que vous le travailliez en thérapie. C'est-à-dire, je ne sais pas d'ailleurs, peut-être dans votre histoire familiale, la place que tenait le travail dans votre vie, mais justement, à un moment, le travail, c'était tellement déséquilibré, ça vous prenait tellement de temps, d'énergie, que malheureusement, ça ne laissait plus de place pour la famille que vous construisiez. Donc le risque, c'est de ne pas... C'est pas le risque d'ailleurs, c'est quand on vit une expérience difficile, en principe, on en apprend aussi quelque chose de toute expérience. Et c'est de dire, travailler oui parce que c'est un projet, c'est important aussi pour l'épanouissement, mais ça ne doit pas prendre toute la place. Pourquoi finalement, peut-être que c'est trop tôt d'ailleurs pour y réfléchir, mais peut-être qu'en thérapie, pourquoi à un moment le travail a pris une telle place ? Est-ce que vous aviez des choses à prouver, à réussir ?
0: Je pense que oui, parce que quand j'étais plus jeune, bon, j'étais pas forcément très bon à l'école.
1: Oui.
0: J'ai eu mon bac tout à fait correctement finalement. Oui. Enfin, j'ai fait 5 ans d'études après, donc.
1: Oui.
0: J'étais plutôt
1: une
0: bonne condition, mais
1: oui.
0: Je pense qu'effectivement dans mon enfance, m'a toujours dit que j'étais pas bon, enfin que j'étais.
1: Ah. Bon. Et qui vous disait cela, les enseignants ou vos parents ?
0: Les enseignants, mes parents qui eux avaient très bien réussi.
1: Ils sont chefs d'entreprise, vos parents, ou ils sont...
0: Non, ils sont cadres dans des grandes entreprises. Voilà.
1: Donc il y avait une pression assez importante sur la réussite
0: sociale,
1: scolaire.
0: Voilà, exactement.
1: Ah, oui.
0: Exactement. Et du coup, je me suis enfermé là-dedans. En me disant que moi aussi j'allais réussir et que je réussisse pour mes enfants. Je venais d'avoir ma première fille, enfin mon premier enfant quand j'ai créé cette entreprise et je me disais il faut que ça marche pour déjà pour subvenir à nos besoins et peut-être dans un côté un peu archaïque de dire que l'homme doit ramener, ou je sais pas, enfin si c'est l'homme l'homme avec un grand H, mais doit ramener.
1: C'est traditionnel, le rôle du père de famille qui pourvoit aux besoins de sa famille.
0: Exactement.
1: Ouais.
0: Et donc du coup, je me suis enfermé là-dedans et puis sont survenus ces soucis de travaux qui malheureusement ont été
1: ont
0: été destructeurs, quoi.
1: Des impondérables, hein, malheureusement, il y a des choses que voilà, que vous ne pouviez pas maîtriser. Mais oui, c'est important aussi de vous dire cela pour que vous n'ayez pas non plus, vous ne restiez pas sur un sentiment d'échec. Parce que c'est pas lié dans ce que vous.
0: Je sens que je suis dans l'échec.
1: Oui, oui, non, mais j'entends.
0: Une forme d'échec de. Même si j'ai conscience que ça ne dépend pas de moi, c'est.
1: Oui, ça ne dépend pas de votre, de vos compétences, de votre mauvaise gestion. Ce qui peut d'ailleurs arriver, hein. Vous savez, tout le monde fait des erreurs. Il y a que ceux qui n'entreprennent rien, qui ne font pas d'erreurs. Donc, c'est pas lié à une mauvaise gestion, à quelque chose. C'est qu'il y a eu un impondérable à un moment donné. Bon. Oui. Ça peut arriver. Évidemment, ça a eu. Mais voyez, je vous amène à parler un peu de votre rapport au travail, à la réussite. Et de fait, il y a quelque chose de. Alors, non seulement de quelque chose à prouver. Je peux y arriver. Je suis pas puisque vous avez grandi avec l'idée que vous n'étiez pas bon, alors que bah je suis désolée, mais vous avez quand même 5 ans d'études après le bac, vous avez fait bon. Peut-être que c'est aussi il y avait une exigence, vous le dites d'ailleurs, parentale assez élevée, et puis une vision de la famille très traditionnelle où c'est le père qui doit subvenir aux besoins. Et donc c'est vrai que beaucoup d'hommes leur façon de protéger leur famille, d'être un bon père de famille, c'était justement de réussir socialement, de ramener de l'argent. Bon. Pourquoi pas? Mais on sait aujourd'hui que les enfants, et c'est aussi ce que vous découvrez là aujourd'hui, même si c'est compliqué, c'est que vos enfants, ils ont besoin aussi d'un père qui soit présent pour eux, qui partage, qui prenne soin d'eux dans un quotidien, qui partage des moments aussi de complicité. C'est aussi tout ça, être un père. C'est pas simplement le pourvoyeur de l'argent. Et finalement, dans tout ça, ça vous fait entrevoir aussi d'autres façons d'être et de vivre. Même si, la période est compliquée. Mais alors, d'autant plus que là, vous avez arrêté aussi la prise en charge avec la psychologue, et c'est long, si vous n'avez plus personne à qui parler, et que les journées sont très longues. Donc déjà, la priorité, c'est quand même de reprendre un rendez-vous avec elle. Et puis, vous verrez par la suite aussi. Hein, ce qu'il en est de vos projets, c'est ce temps que vous avez devant vous, ça peut être est-ce que dans quelle voie voulez-vous continuer, est-ce que vous voudriez faire une formation, entreprendre quelque chose, vous voyez, se donner du temps pour vous consacrer à votre vie, mais déjà dans l'immédiat, il est important parce que ne pas avoir de travail, ça vous isole socialement, peut-être faire un peu de sport. Faire quelque chose pour vous occuper de vous.
0: J'ai beaucoup de mal à entreprendre des choses pour moi. C'est toujours, je pense que je ne m'aime pas trop.
1: Mais il va falloir travailler là-dessus. Vous qui entreprenez comme ça et qui êtes un entrepreneur, il va falloir, c'est un projet ça, entreprendre des choses pour vous. Il y a beaucoup de messages qui sont arrivés justement d'auditeurs, d'auditrices qui vous écoutent et qui avaient envie de vous envoyer de bonnes ondes, qui sont touchées par votre histoire, par votre façon aussi de vous exprimer. Il y a Brigitte qui dit, vous savez... quand on ose, on se trompe parfois, mais quand on n'ose pas, on se trompe toujours. Oui, c'est très juste. Il y a Bob White qui dit vous allez retrouver un équilibre qui vous permettra de vous épanouir à nouveau. Bon courage à vous. Et j'ajouterais, oui, il s'agit de trouver un nouvel équilibre intérieur, bien sûr, déjà personnel, et puis un équilibre aussi dans votre vie. C'est-à-dire que cette expérience douloureuse que vous avez vécue vous amène aussi à reconsidérer peut-être le travail qui est une source d'épanouissement, certes, mais qui ne doit pas prendre toute la place. Peut-être en vous disant que cherchez-vous à prouver ? Et d'autant plus, vous me disiez juste avant les infos, j'ai du mal à faire des choses pour moi-même parce que je m'aime pas trop.
0: Oui.
1: Et peut-être que justement, quand on n'a pas une très bonne image de soi-même, une bonne estime de soi-même, on a tendance à en faire trop. enfin en faire trop, à en faire beaucoup plus que les autres en tout cas, et notamment sur le plan du travail, parce qu'il y a ce besoin de reconnaissance, ce besoin d'être aimé.
0: Mmh. Je suis d'accord, je suis un penchant excessif dans certaines choses.
1: Il y a Marie d'ailleurs qui dit « J'ai vécu un peu la même chose, mais pas pour les mêmes raisons. » Elle dit « Pourtant, vous avez des raisons d'être fière de vous. » Et puis elle dit « C'est beau aussi d'avoir de l'ambition. » C'est ça, elle a raison Marie. Mais une ambition qui soit pas, qui soit, vous voyez, de dire peut-être déjà trouver votre valeur personnelle. Vous avez une valeur personnelle en dehors de ce que vous pouvez faire. En dehors de ce que vous pouvez entreprendre.
0: J'ai beaucoup de mal à le réaliser, mais
1: oui, c'est ça.
0: Doute, oui.
1: Ben oui, mais c'est ce que vous allez apprendre aussi. D'ailleurs, si je peux me permettre, est-ce que, puisque vous me dites que vous aviez un commerce, un projet qui vous tenait à cœur, je peux vous demander quel était ce projet ?
0: C'était une crèmerie, fromagerie.
1: Ah ! Ben alors ça, c'est... C'est un très beau projet, je trouve. Parce qu'il y a, je trouve qu'il y a vraiment. Et comment vous en êtes arrivé là? Parce que j'adore le fromage. Personnellement, je pourrais me faire des repas entiers plateau fromage avec un bon petit vin, un bon. Et je trouve qu'il y a des fromageries aujourd'hui. Il y en a, elles sont vraiment en plus très belles, très. Mais comment ça vous est venu ça?
0: J'en suis arrivé que bon, avant, je faisais complètement un autre métier pendant. Pendant 8 ans, j'étais dans le domaine des assurances, donc ça n'avait rien à voir.
1: Ah oui, non, rien à voir. Voilà. Non, oui, quel changement total.
0: Oui, j'ai changement total et un jour j'ai donc quitté ce monde-là.
1: Oui.
0: Dans lequel j'étais pas forcément très à l'aise.
1: Oui.
0: Mais je pense que socialement, je m'étais aussi enfermé dans le fait qu'il fallait faire un métier où socialement, ça semblait être reconnu.
1: Et oui.
0: Pour entamer une reconversion professionnelle.
1: Oui.
0: Et c'est en la suite d'une rencontre avec un fromager chez qui j'étais client.
1: Oui.
0: Quand je travaillais dans les assurances, avec qui j'ai eu une discussion et un échange très sincère sur le monde de l'agriculture, le monde paysan.
1: Oui.
0: Le monde du savoir-faire, on va dire, des métiers manuels, des métiers de gastronomie, de bouche.
1: Oui. Oui.
0: Et je me suis complètement retrouvé dans cet échange et dans ce qu'il disait. Et du coup, j'ai décidé de faire cette reconversion dans le monde du fromage. Voilà. Donc, bonnement suite à un échange.
1: À une rencontre.
0: À une rencontre, voilà.
1: Oui, mais alors là, j'ai bien fait de vous poser la question parce que semble-t-il, il y avait ce désir de revenir à quelque chose qui vous correspondait plus. Vous dites le savoir-faire, le travail manuel, la valorisation de ces métiers de bouche, de gastronomie. Et alors qu'avant vous étiez courtier en assurance, ce qui certainement vous étiez plus dans une un peu loyauté familiale, de métier socialement reconnu, c'est du sûr. Vous me dites vos parents avaient des postes importants, cadres dans des grosses entreprises. Comment ils ont vécu votre reconversion, vos parents?
0: Plutôt bien. J'étais bien. Assez surpris, mais plutôt bien. Je pense qu'ils avaient compris avec le temps que il fallait que je trouve quelque chose de plus épanouissant pour moi.
1: Qui a un sens en fait.
0: Pardon.
1: Ce qui a un sens pour vous.
0: Oui, qui a un sens. Voilà, c'est ça exactement. Oui, tout à fait.
1: Et qui éveille les sens d'ailleurs, hein, parce que quand on entre dans une fromagerie. Enfin, c'est bon.
0: Oui.
1: Non, mais moi, j'adore les.
0: Ben, c'est vrai, c'est vrai.
1: Mais c'est vrai. Et alors, vous me dites que là, vous avez fait un travail alimentaire, mais c'était dans la restauration. Mais enfin, on reste dans l'avenir. Je sais que vous avez du mal à vous projeter, Thibault, mais quand même, quand il y a quelque chose comme ça, est-ce que vous verriez quand même continuer dans cette voie-là, dans quelque chose
0: Ben, j'aurais beaucoup aimé, mais oui. Malheureusement, compte tenu de mon contexte familial où j'ai maintenant à charge mes enfants en garde alternée, notamment un week-end sur deux, je ne peux malheureusement plus travailler dans ce genre de métier puisque bon, le travail se fait majoritairement sur les week-ends et ça devenait compliqué d'exercer un week-end sur deux pour moi. Voilà. Donc aujourd'hui, je suis obligé de retrouver une situation qui me permette de à la fois m'occuper de mes enfants et en même temps pouvoir leur donner à manger à la fin du mois, quoi. Voilà. Très concrètement, donc je sais pas dans quel
1: et vous n'allez pas revenir dans les assurances.
0: Je m'interdis rien.
1: Non.
0: Je m'interdis rien, mais
1: vous l'avez revu ce fromager là, cette rencontre qui a été quand même décisive. Vous êtes en contact avec lui?
0: De temps en temps, je suis en contact avec lui, mais très rarement. Très très rarement, et non, je l'ai pas revu puisque j'ai changé de région depuis. Et
1: il ne sait pas ce qui s'est passé pour vous.
0: Il sait que l'entreprise s'est arrêtée, mais il ne sait pas les à côté, les conséquences que ça a eu.
1: Oui, sur le plan plus personnel, mais peut-être qu'il pourrait être un soutien parce que cette rencontre, elle a quand même été très importante pour vous.
0: Oui, tout à fait.
1: Pour un avenir, pour quelque chose, parce que, vous savez...
0: J'arriverai intimement à lui parler. Je sais que c'est quelqu'un de... Pour, professionnellement, c'était une très belle rencontre.
1: Oui, et très inspirante.
0: Très inspirante, voilà. Mais dans le contexte d'aujourd'hui, je ne sais pas si ça serait... Si ça serait possible d'échanger, dans ce cadre de soutien, voilà. Je ne sais pas si ce serait...
1: Non, mais pas d'ailleurs d'un soutien plus personnel, mais peut-être c'est un contact à garder pour la suite. Parce que ce n'est pas parce que vous avez eu un... ça n'a pas pu aboutir comme vous le souhaitiez, que pour autant, il faut faire une croix dessus. J'entends l'histoire de la garde des enfants, garde alternée et tout. Mais là aussi, ça peut évoluer tout ça. Enfin, vous voyez, c'est bien que vous, évidemment, que vous soyez présent pour vos enfants, mais il ne faut rien vous interdire non plus, parce que vos enfants, d'abord, les histoires de garde, la façon de se partager la garde, tout ça, ça peut évoluer en fonction de, justement, parfois de la vie, des projets professionnels, parfois des déménagements, parfois, alors, tout en restant évidemment présent pour eux. Mais il ne faut pas non plus que ça soit quelque chose qui devienne un obstacle. Bon. Il vous faudra prendre le temps d'y réfléchir. Il y a le Lyonnais du 79 qui dit, qui se reconnaît, parce qu'il dit, vous savez, Thibault, j'ai connu la même histoire. Après m'être séparée de ma femme, l'enfant, j'ai perdu les enfants, le boulot, et après 8 mois de galère, le soleil est réapparu. Il faut y croire. Il y a Marie qui disait, c'est bien aussi d'avoir de l'ambition. Soyez fiers de vous. Marie qui dit d'ailleurs, je suis prête à lui laisser mon numéro de téléphone s'il le souhaite, pour échanger avec lui. Il y a également... il y a Léonore, elle dit... Parfois, on peut aussi trouver des groupes de parole animés par un psy, organisés par des associations qui réunissent des personnes comme ça souffrant des mêmes maux. Ça peut être la dépression, de l'anxiété. Elle dit comme ça, on se sent bien. C'est vraiment, surtout quand on est isolé, ça fait un côté chaud, chaleureux. Et elle dit, on parle le même langage au moins, il n'y a pas de « bon allez on avance, tourne la page », on se comprend, en tout cas, semble-t-il, ça lui a fait du bien. Alors, je m'adresse à vous, Léonore, qui avait envoyé ce petit message, si vous avez peut-être des adresses d'associations à nous communiquer, ben on est preneurs, vous pouvez nous envoyer un petit message ou passer un petit coup de fil au 09 69 39 10 11, parce que ça peut, on pourra les communiquer aux auditeurs et à Thibaut. Il y a Christophe qui dit, vous savez Thibaut, on parle beaucoup, on voit le succès des gens qui ont réussi, mais avant de réussir, ils ont souvent connu l'échec. Et ça, on en parle moins. C'est très juste. On voit toujours même des entrepreneurs, même des, enfin, qui ils le disent. Enfin, quand ils parlent de leur aventure, de leur, ils disent qu'avant de connaître le succès, ils ont souvent connu l'échec et parfois de façon très violente d'ailleurs.
0: Oui, on me l'a déjà dit ça. Oui. On me l'a déjà dit effectivement et on me, c'est vrai qu'on m'a souvent dit que ça arrivait, enfin que c'était mieux vécu aux États-Unis de l'autre côté de l'Atlantique que chez nous.
1: Oui, c'est vrai, on a un rapport à ça. Mais en tout cas, je trouve qu'il y a quelque chose qui a émergé de vous qui est intéressant et que dans le cadre d'une thérapie aussi, vous allez pouvoir explorer ces ressources-là. Parce que c'est aussi vous défaire d'un parcours, celui qu'on disait qui était pas bon. Au nom de quoi, finalement? Parce que, vous savez, il y a beaucoup d'élèves qui, jusqu'en terminale, ils vivotent, hein. C'est-à-dire qu'ils sont dans la moyenne, voire juste. Et c'est après le bac qu'ils choisissent une voie dans les études supérieures, où là, ils se révèlent dans quelque chose. Mais sinon, bon, bah, ils restent dans la moyenne, il faut passer, mais voilà. Vous avez des compétences que vous utilisez, et vous avez certainement cette envie, peut-être aussi d'entreprendre, en tout cas de vous rapprocher de quelque chose qui a du sens pour vous, et dans, qui est très éloigné des valeurs familiales, mais même si vous avez rencontré du soutien de la part de vos parents, et ça c'est très chouette de leur part d'ailleurs. Alors, il y a aussi, c'est Marie, je ne sais pas si c'est la même, qui disait, elle dit, vous savez Thibault, on ne connaît pas l'avenir, il faut essayer déjà d'arrêter de vous en vouloir, de culpabiliser, et de vous accorder du temps pour accepter et avancer. Et laissez derrière vous ce qui a été douloureux, mais vous avez vos enfants, vous êtes, voyez, tout n'est, il y a d'autres chemins qui se dessinent.
0: Je vous cache pas que si je n'avais pas les enfants, je serais peut-être plus là. Enfin, ça ouais. C'est sûr.
1: Mais vous êtes là, il y a vos enfants.
0: Ouais.
1: Donc, alors, il faut vraiment reprendre hein, une thérapie là. Enfin, voyez, vous pouvez pas rester comme ça, juste en rendez-vous tous les mois. Je vous le dis parce que quand on est en dépression, le traitement seul ne suffit pas. Il faut vraiment un accompagnement. Il y a Brigitte a dit, vous savez, vos enfants d'abord ils seront pas toujours petits, les modes de garde ça peut évoluer. Brigitte qui dit, moi j'ai monté une boutique de fleurs, un magasin de fleurs, j'avais 42 ans. Il y a Marie, ben elle vous laisse son numéro de téléphone, elle a 45 ans Marie, elle dit allez, il faut y croire, il y a une sortie du tunnel, si vous le voulez, on pourra vous laisser son numéro. Et Bob White qui rajoute il vous tutoie Bob White parce que le côté manque de confiance en soi, il a connu, il dit Thibault, pour quelqu'un qui n'a pas confiance en lui, je trouve que ton parcours est honorable. Hein. Les échecs font partie de la vie, tu as aussi tes enfants, c'est une force. Donc, ça va aller et vous avez des ressources. Il faut simplement maintenant que vous soyez bien accompagné. Et puis peut-être aussi, qui sait, il faut que vous sortiez un peu de l'isolement, là. Quand vous irez un peu mieux, c'est-à-dire après les fêtes, il faut songer à... Vous pouvez déjà rester un peu dans votre famille, vous ressourcer si vous avez besoin. Ça fait du bien un peu d'être prise en charge, entre guillemets. Vous voyez, surtout vos parents vont être contents d'avoir leurs petits-enfants. Et puis vous, d'être un peu chouchouté, coucouné. De pas avoir l'organisation en tête d'un quotidien et d'être entouré, surtout. Parce que là, vous êtes trop seul et le désœuvrement, c'est pas bon. C'est pas bon parce que ça fait que vous avez des pensées qui tournent en boucle dans votre tête. Et à un moment, avoir des projets, comment vous recréer un peu un réseau, y compris socialement, à travers une activité sportive, culturelle, loisir, quelque chose pour sortir de la solitude. Ça, c'est primordial. D'accord ?
0: Oui.
1: Mais en attendant, être bien entouré pendant ces fêtes.
0: Ok.
1: Bon, et puis on va vous envoyer des chocolats. C'est un bon antidépresseur. Chocolat.
0: Merci.
1: Allez, je vous embrasse Thibault. Prenez soin de vous et puis vous pourrez nous donner de vos nouvelles dans quelques temps. D'accord ?
0: Ok.
1: Au revoir Thibault.

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1: Sur RTL jusqu'à 23h, je vous propose des témoignages de l'émission Parlons-nous. Et là, on va terminer cette heure avec un très court témoignage. D'ailleurs, c'est pas vraiment un témoignage, ce sont des nouvelles. Celle de Pascal, qui, à cause de son parcours de vie, s'est retrouvé à vivre dans le fourgon d'un collègue. Juste avant l'été, il a tenu à nous faire un petit point sur sa situation.
2: Bonsoir Pascal.
3: Bonsoir Caroline.
2: Alors, on se retrouve un peu 5 minutes avant la fin de l'émission, mais parce que vous avez des nouvelles à nous donner. Vous nous aviez appelé il y a quoi ? C'est très récent, hein, 2 semaines, je dirais, enfin un peu plus, peut-être 3. Parce que à ce moment-là, vous viviez dans le fourgon que vous avez prêté à un de vos collègues suite à une expulsion. Et vous cherchiez désespérément un logement.
3: Oui, finalement, je vous avais parlé d'un petit hôtel, rappelez-vous, qui louait des studios meublés.
2: Oui, tout à fait.
3: Mais qui était complet.
2: Oui, tout à fait.
3: C'était un petit studio qui était en train d'être rénové, mais qui était réservé par une personne qui travaillait justement sur la zone industrielle.
2: Oui.
3: Et puis finalement, elle me dit... Le 1er juin, je suis retourné, je sais pas, j'ai eu comme une intuition. Après le travail, j'y suis retourné à 16h15 quand j'ai fini.
2: Oui.
3: Et j'ai revu la personne qui m'avait montré il y a un mois, ce petit studio en me disant, bon là, il est réservé malheureusement. Mais il m'avait montré quand même. Hein.
2: Oui, qui vous avait plu en plus. C'était bien, pas loin de là où vous travaillez.
3: Il y a 5 minutes.
2: Et il vous l'avait montré, oui.
3: Ouais, m'avait montré, il me dit voilà, mais bon, il est pas fait, puis il est réservé. Bon là j'y suis allé, il m'a montré, il venait juste d'être fini, il y a 2 jours. Alors je lui dis il est toujours réservé, il m'a dit non.
2: D'être rénové, vous voulez dire ?
3: Oui, il venait d'être fini, d'être peint, enfin,
2: en plus.
3: Il y a des petits travaux à faire de,
2: oui, oui.
3: Dedans. Et puis finalement la personne qui devait le prendre ne s'est pas manifestée, donc il m'a dit c'est le premier qui voilà.
2: Ben c'est génial. Donc il est pour vous.
3: Je suis allé, j'ai payé, voilà.
2: C'est génial. Mais alors, vous y êtes retourné comme ça vous êtes dit le
3: j'ai
2: premier.
3: J'ai eu l'intuition. Oui. Je sais pas pourquoi, Caroline.
2: Veille,
3: c'était la fête des mères.
2: Oui.
3: Et j'ai eu un petit message sur Instagram qui me disait tu n'as pas survécu à tout ça pour douter de toi maintenant. Regarde tout ce que tu as traversé. C'est bizarre ce message. Et du coup, le lendemain, je sais pas pourquoi j'ai eu cette attitude.
2: Qui c'est qui vous avait envoyé ce message ?
3: Je sais pas, c'est un message que j'ai vu d'une médium. C'est la première chose quand je suis allé sur Instagram, j'ai Instagram.
2: Ah, d'accord, il vous était pas personnellement adressé, mais vous avez. Oui, vous y avez trouvé.
3: Par hasard.
2: Oui.
3: Voilà.
2: Et vous êtes.
3: Et du coup, j'ai payé. Je ne sais pas si vous vous souvenez, je vous avais dit 600 € de caution, 680 euros de loyer, et voilà.
2: Oh, quel soulagement.
3: Et pendant 3 mois, pour 3 mois, je suis tranquille.
2: Ah, je suis contente pour vous.
3: Hein. Après, je peux le garder encore plus. Hein.
2: Franchement.
3: Je peux rester tant que je veux, hein, et je suis très bien, vraiment.
2: Mais alors, ça y est, vous êtes dedans ?
3: Oui, ça y est, depuis jeudi.
2: Oh là là.
3: Depuis jeudi dernier, je suis dedans.
2: Oh, c'est génial.
3: Jeudi, ça a été très vite, hein. Lundi, je suis allé.
2: Oui. Mais c'est vraiment, c'est qu'il était pour vous parce que y aller lundi, la personne qu'il avait réservée ne vient pas et du coup, en plus, il venait d'être repeint. Vous devez vous sentir bien, soulagé. Hein.
3: Oui, je suis bien. J'ai fait une petite vidéo que j'ai envoyée à un ami. Voilà.
2: C'est génial. Et en plus, vous êtes à 2 pas de votre travail. Alors, je sais que ça doit.
3: À 5 minutes.
2: Oui, c'est ça. Ça doit s'arrêter, mais enfin bon, vous avez d'autres plans
3: juin,
2: à côté.
3: J'ai fini mon contrat, mon CDD,
2: mais vous avez des missions.
3: Tout compte sympa.
2: De l'intérimaire. Ça c'est génial, c'est une super nouvelle. Mmh. Donc votre collègue, il a pu partir, reprendre le fourgon pour partir, je crois, en vacances.
3: C'est ça.
2: Quel timing, les planètes étaient alignées là.
3: Il me restait 4 jours, Caroline.
2: Oui.
3: 4 jours, à 4 jours près. Alors ça fait 4 mois que je cherche.
2: Vous avez une bonne étoile au-dessus de la tête.
3: C'est ça.
2: Comme quoi
3: Vous m'avez, rappelez-vous, hein, vous m'avez donné un peu, beaucoup même, votre énergie. En fait, vous êtes un peu ma reine de cœur.
2: Non, non. Non, non, mais ouais. Je sais qu'il y avait eu beaucoup d'appels pour vous, c'est gentil, mais c'est vous qui gardiez espoir. Vous restiez malgré tout confiant dans cette situation. Et puis, je me souviens très bien que vous aviez parlé de cet hôtel et qu'il vous plaisait beaucoup, là où il était situé, vous aviez visité.
3: Oui, oui. À la Roquette-sur-Var.
2: Donc, oui, je me souviens. Très bien, on se souvient très bien de vous et on avait eu des appels pour vous, mais vraiment, c'est un soulagement. On est heureux pour vous que ça se termine comme ça, en tout cas là, que vous ayez un toit sur la tête et que vous puissiez vous repartir sur de bonnes bases et vous reconstruire. On vous embrasse bien fort, merci beaucoup de nous avoir donné des nouvelles, Pascal, en tout cas. On vous souhaite merci le meilleur désormais. Je vous embrasse, au revoir.

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1: Ça fait toujours plaisir d'avoir de vos nouvelles quand vous nous appelez, quand ça va mieux, quand les choses évoluent dans le bon sens. Vous pouvez nous appeler hein, si vous êtes passé à l'antenne il y a plusieurs mois, il y a plusieurs années et que vous voulez nous donner de vos nouvelles. Nous, on aime bien, ça fait toujours plaisir et on est ensemble sur RTL. Vous pouvez nous appeler 09 69 39 10 11. On a terminé l'émission sur une bonne note et ça va continuer les bonnes notes avec Georges Lang et sa playlist sans aucune fausse note. Eh oui, je vous l'assure, c'est garanti. Bonne nuit, à demain, prenez soin de vous. 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
4: C'est validé pour l'Olympique Lyonnais qui file vers les barrages de Ligue des Champions après son incroyable match ce soir au Groupama Stadium où vous vous trouvez pour RTL Frédéric Perruche, victoire nette des Lyonnais.
5: Exactement 3-0 avec des joueurs lyonnais qui viennent saluer leurs supporters après cette qualification nette et sans bavure pour les barrages de cette Ligue des Champions. Large victoire ce soir 3-0, but inscrit par Ernest Luama en première mi-temps et Maitland Niles, le défenseur à la 66e et Tyler Morton à la 72e minute d'un tir fracassant en pleine lucarne. 3-0 score final bien mérité après une défaite 2-1 au Sparta la semaine dernière. L'OL peut rêver de retrouver la phase de poule de cette Ligue des Champions aux côtés de Paris, Lens et Lille à condition bien sûr de battre Fenerbahçe lors de l'ultime barrage.
4: Merci Frédéric Perruche.

0: Aux températures élevées, début de 3 jours et 3 nuits torrides en France. Les risques incendies sont importants, 45 départements placés en risque élevé. Un feu a brûlé un entrepôt de logistique dans le Val d'Oise, aujourd'hui près de l'aéroport de Roissy-Charles-de-Gaulle. Le feu du Gros Bessillon dans le Var, lui, est désormais maîtrisé. Et ne manquez pas demain notre édition spéciale incendie de l'été. Julien Courbet, dès 9h15, auprès des bénévoles et des anonymes volontaires partout en France. Lui a été condamné pour avoir déclenché 11 départements de feu avec un chalumeau dans les Deux-Sèvres et le Maine-et-Loire. Un ouvrier agricole de 45 ans écope de 3 ans de prison, dont 2 fermes. C'est l'une des conséquences de la chaleur. EDF doit réduire la puissance de certains réacteurs nucléaires, voire les stopper complètement. D'ailleurs, dimanche dernier, 15% du parc nucléaire était indisponible. Une première. Le bilan s'alourdit encore en Colombie. Au moins 240 victimes mortes lors du puissant séisme survenu hier dans l'ouest du pays. La météo, demain, le soleil de plomb règne. Il y aura sur une bonne partie du pays avec cette alerte orange pour 78 départements. Les maximales sont prévues de 33 à Aurillac jusqu'à 36 à Paris. Il fera 38 à Bordeaux, Avignon, Bourges ou encore Limoges. Et puis les courses, le Quintet à Enghien à 18h30. Alexandre de Koopman vous conseille de miser sur le 14, le 2, le 13, le 12, le 8, le 5 et le 3. Et l'outsider d'RTL, c'est le 13, Little Sally. Vous écoutez RTL, il est 23h03. Et dans quelques instants, les collections de l'été de Georges Lang.
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5: Bonsoir et bienvenue dans les collections de l'été. La collection de ce soir, tous les titres, toutes les chansons que vous allez entendre tout à l'heure comportent le mot « woman » dans le titre. Et on commence tout de suite avec Roy Orbison. Oh, pretty woman.

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3: Après Roy Orbison, voici Lenny Kravitz. American Woman. American Woman.

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2: Tiens, voici les Doors. Avec LA Woman. Album de 1971. Album qui porte le même nom d'ailleurs, LA Woman.

Lenny Kravitz et les Doors, voici les Hollies. Et ce titre, c'est Long Cool Woman, sous-titré In a Black Dress. C'est un groupe anglais, les Hollies. Graham Nash en faisait partie jusqu'en décembre 68. Après, il est parti rejoindre en Californie Graham Nash, Stephen Stills, Neil Young.

Grand Cool Woman, The Hollies. You made a fool of me. Et voici ELO, autrement dit, Electric Light Orchestra. Evil Woman. Le groupe de Jeff Lynne avec l'album Faith the Music en 75.

0: Electric Light Orchestra, Evil Woman. Et dans quelques instants, Bob Dylan, Bob Marley, John Lennon, évidemment.
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5: Bob Dylan.
0: Il aussi chante la femme. En 1965, Just...

Bob Dylan, 1965, début de sa carrière, Just Like a Woman. Maintenant, on va partir du côté de la Jamaïque. Enfin, ça a été enregistré à Londres, au Lyceum, en 75. C'est bien évidemment Bob Marley and the Wailers. No Woman, No Cry.

0: Là, nous partons maintenant à New York. Pour retrouver quelqu'un qui avait enregistré un album, Double Fantasy, et qui a été assassiné quelques jours plus tard. John Lennon.
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0: C'est un passage obligé. On ne peut pas imaginer une collection parlant de femmes sans programmer Woman de John.

plutôt 1980. 84, on verra. Il y en a une chanson de 84. On va écouter tout à l'heure. Moi, c'est Billy Joel. Lui, c'est She's Always a Woman. Sur l'album magnifique, l'album The Stranger. 1977 au compteur.

avec cette merveilleuse chanson She's Always a Woman. Une autre chanson à la gloire de la femme, c'est Fleetwood Mac avec bien évidemment Stevie Nicks, qui a écrit, composé et chanté ce titre qui figure sur l'album Rumours en 1977. Il s'agit de Gold Dust Woman.

0: John Lennon, Billy Joel, Fleetwood Mac, et dans quelques instants, Ray Charles, Elvis Presley, les Beatles, les Rolling Stones, Deep Purple, The Bee Gees. Ils ont tous un point commun. Ils ont mis dans leur titre respectif le mot « woman ».
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4: I got a woman.
0: Ah, ça chatouille mes souvenirs. C'est ma petite Madeleine de Proust à moi. J'espère que vous partagez. I got a woman.
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0: The genius, Ray Charles.

0: suis devenu, c'est toute ma jeunesse. I Got a Woman, Ray Charles. C'est avec lui que tout a commencé pour moi. C'est avec lui que j'ai démarré cette idée de faire de la radio pour passer des disques comme ça. Et je suis toujours là, quelques décennies plus tard.
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0: Les Beatles ont repris cette chanson en 63 pour la BBC. Ricky Nelson également, la même année, 63. Johnny Cash et sa femme June Carter ont chanté I Got a Woman en 1967. Et ça n'est pas fini. Elvis a repris ce titre en 54. Plutôt en 56, parce que Ray Charles était en 54. Ah, ne nous emmêlons pas les pinceaux. Oh non, écoutons plutôt la musique. Et le DJ, shut up, shut up, shut up.

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4: Liverpool Boys,
1: The Beatles.
4: She's a woman.
1: En 64.
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1: Composé par Paul McCartney.
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1: Signé Lennon McCartney.

She's a woman. Et à votre avis, qu'est-ce qui vient après les Beatles dans cette programmation consacrée aux femmes, aux women? Les Rolling Stones. Eux, c'est Honky Tonk Woman.

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3: Deep Purple, Strange Kind of Woman.

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2: Et ça, c'est notre dernier titre pour cette première partie. The Bee Gees, More Than a Woman.

0: collection Women s'achève. Tous les titres que vous avez entendus comportaient le mot femme. Et si vous avez envie d'écouter encore de la musique, ne bougez pas puisque de l'autre côté du flash, eh bien, je vous propose d'écouter une collection classique rock avec des titres qui ont marqué l'année 1967. Vous écoutez RTL, il est minuit. 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
1: De l'or pour la France au championnat d'Europe de natation. Les nageurs tricolores arrivés premiers au relais mixte. 4 fois 100 mètres, 4 nages. Auparavant, Maxime Rousset a gagné l'argent sur le 50 mètres papillon. Pauline Maillot a remporté le bronze sur le 200 mètres d'eau. Au championnat d'Europe d'athlétisme à Birmingham, Laetitia Bapté décroche la médaille de bronze sur le 100 mètres haies. Et puis, c'est validé pour l'OL qui file vers les barrages de Ligue des Champions après son incroyable match retour face au Sparta Prague. Victoire nette des Lyonnais 3-0. La France, couleur orange, canicule. Ce mercredi, 78 départements passent en vigilance. Seule une partie nord-est du pays échappera aux températures élevées. Le risque incendie est important dans 45 départements et le feu du Gros Bessillon dans le Var est désormais maîtrisé. Ne manquez pas notre émission spéciale incendie de l'été avec Julien Courbet dès 9h15, dédiée aux bénévoles, aux anonymes volontaires dans la lutte contre les incendies partout en France. Lui a été condamné pour avoir déclenché 11 départs de feu avec un chalumeau dans les Deux-Sèvres et dans le Maine-et-Loire. Un ouvrier agricole de 45 ans écope de 3 ans de prison, dont 2 fermes. Le bilan s'alourdit encore en Colombie avec au moins 240 victimes tuées lors du puissant séisme dans l'ouest du pays et plus de 1000

0: mobiliser pour tout savoir sur l'éclipse. Dossier épinglé en onglet sur notre site internet. La météo prévoit un soleil de plomb ce mercredi avec cette vigilance orange. La journée commencera sous le soleil partout sauf en Corse où quelques averses orageuses pourront éclater. Dans l'après-midi, des orages se déclencheront à nouveau sur les reliefs du sud, les Pyrénées, les Alpes, la montagne Corse. Quelques averses qui s'inviteront aussi sur le massif central. Mais ailleurs, des conditions très ensoleillées permettant justement d'observer cette éclipse sans problème. Les maximales iront de 35 à 39 degrés en plaine, au sud d'une ligne Rouen-Strasbourg, 30 à 34 plus au nord et en montagne. Les maximales 31 à Cherbourg, 34 à Strasbourg, 36 à Paris et à Marseille, 38 à Bordeaux. Et puis les courses, le quintet se déroule sur l'hippodrome d'Enghien à 18h30. Alexandre de Koopman vous conseille de miser sur le 14, le 2, le 13, le 12, le 8, le 5 et le 3. Et l'outsider RTL, c'est le 13, Little Sally.
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3: Non, c'est pas la peine de vous lever. Non, non, non. Ce sont les Beatles. All You Need Is Love. Premier disque, premier titre de 1967 dans cette collection Classic Rock Special 67. Pardon. Voilà. Quand je m'en mêle les pédales dans les chiffres en anglais. Tout va mal. Soyez les bienvenus.

All You Need Is Love. Les Beatles, c'était un single paru en juillet 67. Il devait figurer ce titre dans l'album Sgt. Pepper's on the Hot Club Band. Et puis, ils ont décidé autrement. C'est resté un single. All You Need Is Love. Premier de ces 19 titres qui ont vu le jour en 1967.

Aretha Franklin, qui a emprunté à Otis Redding cette chanson qui s'appelle Respect et qu'elle a mis sur l'album I Never Loved a Man the Way I Love You en 1967. Et Otis Redding déclara un peu plus tard, elle m'a volé ma chanson. C'est vrai qu'elle a eu un immense succès, cette chanson, chantée par Aretha Franklin. Défenseuse des droits civiques. Voici le Spencer Davis Group, un groupe qui fait partie de la British Invasion. I'm a Man. Janvier 67. Avec Stevie Winwood, qui n'avait que 16 ans à l'époque. Avec cette voix exceptionnelle qu'on lui connaît. Bonne soirée, bonne nuit avec RTL.

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1: Sam and Dave, le son Stax, le son de Memphis. Soul Man. Duo chez Stax, composé de Sam Moore et Dave Prater.

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2: Ah, voici Stevie Wonder. À l'époque, il était si petit, si jeune, qu'on l'appelait Little Stevie Wonder. Et l'un de ses premiers grands succès, c'était ça. I was meant to love her. En quelle année? Ah, bien sûr, en 1960.

Sam & Dave, le son Motown, Stevie Wonder. Après Saltsville, USA, c'était Hitsville, USA. C'est comme ça qu'on surnommait les studios Stax à Memphis et Tamla Motown à Detroit. Hier, j'étais sur l'autoroute entre chez moi et RTL, entre Luxembourg et Paris, sur l'autoroute A4. J'écoutais la radio RTL et c'était l'émission de notre ami Courbet. Et qu'est-ce qu'il a passé, Julien Courbet? Cette chanson qu'on écoute maintenant, ça m'a étonné, hein? Have No Mountain High Enough, Marvin Gaye, Tammy Terrell. Encore une chanson de 1967.

0: Groovin. La suite dans quelques instants, ne bougez pas.
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0: Alors là, on aborde des années 60 qui sont toujours programmées l'été dans Beach Party. Les Turtles. I think about you day and night. Happy Together. 1967.

Et là, ce sont les Byrds. Ils ont enregistré une chanson de Bob Dylan à leur manière. Et cette chanson s'appelle My Back Pages. 1967, évidemment, sur l'album Young.

0: passé une belle soirée. Merci en tout cas d'avoir choisi RTL.
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3: She would never say where she came from.
0: Ça, c'est l'album des Stones. Ils ont fait en 1967 l'album Between the Buttons.
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0: Ruby Tuesday.

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1: Direction Laurel Canyon. Laurel Canyon. Pépinière artiste. En Californie, à Los Angeles. Sur les Hollywood Hills. Dans la nature. Non loin de Sunset Boulevard, mais dans la tranquillité, la sérénité. Ils se retrouvaient tous régulièrement, ensemble, pour écrire de nouvelles chansons. Ça, c'est un groupe qui s'appelle...

0: Never My Love, The Association, 1967.
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0: Et là encore, c'est 1967. Cream, album Israeli Gears, novembre 67 pour être précis.

Direction San Francisco. Où nous retrouvons le Jefferson Airplane. 1967 avec Grace Lee, Paul Cantner, Marty Bellin. Le son de la baie de San Francisco.

The Box Tops, The Letter, en 67. Classic Rock. Et nous sommes toujours en 67, cette fois-ci sur la plage de Santa Monica en Californie. C'est là où ils se sont rencontrés, The Doors.

ce titre. Vous le connaissez par cœur. Light My Fire. Titre du premier album des Doors. 1967. L'album s'appelait tout simplement The Doors.

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1: Petite dédicace, je le fais rarement, mais c'est sincère. Je pense à Monique, une auditrice fidèle, followeuse, qui nous a écoutés pendant son séjour à l'hôpital et qui continue à nous écouter maintenant chez elle. Et elle adore Procolor Room. Je le sais, elle me l'a écrit. A watershed of pain.

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2: On voyage beaucoup dans cette émission. Après Londres et les Procol Harum, nous sommes en Australie avec les Bee Gees.
3: Such a holiday.
2: Holiday, 1er septembre 67.
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2: trois frères.
3: Holiday.
2: Barry, Robin, Maurice.

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1: Et nous allons terminer cette émission Classic Rock dans les années 60, et plus particulièrement, comme depuis le début, dans l'année 67, avec Pink Floyd, de la musique du rock psychédélique. C'est sur l'album Piper at the Gates of Dawn, paru le 8 août 1967, écrit, composé par le premier chanteur et guitariste de Pink Floyd, Syd Barrett, avec Roger Waters, Nick Mason, Eric Wright. David Gilmour n'était pas encore dans Pink Floyd à cette époque.

0: cette collection Classic Rock in 1967 s'achève. Nous étions dans les années 67. Je vous souhaite une très très bonne nuit à l'écoute de RTL. Je regarde la pendule du studio. Il est 1h du matin. L'essentiel de l'actualité en 3 minutes avec la rédaction de RTL.
1: De l'or pour la France au championnat d'Europe de natation. Les nageurs tricolores arrivés premiers au relais mixte. 4 fois 100 mètres, 4 nages. Auparavant, Maxime Rousset a gagné l'argent sur le 50 mètres papillon. Pauline Maillot a remporté le bronze sur le 200 mètres d'eau. Au championnat d'Europe d'athlétisme à Birmingham, Laetitia Bapté décroche la médaille de bronze sur le 100 mètres haies. Et puis, c'est validé pour l'OL qui file vers les barrages de Ligue des Champions après son incroyable match retour face au Sparta Prague. Victoire nette des Lyonnais 3-0. La France, couleur orange canicule. Ce mercredi, 78 départements passent en vigilance. Seule une partie nord-est du pays échappera aux températures élevées. Le risque incendie est important dans 45 départements et le feu du Gros Bessillon dans le Var est désormais maîtrisé. Ne manquez pas notre émission spéciale incendie de l'été avec Julien Courbet dès 9h15, dédiée aux bénévoles, aux anonymes volontaires dans la lutte contre les incendies partout en France. Lui a été condamné pour avoir déclenché 11 départs de feu avec un chalumeau dans les Deux-Sèvres et dans le Maine-et-Loire. Un ouvrier agricole de 45 ans écope de 3 ans de prison, dont 2 fermes. Le bilan s'alourdit encore en Colombie avec au moins 240 victimes tuées lors du puissant séisme dans l'ouest du pays et plus de 1000 blessés. L'armée américaine dit avoir tiré sur un navire battant pavillon du Panama qui violait son blocus des ports iraniens. C'est la troisième fois depuis sa mise en place que l'armée américaine utilise la force pour faire respecter son blocus. Si vous n'êtes pas au courant, demain, l'éclipse historique sera visible en France et à vivre sur RTL et M6. Édition spéciale du 19h45 et sur votre

0: sur le massif central, mais ailleurs, des conditions très ensoleillées permettant justement d'observer cette éclipse sans problème. Les maximales iront de 35 à 39 degrés en plaine, au sud d'une ligne Rouen-Strasbourg, 30 à 34 plus au nord et en montagne. Les maximales 31 à Cherbourg, 34 à Strasbourg, 36 à Paris et à Marseille, 38 à Bordeaux. Et puis les courses, le quintet se déroule sur l'hippodrome d'Enghien à 18h30. Alexandre de Koopman vous conseille de miser sur le 14, le 2, le 13, le 12, le 8, le 5 et le 3. Et l'outsider RTL, c'est le 13, Little Sally.
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3: Stephen King. Un nom qui résonne comme une référence pour les lecteurs du monde entier. Maître du suspense, roi de l'épouvante, un artiste dont personne n'aurait pu prédire la destinée, dont le début de sa vie est semé d'obstacles. C'est une femme qui va lui ouvrir les portes du succès. Connaissez-vous l'effet Mandela? C'est un biais cognitif qui consiste à se remémorer un souvenir alors que celui-ci n'a jamais existé. Son nom vient d'une croyance populaire qui dit que Nelson Mandela est mort en prison, alors qu'en réalité, il a été libéré dans les années 90. En voici un autre exemple. Demandez à n'importe qui de vous raconter le roman Carrie de Stephen King. Il y a fort à parier que votre interlocuteur vous parlera d'un roman d'horreur au suspense glaçant. Il n'en est rien. Si vous feuilletez le livre, vous verrez qu'il est construit comme une enquête, un mélange de témoignages, d'articles de presse et de rapports de médecins légistes. Et justement, retracer le travail de Stephen King pour en arriver à un tel chef-d'œuvre de mise en scène littéraire, c'est aussi une enquête. Une enquête qui commence dans les années 50, sur la côte est des États-Unis. Difficile de dire où exactement. Nellie Ruth King déménage souvent. Elle va de petit boulot en petit boulot, essayant tant bien que mal de subvenir aux besoins de ses deux enfants, David et Stephen, depuis que son mari a quitté le foyer un soir de 1949. Le plus jeune, Stephen, n'a que 6 ans, lorsque son état de santé l'oblige à arrêter momentanément l'école. Seul à la maison, il n'a qu'un moyen de s'évader un peu. Les livres que lui rapporte son frère aîné. Le premier s'appelle « Les 500 chapeaux » de Bartholomew Cubbins. L'histoire d'un paysan du Moyen-Âge qui voit sa tête se couvrir d'un nouveau chapeau chaque fois qu'il enlève le précédent. Un homme ordinaire à qui il arrive des choses extraordinaires. Ce principe va marquer l'esprit du jeune garçon. Dans le même temps, il découvre les comics, ces bandes dessinées américaines. Sa préférée raconte l'histoire d'une équipe de baseball qui étripe ses ennemis pour dessiner les lignes du terrain avec leurs intestins et utiliser leur tête en guise de balle. Une nuit, sa mère entend un hurlement. Elle se précipite dans la chambre de son fils qui sort tout juste d'un cauchemar provoqué par le livre sur lequel il s'est endormi. Nellie Ruth s'énerve en découvrant les lectures de son fils. « C'est avec ces conneries que tu perds ton temps ?» Réponse de Stephen King, même pas 10 ans. « Un jour, ces conneries, c'est moi qui les écrirai. » En attendant, il faut étudier. Et à l'école de Lisbon Falls, Stephen est plutôt bon élève. Il n'est pas très sociable, mais il a trouvé un bon moyen d'échanger avec ses camarades. Après avoir vu le film « La chambre des tortures », il décide d'adapter l'histoire dans un récit de quelques pages qu'il va vendre sous le préau à tous les élèves prêts à lui donner quelques pièces. Intriguée par l'attroupement, la directrice de l'établissement découvre le poteau rose et oblige le jeune Stephen à rembourser tout le monde. On est en 1961. Stephen King a 14 ans et il vient d'écrire sa première nouvelle. C'est loin d'être la dernière. Le lycée, c'est aussi pour lui la découverte d'une hiérarchie sociale qu'il déteste. Il faut être populaire. Dans sa classe, deux jeunes filles ne le sont pas et se font harceler tous les jours. Stephen n'ose pas intervenir. Populaire, il ne l'est pas beaucoup plus. et surtout, il n'a pas le

0: physique pour se battre. Un matin, l'une d'elles est absente. Ses camarades l'apprennent un peu plus tard. Elle ne reviendra pas. Elle s'est pendue. Au milieu des années 60, King décroche son diplôme d'études secondaires. Il n'est pas très sportif, mais il sait observer et raconter. Et c'est ainsi que chaque semaine, il participe à la rédaction des pages sport du Lisbon Enterprise. Il y apprend à faire vivre un récit, à supprimer les mots superflus, à écrire efficace, vivant, percutant. Et si ça marche pour raconter le réel, ça doit fonctionner pour sculpter l'imaginaire. Alors Stephen continue à écrire. Il met sur le papier toutes les idées qu'il a en tête, même les plus sombres. Il les envoie à des magazines, en espérant être publié. Parfois c'est le cas, mais sans contrepartie. Souvent, il essuie un refus. Et puis, en septembre 1967, il reçoit un courrier du magazine Startling Mysteries Stories. Quelques jours plus tôt, il leur a envoyé un texte écrit pendant l'été, Le plancher miroir. Une histoire de meurtre dans une famille étrange, baignée dans une atmosphère angoissante à la Lovecraft. Bonne nouvelle, sa publication paraîtra dans le prochain numéro. Dans l'enveloppe se trouve aussi un chèque, $25. C'est modeste, mais pour la première fois, Stephen King est payé pour écrire. En revanche, $25, ça ne suffit pas à payer les factures. Entre-temps, King a décroché un certificat de professeur d'anglais. Mais les postes à pourvoir ne courent pas les rues. Alors il se rabat sur un job alimentaire, un petit boulot dans une blanchisserie. Sur les bancs de la fac de l'université du Maine, Stephen King n'a pas seulement trouvé un diplôme. Il a aussi croisé la route de Tabitha Spruce. Il se voit de temps en temps à la bibliothèque, où ils travaillent sur leur temps libre. La première fois qu'ils échangent vraiment, c'est lors d'un séminaire d'écriture. Car Tabitha écrit, elle aussi. Et Stephen King la trouve meilleure que tous les autres. Meilleure que lui-même. L'admiration est réciproque. Tabitha connaît le nom de King. Elle a déjà lu certains de ses textes dans le journal du campus. Elle est convaincue qu'il est bien plus talentueux que bon nombre d'auteurs qu'elle a lus. Très vite, les amis deviennent un couple et le couple devient une famille. L'année 1971 est à la fois celle de leur mariage et celle de la naissance de leur première fille, Naomi. C'est aussi en 71 que Stephen trouve enfin un poste de professeur d'anglais dans le Massachusetts. Et il retrouve là tout ce qu'il détestait quand il était au lycée. Le harcèlement scolaire, la course à la popularité. L'histoire semble se répéter indéfiniment. Un peu trop. Stephen King, le père de famille, craint de retomber dans la pauvreté de son enfance et il décide donc de garder son autre emploi à la blanchisserie. Le couple choisit également de supprimer un poste de dépense. La voiture ou le téléphone? Impossible de se passer d'une voiture dans l'Amérique des années 70. C'est décidé, les King se passeront d'abonnement téléphonique. D'autant qu'un deuxième enfant, Joseph, naît l'année suivante. Et même si Stephen King continue de vendre quelques textes de temps en temps, ses cachets dépassent rarement $200. Il a bien essayé d'écrire des textes plus longs. Il en a même soumis quelques-uns à des maisons d'édition. 3 romans, 3 tentatives, 3 refus. De toute façon, il n'a pas le temps d'insister. Il continue à écrire quelques histoires courtes, tard le soir, quand Naomi et Joseph sont endormis. Celle sur laquelle il planche actuellement, il peine à en trouver la chute, mais elle lui plaît bien. Il l'écrit pour un magazine qui s'appelle Cavalier, l'histoire d'une adolescente tyrannisée par ses camarades qui se découvre des pouvoirs de télékinésie. Ce serait un texte peu conventionnel. Il y aurait des parties narratives, bien sûr, mais aussi des documents, comme de faux articles de journaux, des rapports de police, parfois juste un graffiti, mais tout cela alourdit son récit, ça ne va nulle part. Et puis, comment vendre un concept pareil? Il vaut mieux laisser ça de côté et avancer sur une autre idée, une histoire de meurtre racontée du point de vue du frère de la victime. Oui, ça conviendra beaucoup mieux pour Cavalier. En 1972, la famille King est loin de rouler sur l'or. Et le bureau de Stephen est aussi celui de Tabitha. Il fait parfois office de buanderie. On y stocke tout ce qui ne tient pas dans la cuisine. Et il y a quelques jouets d'enfants par terre. C'est peut-être pour une de ces raisons que Tabitha entre dans la pièce, commence à ranger un peu et tombe sur des textes que son mari a laissé traîner. L'un d'entre eux l'attire. De loin, les paragraphes semblent irréguliers. Il y a quelque chose d'étrange dans la présentation. Elle a l'œil pour ça, elle écrit, elle aussi. Elle commence à lire les premières lignes, tourne la page pour chercher les suivantes, il n'y en a pas. Elle appelle Stephen, qui débarque dans la pièce. « Chérie, c'est excellent ça. Je peux lire la suite ?» Il n'y a pas de suite. C'est une histoire qui prend bien trop d'ampleur. Son idée ne tient pas sur les quelques pages d'une nouvelle. Ce projet, ça ne ressemble à rien de ce qu'il a déjà fait. Réponse de sa femme, fais-le quand même. Les nuits suivantes, Stephen King reprend donc son récit et l'étoffe. Il ponctue le roman de documents fictifs, comme un puzzle. Il va jusqu'à intégrer dans son texte le livre imaginaire d'un des personnages, mis en abîme ultime, alors que lui n'en a encore jamais publié. Problème, à qui proposer cette chimère littéraire, à mi-chemin entre le roman et le jeu de piste? King se souvient que lorsqu'il envoyait ses romans à des éditeurs, il recevait beaucoup de lettres types en guise de refus. Un seul lui adressait toujours un message personnalisé, avec des remarques plutôt pertinentes sur son travail. C'est donc Bill Thompson, de chez Doubleday, qui recevra le premier manuscrit de Carrie.
1: Je ne voyais vraiment pas comment vendre ça. Et franchement, j'avais besoin d'argent.
0: Entre-temps, Stephen King termine son autre projet. Cette nouvelle au format plus traditionnel, qui s'appelle « Cours, Jimmy, cours ». Il a bien senti les choses en jouant la sécurité avec Cavalier. Le journal décide de la publier pour $500. King n'a jamais reçu une telle somme pour l'un de ses textes, du moins jusqu'ici. Mais encore une fois, ça ne suffit pas à faire vivre une famille avec deux enfants. Et chaque matin, Stephen King retourne au lycée pour enseigner à ses élèves. Un jour, en salle des profs, l'intercom grésille.
2: Stephen King, please come to the office. You have an urgent call from your wife.
0: Stephen King, vous êtes attendu au bureau principal. Un appel urgent de votre femme. Il frémit. Au téléphone, il trouve une Tabitha tout essoufflée. Elle s'est précipitée dans une cabine téléphonique pour appeler son mari, car un télégramme vient d'arriver. Félicitations. Carrie est officiellement un roman Doubleday. 6 juin, une avance de $2,500. Amitié, Bill. Le soir même, les deux époux fêtent ce succès comme il se doit. Mais une fois l'euphorie retombée, Tabitha demande « Tu penses qu'on pourrait gagner plus que ces $2,500 ?» C'est déjà 5 fois plus que son plus gros cachet d'écrivain. Mais il répond « On peut viser 60 000. » Comme ils sont à part égale avec l'éditeur, cela ferait $30,000 sur leur compte en banque. Ce que Stephen King calcule, ce n'est pas tant ce que pourraient lui rapporter les ventes du livre, mais ce dont il a besoin pour arrêter de travailler pendant 1 an et donc écrire un 2e roman. Ce serait un miracle. Il ne le sait pas encore, mais en guise de miracle, dans 1 an, il va toucher 10 fois cette somme. Carrie paraît le 5 avril 1974 et sa première édition se vend à 13 000 exemplaires. C'est loin d'être un raz-de-marée, mais ça reste correct pour un premier roman. Et parmi les lecteurs de la première heure, il y en a 2 qui comptent plus que les autres. Le premier s'appelle Bob Tanner et il travaille pour la New England Library, dont la mission est de trouver les nouveaux romans à adapter en format poche, très en vogue à cette époque. Celui qui vient d'arriver sur son bureau, c'est une sorte de Cendrillon moderne dans une Amérique sans espoir. Un sujet osé dans un format qu'il est tout autant. Bob dévore le livre, et quand il relève les yeux, les premiers rayons du soleil filtrent à travers la fenêtre. il réalise qu'il a passé la nuit à lire sans s'arrêter. Un rapide calcul, il est 3 heures à New York. Il peut donc dormir quelques heures avant d'appeler le bureau d'Hélène Koester, son homologue américaine à la New American Library. Il faut absolument racheter les droits, voilà ce qu'il lui dit. Mais Hélène a déjà entendu parler de ce livre. En fait, dans les milieux autorisés, Carrie, tout le monde en parle. Parce que parmi les tout premiers lecteurs de Carrie, il y a aussi le réalisateur Brian De Palma. Il vient de terminer Obsession, son hommage à Alfred Hitchcock, et Phantom of the Paradise, une libre interprétation du roman de Gaston Leroux. Pour son nouveau film, il cherche un sujet plus moderne et plus incisif. Il l'a trouvé dans un roman qu'on lui a conseillé et qu'il a dévoré d'une traite. Le premier roman d'un certain Stephen King. En cherchant qui détient les droits, la réponse tombe vite. Personne. Pour l'instant. De Palma crée alors la société Red Bank Film pour racheter les droits avant tout le monde, puis il contacte plusieurs studios. C'est la MGM qui dégaine en premier. Paris gagnant. Carrie, au bal du diable, sort en 1976 et devient immédiatement un succès, rapportant plus de 30 millions de dollars, 15 fois son budget de départ. Et le succès du film a des répercussions énormes sur celui du livre. La même année, la version poche du roman se vend à 1 300 000 exemplaires. En l'espace d'un an, le premier roman de Stephen King a donc multiplié ses ventes par 100. Le deuxième fera encore mieux, et le succès ne se démentira jamais. À l'heure actuelle, Stephen King a vendu plus de 350 millions de livres dans une cinquantaine de langues différentes. Un dimanche de 1974, le téléphone sonne chez les King. Avec la première paye de Stephen, ils ont fait réinstaller la ligne au domicile familial. Et c'est justement le père qui décroche. Tabitha est partie chez sa mère avec les enfants pour le week-end. À l'autre bout du fil, Bill Thompson annonce à l'écrivain que les droits de son premier roman viennent d'être vendus pour le cinéma et pour la version de poche. Un double coup de chance inespéré pour un montant total de 400 000 dollars. Stephen se fige au milieu du salon. Tu veux dire 40 000 ? Non, non, 400 000. Stephen King raccroche le téléphone, abasourdi. Il n'a jamais eu autant d'argent. Il n'a peut-être même jamais entendu parler d'un tel montant. Puis, il sourit. Il est temps de remercier celle sans qui rien ne serait arrivé. Il faut offrir un cadeau à Tabitha. En plus, elle déteste leur voiture, une vieille Ford Pinto à transmission manuelle, acheté avec les 500 dollars de la nouvelle vendue à Cavalier. Stephen prend son manteau, il sort. Pas de chance, on est dimanche, tout est fermé. Sauf un drugstore au coin de la rue. Oh, tant pis pour la voiture. Tabby aura un sèche-cheveux.

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1: Il y a les forces populaires, il y a ce qu'on appelle la gauche, c'est quand même une constante de l'histoire. Puis il y a les forces conservatrices, c'est aussi une constante de l'histoire, il faut respecter tout cela. C'est dans la nature de notre peuple, c'est d'ailleurs dans la nature des sociétés. Donc c'est un affrontement. C'est l'un qui gagne, c'est l'autre qui perd. Généralement, depuis longtemps, c'était le même camp qui gagnait. Il est normal qu'il s'apprête à perdre. Il ne faudrait pas d'ailleurs qu'il s'en formalise. Après tout, c'est la règle du jeu démocratique.
2: À deux jours de l'élection présidentielle de 1981, François Mitterrand affiche la sérénité du vainqueur. Le grand jury RTL ne manque pas de lui faire remarquer, le candidat socialiste paraît très très sûr de remporter la victoire au soir du second tour, alors même que les Français ne se sont pas encore exprimés au premier. La gauche est divisée, les sondages prédisent des résultats serrés. D'où tire-t-il cette conviction ? C'est simplement la suite logique de l'histoire, répond l'intéressé. La loi inaltérable de l'alternance. Alternance qui ne s'est pourtant encore jamais réalisée sous la Ve République. 23 ans que la gauche s'incline sans exception aux élections nationales et autant d'années pour Mitterrand à rester cantonné dans l'opposition. Certes, nous l'avons laissé dans l'épisode précédent à un cheveu de la victoire en 1974, mais la conquête du pouvoir, 7 ans plus tard, était loin d'être garantie. Pour triompher le 10 mai 1981 et offrir l'Élysée à la gauche, François Mitterrand ne s'est pas contenté de regarder l'histoire se faire. Il a lui-même contribué à l'écrire et les archives RTL peuvent en témoigner. C'est l'objet de cet épisode. Entre 1975 et 1981, François Mitterrand participe à 8 journaux inattendus sur RTL. En tant que rédacteur en chef, il choisit l'actualité à traiter, la commente et dévoile ainsi aussi un peu de sa personnalité. Le cyclisme, par exemple, finit presque inévitablement par surgir à un moment ou un autre dans la discussion.
3: Vous semblez juger le sport cycliste en expert. Enfin, il est vrai que l'an dernier, vous avez accueilli à Chinon, dont vous êtes maire, le championnat de France.
4: J'ai accueilli le championnat de France. Nous n'avons pas eu beaucoup de chance. Il a fait un temps épouvantable, ce qui est assez rare cette saison dans le Morvan, au mois de juin. Il y a quand même eu un très beau championnat avec le jeune Talbourdet. Il fallait déjà avoir beaucoup de courage et beaucoup de classe pour gagner.
3: François, vous aimez le cyclisme?
4: J'aime le cyclisme, ouais. J'aime le sport. Je ne le pratique pas autant que je le voudrais. Mais je pense que le cyclisme est une école de courage.
2: Nous sommes en avril 1975. François Mitterrand a 58 ans et son parcours politique reflète sans doute un peu de cette admiration pour le courage dont font preuve les cyclistes.
3: Est-ce qu'on peut vous parler de votre destin politique et vous demander s'il ne vous laisse pas certains regrets parfois? J'ai fait un compte là. Voilà 17 ans que vous êtes dans une opposition qui n'a pas varié. À deux reprises, surtout l'an dernier, vous avez bien failli prendre le pouvoir. Vous allez avoir 59 ans cette année. Est-ce que vous ne trouvez pas le temps long?
4: Non, je le trouve très très très court. Et je le trouvais long à 25 ans. Je le trouve court à 58. Je le trouverais encore beaucoup plus court si... La vie m'est prêtée encore quelques années. Voyez-vous, j'ai fait un choix en 1958. Il était raisonné et pas seulement instinctif, mais il était aussi instinctif. Les données qui m'ont amené à entrer dans l'opposition n'ont pas profondément changé. Admettez-le, je ne veux pas vous demander votre avis. Si j'avais voulu, j'aurais peut-être pu. Quand je vois ceux qui ont gouverné au cours de ces 17 dernières années, ma foi, je me dis, après tout, c'était facile. Non, je veux dire, c'était facile de faire aussi bien.
2: François Mitterrand ne s'est pas résigné à la défaite. A joué, pour filer la métaphore cycliste, le rôle de Raymond Poulidor, l'éternel second du Tour de France. Au fil des journaux inattendus, l'amateur de sport s'efface au profit du premier secrétaire du Parti Socialiste pour multiplier les réquisitoires contre la politique de la majorité au pouvoir. Y compris de manière réellement inattendue, François Mitterrand ne se privant pas d'interrompre le rappel des titres pour délivrer ses attaques.
5: Un rapport de l'INSEE, l'Institut National de la Statistique et des Études Économiques, révèle que 955 000 Français sont aujourd'hui demandeurs d'emploi. Ce petit million de chômeurs doit grossir avant la fin de l'année avec l'arrivée d'ici décembre de 400 000 jeunes sur le marché du travail. Notez qu'à partir de lundi, RTL lance une opération anti-chômage pour aider les jeunes à trouver un emploi.
6: Je vous interromps, si vous permettez.
5: Je vous en prie.
6: En vous disant que 955 000 chômeurs, vous venez d'employer vous-même l'expression « ce petit million » qui va devenir très vite un gros million,
5: oui.
6: Démontre que sur ce point, comme sur tous les autres, Monsieur Fourcade, le précédent ministre des Finances, s'est trompé dans toutes ses prévisions. Et comme le ministre des Finances ne peut pas être accablé puisqu'il n'est qu'un ministre dans un gouvernement et que c'est le Premier ministre qui est quand même le premier responsable par définition, M. Chirac s'était donc trompé dans toutes ses prévisions. Et comme dans le système actuel qui s'appelle la 5e République, le gouvernement est à la disposition, c'est le cas de le dire, des décisions du président de la République, c'est donc le président de la République qui s'est trompé dans toutes ses prévisions. Pierre, vous pouvez continuer.
5: Parfait.
2: Chômage, inflation, finances publiques, commerce extérieur, François Mitterrand n'épargne rien à Valéry Giscard d'Estaing, alors aux prises avec les conséquences des chocs pétroliers. La prospérité est désormais une période dont on parlera au passé, les Trente Glorieuses. Depuis l'élection présidentielle de 1974, cependant, un nouveau front s'est ouvert pour le PS, un front qui va petit à petit l'empêcher de concentrer ses critiques sur la majorité. L'union de la gauche, si chère à François Mitterrand, qui en a fait une condition indispensable à la victoire sur la droite, est une fois de plus menacée. En novembre 1975, c'est encore un sujet délicat, abordé subtilement par François Mitterrand, qui commente sur RTL l'éditorial qu'il a lui-même écrit dans l'Unité, le journal du Parti Socialiste.
7: Je me permets de prendre le papier que vous avez devant vous et de le lire. Lorsque j'écris, ce matin poussant mes volets, quand j'ai vu briller le soleil, je me suis surpris à penser, tiens, il fera beau aujourd'hui. Un visiteur ami auquel je confiais cette impression me recommanda la prudence. Gardez-vous de le répéter, on murmura, c'est comme cela, si on apprenait qu'à la même heure, Giscard d'Estaing, regardant par sa fenêtre, s'écriait, ah, le beau temps, vous seriez dans de beaux draps.
8: Voilà.
7: Bon, je dis ça, bien entendu, pour me moquer aussi gentiment que possible de ceux qui vont répétant qu'il pourrait y avoir la moindre collusion politique entre le président de la République, qui est le chef de la majorité conservatrice, et le premier secrétaire du Parti Socialiste, qui est l'un des responsables de l'opposition de même majorité de gauche. Eh bien, je n'accepte pas qu'on dise cela, mais je n'ai pas besoin de grandes démonstrations verbales. Tous les Français savent bien ce que je fais, comment je vis et comment je me comporte depuis déjà 18 ans.
8: Cela dit, en dehors de tout humour, alors cette fois, Robert Boulet voudrait vous poser sur ce thème-là une question sérieuse tout de même.
9: Bien, ceux qui vous accusent de dire qu'il fait soleil quand Giscard peut le dire aussi, disons en clair, c'est Georges Marchais.
2: Georges Marchais, rappelons-le, c'est le leader du Parti communiste français. En théorie donc, un allié du Parti socialiste de François Mitterrand. Les deux formations ayant signé en 1972 avec les radicaux de gauche le programme commun pour sceller leur union. Le programme commun, c'est l'arche d'alliance qui va devenir la pomme de la discorde. Les communistes l'ont signé en pensant en être les premiers bénéficiaires, mais quelques années plus tard, ils ne peuvent que constater que l'union profite d'abord au PS. Mitterrand lui-même ne s'en cache pas.
7: Ce que je vous demande, c'est de penser que le Parti socialiste est la pierre angulaire de toute construction politique dans la France d'aujourd'hui, et en tout cas dans la gauche d'aujourd'hui. Si vous retirez la pierre angulaire, tout s'effondre.
2: Pour reprendre la main, le PCF demande l'actualisation du programme commun, en particulier sur la question des nationalisations, une initiative à laquelle François Mitterrand n'est pas hostile, comme il explique dans le même journal inattendu de novembre 1975.
7: Georges Marchais a parfaitement le droit de nous demander une révision du programme commun pour insérer parmi les nationalisations, les 9 nationalisations prévues, une 10e ou une 11e. Il l'a déjà fait pour le pétrole, nous l'avons déjà fait, nous, pour l'automobile. Pourquoi, ou l'informatique. Pourquoi ne le ferait-on pas pour la sidérurgie? Mais la nationalisation de la sidérurgie n'est pas prévue par le programme commun. Ce serait donc une erreur ou un contresens ou une contrefaçon que de dire le Parti socialiste ne facilite pas l'union alors que cette nationalisation n'étant pas dans le programme commun, cela ne fait pas partie du contrat. Cela peut entrer, bien entendu, dans la discussion. Enfin, quel est le Français qui peut douter que le Parti socialiste et que moi-même, puisqu'on me cite, nous ne sommes pas les premiers défenseurs d'une union de la gauche que nous avons fondée et d'un programme commun que nous avons signé.
2: La réunion d'actualisation a lieu en septembre 1977. Mais les partenaires ne parviennent pas à se mettre d'accord. L'union de la gauche, semble-t-il, vient d'exploser brutalement. Interrogé à ce sujet en conférence de presse par le journaliste de RTL Pierre Crisol, François Mitterrand nie toutefois l'évidence.
7: Qu'est-ce que vous allez vite ? Personne n'a prétendu que l'union de la gauche était brisée, sauf certaines estafettes de la droite. certaines d'ailleurs le souhaitant et d'autres semblant le redouter. Bon, personne n'a prétendu à gauche que l'union de la gauche était rompue. Tout le monde a constaté que la discussion sur l'actualisation du programme commun avait provisoirement échoué. Voilà l'exacte réalité. Je ne mésestime pas la gravité de cet échec. Je dis que, aussi bien du côté communiste que du côté radical de gauche, que du côté socialiste, je n'entends que des voix s'élever pour dire qu'il convient de réparer le dommage. Alors, les élections, hein, on verra bien.
2: Les élections en question, il ne s'agit pas de la présidentielle de 1981, mais des législatives de 1978. Un rendez-vous électoral crucial puisqu'il représente la première occasion de déstabiliser sérieusement le mandat de Valéry Giscard d'Estaing.

0: La victoire est promise à la gauche, ce qui plongerait le pays dans une situation encore inédite sous la Ve République, la cohabitation, c'est-à-dire un président et une majorité à l'Assemblée, dont doit être issu le Premier ministre, de bords politiques opposés. La gauche est tellement favorite que ce qui est encore à l'époque un casse-tête constitutionnel occupe une large partie des apparitions de François Mitterrand sur RTL, puisque c'est lui qui, en cas de victoire, pourrait atterrir à Matignon.
1: Vous avez dit l'autre jour, mais tout le monde se demande ce que pourra faire Valéry Giscard d'Estaing. Il y a une chose qu'on ne souligne pas assez, c'est que s'il choisit un Premier ministre majoritaire, il ne pourra pas le chasser et que ce Premier ministre pourra lui dire « non, je reste
2: oui, ». Oui.
1: Alors de deux choses l'une, si la gauche bien sûr remporte les élections législatives...
2: Non, si la gauche, même un Premier ministre de droite...
1: Puisque vous êtes là, c'est cette éventualité qui nous intéresse.
2: Oui, mais c'est une éventualité constitutionnelle qui ne concerne pas la droite ou la gauche. C'est ce qui est vrai... C'est que la Constitution implique que le Premier ministre, tant qu'il garde, le gouvernement, tant qu'il garde la confiance de l'Assemblée nationale, peut rester en place, quoi que pense le Président de la République. Cela s'applique aussi bien à M. Chirac, à M. Edgar Faure, ou à un responsable de la gauche.
1: Et si un jour une telle opposition devait naître entre vous-même, François Mitterrand, éventuel Premier ministre, et le Président de la République, c'est la recette que vous appliqueriez?
2: Je n'ai pas dit cela. Je dis que la Constitution permettrait au Premier ministre de la gauche, comme à tout autre, de rester en place, quoi que veuille le président de la République, tant que l'Assemblée nationale lui maintient sa confiance. Ça, c'est la Constitution. C'est pas moi qui l'ai faite, j'ai même voté contre. Hein.
0: Seulement, ces élections législatives gagnées d'avance, la gauche va les perdre. François Mitterrand a beau faire comme si l'union tenait toujours, la gauche arrive de fait désunie aux élections. Malgré un accord électoral conclu à l'entre-deux-tours, il est trop tard et la droite va garder sa majorité. C'est un nouveau revers. Au Parti Socialiste, un homme a fait les comptes, c'est le 8e rendez-vous manqué de la gauche avec l'histoire depuis 1958. Peut-être faut-il refermer le chapitre Mitterrand pour en ouvrir un autre, le sien, celui de Michel Rocard. Avec son camp, la deuxième gauche, Rocard ouvre une bataille idéologique interne au PS.
3: Une dure bataille se déroule à l'intérieur du Parti Socialiste, une bataille autour de François Mitterrand. Mais M. Mitterrand lui-même y avait jusqu'ici répondu par le silence. Le voici qui parle et qui parle pour la première interview événement de RTL.
0: François Mitterrand au micro de Philippe Alexandre, le 7 janvier 1979.
3: Et de cet échec de la gauche à la petite crise qui traverse actuellement le Parti Socialiste, est-ce qu'il y a un rapport de cause à effet?
2: C'était normal, et vous avez raison de me poser cette question. Comment voulez-vous que les moyens formidables dont dispose le pouvoir, l'attitude agressive du Parti communiste, une sorte de coalition générale de toutes les puissances, y compris les puissances de l'argent et du grand capital, contre ce parti qui a réussi envers et contre tout à devenir le premier parti français qui gêne donc tout le monde, et d'abord ceux et celui qui ont été à la tête et qui sont à la tête de cette entreprise, bien entendu, l'échec de Mars, qui n'a pas été directement l'échec du Parti Socialiste, puisque, comme vous le savez, notre parti est le seul qui ait gagné en pourcentage lors des dernières élections. C'est le seul. Mais malgré tout, la rupture provoquée par la volonté communiste et l'environnement du pouvoir font qu'aujourd'hui, un certain nombre de socialistes se demandent si ce choix a été le bon.
0: Vous ne l'avez pas entendu, le nom de Michel Rocard. Ce qu'on entend, c'est un François Mitterrand qui esquive, qui minimise, comme lors de l'implosion du programme commun. Il est vrai qu'aux législatives, le PS ne s'en est pas si mal sorti. Pour la première fois depuis 1936, il réalise même, et c'est très important, un meilleur score que le Parti communiste. Aussi, Mitterrand ne voit-il pas pourquoi il s'engagerait dans une guerre intestine contre Michel Rocard, et pourquoi sa stratégie d'union de la gauche, celle d'Épinay, serait remise en cause.
4: Mais quelle est la différence fondamentale avec Michel Rocard?
2: Parce qu'il faut te poser lui la question.
4: Mais pour vous, est-ce qu'il y a une différence?
2: Je suis tout prêt à considérer qu'il n'y en a pas. Il suffit pour cela que chacun parle clairement et accepte la loi commune. Cette loi commune ne pouvant être que celle d'une recherche de l'union de la gauche, j'entends bien, sur la base d'un contrat qui permettra au Parti Socialiste de rester très ancré, bien ancré, solidement ancré dans les classes sociales dont il est représentant naturel, c'est-à-dire dans le front de classe. La stratégie d'Épinay, c'est quelque chose de clair. Je ne vois même pas pourquoi elle a été mise en cause si chacun doit s'y rallier la semaine prochaine.
0: C'était le dernier journal inattendu de François Mitterrand en mars 1979. La semaine suivante, se tient le congrès de Metz qui doit résoudre cette division interne au PS.

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1: Le divorce entre les partisans de François Mitterrand et ceux de messieurs Rocard et Mauroy ne s'est pas prononcé à l'amiable. Pendant les trois jours du congrès en Lorraine, aucune des parties n'a épargné à l'autre sifflets et vociférations. Mais enfin, on a tout de même évité le plus grave, à savoir une rivalité ouverte entre le premier secrétaire et monsieur Rocard pour la candidature au présidentiel de 81. Le député des Yvelines s'efface devant celui de la Nièvre.
2: En clair, Michel Rocard annonce qu'il ne se présentera pas si François Mitterrand est également candidat. Rocard tiendra sa promesse, la voie est libre au sein du PS, un combat de moins à livrer pour François Mitterrand, qui tardera tout de même délibérément à faire acte de candidature, sans oublier son rival.
3: Et pour lui dire, avec amitié, que s'il ne le savait pas déjà, il n'est pas de frontière plus facile à franchir que celle qui sépare le présent de l'avenir.
1: Les assises du Parti Socialiste Français se sont tenues ce matin à Créteil. François Mitterrand avait récemment montré la porte à Michel Rocard. Ce geste avait été mal accueilli par les partisans du député-maire de Conflans. Ils y avaient vu une sorte de mise à l'écart. C'est qu'ils n'avaient pas su interpréter ce qui n'était en vérité qu'une attitude amicale. Le premier secrétaire montrait à son cadet la porte de l'avenir. D'ailleurs, le plus généreusement du monde, il lui a cédé ce matin le futur. Voilà qui a dû réchauffer le cœur des rocardiens. Par ailleurs, François Mitterrand a fait l'éloge de Lionel Jospin, qui le remplace au poste de premier secrétaire, maintenant que lui-même est tout entier accaparé par sa troisième campagne présidentielle.
2: Cette campagne, c'est celle de la force tranquille. Le choix de l'affiche, qui représente François Mitterrand devant un petit village rural de la Nièvre, près de sa mairie de Château-Chinon, ne manque pas de surprendre pour un candidat socialiste. Mais cette affiche et ce slogan permettent de souligner des facettes de François Mitterrand sur lesquelles il s'était déjà confié au micro de RTL. C'est un autoportrait de 1974.
4: J'ai passé l'essentiel de mon enfance dans la propriété qu'exploitait mon grand-père au sud de la Charente, aux franges de la Dordogne. J'ai beaucoup aimé cette terre, j'y ai vécu, j'y ai gardé toutes mes attaches, j'y ai appris les sensations, l'amour de la nature et peut-être un certain goût de la méditation. Et je n'oublie jamais de penser à cette époque heureuse de ma vie. J'étais un enfant très amoureux de la nature. J'ai vécu avec les bois et les rivières. Je m'enchantais des poètes du 19e siècle qui racontaient ce que je ressentais. Je m'émerveillais aussi des grands récits historiques. Je suis toujours resté un lecteur féru d'histoire. Et mon imagination s'enfiévrait. Mais j'étais un garçon de 12 ans, de 13 ans, de 15 ans. Je crois que cette vie familiale extrêmement homogène et un peu protégée dans une nature très belle et qui remplissait ma solitude, car j'étais souvent seul par goût de la promenade et de la réflexion, a beaucoup compté dans mon évolution. J'ai des bases tout à fait solides, immuables. Il peut m'arriver quoi que ce soit, même au pire des travaux et des difficultés, j'ai une sorte de sécurité immobile en moi-même. J'ai mes références et j'y tiens.
2: Cette campagne, c'est aussi bien sûr celle de la victoire. Enfin, celle de la victoire pour une gauche qui n'a encore jamais tenu les rênes du pouvoir sous la Ve République. Une victoire à laquelle Mitterrand semble toutefois croire avant même le vote. Nous voici revenus au grand jury RTL d'avril 1981, face auquel se présente un François Mitterrand plein d'assurance, comme lors de cette réponse à une question de Michel Cotta.
5: Monsieur Mitterrand, là, c'est une question mi-économique, mi-politique. La bourse se porte bien en ce moment, et je voudrais savoir à quoi vous attribuez cette stabilité. Est-ce ceux qui jouent en bourse qui pensent que vous n'avez aucune chance de réussite, ou au contraire, est-ce que vous ne les effrayez plus ?
4: Écoutez, j'ai plutôt tendance à croire à la deuxième version, puisqu'il devient de plus en plus évident que je serai élu. À moins qu'on ne me réserve entre les deux tours de scrutin, de ces tours auxquels on est habitué, pour faire jouer toutes les peurs à la fois. Dans ce cas-là, je me contenterai de dire que quelqu'un a dit avant moi, on ne fait pas la politique de la France à la corbeille.
2: Voilà Mitterrand qui se met à citer son meilleur ennemi, Charles de Gaulle, et qui assène que son élection relève de l'évidence. pourrait questionner cet aplomb. Contrairement aux élections de 1965 et 1974, Mitterrand n'est pas, cette fois-ci, le candidat unique de la gauche. Georges Marchais, du Parti communiste, par exemple, se présente face à lui. Quelques années plus tôt, cela serait revenu à enterrer la candidature socialiste. Mais Mitterrand le sait pour l'avoir répété, c'est le PS désormais le patron à gauche. Et lorsqu'il parvient à rallier le second tour, les communistes n'ont d'autre choix que d'appeler à voter pour lui.
6: Donc, estimation Louis-Aris-France, 52-2 pour François Mitterrand, 47-8 pour Valéry Giscard d'Estaing. J'appelle tout de suite dans le camp du vainqueur, du côté de François Mitterrand, Bruno Cortès à Château-Chinon d'abord. Bruno ?
7: On a gagné, viennent de crier tous les Château-Chinonnais, la centaine de Château-Chinonnais réunis en ce moment dans la salle du Palais de Justice, la nouvelle mairie, qui viennent donc d'entendre les premiers résultats à la télévision. Vous les entendez peut-être d'ailleurs crier derrière moi. Mais la joie, les Château-Chinonnais avaient déjà manifesté il y a maintenant plus d'une heure, quand les estimations des instituts arrivaient tous à la même heure, aux alentours de 19h, et tous concordent. François Mitterrand avait accueilli, lui, très imperturbablement ces résultats, commentant simplement d'un « c'est très bien ». En ce moment, François Mitterrand est dans sa chambre de l'hôtel du Vieux-Morvan pour téléphoner à Paris à ses divers lieutenants du Parti Socialiste. Il attend bien sûr des confirmations et des résultats un peu plus précis, des fourchettes un peu plus serrées. Et dès le premier résultat, le candidat socialiste a eu un long entretien téléphonique avec le premier secrétaire du parti à Paris, Lionel Jospin. Si la joie, bien sûr, se lit sur tous les visages et si beaucoup de larmes ont coulé, même chez les plus robustes gorilles, si on s'est congratulé, on note quand même une certaine retenue dans l'émotion, comme si tous ces militants n'y croyaient pas vraiment. Les militants ont commencé à y croire quand Mme Mitterrand, qui est d'habitude très réservée, est tombée dans les bras d'une journaliste socialiste, laissant enfin éclater sa joie. François Mitterrand doit d'ici à peu près une heure se rendre à la mairie, à une centaine de mètres de l'hôtel où il réside. Il prononcera une très courte allocution, très courte car, m'a-t-il dit tout à l'heure, je n'ai plus grand-chose à dire, j'ai vraiment beaucoup parlé ces derniers jours.
2: L'allocution en question aura finalement lieu très en retard, vers 22h20, et c'est toujours Bruno Cortès qui suit pour RTL une déclaration devenue historique. En voici la fin.
8: Nous avons tant à faire ensemble, et tant à dire aussi. Des centaines de millions d'hommes sur la Terre sauront ce soir que la France est prête à leur parler le langage qu'ils ont appris à aimer d'elle. Mesdames et messieurs, j'ai une autre déclaration brève à faire. À M. Giscard d'Estaing, que je remercie de son message, j'adresse les vœux que je dois à l'homme qui, pendant 7 ans, a dirigé la France. Au-delà des luttes politiques et de nos contradictions, c'est à l'histoire qu'il appartient maintenant de juger chacun de nos actes. Merci.
6: Bruno Cortès,
7: oui.
6: Que fait François Mitterrand maintenant?
7: Il est frappé par une meute de photographes, de journalistes, d'amis, de Château-Chinonnais qui se jettent sur lui. J'essaye de m'approcher pour que vous puissiez lui poser une question, mais je crois que ce sera très difficile. Et je crois qu'en plus, M. Mitterrand n'est pas disposé à répondre à des questions. Sa déclaration était confinée, chaque mot avait été pesé. Je crois que maintenant, M. Mitterrand quitte la salle par une autre porte. Monsieur Mitterrand, alors je crois que ce ne sera pas possible de lui
6: bien,
7: donner
6: Bruno.
7: Des écouteurs et un micro. C'est vraiment trop...
6: Bruno, nous vous laissons dans la cohue de Château-Chinon.
2: C'est en fait la cohue au-delà de Château-Chinon. Après s'être défait de Rocard, de Marchais, Mitterrand a vaincu la droite. La gauche célèbre sa première grande victoire sous la Ve République, son grand retour au pouvoir depuis le Front Populaire. L'événement est historique et Alexandre Balou, qui anime la soirée électorale sur RTL, doit sans cesse rappeler ses invités au calme.
6: Encore une fois, je demande un peu de silence aux gens qui sont rassemblés dans le grand studio de RTL. Voilà, ceux d'entre vous qui ont entendu Lionel Jospin peu après l'annonce de les différentes estimations attribuant la victoire à François Mitterrand, remarquez qu'il avait appelé les Parisiens à se rendre place de la Bastille. Il semble qu'une petite fête improvisée se tienne à l'heure actuelle place de la Bastille. Brice Barillon a rejoint ce quartier de Paris. Nous allons savoir grâce à lui ce qui se passe exactement. Brice ?
9: Eh bien, en effet, Alexandre, bien que l'invitation ait été lancée à la dernière minute, je peux vous dire que déjà des milliers de militants et de sympathisants ont répondu présents Vatican et la place de la Bastille tout entière est donc vouée ce soir à la fête organisée par le Parti Socialiste. C'est une fête et un spectacle organisé, semble-t-il, depuis 24 heures, car 20 minutes après les premières estimations de 20 heures, d'immenses camions sont venus déposer au pied de la colonne un matériel imposant. C'est en effet une sono gigantesque qui depuis maintenant 20 minutes diffuse de la musique. Il y a une estrade sur laquelle viendront se produire des artistes et non des moindres comme Eddie Mitchell, Jean-Michel Karadec, Coluche, Claude Villers présente le spectacle. On va aussi passer sur un écran géant les principales interventions télévisées des hommes politiques de la soirée. Enfin, il semble que ce soit Lionel Jospin qui, au nom du Parti Socialiste, va venir dire quelques mots à la foule. Mais tout le monde espère aussi ici que François Mitterrand en personne viendra, sans doute tard, mais viendra quand même.
2: Le 10 mai 1981, ce devait donc être un nouveau 14 juillet 1789. Une nouvelle prise de la Bastille, une nouvelle révolution socialiste celle-ci. L'élection du premier président de gauche de la Ve République devait changer la vie, selon l'ambitieuse promesse de campagne. Qu'en sera-t-il dans les faits ? C'est l'objet du troisième épisode.

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2: De l'or pour la France au championnat d'Europe de natation. Les nageurs tricolores arrivés premiers au relais mixte. 4 fois 100 mètres, 4 nages. Auparavant, Maxime Rousset a gagné l'argent sur le 50 mètres papillon. Pauline Maillot a remporté le bronze sur le 200 mètres d'eau. Au championnat d'Europe d'athlétisme à Birmingham, Laetitia Bapté décroche la médaille de bronze sur le 100 mètres haies. Et puis, c'est validé pour l'OL qui file vers les barrages de Ligue des Champions après son incroyable match retour face au Sparta Prague. Victoire nette des Lyonnais 3-0. La France, couleur orange, canicule. Ce mercredi, 78 départements passent en vigilance. Seule une partie nord-est du pays échappera aux températures élevées. Le risque incendie est important dans 45 départements et le feu du Gros Bessillon dans le Var est désormais maîtrisé. 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Lui a été condamné pour avoir déclenché 11 départs de feu avec un chalumeau dans les Deux-Sèvres et dans le Maine-et-Loire. Un ouvrier agricole de 45 ans écope de 3 ans de prison, dont 2 fermes. Le bilan s'alourdit encore en Colombie avec au moins 240 victimes tuées lors du puissant séisme dans l'ouest du pays et plus de 1000 blessés. L'armée américaine dit avoir tiré sur un navire battant pavillon du Panama qui violait son blocus des ports iraniens. C'est la troisième fois depuis sa mise en place que l'armée américaine utilise la force pour faire respecter son blocus. 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La météo prévoit un soleil de plomb ce mercredi avec cette vigilance orange. La journée commencera sous le soleil partout sauf en Corse où quelques averses orageuses pourront éclater. Dans l'après-midi, des orages se déclencheront à nouveau sur les reliefs du sud, les Pyrénées, les Alpes, la montagne Corse, quelques averses qui s'inviteront aussi sur le massif central, mais ailleurs, des conditions très ensoleillées permettant justement d'observer cette éclipse sans problème. Les maximales iront de 35